0: En fuite, cette Allemande d'origine libanaise âgée de 21 ans a été retrouvée dans la soirée. Le suspect aurait couru en direction de nos forces d'intervention munies d'une arme blanche, écrivent les autorités sur X pour justifier les tirs d'une de leurs équipes. Une femme est morte et 29 personnes ont été blessées dans l'attaque samedi. C'est aujourd'hui que Fibre Excellence saura si elle a un avenir. Dernière fabricante française de pâte à papier, l'entreprise a rendez-vous à 14h au tribunal de commerce de Toulouse. Une audience décisive, les salariés redoutent la liquidation judiciaire. Jusqu'au bout, cette 113e édition du Tour de France restera dans les mémoires. Pour son vainqueur, Tadej Pogacar, sacré pour la 5e fois, record des plus grands égalés. Et pour sa dernière étape aussi, sans doute, une traversée de Montmartre dans une ambiance survoltée, avec à la clé la bataille des chefs jusqu'aux Champs-Élysées. C'est finalement le Néerlandais Mathieu Van Der Poel qui l'emporte.
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1: Il est 3h, le flash Hugo Marceau. Une cinquième nuit de lutte acharnée pour les pompiers en Gironde face aux flammes en progression fulgurante et incertaine. Des flammes parties mercredi à une quarantaine de kilomètres à l'ouest de Bordeaux et désormais rapprochées à une quinzaine de la 6e agglomération de France. 42 000 hectares étaient touchés ce dimanche soir. Et la préfète du département craint que le bilan s'alourdisse avec le retour des fortes chaleurs mardi. La CFDT pompiers s'inquiète d'un autre bilan, celui des blessés au sein de ses troupes. La préfecture de Gironde en compte 80. 10 sapeurs-pompiers ont même dû être évacués. Il nous faut donner des moyens pour nous protéger, peste ce dimanche le secrétaire fédéral de la CFDT. Sébastien Bouvier réclame notamment de nouvelles cagoules filtrantes pour ces hommes. Car c'est aussi une des conséquences de ces incendies. Pas de feu sans fumée qui, balayé par le vent, pollue largement notre air. Et cette air est infesté de particules fines ou stagnantes. Les observatoires régionaux ATMO placent 11 départements en alerte rouge, ceux de la Nouvelle-Aquitaine mais aussi l'Occitanie et jusqu'au Gard. De son côté, Météo France place 7 départements méditerranéens en vigilance rouge. Risque de feux de forêt très élevé dans les Pyrénées-Orientales, l'Aude, l'Hérault, le Gard, le Vaucluse, les Bouches-du-Rhône et le Var. Le Var où le feu était ce dimanche soir contenu sur 4500 hectares autour de Pontevès. Feu toupie, décrit par les pompiers, qui a connu de nombreuses reprises dans la journée. Le Mistral est attendu de retour ce lundi. Dans les Pouilles, en Italie, c'est par la mer que les touristes ont échappé aux flammes ce dimanche dans l'urgence. 700 personnes au total évacuées en bateau. Seule voie praticable selon les gardes-côtes locaux. Un incendie s'est déclenché sur la pointe nord-est de la région. La police berlinoise le lie au djihadisme islamiste. Elle indique ce dimanche soir avoir tué l'auteur présumé de l'attaque à la voiture Bélier, celle qui a tué sa samedi, une personne est blessée 29 autres en pleine Gay Pride dans la capitale allemande. Une fois retrouvé, Abdul Balout, 21 ans, citoyen allemand d'origine libanaise, se serait rué sur une équipe de policiers, une arme blanche à la main, comme la veille. Les agents ont fait usage de leur arme à feu. Il rejoint les plus grands. Tadej Pogacar a officiellement remporté ce dimanche son 5e Tour de France, un record comme Jacques Anquetil, Eddy Merckx, Bernard Hinault et Miguel Indurain avant lui. Maintenant, j'ai besoin d'un nouvel objectif, à lâcher le Slovène à l'arrivée sur les Champs-Élysées.
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4: Le 5 novembre 1980, sur l'antenne de France Inter, Alain Bédoué ouvre son journal par un résultat électoral.
5: Le raz-de-marée républicain ou la désintégration démocrate, l'incroyable victoire de Reagan ou l'insoupçonnable dégringolade de Carter, à vous de choisir. En tout cas, les chiffres sont là. Reagan a raflé près de 10 fois plus de votes de grands électeurs que Carter. Une victoire par chaos et au premier round. Pire, les démocrates ont été proprement sortis du ring puisqu'ils ont perdu en plus la majorité au Sénat.
4: Avec l'élection de Ronald Reagan à la présidence des États-Unis, s'ouvre un nouveau chapitre dans l'histoire de Lady Liberty.
6: L'amitié franco-américaine est de fer, aussi solide que la statue de la liberté elle-même.
7: God bless America and vive la France.
4: Souvenez-vous, en 1965, le président démocrate Lyndon Johnson rouvre les portes de l'immigration aux États-Unis sous l'égide de la statue de la liberté.
8: Ceux qui peuvent apporter le plus à ce pays, à sa croissance, à sa force, à son esprit, seront les premiers à être admis sur ce territoire.
4: La même année, au nom de cette même liberté.
9: Écoutez-moi attentivement. Je viens de recevoir l'ordre du quartier général. Nous allons faire mouvement pour l'extrême-orient. Bouclez vos bactages et alignez-vous sur la ligne rouge.
4: Le pays intervient massivement au Vietnam contre les troupes communistes du Viet Minh.
9: Soldats, nous sommes en guerre.
4: Quatre ans plus tard, lorsque le candidat républicain Richard Nixon accède à la Maison Blanche, la guerre du Vietnam a déjà coûté la vie à 37 000 soldats et l'Amérique est violemment divisée. Le conflit s'enlise lourdement au point que les États-Unis s'enfoncent dans une forme de dépression nationale et l'aura de Lady Liberty est plus qu'en berne. C'est alors qu'est élu Ronald Reagan. Sur un programme qui vante le grand retour de l'Amérique.
10: Only one man has the proven experience we need. Ronald Reagan for president. Let's make America great again.
4: Et l'ancien gouverneur de Californie compte bien s'appuyer, entre autres, sur le centenaire du colosse de Bartholdi. Alors, comment le président Nixon a-t-il tenté de récupérer à son profit l'image de la statue ? Dans quel état d'esprit Ronald Reagan a-t-il célébré le 100e anniversaire de Lady Liberty ? Et enfin, comment la statue de la liberté est-elle devenue une actrice majeure de la guerre froide dans les années 80 ? C'est ce que vous allez découvrir dans ce nouvel épisode.
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4: Je m'appelle Philippe Collin. Vous écoutez l'épopée de Lady Liberty. 9e épisode, le week-end de la liberté.
12: Ici New York.
13: United States of America.
14: America.
15: La voilà donc, cette dame liberté, tant chérie par les migrants qui la découvraient ici sur Ellis Island lorsqu'ils arrivaient sur le Nouveau Monde, sur cette terre promise.
16: La statue mesure, et qui a la torse, c'est 45 mètres 30. La main de la statue de la liberté mesure 4 mètres 80.
17: Quant à la torche, elle développe une intensité lumineuse de près de 13 000 watts, soit environ 2500 fois l'éclat de la pleine lune.
18: Happy birthday, United States! Happy birthday, Miss Liberty!
4: Le récit débute durant les fêtes de Noël 1971 à New York. Le 25 décembre précisément, la statue de la liberté accueille d'étranges visiteurs.
19: 18 anciens combattants, des jeunes, occupent depuis près de 48 heures la statue de la liberté dans le port de New York pour protester contre la poursuite de la guerre du Vietnam.

0: dans un affrontement par procuration contre l'URSS et la Chine, les États-Unis se sont embourbés dans cette guerre du Vietnam.
1: Vous sentez cette odeur ? Quoi ? C'est le napalm, fils ! Il n'y a rien d'autre au monde qui ait cette odeur-là !
2: Allez, dégagez, dégagez, dégagez !
1: Comme l'odeur de la victoire.
0: En 1971, après 6 ans de conflit, le président Richard Nixon intensifie les bombardements tout en entamant un retrait des troupes. Et certains vétérans de retour à la maison manifestent leur opposition à cette guerre.
3: On se souvient peut-être qu'à la Noël 71, une quinzaine de vétérans de la guerre du Vietnam qui militent pour la fin de la guerre se font enfermer dans la tête de la statue pour réclamer la fin de la guerre.
0: L'historien Renaud Meltz.
3: Et pour que la liberté des Américains, ce soit aussi de ne pas aller faire cette guerre impérialiste qui finalement est contradictoire avec le projet libéral, vraiment authentiquement. C'est-à-dire que les penseurs libéraux, les tout premiers héritiers des Lumières, sont des penseurs qui ne conçoivent pas qu'on puisse coloniser, que des peuples puissent imposer à d'autres peuples leurs lois.
1: Il a volé au peuple rouge.
0: À la Noël 1971, une quinzaine de jeunes vétérans s'est donc barricadé dans la tête de la Statue de la Liberté. Et ils ont embarqué avec eux le radio-reporter Paul Fisher.
4: This is Paul Fisher.
0: À son micro, l'ex-soldat du Vietnam Jim Murphy donne les raisons de cette action.
5: En tant que nouvelle génération d'hommes ayant survécu au Vietnam, nous menons cette action symbolique dans la Statue de la Liberté pour montrer notre soutien à toute personne qui refuse de tuer.
6: Pouvez-vous me dire où vous étiez au Vietnam et à quel moment vous avez décidé de faire ça?
5: J'étais à la base aérienne de Phu Cat entre 1968 et 1969. J'y ai vu des choses qui pousseraient n'importe qui à entreprendre ce genre d'action.
0: À ses côtés, Don Carrico, un second vétéran, se confie lui aussi aux journalistes.
7: Je ne veux plus que mes frères, qu'ils soient noirs, rouges, jaunes ou blancs, soient exposés à la terreur de la mort ou de la mutilation. J'ai vu de jeunes adolescents et des enfants fouillés dans des ordures pour manger, certains mutilés au-delà de toute réparation. J'ai vu des hommes perdre complètement la raison. J'espère très profondément qu'en nous emparant de la mer des exilés, nous serons capables de susciter une large réaction de la part de nos compatriotes apathiques.
0: Cette quinzaine de vétérans n'ont pas choisi la statue au hasard.
8: Ces militants ont besoin d'un symbole mondial, et la statue est devenue ce symbole mondial. Tout le monde connaît la Statue de la Liberté.
0: L'historien Romain Huret.
8: L'opposition à la guerre du Vietnam est une guerre d'image. Elle va être extrêmement virulente dans les années 60 et il faut gagner la bataille de l'image.
9: Voilà ce que j'ai rapporté de là-bas. La croix de guerre, l'étoile de bronze. J'en ai rien à foutre de leur putain de médaille. Rien à foutre. Voilà, je leur pisse au cul à tous.
8: Ils comprennent très bien qu'il va être très difficile de changer le cours de la guerre aux États-Unis, puisqu'il y a un consensus au sein du Parti démocrate et du Parti républicain pour continuer cette guerre contre l'ennemi communiste, le plus grand ennemi des États-Unis à l'époque. Et donc le seul moyen de passer outre ce consensus, c'est de retourner les symboles, de retourner les valeurs contre les États-Unis. Et ils vont le faire de manière extrêmement habile, avec toujours, et c'est intéressant pour la statue, l'idée qu'elle représente quelque chose d'exceptionnel. Et si on prend les conservateurs, les progressistes, les mouvements les plus à gauche aux États-Unis, ils défendent toujours l'idée d'un exceptionnalisme états-unien et l'idée que cette statue aussi est exceptionnelle et qu'elle dit quelque chose d'exceptionnel sur le pays, comme s'il était impossible de limiter le pays à lui-même ou de limiter la statue à elle-même à ce qu'elle peut dire aux États-Unis, elle a elle-même une dimension universelle. Et cet universalisme est profondément dans l'ADN du pays, puisque tous les courants, à un moment ou à un autre, aussi bien pour s'en féliciter que pour le dénoncer, hein, ou pour le regretter, se saisissent de cette idée d'une nation exceptionnelle choisie par Dieu et qui a trouvé dans la statue son incarnation architecturale la plus brillante et la plus visible pour le monde entier.
0: Depuis les années 1920, les États-Unis nourrissent ce sentiment d'être un pays exceptionnel. Un pays neuf qui défend des valeurs nobles. Or, cette guerre du Vietnam vient fracasser l'idée dans l'esprit des Américains d'être un pays innocent. France Inter, 1971.
4: L'aviation américaine a bombardé hier 3 emplacements de missiles à l'intérieur du Nord-Vietnam.
10: Les bombardements ont été concentrés sur un col situé à 130 km au nord de la zone démilitarisée. Aucune fusée SAM n'a été repérée au cours de ce raid.
8: Pour beaucoup, cette guerre est inacceptable parce qu'elle fait des États-Unis un bourreau, alors que le pays s'est toujours vu comme un défenseur des populations extérieures au nom de la démocratie, au nom d'un idéal de justice.
11: Nous sommes venus vous aider.
8: Woodrow Wilson, pendant la Première Guerre mondiale, convainc la population en expliquant que c'est la guerre des guerres. C'est la dernière guerre pour faire disparaître l'Europe d'Ancien Régime et faire triompher la démocratie partout.
7: Il faut rendre ce monde sûr pour la démocratie.
8: Même chose, Roosevelt, pendant la Seconde Guerre mondiale, explique très clairement que cette guerre est une guerre au nom de la démocratie, de l'idéal démocratique, de l'idéal universel des États-Unis, et qu'on va défendre les grandes libertés et qu'on va créer un monde, après 1945, qui sera un monde régi par les idéaux aux États-Unis.
7: La liberté suppose la primauté des droits de l'homme partout. Nous soutenons ceux qui luttent pour acquérir ces droits ou les préserver.
8: Il y a un renversement très fort dans les années 60. On a le sentiment que les États-Unis mènent une guerre injuste qui n'est justifié par rien, ni par des enjeux géopolitiques, ni religieux, ni politiques. Elles sont en train de massacrer des populations avec des moyens chimiques et une violence quotidienne tout à fait inacceptable. Et donc beaucoup de groupes vont utiliser des symboles, et la statue de la liberté en est un, pour montrer la trahison des élites, la trahison des idéaux des pères fondateurs. Et donc il faut se rappeler ce que sont les États-Unis, ce qu'est la statue de la liberté. Et pour beaucoup de militants et de militantes dans les années 60, la statue de la liberté ne représente plus rien, puisque qui peut être convaincu que ce pays défend la liberté, alors que dans tous les pays occidentaux, les manifestations sont gigantesques, hein, pour protester contre la guerre du Vietnam et les violences faites aux populations.
0: En 1968, lors de sa première campagne électorale, Nixon a fait la promesse de mettre rapidement fin au conflit. Et ça porte ses fruits.
12: Monsieur Richard Nixon a donc été élu 37e président des États-Unis.
13: You, Richard Milhouse Nixon, do solemnly swear.
14: I, Richard Milhouse Nixon, do solemnly swear.
13: That you will faithfully execute the office.
14: That I will faithfully execute the office.
13: Of President of the United States.
14: Of President of the United States.
12: Il a battu d'extrême justesse son concurrent démocrate, M. Hubert Humphrey, au cours de l'élection la plus

0: 72, conscient qu'il risque de ne pas être réélu, Nixon se tourne vers la Statue de la Liberté. Dans quel état d'esprit est-il ?
1: Alors, le contexte est important pour Nixon, puisque c'est un contexte de réélection. Donc, il est en campagne et il voit quelque chose de tout à fait étonnant dans la Statue de la Liberté. Il y voit l'expression de la majorité silencieuse. Nixon était persuadé de parler au nom de celles et ceux qui ne parlent pas. Et il désignait par là l'Amérique qui travaille, l'Amérique qui ne se fait pas entendre sur les campus, qui ne proteste pas, qui ne dénigre pas les symboles patriotiques, qui ne s'attaque pas à Miss America ou qui ne brûle pas le drapeau des États-Unis. Et en 1968, il fait campagne sur l'idée que il existe une majorité silencieuse, une majorité ouvrière, majorité de travailleurs et travailleuses. Et il fait appel à cette majorité silencieuse pour être élu.
2: C'est la voix calme au milieu du tumulte et des cris.
0: Discours de Richard Nixon, août 1968.
2: C'est la voix de la grande majorité des Américains. Des Américains oubliés, ceux qui ne hurlent pas, ceux qui ne manifestent pas. Ils sont noirs et ils sont blancs. Ils sont nés ici ou à l'étranger. Ils sont jeunes et ils sont vieux. Ce sont des gens bien, des gens honnêtes. Ils travaillent, ils épargnent, ils paient leurs impôts et ils sont solidaires. Ce que je vous dis ce soir, c'est que c'est la véritable voix de l'Amérique. N'oublions jamais que malgré ses défauts, l'Amérique est une grande nation.
0: En 1968, Nixon avait donc fait campagne sur cette majorité silencieuse. Et le 26 septembre 1972, à quelques semaines du scrutin pour son éventuelle réélection, Richard Nixon inaugure le musée de l'immigration dans le piédestal de la statue sur Liberty Island. Son flair politique lui a dicté sa conduite. Nixon a senti une atmosphère qui peut d'ailleurs faire écho à notre présent.
1: Il perçoit à ce moment-là quelque chose de très intéressant et Nixon a toujours été un très fin politique. Il y a un malaise au sein du Parti démocrate d'une partie de la population ouvrière, blanche, descendante des flux migratoires de la première et de la deuxième vague, celle du 19e siècle, qui ne se reconnaît plus beaucoup dans la nouvelle gauche, la gauche étudiantine, la gauche qui proteste, la gauche qui est hostile à la guerre du Vietnam. Et Nixon perçoit qu'il y a quelque chose à faire de ce côté-là. Et Nixon comprend tout ça. Il comprend le malaise des ouvriers, cette renaissance ethnique, cette volonté de renouer avec ses origines. Et donc, en septembre 72, lorsqu'il ouvre le musée, il veut montrer qu'il a bien entendu ça et que la Statue de la Liberté a été le lieu d'accueil des populations d'origine italienne, polonaise, irlandaise, etc. Ce qui est en partie un contresens historique, parce qu'elles ont été plutôt mal accueillies au départ, lorsqu'elles arrivent pour la première fois à Ellis Island, dans un moment de rejet de l'immigration de masse. Hein.
3: Retournez d'où vous venez, Irlandais de malheur !
4: Un cadeau de bienvenue que vous ne serez pas prêts d'oublier !
1: Mais peu importe pour Nixon, l'essentiel c'est le symbole, l'essentiel c'est ce que la statue dit, ce que le musée va dire. Nous sommes une nation d'immigrants, et vous devez être très fiers de vos origines multiples, vous devez les mettre en avant, et je serai le président de cette majorité silencieuse qui est fière de ses origines tout en étant pleinement américanisé hein, et en acceptant les valeurs traditionnelles aux États-Unis. Et donc je vais être le président de vous toutes et tous. Ça marche hein, puisqu'il est réélu assez brillamment avant qu'un scandale le conduise à démissionner 2 ans plus tard. Mais en tout cas, cette stratégie de la majorité silencieuse et des grands symboles qu'il manie avec brio lui permet d'être élu. Et d'une certaine manière, la Statue de la Liberté favorise la réélection de Richard Nixon.
5: Speaker, the President of the United States.
6: Et le président, accompagné par le comité d'accueil, descend l'allée centrale et s'approche du podium. C'est un président heureux et souriant. Mesdames et messieurs, le président Nixon va dans un instant s'adresser au Congrès et au peuple américain.
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0: Ça va pour toi?
1: Ouais, ça va. Bon, il y a le bruit de fond d'hélico de ça, mais ça va.
0: Mais ça fait partie du jeu, ouais. Si c'est que ça, enfin, s'il passe pas au-dessus, ça va aller.
1: Oui, voilà, c'est ça.
0: Très bien. Alors, on va commencer.
2: Notre récit se poursuit en septembre 2025 sur Liberty Island. Nous y retrouvons l'historien Romain Huret.
3: Alors nous sommes à l'arrière de la statue.
2: Et le ciel bleu de cette fin d'été est envahi d'hélicoptères. Le son de leurs pales est devenu une signature de Manhattan.
3: Et nous sommes assis également à côté du musée, de la statue de la Liberté, qui voit affluer en masse les touristes en ce petit matin de septembre. Et la création du musée montre bien l'incroyable chemin parcouru. Les musées sont peu nombreux aux États-Unis par rapport à la vieille Europe, aux nations de la vieille Europe qui ont construit au 19e siècle des musées à l'appel pour célébrer l'invention de la nation ou les traditions nationales. Créer un musée de la statue de la Liberté montre bien que désormais la statue fait totalement partie de l'imaginaire des États-Unis et plus généralement de l'imaginaire du monde.
2: Alors, si Richard Nixon a été réélu en 1972, en partie grâce à la statue, il est contraint 2 ans plus tard à la démission après le scandale du Watergate.
4: I shall resign the presidency effective at noon tomorrow.
2: Le pays tout entier s'enfonce ensuite dans une forme de dépression nationale et à la fin de la décennie, les valeurs qu'incarne la statue de la Liberté ont été sérieusement abîmées, au point qu'elle emporte des stigmates au début des années 80.
5: La Liberté est malade, ou du moins sa représentation, la statue de la Liberté que les Français ont donnée en cadeau aux États-Unis en 1886.
2: Journal télévisé, 1983.
5: Cette statue que les immigrants voyaient dès leur arrivée sur ces terres nouvelles. Un reportage de Maurice Olivari.
6: La statue se présente en fait sous la forme d'une armature centrale, littéralement habillée d'une robe de cuivre de 2 mm d'épaisseur. C'est cette robe qui, sous l'effet de l'air marin et de la pollution, mérite aujourd'hui le plus grand soin.
2: Oui, en 1983, Lady Liberty est mal en point.
3: Elle est un peu fatiguée, la vieille dame. Elle est un peu rouillée, elle est pleine de rhumatismes, la tête ne va pas, le bras ne va pas, la robe ne va pas, le piédestal ne va pas. Donc bref, il faut tout réparer la statue et lui redonner le lustre qu'elle avait en 1886 pour permettre à cette statue de célébrer son centenaire dans les meilleures conditions.
0: Et à qui on confie cette mission?
3: Alors on va la confier sans surprise à un homme d'affaires, Lee Iacocca, l'ancien président de Chrysler. À l'époque, Chrysler, c'est une des grandes entreprises automobiles aux États-Unis. Et donc, ce retraité, en quelque sorte, va mettre en place toute une série d'opérations pour aller chercher des fonds, pour convaincre à la fois le peuple des États-Unis de donner des sommes, des petites sommes, pour réparer la statue. Et dans le même temps, des entreprises qu'il connaît bien. C'est son univers, le monde de la grande entreprise, le monde des plus riches, le monde des philanthropes. Et donc, il va mettre son carnet d'adresses et son savoir-faire en matière de philanthropie pour trouver les moyens nécessaires à la réparation de la statue.
2: Par ailleurs, on fait appel à la générosité populaire, comme l'avait pratiqué Joseph Pulitzer un siècle plus tôt, pour subventionner le piédestal de la statue. Et donc, à la télévision américaine, on diffuse des spots d'appel aux dons en mobilisant des icônes comme le personnage de bande dessinée Charlie Brown. La vaste campagne publicitaire porte ses fruits et permet de réunir les 70 millions de dollars nécessaires aux travaux de rénovation. Le centenaire de la statue approche. Alors, à qui le président Reagan confie-t-il l'organisation de cette grande messe américaine?
3: Donc, sans surprise, l'acteur Ronald Reagan donne la charge de la cérémonie à un homme de médias, David Wolper, qui dirige ABC.
7: It is my pleasure to welcome you all to Liberty Weekend.
3: Et Wolper va faire un grand show télévisuel, médiatique, à la fois pour les New Yorkais et les New Yorkaises, qui pourront assister et payer très cher pour assister dans différents lieux de la ville aux cérémonies du centenaire, et en même temps à la télévision. Nous sommes dans les années 80, une décennie particulièrement reluisante, haute en couleurs, et la télévision aime ces moments médiatiques. Wolper avait organisé les Jeux Olympiques de Los Angeles. Et donc, il se l'avait organisé de belles cérémonies, et mettre en avant les villes, hein, et mettre en avant le pays. Et donc là, Reagan trouve quelqu'un qui va faire de la cérémonie une célébration de la liberté telle que Reagan et les conservateurs l'entendent en 1986.
8: America and the world gather for a celebration. Coming to this country's golden shores, to New York Harbor, to honor one of liberty's proudest symbols, the Statue of Liberty.
2: Le 3 juillet 1986, c'est un spectacle en mondovision qui commence et qui va s'étaler sur plusieurs jours avec un acteur central.
9: Ladies and gentlemen, it is my high privilege and honor to introduce the President of the United States and Mrs. Reagan.
10: Eh bien, c'est Ronald Reagan qui est président, donc on va beaucoup le voir pendant ces cérémonies. Il organise ce qu'il appelle un Liberty Weekend, c'est-à-dire un week-end de la liberté.
2: La politiste, Laurence Nardon.
10: Donc, sur plusieurs jours, cette réouverture de la statue qui a été restaurée. Et donc, il a invité beaucoup de dignitaires, et notamment Mitterrand, qui est président français à l'époque. La France se doit de tenir un rôle important dans cette célébration du centenaire de la statue.
11: À vous enfin, Américains qui m'entendez.
2: François Mitterrand à New York, le 4 juillet 1986.
11: Je dis de toute la force de mon esprit et de mon cœur, Happy Birthday, United States. Happy Birthday, Miss Liberty.
2: Quand débute cette cérémonie du centenaire, où en sont les relations franco-américaines ?
10: Alors, en 1986, on va dire que ça commence à aller mieux, les relations sont tout à fait apaisées, mais c'est vrai qu'en 1981, lorsqu'un gouvernement socialiste arrive au pouvoir avec des ministres communistes...
12: 9h30 à l'Élysée, photographes et caméramans s'apprêtent à fixer un événement historique, l'arrivée des quatre ministres communistes pour leur premier conseil.
10: C'est l'affolement à Washington. On ne sait pas du tout ce que ça va donner en réalité. Puis en fait, la France n'est pas devenue une démocratie populaire en 1981, donc les choses se sont apaisées entre les deux rives de l'Atlantique.
2: Depuis 1981, les rapports entre la France et les États-Unis se sont donc réchauffés. D'autant plus qu'en 1986,
13: le président de la République décrète Monsieur Jacques Chirac est nommé Premier ministre.
2: Le premier ministre installé à Matignon s'appelle Jacques Chirac, un leader de la droite libérale et conservatrice qui, lui aussi, à Paris, célèbre le centenaire de Lady Liberty.
14: L'hymne américain chanté par Barbara Hendricks, la Marseillaise chantée par Lynn Renault, tout ça autour de la Statue de la Liberté à l'occasion des fêtes du centenaire. C'est un lien très profond, un lien à la fois d'histoire et de civilisation qui se renforce tout le temps entre le peuple américain et le peuple français. Et c'est pourquoi c'est un jour de fête.
2: À New York, 6 millions de spectateurs assistent aux festivités, parmi lesquels le plus grand feu d'artifice de l'histoire des États-Unis. Dans quel état d'esprit Ronald Reagan célèbre ce centenaire ?
10: Reagan a une vision de la liberté qui est très libérale au sens économique du terme. Sous Reagan, on a ce qu'on a appelé la révolution conservatrice aux États-Unis. En réalité, c'est plus quelque chose qu'on appelle le fusionnisme, qui joint à la fois une vision relativement conservatrice sur les questions sociétales, une vision au contraire très libérale sur les questions économiques, la baisse des impôts, l'entrepreneuriat, tout ça c'est Reagan, si vous voulez, Thatcher aussi chez nous en Europe. Et puis le troisième élément du fusionnisme, c'est l'anticommunisme vraiment extrêmement résolu.
11: My fellow Americans.
2: Discours de Ronald Reagan pour le centenaire de Lady Liberty, juillet 1986.
11: We're bound together.
15: Nous sommes unis car nous osons espérer. Espérer que nos enfants trouveront toujours ici la terre de la liberté, dans un pays libre. Nous savons aussi que notre œuvre ne sera jamais vraiment accomplie tant que chaque homme, femme et enfant ne partagera pas notre don, notre espoir, et ne se tiendra pas à nos côtés dans la lumière de la liberté. Cette lumière qui, ce soir, l'illuminera bientôt, comme elle l'a fait pour nous pendant deux siècles, fidèle à un rêve d'antan et guidant encore des millions de personnes vers un avenir de paix et de liberté. Et maintenant, nous allons vous présenter cette dame courageuse. Merci et que Dieu vous bénisse.
2: Alors, qu'est-ce qui conduit l'action politique de Ronald Reagan dans ces années 80 ?
3: Lorsque Reagan arrive au pouvoir, il entend en grande partie liquider le New Deal et liquider l'idéologie du New Deal qui repose plus sur la sécurité que sur la liberté. Et les conservateurs estiment que dans les années 30, les Américains ont renoncé à leur liberté au profit de la sécurité. Ils en veulent pour preuve la sécurité sociale. Vous avez désormais une sécurité sociale et en contrepartie, vous avez un État qui vous donne une carte de sécurité sociale, qui vous fiche, qui connaît l'ensemble de votre bilan de santé. Donc là, pour les conservateurs et pour Reagan, c'est l'exemple même d'une renonciation à sa liberté fondamentale, sa liberté individuelle qui est le cœur pour Reagan du pays. Et donc pour ce président, Roosevelt a trahi les idéaux des pères fondateurs, a trahi cette promesse de liberté. Et donc la statue devient un symbole de cette liberté retrouvée. Désormais, je m'attaque à l'État-providence, je m'attaque à la bureaucratie fédérale, et donc toutes ces fausses promesses de sécurité pour tous, je les liquide, et en échange, je redonne la liberté individuelle à chacun, la liberté d'entreprendre, la liberté de réussir aux États-Unis.
0: Quand on vous entend, Romain Huret, évoquer ce moment avec Reagan en 86, on a quand même le sentiment de découvrir, finalement, c'est la racine de ce qu'on vit aujourd'hui.
3: Absolument, c'est un moment extrêmement fondateur pour la période actuelle. Et beaucoup de conservateurs après Reagan lui ont reproché de ne pas être allé assez loin dans cette reconquête de la liberté comme principe, comme moteur des États-Unis, et en continuant à avoir des espaces où la sécurité sociale, où la sécurité des individus, la sécurité humanitaire, la sécurité éducative, etc., est encore trop prise en charge par l'État fédéral. On voit très bien que Trump, qui veut vraiment liquider le XXe siècle et redonner à la statue, redonner à la liberté toute sa place. Je suis entièrement d'accord avec vous. Le centenaire de la statue est un moment fondateur pour ce que nous vivons aujourd'hui. Et Trump aurait été ravi, je pense, de célébrer la statue à sa manière. Lui-même est un homme de télévision, donc on peut facilement imaginer tout ce qu'il aurait pu faire avec la statue.
2: Ces festivités du centenaire sont impressionnantes. Néanmoins, elles ne font pas l'unanimité. Qui sont les mécontents ?
3: Alors, on retrouve encore beaucoup de minorités qui ont l'impression que cette liberté, finalement, est très restrictive et que beaucoup de gens dans le pays n'y ont pas accès. Les Afro-Américains sont encore très loin d'avoir conquis l'égalité. Ils ont désormais la liberté juridique, le droit de vote depuis les lois de 1964 et 1965. Mais à l'intérieur du mouvement afro-américain, on a des voix plus radicales qui estiment que des efforts doivent être faits pour promouvoir l'égalité et assurer un égal accès des enfants afro-américains au système éducatif, au système de soins et à l'égalité professionnelle. Donc il y a beaucoup de gens qui sont très sceptiques sur cette débauche de moyens et cette folie qui s'empare de Reagan et de promoteurs immobiliers de la télévision pour célébrer l'égalité.
2: Thelma Guidry, artiste africaine-américaine, 1986.
16: Je n'ai pas participé au truc de la liberté parce que je ne pense pas que les Noirs jouissent de la liberté, de la justice que la statue de la liberté représente.
2: Lors de l'inauguration du colosse de Bartholdi, en 1886, les Africains-Américains avaient déjà souligné une liberté à deux vitesses aux États-Unis.
17: Nous ne devons pas nous faire d'illusions. Ces nouvelles lois discriminatoires visent à priver les citoyens de couleur des droits et des avancées de la reconstruction si durement acquis durant la guerre de sécession.
2: Un siècle plus tard, la ségrégation a heureusement disparu. Mais en réalité, la jouissance de la liberté n'est toujours pas la même pour tout le monde. Par ailleurs, en juillet 1986, apparaissent d'autres voix discordantes au moment des festivités.
3: Il y a bien évidemment l'autre catégorie, ce sont des opposants à Reagan, hein, qui pensent que Reagan va beaucoup trop loin. Et il y a un dernier groupe d'opposants qui sont des citoyens qui ne se reconnaissent pas dans la débauche mercantiliste autour de la statue. La célébration vient couronner ce moment mercantile et touristique de la statue que nous connaissons aujourd'hui, hein, où la statue est mise à toutes les sauces publicitaires, exploitée partout et par tout le monde. Il y a un chanteur new-yorkais, hein, qui en 1987, hein, décrit l'inauguration. Ce chanteur s'appelle Lou Reed, hein, et dans un album qui s'appelle New York, donc album éponyme, il appelle la statue de la liberté, Statue of Liberty, Statue of Bigotry. Give me your hungry, your tired, your poor, I'll piss on them. That's what the Statue of Bigotry says. Your poor huddled masses, let's club them to death and get it over with and just dump them on the boulevard. Avec l'impression que la statue est devenue un lieu pour les bigots. On a des icônes qui font croire à un nouvel opium du peuple, hein, qui n'est pas une religion, mais qui est cette nouvelle religion reaganienne de la liberté. Et donc, ils se moquent dans cette chanson de la statue des bigots, hein, qui ont payé très cher pour aller au restaurant, pour aller dans le stade de New York et voir ces fanfares, ces lasers, etc. Et là, il y a quelque chose qui se joue, qui est très important dans l'histoire des États-Unis. Les États-Unis sont fondés dans l'idée que le commerce et le capitalisme étaient dangereux pour la République. Et il y a dans le pays, hein, et notamment dans des mouvements alternatifs, des mouvements à gauche, une hostilité vis-à-vis de ce mercantilisme omniprésent, hein, et qui abîme en quelque sorte les icônes les plus sacrées, les plus républicaines. Nous sommes là en présence d'un symbole républicain, un symbole politique. Et aujourd'hui, c'est devenu un produit parmi d'autres, qui exploitait comme tel dans la publicité, à la télévision et ailleurs. Et donc, au moment du centenaire, on se rend compte aussi de la très grande dérive, hein, mercantile autour de la statue, et qui finalement est plus un lieu à voir, un lieu touristique, que véritablement la défense d'une vision singulière de la République.
2: L'écrivain africain-américain James Baldwin.
16: Je ne saurais jamais ce que cette statue représentait pour les autres. Elle avait toujours été pour moi une mauvaise blague.
2: Malgré certaines hostilités légitimes, les célébrations du centenaire transforment la statue en une icône mondiale de la pop culture. Lady Liberty devient alors l'incarnation de New York, comme le décrivait le critique d'architecture Paul Goldberger dans le New York Times le 17 juillet 1986.
16: La statue de la liberté transforme le port en une porte. Elle marque l'endroit où la mer devient la baie de New York et une entrée. Cette magnifique silhouette qui se tient debout rassemble la ville et lui donne un ancrage plus puissant à sa manière que l'Empire State Building. New York, qui est trop grande et trop animée pour s'arrêter pour qui que ce soit, semble, à travers cette statue, s'arrêter pour tout le monde.

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1: Ladies and gentlemen, to conduct the Liberty Orchestra in his composition Liberty Fanfare, written especially for this occasion, Mr. John Williams.
2: Parmi les artistes conviés à participer aux festivités du centenaire en juillet 1986, on trouve John Williams, illustre compositeur de musique de film au succès mondial, et notamment de la saga Star Wars.

0: Coïncidence ou choix assumé, la guerre des étoiles, c'est le nom choisi par Reagan en 1983.
1: Master Kenobi, you disappoint me.
0: Pour définir sa stratégie de défense contre l'Union soviétique. Et cette célébration de la statue en 1986 s'inscrit dans un contexte particulier.
2: L'un des sujets sur lequel Reagan veut vraiment rentabiliser, entre guillemets, cette célébration du centenaire de la statue, c'est la célébration de la liberté comme vertu de l'Occident par rapport au communisme qui bat encore son plein, enfin, dans les années 80, en URSS. Il veut vraiment mettre en scène le fait que les États-Unis sont les grands défenseurs dans le monde occidental et au-delà de la liberté qui est bafouée tous les jours à Moscou et dans l'empire dirigé par l'URSS à l'époque.
3: Ladies and gentlemen, the President of the United States, Ronald Reagan.
0: Discours de Ronald Reagan, 21 mars 1983.
4: Dans vos discussions sur les propositions du gel nucléaire, je vous exhorte à vous méfier de la tentation de l'orgueil. La tentation de vous déclarer allègrement au-dessus de tout cela et de considérer les deux camps également coupables. D'ignorer les faits historiques et les pulsions agressives d'un empire du mal. De simplement qualifier la course aux armements de gigantesques malentendus et de vous soustraire ainsi à la lutte entre le bien et le mal.
5: L'enjeu politique pour Ronald Reagan est essentiel, hein. Il utilise la statue comme un moyen de gagner définitivement la guerre froide. Pour Reagan, hein, la statue de la liberté doit guider le camp du bien, le camp des démocraties, hein, qui sont en lutte contre le camp du mal, contre l'Empire soviétique. Donc ce centenaire est un instant extraordinaire, hein, de célébration de la liberté guidant le monde. Hein, et les fondateurs de la statue n'auraient jamais imaginé que 100 ans plus tard, Reagan ferait de la statue l'épicentre de la guerre mondiale dans laquelle il est engagé.
0: Au milieu des années 80, Ronald Reagan veut réduire l'influence du communisme et permettre l'avènement mondial du capitalisme. On assiste donc à une sorte de match.
6: On peut dire que face au libéralisme individualiste de l'Occident et notamment des Américains, l'Union soviétique défend l'égalité.
0: Bruno Metz.
6: Et d'une certaine façon, on peut se dire à un moment donné, à la chute du mur de Berlin, c'est le fameux, vous savez, article puis livre de Fukuyama, la fin de l'histoire, c'est-à-dire finalement toutes les sociétés arrivent à bon port avec l'idée que, effectivement, la démocratie libérale, la liberté est la pierre de touche des organisations collectives. C'est le régime politique qui permet finalement la meilleure vie possible pour les individus.
0: 3 ans. Après le centenaire de la statue, le 9 novembre 1989, la liberté semble avoir triomphé de l'égalité.
7: Bonsoir, jusqu'où iront les événements à l'Est, plus extraordinaires encore que l'ouverture des frontières entre les deux Allemagnes. La RDA a commencé ce soir à détruire le mur de Berlin. Des soldats est-allemands ont commencé à percer de nouveaux points de passage entre l'Est et l'Ouest. L'autre événement historique ce soir, on l'attendait, le Parti communiste se prononce pour des élections libres, démocratiques, universelles et secrètes. Plus que jamais, le vent de l'histoire continue de souffler sur l'Allemagne.
6: Donc on peut avoir un petit moment finalement de dire que la statue de la liberté a remporté le match contre l'égalité, mais en fait il y a une double illusion, je pense, que l'actualité nous jette à la figure. D'abord, c'est faux de penser que même dans le monde occidental, le match n'existe plus. Bien sûr qu'il faut voir dans Trump quelque chose d'illibéral. Et qu'est-ce que ça nous dit? Ça nous dit que cette revendication d'égalité, elle n'a pas été sans doute suffisamment écoutée et que les gens en viennent à se dire, certains électeurs, je suis victime de la mondialisation, je suis victime de cette liberté qui est en fait la liberté de certains. Et effectivement, comment considérer que la liberté est vraiment universelle, ne serait-ce que dans la société américaine, dans les sociétés occidentales, des démocraties libérales, quand il y a une telle asymétrie? C'est-à-dire, est-ce que le salarié est vraiment libre face à son patron lorsqu'il vend son travail et qu'il dépend du salaire? Est-ce que le citoyen est vraiment libre quand l'espace public de discussion est saturé de fausses informations, de propagande, qu'elle soit de propagande d'État gouvernemental ou pire encore d'intérêt privé? Est-ce que le consommateur est vraiment libre lorsqu'il n'a pas le choix d'acheter des produits qui seront bons pour sa santé et qu'il se fait empoisonner sans même le savoir par des groupes agroalimentaires, etc. Donc la liberté réelle, elle est encore un enjeu parce que tout le monde n'est pas libre de la même façon. Et donc cette égalité, elle n'a pas disparu, cette aspiration à l'égalité qui finalement déçue conduit à chercher des hommes forts. Et c'est le cas bien sûr aux États-Unis avec Trump, mais dans bien d'autres endroits, on peut bien sûr penser à Orban en Hongrie, etc.
8: Il est le nouveau visage de la Hongrie, Viktor Orban, 47 ans, bon orateur, doué d'un charisme certain. L'homme est un conservateur volontiers populiste.
9: Grâce à sa victoire aux élections législatives, Giorgia Meloni entre dans l'histoire. Pour la première fois, une femme va devenir présidente du Conseil en Italie. Pour la première fois aussi depuis 1945, l'extrême droite y est de retour au pouvoir.
10: Un ultra-conservateur nationaliste à la tête de la Pologne. Le président Nawrocki, élu en juin, prête serment et prend ses fonctions aujourd'hui.
11: Une nuit de fête pour Andrej Babis, l'ancien premier ministre tchèque, qui fait son retour en politique.
12: C'est un jour sombre pour l'Europe, c'est ainsi qu'ont réagi plusieurs sources européennes ici à Bruxelles après la victoire du populiste pro-russe Robert Fico. Le probable premier ministre slovaque est totalement aligné sur le Hongrois Viktor Orban qui a salué, je cite, « la victoire d'un patriote ».
6: C'est l'idée qu'un homme fort va peut-être sacrifier un peu les libertés pour rééquilibrer le couple contre la revendication d'égalité et de liberté. Donc ça, c'est un premier réajustement, qui veut dire même au sein du monde occidental, il n'est pas certain que la liberté éclaire tout le monde. Hein, elle éclaire plus certaines personnes, certains citoyens, certains salariés, certains consommateurs que d'autres.
0: Donc, première illusion, après la chute du mur de Berlin, les revendications d'égalité n'auraient été qu'une entrave à la liberté. Or, on s'aperçoit au XXIe siècle que les peuples du monde occidental, déçus par les inégalités, réclament désormais plus d'autorité, avec le sentiment d'avoir été floués par le libéralisme. Voyons maintenant la seconde illusion en ce début du XXIe siècle, toujours selon l'historien Renaud Metz.
6: Ce qui nous apparaît maintenant, ce qu'on est obligé de prendre en compte, parce qu'on était quand même très largement aveugle à d'autres anthropologies, à d'autres visions du monde, à d'autres cultures, c'est le contre-modèle chinois. Il y a vraiment un autre monde qu'on est en train de se prendre dans la figure. C'est-à-dire que cette liberté dont on a dit qu'elle était, même si elle évoluait, qu'elle soit abolitionniste, pour l'égalité politique, pour la deuxième chance, elle était toujours centrée autour de la volonté, du projet individuel, de la capacité d'action de l'individu. Or, que nous disent les Chinois ? Ils disent, non, il y a un autre modèle de société qui vient de très loin, qui vient notamment du taoïsme. L'individu ne peut pas tout, il y a du vide. Il y a des choses pour lesquelles la volonté est impuissante. On en fait tous l'expérience commune et les spécialistes de la Chine ont décrit ça depuis longtemps. Que peut la volonté de l'individu dans bien des situations, que ce soit des choses aussi bêtes que chercher le sommeil quand on est en jet lag à New York. Je veux dormir et je ne dors pas. Dans la relation amoureuse, j'aimerais qu'un tel ou une telle m'aime et je n'en dispose pas. Et donc, il y a un autre modèle de la liberté qui n'a rien à voir avec la conception que porte cette liberté européenne et américaine et occidentale. Et donc de ce point de vue, moins que jamais, la liberté éclaire tout le monde. Ça ne veut pas dire qu'il faille y renoncer. Ça ne veut pas dire non plus que le modèle n'est pas exportable. Je ne verse pas dans le relativisme. La meilleure preuve en est qu'en 89, lors des événements de la place Tiananmen, donc au sein de cette Chine qui mêle le sens de la communauté, du communisme réinterprété par Mao et la vieille tradition Mao, et la recherche de l'unité et du dépassement de l'individu, on a quand même une Lady Liberty qui a été érigée par les démocrates chinois qui voulaient protester contre le refus de cette démocratie à l'occidental.
8: Des blindés foncent sur l'avenue Chang'an vers la place Tiananmen.
0: Journal télévisé, Antenne 2, 13 juin 1989.
8: Cette fois-ci, les ordres sont formels. Dégagez la place sous peine de cour martiale. Les chars se précipitent sur la statue symbole de la liberté, sur la foule aussi.

0: Résumons. La liberté, défendue par le monde occidental et incarnée par le colosse de Bartholdi dans les années 1980, semble avoir gagné la partie contre le camp de l'égalité lorsque chute le mur de Berlin en 1989. Or, il semble qu'une liberté non pondérée par des mécanismes d'égalité ou de sécurité sociale finissent par faire le jeu des leaders populistes et nous conduisent vers des sociétés illibérales. Alors, quel serait éventuellement un des antidotes ? Réponse par l'historien Romain Huret.
1: J'ai beaucoup travaillé sur Roosevelt, sur le New Deal, sur la guerre contre la pauvreté. Et ces thématiques de recherche renvoient à des préoccupations du citoyen français que je suis. Et aujourd'hui, on voit très bien que cette sécurité est vue par beaucoup d'Américains comme une entrave. Milton Friedman parlait des belles âmes démocrates qui étaient persuadées que la sécurité allait sauver la République. Et Friedman, et dans le passé, et Donald Trump aujourd'hui, pensent qu'au contraire, la sécurité est une très mauvaise idée et qu'il faut privilégier la liberté. C'est la raison pour laquelle j'ai trouvé ce projet d'un podcast sur la statue de la liberté extrêmement intéressante, puisque c'est sans doute la question fondamentale pour le 21e siècle aux États-Unis. Et cette question m'intéresse à la fois comme historien et comme citoyen. Est-ce que la liberté va prendre la place définitivement de la sécurité ? Et on laissera chacun réussir selon ses moyens, selon son talent. Et celles et ceux qui ne réussissent pas, tant pis pour eux. Et c'est aussi ça le rêve ou le cauchemar américain. Donc là, il y a quelque chose de très fort dans ce qui est en train de se passer aujourd'hui aux États-Unis et qui interpelle aussi bien le citoyen que l'historien.
0: En conclusion de ce 9e épisode, retenez d'abord qu'à partir des années 70, la statue de la liberté a encore dû endosser de nouveaux rôles. D'abord, Richard Nixon en a fait l'incarnation de l'Amérique silencieuse.
2: Ce sont des gens bien, des gens honnêtes. Ils travaillent, ils épargnent, ils paient leurs impôts et ils sont solidaires.
0: Celle des anciens migrants européens qui semblaient parfois perdus face au mouvement contestataire de la jeunesse états-unienne, notamment contre la guerre du Vietnam. Un conflit qui a ruiné le crédit de l'oncle Sam. Ensuite, dans les années 80, avec son désir de redorer le blason américain, Ronald Reagan a transformé la statue en icône mondiale du camp de la liberté contre l'Union soviétique.
3: Laissez-moi vous faire partager une vision de l'avenir, que nous entamions un programme pour contrer l'épouvantable menace soviétique avec des moyens défensifs.
0: La chute du mur de Berlin a sonné la victoire de l'Ouest, et pour certains, ce fut même la fin de l'histoire. Paix et prospérité. Et pourtant, 12 ans plus tard, la tragédie signait son retour.
4: Bonjour, si vous vous réveillez maintenant, hélas, vous n'avez pas rêvé, et ce n'est pas un film catastrophe que Hollywood en a tant produit, pourtant ça lui ressemble fort. Ce matin, on a encore de la peine à y croire. Hier, 4 avions suicides ont touché de plein fouet les symboles américains. 4 avions qui font que le monde, en quelques heures, a peut-être changé.
0: Quel rôle crucial va jouer la statue de la liberté après les attentats du 11 septembre 2001 ? C'est l'horizon du prochain épisode. L'épopée de Lady Liberty, un récit de Philippe Collin, réalisé par Violaine Ballet. Lecture, Thierry Godard. Assistance éditoriale, Irène Menahem, Fanny Petit et Alice Doucerin. Documentation sonore, Frédéric Martin. Prise de son à New York, Benjamin Troncin. Mixage, Basile Bocquer. Prochain épisode, à l'ombre de la vieille dame.
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1: Il est 4h, le flash Hugo Marceau. 325 000 personnes n'ont pas dormi cette nuit dans leur logement à cause des incendies. Le chiffre regroupe la France et l'Espagne de notre côté des Pyrénées. Les flammes tutoient le gigantisme dans le sud-ouest. Les voilà à 15 km de l'agglomération bordelaise avant le retour des fortes chaleurs attendues demain. Elles ont déjà englouti 240 habitations depuis mercredi dernier et leur déclenchement à Somos. Au total, le feu a parcouru 115 000 hectares dans le pays depuis le début de l'année, selon le ministre de l'Intérieur, Laurent Nunez, qui rappelait hier soir que la situation est aussi très défavorable dans les Landes. 198 bâtiments sont détruits à l'ouest de Biscarrosse où le brasier a connu plusieurs reprises dans la journée d'hier. Autour de Pontevès dans le Var, l'incendie était contenu sur 4500 hectares hier soir, mais pompiers et préfectures préparaient le retour du Mistral attendu aujourd'hui. Tous les massifs forestiers restent fermés pour la journée dans le département. Placés en vigilance rouge par Météo France, le risque très élevé de feux de forêt qui concerne également 6 autres départements, les Pyrénées-Orientales, l'Aude, l'Hérault, le Gard, le Vaucluse et les Bouches-du-Rhône. Et les Espagnols aussi donc s'attendent encore à des heures difficiles. Ce sont les termes employés par leur Premier ministre Pedro Sanchez qui se rendra aujourd'hui sur la côte Est au nord de Valence où l'incendie a un temps été jugé hors de contrôle hier. Pendant ce temps à l'ouest de Madrid, le feu de forêt est devenu le plus important de l'histoire récente de l'Espagne. Le seuil des 3000 cas est dépassé en République démocratique du Congo. L'épidémie d'Ebola continue de progresser. C'est 1000 de plus que le dernier bilan des autorités il y a 12 jours. Plus de 1300 personnes sont décédées par ailleurs de la maladie depuis la mi-mai. Un week-end sans frappe entre l'Iran et les États-Unis, cela faisait 2 semaines que ce n'était pas arrivé. Selon l'ambassadeur de Washington à l'ONU, Donald Trump ouvre même la porte aux négociations avec Téhéran. Conséquence quasi immédiate, cette nuit, les cours du pétrole ont ouvert en forte baisse. Le prix du baril référence, le baril de Brent, perd près de 6% pour atteindre un peu plus de 91 $. Audience décisive fixée à 14h au tribunal de commerce de Toulouse aujourd'hui. Fibre Excellence, dernier fabricant français de pâte à papier, saura s'il est condamné à la liquidation judiciaire. L'homme d'affaires Mathieu Pigasse est prêt à investir plus de 90 millions d'euros, mais uniquement avec l'appui certain du gouvernement. 670 emplois sont menacés dans les Bouches-du-Rhône et en Haute-Garonne sur 2 usines. Une eurodéputée socialiste porte plainte pour menace de mort. À l'origine, une tribune publiée dans la presse locale, Chloé Ridel réclamait la fermeture d'un circuit automobile dans le Gard en période de risque incendie élevé, circuit situé en plein cœur d'un massif forestier. L'élu accuse une dizaine d'hommes auteurs, selon elle, de messages hostiles sur les réseaux sociaux en commentaires et en messages. Même pour écrire un roman, on aurait du mal à l'imaginer. Déclaration signée hier soir Tadej Pogacar, le Slovène sacré pour la 5e fois sur le Tour de France. Il rejoint les Anctil, Merckx, Hino et Indurain au rang des plus grands de la grande boucle à l'issue d'une 21e et dernière étape qu'il leur a vu céder face à Mathieu Van Der Poel, vainqueur donc de cette dernière étape.
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7: Épisode 4, Made in Spain. Face A, por lo flamenco. On en était où déjà? Ah oui, ce morceau de l'argentin Chancha Via Circuito, qui revisite la traditionnelle cumbia à la sauce électronique. Mais je vous le disais en toute fin d'épisode précédent, il n'y a pas qu'en Amérique latine que les artistes se tournent vers leurs racines musicales pour les conjuguer au présent. Il se passe exactement la même chose en Espagne.

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2: Malamente, c'est la chanson qui a fait de Rosalía une star internationale. La catalane y mène les harmonies du flamenco, ses claquements de mains typiques, les palmas, à la pop, au R&B et même au vrombissement des moteurs. On est en 2018 et quand j'écoute pour la première fois son album El Mal Querer, c'est pour moi un vrai choc esthétique. Le flamenco, ça peut donc sonner comme ça? Et puis je découvre que sur ce créneau, Rosalía est loin d'être la seule.

0: Il y a aussi ces trois-là, Setangana, Niño de Leche et La Húngara. Alors comment réinvente-t-on une musique aussi codifiée que le flamenco sans la trahir ? Et puis au-delà du flamenco, qu'est-ce qui fait l'identité, le sel des artistes espagnols d'aujourd'hui ? Quels liens entretiennent-ils avec les latinos qui nous occupent dans La Canción ? C'est ce qu'on va essayer de comprendre dans ce quatrième épisode.
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2: Hola, soy Geray Cortés.
3: Je suis guitariste espagnol et je suis très heureux d'être ici.
0: Je vous en parlais à l'instant de Geray Cortés, l'un des visages les plus en vue du nouveau flamenco. Il vient de sortir son deuxième album, Popular, mais je vous conseille aussi d'écouter le premier, La Guitarra Flamenca de Geray Cortés. Et de regarder le documentaire du même nom que Setangana lui a consacré.
3: Il y a des gens qui, quand ils me voient, ils parlent de flamenco moderniste ou contemporain, de nouveau flamenco, etc.
2: Et
3: puis il y en a d'autres qui disent que je joue comme un vieux, à l'ancienne. Je crois que c'est quelque chose qui a évolué avec moi. C'est une sorte de liberté qui me permet de passer de l'un à l'autre.
2: Ser cambiante, non ?
0: Dans le répertoire de Geray, il y a des morceaux très flamenco.

0: puis, il y a ce genre de balade. Est-ce donc pour cette raison qu'on le présente comme un artiste nuevo flamenco ?
1: Je pense que ça tient beaucoup plus à la structure de la chanson, à l'endroit où on place le chant, et à la façon dont celui-ci s'inscrit dans la métrique. Je trouve que ça comporte certains éléments de la musique populaire, de la pop, pas dans le sens de simpliste, mais dans le sens où c'est pas nécessaire d'être un expert de flamenco pour aimer ça. L'important, c'est que le message, c'est ça le plus important, pas la guitare, pas le son, pas tout ça, mais que le message qu'on veut faire passer arrive sans qu'on ait besoin de réfléchir. Je ne sais pas vraiment quel genre de flamenco je fais, parce que je suis tellement occupé à le faire que je ne sais pas quelle réponse te donner. Mais je peux au moins te dire ce que j'ai envie de faire. Et ce que j'ai envie de faire, c'est bien que cet art, le flamenco, ne se perde jamais. Parce qu'il y a beaucoup de maîtres et de maîtresses avant moi qui se sont battus pour cela. C'est une musique qui ne doit pas disparaître.
0: Yeray est né en 1995 à Alicante, dans une famille gitane où le flamenco, c'est plus qu'une musique. Ça fait partie de la vie.
1: Chez moi, il y a toujours eu du flamenco. J'ai du mal d'ailleurs à le considérer comme un genre musical, comme je vois par exemple le jazz ou la pop. Le flamenco, c'est comme si c'était le son de toujours. C'est comme le bruit du café qui coule de la cafetière. C'est le bruit de la machine à laver quand elle se met en marche. C'est un son quotidien, un son de chez moi. Quand je rentrais chez moi, je revenais de l'école, j'ouvrais la porte, ma mère me préparait un sandwich, mon goût. Et à chaque fois, dès que je franchissais la porte, j'entendais mon père qui jouait. C'était juste un son de plus. J'entendais la guitare et la télé en même temps. Et bien pour moi, le flamenco, c'est exactement pareil. C'est comme s'asseoir à table pour manger.

0: Pour Irai Cortés, jouer du flamenco, c'est aussi naturel que de manger. Mais pour les profanes, comme vous et moi, les choses sont un peu moins évidentes. Alors j'ai demandé de l'aide à une véritable encyclopédie vivante, Claude Worms, ancien guitariste et auteur de plusieurs livres sur l'histoire du flamenco. Je lui ai posé une question toute simple. C'est quoi le flamenco ?
1: Ça dépend ce qu'on entend par flamenco, en fait. C'est-à-dire qu'il y a deux définitions qui s'opposent. Et il y a d'une part une des définitions qui porte sur le répertoire. C'est-à-dire si on chante tel ou tel chant, telle ou telle forme, ce qu'on appelle un palo, alors c'est du flamenco, ou bien une définition qui porte plus sur le style, simplement le style de guitare ou le style vocal. Il y a assez longtemps, on disait « por lo flamenco ». Des artistes chantaient, jouaient, dansaient « por lo flamenco », sans référence à un répertoire précis.
0: « Por lo flamenco », vous noterez que c'est le nom que j'ai donné à cet épisode.
1: Pour définir peut-être d'abord le flamenco, moi j'utilise toujours la même définition, une musique savante, populaire, de tradition orale. Alors savant parce qu'il ne s'agit pas de chansons en fait, il s'agit de formes au départ, de formes avec des codes. Et quand un chanteur va par exemple annoncer le répertoire qu'il va chanter, on va commencer à dire, par exemple, « Voy a cantar por solea ». Ça veut dire « Je vais faire de la musique sur les règles qui définissent la forme solea ». Donc, pour la solea, par exemple, la battue de basse serait celle-ci. 1, 2, 3, 4, 5, 6, 7, 8, 9, 10, 11, 12. Un palmero ne ferait pas. Un palmero, c'est celui qui accompagne avec des palmas, donc des battues de paume de main. Et il le ferait plutôt comme ça. Rien sur le premier temps. 1, 11, 12, 1, 11, 12.

0: populaire. Alors c'est populaire dans le sens où pratiquement tous les artistes et une bonne partie de leur public venait de milieux extrêmement modestes. On était ouvriers agricoles, on était dockers, on était etc. On faisait de la vente ambulante. Pour les chanteurs et les artistes gitans en particulier, c'était vraiment un métier parmi d'autres. Alors, troisième terme, c'est de transmission orale. C'est très important. Parce que c'est ce qui a rendu toujours très vivante cette musique-là jusqu'à actuellement. Le mode normal d'apprentissage, c'est j'écoute et je reproduis. Pour la guitare, pour la danse, très très vite, c'est j'écoute un maître ou une et je reproduis autant que je peux le faire ce qu'il me montre. Pour le chant, c'était plus collectif. C'est-à-dire, je participe à une fête, par exemple, j'écoute les anciens, et je capte tout ce que je peux capter.
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0: padre, mi padre es el que me...
1: Mon père, c'est lui qui m'a tout appris. Le flamenco, ça s'apprend. Ça s'apprend de la même manière qu'on apprend à parler quand on est petit, à marcher ou à faire du vélo.
0: Ou à monter en bici.
1: Tout ce que j'entendais, c'était de la musique live. C'était mon père qui jouait, mon oncle qui chantait ou ma grand-mère qui dansait. C'était voir l'exemple des aînés et essayer de le refaire tout de suite.
0: Tu mayor y luego hacerlo directamente. Yo cuando era chiquitito tocaba la percusión.
1: Quand j'étais petit, je faisais des percussions.
0: La mesa,
1: je jouais sur la table, je jouais sur le seau à serpillière. Mon père laissait toujours la guitare sur le canapé, et du coup, je devais à chaque fois prendre la guitare, l'enlever pour pouvoir m'allonger. Un jour, à force de la toucher, je ne l'ai pas déplacée du canapé, je l'ai gardée, et j'ai commencé à gratter un peu comme ça. Et mon père m'a dit, t'aimes la guitare, non? Et c'est là qu'il m'a appris ma première note, mon premier accord.
2: Mais du coup, ça veut dire qu'il n'y a pas d'apprentissage technique au sens propre. Et donc, ça veut dire que chacun va reproduire avec ses propres cordes vocales, avec ses propres doigts, avec ses propres pieds, à un moment ou à un autre, s'ils sont vraiment doués, s'ils ont vraiment quelque chose à dire, ils vont finir par s'apercevoir que ce qu'ils font n'est pas tout à fait ce qu'on leur a montré. Et au lieu d'essayer de corriger, profiter de la faute pour faire leur propre style. C'est pour ça que ça évolue constamment et c'est pour ça que c'est vivant. Je...

Cette chanson de Rosalia, c'est une buleria, l'une des formes du flamenco, l'un des palos qu'évoquait Claude Worms tout à l'heure. Rosalia y chante sans aucun doute Por lo flamenco. Elle y cite un grand classique du genre, La Niña de Fuego, du chanteur de légende Manolo Caracol. On y retrouve les fameuses palmas. Mais aussi, sacrilège, de l'autotune.

Cette façon de se référer à la tradition, tout en la tordant à l'aide de techniques de production modernes, lui a valu à ses débuts une avalanche de critiques. Les puristes lui reprochent de s'approprier le flamenco, de le dénaturer. Un peu plus tôt dans cette même chanson, Rosalía leur répond.

0: Je suis une cantaora, une chanteuse de flamenco, et je le suis tout autant en jogging Versace qu'en robe traditionnelle. Le guitariste Raoul Rifri a travaillé avec elle, notamment sur son premier album, le plus flamenco de tous, Los Angeles. Il a lui aussi essuyé ses critiques.
1: La volonté de mélanger flamenco con otras músicas.
2: Je n'ai jamais vraiment voulu mélanger le flamenco à d'autres musiques. C'est juste arrivé comme ça. Ça s'est fait tout seul.
1: Facilidad que tuve para encontrar nuevos caminos fue.
2: Si j'ai pu trouver aussi facilement de nouvelles voies, c'est peut-être parce que j'ai pas suivi l'apprentissage rigoureux du flamenco. Au contraire, je le vivais avec beaucoup de liberté. Pour moi, la musique c'est quelque chose d'universel et les frontières entre les différents styles s'effacent complètement. Alors oui, j'ai été critiqué par les pratiquants plus orthodoxes de la musique, du flamenco et d'autres styles. À un moment donné, ces critiques m'ont peut-être un peu blessé. Mais avec le temps, je crois qu'elles sont moins violentes.
1: C'est
2: un ami commun, un journaliste musical qui s'appelle Luis Troquel, qui nous a présenté avec Rosalía. Il a tout de suite su qu'on devait bosser ensemble. Je crois qu'on a passé un an et demi à enregistrer à Los Angeles cet album en duo dont je suis très fier et que je trouve vraiment magnifique.

0: veces cuando estoy tocando una seguidilla, yo no pienso en...
1: Parfois, quand je joue une seguidilla, je pense vraiment pas à la guitare flamenca, loin de là. Quand je joue une seguidilla, j'ai juste l'impression de jouer de la guitare, comme un morceau de Black Sabbath, presque comme si je jouais du métal.
2: Cette volonté d'abolir les frontières entre les genres musicaux, c'est précisément ce que Raoul Riffry partage avec Rosalia.

0: Elle a une culture musicale de son époque, donc entre autres ce qu'elle appelle le trap, dont j'ai jamais réussi tout à fait à comprendre ce que c'était, mais vous pourrez l'expliquer.
1: Le trap, Claude, ou plutôt la trap, c'est un sous-genre du hip-hop originaire d'Atlanta.
0: C'est la dernière vedette et la dernière créatrice en date de ces multitudes d'artistes qui ont fait de la fusion, même sans le dire ou sans connaître le mot, depuis les origines du flamenco, réellement. C'est-à-dire que chaque génération a piqué dans l'ambiance sonore dans laquelle elle se trouvait ce qui lui convenait pour faire telle ou telle chose. Elle a utilisé, pris dans le flamenco, ce qui

0: utile pour elle. Elle n'a pas réinventé le flamenco, simplement. Elle a inventé un idiome musical à elle, que moi, je trouve tout à fait intéressant, personnellement, en utilisant un certain nombre d'ingrédients venant du flamenco. En fait, pour revenir à ce que je disais tout au début de l'interview, elle est vraiment dans la tradition de Porlo Flamenco.
1: Bebo Valdés.
2: Il y a toujours des personnes qui s'opposent à ces rencontres. C'est un peu des puristes du flamenco qui ont une position défensive. Mais ni moi ni Sigala, on essaye de faire une fusion. On prend un peu de musique cubaine, un peu de flamenco, et on essaye de faire autre chose.
3: Le flamenco llevaba muchos años.
1: Paco de Lucía.
4: Le flamenco était demeuré pendant de nombreuses années comme bloqué. Par la faute de faux puristes qui prétendaient que l'innovation, ce n'était pas pur.
5: C'est vrai que ahora todos esos cantes que ahora la juventud.
1: Diego El Sigala.
2: Oui, tous ces chants traditionnels, la jeunesse ne les chante plus beaucoup. Moi, j'ai envie de choisir ce genre de chants et de leur donner une sonorité actuelle. C'est ça ma mission.
6: Je ne pense pas que Camarón a décidé de faire évoluer le flamenco.
1: José Renato.
6: Il a chanté ce qu'il ressentait, ce qu'il avait en lui, même des fois dans des échappées qu'on pourrait croire qui s'écartent. C'est toujours du flamenco. Camarón a été un élu.

0: Il s'appelle Camarón de la Isla, Paco de Lucía ou encore Enrique Morente. Déjà dans les années 70-80, il s'attirait les foudres des puristes en mêlant le flamenco au rock, au jazz ou à la musique cubaine.
1: Cuando escucho flamenco antiguo, especialmente cuando escucho los guitarristas de los años...
2: Quand j'écoute du flamenco ancien, surtout les guitaristes des années 50-60, voire des années 40, et tout ce qu'on peut écouter d'encore plus ancien, on se rend compte que ce sont aussi des guitaristes très libres.
1: Potencia al tocar, muy sucios tocando.
2: Qui jouent avec beaucoup de puissance, de manière très brute.
1: À la voix, para que la voix brille.
2: Et qui se concentre surtout sur l'accompagnement de la voix pour la faire ressortir, sans s'intéresser particulièrement à la virtuosité. Quand je les écoute, je perçois l'énergie très punk qu'ils dégagent aussi. Cette façon de jouer est comme si c'était la fin du monde avec beaucoup d'énergie.
0: Cette génération-là est devenue une référence pour la nouvelle. Rosalía, Yeray Cortés ou encore Rocío Márquez.
3: Hola, soy Rocío Márquez.
4: Salut, je m'appelle Rocío Márquez.
3: Huelva, okay.
4: Je suis chanteuse de flamenco. Je suis née à Huelva, une ville du sud de l'Espagne,
3: bueno,
4: en Andalousie.
3: Siento muy amante.
4: J'adore le flamenco.
3: Este género del flamenco, lo que más me gusta.
4: Ce que j'aime le plus, c'est l'immense éventail de possibilités sur le plan émotionnel.
3: A nivel de emociones, ¿no?
4: On peut aussi bien chanter la fête et la joie que du chagrin,
3: que
4: de la douleur et du désespoir.
3: Desconsuelo.
4: Il y a une palette infinie. Et ça me touche vraiment. C'est comme si j'avais les outils pour chanter ce que je ressens. Tout ce que je ressens.
3: Cantar lo que siento, sea lo que sea.

0: Pues con el proyecto de Tercer Cielo que tuve la suerte de.
1: Pour le projet Tercer Cielo, j'ai eu la chance de travailler avec le producteur de Jerez.
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1: C'est très intéressant parce que Bruno Santi est un producteur de musique électronique. Mais il est aussi né à Jerez et donc il a les références de l'Andalousie et il connaît les façons de faire ici.
0: Y conoce las maneras de

0: siento que este trabajo me ha tocado de una manera muy nuclear, ¿no? Porque
1: j'ai l'impression que ce travail m'a touché au plus profond de moi. Ça m'a presque aidé à me redéfinir, ou plutôt à me réidentifier, si on peut dire. J'ai énormément appris. Disons que tout ce qu'il essayait, quand il filtrait les voix, ou qu'il utilisait différentes techniques pour obtenir d'autres sons, je me demandais, est-ce que je pourrais faire pareil sans utiliser la musique électronique ? C'est comme si les possibilités au niveau des ressources vocales se multipliaient. Dans le flamenco, on parle d'un art qui n'a pas plus de 2 siècles. Je crois que c'est important de lui permettre de continuer à se développer de la même manière qu'à ses débuts. La base du flamenco, c'est le métissage. C'est les cultures qui ont cohabité ici, en Andalousie, pendant des siècles. Arabes, juifs et chrétiens, mais aussi toute l'influence du peuple gitan, celle des navires négriers qui partaient d'Afrique et d'Amérique pour rejoindre l'Europe et qui arrivaient dans les ports de Séville et de Cadiz. C'est des sonorités tellement différentes, un mélange de rythmes et de mélodies tellement variés. C'est ça qui fait toute la richesse du flamenco. C'est pour ça que, pour moi, ça a tout son sens qu'il puisse continuer à s'ouvrir à d'autres genres, avec cette liberté, tout en sachant que c'est dans ce métissage que réside depuis toujours son origine.
2: El flamenco siempre tienes que estudiarlo porque
3: il faut toujours étudier le flamenco, car c'est un univers très très très très vaste, très étendu. Moi, je ne connais pas tout le flamenco. Mais le flamenco fait partie de ces musiques qui cachent une multitude de recoins. On peut sans cesse découvrir de nouvelles choses, et pas seulement sur le flamenco.
2: Je me voy a una canción de flamenco.
3: Mais en plus, si je me replonge dans un morceau de flamenco, le même que j'ai écouté quand j'avais 8 ans, et si je l'écoute aujourd'hui, même si c'est le même morceau et qu'il n'a pas changé, on y découvre de nouvelles choses, de nouveaux détails te sautent aux oreilles, et tu découvres de nouvelles facettes du flamenco à travers la même chanson. C'est donc quelque chose qu'il est impossible d'arrêter d'étudier.

0: Nota en el aire de Remedios Amaya.
1: Nota en el aire de Remedios Amaya, que j'aimais beaucoup quand j'étais petit. Il y a quelque chose là-dedans qui me fait beaucoup et qui me donne l'impression que... que je me sens bien. J'ai envie de respirer très profondément parce que ça me touche au plus profond de moi. Je sais pas pourquoi, je comprends pas, mais quand j'appuie sur play aujourd'hui pour écouter cette chanson, je ressens toujours la même chose. Je l'ai jouée, je l'ai étudiée, je l'ai apprise. Je joue la même phrase à la guitare, mais je sais pas pourquoi, cette chanson continue de m'apprendre de nouvelles choses.
0: Me sigue enseñando cosas nuevas.

0: la tradition
1: tiene algo. Je pense que la tradition a quelque chose de très fort parce qu'elle s'est transmise à travers les générations de père en fils.
0: De padres a hijos, y es como si de alguna manera la lleváramos incorporada en.
1: Et c'est comme si, d'une certaine manière, on avait notre histoire inscrite dans nos gènes sans même le savoir.
0: Parfois,
1: même sans connaître les chansons, c'est comme si elles faisaient partie de notre ADN.
2: Tiene la boca mordida, la piel más morena de tu Andalucía. El mismo tatuaje que Camarón, soy el primer puesto en su corazón.
3: J'ai le même tatouage que Camarón, chante You The Line, figure montante de la nouvelle scène espagnole qu'on va retrouver dans la phase B. Camarón de la Isla, légende du flamenco, portait, tatoué sur sa main gauche, un croissant de lune et une étoile. Donc pour revenir à ma question de départ, comment réinvente-t-on le flamenco sans le trahir ? Je me dis que finalement, c'est plutôt en le réduisant à une tradition immobile, en le figeant, qu'on le trahirait. Quand Hugh Delaine et Yeray Cortés rendent hommage à Camarón, ce n'est pas une simple reprise.

0: Pues mira, yo lo primero que pensé cuando íbamos a hacer un homenaje para Camarón.
1: La première chose à laquelle j'ai pensé quand on a décidé de rendre hommage à Camarón, c'était que la seule chose que je voulais faire, c'était de ne rien faire de Camarón. Pas un seul de ses textes, pas une seule mélodie. C'était de ne rien faire du tout de Camarón, parce que ça me semblait impensable. Du coup, on a fait de la musique en référence à celle qu'on entend dans sa terre natale, à Cádiz. C'est un peu comme si on avait puisé dans ce qui nous entourait, mais rien de Camarón, parce que c'est impossible de faire quoi que ce soit de Camarón.
0: Hicimos lo que había alrededor, pero nada de Camarón, porque es que no se puede hacer nada de Camarón, ¿no?

0: Ouais, Camarón para nosotros es como, como...
1: Pour nous, Camarón, c'est comme, comme... C'est comme une religion, tu vois.
0: A Camarón siempre que...
1: C'est comme Jésus. Il faut toujours se souvenir de lui. Il faut toujours l'écouter. Il faut toujours l'étudier. Il faut l'aimer, il faut le ressentir. Il faut pleurer pour lui. Il faut rire avec lui. On ne veut jamais que ce nom cesse d'être prononcé. Que cette musique cesse d'être jouée.

0: Mais le flamenco, ce n'est qu'une partie de l'histoire. Il se passe plein d'autres choses en Espagne. De la pop indé au reggaeton, la nouvelle scène espagnole est l'une des plus excitantes du moment. Et les liens avec l'Amérique latine sont profonds. C'est ce qu'on va explorer dans le prochain épisode.
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0: Quand Rosalía réinterprète La Niña de los Peines, chanteuse flamenca de légende. C'était Mundo Nuevo sur France Inter. Épisode 4, Made in Spain. Phase B, Imas Aya. Et juste avant Rosalía, on écoutait l'hommage de Yeray Cortés et Hugh Delaine au grand Camarón de la Isla, celui qui, déjà en son temps, ouvrait le flamenco à d'autres influences. Hugh Delaine, une chanteuse andalouse que je classerais plutôt dans la scène pop indé espagnole.
1: Hola, soy Hugh Delaine.
2: Salut, je m'appelle Hugh Delaine et je suis une artiste espagnole, plus précisément d'Andalousie, et j'ai 23 ans. Mon éducation musicale en Andalousie a été hyper variée. Évidemment, le flamenco a été très présent, mais on entendait aussi beaucoup de reggae et de musique américaine. Je me souviens surtout de Stevie Wonder, Bob Marley. Dans les bars, les restos et dans la rue, on entendait toutes sortes de musiques et mes parents m'ont fait découvrir énormément de musique du monde entier. Et puis il y avait mon frère aussi qui écoutait beaucoup de rap.
0: Dans la musique de Hugh Delaine, on retrouve ce grand mélange et le flamenco par petites touches. Bon, là, avec les palmas, c'est assez évident. Mais parfois, l'influence flamenca est beaucoup plus subtile.

0: Me gusta mucho como que te recuerda flamenco la canción.
1: J'adore le fait que cette chanson rappelle le flamenco, sans en être et sans avoir d'éléments typiques du flamenco comme la guitare ou les palmas.
0: En este caso, en tiempo pasa,
1: c'est une sorte de salsa que j'ai mélangé à un refrain très flamenco.
0: Et aquí yo diría que
1: je dirais que le refrain et la mélodie et le rythme du refrain sont super flamenco. Je pense que la cadence du piano aussi, les accords sont très flamenco. Je dirais que j'ai jamais eu l'intention d'inclure le flamenco dans ma musique. Je crois que je suis tout simplement imprégnée de Cadiz et tellement andalouse que, au final, ça se ressent. C'est inévitable qu'il y ait du flamenco.
2: Aflamencado, dit Udeline. C'est un joli mot qu'on pourrait traduire par flamenquiser. Et je pourrais dire la même chose de la pop de son ami Russovski.

Lui, c'est donc Russovski, en featuring avec un trio culte, La Sketchup. Russovski fait partie d'un collectif madrilène, sur lequel je m'arrête un instant, Russia Ideka. Une bande de jeunes musiciens dans leur vingtaine, qui ont en commun le goût de la pop, du do-it-yourself et de l'expérimentation. Russia Ideka compte dans ses rangs des artistes comme Tristan, Drumy ou un certain Ralphichou.

0: Ce collectif, Russia IDK, Udeline n'en fait pas partie, mais elle en est très proche.
1: On se connaît depuis très, très longtemps. Quand j'ai déménagé à Madrid, on s'est croisés très rapidement et c'était super de se rencontrer. On partage une énergie très commune. Donc je dirais que oui, c'est un mouvement dont on fait tous partie. En fait, je les considère comme ma famille.
0: Dans la famille élargie, j'appelle aussi le Barcelonais Guitarrica de la Fuente.

0: Bibitrix sur France Inter. Une preuve de plus, s'il en fallait, de la joyeuse créativité de la nouvelle scène espagnole, qui va piocher absolument partout. Pop, folk, rap, musique électronique, sans oublier, bien sûr, un rythme qui a depuis bien longtemps traversé l'Atlantique, le reggaeton.
1: Je m'appelle Cristina, je viens de Grenade. Je suis une artiste espagnole et la meilleure chanteuse de reggaeton d'Espagne qui porte des talons. El mejor reggaetonero de España.

0: Yo me apasioné muchísimo con el reggaetón porque el reggaetón creo que...
1: Je me suis vraiment passionné pour le reggaeton parce que je pense que c'est une musique qui vient aussi d'un contexte social qui m'intéressait. Parce que ça parle de réalité que je n'avais pas vécue. Je suis tombée amoureuse du rythme, de la façon dont ils rappaient, de leur façon de chanter, de leur esthétique. Je pense que je me reconnaissais vraiment là-dedans, dans ce côté rebelle, mais aussi dans cette joie que transmet le reggaeton. Et je me reconnais aussi pas mal dans certaines choses. Surtout avec Ivy Queen, par exemple, qui est une femme super rebelle, très en avance sur son temps.
2: Vous vous souvenez d'Ivy Queen? Je vous en parlais dans l'épisode 2. Une pionnière portoricaine du reggaeton, celle qui chantait en substance « J'ai le droit de danser sans avoir envie de coucher ».
1: Je crois qu'en Espagne, on a eu beaucoup de chance parce qu'il y avait des gens comme la Mafia del Amor ou les Canarias, qui étaient aussi des femmes qui faisaient du reggaeton il y a 20 ans. On voit bien qu'on vit actuellement une super période pour le reggaeton. De nouveaux artistes font leur apparition tous les jours. Il y a beaucoup plus de solidarité. On veut tous collaborer avec tout le monde. Il y a beaucoup de respect. J'ai vraiment l'impression qu'on est en train de vivre la meilleure période du reggaeton en Espagne.
2: Ça, c'est du reggaeton à l'espagnol. Les expérimentations de Rosalía. Mais la queen du reggaeton espagnol, c'est une certaine Paddy.

Moi, j'adore Bad Gyl, par exemple. Je suis une grande fan d'elle. Je la respecte énormément depuis très longtemps et j'adore voir qu'elle arrive à faire décoller un genre qui n'a pas été très bien accueilli au départ en Espagne, mais qui maintenant apporte tant de joie à la musique de mon pays. Pour moi, c'est un cadeau et je suis super contente de toutes les superstars qui font du reggaeton en Espagne en ce moment.

0: Mais de la même façon que certains ont reproché à Rosalia, la catalane, de s'approprier une tradition andalouse, une espagnole comme Bad Gyal, qui fait du reggaeton, ça peut poser question. Souvenez-vous de l'épisode 2. Le reggaeton, c'est le son des rues de Puerto Rico. Une musique longtemps stigmatisée, voire criminalisée. Bad Gyal, elle, vient d'un milieu plutôt privilégié, et puis...
1: L'Espagne a colonisé quand même l'Amérique du Sud. On parle tous espagnol grâce à eux. Donc, le fait que tu prennes part à ça et que tu fasses du bénéfice sur notre dos, c'est cool, mais n'exploite pas ma culture, quoi.
0: Rodrigo Moretti, DJ, organisateur des soirées et du festival Mamacita, qui résume ici, sans le reprendre totalement à son compte, hein, la critique qui est faite au reggaeton espagnol.
1: Comme Bad Bunny l'a dit, le falta sabor batir el reggaeton. Todos quieren ser latinos. En gros, grosso modo, ils veulent tous être latinos, mais il leur manque de la sazón, de la batterie et du reggaeton.
0: Ce à quoi Bad Gyal répond...
2: Je sais que je suis espagnole. Qu'est-ce que je fais? Je mets un masque? Parce que je suis espagnole et que je fais du reggaeton? Non, je préfère me sentir libre de m'inspirer de ce que je veux, tout en étant très responsable, très cohérente. Et très consciente de la façon dont je dois m'expliquer. Et de comprendre que je suis espagnole, que je ne suis pas latino-américaine, que je ne subis pas cette discrimination. Que je ne pourrai jamais tenir le même discours, ni comprendre toutes les oppressions et les souffrances que les latino-américains et les caribéens ont vécues, ni les difficultés que cette musique a dû surmonter pour être respectée, pour être considérée comme de la vraie musique. D'être venue de petites îles et d'avoir réussi à s'imposer à l'échelle mondiale. Je n'aurais jamais vécu tout ça. Mais je ne pourrais pas être artiste et je ne pouvais pas m'inspirer de la musique que j'aime. Ça me couperait les ailes.

0: flamenco también ha inspirado.
1: Le flamenco aussi est une inspiration. Et il vient de différents horizons. Au départ, ça vient d'une niche. Et maintenant, le flamenco est international. Je suis tombée amoureuse du reggaeton. J'en fais avec tout le respect du monde. Je crois que je le vois aussi sous un autre angle. Je l'aborde aujourd'hui d'une nouvelle manière et avec tout l'amour que j'ai pour ce genre.
2: Est-ce que c'est bien, c'est pas bien? Moi, je pense que c'est cool parce que tu fais connaître, tu fais connaître la rythmique. Tant que tu sais d'où tu viens, tu sais c'est quel genre de musique que tu es en train, de laquelle tu es en train de t'inspirer. Pour moi, vas-y, go. C'est très bien. Est-ce que là, si tu me dis, est-ce que Bad Gyal, Saiko, Rosalía à son époque, est-ce qu'ils ont fait du reggaeton? Oui, ils ont fait du reggaeton. Rosalía, elle a même été approuvée parce qu'elle a fait des feats avec des très grosses légendes. Elle a fait des feats avec Plan B, elle a fait des feats avec... Donc, qui sommes-nous pour juger alors que eux qui ont créé le genre l'ont approuvé, elle?
3: Tout comme ils ont approuvé You The Line, qui a assuré les premières parties de la superstar colombienne J Balvin. Et qui le reconnaît sans hésiter, la nouvelle scène espagnole bénéficie de la hype des latino-américains.
4: Oui, complètement. On a la chance que cette langue soit présente et qu'elle nous ouvre la voie pour nous développer et faire résonner notre musique dans tant de pays. Ça rend la musique qu'on fait bien plus internationale.
3: En fait, les liens de l'Espagne d'aujourd'hui avec l'Amérique latine sont profonds, car c'est aussi ça, l'héritage colonial. Des migrations qui perdurent, des voies de circulation, humaines et musicales.
1: Le reggaeton est arrivé très tôt dans ma vie, parce que je l'ai découvert grâce à mes copains de l'école, qui étaient latino-américains, et ils ont toujours écouté cette musique.
4: J'ai pas grandi au Venezuela, même si mon père m'a beaucoup imprégné de cette culture et que lui a grandi là-bas. Une partie de moi est hyper, hyper fière de cette culture. C'est ce que m'a transmis mon père. Il y a des touches de musique vénézuélienne dans ma musique, mais c'est très subtil. En gros, j'ai pris le cuatro, qui est l'instrument traditionnel du Venezuela, et à partir de là, j'ai mis toutes les idées un peu folles que j'ai eues.

Il y a les filiations directes, les amis avec lesquels on a grandi, l'affinité linguistique, mais aussi une curiosité plus large, capable de passer la barrière de la langue.

0: Yo diría que los artistas que me inspiran de Latinoamérica.
1: Je dirais que les artistes latino-américains qui m'inspirent le plus viennent du Brésil. Ils ont une façon de mélanger tous les genres. Peu importe comment, c'est comme le baile funk. Il se lâche complètement au niveau de sa production. Ils font toutes sortes de changements de tonalité, de mélange de mélodies et d'instruments. Ils tordent tous les instruments quand ils font un sample. Ils le modifient énormément. Du coup, ce truc du baile funk m'a toujours passionné. Une fois que je l'ai découvert, ça m'a plus quitté.

Tumpa. Ce rythme, Udeline l'emprunte au baile funk brésilien. Et si ce terme ne vous dit rien, ben je vous conseille d'écouter la suite, puisque je vous emmène au Brésil. Pays lusophone, certes, mais profondément latino. On se retrouve donc la semaine prochaine à Rio. La Canción, une série musicale de Camille Diao, réalisée par Anaïs Reinhardt. Un grand merci à Pablo Pérez pour son travail de documentation et son aide sur les interviews, à Alexis Goyer qui nous a bien aidés pour la programmation, ainsi qu'aux équipes de l'INA. Et si vous n'avez pas envie d'attendre jusqu'à dimanche prochain, sachez que la suite est d'ores et déjà disponible en podcast sur le site et sur l'appli Radio France.

0: 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Suite des Nuits d'Inter avec In Extremis, histoire de survie, racontée par Daniel Fievet.
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0: Bonne nuit sur France Inter.
1: Il est 5h, le flash, Hugo Marceau. Les flammes ont parcouru 115 000 hectares en France depuis le début de l'année, selon Laurent Nunez, le ministre de l'Intérieur, selon qui la situation reste très défavorable. En Gironde, d'abord, où 42 000 hectares ont brûlé depuis la commune de Somos. Mercredi, les flammes se rapprochent de Bordeaux, sans que les pompiers ne parviennent à anticiper ces trajectoires imprévisibles. Météo France prévoit en revanche un retour de la forte chaleur demain. Au total, 220 000 personnes ont dû être évacuées en Gironde. Il n'y aura pas de retour à la maison tant que le feu ne sera pas fixé, prévient la préfète. Dernier arrêté en date pris par Sophie Boka ce matin. Les colonies et séjours de vacances sont désormais interdits dans le département. La gendarmerie des Landes compte, elle, les bâtiments détruits par les flammes. 198 ont brûlé à l'ouest de Biscarrosse et l'incendie déclenché jeudi n'est toujours pas fixé. Il a déjà parcouru 3600 hectares depuis hier soir. Quant à la Haute-Corse, nos confrères d'ICIR et RCFM ont fait le point. Plusieurs feux de forêt sont toujours actifs, notamment celui de Corté. En 15 jours, il a parcouru environ 900 hectares et n'est toujours pas fixé. Autre incendie en cours depuis samedi au nord de l'île, sur les hauteurs de Bigoulia. Les autorités ont invité les habitants à se confiner. Emmanuel Macron lui présidera ce matin une cellule interministérielle de crise. Réunion avec le gouvernement prévue à 10h au ministère de l'Intérieur. Au menu, inévitablement, les incendies. Au Chili, la justice vient d'annoncer l'arrestation d'un ancien militaire, Nelson Haase, fugitif condamné pour l'enlèvement et le meurtre en 1973 du chanteur Victor Jara. Également auteur-compositeur, il avait été torturé et criblé de 44 balles le 16 septembre 1973, 5 jours après le coup d'état d'Augusto Pinochet. Nelson Haase avait déjà été condamné à 25 ans de prison en 2023 avant de s'enfuir. Un week-end sans frappe entre l'Iran et les États-Unis, cela faisait 2 semaines que ce n'était pas arrivé, selon l'ambassadeur de Washington à l'ONU. Donald Trump ouvre même la porte aux négociations avec Téhéran. Conséquence quasi immédiate cette nuit, les cours du pétrole ont ouvert en forte baisse. Le prix du baril référence, le baril de Brent, perd près de 6% pour atteindre un peu plus de 91 dollars. Liquidation judiciaire ou pas, l'entreprise Fibre Excellence connaîtra son sort aujourd'hui. Le dernier fabricant français de pâte à papier passe devant le tribunal de commerce de Toulouse. 670 emplois sont en jeu. Une porte de sortie existe. L'homme d'affaires Mathieu Pigas se dit prêt à investir et à présenter un plan de reprise si et seulement si il bénéficie d'un coup de pouce financier venu de l'État. Sans doute cette 113e édition du Tour de France restera dans les mémoires pour son maillot jaune. Tadej Pogacar, sacré pour la 5e fois, record des plus grands égalés. Pour sa 21e et dernière étape aussi, sans doute hier à Paris, une traversée de Montmartre au rang des monuments dans le vacarme des fans et avec à la clé la bataille des chefs jusqu'aux Champs-Élysées. Juste pour cette fois, Pogacar a dû s'avouer vaincu. C'est le néerlandais Mathieu Van Der Poel qui l'a emporté. 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
3: Si vous deviez affronter une situation de survie extrême, avoir à vos côtés la personne à laquelle vous tenez le plus au monde vous rendrait-il plus fort ou plus vulnérable?
4: Nous avions parfois l'impression d'être les deux dernières personnes sur Terre. Si j'avais été seul, je n'aurais jamais survécu. J'ai toujours attribué à Maraline le mérite de m'avoir sauvé.
5: Ce qui m'a sauvé, c'est d'avoir quelqu'un à qui penser, plutôt que de penser à moi tout le temps.
3: Ces mots sont ceux de Maraline et Maurice Bailey. En 1972, ce couple de Britanniques se lance dans un grand périple à travers les océans. Ils ont vendu leur maison pour acheter un petit voilier et partir à l'aventure. Mais alors qu'ils entament la traversée du Pacifique, leur voilier fait brutalement naufrage.
5: Mais qu'est-ce que c'est ?
6: Quelque chose a percuté le bateau !
3: Réfugiés sur un minuscule radeau gonflable, Maraline et Maurice partent à la dérive à travers l'immense océan. Ils n'ont quasiment rien à boire, aucun matériel de pêche et de la nourriture pour quelques jours seulement. Ils vont pourtant survivre seuls, coupés du monde, pendant 118 jours. 4 mois durant lesquels ils vont faire preuve d'un courage, d'une débrouillardise et d'une endurance dont ils ne se pensaient pas capables. C'est cette histoire vraie de naufragés que je vais vous raconter. Je suis Daniel Fievet et je vous emmène dans le sillage de cette femme et de cet homme qui, face à l'impossible, sont allés au bout d'eux-mêmes pour réussir l'impensable.

0: 4 mars 1973, 7 heures du matin. Quelque part à l'est du Pacifique, un petit voilier avance lentement. À son bord, le couple Bailey s'apprête à prendre son petit déjeuner. Maraline s'affaire autour du réchaud. Maurice se réveille doucement, tandis que le soleil émerge à l'horizon. La mer est calme, pas un nuage, la journée s'annonce bien. Cela fait 6 jours que le couple d'Anglais a repris la mer.
1: Nous avions quitté Panama avec les derniers souffles de l'Alizé du Nord-Est, sur une route qui devait nous conduire aux Galapagos en 10 jours de navigation, cap au sud-ouest.
2: Devant nous s'étendait l'océan Pacifique, superbe, immense, tiède, bleu, paisible, chargé des promesses de tout ce dont nous avions rêvé.
0: Un rêve mûrement réfléchi et patiemment élaboré. 7 ans plus tôt, Maraline avait convaincu son mari de vendre leur maison pour acheter un bateau et partir à l'aventure. Lui, employé d'une imprimerie, elle, fonctionnaire dans une administration, voulait changer de vie et prendre le large. Ils iraient jusqu'en Nouvelle-Zélande. Ils seraient libres. Pendant plusieurs années, ils avaient consacré tout leur temps et sacrifié leurs maigres économies à ce projet. Ils avaient fait construire leur voilier d'un peu plus de 9 mètres de long pour qu'il corresponde parfaitement à ce qu'ils voulaient. Maurice avait appris à naviguer et étudier les cartes. Maraline s'était occupée de la logistique et de l'avitaillement, mettant à profit son formidable sens de l'organisation. Oraline, c'est ainsi qu'ils avaient baptisé leur voilier. Oraline, un nom qui entremêlait leurs 2 prénoms, Maurice et Maraline, pour n'en faire plus qu'un. Fin juin 1972, ils avaient enfin hissé les voiles pour quitter l'Angleterre, plus amoureux que jamais. Maraline avait 31 ans, Maurice 40. Enfin, ils allaient vivre leur rêve.
3: Bordez bien le génois, Maraline. C'est parti pour l'aventure.
1: Nous fîmes escale en Espagne, au Portugal, puis à Madère et aux Canaries avant de traverser l'Atlantique vers les Antilles. Ce furent pour nous des moments de bonheur. Les tensions et les contraintes de la vie à terre se détachaient peu à peu, nous laissant la satisfaction, la tranquillité que donne toujours la conduite d'un voilier en mer.
0: Maurice est bon navigateur et jusqu'ici, le bateau s'est parfaitement bien comporté. Maraline n'a jamais douté de l'un comme de l'autre. Elle n'a d'ailleurs pas jugé nécessaire d'apprendre à nager avant le grand départ. Le couple a également considéré superflu de s'encombrer d'un poste radioémetteur. La traversée du Pacifique s'annonce tout aussi paisible que celle de l'Atlantique. Une tasse de café à la main, Maurice et Maraline se regardent en souriant. Il est encore un peu tôt pour se lancer dans une grande discussion, mais il est des petits bonheurs qui se passent de mots.
3: Attention !
2: Maurice, que se passe-t-il ? Maurice !
0: L'inquiétude de ce petit déjeuner en amoureux vient de voler en éclats. Un violent choc à bâbord a fait bondir le bateau avec la puissance d'une explosion. Maraline se précipite sur le pont.
2: C'est une baleine et elle est blessée.
0: Maurice s'empresse de la rejoindre et aperçoit un cachalot qui s'éloigne. Fouettant la mer avec sa gigantesque nageoire caudale, l'animal laisse dans son sillage une impressionnante traînée rouge de sang.
2: Est-ce nous qui l'avons blessée ?
3: Ne t'occupe pas de la baleine, mais plutôt de ce qu'elle a fait à notre bateau.
0: Compte tenu de la quantité de sang qui colore la mer autour du bateau, Maurice et Maraline garderont toute leur vie la conviction que le cachalot était déjà blessé avant la collision. Peut-être avait-il été harponné par le baleinier qu'ils avaient aperçu durant la nuit. Est-ce par vengeance, par méprise ou par une incroyable malchance que ce cachalot est venu percuter leur voilier ? Libre à chacun d'interpréter son comportement. Pour l'heure, l'urgence est d'évaluer les dégâts. Il y a déjà 20 cm d'eau dans la cabine et le niveau semble monter. Maurice découvre à l'arrière de la cuisine un trou de 45 cm de long sur 30 de large par lequel la mer s'engouffre avec force.
1: Rendu muet par le choc, je considérais l'avarie en cherchant à réfléchir à ce qu'il fallait faire. Maraline était déjà à la pompe.
3: Attrape les coudes de folle de rechange. Celle qui a un gros mousqueton.
0: Après avoir tenté en vain d'obstruer le trou en faisant glisser une voile sous la coque, Maurice rejoint Maraline qui actionne frénétiquement la pompe.
2: L'eau ne baisse pas.
4: Essayons les couvertures. Il faut les bourrer dans le trou.
0: Maraline et Maurice s'activent en tous sens, refusant d'admettre l'évidence. Leur voilier est en train de sombrer. Moins de 40 minutes après la collision, les époux se regardent, incrédules.
1: Il va falloir l'abandonner.
0: Maurice met à l'eau le radeau de survie gonflable ainsi que l'annexe, un petit bateau pneumatique utilisé en temps normal pour faire des allers-retours avec la Terre. Pendant ce temps, Maraline rassemble quelques instruments de navigation, un peu de matériel et le plus de nourriture possible. 50 minutes après le terrible choc, les Bailey quittent définitivement Oraline pour s'installer sur le radeau et l'annexe pneumatique.
1: Nous avions le cœur serré et sans y croire, nous regardions tout ce pourquoi nous avions tant travaillé s'enfoncer lentement. Jusqu'à ce que le sommet du mât disparût irrévocablement dans une vague.
0: Maurice circule avec l'annexe à travers les ultimes vestiges de leur vie rêvée qui flottent éparpillés à la surface. Il récupère 4 bidons d'eau, un d'essence, un autre d'alcool à brûler. Quand il revient s'amarrer au radeau, il aperçoit Maraline en pleurs.
1: Pour la première fois de ma vie, je ressens un désespoir profond, une impuissance totale. Maraline, nous sommes tout près d'une route de navigation. On nous récupérera bientôt.
0: En réalité, ce n'est pas la question des secours qui préoccupe Maraline à cet instant. La jeune femme n'est pas inquiète, elle est profondément triste.
4: Maintenant, tout a disparu. Tout ce qui nous a donné tant de mal. Nous n'avons plus rien.
1: Nous n'avions jamais désiré d'autre vie que d'être libres et de naviguer sur notre propre bateau sur tous les océans du monde. Et voilà que tout avait disparu. Nos rêves, notre grande aventure. C'était comme si la vie fut arrêtée.
4: Mais la plus grande aventure était encore à venir.
0: Maraline se ressaisit rapidement. Elle entreprend de ranger le matériel sauvé du naufrage et dresse l'inventaire des vivres dont il dispose.
4: Quelles sont nos chances, à ton avis ?
1: Assez bonnes. Combien avons-nous de nourriture et d'eau ?
4: Suffisamment pour 20 jours en nous rationnant bien.
1: 10 jours de plus à tenir sans nourriture ni eau, on doit pouvoir tenir 30 jours. Quelqu'un nous aura sûrement aperçus d'ici à 4 semaines.
4: Tu crois qu'on nous recherchera ?
1: C'est possible. Bien que personne en Angleterre ne puisse s'attendre à avoir de nos nouvelles avant un mois ou deux.
0: Pour préserver le moral de son épouse, Maurice garde pour lui les sombres pensées qui le traversent.
1: Je me demande à quoi ressemblera la mort quand elle viendra. J'espère qu'elle sera rapide et sans douleur et qu'elle nous prendra tous les deux ensemble.
0: Le couple de naufragés s'installe sous la toile orange vif qui chapeaute le radeau. Le pourtour de cette petite embarcation aux allures de tente de camping flottante est composé de 2 boudins pneumatiques circulaires superposés. Ils délimitent un espace intérieur d'à peine 1,35 m de diamètre. Maraline et Maurice sont assis l'un en face de l'autre, légèrement décalés pour pouvoir étendre leurs jambes. De chaque côté, ils ont soigneusement rangé leurs provisions et une partie de leur matériel. Le reste de leurs affaires se trouve sur l'annexe, solidement attachée au radeau. Ce canot gonflable de 2,75 m de long est un espace supplémentaire bienvenu. Mais sous les puissants rayons du soleil de l'après-midi, il est préférable de rester à l'ombre pour éviter la déshydratation et économiser l'eau.
1: Pendant l'après-midi, nous remarquons une légère perte de pression du radeau et je regonfle les boudins avec la pompe qui se trouve dans le conteneur de sécurité. Cela me fait prendre mieux conscience de la fragilité, de la vulnérabilité de notre position. Il n'y a que ces 2 petits canots de caoutchouc pour nous garder à la surface d'un immense océan.
0: D'après les calculs de Maurice, s'ils se laissent dériver, ils atteindront bientôt une route maritime. Mais ne devraient-ils pas prendre leur destin en main et ramer contre les vents et les courants pour gagner les Galapagos ? Maurice hésite, Maraline tranche.
4: Il faudra ramer la nuit. Ce serait impossible dans la journée avec cette chaleur.
1: Je suis déprimé par la gravité de notre situation et je répugne à prendre la moindre décision. Avec son génie de l'organisation, Maraline prend le commandement.
4: S'il fait trop sombre pour voir le compas, nous pourrons toujours nous diriger avec les étoiles. Nous nous y mettrons aussitôt après le dîner.
0: Chacun leur tour, ils prennent place dans l'annexe et rament. Avec le radeau en remorque, la progression est lente et difficile.
1: Les heures de labeur acharnée se suivent.
4: 6 mars, ramer à tour de rôle, 2 heures à la fois, pendant les heures fraîches et la nuit, épuisés.
1: Mes calculs montrent que nous n'avons gagné qu'un peu plus de 4000, vers le sud, tandis que notre dérive vers l'ouest a atteint près de 30 000. Je ne peux rien dire à Maraline. Elle est très optimiste.
0: Quand le soleil revient, les naufragés cessent de ramer et jettent leur ancre flottante pour éviter une trop forte dérive. Le soir venu, ils reprennent les avirons.
4: 8 mars. Depuis 3 nuits, nous ramons tour à tour. Nous sommes tous les deux épuisés et nous avons les mains pleines d'ampoules. L'un des inconvénients majeurs est la consommation effrayante d'eau que cela nous fait faire. J'ai fixé la ration à un demi-litre d'eau par personne et par jour. Mais pendant ces 3 jours, nous avons nettement dépassé la ration.
0: Maurice se décide à annoncer à Maraline la mauvaise nouvelle. Le courant les entraîne vers l'ouest plus vite qu'ils ne peuvent ramer. Quels que soient leurs efforts, ils passeront au nord des Galapagos.
1: Quand j'explique à Maraline pourquoi je pense qu'il vaut mieux que nous ne ramions plus, je suis surpris d'obtenir son accord. Elle ajoute que plus tôt nous dériverons sur une route de navigation, mieux cela vaudra.
0: Chaque jour qui passe, Maurice s'étonne un peu plus de l'insubmersible optimisme dont fait preuve son épouse. Le seul espoir, à présent, est de rencontrer un navire. Maraline et Maurice conviennent de se relayer toutes les 2 heures pour surveiller l'horizon, de jour comme de nuit. Mais ont-ils bien conscience du minuscule point que constituent leurs embarcations gonflables dans l'immensité de l'océan Pacifique ?

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1: Sept jours se sont écoulés depuis le naufrage du petit voilier du couple Bailey. Maraline et Maurice reçoivent régulièrement la visite de tortues qui viennent se frotter sous le fond de leur radeau de sauvetage pour se débarrasser des bernacles qu'elles ont sur la tête.
2: Nous nous inquiétons des dégâts que les bernacles pourraient provoquer au radeau dont le fond est très mince.
1: Les naufragés éloignent leur visiteuse un peu trop envahissante à coups d'aviron.
2: J'ai suggéré à Maurice la possibilité d'en attraper une pour la manger, mais comme nous avons encore des réserves de nourriture, et bien qu'elles soient réduites, Maurice décide d'épargner les tortues jusqu'au moment où il sera vraiment nécessaire de tuer.
1: Par précaution, le couple en capture tout de même une.
2: Oh, quelle est lourde, cette tortue !
1: Mais il la conserve vivante, en espérant être secouru avant de devoir la manger.
2: Ah, Maurice ! Maurice ! Maurice, regarde !
1: Maraline vient d'apercevoir un navire au loin.
2: Il était à 2000 environ et se rapprochait. Dans la lumière incertaine du petit matin, on aurait dit un bateau de rêve. 8 jours seulement et notre épreuve tirait à sa fin.
1: Maraline rassemble les fusées de détresse. Maurice en saisit une. Le fumigène refuse de s'allumer.
3: Il a raté, saloperie !
1: Fébrilement, Maraline lui en tend un deuxième. Celui-ci fonctionne. Dès que le feu de Bengale commence à faiblir, Maurice tire une fusée rouge dans le ciel. Aucune réponse du bateau au loin.
3: Combien nous reste-t-il de fusées ?
2: 3. 2 blanches et une rouge.
3: Donne-moi une autre. Il faut qu'il nous voie.
1: Le bateau s'éloigne.
2: Il ne nous a pas aperçus. Il ne servirait à rien d'utiliser nos dernières fusées.
1: Maurice reste assis prostré, tandis que Maraline agite désespérément sa veste de ciré.
3: Arrête. Ça ne sert plus à rien. Garde ton énergie.
1: La cheminée du navire disparaît derrière l'horizon.
4: Rien ne peut apaiser notre désespoir. La situation est plus critique de jour en jour. Nos réserves de nourriture baissent et si la pluie ne tombe pas bientôt, il faudra réduire les rations d'eau à 1/4 litre par jour.
1: Le couple se résout à prendre une décision plusieurs fois repoussée tant elle les révulse.
2: Je n'ai aucunement envie de tuer la tortue. Si amicale, si impuissante. Mais si nous voulons vivre, il faut être réaliste et impitoyable. Je conviens de faire le travail de boucher si Maurice parvient à immobiliser l'animal.
1: Après avoir découpé la chair de la tortue dans l'annexe, Maraline jette la carapace et les restes de l'animal à la mer. Immédiatement, des centaines de poissons affluent pour profiter de ce repas providentiel.
2: Il faut pêcher. Je crois que je sais comment faire.
1: Le matériel de pêche ayant sombré avec le bateau,

0: Maurice regarde sa femme avec étonnement. Après avoir farfouillé dans le radeau, Maraline revient dans l'annexe avec en main plusieurs épingles à nourrice qu'elle transforme en hameçon à l'aide d'une pince.
1: Et voilà !
2: Une fois de plus, Maraline a manifesté son génie de l'improvisation.
0: Les hameçons remplissent parfaitement leur office. La bonbonne de gaz du réchaud étant vide, impossible de cuire la nourriture. Au début, Maraline peine à avaler les morceaux de poisson cru.
1: J'ai horreur du poisson cru.
0: Mais au fil des jours, elle parvient à surmonter son dégoût. S'ils ont de quoi manger, les naufragés commencent à craindre la pénurie d'eau. La pluie se fait attendre.
2: Nous essayons de sucer la chair et les arêtes des poissons pour trouver un peu d'humidité.
0: Le 14 mars, soit 10 jours après le naufrage, un énorme cachalot fait surface à 5 mètres du radeau. Contrairement à ceux qu'ils ont vus passer les jours précédents, au loin et en groupe, celui-ci est seul.
1: Et il n'a pas l'intention de passer simplement comme les autres. Peut-être cherche-t-il un partenaire.
0: Maurice et Maraline suivent du regard la lente progression du gigantesque animal. Après avoir vu avec quelle facilité l'un de ses congénères avait coulé leur voilier, ils redoutent le pire.
1: J'observe, horrifié, fasciné, cette créature énorme. Elle est si près à présent, à toucher presque. Le petit évent tout rond est humide et brillant comme la truffe d'un chien. Il s'ouvre lentement et un jet d'air chargé d'humidité, en gouttelettes si fines qu'on dirait une vapeur, s'élève dans l'air pour retomber en pluie sur le radeau.
0: Maurice serre la main de Maraline. Il lui murmure quelques consignes au cas où l'animal retournerait le radeau.
2: Cramponne-toi à la ligne de vie qui entoure le radeau. Et promets-moi de ne lâcher sous aucun prétexte.
0: Les yeux hagards, Maraline acquiesce sans parvenir à prononcer le moindre mot.
1: C'est la première fois, je crois, que Maurice est inquiet que je ne sache pas nager.
0: L'animal reste immobile à côté de la petite embarcation gonflable durant 10 interminables minutes. Puis il s'éloigne lentement et plonge à la verticale.
1: Notre dernière vision est celle d'une énorme queue noire en forme d'éventail qui se détache nettement sur un ciel d'un bleu éclatant.
2: Nous restons plusieurs minutes immobiles à observer le point où le cachalot a disparu.
0: Dans le silence, le radeau s'agite doucement sur les derniers remous engendrés par le plongeon.
1: Oh, quel dommage de n'avoir pas pris une photo. Personne ne nous croira quand nous en parlerons.
2: Sa confiance dans notre survie me surprend et me déprime.
0: Pour éviter de se laisser gagner par l'ennui ou l'angoisse lorsqu'il n'y a rien à faire, Maraline ne cesse d'inventer de nouveaux moyens de se distraire. Avec des bouts de papier, elle confectionne un jeu de dominos puis de cartes. Sur le radeau à la dérive, le couple joue au whist pendant des heures. La jeune femme a eu la présence d'esprit de sauver 2 livres au moment du naufrage. L'un raconte la vie de Richard III et l'autre est un récit du navigateur Eric Hiscock.
1: Nous lisons nos livres, chacun à son tour faisant à haute voix la lecture d'une page entière. Nous nous arrêtons ensuite pour discuter tous les détails du texte, ce qui nous conduit souvent à parler d'autre chose.
0: Quand vient la nuit, Maurice et Maraline se relaient pour veiller. Ils se retrouvent alors, chacun leur tour, seuls, sous la voûte céleste.
2: Au cours de notre vie, nous n'avons pratiquement jamais pu passer autant de temps à regarder le ciel. J'observe émerveillé l'immensité de la clarté du rideau d'étoiles qui s'étend au-dessus de moi. Moment de paix profonde.
0: Dix-sept jours après le naufrage, les premières gouttes de pluie, enfin. Pour recueillir le précieux liquide tant attendu, Maraline place un seau sous un orifice de la toile par lequel l'eau s'écoule. Le demi-litre d'eau patiemment récolté s'avère imbuvable. Le revêtement de la toile lui donne un goût épouvantable. Il faut recommencer. Après ce premier rinçage, l'eau est un peu moins mauvaise. Elle est transférée dans les bidons pour faire des réserves. Mais cela suffira-t-il pour tenir jusqu'à la prochaine pluie?
1: 26 mars, 22e jour. Notre santé s'altère. Bien que nous mangions du poisson en quantité raisonnable, je constate que Maurice maigrit de jour en jour. Ses côtes sont très visibles et ses joues sont creusées. Nous n'avons pas de miroir. J'ai réussi, en le questionnant avec insistance, à lui faire dire que ma figure est maintenant très maigre.
0: Le 29 mars, vers 4 heures du matin, Maraline aperçoit les lumières d'un pétrolier.
1: Maurice.
0: Elle secoue Maurice et saisit les deux feux de Bengale qui leur restent. Le premier ne s'allume pas. Le second illumine le radeau, créant un halo autour d'eux. Les naufragés sont confiants. Cette lueur dans la nuit devrait les rendre bien visibles. Hélas, le pétrolier poursuit sa route sans se détourner.
1: Deux navires en 25 jours. Je tente de consoler Maurice en lui disant « Jamais 203 ». Mais cela n'améliore guère notre morale défaillant.
0: 12 jours plus tard, en pleine matinée, alors que Maurice pêche assis dans l'annexe et que Maraline écrit son journal dans le radeau, la jeune femme s'arrête net.
3: Un bateau ! Tu ne vois pas le bateau ? Derrière toi ! Je l'ai entendu de l'intérieur du radeau.
4: Tu as vraiment l'oreille fine.
0: C'est un cargo. Il approche. Il n'est plus qu'à 800 mètres environ à présent. Maraline et Maurice n'ont plus de fusée. Ils agitent leur ciré avec toute l'énergie dont ils sont encore capables. Le bateau suit obstinément son cap et finit par disparaître.
1: Nous sommes tous les deux terriblement déprimés. Nous ne comprenons pas pourquoi personne ne nous voit. Sommes-nous donc invisibles ?
0: Pour être plus visibles la prochaine fois, les naufragés confectionnent un fumigène. Ils remplissent un moule en fer blanc de boulettes de tissu et de papier. Ils les imbiberont d'essence et d'alcool à brûler pour les enflammer le moment venu. Ils prévoient ensuite de poser une serviette humide sur le feu pour produire de la fumée. L'occasion de tester leur invention ne se fait pas attendre. Deux jours plus tard...
3: J'entends un bateau !
0: C'est le quatrième.
3: Le voilà ! Regarde, là-bas !
0: Maurice allume le fumigène artisanal. Il fonctionne à merveille. Un épais nuage s'élève dans le ciel.
3: Il s'arrête ! Le voilà qui fait demi-tour !
0: Tout excités, Maraline et Maurice ne quittent pas des yeux le bateau. Après avoir changé de cap pour s'orienter dans leur direction... Il semble ne plus avancer.
4: Viens donc ! Ne nous fais pas attendre !
0: Le bateau reste immobile de longues minutes.
4: Eh bien, parfait ! Ne viens pas ! Nous attendrons le prochain !
0: Semblant répondre à ces mots de dépit, le navire reprend sa route plein sud et disparaît. Les jours suivants, le mauvais temps et la forte houle viennent plomber un peu plus encore le moral du couple.
1: Fatigués et déprimés, nous ne tenons pas la veille aussi strictement à présent. Étant tous les deux épuisés, nous avons du mal à rester éveillés pendant la nuit.
0: Le 18 avril, après 45 jours de dérive, les naufragés aperçoivent aux alentours de minuit un cinquième navire. Une nouvelle fois, ils ne parviennent pas à se signaler.
1: Nous commencions à trouver que ces navires troublaient notre paix. Après tout, s'ils ne devaient pas s'arrêter, nous préférions ne pas les voir.
0: Une certaine routine s'est installée sur le radeau. L'eau de pluie est récoltée chaque fois que possible. Tous les jours, avant que le soleil ne soit trop haut dans le ciel, Maurice et Maraline pêchent et regonflent le radeau. Puis ils déjeunent. L'après-midi, le couple somnole, joue ou discute. Ils échafaudent de nouveaux projets pour leur vie d'après. Malgré le naufrage et leur situation chaque jour plus inquiétante, ils n'ont pas renoncé à leurs rêves. Au contraire, ils s'y accrochent et cela les aide à tenir.
1: Nous trouvons tous deux un plaisir immense à concevoir notre prochain voilier, notre home. Nous vivrons à son bord comme nous voulions le faire avec Coraline. Nous discutons les plans dans le plus infime détail. Maurice trace la silhouette du bateau et nous la remplissons à mesure que nous décidons des aménagements. Je passe plusieurs jours à établir une liste de provisions pour ravitailler le bateau. En fait, nous avons deux sujets de conversation favoris. Le bateau et la nourriture.
0: Bien sûr, il arrive que des disputes éclatent, mais elles ne durent jamais longtemps. Le couple de naufragés reste incroyablement uni dans l'épreuve. Le 24 avril, le jour de l'anniversaire de Maraline, Maurice tente d'attraper un poisson dont elle apprécie la chair en vue de lui offrir un bon repas en cette journée importante. Absorbé par sa mission, il plante malencontreusement un hameçon dans un boudin gonflable de l'annexe. Le caoutchouc est percé.
4: Saloperie !
0: La rustine ne tient pas. Désormais, il faudra régulièrement regonfler l'annexe. 4 jours plus tard, c'est au tour du radeau d'être transpercé par les redoutables aiguilles dorsales d'un poisson. Là encore, impossible de colmater la fuite.
1: Il nous faut apprendre à vivre avec notre radeau ramolli. L'inconvénient majeur est la régularité avec laquelle il faut le regonfler. Notre poids fait glisser tous les accessoires vers le centre et réduit notre espace vital. Mais le pire est que le tissu caoutchouté pince le peu de chair qui reste sur nos os. Nous ne regonflons que toutes les 30 ou 40 minutes ou quand nous ne pouvons plus supporter l'inconfort de la situation. Souvent, nous nous endormons tous les deux épuisés et nous réveillons pour trouver le radeau si dégonflé que nous sommes prisonniers des plis du tissu.
2: Fin avril, nous sommes d'une maigreur horrifiante. Il y a autour de nous autant de nourriture naturelle qu'il nous faut et pourtant, apparemment, nous ne sommes pas assez alimentés. Jamais Maraline ne perd l'espoir en notre survie. Souvent, elle me remonte le moral. En me parlant des plats qu'elle cuisinera quand nous aurons retrouvé l'Angleterre.
0: Au même moment, à l'abri du regard de son mari, Maraline note dans son journal.
1: Samedi 28 avril, désespoir et dépression profonde. Plus d'espoir.

0: C'était Bernard Lavillier qui chantait Outre-mer sur France Inter.
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2: Vendredi 4 mai. Hier, nous étions très déprimés. On pensait que la fin était proche. Voilà si longtemps maintenant que nous n'avons pas vu de bateau. Presque toute notre eau douce est croupie. Nous n'avons presque plus d'hameçon. Nous sommes fatigués avec la colique due à l'eau. Le radeau et l'annexe percée ne nous laissent aucun répit et sapent notre énergie.
0: Le journal de Maraline Bellet laisse peu de doutes sur l'état physique et psychologique du couple après 60 jours de dérive à travers le Pacifique à bord de leur radeau de sauvetage endommagé. Les jours se suivent et finissent par tous se ressembler, alternant moments de profond désespoir et sources de réconfort. Le 62e jour, la pluie vient reconstituer les réserves d'eau et le couple attrape sa 15e tortue. Trois jours après, les naufragés voient passer au loin leur 6e navire. Et pour la 6e fois, le bateau passe son chemin sans les apercevoir. La scène se répète 10 jours plus tard. Maraline et Maurice se lèvent et agitent les bras mécaniquement, sans conviction. Une fois le bateau passé, ils se rassoient, sans manifester d'émotion particulière. Peu à peu, un sentiment nouveau s'installe en eux.
2: Nous trouvons une sorte de paix étrange et détachée dans notre isolement total, sans rémission. Nous pouvons parler sans subir les contraintes de la vie moderne. Nous explorons les profondeurs cachées de nos personnalités réciproques. Nous rejetons l'apparat de ce que l'on appelle la civilisation pour revenir à un mode de vie plus simple, presque préhistorique. Nous avons notre tanière, le radeau, et nous n'en sortons que pour aller à la chasse de notre nourriture. La vie est simple, mais sans sécurité.
0: Fin mai, l'état de santé de Maurice empire de façon inquiétante.
3: Tout mouvement devient intolérable. Et même les mots encourageants de Maraline ne me remontent plus le moral. Les plaies ulcérées qui dévorent ma chair me font beaucoup souffrir. Maraline adoucit mes souffrances autant qu'elle le peut, avec une crème.
0: Pendant que Maurice récupère, Maraline s'acquitte des tâches pour deux. Elle regonfle le radeau, pêche, attrape leur 22e tortue.
4: Youpi ! Elle est pleine d'eau, goûte ça !
3: Je suis tout triste de me sentir trop faible pour attendre un véritable plaisir de la nourriture que Maraline prépare.
0: La pluie qui s'était en fait attendre les premières semaines est à présent omniprésente. Elle est devenue source de nuisances. Tout est détrempé sur le radeau. Il faut sans arrêt écoper.
4: J'ai froid.
0: Les Bailey sont frigorifiés.
4: J'ai froid.
3: 2 juin, 90e jour. Comme nous aimerions revoir un ciel éclatant. Jamais, pensons-nous, nous ne pourrons nous plaindre à nouveau de la chaleur du soleil.
4: Oh mon Dieu, je suis trempée.
3: La situation est extrêmement pénible. Tout repos est impossible.
0: Mais le temps ne s'améliore pas. Au contraire. Le 93e jour, des nuages noirs s'amoncellent. Maurice, qui a repris quelques forces, pêche assis dans l'annexe, sous l'œil inquiet de Maraline restée sur le radeau. La mer se creuse. Les deux embarcations gonflables dévalent en tourbillonnant des vagues de plus en plus abruptes.
5: N'arrive pas à pêcher d'autres poissons. Il va falloir attendre la prochaine tortue.
4: Reviens alors. Ça m'a l'air vraiment trop dangereux.
0: Mais il est déjà trop tard. Maurice aperçoit un immense mur d'eau qui s'élève derrière le radeau. Maraline ne peut voir la menace. Il hurle pour l'avertir.
5: Attention, derrière toi.
0: Le radeau se soulève avec la vague et la franchit sans mal. Mais la lame déferle de toute sa masse sur l'annexe dans laquelle se trouve Maurice.
3: Je me couche au fond, cramponné aux filières. Je suis enseveli sous un monceau noir et froid. Le poids de l'eau m'écrase. Le monde tourne autour de moi et je me sens coulé à une profondeur qui me paraît considérable. En nageant désespérément pour regagner la surface, je découvre paniqué l'annexe, retournée au-dessus de moi.
2: Incapable de parler ou de faire quoi que ce soit, je regardais l'embarcation retourner. Je ne peux guère décrire mon soulagement en apercevant la tête de Maurice qui faisait surface à côté de l'annexe. Il nous a fallu plusieurs minutes d'efforts combinés pour le remonter à bord du radeau.
0: La mer en colère ne laisse aucun répit aux naufragés exsangues. Pendant 4 jours, ils affrontent la tempête, secoués en tous sens. Plus que jamais soudés dans l'adversité, ils survivent l'un grâce à l'autre, ils survivent l'un pour l'autre. Après le chaos, Maraline et Maurice savourent le retour au calme. Ils ont conscience de dériver dans une zone du Pacifique où la vie foisonne. Cette situation particulière liée à la convergence de plusieurs courants leur permet de se nourrir sans trop de difficultés. Elle est aussi pour eux une inépuisable source d'émerveillement. Le 12 juin, après 100 jours de dérive et d'épreuves, Maurice écrit dans son journal
3: « Cette partie de l'océan se révèle extrêmement riche. Nous ne cessons d'être fascinés et stupéfaits de l'abondance de vie qui y règne. Une multitude de poissons nage au-dessous de nous, en couches de couleurs vives. »
0: Plus le temps passe et plus le regard que les naufragés portent sur la faune qui les entoure s'aiguise. Ils observent avec la curiosité de naturalistes les différentes espèces d'oiseaux marins qui leur tournent autour, fous du Pacifique, frégates ou encore pétrels.
2: Malgré leurs pattes partiellement palmées, nous n'avons jamais vu de frégates se poser sur l'eau. Les pétrels volaient très à la surface, les pattes battant l'eau comme s'ils marchaient. Une fois posés, ils n'ont pas de mal à redécoller.
3: Nous vivions si près de la mer que nous en faisions partie intégrante, vivant simplement comme d'autres créatures marines.
0: Maraline et Maurice se surprennent même à apprécier la compagnie des requins.
3: En fait, tout en sachant qu'un requin est parfaitement capable de tuer un homme, nous ne les avons jamais trouvés féroces. Ils se contentent habituellement de nager paresseusement au milieu du banc de poissons que nous attirons, sans nous gêner dans notre pêche. Nous en sommes venus à les admettre presque comme des compagnons.
0: À dire vrai, ce sont les requins qui prennent des risques en venant nager près du radeau. Le 109e jour, Maraline parvient à saisir un squale de 75 cm par la queue et à le hisser avec l'aide de Maurice dans l'annexe. Elle en attrape un deuxième dans la foulée, puis un troisième.
4: J'en ai un autre, j'en ai un autre!
2: Maurice a du mal à en croire ses yeux et ses oreilles quand je répète l'opération peu de temps après. Avec un requin mort dans l'avant de l'annexe, un autre expirant à ses pieds et un bien vivant entre les mains, il m'implore de cesser d'en attraper. Nous partons d'une crise de fou rire de l'absurdité de la situation.
0: Scène étonnante d'une femme et d'un homme décharnés, le corps couvert de plaies, perdu en plein Pacifique, riant aux éclats. Malgré la faim, l'inconfort et les souffrances endurées, le quotidien du couple ne se résume pas à un interminable supplice.
3: Toute notre existence se déroule comme si nous appartenions à la mer. Nous n'entendons, ne voyons, ne sentons que ce qui se passe immédiatement autour de nous. C'est comme si nous ne connaissions plus d'autre existence.
0: Maurice et Maraline ne se projettent plus dans leur vie d'après. Ils semblent avoir accepté leur sort. Cela fait 6 semaines qu'ils n'ont pas aperçu de bateau. Leur force les abandonne chaque jour un peu plus, mais cette vie à deux, au plus près de l'océan, vaut d'être vécue le plus longtemps possible. Alors tant qu'ils auront suffisamment d'énergie pour le faire, ils regonfleront leur canot, pêcheront, boiront l'eau que leur offre le ciel, respireront l'air chargé de sel. Ils ouvriront les yeux sur cette mer immense peuplée de créatures à la beauté fascinante. Et surtout, ils continueront à veiller l'un sur l'autre. Résolument, jusqu'au bout, cette vie à deux vaut d'être vécue.
4: Maurice ! Maurice !
0: Le 30 juin, en début d'après-midi, Maraline peine à réveiller son époux plongé dans un profond sommeil.
4: Va dans l'annexe, il y a un bateau !
0: Maurice émerge péniblement. Il s'exécute en grommelant, persuadé que Maraline se fait des illusions. Et puis il finit par l'apercevoir lui aussi. C'est un petit bateau blanc, le premier depuis 43 jours. Maraline et Maurice agitent les bras autant qu'ils le peuvent. Le bateau passe, imperturbable. Pris de vertige, Maurice tombe à genoux.
5: Arrête de t'agiter. Garde tes forces.
0: Maraline continue de faire de grands gestes en implorant le bateau.
4: Reviens, s'il te plaît.
5: Qu'il s'en aille. C'est ici et maintenant qu'est notre univers. Sur la mer. Parmi les oiseaux. Les tortues et les poissons.
4: Il revient !
0: En voyant les yeux brillants de larmes de Maraline, Maurice reprend espoir. Oui, cette fois, le bateau les a bel et bien vus, et il se dirige droit sur eux. C'est un navire de pêche coréen. Maurice et Maraline prennent conscience qu'ils sont quasiment nus. Ils s'empressent d'enfiler des vêtements trempés et moisis. Arrivés à leur hauteur, le bateau déroule une échelle. Maraline et Maurice Bailey sont sauvés. Après avoir dérivé pendant 118 jours sur environ 2400 km, ils sont squelettiques, peinent à tenir sur leurs jambes, mais ils sont vivants. Et ils ont conservé intact l'essentiel, leur amour et leurs rêves. Confortablement installés sur une couverture, ils se regardent, un sourire au coin des lèvres.
5: Nous avons réussi.
2: Nous avons réussi. En route maintenant pour Oraline 2 et la Patagonie.
0: Une fois rentré en Angleterre, le couple Bailey publie son histoire sous le titre « 117 jours à la dérive ». Car c'est ainsi que l'aventure a d'abord été présentée dans la presse, bien que leur dérive ait duré en réalité 118 jours. Après leur aventure, au plus près de la vie marine, Maurice et Maraline se sont promis qu'aucun animal ne souffrirait plus jamais de leurs mains. Ils sont devenus végétariens. Le couple n'a pas attendu longtemps pour reprendre la mer sur Oraline 2 et mettre le cap sur la Patagonie. Le récit de ce périple, publié en 1977, ne connaît pas un grand succès. Les voyages heureux n'intéressent que ceux qui les vivent. Les Bailey n'ont jamais eu d'enfants. Maraline est décédée en 2002, à l'âge de 61 ans, des suites d'un cancer. Maurice s'est éteint en 2018, après avoir passé le restant de ses jours très seul, dans le souvenir de celle avec qui il avait vécu intensément.
5: Elle était le guide dans tout ce que nous avons fait. J'ai eu une chance extraordinaire de la trouver. J'ai eu une chance extraordinaire qu'elle m'ait choisie parmi tous les autres prétendants qu'elle aurait pu avoir. Sans aucun doute, elle était une femme remarquable.

0: C'était 4 mois à la dérive en couple à travers le Pacifique, écrit et raconté par Daniel Fievet, réalisé par Fabrice Lègle et préparé par Emmanuel Fournier. Prise de son Pierre Henry, mixage Baptiste Collion, comédien Aurélien Labruyère et Lisco. Vous trouverez sur la page du podcast In Extremis, Histoire de survie, sur franceinter.fr, les références des ouvrages sur lesquels je me suis appuyé pour écrire cette histoire. 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À découvrir également sur le même fil podcast, une toute nouvelle série avec des épisodes inédits, intitulée Disparu, Histoire vraie. Demain à 14h, nous reprenons la route avec le temps d'un bivouac. À demain donc pour de nouvelles aventures.
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0: Il y a quelqu'un ? Nous, on est là en tout cas. Vous êtes bien sur France Inter en ce lundi matin, lundi 27 juillet. Très bon courage au lève-tôt. Bienvenue, c'est le 6-9 de l'été qui va commencer avec, bien sûr, la météo.
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0: Bonjour Céline Dacosta.
2: Bonjour Alexis, bonjour à tous.
0: Et vous n'arrivez pas avec de très bonnes nouvelles, puisqu'on avait eu une parenthèse plus fraîche, c'est déjà quasi fini. Hein.
2: Oui, c'est vrai, parce qu'aujourd'hui le soleil va briller de nouveau assez largement à partir de la mi-journée. Ce matin, c'est encore un petit peu mitigé, on a pas mal de nuages au nord, du soleil déjà près de la Méditerranée, et des nuages nombreux, et même encore de faibles averses entre le sud-ouest et le flanc est. Alors les faibles averses, malheureusement, elles seront surtout présentes entre l'Auvergne et la Franche-Comté. On en a eu quelques-unes sur le sud-ouest, mais elles sont passées. Ce qu'on peut dire sur ce secteur, c'est que le vent faiblit, ce qui est plutôt une bonne nouvelle sur le front des incendies. Il faiblit, mais reste tout de même présent à hauteur de 10 à 30 km à l'heure. Du vent, on en aura également toute la journée près de la Méditerranée. Mistral et Tramontane avec de bonnes rafales, entre 50 et 70 km à l'heure, sur un secteur où encore 7 départements sont en vigilance orange pour le risque de feu de forêt.
0: Et au thermomètre, une nouvelle vague de chaleur qui arrive ?
2: Oui, avec des températures. Aujourd'hui, la moyenne sera raisonnable, 22 à 29 degrés. Ça va surtout grimper à partir de demain. On va repasser au-dessus des 30 degrés. Et mercredi, on en reparlera tout à l'heure, sera la journée la plus chaude de la semaine.
0: À tout à l'heure, Céline. Et très bon réveil à l'écoute de France Inter. Il est 6h.
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0: Et le journal de Victor Dolande. Bonjour Victor.
3: Bonjour Alexis, bonjour à tous.
0: À la une toujours ce matin, ces incendies inarrêtables dans le sud du pays.
3: Plus de 40 000 hectares brûlés en Gironde, des sapeurs-pompiers éreintés et des habitants qui leur viennent en aide. Reportage à suivre dès le début de ce journal. Deux autres incendies, davantage maîtrisés mais pas encore fixés. Celui de Biscarrosse dans les Landes, même situation dans l'arrière-pays toulonnais, dans le Var.
0: Face à ces incendies qui se multiplient et qui changent d'échelle, comment gérer l'urgence et comment gérer l'après? On en parlera à 8h20 avec nos invités, élus locaux, pompiers, experts. On attend bien sûr vos questions sur Inter 01 45 24 7000.
3: Là à l'étranger, au Yémen, les rebelles houthis et les Saoudiens ont repris les armes avec en toile de fond une position très stratégique à défendre, le détroit de Bab el-Mandeb. Explication à suivre. Et puis le Tour de France 2026, c'est terminé. Pogacar au-dessus du lot encore une fois avec une dernière étape et une ambiance de folie hier dans les rues de Montmartre à Paris.
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3: L'incendie est toujours hors de contrôle en Gironde. Plus de 42 000 hectares de végétation calcinée. C'est 4 fois la superficie de Paris et déjà plus de 220 000 personnes évacuées. À Somos, là où cet incendie a éclaté mercredi dernier, les habitants sont aux côtés des pompiers. Ces derniers jours, ils s'organisent pour acheminer des citernes d'eau aux pompiers. France Inter sur le terrain, signé Erwan Chassin.
4: Le feu, le vent arrive sur ça plein fer. Allez, à un kilomètre de là, le vent arrive de travers. Ça va s'étaler.
5: Et donné dans la maison de la chasse de Somos, point de ralliement de ses habitants bénévoles, luttant contre le feu qui menace encore leur commune. Une reprise importante est en cours tout près d'ici. Il faut agir vite. Grimper dans les voitures tout terrain pour emmener des tonnes d'eau au plus près des pompiers et les ravitailler.
6: Et après, vous descendez dans les chemins ?
7: Non, on reste sur les routes justement pour pouvoir évacuer s'il y a quelque chose. Et on évite aux pompiers de, eux, prendre les routes. Eux, ils restent que dans les chemins et ils viennent se ravitailler.
5: Sur place, le feu qui s'est déclaré au fond d'une piste de sable vient de sauter sur plus de 100 mètres et enflamme presque instantanément la broussaille.
8: Regardez, vous voyez les flammes là-bas.
5: Sur la route, une colonne de pompiers roule à toute allure pour essayer d'anticiper la progression du brasier. Mais la reprise s'accélère, poussée par le vent. Elle devient immense, ingérable.
9: C'est comme si vous mettez, vous allumez un zip dans un barbecue et vous mettez un sèche-cheveux à côté. En 30 secondes et encore, tout a pris.
10: Les gaffe, préparez-vous une évacuation au cas où, parce que
11: c'est le moteur allumé.
10: Ouais, ça arrive vite.
5: Une fumée grise opaque sur fond de ciel bleu se dégage, d'où surgissent des canadaires.
9: Apparemment, on l'a regardé. Où c'est qu'ils sont là ? Là où c'est, ils sont là-bas derrière.
5: Mais l'espoir des habitants est rapidement douché.
9: Faites gaffe, ça risque à venir sauter avec le vent, il y a un vent nord-ouest.
5: Le vent vient de rallumer un autre brasier.
9: Et avec un vent comme ça, c'est complexe.
5: Juste derrière le village.
3: La préfète de Gironde, Sophie Brocas, hausse le ton lors d'une conférence de presse hier après-midi contre les comportements à risque qui perdurent alors même que les pompiers luttent contre les flammes.
6: Malgré la gravité incroyable de la situation, on constate encore des comportements, comment vais-je les qualifier, des comportements inadmissibles et je dirais presque criminels. Voilà, dans le langage courant, sans qualification pénale, je ne suis pas procureur de la République. Pensez que ont été interpellés par les forces de sécurité intérieure un individu qui fumait dans la forêt et deux autres qui étaient en train de faire un barbecue dans la forêt. Voilà, on en est, les bras nous en tombent. Et évidemment, ces personnes ont été immédiatement interpellées et placées en garde à vue. Je ne doute pas que le procureur de la République ait la réponse ferme qui s'impose parce que c'est aussi son intention.
3: Dans les Landes, un peu plus au sud, l'incendie parti de Biscarrosse n'est toujours pas éteint. L'évolution est lente et contenue. Selon les pompiers, 3000 personnes ont pu revenir chez elles dès hier soir. Et puis dans le Var, là aussi, l'incendie court toujours. Des reprises de feu recensées hier soir. En tout, ce sont plus de 4500 hectares qui ont brûlé depuis la semaine dernière. Plusieurs épisodes de canicule au début de l'été et maintenant des incendies à répétition dans le sud du pays. Emmanuel Macron va présider ce matin une cellule de crise sur ces méga-feux. Quant au gouvernement, ce n'est pas vraiment un été à partir en vacances, Aurélie Herbemont.
8: Sébastien Lecornu avait prévenu fin juin, en pleine canicule, il fallait anticiper un scénario où il n'y aurait pas de vacances à proprement parler. Entre les incendies et une nouvelle vague de chaleur attendue, les vacances attendront effectivement. L'Élysée en a même annulé le déjeuner prévu avec les conjoints des ministres ce midi après le Conseil. Pour que chacun soit bien concentré sur son action, glisse un proche du président. Le ministre de l'Intérieur n'avait de toute façon prévu de partir qu'en fin de semaine. Laurent Nunez compte se reposer chez lui dans le Cher, pas très loin de Paris, donc s'il faut faire des allers-retours. À Bercy, les ministres vont recevoir cet après-midi les acteurs du tourisme, les assureurs. Une réunion se tiendra aussi sur l'énergie pour faire le point sur les approvisionnements en électricité. La règle est claire pour les ministres, expliquent des conseillers. Se reposer, oui, mais rester en veille active et mobilisable à n'importe quel moment.
3: Les précisions d'Aurélie Herbemont, merci à vous.
11: 6h06, la suite du journal avec vous, Victor, et au Moyen-Orient, la guerre qui menace de se déplacer.
3: Les États-Unis ont cessé les bombardements contre l'Iran depuis 3 jours, mais plus au sud, l'Arabie Saoudite et les Houthis ont repris les échanges de tirs après 4 ans de cessez-le-feu. Des positions Houthis ont été bombardées, les rebelles, eux, ont visé des installations pétrolières saoudiennes, imposant de fait un blocus pour les pétroliers dans le détroit de Bab el-Mandeb. Des mouvements qui font craindre la reprise des combats, Étienne Monin.
12: Noufal Gawad est diplomate yéménite. Avec le gouvernement, il est installé en Arabie Saoudite pour des raisons de sécurité. Il connaît bien les Houthis. Il a été arrêté et détenu par les rebelles. Il estime qu'ils ont renforcé leur assise en créant de nouvelles alliances pour le contrôle du détroit de Bab el-Mandeb.
13: Les Houthis fournissent au mouvement somalien Al-Shabaab des armes, des fusils de précision, des munitions, des explosifs et des bateaux de guerre pour qu'ils puissent mener des opérations de terrorisme et de piraterie contre les pétroliers.
12: Depuis des années, les Houthis surplombent la mer Rouge. Ils sont équipés de missiles et de drones. Ils répondent aux ordres des Iraniens, estime Noufal Gawad, qui pense que seule une intervention internationale pourra les déloger.
13: Les Yéménites souhaitent l'aide de la communauté internationale pour se débarrasser du groupe Houthi par n'importe quel moyen, y compris par le biais des États-Unis.
12: Mais pour l'instant, les Saoudiens et les Houthis ont encore des raisons de rester mesurés. Les Houthis redoutent une nouvelle campagne de bombardement américain. Les Saoudiens ne veulent pas relancer une guerre au Yémen qu'ils n'ont pas réussi à gagner.
3: En République démocratique du Congo, le seuil des 3000 cas d'Ebola a été franchi. C'est 1000 cas de plus en seulement 10 jours. Et déjà plus de 1300 décès selon un bilan provisoire, probablement sous-évalué.
11: Et puis, sans surprise, ce 5e titre pour le Slovène Pogacar sur le Tour de France.
3: Exactement, en termes de 3 semaines de course avec un épilogue qui a tenu toutes ses promesses hier à Paris. C'est le Néerlandais Mathieu Van Der Poel qui s'est imposé après s'être échappé dans les rues de Montmartre devant plusieurs dizaines de milliers de spectateurs comme Nicolas qui a adoré le spectacle.
14: Incroyable, à la hauteur des attentes. Incroyable. L'ambiance, la ferveur, les coureurs, tout. Très très bonne ambiance, comme d'habitude. Vraiment, le fait que le Tour de France passe à Montmartre maintenant, c'est incroyable. Beaucoup mieux que les Champs-Élysées. Il faut que ce soit inscrit dans le marbre. La rue Le Pic devient légendaire. Petite pensée pour Paul Sexas quand même, qui a failli gagner le maillot blanc. Mais bon, c'est le nouvel espoir, enfin. Faut arrêter là, Pogacar, là, c'est bon. On l'a vu beaucoup, mais là, là, nouvel espoir.
3: Un spectateur du Tour de France à Montmartre, au micro de Marion Ferrer.
11: Merci Victor Delande, on se retrouve à 7h30
3: à
11: pour un autre journal. Et le sport, on y est, on y reste.
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11: Car ces vacances sont peut-être l'occasion, en tout cas pour les plus courageux d'entre vous, de vous lancer dans le trail, cette course en pleine nature qui séduit de plus en plus d'adeptes. Plus d'un million de pratiquants en compétition désormais en France, c'est deux fois plus qu'il y a 10 ans. Et parmi ces nouveaux convertis, Harmonie Guillot, que Noureddine Zidane a rencontré pour l'Esprit Sport.
16: Ce que j'ai beaucoup apprécié sur le trail, c'était d'être dans la nature, de ne pas avoir le chrono. Là, j'ai le stress du chrono par rapport aux courses sur route et la variation de terrain, que ce soit les côtes, les descentes, pouvoir gérer en fait un effort avec les sensations. Quand on voit qu'il y en a un qui est un peu en difficulté et que tu le dépasses,
17: allez,
16: tu vas vraiment le soutenir en lui disant « Allez, vas-y, tu peux le faire, on souffre tous et tu peux continuer. » Le premier trail que j'ai fait avec un dossard, j'étais partie pour faire un 12 km. Et quand je suis allée chercher mon dossard, je me suis dit « Tu vas pas te lever un dimanche matin pour faire juste 12 km que tu peux faire toute seule dans ton coin. » Et je me suis fait retrouver à faire un 20 km. Et je me suis dit, tiens, j'ai été capable de faire 20 km et en augmentant au fur et à mesure, je voyais que j'arrivais à courir pendant plusieurs heures sans... Alors, j'allais dire sans souffrir. Si, c'est pas facile, mais en fait, je finis bien et je suis tellement contente qu'à chaque fois, je me dis, mais attends, j'ai fait cette distance, si je fais un peu plus, c'est faisable. Dépasser les 50 km, ça me fait un petit peu peur encore pour le moment, mais des trails un peu plus long mais avec moins de dénivelé ou plus court avec plus de dénivelé me permettra en fait de voir que je suis tout à fait capable et de continuer à augmenter au fur et à mesure.
11: Voilà ce témoignage d'une néo-traileuse au micro de Noureddine Zidane. Demain, rencontre avec un spécialiste de l'ultra-trail, c'est le niveau du dessus.
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11: Vous vous réveillez sur France Inter, il est 6h11.
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11: Et notre rendez-vous avec Laetitia Gaillet qui, toute l'année, regarde la France. Ce matin, elle a rendez-vous sur les bords de la Mayenne.
20: Pour parler patrimoine au fil de l'eau.
21: Gilles Bedingier, j'ai 42 ans et je suis coprésident de l'association Les Bergers de la Rivière. Et j'ai été éclusier pendant 9 ans. Ici, on est à l'écluse de la Fosse à Aurigné. Là, on est le long du halage de la rivière. L'écluse se trouve juste sur les bords du halage. Et ensuite, vous avez un grand barrage qui va jusqu'au moulin en face. L'écluse sert à faire descendre et remonter la rivière. Et en Mayenne, il y a 37 écluses sur 85 km dans notre département.
22: Là, vous avez ouvert les ventelles, ça veut dire que si un bateau qui arrive de l'amont,
21: ouais.
22: Là, à l'intérieur, en fait...
21: Le bateau rentre. On referme les portes, on va aller ouvrir les ventelles côté opposé pour libérer l'eau, pour que l'eau descende. Et ensuite, une fois que le niveau est le même côté aval, on ouvre les portes pour que le bateau puisse redescendre et continuer sa route.
22: Et on voit les portes s'ouvrir. Voilà, c'était ça qui me manquait.
21: Ouais.
22: J'ai tout compris.
21: Avant, elle était manuelle. Cette écluse, elle a été électrifiée il y a 2 ans maintenant. Et les gens peuvent passer en s'éclusant eux-mêmes.
22: C'est beau s'écluser.
21: Ouais. Avant, l'éclusier habitait sur place. Il était présent quasiment toute l'année, ce qui n'est plus le cas aujourd'hui. Moi, je l'ai vu tout jeune, en fait, dans une époque où il y avait presque un éclusier par écluse. Et c'était une ambiance qui est difficile à décrire, en fait, parce que faire du bateau, c'est pas comme en mer. Pour nous, c'est comme un petit village. L'éclusier, c'est celui que tout le monde croise, qui est là tout le temps, qui a les informations et le savoir, en fait, pour le passage et pour la sécurité de tous.
22: Ça vous fait quoi quand vous
2: venez ici?
21: Ça me fait penser à tous les bons moments en fait qu'on a passé ici, toutes les rencontres qu'on a faites avec les gens, parce que c'est aussi un métier de rencontre. On a eu des Hawaïens, des Allemands, des Anglais, des Australiens. C'est à ce moment-là où on est les ambassadeurs aussi de notre département et de ce qui s'y passe.
22: Pour vous, c'est un métier qui est voué à disparaître?
21: Non, moi j'espère justement que ce sera un métier d'avenir qui va perdurer. Pour faire vivre les rivières, pour avoir un regard de protection aussi sur la rivière, que ce soit s'il y a des pollutions, s'il y a des accidents. Quand on connaît la rivière et ses dangers, on a conscience du fait qu'il faut avoir une présence humaine à ces endroits.
20: Mais pour le département qui gère les écluses, l'heure est aux économies.
21: Ça me fait de la peine qu'on remplace un tel métier par des machines.
22: L'émotion quand vous êtes là, c'est chez vous, je sais pas.
21: Oui. Bah, c'est effectivement chez moi, mais donc c'est forcément beau en fait. La Mayenne, c'est vraiment une rivière qui est magnifique.
22: Mais qu'est-ce qu'elle a de plus justement?
21: Qu'est-ce qu'elle a de plus? C'est ce côté vallonné, très sauvage. C'est les saisons qui passent et donc c'est aussi tout un paysage qui change. Mais pour moi, c'est toujours beau. On est dans la vie justement. C'est quand même un paysage vivant qui fait que je trouve ça extrêmement beau. C'est la vie, c'est le monde et c'est le mien en particulier.
11: Gilles Baudinier, co-président des Bergers de la Rivière, c'est donc en Mayenne. Il répondait à Laetitia Gaillet qui signe la chronique « Regarde la France ». Un réveil en musique sur Inter avec la chanteuse Nina Usan qui a sorti il y a quelques semaines ce titre « Charade » extrait de son dernier EP. À tout de suite.

0: C'était Nina Usan. Elle sera en concert à Saint-Malo le 25 septembre prochain dans le cadre du festival Baiser Iodé.
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0: Et à 6h17, c'est prouvé, notre rendez-vous estival avec notre professeur de physique, Fabrizio Buccella. Bonjour Fabrizio.
2: Bonjour Alexis.
0: Et ce matin, une question, Pythagore a-t-il vraiment inventé le théorème de Pythagore ?
2: Oui, parce que quand j'étais enfant, je me rappelle d'un carreleur. Et il était impressionnant, parce que tout était droit de chez droit, droit comme un i, pas de déviation, pas de bosse, et donc les angles droits de chez droit. Et alors je l'avais demandé, mais comment faites-vous, monsieur le carreleur, vous n'avez même pas d'équerre ? Eh bien, il m'avait donné son secret. Il m'avait dit, je mesure 3 d'un côté, et puis je mesure 4 de l'autre, et la diagonale doit faire 5. 3, 4 et 5, voilà le secret du carreleur. Bien des années plus tard, quand j'étais moins enfant, que j'avais appris Pythagore, je m'étais rendu compte que ça marchait. Parce que 3 au carré, ça fait 9. 4 au carré, ça fait 16. 9 plus 16, ça fait 25. Et 5 au carré, ça fait 25. Donc voilà, 3, 4 et 5. Et donc, en vérité, que faisait le carreleur ? Il se servait de ce qu'on appelle un triplet pythagoricien. C'est-à-dire de 3 nombres qui respectent Pythagore. Il était malin comme un sage, le carreleur, car il utilisait le plus petit triplet pythagoricien qui existe, le plus facile à retenir, les chiffres se suivent, 3, 4, 5, il faisait du Pythagore à l'insu de Pythagore.
0: Mais il y a un autre secret concernant ce théorème de Pythagore.
2: Eh bien, là, j'espère que vous êtes assis, hein, parce qu'on va révéler quelque chose d'exceptionnel sur les ondes d'Inter. D'ailleurs, tous les collégiens qui nous écoutent, sachez-le. Le théorème de Pythagore, il n'est pas le Pythagore.
0: Ah bon ? Tout ça pour ça ?
2: Tout ça pour ça, ça vous a embouché un coin. Parce qu'on s'est rendu compte que les Mésopotamiens connaissaient le théorème de Pythagore plus de 1200 ans avant Pythagore. On a retrouvé une tablette d'argile qui s'appelle Plimpton 322. Mmh. Et sur cette tablette, on trouve une liste de nombres qui sont les fameux triplets pythagoriciens de notre ami le carreleur. Bref, Pythagore n'a pas inventé son propre théorème. Bon, ok, on se dit, ok, d'accord, Pythagore n'a pas inventé le théorème de Pythagore, mais au moins peut-être qu'il a établi une démonstration de son théorème qu'il n'a pas inventé. Eh bien, non, pas de bol. Pythagore n'a pas démontré le théorème de Pythagore. La première démonstration qu'on possède, c'est celle d'Euclide, plus de 300 ans après Pythagore. Et il cite absolument pas Pythagore. Hein. Bref, pour la science, moi je trouve que c'est quand même un tout petit peu embêtant de ne pas écrire ses propres théorèmes, de ne pas les démontrer non plus, et en plus, après de dire que ce sont les siens.
0: Ouais, on a la limite du plagiat là, pour Pythagore. Il existe combien de démonstrations du théorème de Pythagore ?
2: Écoutez, des centaines. En fait, on n'a pas le nombre exact. Il y a eu des recensements du nombre de démonstrations, c'était plus de 300, mais en fait, il y en a beaucoup plus. Parce que le nombre de démonstrations de ce théorème est virtuellement infini. Encore tout récemment, des lycéennes de la Nouvelle-Orléans ont établi une dizaine de démonstrations.

0: Et coucou les petites curieuses et les petits curieux. Chut, ça va commencer.
1: Allô, bonjour, je m'appelle Julia. J'ai 8 ans et j'aimerais savoir pourquoi le métier de souffleur de théâtre n'existe plus en France. Merci, au revoir.
0: Et je répète ta question, Julien. Pourquoi le métier de souffleur de théâtre n'existe plus en France? Est-ce que vous avez une réponse à cette question, Agathe Sangian, vous qui êtes historienne du théâtre?
2: Bonjour Julien, oui j'ai peut-être une explication. Alors le métier de souffleur a en effet presque disparu aujourd'hui. Et cela s'explique en fait par une évolution du théâtre, globalement, depuis le 19e siècle. Au 19e siècle, et d'ailleurs comme dans les siècles précédents, les théâtres jouaient en alternance. Ça veut dire qu'on jouait des pièces différentes d'un soir sur l'autre. Et au 19e siècle, par exemple, on pouvait jouer 3 pièces dans la même soirée. Donc il faut imaginer... 3 pièces un jour, 3 pièces un autre jour.
0: Pour les mêmes comédiens.
2: Pour les mêmes comédiens, puisque une troupe était attachée à un théâtre.
0: Oh, donc c'est dur à retenir.
2: Voilà, donc les comédiens avaient une très très bonne mémoire, ça c'est sûr, mais on ne pouvait pas exclure qu'il n'ait pas un trou de mémoire. Et ça, c'est ce qui peut arriver de pire dans la vie d'un comédien. Pour pallier cette difficulté, eh bien, il y avait un emploi qui était celui du souffleur. Le souffleur se cachait dans un petit trou qui se trouve... sous le nez de scène, donc vraiment devant la scène.
0: Le nez de scène, on dit.
2: Le nez de scène, tout à fait. C'était une petite cabane, en quelque sorte, dessous, avec un petit toit qui surmontait la scène. Donc on ne voyait absolument pas la personne qui se cachait dedans. Mais en tout cas, cette personne-là avait une vue imprenable sur le plateau. Il surveillait les comédiens, il ou elle, d'ailleurs, ça pouvait être une souffleuse. Et quand il sentait qu'il y avait une difficulté, il pouvait... envoyer le texte, c'est comme ça qu'on disait. Les comédiens étaient très habitués, ils tendaient l'oreille, ils entendaient parfaitement le souffleur qui leur soufflait le texte.
0: Et eux, ils avaient évidemment le texte sous les
2: voilà.
0: yeux.
2: Voilà, alors ça c'est une autre partie très importante du travail de souffleur, c'est qu'en fait, ils ne faisaient pas que souffler le soir pendant la représentation, ils assistaient aussi aux répétitions. Et pendant ces répétitions, ils avaient une charge particulière qui était de surveiller le manuscrit du texte, qui était le texte admis par l'auteur, autorisé par la censure, et qui était donc le texte officiel. Alors ce texte, il pouvait bouger légèrement. Par exemple, pendant une répétition, on pouvait modifier quelques mots. Mais donc c'est eux qui détenaient ce savoir-là, le savoir du texte. Et ils tenaient ce manuscrit, qui est d'ailleurs parfois encore conservé, notamment par exemple à la Comédie-Française, il y a une très belle série de manuscrits de souffleurs.
0: C'était un peu le gardien du texte qui vérifiait qu'on dise exactement ce qui était prévu d'être dit, quoi.
2: Exactement. Il y avait aussi une mission vraiment réglementaire, puisque à cette époque-là, il y avait la censure. Et donc, il fallait dire le texte qui avait été autorisé par la censure.
0: Et alors,
2: pas un autre.
0: Pourquoi le métier n'existe plus?
2: Alors, ce métier n'existe plus parce que le théâtre a complètement changé aujourd'hui. On ne joue plus en alternance. En général, on joue en série, sauf dans un théâtre, la Comédie-Française, où l'alternance se pratique encore. Mais dans une dimension beaucoup moindre qu'au 19e siècle, par exemple. Aujourd'hui, on joue 4 ou 5 pièces différentes dans la même semaine, et non pas une vingtaine. Donc les comédiens ont moins besoin qu'on leur souffle. Néanmoins, très souvent, au théâtre, il y a quand même une personne en coulisses, non plus sous le nez de scène, mais en coulisses, cette fois, qui a le texte sous les yeux et qui se tient prêt, parce qu'un trou de mémoire, ça peut toujours arriver, et c'est extrêmement désagréable.
0: Les régisseurs, souffleurs des temps modernes. Salut les matelots!
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4: Et à demain, Camille Cronier, dans quelques minutes sur Inter, la météo, puis ce sera le journal de 6h30. En attendant, un peu de musique avec une légende, Prince, qui en 1987 triomphait avec son 9e album, Sign of the Times, dont est extrait cette chanson du même nom. À tout de suite.

0: c'est un réveil agréable. Avec Prince sur Inter, la météo à suivre.
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0: Moins agréable, les températures qui remontent déjà, Céline Dacosta.
2: Ouais, effectivement, mais elle reste encore aujourd'hui raisonnablement estivale, puisque la moyenne au plus chaud de la journée ira de 26 à 29 degrés du nord au sud. Un petit peu moins près de la Manche, 22 à 25 degrés. Un petit peu plus près de la Méditerranée, 29 à 34 degrés. Des températures qui vont repartir partout à la hausse dès demain, avec une moyenne comprise entre 30 et 35 degrés sur les trois quarts du pays. Et mercredi, des valeurs qui devraient atteindre, voire dépasser les 35 degrés sur de nombreuses régions. On attend par exemple à Bordeaux jusqu'à 39 degrés. C'est déjà la quatrième vague de chaleur de cet été.
0: Évidemment, ce n'est pas une bonne nouvelle. Vous citiez Bordeaux, ce n'est pas une bonne nouvelle face aux incendies.
2: Non, effectivement, puisqu'elle aggrave la sécheresse déjà bien présente. L'autre mauvaise nouvelle, c'est le vent qui va souffler fort près de la Méditerranée toute la journée. Mistral et Tramontane avec des rafales jusqu'à 70 km à l'heure et où 7 départements restent en vigilance orange pour le risque d'incendie. Un vent qui faiblit tout de même aujourd'hui sur le sud-ouest, plus que 10 à 30 km à l'heure en rafale, sous un ciel encore bien nuageux ce matin entre l'Aquitaine, l'Auvergne, la Franche-Comté. On a encore quelques faibles averses qui se décalent vers l'est. Et puis de part et d'autre de cette bande nuageuse, c'est plus lumineux. Cet après-midi, c'est le soleil qui s'imposera même sur tout le pays.
0: 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Bienvenue, il est presque 6h30. Un nouveau journal avec vous, Hélène Roussel. Bonjour Hélène.
3: Bonjour. Un monstre de feu brasier incontrôlable en Gironde. 42 000 hectares ravagés, l'équivalent de 42 000 stades de foot, 4 fois la surface de Paris. 220 000 personnes évacuées, maisons pulvérisées, villages fantômes, reportage à suivre. Le feu qui est resté stable cette nuit, toujours à une quinzaine de kilomètres des portes de Bordeaux. Réunion de crise tout à l'heure à Bercy pour mettre en place du chômage partiel. Dans le reste de l'actualité, cette polémique à Orange, le maire RN annule un spectacle, hommage à Freddie Mercury, l'audience ce matin. Et puis la main et les cinq doigts levés, Pogacar en jaune pour la cinquième fois, le Tour de France c'est fini, avec une grande promesse pour le français Sexas. Un ogre, un monstre, imprévisible, inarrêtable, les mots manquent pour décrire l'ennemi, ce feu qui depuis mercredi en Gironde avale les maisons, plus de 200, ravage les hectares, 42 000, fait fuir les habitants, plus de 220 000, fait des blessés aussi, 84 chez les pompiers. Le langage est celui de la guerre, pour ce gigantesque incendie sans aucune cohérence, qui part dans tous les sens. Cinquième nuit de combat au sud et au nord d'Arcachon, avec désormais le renfort de l'armée pour cartographier le désastre. Marc Vermeulen, le patron des pompiers en Gironde.
4: Une des principales difficultés, du fait de la taille du chantier et du fait de la présence d'énormément de fumée sur le chantier, nous avons du mal à savoir non seulement la localisation exacte des feux et des contours, mais également de leur intensité. C'est la raison pour laquelle le ministère des Armées va nous mettre à disposition un drone Reaper qui ne pourra pas être tout le temps sur le chantier. C'est la raison pour laquelle, lorsque le drone Reaper devra ravitailler, il y aura un hélicoptère Caracal qui va nous permettre, si vous voulez, de photographier en temps réel l'intensité du feu et sa localisation. Donc ces informations sont relayées immédiatement au centre opérationnel départemental et permettent de guider à la fois l'action des moyens aériens et l'action au sol. Ces anticipations, et ça a été déjà précisé par Madame la Préfète, se font en s'appuyant sur des analystes de Météo France, mais également d'un certain nombre de personnes sachantes dans le milieu universitaire.
3: En attendant, l'autoroute 63 fermée sur une soixantaine de kilomètres, idem pour les trains, trafic interrompu entre Bordeaux jusqu'à Hendaye. Le feu toujours ce matin à une quinzaine de kilomètres des portes de Bordeaux. La situation cette nuit est restée stable, indique il y a quelques minutes la préfecture, mais l'incendie imprègne l'air, les rues, Bordeaux qui vit dans l'ombre du brasier et de ses fumées. Plus loin aussi, seuil d'alerte aux particules fines dépassées en Gironde, donc, mais aussi dans les Landes, en Dordogne et jusque dans le Lot et Garonne. Et c'est du jamais vu depuis le Covid. Près de 15 000 entreprises qui ne peuvent plus fonctionner. Du chômage partiel doit être activé. Réunion à Bercy aujourd'hui pour ceux qui sont en lisière. Il faut se tenir prêt à évacuer si besoin. C'est un lundi, pas comme les autres, pour ces deux femmes, par exemple, qui travaillent au sud du bassin d'Arcachon, jointes par par Mathilde Dohimi.
5: La réunion de crise sera brève ce matin, assure Pauline.
6: On va se poser et puis chacun va dire ce qu'il a à dire, autant le RH que les opérations.
5: Les gestionnaires dans l'hôtellerie de plein air, en lien avec une grande partie des communes évacuées.
6: Nous, notre boulot, il est un peu sur toute la région qui est en train de brûler.
5: Il faut donc se réorganiser, dit la jeune chef d'entreprise.
6: Nous, on a notre siège social qui est à la Teste de Buch, donc on va continuer à travailler normalement. C'est juste les salariés qui intervenaient sur les sites évacués. Pour les responsables, ils seront en télétravail et les agents de terrain, eux, seront sûrement en chômage technique.
5: On s'adaptera aux nouvelles évacuations, dit Pauline Sereine, elle qui est restée tout le week-end en lien avec sa dizaine de collègues.
6: On a été en contact permanent avec nos salariés parce que forcément, eux aussi, ils ont été évacués de leur maison personnelle. Tout va bien pour tout le monde. C'est juste après pour le boulot. Forcément, ils ne vont pas revenir dans une zone qui a été évacuée.
5: À ses côtés, Coralie a déjà hâte de terminer sa journée de travail et de repartir éteindre les fumerolles comme bénévole.
7: C'est vrai que passer la journée derrière l'ordinateur, ça va être compliqué. Dès qu'on aura un moment de libre, on prendra notre véhicule avec notre cuve et on ira soutenir nos soldats du feu.
5: Elles ne savent pas encore si certains des sites ont brûlé. Ce sera là le véritable impact économique s'il faut tout reconstruire.
3: Mathilde Dohimi, service économie de France Inter. Pendant ce temps, dans les Landes, plus au sud, comme un répit hier, même si prudence, l'incendie n'est pas fixé ce matin, mais un retour douloureux pour les premiers évacués par milliers qui ont pu rentrer chez eux. Où ce qu'il en reste, les dégâts sont considérables, près de 200 bâtiments calcinés, des ruines et des villages éventrés. Paul Morera, ici Gascogne, a suivi des familles de retour hier à Biscarros.
8: Vincent fait les courses avec sa femme Caroline et ses trois fils. Ils vivent dans le quartier Kayaou, un des plus touchés au sud-est du bourg.
9: Le frigo était coupé, donc on a perdu la plupart des trucs dans le réfrigérateur.
10: On est épuisés, les enfants sont épuisés. On a de la chance parce qu'on a encore notre maison.
8: La fatigue, c'est ce que ressentent le plus les revenants. D'autant que certains, comme René, 78 ans, ont dormi tout ce temps dans leur voiture à la plage.
11: Il y avait beaucoup de lit de camp pour les gens et tout, mais malheureusement, quand on arrivait, c'était complet et tout. Mais on n'était pas bien, on ne dormait pas, c'était épouvantable. On entendait des explosions, bam, bam, bam, ce qui devait être du gaz ou je ne sais pas quoi. Mais ça, c'est pour la vie, hein. C'est des choses inoubliables. Ça va être dur pour tout remettre en route. Je pense que tout le monde est traumatisé. Je ne sais pas comment ça va passer parce que psychologiquement, ça, c'est dur. C'est dur.
8: Et malgré le retour à la maison ici, tout le monde connaît quelqu'un qui a été touché, sinistré. Corinne et sa mère, elles, font partie des épargnés.
12: Nous, on a eu la chance que ça ne soit pas arrivé, mais on connaît beaucoup de gens qui s'est arrivé. Perdre une maison, ses souvenirs, ses photos, toute sa vie, en quelques temps, tout est détruit, c'est terrible. Tout est tellement long, les assurances, tout est tellement long après.
8: Corinne, ce qu'elle espère, c'est qu'après, quand le feu sera maîtrisé, l'élan de solidarité qui s'est créé autour des pompiers se tourne vers les sinistrés.
3: Reportage ici, Gascogne, dans le Var, une accalmie, l'incendie de Pont-Évêque contenu. Mais le Mistral et la canicule reviennent aujourd'hui dans l'arrière-pays varois, où le feu a enflammé des pans entiers de la forêt. La France ravagée par les incendies, Emmanuel Macron préside à 10h. Tout à l'heure, une cellule de crise interministérielle au ministère de l'Intérieur. Coup d'œil chez nos voisins, l'Espagne. 25 000 hectares partis en fumée, le feu aux portes de Madrid, 60 000 évacués dans la région et l'incendie plus au sud près de Valence qui a fait un mort. Les incendies monstres, on y reviendra en longueur également dans le journal de 7h.
0: Il est 6h36 pour l'instant sur Inter et dans l'actualité aussi, le maire RN d'Orange dans le Vaucluse au cœur d'une polémique.
3: Le 4 septembre prochain, le théâtre antique de la ville devait accueillir un concert hommage au groupe Queen et surtout à son chanteur Freddie Mercury qui aurait eu 80 ans cette année. Concert gratuit avec plusieurs centaines de choristes, sauf que voilà, le nouveau maire, Jean-Dominique Artaud, en a décidé autrement. L'élu Rassemblement National a tout annulé pour, dit-il, des raisons budgétaires. Au final, c'est la justice qui va trancher, car le producteur a déposé un recours et l'audience devant le tribunal de Nîmes, Manon Mella, c'est ce matin.
13: La décision est tombée comme un couperet. À la toute fin du mois de juin, David Hardy, producteur du spectacle Queen Forever, reçoit un courrier de la mairie d'Orange. Le concert est annulé pour raisons budgétaires. Il n'en revient pas.
14: Je trouve ça inhumain de claquer des doigts et de dire on annule. On ne parle pas de quelque chose qui peut mettre à mal la ville.
13: Le concert devait coûter près de 80 000 euros. Le budget avait même été validé par l'ancienne mairie d'extrême droite de Yann Bompard. Et selon la Chambre régionale des comptes, l'actuelle mairie disposerait de 11 millions d'euros d'excédents budgétaires.
14: Le budget, ça veut dire j'ai pas d'argent. il y en a. S'il n'y en a pas, il n'organise pas le 14 juillet tel qu'il l'a organisé. On est les seuls à avoir été annulés.
13: Dans la presse, l'actuel maire RN d'Orange, Jean-Dominique Artaud, dit avoir agi, je cite, en bon père de famille. S'il a fait ce choix, dit-il, c'est à cause d'une chute de pierre qui bloque une route de la ville et dont les travaux s'élèveraient à plus de 300 000 euros. Pour le producteur David Hardy, cette décision est irrespectueuse. Le spectacle était préparé depuis des mois par 650 bénévoles venus de toute la France.
14: Tous les choristes ont réservé les hôtels, les billets de train. Ils sont tristes et très en colère.
13: Le tribunal administratif de Nîmes doit maintenant se prononcer sur la légalité de l'annulation. S'il perd, le producteur s'engage à offrir son spectacle à une autre municipalité.
3: Audience donc devant le tribunal de Nîmes à 10h tout à l'heure. Enfin, Merckx, Inno, Anquetil, Indurain. Ajoutez Pogacar sur la piste aux étoiles. Le Slovène remporte hier son 5e Tour de France et entre dans la légende. On retiendra aussi les belles promesses du français Paul Sexas, 4e du classement pour son tout premier tour au pied du podium à seulement 19 ans. Une certitude, Anthony Rimbaud, Paul Sexas a pris rendez-vous avec l'avenir.
15: Bien voilà les trois premiers du classement général.
16: Paul Sexas n'est pas sur la photo qui rassemble les trois premiers du Tour de France sur les Champs-Élysées, mais dans la foule, les spectateurs en sont certains. Le français sera un jour tout en haut de l'affiche.
17: À 19 ans, c'est exceptionnel ce qu'il fait, donc on a hâte déjà l'année prochaine. Je pense qu'il y a la place.
16: Ce tour a sacré Paul Sexas, nouveau chouchou du public français. Mais le cycliste de 19 ans a aussi impressionné ses pairs, comme le Mexicain Isaac Del Toro, troisième de la grande boucle.
18: Je pense que c'est un grand coureur dont on doit se méfier. Donnez-lui un peu de temps et il va devenir un grand champion.
16: Un futur grand champion, ça tout le monde en est convaincu. Mais pour gagner un tour, Paul Sexas doit encore prendre de l'expérience et disposer d'une équipe capable de rivaliser avec le rouleau compresseur UAE de Tadej Pogacar, insiste Jean-François Bernard, le consultant cyclisme pour France Inter sur la Grande Boucle.
19: Il y a un gros recrutement à faire, ça passe par des coureurs qui sont leaders dans d'autres équipes. Regardez l'équipe UAE, la plupart des coureurs qui sont équipiers sont des leaders autre part.
16: Et l'équipe Décathlon CMA-CGM devra aussi tout faire pour conserver sa pépite qui attise évidemment les convoitises. Paul Sexas est sous contrat jusqu'à fin 2027 avec la formation française.
3: Anthony Rimbaud, en attendant, terminer le Tour de France 2026 avec ses dernières images hier soir pour l'arrivée sur les Champs-Élysées. Un final au panache où Evenepoel franchit la ligne après un duel acharné avec Pogacar. Je mérite de rêver. Le Belge deuxième au classement, lui aussi, a pris rendez-vous.
0: Merci Hélène Roussel. Un mot du programme de la matinée sur Inter. À 7h45, notre premier invité, Mathieu Plane, est économiste. Avec lui, nous prendrons des nouvelles de notre économie française face au choc géopolitique et désormais aussi climatique, évidemment. Et à 8h20, justement, ces méga-feux en Gironde. Comment gérer l'urgence et surtout comment gérer l'après-crise. Nous serons en ligne avec l'un des maires de Gironde en première ligne face aux flammes. Avec nous aussi le porte-parole des sapeurs-pompiers, une géographe, le patron d'AXA Climate, qui est la filiale de l'assureur dédiée aux risques climatiques. Et on attend bien sûr vos questions, vos réactions 01 45 24 7000 et via l'appli Radio France.
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0: Et pour l'instant, il est 7h20 sur Inter.
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0: Une semaine dans leur vie, jusqu'à vendredi, dans le quotidien de ceux que l'on surnomme les anges gardiens de l'autoroute. Direction le Gard, à la rencontre d'Alain Munda. Il est patrouilleur du réseau Vinci Autoroute et depuis une dizaine d'années, ce père de famille de 53 ans parcourt chaque jour plus de 300 km entre le Gard, l'Hérault, les Bouches-du-Rhône, pour aider les automobilistes en détresse, surveiller la chaussée, les aires de repos. Et Luc Chemla l'a suivi d'abord durant des interventions sur la 9 et la 54.
23: Ouais, c'est pour te dire que je m'arrête sur la 54 en sens 1 au PK4 et je vais ramasser une sangle de PL qui est sur la bande d'arrêt d'urgence. Donc en fait le PC lui va le saisir. Du coup mon intervention en cours va être affichée sur les panneaux à message variable pour indiquer au client qui arrive sur la zone que je suis en intervention et qu'il soit vigilant. Je suis Alain Munda, donc je suis patrouilleur district du Languedoc. Un crochet que ça peut provoquer une crevaison s'il y a un véhicule qui roule dessus. Quand je ramasse l'obstacle, je marche à marche arrière et j'ai les yeux rivés sur la circulation. Quand j'effectue ma patrouille, donc je reste sur la voie de droite et je roule à 90 km/h. Ça va nous permettre de nous arrêter assez rapidement sur la bande d'arrêt d'urgence s'il y a un événement. C'est pour ça qu'on fait un métier où il faut avoir une bonne vue, il faut être en bonne condition physique. Je fais en moyenne 1 heure à 2 heures de sport par jour. Là, ce matin, je suis allé faire mon petit footing de 10 km pour être en forme pour cet après-midi. Bonjour. C'est bon, panne ?
1: Problème.
2: Получается, что регенерация, то есть, ну...
23: Là, je vais sur l'application Google Traduction et russe. Donc, ça va nous faciliter la communication. Donc, bonjour, vous voulez que j'appelle un dépanneur pour votre problème au moteur ? Ouais, salut, c'est le patrouilleur. C'est pour le dépannage d'un poids lourd en entrée au niveau du péage de Garon.
4: Ok, merci.
1: Спасибо. Thank you very much.
23: C'est passionnant comme métier, c'est un métier qui change tout le temps, c'est-à-dire que là, c'est assez calme, puis d'un coup, ça va monter crescendo, il va y avoir des événements qui vont s'enchaîner. Alors moi, j'ai un parcours qui est un peu atypique, c'est-à-dire que j'ai pas fait d'études, j'ai commencé à travailler très jeune, j'ai commencé à travailler à 18 ans, donc j'ai travaillé pendant 5 à 7 ans dans des boîtes d'intérim, où j'ai touché un peu à tous les boulots. Et un jour, j'ai eu l'opportunité de rentrer aux autoroutes. Et du coup, quand je suis rentré dedans, j'ai découvert de suite le métier de patrouilleur. C'est un métier qui m'a plu de suite. Bon, après, c'est sûr que quand je rencontre des gens que je connais pas, des futurs amis, tout ça, que je dis mon métier, faut pas se leurrer. Ils ont tous la même réaction. Hein. Mais tu fais un métier dangereux, mais tu n'as pas envie de changer. Et je leur explique que non, que je m'éclate et que j'ai pas envie de changer. Par moments, on se considère comme un super-héros. J'ai pas de pouvoir, mais je sauve des vies tous les jours.
0: Une semaine dans leur vie sur l'autoroute. 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Il est 7h moins le quart. À suivre, les Unes de la Presse avec Corinne Pellissier. Ce sera juste après ce duo, la chanteuse américaine Geneviève et la rappeuse congolo-belge Lucinda Yazuka, qui sont réunis pour cette chanson Fleur de Lys.

0: Fleur de Lys, signé Geneviève, and Loose and the Yakuza.
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0: Et à 6h48, on va feuilleter la presse du jour et les unes avec vous, Corinne Pellissier. Bonjour Corinne.
2: Bonjour. Après les images chocs ce week-end de l'ogre qui continue de ravager la forêt landaise et la Gironde, la plupart de vos journaux ce matin affichent en une l'angoisse des évacués. Un jour sans fin aux côtés de Patrick et Chantal dans Le Parisien. Quatrième évacuation en deux jours. Tellement déboussolée Chantal qu'elle ne sait même plus quel jour on est. Arrivée hier à la Teste de Buch dans l'un des trois nouveaux sites mis à disposition pour les habitants de Marcheprime, de Mios, de Biganos, qui ont aussi eu dû quitter leur maison pour se mettre à l'abri un peu plus loin. Dès qu'on peut récupérer nos affaires, on rentre. Les témoignages sont nombreux partout dans la presse. Dans La Voix du Nord, Le Figaro, Libération, L'Humanité, son titre choc, l'exode climatique. Et le journal Sud-Ouest qui s'est rendu au parc exposition de Bordeaux, où sont arrivées ces dernières heures près de 7000 personnes. Reportage auprès de pensionnaires d'EHPAD venus de plus d'une quinzaine d'établissements. L'hôpital qui sort sur le terrain, écrit le journal.
0: Tout un dossier à lire aussi dans le journal La Croix qui fait sa une ce matin sur ces incendies du Sud-Ouest qui ont déjà conduit à l'évacuation de 220 000 personnes.
2: Quatre jours de cauchemar au rythme des flammes. Le récit depuis le 23 juillet, des jours et des nuits sans répit des habitants de Gironde et des Landes. Destins qui se croisent dans d'éphémères centres d'accueil, sur des routes saturées ou les bancs d'une cathédrale autour d'une messe des exilés hier à Bordeaux. Partout aussi des images de décombres. Ombre de pain brûlé, comment la forêt se relèvera-t-elle? C'est La République ce matin qui pose la question, des journaux qui commencent à se projeter en amont des trois réunions au sommet prévues ce lundi. Le méga-feu de Gironde mobilise le gouvernement Lecornu qui a envoyé l'armée en renfort et se voit accusé d'impréparation par les oppositions. Le Figaro pointe un dernier conseil des ministres avant la pause estivale qui vire à la réunion de crise. Libération revient sur l'intervention hier aux 20h de France 2 de Laurent Nunez, le ministre de l'Intérieur qui se défend de tout manquement et assure que les moyens alloués ont augmenté ces dernières années.
0: Alors, il y a peu d'autres actualités qui réussissent à partager la une avec ces incendies. Peut-être le Tour de France et son vainqueur hier soir.
2: Et oui, le roi Pogacar qui a encore assuré le spectacle hier à Paris et rejoint le club des 5. Le Télégramme, Le Parisien, La Croix, le journal L'Équipe, tous reviennent en une sur sa 5e victoire. Celle du Slovène sur le Tour, 5e symphonie, Force 5, une œuvre en 5 actes. Le voilà qui entre dans la légende, déjà prêt à avaler la suite, tout comme Paul Sexas dont Le Figaro, là aussi en 5 points, tire le bilan d'une première grande boucle réussie pour le jeune Français, dans un Paris débordant de bonne humeur, des poids et des supporters partout. Libération a suivi l'étape le long de la rue Le Pic, qui mène au Sacré-Cœur, Montmartre bondé et en folie pour la dernière. 4 ou 5 rangées de spectateurs le long des barrières, perchés sur des poteaux, le toit d'un restaurant, un bon kilomètre de folie douce et des images qui remontent le moral. Attention à la chute mettant garde aujourd'hui en France, qui revient dans ses colonnes sur un phénomène très discuté sur Instagram et sur TikTok, le gros blues de l'après-concert, avec les fans de Bad Bunny et de The Weeknd à Nice. Passé d'un état d'hyperstimulation à un quotidien ordinaire vécu comme un deuil, les médecins prennent tout cela très au sérieux. On reviendra donc tout à l'heure sur le Harry Blues, le post-BTS dépression et autres Swifties sadness.
0: Ça m'intéresse, ça m'interroge. Ce sera tout à l'heure pour votre revue de presse grand format. Rendez-vous à 9h moins le quart. Mais pour tout de suite, maintenant, notre rendez-vous philo sur Inter. Rendez-vous philo de l'été avec Charles Pépin, bien sûr, sous le soleil de Platon. Bonjour Charles. De quoi allez-vous nous parler ce matin?
3: Bonjour Alexis Morel. Eh bien, ce matin, j'aimerais vous raconter l'histoire d'un jeune homme de son temps. Il a 17 ans et jongle entre une dizaine d'IA. ChatGPT, Le Chat, Claude, Perplexity, Copilote, et j'en passe. Il a 17 ans et qu'il cherche son chemin, un poème de Rimbaud ou une destination de vacances. Il dégaine son smartphone et prompte la bonne IA. Il a 17 ans et qu'il se pose une question politique, éthique, morale, médicale, métaphysique, il dégaine son smartphone et chatte avec son bot. Il est rapide, agile, réactif, connecté, il trouve la réponse à tout et très vite, et même quand il aura une peine de cœur dans quelques mois et connaîtra un petit down, il n'aura pas besoin de consulter un psy, car il discutera avec une IA qui saura l'éclairer, le rassurer, le conseiller. Et c'est ainsi qu'il a tout du jeune homme intelligent. Les problèmes, il les résout, les réponses, il les trouve. Et en plus, très vite. Bon, il ne se rend pas compte qu'à cause d'une telle utilisation de l'IA et de ses effets sur le réchauffement climatique, on va aussi très vite se prendre le mur écologique, mais ça, c'est une autre histoire. Mais les problèmes, Est-ce vraiment lui qui les résout ? Les réponses, est-ce vraiment lui qui les trouve ? A-t-il vraiment le temps de réfléchir ? De quelle intelligence parle-t-on lorsqu'on le dit intelligent, ce jeune homme de son temps ? L'intelligence est-elle simplement la capacité à résoudre les problèmes ? Ou ne peut-elle pas être pensée plus globalement, comme la capacité à repérer ce qui est important pour soi et à être bien au fait de ses faiblesses, de ses forces et de son environnement ? Platon disait de la pensée qu'elle est le dialogue de l'âme avec elle-même. Peut-on inviter l'IA au cœur de ce dialogue et alors espérer un magnifique homme augmenté ? L'IA nous rendrait-elle alors plus intelligents ou moins ? Tout dépend probablement de la manière dont ce jeune homme de son temps utilise ses IA. Travaille-t-il avec elle, réfléchissant au contact de ces éblouissants perroquets statistiques que sont les IA ? Ou, à force de ne pas savoir ce qu'il sait et de ne pas savoir ce qu'il ne sait pas, devient-il de moins en moins intelligent ? Eh bien, c'est pour répondre à cette question et à bien d'autres encore que je vous donne rendez-vous tous les matins de cet été à 9h sur France Inter, sous le soleil de Platon.
0: Et vous y répondrez, Charles Pépin, ce matin avec la neuropsychologue Sylvie Chocron. À tout à l'heure.
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0: Et pour nous emmener jusqu'au journal de 7h sur Inter, l'humour avec David Castello-Lopez qui, il y a quelques mois, avait un avis très tranché sur WhatsApp et vous savez, l'activation ou non de ces petites coches bleues dans les discussions.
4: Comme plusieurs personnes qui sont autour de cette table, je suis né dans un monde analogique. Et je me souviens donc, comme vous, du vertige de ce que c'est que d'envoyer une déclaration d'amour par la poste. On descend dans la rue, on marche jusqu'à la boîte aux lettres toute jaune, on reste debout, la lettre à la main, puis on la glisse à moitié dans l'ouverture et on attend en suspens dans ces limbes de la décision avec le cœur qui bat parce qu'on sait qu'à l'instant où on décidera de lâcher ce morceau de papier, il n'y aura plus grand-chose à faire. On sait qu'il sera pris dans un rouage inexorable qui le placera devant les yeux du destinataire. Et puis on lâche, ça fait un bruit métallique et là on se dit « Mais quel con, comment je vais me prendre un râteau des ténèbres ?» Et on passe alors chaque minute de sa vie à attendre le verdict. Et plus ce verdict tarde, plus c'est douloureux. Maintenant, on peut raconter la même histoire du point de vue de la destinataire de la dite lettre. Vous vous levez un matin, vous ouvrez votre boîte et perdue entre les pubs de plomberie, elle est là. Alors vous l'ouvrez, parce que c'est une lettre, c'est intriguant, et vous vous dites « Oh non, pas David Castello-Lopez ! Il est moche et son corps entier semble s'excuser d'exister !» Et là, vous avez deux options. La plus courageuse, c'est de répondre en disant « J'ai bien reçu ta lettre, mais malheureusement, tu es moche. Cordialement, Julie. » L'autre, c'est celle de la lâcheté. On ne répond pas et quelques semaines plus tard, quand David vous demande en chevrotant dans la cour de récréation « Tu as reçu ma lettre ?» Vous dites « Non, tu m'as écrit ? C'est marrant, j'ai rien reçu. » Cette option de la lâcheté, celle de dire « J'ai pas reçu ta lettre », elle repose tout entière sur l'absence d'accusé de réception. Quand vous envoyez une lettre d'amour, vous n'avez pas de façon fiable de savoir si cette lettre a été reçue ou pas. Et le destinataire peut utiliser cette incertitude pour vous mentir. Alors vous allez me dire « Oui, enfin, il y a le courrier recommandé avec accusé de réception, justement. »
5: J'allais le dire.
4: Oui, bon, alors je ne suis pas expert en séduction, mais je ne vous conseille pas d'envoyer une déclaration d'amour en recommandé avec accusé de réception. Il y avait déjà une chance sur 1000 pour que ça marche. Là, il y en aura zéro. Dans l'accusé de réception, il y a un côté mise en demeure administrative qui, sauf déviance érotique, n'est pas très excitant. Jusqu'à il y a très peu de temps, on a vécu dans ce monde sans accusé de réception, y compris sur les smartphones. Votre interlocuteur pouvait toujours vous dire « j'ai pas reçu ». Et puis, en 2014, WhatsApp, l'application de messagerie, a inventé les petits V bleus qui montrent si le destinataire a lu le message ou pas. Même chose sur les textos normaux, il y a marqué « lu » quand le destinataire a lu. Même chose sur d'autres réseaux sociaux avec les fameux « vues ». Et là, brusquement, le monde s'est divisé en deux camps parfaitement identifiés qui marchent à visage découvert. D'un côté, il y a les gens bien, comme moi, qui activent les V bleus. Et de l'autre, il y a les lâches qui les activent pas. Si vous n'activez pas les V bleus, c'est que vous avez envie de pouvoir lire les messages tout en prétendant que vous les avez pas lus. Ce que vous n'aimez pas dans les V bleus, bande de fourbes, c'est que les V bleus rendent le mensonge impossible. Les V bleus vous obligent à assumer frontalement votre non-envie de répondre. Et de la même façon que de dire en 1995 « j'ai pas reçu ta lettre, c'était petit », l'absence de V bleus en 2025, c'est la mesquinerie et le quant à soi. Et de la même façon que dire en 1995 « j'ai bien reçu ta lettre, c'était grand », les V bleus en 2025, c'est le panache et la générosité. Merci beaucoup.
0: C'était David Castello-Lopez dans la matinale que vous retrouvez bien sûr en podcast et en vidéo sur la chaîne YouTube d'Inter. La météo à suivre.
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0: Avec Céline Dacosta. Et Céline, la chaleur qui revient et qui va gagner progressivement du terrain cette semaine.
7: Oui, alors aujourd'hui, les températures maximales seront comprises entre 22 et 29 degrés, avec des pointes jusqu'à 34 près de la Méditerranée. Mardi, donc demain, ça grimpe 30 à 35 sur une grande partie du pays, un petit peu moins encore près des littoraux. Et puis, de mercredi à vendredi, là, on aura une nouvelle intensification des températures. 35 à 38 degrés qui seront fréquents sur l'ensemble du pays. On attend mercredi, qui sera la journée la plus chaude de la semaine, 37 degrés à Paris ou à Strasbourg, 39 à Bordeaux. On pourrait dépasser les 40 degrés par endroit si les scénarios les plus chauds se confirment. En revanche, on constatera déjà une baisse des températures vendredi au nord de la Seine.
0: Non, on n'a pas envie. Hein. Et c'est le retour du soleil.
7: Oui, et ça jusqu'à vendredi au moins. Ensuite, on aura possiblement une dégradation orageuse sur certaines régions. En attendant, le soleil sera bien présent. On a juste encore ces nuages qui traînent entre l'Aquitaine et la Franche-Comté. C'est les restes de la perturbation d'hier. Et puis, ce qu'on peut dire sur le front des incendies, c'est que le vent faiblit aujourd'hui sur le sud-ouest.
0: Très bon réveil à l'écoute de France Inter, lundi 27 juillet, il est tout juste 7h. Et c'est l'heure du journal de Laurence Thomas. Bonjour Laurence.
8: Bonjour Alexis, bonjour à tous. La situation est stable ce matin sur le front des incendies en Gironde, selon la préfecture. Nous serons à Bordeaux dans un instant. Les autorités redoutent désormais l'arrivée d'une forte vague de chaleur. La préfecture suspend les activités des colonies de vacances, demande aux touristes de ne pas rejoindre la Gironde. Et puis protection maximale autour de ce concentré de l'industrie stratégique française. Usines de missiles, centres de recherche, Ariane Group, Roxel, Dassault, Safran, Thalès ne sont plus qu'à quelques kilomètres des flammes.
0: Et à 8h20, face à ces feux extrêmes, comment gérer l'urgence et surtout comment gérer l'après ? Quels enseignements faudra-t-il tirer de la catastrophe ? Nos invités ce matin, un maire en première ligne en Gironde, le porte-parole des sapeurs-pompiers de France, une géographe, le patron d'AXA Climate, la filiale risque climatique de l'assureur. On attend bien sûr vos questions, vos réactions, vos remarques au 01 45 24 7000 et via l'application Radio France.
8: Le reste de l'actualité, ce sont ces 670 emplois suspendus à une décision de justice. Le tribunal de commerce de Toulouse va trancher ce lundi sur l'avenir de Fibre Excellence. Face à l'unique offre de reprise, le ministre de l'économie hausse le ton. Il reproche au repreneur Mathieu Pigas de vouloir jouer avec l'argent de l'État. Et puis à New York, la colère des chauffeurs de taxi, des automobilistes face à l'essence à plus d'un dollar au-dessus de son prix d'avant-guerre. Et pour près d'un Américain sur deux, la facture pourrait bien peser dans les urnes en novembre prochain.
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8: Une situation très défavorable. Le ministre de l'Intérieur, Laurent Nunez, s'est montré pessimiste hier soir. Les pompiers se préparaient une nouvelle journée de combat contre les méga-feux dans le sud-ouest, sachant que la chaleur est en embuscade. Les flammes étaient hier soir à 15 km de l'agglomération bordelaise, mais l'évacuation de la ville n'est absolument pas à l'ordre du jour, a rappelé hier soir le maire Thomas Cazenave. Bonjour Erwan Chassin.
9: Bonjour.
8: Vous êtes à Bordeaux, alors quelle est la situation ce matin ?
9: Eh bien, la situation est restée quasiment inchangée cette nuit, sans évolution majeure, dit la préfecture ce matin, face à un feu qui régulièrement tente des incursions, on va dire, vers la métropole bordelaise. 2500 pompiers sont toujours mobilisés, 18 moyens aériens les soutiennent, plus 1500 militaires appelés en renfort, et pourtant ce feu reste très difficile à combattre, car extrêmement erratique, et on en a été témoins hier, nous-mêmes, de cette virulence. On est allé à Somos, là où tout a commencé mercredi dernier. Et ce que l'on a vu est vraiment stupéfiant. On a vu ce feu démarrer à un endroit et parvenir à se projeter, à projeter des braises à la manière de mortier d'artifice à plusieurs centaines de mètres. Une poignée de minutes plus tard, un autre feu a démarré à cet endroit, attisé par un vent tournant dans une végétation très sèche. Et on comprend très bien en voyant ça que les pompiers aient du mal à contenir ce monstre. De nombreux pièges lui sont tendus, des pare-feux sont créés, des contre-feux sont allumés, mais l'incendie semble les déjouer. Et donc ce qu'il va falloir surveiller dans les prochains jours, justement, c'est l'impact d'une nouvelle vague de chaleur qui est d'ailleurs annoncée à partir de demain.
8: Erwan Chassin avec Fabien Gosset pour les moyens techniques. 42 000 hectares brûlés, 230 000 évacuations, mais des habitants sont restés chez eux et continuent à se battre contre les flammes. Ils éteignent les reprises de feu malgré le danger et la fumée, avec souvent des moyens bien dérisoires. C'est le reportage à Andernos-les-Bains, au sud de l'Eche Cap-Ferré, de Guillaume Batin.
10: Casquette sur la tête, le visage noirci par la poussière et la suie, Jérémy, patron d'un chantier naval, conduit sur les pistes de sable qui s'enfoncent dans la forêt.
11: Là, on est dans un Toyota 4x4 avec une remorque, une tonne d'eau avec un motopompe.
10: À l'arrière, dans la remorque, c'est Laurent, prof de surf, qui démarre la motopompe.
12: On essaie d'éteindre les feux avec Bernard, les reprises de feu. On essaie de faire comme on peut.
13: C'est un petit peu cause perdue, je pensais.
14: La tâche paraît immense.
13: Oui, c'est un travail de petite fourmi, là.
10: Un peu plus loin, nous croisons un camion avec 3000 litres d'eau sur le plateau.
15: Frédéric, je suis caroleur sur le ferré. Il va avoir de la colère. Il y a un laxisme impressionnant. On essaye toujours de montrer l'exemple, mais en fait, on ne se regarde pas, quoi. Quand vous voyez que l'Espagne, ils ont 20 canadaires et que nous, on n'en détient que 12 et dont 9 en action, et les restes, ils sont à la mécanique. Voilà. Et on fabrique des rafales. Parce que je n'arrive pas à comprendre, quoi.
10: Au bout du chemin, Pauline, enceinte de 4 mois, tire un petit tuyau d'arrosage sur les cendres. Son amie Coralie est debout dans la remorque. Et ils sont comme eux, des centaines tous les jours à lutter contre les reprises de feu, sans masque, sans moyens, mais avec beaucoup de volonté.
8: Guillaume Batin à Andernos-les-Bains. 240 habitations détruites, 170 sur la commune du Porge. Et après les maisons, l'industrie de défense française, elle aussi, sous la menace du feu. Des sites hautement sensibles, disséminés dans l'ouest de la région bordelaise, où des centaines de militaires du génie ont été déployés avec des entreprises du BTP également pour construire des pare-feux. Dernier rempart contre ce monstre qui s'approche dangereusement. Emmanuel Leclerc.
16: Pour l'heure, le site du laser mégajoule au Barp, à mi-chemin entre Bordeaux et Arcachon, est encore loin des flammes, confié l'un de ses responsables hier après-midi, rassuré malgré tout de voir arriver des renforts conséquents de la sécurité civile, en plus des pompiers du CEA destinés aux labos dans les sous-sols. La situation était en fait hier beaucoup plus sensible, plus au nord, en lisière de forêt, là où se trouvent quelques-uns des fleurons de l'industrie de défense, Ariane Espace et ses 4 sites de missiles, notamment à Saint-Médard-en-Jalles. Même cas de figure dans la commune voisine de Martignas pour une usine de Dassault et le camp des forces spéciales parachutistes de Souges, spécialisé dans le renseignement. Un avion bombardier d'eau, Dash 8, ne cesse de faire des rotations pour déverser du produit retardant à proximité. Puis un Canadair en renfort, en plus des moyens très lourds déployés au sol, dont ceux des pompiers militaires de Paris. On ne pourra pas déménager des machines-outils de plusieurs tonnes si le feu doit passer malgré tout, dit un responsable d'une usine, alors que chez les militaires du 13e RDP, le scénario pour embarquer tout le matériel sensible très rapidement est déjà prévu depuis longtemps.
8: Emmanuel Leclerc, le chef de l'État, présidera ce matin à 10h une cellule interministérielle de crise. Par ailleurs, la préfète de Gironde, Sophie Broca, annonce ce matin que toutes les activités des colonies de vacances sont suspendues en Gironde. Ajoutons que l'autoroute A63 est fermée entre Bayonne et Bordeaux et tous les trains au départ de Bordeaux vers Arcachon, Hendaye et Tarbes sont annulés dans les deux sens.
0: Et pour l'économie de la région, on imagine, c'est du jamais vu depuis le Covid.
8: 14 500 entreprises ne peuvent plus fonctionner car situées dans les zones d'évacuation. Du chômage partiel devrait être activé. Bercy réunit ce matin à 9h en visio, puis cet après-midi les acteurs, puis nationaux également, des filières économiques les plus concernées. Enfin, dans le Var, l'incendie est contenu ce matin malgré quelques reprises attisées par le Mistral. D'autres feux sont en cours en Corse et dans les Hautes-Alpes.
0: France Inter, 7h07 et cette journée décisive pour les 670 salariés de Fibre Excellence.
8: Le tribunal de commerce de Toulouse doit trancher sur l'avenir du dernier fabricant français de pâte à papier. Deux sites concernés, Saint-Gaudens en Haute-Garonne, Tarascon dans les Bouches-du-Rhône. En jeu, une offre de reprise portée par le financier Mathieu Pigas, à condition que l'État suive. Mais pour Roland Lescure, le ministre de l'économie, l'État en fait déjà beaucoup. Et le repreneur, pas assez. Depuis plusieurs jours, les salariés occupent leurs usines, jour et nuit. Ils redoutent la liquidation pure et simple. Des salariés à bout, comme cette femme qui a souhaité rester anonyme.
17: J'espère qu'il va y avoir un repreneur et que ça ne va pas être une douche froide lundi, même si j'y crois plus depuis un petit moment. C'est les montagnes russes, il y a des hauts, des bas et l'espoir, petit à petit, il s'en va. C'est très usant psychologiquement, oui. et de tenir un siège là, une mobilisation, ça continue à user, les gens s'usent, mais bon, on est quand même unis. On espère toujours qu'il va y avoir un repreneur et qu'on ne va pas en arriver à devoir bloquer encore plus les voies parce qu'il y a encore de la ressource pour bloquer. On préfère clairement tous, on préférerait l'éviter et rentrer, reprendre notre boulot comme avant, quoi. Mais je ne sais pas s'il va falloir faire ça ou je ne sais pas. On ne sait pas, c'est le mot, on ne sait pas. Depuis 4 mois, on ne sait pas.
14: Un témoignage recueilli par ICI Occitanie. Une accalmie sur le marché du pétrole. Les cours reculent ce matin à l'ouverture des marchés asiatiques. La raison, 2 nuits consécutives sans frappe américaine en Iran. Une pause qui laisse espérer de nouveaux pourparlers. Mais sur le terrain à New York, l'incertitude, elle, n'a pas disparu. Le prix de l'essence continue de grimper. Des automobilistes contraints de changer leurs habitudes. C'est le reportage de Gwenna Lavina.
18: Sur cette route très fréquentée, 2 stations-service se font face. Les prix sont identiques parmi les moins chers de New York. Le gallon d'essence, presque 4 litres, est vendu à $3,98, $1,30 de plus qu'avant la guerre. Monique garde donc l'œil sur le compteur du prix.
19: Je suis dégoûtée. Les Américains souffrent vraiment et c'est stressant. Je fais moins souvent le plein et je cherche la station la moins chère. Et puis j'essaie de prendre un peu plus les transports en commun, mais tout le monde ne peut pas le faire.
18: C'est le cas de Martins, chauffeur de taxi qui fait le plein tous les jours. Depuis le début de la guerre, il gagne jusqu'à $400 de moins chaque mois.
20: C'est incroyable. Chaque jour, l'essence augmente de 2 ou 3 centimes. Mais le prix de nos courses est encadré, donc on ne peut rien faire. C'est notre salaire qui prend. C'est très dur.
18: À la pompe d'à côté, Daryl n'est pas très optimiste.
21: On n'a pas le choix, mais je ne sais pas combien de temps on va pouvoir tenir. Tout ça, c'est de la faute à Trump, et on ne sait jamais ce qui nous attend ensuite.
18: Selon un récent sondage, 46% des Américains déclarent que le prix de l'essence aura des conséquences sur leur vote lors des élections de mi-mandat en novembre. New York, Wendell Lavina, France Inter.
14: Une fusillade en plein festival à Seattle. 2 morts, au moins 4 blessés, dont un enfant. Les tirs ont éclaté près de la Space Needle, tour emblématique de la ville, alors que se tenait un festival gastronomique. 2 suspects ont été interpellés. Une dernière ligne droite, déjà culte, un suspense insoutenable. Mathieu Van Der Poel, avec le concours de Pogacar, a livré un échantillon de cyclisme total hier soir à Paris, lors de l'ultime étape du Tour de France, pour piéger les sprinteurs et décrocher une victoire monumentale. Tadej Pogacar a donc remporté son 5e Tour de France devant le Belge Evenepoel et le Mexicain Del Toro. Paul Sexas n'est pas sur le podium, mais sa 4e place est absolument phénoménale du haut de ses 19 ans. Un record de précocité. Sexas a beaucoup appris sur ce Tour. On l'écoute.
22: Je pense que on a tout donné, toute l'équipe a tout donné et encore aujourd'hui on a tout donné, donc je pense qu'on peut faire de nouveau et de ce qu'a fait l'équipe. Je pense qu'il y a une chose qui a vraiment été dure, c'était la nervosité, c'est-à-dire que tous les jours, il y a forcément beaucoup de coureurs qui s'imaginent qu'ils peuvent gagner l'étape et ce qui est possible. Donc forcément, il y a beaucoup de courses, ça frotte beaucoup tous les jours et il ne faut pas être piégé, il faut être concentré en tant que leader du général. Et il n'y a pas de journée vraiment off en fait, il n'y a vraiment que des journées on et des journées où on doit être concentré. Donc je pense que c'est ça qui ne va pas manquer surtout.
14: Paul Sexas, un jeune homme à suivre avec Fanny Lechevestrier.
0: Et à 7h11, Plage arrière, c'est le nom de notre série de la semaine sur les objets de nos vacances.
14: Premier épisode ce matin avec la tente de camping, l'allié des vacanciers baroudeurs, fauchés ou en mal de nature. À l'origine, elle nous vient du monde militaire et de l'aristocratie anglaise. Bonjour Guillaume Tsoukaché.
23: Bonjour.
14: Mais alors ce sont les premiers congés payés finalement qui la démocratisent.
23: Oui, en France, la tente s'invite d'abord dans nos paysages d'été dès 1936. Mais c'est surtout après la Seconde Guerre mondiale que les ventes explosent. Pourtant, l'objet reste peu adapté aux vacanciers. Toile lourde, piquée en bois, installation laborieuse. Plusieurs entreprises investissent alors le secteur, Manu France, Raclet ou Trigano, avec cette pub de 1969.
24: Si vous voulez une tente et de belles vacances, le camping, c'est Trigano, la la la la la.
23: Les tentes évoluent en continu jusqu'à devenir, à partir des années 2000, de petits bijoux de technologie.
14: Et en 2005, un tournant pour le secteur, la fameuse création de la tente 2 secondes.
23: Oui, elle est signée Decathlon. Son montage se fait en un claquement de doigts, mais sa conception a demandé de longs mois de travail.
25: Parce qu'en fait, il a fallu repenser comment une tente se structure.
23: L'ingénieur Benjamin Matavant a fait partie de l'équipe qui l'a créé.
1: Il a fallu repenser la manière d'assembler la chambre et le toit par des moyens souples de fixation qui permettaient de maintenir une distance entre les deux et trouver quelque chose qui soit suffisamment flexible pour pouvoir se replier et suffisamment rigide pour se tenir debout.
23: Nouveaux matériaux, nouvelle architecture, l'innovation du secteur est aujourd'hui permanente avec des tentes gonflables en matériaux recyclés ou isolants dont la production est largement délocalisée en Europe ou en Asie pour cibler des clients désormais habitués à des prix modérés et finir de faire de la tente un objet populaire, loin de ses origines aristocratiques.
14: Guillemette sous cachet, plage arrière, demain, deuxième épisode consacré aux boules de pétanque.
0: Merci Laurence Thomas. L'été des festivals à 7h13 en Corse ce matin. Pour découvrir les Nuits de la guitare. C'est un festival un peu à part, installé dans le théâtre de verdure de Patrimonio. On est au milieu des vignes, avec les montagnes corses en arrière-fond. Des concerts en plein air, à la tombée de la nuit. C'est vraiment une ambiance particulière, avec de grands noms à l'affiche, en plus pour cette édition 2026. Benjamin Biolay, Calogero, Lastraine ou encore Feu Chatterton. Et en journée, le festival propose des stages de guitare ouverts à tous. Mathieu Culeron a pu les découvrir.
2: À quelques mètres de la grande scène, les guitaristes stagiaires, tous âges et niveaux confondus, viennent perfectionner leur technique avant de jouer chaque soir sur la petite scène des Nuits de la guitare. Anouk et Baptiste sont les benjamins de cette session.
3: Là, ça fait une semaine qu'on est là. Et moi, ça fait 3 ans maintenant que je viens ici.
4: À l'origine, je fais du violon alto. J'ai commencé la guitare là il y a très peu de temps. Et donc, c'est très utile, c'est très complémentaire avec ce que je fais à l'alto. Donc, voilà.
3: Après nous, il passe quand même des superstars. Donc, même si on a quand même un peu la pression, quoi.
2: Le stage de guitare qui se fait en marge du festival sous la direction d'Antoine Tatiche, incollable sur la tradition de la musique corse.
5: Dans les années 50-60, il y avait des cabarets à Ajaccio qui étaient réputés, le son des guitares, avec un guitariste appelé Antoine Bonelli. Il y avait Polo Quilici qui a écrit des valses et des mazurkas. Il y avait évidemment Tino Rossi dans ces années-là. Après, elle a subi un tournant un petit peu plus variété avec un chanteur qui s'appelle Antoine Chiosi. Le prisonnier, c'est la chanson d'un gars qui a fait des bêtises et qui est en prison et qui se repent. Enfin voilà, il y a des chansons qui sont très, très poignantes.
2: Yarol revient quant à lui en version quatuor au festival de Patrimonio, le guitariste d'FFF et de Johnny qui cultive une passion pour l'instrument électrifié depuis l'âge de 10 ans.
25: J'ai toujours été attiré par la guitare, je faisais des solos de règles, tu vois, quand j'étais enfant. Johnny était quelqu'un qui aimait les instrumentistes, qui aimait les guitaristes beaucoup. Donc il s'y connaissait, il aimait les solos de guitare, donc du coup, des fois il était là, si ça se passait bien, allez continue, tu vois, le solo de guitare, des fois ça s'arrêtait plus. Aujourd'hui il y a beaucoup de tournées, beaucoup de shows qui sont réglés avec beaucoup d'ordinateurs qui tournent derrière, avec beaucoup de séquences, avec beaucoup de... Tout est calibré, les lumières, le son, les effets et tout. Cette notion d'oubli, d'abandon et de laisser la musique prendre le dessus et de partir complètement ailleurs, ça c'est important.
2: Lastraine faisait également partie de l'affiche des Nuits de la guitare cette année, le groupe qui a dû adapter son choix à la majesté des lieux. Jean-Noël Scherrer est le chanteur de Lastraine.
26: Le cadre, il est quand même assez exceptionnel, c'est sûr. Nous, on a même adapté la scène, c'est-à-dire que normalement, on a les fonds de scène, les lumières, les trucs, tout ça derrière. Et puis là, en fait, tout est ouvert, quoi. Tout est ouvert parce que tout est tellement beau autour de nous qu'en fait, on a envie de profiter du cadre. Tu vois, il y a des colonnades, il y a les arbres, il y a les collines, il y a la mer en fond. Non, c'est parfait.
2: Et lorsqu'on demande à Jean-Bernard Gilormini, directeur des Nuits de la guitare, s'il a un jour envisagé de déménager son festival, la réponse est immédiate.
27: C'est un cauchemar que j'ai peut-être fait 20 fois. Quand je dis 20 fois, peut-être 100 fois. On ouvre, le festival ouvre ses portes, les gens arrivent et c'est pas là. Mon Dieu, quelle horreur. Quand on connaît ce lieu, on voit que c'est là et pas ailleurs, quoi.
2: Les Nuits de la guitare, au cœur du village de Patrimonio en Corse, un refuge pour guitaristes passionnés entre mer et montagne.
24: Allons voir.
0: Oui, ça fait envie. Mathieu Culeron et le festival se termine ce soir. Dépêchez-vous avec Feu Chatterton, justement, à 21h. Maudite tour Montparnasse, 80 secondes ce matin sur la malédiction, oui, qui semble frapper cette grande dame parisienne de 210 mètres de haut. On a appris la semaine dernière que l'ambitieux projet de rénovation de l'édifice, vidé de tous ses occupants, était menacé. Le principal copropriétaire s'y oppose, désormais échaudé par l'explosion du coût des travaux, au moins 800 millions d'euros. La tour Montparnasse risque donc de devenir pour longtemps une tour fantôme au beau milieu de Paris, après avoir végété des années durant car elle en a vu d'autres, la pauvre, mal aimée des Parisiens depuis sa construction en 1973. Comme en témoigne cette archivina de l'époque, l'architecte Lionel Chine est alors l'invité de l'ORTF.
6: Elle déchire Paris, elle déchire le tissu urbain parisien, c'est une folie. Et les répercussions de l'implantation de la Tour Montparnasse sur les lieux mêmes est absolument aberrante, mais c'est non seulement dans le site parisien qu'elle est aberrante, il est invraisemblable de voir comment la commission des sites ne s'est pas aperçue de ce que donnerait la Tour Montparnasse vue depuis le Trocadéro par exemple.
0: Et depuis, la greffe n'a jamais pris, au point que les Parisiens ont l'habitude de dire que pour avoir la meilleure vue sur la capitale, il faut monter au sommet de la Tour Montparnasse, car au moins on ne la voit pas. Tour maudite, tour infernale.
7: Allô monsieur, je vous appelle de la tour.
9: Quelle est votre identité?
7: Je suis le chef de la sécurité de la tour Montparnasse.
10: Ne quittez pas, je vous passe le responsable.
0: Vous aurez peut-être connu Eric et Ramzy, la tour Montparnasse infernale, c'était en 2001. Voilà, au moins, elle aura inspiré une bonne comédie. 7h18, le grand reportage à suivre.
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0: Bon réveil avec nous sur Inter, il est 7h20.
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0: Et le grand reportage toute la semaine hors de nos frontières. Ce matin à Hong Kong, la mégalopole chinoise qui est l'une des plus densément peuplées de la planète. 7,5 millions d'habitants qui s'entassent sur un tout petit territoire. Et près de la moitié d'entre eux vivent dans des conditions indignes, dans des appartements minuscules issus de lots d'habitations qui ont été redécoupés au fil des décennies. Eh bien, les autorités disent vouloir désormais en finir avec ce qu'on appelle là-bas les boîtes à chaussures. Une loi est entrée en vigueur ce printemps pour obliger les marchands de sommeil

0: Et très bas, impossible de se mettre debout. L'homme de 60 ans, retraité du bâtiment, est obligé de se courber en permanence et il ne cache pas sa colère.
1: Prenez davantage de photos, montrez-les au gouvernement. C'est ainsi que vivent les gens ordinaires ici. J'ai travaillé pendant des décennies, construit moi-même en tant qu'ouvrier beaucoup de bâtiments et pourtant je n'ai nulle part où vivre. Ça fait 5 ou 6 ans que j'attends.
0: Au bout du couloir, on voit les toilettes et la douche partagées par tous les résidents. Une femme nous explique qu'il faut parfois attendre une ou deux heures pour aller au WC. Sa voisine nous montre son lieu de vie qui lui coûte quand même 200 euros par mois.
2: C'est minuscule, je n'arrive pas du tout à me détendre. Vivre comme ça, c'est dégoûtant. Il n'y a tout simplement aucun moyen d'arranger quoi que ce soit ici. Je ne sais même pas si ça atteint les 3 mètres carrés. Il y a juste un lit. Si j'étais aussi grande que toi, mes jambes ne rentreraient pas.
0: Un enfant vit également dans la pièce d'à côté avec sa mère et sa grand-mère.
3: Il y a des rats, l'environnement est vraiment mauvais. Nous vivons ici depuis si longtemps que nous nous y sommes habitués. Regardez, mon petit-fils doit étudier sur le lit. J'ai peur des incendies. Le gouvernement n'a pas beaucoup organisé les choses.
0: Pressé par le gouvernement central à Pékin, l'exécutif de Hong Kong a donc réagi avec une nouvelle loi qui oblige les propriétaires à déclarer leurs biens et à les rénover. Les autorités ont aussi pris peur après le terrible incendie qui a ravagé des tours d'immeubles fin 2025 à Hong Kong, faisant 168 morts, d'où ce nouveau texte, plus sévère que les précédents, rédigé notamment par le député Vincent Cheng.
4: Il y a d'abord une exigence de surface au sol qui doit être d'au moins 8 mètres carrés. C'est une loi qui relève désormais du droit criminel. Si le propriétaire ne la respecte pas, l'amende maximale est de 33 000 euros avec une peine de prison de 3 ans. Tout cela n'est pas bon pour notre image. Alors le gouvernement est déterminé à améliorer la question du logement.
0: Les ONG attendent de voir ce que va donner cette loi si Lai Shan dirige l'association rencontrée lors de la visite.
5: Ce qui compte, c'est que la loi soit bien mise en œuvre avec des mesures suffisantes pour la réinstallation des habitants. Parce que les gens vont devoir partir au moment de la rénovation. Si ce n'est pas suffisant, ils vont s'inquiéter d'avoir nulle part où aller.
0: Dans l'immeuble, beaucoup de résidents n'ont pas encore été informés de ce qui les attend avec cette nouvelle loi. Juste un peu d'espoir pour cette femme.
6: Ça va nous aider, je pense, même si pour le moment, je n'ai encore bénéficié de rien. Je prends les choses comme elles viennent, je laisse faire le destin. Mais ici, j'ai souvent du mal à respirer. Je dois sortir dans la rue. Même si je n'ai rien à y faire, je descends marcher parce que sinon, je n'ai pas assez d'air.
0: Cette Hongkongaise de 58 ans qui vit avec son mari et son chien dans un 3 mètres carrés sans fenêtre.
7: Le grand reportage signé Sébastien Berriot à Hong Kong.
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7: Et pour nous accompagner jusqu'à 7h30, Rebecca Manzoni, après Music Queer dans la première partie de l'été, voici Music Queens, l'histoire des femmes et de la pop à travers de grands succès populaires. Pour commencer ce matin, pour inaugurer cette nouvelle série, Janis Joplin et son tube Piece of My Heart, ou comment une femme a pris les rênes du rock'n'roll, une histoire racontée donc par Rebecca Manzoni avec la participation d'Isia Higelin. Générique.
8: Music Queens, une histoire du girl power et de la pop en tube. 1968, on lit « Jouissez sans entrave » sur les murs de Paris. Sergio Leone réalise « Il était une fois dans l'Ouest » et Janis Joplin enregistre « Piece of My Heart » avec le groupe Big Brother and the Holding Company. Janis naît au Texas en 1943. Et là, comme partout, la femme modèle se doit d'être réservée, en possession d'une cuisine encastrable et avec une mise en plis impeccable. Mais pas Janis.
9: J'avais quelque chose de plus fort dans les tripes. Les types qui ressentent ça prennent la route. Les filles, elles, se mettent à chanter.
8: Piece of My Heart a été écrite par deux hitmakers de l'époque, Bert Burns et Jerry Ragovoy. La chanson semble dérouler le schéma habituel de l'histoire d'amour. Une femme offre tout à son homme.
9: Classique.
8: Son cœur est brisé.
9: Classique.
8: Et elle pleure. Et il y a l'interprétation de Janis, pas classique.

0: libération sexuelle et la voix de Janis Joplin met le désir, la violence et le sexe féminin au centre du jeu. Elle crie, supplie, ordonne, caresse. Et les aiguilles sont dans le rouge pour tout. Dans cette chanson, Janis n'est pas victime de l'amour, elle est actrice d'une passion. Elle aime comme on prend grand 8.
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0: Le disque est un succès. Janis devient rockstar, ou plutôt la première femme star du rock. Le 4 octobre 1970, Janis Joplin succombe à une overdose à l'âge de 27 ans. L'utopie 60s, c'est fini, définitivement. Mais grâce à Janis, les femmes vont prendre une nouvelle place dans le rock'n'roll, définitivement.

0: Music Queens, signée Rebecca Manzoni. C'est aussi une série animée sur arte.tv. Vous pouvez d'ores et déjà aller la visionner.
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0: Avec vous Céline Dacosta, on a eu une parenthèse un peu plus fraîche, alors j'espère que nos auditeurs en ont bien profité parce que c'est déjà fini.
2: Oui, le soleil va à nouveau briller assez largement à partir de cet après-midi. Ce matin, c'est encore un petit peu mitigé avec des nuages nombreux et même encore de faibles averses entre le sud-ouest et le flanc est. Alors les faibles averses, malheureusement, elles seront surtout entre l'Auvergne et la Franche-Comté, elles se décalent vers l'est. On en a eu quelques-unes sur le sud-ouest, surtout hier soir, mais elles sont passées. Ce qu'on peut dire sur ce secteur, c'est que le vent faiblit, ce qui est plutôt une bonne nouvelle sur le front des incendies. Il faiblit mais reste présent encore 10 à 30 km à l'heure. Du vent, on en aura également toute la journée près de la Méditerranée, beaucoup plus fort. Celui-là, un Mistral et Tramontane jusqu'à 70 km à l'heure sur un secteur où 7 départements sont toujours en vigilance orange pour le risque de feux de forêt.
0: Et donc, une nouvelle vague de chaleur se profile cette semaine.
2: Oui, si aujourd'hui la moyenne reste raisonnable, 22 à 29 degrés du nord au sud, elle va grimper à partir de demain où on repassera quasiment partout au-dessus des 30 degrés. On aura quand même des valeurs au-dessus des 30 degrés près de la Méditerranée aujourd'hui. Mais c'est mercredi qui devrait être la journée la plus chaude avec des valeurs qui par endroits frôleront les 40 degrés. Ce sera le cas dans le sud-ouest, des températures caniculaires qui devraient rebaisser au moins sur la moitié nord dès vendredi.
0: Céline Dacosta, merci et à tout à l'heure. Lundi 27 juillet, merci de commencer votre journée à l'écoute de France Inter. Il est 7h30. Et c'est le journal de Victor Dolande. Bonjour Victor.
3: Bonjour Alexis, bonjour à tous. À la une de l'actualité, la forêt de pins continue de brûler en Gironde. La situation est restée relativement stable cette nuit, mais les prochains jours s'annoncent compliqués avec le retour du vent et des chaleurs caniculaires. Des sapeurs-pompiers éreintés et des habitants qui leur viennent en aide. Reportage à suivre dès le début de ce journal. Des incendies qui s'étendent avec des conséquences sanitaires pour les habitants. Attention à la pollution aux particules fines, nous dira une pneumologue. Au Moyen-Orient, reprise des combats au Yémen entre les Houthis et les Saoudiens avec une position stratégique à défendre, le détroit de Bab el-Mandeb. Explication à suivre. Et puis le Tour de France 2026 a rendu son verdict. Le Slovène Tadej Pogacar, sacré pour la 5e fois, avec une dernière étape de folie dans les rues de Montmartre à Paris.
0: Dans un quart d'heure, notre premier invité, l'économiste Mathieu Plane de l'OFCE, pour prendre des nouvelles de l'économie française face aux chocs géopolitiques et désormais aussi climatiques.
3: 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C'est un jour sans fin en Gironde où les pompiers luttent contre un mur de flammes. La situation est restée relativement stable cette nuit, mais les dégâts sont déjà immenses. Plus de 42 000 hectares de végétation calcinée. C'est 4 fois la superficie de Paris. À Somos, là où cet incendie a éclaté mercredi soir, les habitants sont aux côtés des pompiers. Ils s'organisent pour leur acheminer des citernes d'eau et leur faire gagner du temps. France Inter sur le terrain, la solidarité au cœur du brasier, signé Erwan Chassin.
4: Le feu, le vent arrive sur plein fer. Allez, à 1 km de là, le vent arrive de travers. Ça va s'étaler.
5: Et donné dans la maison de la chasse de Somos, point de ralliement de ses habitants bénévoles, luttant contre le feu qui menace encore leur commune. Une reprise importante est en cours tout près d'ici. Il faut agir vite. Grimper dans les voitures tout-terrain pour emmener des tonnes d'eau au plus près des pompiers et les ravitailler.
6: Et après, vous descendez dans les chemins ?
7: Non, on reste sur les routes justement pour pouvoir évacuer s'il y a quelque chose. Et on évite aux pompiers de, eux, prendre les routes. Eux, ils restent que dans les chemins et ils viennent se ravitailler.
5: Sur place, le feu qui s'est déclaré au fond d'une piste de sable vient de sauter sur plus de 100 mètres et enflamme presque instantanément la broussaille.
8: Regardez, vous voyez les flammes là-bas.
5: Sur la route, une colonne de pompiers roule à toute allure pour essayer d'anticiper la progression du brasier. Mais la reprise s'accélère, poussée par le vent. Elle devient immense, ingérable.
8: C'est comme si vous mettez, vous allumez un zip dans un barbecue et vous mettez un sèche-cheveux à côté. En 30 secondes et encore, tout a pris.
9: Les gaffe, préparez-vous une évacuation au cas où, parce que
10: c'est le moteur allumé.
9: Ouais, ça arrive vite.
5: Une fumée grise opaque sur fond de ciel bleu se dégage, d'où surgissent des canadaires.
8: Apparemment, on l'a
11: largué.
8: Où c'est qu'ils sont là ? Ils sont là-bas derrière.
5: Mais l'espoir des habitants est rapidement douché.
8: Faites gaffe, ça risque à venir sauter avec le vent, il y a un vent nord-ouest.
5: Le vent vient de rallumer un autre brasier.
8: Et avec un vent comme ça, c'est complexe.
5: juste derrière le village.
3: Dans les Landes, un peu plus au sud, l'incendie parti de Biscarros n'est toujours pas éteint. L'évolution est lente et contenue, selon les pompiers. 3000 personnes évacuées ont pu revenir chez elles dès hier soir. Et puis dans le Var, là aussi, l'incendie court toujours. Des reprises de feu recensées hier soir. Le retour du Mistral est attendu dans la journée. Pas forcément une bonne nouvelle pour les pompiers. Les fumées de ces incendies se propagent dans les départements voisins. La qualité de l'air se dégrade. La Dordogne, la Gironde, les Landes et le Lot-et-Garonne sont en alerte rouge à la pollution aux particules fines, avec forcément des conséquences sanitaires, explique la pneumologue Chantal Rairissom-Semgen au micro de Quentin Pérez de Tudela.
6: Les particules et le gaz, en particulier le monoxyde de carbone, vont venir irriter les voies respiratoires. Donc on peut avoir effectivement une toux d'irritation, on va se mettre à tousser, à être oppressé. Voilà, et on peut avoir également des personnes qui vont être admises aux urgences pour un peu plus tard des symptômes de bronchite, hein, qui vont mimer un peu une bronchite avec une toux, des crachats après l'exposition. Donc pour se protéger, bah, effectivement, il faut se calfeutrer au maximum. Il faut essayer de réduire l'exposition, en particulier pour les bébés, les nourrissons, les personnes âgées. Et le port du masque est utile. Le port du masque permet de réduire l'exposition, en particulier le port du masque FFP2.
3: Plusieurs épisodes de canicule au début de l'été et maintenant ces incendies hors de contrôle dans le sud-ouest du pays. Emmanuel Macron va présider ce matin une nouvelle cellule de crise sur ces méga-feux. Quant au gouvernement, ce n'est pas vraiment un été à partir en vacances, Aurélie Herbemont.
10: Sébastien Lecornu avait prévenu fin juin, en pleine canicule, il fallait anticiper un scénario où il n'y aurait pas de vacances à proprement parler. Entre les incendies et une nouvelle vague de chaleur attendue, les vacances attendront effectivement. L'Élysée en a même annulé le déjeuner prévu avec les conjoints des ministres ce midi après le Conseil. Pour que chacun soit bien concentré sur son action, glisse un proche du président. Le ministre de l'Intérieur n'avait de toute façon prévu de partir qu'en fin de semaine. Laurent Nunez compte se reposer chez lui dans le Cher, pas très loin de Paris, donc s'il faut faire des allers-retours. À Bercy, les ministres vont recevoir cet après-midi les acteurs du tourisme, les assureurs. Une réunion se tiendra aussi sur l'énergie pour faire le point sur les approvisionnements en électricité. La règle est claire pour les ministres, expliquent des conseillers. Se reposer, oui, mais rester en veille active et mobilisable à n'importe quel moment.
3: Les précisions d'Aurélie Herbemont, merci à vous.
0: Il est 7h36 sur Inter et au Moyen-Orient, la guerre menace de se déplacer.
3: Les États-Unis ont cessé les bombardements contre l'Iran depuis 3 jours. Mais plus au sud, l'Arabie Saoudite et les Houthis ont repris les échanges de tirs après 4 ans de cessez-le-feu. Des positions Houthis ont été bombardées. Les rebelles, eux, ont visé des installations pétrolières saoudiennes, imposant de fait un blocus pour les pétroliers dans le détroit de Bab el-Mandeb. Des mouvements qui font craindre la reprise des combats, Étienne Monin.
11: Noufal Gawad est diplomate yéménite. Avec le gouvernement, il est installé en Arabie Saoudite pour des raisons de sécurité. Il connaît bien les Houthis. Il a été arrêté et détenu par les rebelles. Il estime qu'ils ont renforcé leur assise en créant de nouvelles alliances pour le contrôle du détroit de Bab el-Mandeb.
12: Les Houthis fournissent au mouvement somalien Al-Shabaab des armes, des fusils de précision, des munitions, des explosifs et des bateaux de guerre pour qu'ils puissent mener des opérations de terrorisme et de piraterie contre les pétroliers.
11: Depuis des années, les Houthis surplombent la mer Rouge. Ils sont équipés de missiles et de drones. Ils répondent aux ordres des Iraniens, estime Noufal Gawad, qui pense que seule une intervention internationale pourra les déloger.
12: Les Yéménites souhaitent l'aide de la communauté internationale pour se débarrasser du groupe Houthi par n'importe quel moyen, y compris par le biais des États-Unis.
11: Mais pour l'instant, les Saoudiens et les Houthis ont encore des raisons de rester mesurés. Les Houthis redoutent une nouvelle campagne de bombardement américain. Les Saoudiens ne veulent pas relancer une guerre au Yémen qu'ils n'ont pas réussi à gagner.
3: En République démocratique du Congo, le seuil des 3000 cas d'Ebola a été franchi. C'est 1000 cas de plus en seulement 10 jours. Et déjà plus de 1300 décès selon un bilan provisoire probablement sous-évalué.
0: Un dernier coup d'œil au Tour de France qui s'est achevé hier soir avec cette nouvelle victoire donc du Slovène Pogacar.
3: 5e sacre sur la grande boucle comme ses illustres aînés Jacques Anquetil, Eddy Merckx, Bernard Hinault ou encore Miguel Indurain. C'est le Néerlandais Mathieu Van Der Poel qui s'est imposé hier soir après s'être échappé dans les rues de Montmartre. Il a même réussi à distancer Pogacar dans le dernier kilomètre. Un Pogacar une nouvelle fois intouchable sur ce tour, Fanny Le Chevestrier.
13: Et 5e Tour de France remporté pour Tadej Pogacar. La manita, c'est en montrant ses cinq doigts de la main et l'arc que Tadej Pogacar a franchi hier la ligne d'arrivée. Sous le regard admiratif aussi du Britannique Chris Froome, 4 victoires sur le Tour, une de moins désormais que le Slovène.
14: J'ai l'honneur de regarder tout ce qu'il fait, c'est impressionnant.
13: Pogacar, qui devient même le plus jeune coureur de l'histoire, a décroché 5 Tours de France. Mais les records et la légende, le champion du monde s'en moque.
15: 7 Tours et les 7 fois j'ai fait podium. Avec, oui, 5 victoires. C'est incroyable. Je veux juste savourer et ne pas penser à l'histoire ou au cercle fermé que je rejoins. J'ai besoin maintenant d'un nouvel objectif.
13: Car Pogacar ne s'en est jamais caché. Plus que les chiffres, ce qui le motive, c'est l'adversité. Alors se pose la question aujourd'hui de la lassitude pour lui, mais aussi pour les fans de cyclisme.
16: Il y en a qui trouvent ça lassant, mais c'est quand même quelque chose d'unique qu'on est en train de voir. Non, on n'est pas lassé. Il est énorme. Il va s'en gagner au moins 3 ou 4 de plus.
13: 3-4 de plus, ce qui le place serait au-dessus d'un certain Lance Armstrong, cette victoire avant d'être rayé des listes pour dopage.
17: En tennis, le jeune français Lucas Van Hache a remporté son premier titre sur le circuit ATP hier soir à Estoril, au Portugal. Il a battu en finale le Belge Alexander Blok. Et puis une très bonne nouvelle pour terminer, les plages du débarquement de Normandie, enfin inscrites au patrimoine mondial de l'UNESCO. La candidature avait été déposée, rendez-vous compte, il y a plus de 20 ans. Alors concrètement, qu'est-ce que cela va changer? La réponse de Nathalie Worthington, directrice du centre Juno Beach à Courseulles-sur-Mer, au micro de Martin Cotta.
18: Ben, ça apporte déjà une reconnaissance, ça apporte alors pas forcément plus de visiteurs. Je crois pas que ce soit ça qu'il faut y aller chercher sur les plages du débarquement. On a déjà beaucoup de visiteurs et ça peut nous apporter par contre une visibilité, des soutiens, des possibilités d'adaptation pour pouvoir mieux les accueillir dans des meilleures conditions dans les années qui vont venir où on va avoir besoin d'adaptation. Adaptation ben justement à comment gérer le tourisme, pas de masse, mais le grand nombre de tourisme des fois sur certains territoires où ça peut représenter quand même des enjeux environnementaux. Et puis les adaptations climatiques, les adaptations par rapport au recul du trait de côte, par rapport à ces enjeux du monde d'aujourd'hui qui sont liés à l'environnement.
17: Pas plus de visiteurs, mais sans doute donc des moyens supplémentaires pour préserver les plages du débarquement désormais inscrites au patrimoine mondial de l'UNESCO.
0: Merci Victor, c'était le journal de Victor Dolande. L'édito éco à suivre.
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0: Il est 8h20 sur Inter.
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0: Et Guillaume Benoît, que l'on accueille cette semaine pour l'édito éco. Bonjour Guillaume.
21: Bonjour Alexis.
0: Alors que ce feu gigantesque ravage la Gironde, vous nous dites ce matin qu'au ministère de la Transition écologique, on travaille à des solutions pour replanter les forêts françaises victimes des incendies. Alors, est-ce vraiment la priorité du moment?
21: Ah, c'est vrai Alexis, hein, on peut s'interroger. Le feu continue de ravager la Gironde, alourdissant un bilan qui compte déjà 115 000 hectares partis en fumée en France cette année, dont 50 000 ces derniers jours. La priorité, c'est donc de lutter contre les incendies et protéger les populations. Mais il n'est quand même pas trop tôt pour se poser la question de l'après, c'est-à-dire de la renaissance des zones sinistrées. La France a un besoin vital de ses forêts. En absorbant le CO2, elle constitue l'une de ses principales armes de lutte contre l'effet de serre. Et puis c'est aussi un enjeu économique important. Dans les Landes, hein, par exemple, on estime que l'activité forestière représente environ 3 milliards d'euros de chiffre d'affaires et 34 000 emplois directs.
0: Mais la reforestation, elle a aussi un coût et il est élevé?
21: Oui, écoutez, on estime que le prix du reboisement d'un hectare évolue entre 5 000 et 10 000 euros en fonction des essences et des terrains. Ça ferait donc déjà, au bas mot, entre 200 et 300 millions d'euros, et ce n'est pas fini. Le souci, c'est que le budget disponible en 2026 pour l'ensemble de la gestion des forêts est de 380 millions d'euros. Il faut donc trouver des financements supplémentaires. C'est justement l'objet du dispositif France Forêt 2100 qui a été présenté la semaine dernière par la ministre de la Transition écologique, Monique Barbu. Alors c'est quoi? C'est une start-up d'État. Elle doit permettre, je cite, de mettre en relation les porteurs de projets et les financeurs publics et privés, et ce afin d'orienter les financements vers des projets concrets de restauration, de renouvellement et d'adaptation des forêts françaises. Bon. D'autres idées sont aussi sur la table, hein, comme une édition forêt du jeu à gratter Mission Nature. C'est un jeu où une partie des mises est reversée à l'Office français de la biodiversité sur le modèle du loto du patrimoine. Et puis surtout, le gouvernement s'est engagé à renforcer ses moyens d'intervention. L'an prochain, 100 millions d'euros du fonds vert seront consacrés aux zones forestières. L'État a aussi décidé de se doter d'un programme budgétaire dédié et sanctuarisé. Il devrait permettre notamment d'accompagner l'adaptation des forêts françaises au changement climatique. Mais malheureusement, sans donner de chiffres.
0: Et donc avec tous ces fonds-là, on replante les forêts françaises à l'identique ?
21: C'est peut-être le sujet le plus épineux, Alexis. On pourrait décréter qu'il ne faut plus planter de conifères en France et privilégier les feuillus, mais c'est une utopie. Si les pins maritimes se sont multipliés dans les Landes, c'est qu'ils sont les seuls à pouvoir pousser sur des sols pauvres et sableux. En revanche, on peut questionner le principe de leur culture intensive. Plutôt que de replanter de façon rapide et dense, peut-être faudrait-il laisser la forêt se régénérer en partie seule et voir quelles espèces se distinguent. D'autant que les zones composées de jeunes spécimens sont particulièrement vulnérables. Les parcelles qui ont le plus brûlé en Gironde sont celles qui avaient été replantées en 2002, juste après des incendies déjà terribles.
0: Et on posera justement la question de la reforestation, de la reconstruction après ces incendies et des moyens qui sont consacrés avec nos invités à 8h20. Merci beaucoup Guillaume Benoît du journal Les Échos. Merci et à demain, il est 8h moins le quart.
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0: Bonjour Mathieu Plane. Mathieu Plane, qui doit être en ligne avec nous, économiste, directeur adjoint du département analyse et prévision de l'OFCE, l'Observatoire français des conjonctures économiques, avec nous ce matin pour prendre des nouvelles de l'économie française face aux multiples chocs qui la percutent, conséquence de la guerre au Moyen-Orient qui a repris de plus belle en juillet, on va y revenir, mais aussi chocs climatiques, on en parlait à l'instant, en plein cœur de cet été bouillant. Le gouvernement tient d'ailleurs aujourd'hui plusieurs réunions de crise avec les acteurs économiques des régions touchées par les incendies. Est-ce qu'on a retrouvé Mathieu Plane ? On a perdu la liaison avec Mathieu Plane. On va le retrouver dans quelques instants. Il est là, on l'a retrouvé, on m'annonce à l'instant qu'il est revenu. Bonjour Mathieu Plane. Ah, décidément, malédiction ce matin. On va peut-être... Oui, Mathieu Plane, on vous entend, bonjour. Avec nous, je disais qu'on allait commencer peut-être avec les conséquences de ces chocs climatiques. On a ces feux gigantesques, on a eu déjà 3 canicules, une autre qui se profile cette semaine. Est-ce qu'on peut déjà estimer quel sera l'impact économique de ces phénomènes extrêmes qui se multiplient en France ? Décidément. On va essayer de retrouver notre invité. Peut-être une petite pause musicale. Mathieu Plane, est-ce que vous m'entendez ? Bon, on va petite pause musicale avec Eddy Depréto avant de retrouver notre invité.

0: Eddy de Préto, qui nous a permis de patienter jusqu'à retrouver une liaison avec l'économiste Mathieu Plane, directeur adjoint du département analyse et prévision de l'OFCE, que l'on a retrouvé. Bonjour Mathieu Plane.
1: Bonjour.
0: Alors, je voulais avec vous prendre un peu des nouvelles de cette économie française au milieu de l'été. Choc géopolitique, on va y revenir. Choc climatique, d'abord, c'est l'actualité du moment. J'en parlais, ces feux gigantesques, ces canicules, une nouvelle canicule qui se profile. Est-ce qu'on a une idée de l'impact économique de ces phénomènes extrêmes sur l'économie française ?
1: La réalité, c'est qu'on les évalue assez mal encore, hein, pour le moment. Alors, c'est pas que c'est totalement nouveau, mais c'est plutôt leur récurrence qui est nouvelle. Ce qu'on sait, c'est que, bien sûr, ça va avoir des effets. Souvent, les économistes se sont plutôt, attardés à regarder leurs effets à moyen ou long terme. Or, aujourd'hui, on voit, et c'est ce que vous venez de dire, c'est qu'on a plutôt des effets aussi à court terme, c'est-à-dire conjoncturels. C'est-à-dire, typiquement, une canicule ou un feu de forêt, s'il se prolonge, s'il est de grande ampleur, va avoir des effets sur l'économie, que ce soit sur les infrastructures, sur les rendements agricoles, sur le tourisme, tout ça. Mais j'allais dire, à court terme, on a du mal à chiffrer, à donner un chiffre précis. Ce qu'on sait, c'est qu'on est dans un épisode, que ce soit avec la hausse des prix de l'énergie, avec les effets de sécheresse, de canicule ou les feux de forêt, où l'économie française, en tout cas, est impactée par ces phénomènes.
0: Et une économie française qui, j'imagine, est encore loin d'être résiliente face à ces chocs climatiques.
1: Oui, alors on voit bien, on parle de plus en plus d'adaptation. Il y a bien sûr la question de l'atténuation au changement climatique. Mais cette question d'adaptation, je ne dirais pas qu'elle est nouvelle, mais en tout cas, elle monte dans le débat public et sur les politiques publiques. Et on voit que la question de la résilience va être de plus en plus importante face à ces phénomènes de grande ampleur. Et puis, l'organisation aussi de l'activité, du travail, du tourisme, tout ça, va avoir quand même des effets qui sont loin d'être négligeables. Et surtout, j'allais dire, peut-être que la prise de conscience ou les effets économiques sont liés aussi aux effets récurrents. C'est-à-dire que jusqu'à présent, on considérait que c'était des épisodes un peu isolés. À partir du moment où ils deviennent récurrents chaque année, voire même des fois plusieurs fois dans l'année, alors à ce moment-là se pose la question de l'adaptation, de comment faire, comment sécuriser l'économie, comment limiter ces catastrophes et puis comment on change de braquet aussi.
0: Notre activité économique qui était déjà impactée ces derniers mois de plein fouet par la guerre au Moyen-Orient. Alors il y a eu le cessez-le-feu au mois de juin, le reflux très net des prix du pétrole, ça a été une vraie bouffée d'oxygène pour l'économie. Patatras en juillet, nouvelle tension, c'est remonté aussi sec ces derniers jours, ça se calme de nouveau depuis 48 heures. Comment notre économie encaisse-t-elle, maintenant qu'on a 6 mois de recul, là 5 mois de recul, ces crises successives?
1: Alors, on voit bien qu'on est vraiment, face à des vents contraires. On a eu déjà un premier trimestre qui n'a pas été bon. On a une croissance négative à -0,1. Le deuxième trimestre est quand même très marqué par l'impact de la guerre en Iran et le blocage du détroit d'Ormuz. Et comme vous l'avez dit, il y a eu une bouffée d'oxygène qui est le recul des prix du pétrole, qui sont passés pratiquement à $70 encore jusqu'à début juillet. Et puis là, à nouveau, avec le retour des tensions, on a atteint quasiment $100 il y a encore la fin de la semaine dernière. Donc en fait, on fait le yo-yo, et ce qu'il faut savoir, c'est que la France en fait encaisse des chocs extérieurs, parce que il faut le rappeler, on ne produit pas d'hydrocarbures. On est quand même assez dépendant de ces hydrocarbures, et donc à chaque fois qu'on a une variation de ce prix, c'est des effets économiques, des impacts en fait, c'est la facture énergétique qui va varier, et donc c'est les ménages, c'est les entreprises, c'est l'État qui va devoir
0: alors
1: payer.
0: Justement, si on détaille, sur l'inflation, si on regarde l'inflation, l'INSEE prévoit à ce stade au moins 2,7% de hausse des prix d'ici à la fin de l'année. Est-ce que pour l'instant, vous parliez de la facture énergétique, est-ce que ça reste cantonné à l'énergie à l'heure où l'on se parle, ou ça commence à se diffuser à d'autres secteurs ?
1: Alors, pour le moment, c'est vrai qu'il faut le distinguer du choc de 2022, suite à la guerre en Ukraine, où on avait toutes les composantes de l'énergie qui augmentaient, c'était l'électricité, le gaz et le pétrole. Pour le moment, c'est quand même principalement un effet pétrole. Il y a un peu d'effet gaz, mais on l'a pas sur l'électricité, et c'est vrai que ça s'est pas diffusé à l'ensemble de l'économie. On a un peu sur les transports, mais par exemple, on voit pas le prix de l'industrie ou des services augmenter de façon très forte. La question qui se pose, c'est est-ce que finalement, dans les prochains mois, on est sur un scénario avec un pétrole à 100 dollars ou au-delà, ou est finalement, est-ce que ces 100 dollars qu'on a atteints, est-ce que ça va durer quelques jours ou quelques semaines, puis ça va rebaisser? Et dans ces cas-là, vous n'avez pas du tout les mêmes effets de diffusion. C'est-à-dire que si vous avez un choc qui est important mais temporaire, bah finalement, l'effet de diffusion va être limité. Par contre, si il est durable, alors à ce moment-là, il va se transmettre au reste de l'économie, hein, donc au secteur industriel, je vous disais, des transports, de la chimie, bien sûr, mais aussi des services. Et puis après, se posera la question des négociations salariales, c'est-à-dire que pour le moment, c'est aussi les ménages et les salariés qui encaissent ce choc inflationniste à partir du moment où les salaires ne suivent pas cette inflation. Et donc la grande question, c'est si effectivement on a une inflation plus marquée, comment les négociations salariales vont se passer? Est-ce que on va avoir des augmentations de salaire plus significatives? Et là, vous avez un risque qui est quand même limité, mais en tout cas, une inflation qui pourrait être beaucoup plus élevée.
0: Tout ça sur fond de croissance très molle, vous le disiez. Est-ce qu'on peut encore sauver le peu de croissance qui nous reste avant la fin de l'année? Là, les prévisions sont de 0,7% pour l'instant.
1: Ouais. Comme je disais, on est face à des vents contraires qui vont être difficiles. On a très mal commencé l'année. On a un deuxième trimestre, on ne connaît pas les chiffres. Hein, on va les avoir là cette semaine, mais qui risque de ne pas être très bon. On espère éviter la récession. La mauvaise nouvelle, c'est que c'est cette reprise de hausse des prix du baril de pétrole. Là, vous l'avez parlé aussi des questions de sécheresse, d'incendie, de canicule, tout ça va s'ajouter. Et puis, la grande question, c'est comment les politiques publiques, comment les pouvoirs publics vont pouvoir réagir, parce que faut pas oublier que le gouvernement est quand même très embêté aussi dans cette affaire, parce que la réalité, c'est que les marges de manœuvre budgétaires sont très limitées. Et donc, plus le choc dure, plus le gouvernement va devoir intervenir, et plus l'objectif aussi d'atteindre les 5% de déficit devient difficile dans ce cas-là.
0: Oui, ça complique faire des économies. Forcément l'équation budgétaire. Avec un autre signal d'alerte ces derniers jours, c'est cette brusque montée du taux d'intérêt auquel la France emprunte sur les marchés. On a atteint la semaine dernière 4%, c'est du jamais vu depuis 2009. Est-ce que ça, c'est de nature à nous inquiéter?
1: Ce qui est inquiétant, c'est que le refinancement de la dette coûte plus cher. Il est quand même lié à ce rebond de l'inflation et de ce qu'anticipent les marchés aussi sur le pétrole. Le problème, c'est qu'effectivement, aujourd'hui, on est dans une combinaison compliquée parce que on a une croissance qui est au mieux légèrement positive, voire très peu de croissance, et puis des déficits publics importants. Et on voit que face aux différents chocs qu'on en parlait, le gouvernement a très peu de marge de manœuvre. Donc il doit résoudre une espèce d'équation un peu impossible entre rééquilibrer les finances publiques et quand même maintenir un minimum de croissance. Et là, ça reste extrêmement délicat. Et donc, il faut le rappeler, hein, à chaque fois qu'on a quelques dixièmes de points de croissance en moins, c'est finalement moins de recettes fiscales et plus de déficits. Et puis, il ne faut pas oublier que, y compris pour les interventions sur question de l'énergie, mais aussi là, la mobilisation importante qu'on peut avoir, hein, des personnels de défense ou militaires, etc., il y a des coûts budgétaires, donc tout ce qui se passe a un coût budgétaire et on a moins de recettes fiscales.
0: Et voilà, complexifier cette équation. Merci beaucoup, on doit s'arrêter là. Mathieu Plane de l'Observatoire français des conjonctures économiques, invité de France Inter ce matin. Bonne journée. Et juste avant le journal de 8h, notre été avec Nietzsche, et c'est l'écrivain Sylvain Tesson qui raconte au micro. Bonjour Sylvain.
2: Bonjour Alexis. Aujourd'hui, je vous raconte la vie de Nietzsche, comment un philosophe devient ce qu'il est.
3: Fritz, Nietzsche.
4: Qu'est-ce que ça donnerait de vivre de la même manière que Nietzsche?
5: Dieu est mort.
6: Friedrich Nietzsche.
7: J'ai pour ambition de dire en 10 phrases ce que d'autres disent en un livre.
2: 1875, 41e année de la vie de Friedrich Nietzsche. Début de la danse à l'étoile sur les routes d'Europe. Le chameau est mort, le lion a renversé les idoles, l'enfant va recomposer les valeurs. Turin, Nice, Sorrente, Gênes, Sils Maria passent les stations d'air pur et de soleil. C'est une cartographie de meublés et d'auberges jusqu'à l'apoplexie de Turin en 1889. Nietzsche court après sa pensée, dans l'incompréhension des siens, le rejet des clercs, l'indifférence du public. C'est le début des douleurs, des sautes intempestives, des promenades athlétiques, des névralgies spirituelles. C'est un labyrinthe sans amour, ou du moins sans réponse à l'amour. Un jeu gigantesque dépourvu de spectateurs, comme le dira Zweig, fasciné par le désert de Nietzsche. Ils ne me comprennent pas, je ne suis pas la bouche qu'il faut à ses oreilles, fait dire Nietzsche à Zarathoustra. Cette dégageante de roi lyre le mène sur les cailloux de Provence et d'Italie. Les mois passent en route, ou bien accrochés à la table de bois de Sils Maria, aux prises avec Zarathustra. Solitude, silence, douleur, crise. Les ventes n'atteignent même pas 100 exemplaires. En connaissez-vous des artistes persuadés de bâtir un évangile, un événement historico-mondial qui brise l'histoire de l'humanité en deux, alors que personne ne connaît leur existence? Quelle conviction de soi! En 1878, Nietzsche publie « Humain trop humain ». Il s'éloigne de Schopenhauer et de Wagner, à qui il reproche de refuser la cruelle réalité de la vie. En 1879, c'est la deuxième partie d'Humain trop humain, mémorial contre l'escroquerie de l'idéalisme. Puis tout va très vite, le temps manque, pas le nôtre, nous avons tout l'été, mais celui de Nietzsche, que la nuit talonne, les concepts s'abattent, éternel retour, surhomme, amorphatie, volonté de puissance. Il publie Aurore en 1880, début de ce qu'il appelle sa campagne contre la morale. Puis le Gai Savoir en 1883, ainsi parlait Zarathustra la même année. L'étau se resserre, l'excitation s'accroît, c'est un principe de thermodynamique. En montant la cadence, on augmente la chaleur. Par-delà le bien et le mal paraît en 1886. L'année d'après, c'est la généalogie de la morale. 1888 est une année faste. Crépuscule des idoles, puis le cas Wagner qui explique sa rupture avec le maître, puis la même année, Dithyrambe de Dionysos, l'Antéchrist et Ecce Homo, qui sera publié l'année d'après. Alors, le 3 janvier 1889 à Turin, survient l'événement qui fascinera les artistes du XXe siècle. Sur la place Alberto, Nietzsche se jette au cou d'un cheval maltraité par son cocher et c'est l'attaque cérébrale. Ainsi s'écroule Zarathustra. Il passera 12 ans dans la torpeur sénile. Le surhomme n'a pas supporté la souffrance d'une bête. Lui, le démolisseur de la pitié abstraite, se jette au cou d'une innocence concrète. C'est la noblesse de Nietzsche. Dureté du verbe, tendresse du geste. Les tartuffes de notre temps font exactement l'inverse. Esprit ouvert, cœur sec. Entre 1889 et 1900, date de la mort de Nietzsche, commence la grande entreprise de traficotage de son œuvre et de recomposition de ses écrits. Elisabeth entre en scène. Le temps de la sœur est venu.
0: Un été avec Nietzsche et Sylvain Tesson. Merci Sylvain et à demain. Très bon réveil à l'écoute de France Inter en ce lundi matin, il est 8h01. Et c'est le journal d'Hélène Roussel. Bonjour Hélène.
8: Bonjour. Gironde, terre brûlée, 220 000 naufragés du feu, des dizaines de maisons éventrées, ces milliers d'hectares calcinés. Situation globalement stable cette nuit pour la première fois en 5 jours, mais la chaleur revient. Pointe à 40 degrés redoutée dans le sud-ouest. Nous serons en direct de Cestas au sud du Brasil avec notre envoyé spécial dans une poignée de secondes. Les pompiers épuisés, épaulés par les drones de l'armée comme à la guerre, vous l'entendrez. Et puis le feu toujours à une quinzaine de kilomètres de Bordeaux ce matin, réunion de crise présidée par Emmanuel Macron. Réunion aussi à Bercy pour du chômage partiel des milliers d'entreprises concernées. La solidarité citoyenne aussi en irruption spontanée comme dans le Var où l'incendie contenu menace toujours. Retour du Mistral et de la canicule dans les heures qui viennent. Ces monstres de flammes hors normes, incontrôlables. On en reparle avec vos invités, Alexis Morel à 8h20.
0: Oui, comment gérer l'urgence et l'après-crise? Les moyens sont-ils à la hauteur face à un risque qui s'amplifie et qui s'étend? Comment reconstruire la forêt, les villes ravagées? On en parle avec nos invités, notamment le maire de Marcheprime en Gironde, en première ligne ce matin face aux flammes, mais aussi le porte-parole des sapeurs-pompiers de France et deux experts. Et vos questions, bien sûr, 01 45 24 7000. Et via l'appli Radio France.
8: Dans l'actualité encore, le jour de vérité pour Fibre Excellence, le dernier fabricant de pâte à papier en France. Et puis la main aux 5 doigts levés, comme 5 Tours de France, Pogacar en jaune encore. Et un peloton au vent dans le dos, vitesse moyenne record encore. 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Brasier incontrôlable et l'angoisse sans fin devant ce feu hors norme qui ravage la Gironde depuis mercredi. Imprévisible, inarrêtable, un ogre qui a déjà détruit 42 000 hectares, l'équivalent de 42 000 stades de foot, 4 fois la surface de Paris, 220 000 personnes évacuées, c'est du jamais vu. Guillaume Batin, bonjour.
9: Bonjour Hélène.
8: Vous êtes l'un de nos envoyés spéciaux, vous vous trouvez sur la commune de Sestas au sud du Brasier, entouré de sites Seveso, mais pour la première fois en 5 jours, eh bien, la situation cette nuit est restée stable.
9: Dans la bataille entre l'incendie et les pompiers, c'est sans doute la nuit la plus équilibrée dans les rapports de force depuis 5 jours. Ça peut nourrir un peu d'espoir, toujours 42 000 hectares brûlés comme hier soir. L'incendie est globalement stable, disait la préfecture de la Gironde dans son premier bilan à 6 heures ce matin. Pas d'évolution majeure à signaler. Les conditions météo sont un peu favorables, même si cela ne va pas durer. Retour de la canicule demain. Il fait 18 degrés actuellement au sud du Brasier, en bordure de 63, toujours fermé à la circulation, où l'odeur de fumée est forte. Les deux gros camions de pompiers qui viennent de passer devant moi ont roulé dans les flaques parce qu'il a plu cette nuit, entre 2-3 heures du matin, mais la situation, Hélène, est très fragile. Le feu est toujours d'une intensité rare, toujours pas fixée.
8: Ouais, Guillaume, hier, on entend là ce matin un peu de fraîcheur, mais hier vous avez croisé des habitants avec des tuyaux d'arrosage, des motopompes. Dans la ville, ils sont viticulteurs, profs de surf, patrons de chantier naval. Ça fait 5 jours qu'ils luttent eux-mêmes, tous seuls contre ces reprises de feu, et vous avez entendu chez eux aussi, et à présent, de la colère.
9: Oui, avec cette fatigue qui arrive chez ces volontaires et qui fait sortir leur colère, les mots sévères contre le gouvernement que j'ai pu entendre, le laxisme de nos politiques parisiens, les promesses d'achat de Canadair d'Emmanuel Macron, parti en fumée après l'incendie de la Teste de Buch en 2022, des volontaires qui interviennent avec leurs petits moyens, leurs petits tuyaux sur les feux, me disait hier soir Andernos-les-Bains, en pleine forêt, qu'on était capables, nous Français, de fabriquer des rafales, des jets privés ici chez Dassault à Mérignac, et pas capable d'entretenir, de réparer nos canadaires bloqués au garage. Et puis ces témoignages d'habitants de ces communes entièrement détruites, comme le Porge, proche de l'océan, où il y a le sentiment d'avoir été délaissé, oublié, sacrifié au profit de l'agglomération bordelaise ou des riches propriétaires de maisons du Cap Ferret.
8: Guillaume Batin en direct de Sestas pour France Inter. Merci à vous Guillaume. Ce matin, 10h, Emmanuel Macron préside une réunion de crise interministérielle sur ces feux. L'autoroute A63, vous le disiez, hein, reste fermée sur une soixantaine de kilomètres. Idem pour les trains, trafic interrompu de Bordeaux jusqu'à Hendaye. Le feu toujours ce matin, donc à une quinzaine de kilomètres des portes de Bordeaux, avec l'incendie qui imprègne l'air, les rues. On a entendu Guillaume à l'instant, seuil d'alerte aux particules fines dépassées donc en Gironde, mais aussi dans les Landes, en Dordogne et même dans le Lot et Garonne. Et la chaleur qui va sans doute revenir comme un boomerang jusqu'à 40 degrés redouté demain dans ce sud-ouest ravagé. Les mots manquent pour décrire l'ennemi, ce feu qui depuis mercredi éventre les maisons, plus de 200, fait des blessés aussi, 84 chez les pompiers. Le langage est celui de la guerre, avec désormais aux côtés des pompiers le renfort de l'armée et de ses drones pour cartographier le désastre. Marc Vermeulen, le patron des pompiers en Gironde.
10: Une des principales difficultés, du fait de la taille du chantier et du fait de la présence d'énormément de fumée sur le chantier, nous avons du mal à savoir non seulement la localisation exacte des feux et des contours, mais également de leur intensité. C'est la raison pour laquelle le ministère des Armées va nous mettre à disposition un drone Reaper qui ne pourra pas être tout le temps sur le chantier. C'est la raison pour laquelle, lorsque le drone Reaper devra ravitailler, il y aura un hélicoptère Caracal qui va nous permettre, si vous voulez, de photographier en temps réel l'intensité du feu et sa localisation. Donc ces informations sont relayées immédiatement au centre opérationnel départemental et permettent de guider à la fois l'action des moyens aériens et l'action au sol. Ces anticipations, et ça a été déjà précisé par Madame la Préfète, se font en s'appuyant sur des analystes de Météo France, mais également d'un certain nombre de personnes sachantes dans le milieu universitaire.
8: Marc Vermeulen du SDIS de Gironde. C'est une autre conséquence de ces incendies extrêmes. Près de 15 000 entreprises ne peuvent plus fonctionner. Personnel évacué, du chômage partiel doit être activé. Réunion à Bercy aujourd'hui, et pour ceux qui sont en lisière, il faut se tenir prêt à fuir si besoin. C'est un lundi, pas comme les autres, pour ces ces deux femmes, par exemple, qui travaillent au sud du bassin d'Arcachon, jointes par Mathilde Dehimy.
11: La réunion de crise sera brève ce matin, assure Pauline.
12: On va se poser et puis chacun va dire ce qu'il a à dire, autant le RH que les opérations.
11: Elle est gestionnaire dans l'hôtellerie de plein air, en lien avec une grande partie des communes évacuées.
12: Nous, notre boulot, il est un peu sur toute la région qui est en train de brûler.
11: Il faut donc se réorganiser, dit la jeune chef d'entreprise.
12: Alors bah nous, on a notre siège social qui est à la Teste de Buch, donc on va continuer à travailler normalement. C'est juste les salariés qui intervenaient sur les sites évacués. Pour les responsables, ils seront en télétravail et les agents de terrain, seront sûrement en chômage technique.
11: On s'adaptera aux nouvelles évacuations, dit Pauline Sereine, elle qui est restée tout le week-end en lien avec sa dizaine de collègues.
12: On a été en contact permanent avec nos salariés parce que forcément, eux aussi, ils ont été évacués de leur maison personnelle. Tout va bien pour tout le monde. C'est juste après pour le boulot, forcément, ils ne vont pas revenir dans une zone qui a été évacuée.
11: À ses côtés, Coralie a déjà hâte de terminer sa journée de travail et de repartir éteindre les fumerolles comme bénévole.
13: C'est vrai que passer la journée derrière l'ordinateur, ça va être compliqué. Dès qu'on aura un moment de libre, on prendra notre véhicule avec notre cuve et on ira soutenir nos soldats du feu.
11: Elles ne savent pas encore si certains des sites ont brûlé. Ce sera là le véritable impact économique s'il faut tout reconstruire.
8: Mathilde Dehimy, Service Économie de France Inter. On l'entend, cette solidarité citoyenne qui s'improvise spontanément, qui fait du bien. Ceux qui prennent de leur temps pour éteindre les fumerolles, ceux qui font des collectes pour les pompiers ou les évacuer. Il y a aussi les agriculteurs avec leurs tracteurs et les citernes. Les sauveteurs de la SNSM qui arrivent de Bretagne, de Loire-Atlantique ou encore les communes qui ouvre des centres d'hébergement pour les milliers de naufragés du feu bien au-delà des départements concernés, comme à Brive-la-Gaillarde, en Corrèze ou encore à Toulouse. Une solidarité qu'on retrouve aussi dans le Var. L'incendie de Pont-Évès a enflammé des pans entiers de forêt, 4500 hectares ravagés, 5000 personnes évacuées. Et cette gérante d'un hôtel-restaurant de Corrèze qui a ouvert grand, gratuitement évidemment, ses portes aux sinistrés, 25 maisons carbonisées sur la commune.
14: On a une famille qui vient de Corrèze, derrière il y a un couple qui avait une maison à Montfort qui est un peu brûlée. Donc ils sont là jusqu'à demain, ils sont belges, ils repartent demain en Belgique. Et là, hier soir par exemple, donc le couple qui est arrivé, c'était des amis à nous. On a envie de dire, l'entreprise en a pris inévitablement un coup au niveau du chiffre d'affaires. Mais dans tous les cas, on en est à un niveau où on se rend compte que c'est plus ça qui est important. Enfin, au début, on essayait un peu de maintenir. Et puis là, c'est plus du tout ça qui compte. Enfin, on est vraiment là pour les locaux, on n'est plus là pour les touristes sur des situations comme ça, quoi. Donc ouais. C'est pour ça aussi qu'on encourage les touristes à pas venir, parce qu'en fait, s'ils peuvent trouver une autre solution, ça arrange tout le monde, histoire de laisser les chambres disponibles, quoi.
8: Témoignage recueilli par ici Provence, le Var, où malgré la calmie hier, un millier de pompiers restent mobilisés. Le Mistral et la canicule sont de retour aujourd'hui dans l'arrière-pays varois. Des feux aussi, en Haute-Corse, pas d'évacuation, mais des habitants confinés sur les hauteurs de Furiani. Et puis chez nos voisins, l'Espagne, qui flambe, 60 000 évacués dans la région de Madrid, l'incendie plus au sud, près de Valence, qui fait un mort. Cela dépasse nos capacités d'extinction, le président de la région hier. Enfin, l'Italie n'est pas épargnée. Là aussi, la forêt asséchée part en fumée. Plus de 400 personnes évacuées par la mer hier à Peschici, dans les Pouilles. C'est dans le sud du pays. Des incendies monstres. Comment les gérer? Y aura-t-il un avant, un après? On y reviendra. Alexis Morel avec vos invités à 8h20.
0: Pour l'instant, il est 8h11 et c'est une journée décisive, Hélène, pour les salariés de Fibre Excellence, le dernier fabricant de pâte à papier marchande en France.
8: Menacé de liquidation à Saint-Gaudens, c'est Tarascon. Audience aujourd'hui à Toulouse, avec une offre sur la table qui ne plaît pas à tout le monde. Celle d'un homme d'affaires, Mathieu Pigas, prêt à investir à condition que l'État suive. L'homme qui se place depuis plusieurs mois en vue de la présidentielle agace au plus haut sommet de l'État et chacun des deux camps s'accuse mutuellement de politiser l'avenir des salariés. Maxime Deps.
15: Interpellé à l'Assemblée par un député RN la semaine dernière, le ministre de l'économie Roland Lescure a usé d'un ton dur pour qualifier l'offre de Mathieu Pigas, loin d'être au niveau pour le patron de Bercy.
16: Elle n'est pas au niveau, pourquoi ? Parce qu'elle demande une aide supplémentaire de l'État, sans doute plus de 100 millions d'euros supplémentaires. Ça me rappelle, je dirais, non pas Robin des Bois, mais plutôt le shérif de Nottingham qui fait des actions avec l'argent des autres.
15: Et d'assénère encore que reprendre une entreprise n'est pas une plaisanterie, pas un acte politique non plus. La passe d'armes en a en tout cas tous les traits, entre un exécutif aux affaires et une personnalité qui cherche à peser dans la campagne à venir, soutenue dans ce dossier Fibre Excellence par la présidente socialiste de la région Occitanie, Carole Delga.
17: Le tour de table aujourd'hui, c'est 96 millions d'euros. Des sociétés qui donc nous font des prêts. La Caisse des dépôts et consignations fait également 15 millions d'euros. Donc, il y a un équilibre économique qui est possible, mais il faut ne pas se disperser en polémiques inutiles.
15: Les faits plutôt que le verbiage, dit Carole Delga. On doit ça aux salariés, en convient Roland Lescure. En tout état de cause, c'est le tribunal qui tranchera.
18: Le tribunal de Toulouse, avec une audience à 14h tout à l'heure pour le destin de Fibre Excellence. C'était un reportage de Maxime Deps. Aucun bombardement américain n'a été signalé en Iran depuis vendredi soir, comme une pause dans les hostilités après deux semaines de frappes sans précédent depuis le cessez-le-feu d'avril. Conséquence quasi immédiate, les prix du pétrole ont chuté de plus de 5%. L'Iran, avec ce film documentaire à la une, réalisée par l'association Nowruz, qui œuvre pour la défense des droits humains dans le pays. Il retrace une partie des crimes commis par les gardiens de la révolution pendant les manifestations de janvier. Près de 40 000 morts en 3 jours. Hugo Duport s'est rendu à la maison du barreau de Paris pour l'avant-première.
19: Authentifier, retracer et vérifier des images d'horreur prises lors des manifestations de janvier dernier en Iran. Voici une partie du travail réalisé par l'association Nowruz pour ce documentaire. Avec un objectif, que justice soit rendue. Cour pénale internationale, compétence universelle, responsabilité de protéger. Autant de leviers juridiques qui ont en réalité peu de chances d'aboutir. Xavier Jean Caïta, vice-président de l'association et ancien conseiller principal à la Cour pénale internationale.
20: Il n'y a pas une incapacité juridique, il y a juste, pour le moment, un manque de volonté politique et un manque d'action collective.
19: Pour autant, s'il est long et complexe, ce travail sur le terrain juridique donne espoir à de nombreux Iraniens qui veulent voir le régime être condamné pour ses crimes. C'est le cas d'Hilda Schmidt, activiste et membre de l'association Nowruz.
21: Quand vous vivez la dureté de ce que nous vivons, vous avez besoin d'espérer, sinon vous ne pouvez pas vivre, c'est trop dur. Et nous y arriverons, nous y arriverons.
19: Avec ce documentaire, l'ambition de l'association Nowruz est claire. Éveiller la conscience collective d'abord, mais également poser la première pierre d'une responsabilité juridique du régime iranien.
18: L'Iran, plaidoyer pour la justice, le documentaire décrypté pour nous par Hugo Duport.
0: Encore une fois, Pogacar au sommet.
18: Cinquième Tour de France dans la poche. Et voilà le Slovène comme le cinquième doigt de la main après Merckx, Hino, Anquetil, Indurain.
22: C'est incroyable, je l'avais déjà dit, gagner une étape, c'était déjà inimaginable pour moi il y a encore quelques années. Alors gagner un tour, mais là, 5, c'est juste 5 fois plus incroyable.
18: Pogacar, 5 fois vainqueur dans la légende du Tour. De cette édition 2026, que restera-t-il d'autre? Eh bien, la grande 4e place pour le petit français, Sexas, 19 ans, et toutes les promesses qui vont avec. Mais aussi, malgré la canicule, cette vitesse folle, un peu plus de 43 km/h de moyenne générale. C'est simple, François Sauvestre, le Tour a encore battu son record.
23: Les années passent et les cadences n'en finissent plus d'augmenter. Rien d'étonnant pour Kevin Vauclin.
24: Si on est factuel, c'est normal, non? Il y a 5 ans, on avait pas de casque aéro, on n'avait pas une combinaison qui était taillée à sur mesure, on n'avait pas de surchaussures, on n'avait pas tout ça, et en fait on optimise tout pour rouler plus vite, donc encore heureux qu'on fasse tomber des records. Toujours plus, on se donne encore plus à 100%, on a encore plus de moyens, c'est ce que demande le public.
23: Les coureurs toujours mieux équipés, bien aidés également sur des étapes vent dans le dos cette année, comme entre Vichy et Nevers à quasiment 51 km/h de moyenne. Ajoutez à cela une préparation au millimètre en recherche permanente du moindre gain de performance.
25: L'entraînement a bougé aussi, moi j'ai connu l'époque où on n'avait même pas de compteur sur le vélo.
23: Marc Madiot, le président de la Groupama FDJ.
25: Pour l'entraînement, on comptait les kilomètres sur le bord de la route. Aujourd'hui, au mètre près, on sait ce que le coureur fait. À la seconde près, on sait quelle énergie il utilise, combien de watts il développe.
23: La vitesse n'est pas un problème, dit encore Marc Madiot, sauf que ces bolides toujours plus surpuissants sont lancés sur des routes de moins en moins adaptées à ces allures.
18: Et voilà, terminé le Tour de France 2026. Dernières images hier soir pour l'arrivée sur les champs. Un final au panache où Evenepoel franchit la ligne après un duel acharné avec Pogacar. Je mérite de rêver, nous dit le Belge. Deuxième au classement qui lui aussi a pris rendez-vous pour l'an prochain, on a bien compris.
0: Du spectacle jusqu'au bout. Merci Hélène Roussel.
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0: Et Céline Dacosta, la mauvaise nouvelle, notamment sur le front des incendies, c'est que les températures vont repartir à la hausse.
1: Oui, alors elles restent encore raisonnablement estivales aujourd'hui, mais c'est vrai qu'à partir de demain, on va dépasser les 30 degrés quasiment partout. Mercredi, ce sera les 35 degrés qui seront atteints sur une grande partie du pays. Pas une bonne nouvelle, effectivement, sur le front des incendies, puisque ça aggrave la sécheresse. L'autre mauvaise nouvelle, toujours sur ce front-là, c'est le vent qui soufflera encore près de la Méditerranée toute la journée, avec de bonnes rafales, hein, 70 km à l'heure, Mistral et Tramontane. Vent qui faiblit quand même sur le sud-ouest, et ça, c'est une bonne nouvelle. Pour le ciel, ce sera globalement lumineux cet après-midi, puisque c'est le retour du soleil qui va s'installer durablement.
0: Merci Céline, il est 8h17 sur Inter, Géopolitique.
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0: Avec Marie Boëton du journal La Croix. Bonjour Marie.
2: Bonjour Alexis.
0: Et vous revenez ce matin sur les critiques tous azimuts qui visent ces derniers jours la Cour pénale internationale.
2: Attaque après attaque. Le Venezuela a annoncé vendredi son retrait de la Cour pénale internationale, CPI, dénonçant une juridiction agissant, je cite, « au détriment du Sud global ». Autre coup de semonce le même jour, la révocation du procureur de la Cour internationale, Karim Khan, accusé d'agression sexuelle. Il conteste les faits et laisse entendre que cette affaire vise à le discréditer après les mandats d'arrêt lancés contre des responsables israéliens. Autre uppercut, il y a 15 jours, les États-Unis lançaient une campagne pour démanteler la CPI. Le secrétaire d'État américain Marco Rubio disant n'exclure aucun moyen diplomatique pour y parvenir.
0: Et alors pourquoi toutes ces attaques, Marie ?
2: Eh bien, les détracteurs de la CPI lui adressent tous le même reproche, à les entendre. Elle se présenterait comme une instance judiciaire impartiale, mais serait en réalité un organe ayant des visées politiques très claires.
0: Et lesquelles alors ?
2: Et c'est là que ça se corse, car sur le sujet, chacun a son point de vue. Le Burkina Faso, le Niger, le Mali, qui ont annoncé récemment se retirer de la Cour, voient en elle, je cite, « un instrument de répression néocoloniale aux mains de l'impérialisme ». Dans un autre registre, l'Américain Marco Rubio dénonce, lui, une instance dirigée, je cite, « par un puissant réseau d'ONG gauchistes et de mondialistes arrogants ». Les talibans, eux, voient dans les mandats d'arrêt visant deux de leurs chefs, je cite, « un acte manifeste d'hostilité envers la religion sacrée de l'islam ». Il arrive même que des ennemis jurés ne convergent que sur un point, s'en prendre à la CPI. Illustration avec le conflit israélo-palestinien. En mai 2024, le procureur Karim Khan sollicite le même jour une demande de mandat d'arrêt à l'encontre des dirigeants du Hamas et d'Israël. Résultat, la cour est attaquée par les deux camps. Le Hamas voit dans le mandat d'arrêt qu'il vise, je cite, « une façon d'encourager Israël à poursuivre sa guerre d'extermination ». Quant à Benjamin Netanyahou, visé lui aussi par la CPI, il dénonce une décision antisémite. Difficile, on le voit, de trouver une quelconque cohérence idéologique dans cette pluie de critiques. Et pour cause, tous ces dirigeants accusent la Cour d'être partisane, mais chacun l'accuse de servir le camp d'en face. Ce qu'ils réclament tous, en revanche, est très clair. Que la souveraineté nationale prime, désormais, sur le droit international. Et ce, au détriment des populations.
0: C'est-à-dire ?
2: Eh bien, la CPI a pour mission de poursuivre les responsables politiques ou les hauts gradés soupçonnés de génocide, de crimes contre l'humanité ou de crimes de guerre. Elle entame une procédure lorsque les États soit ne veulent pas les poursuivre, soit ne le peuvent pas, en cas de guerre civile par exemple. Cette juridiction lutte donc contre l'impunité. La fragiliser, c'est prendre le risque d'imposer un second traumatisme aux victimes, en l'occurrence que justice ne leur soit jamais rendue. Et ce n'est pas tout, c'est aussi donner un dangereux blanc-seing aux dirigeants du monde entier. Ne nous leurrons pas, les leaders qui s'en prennent à la cour au nom de ces supposés biais idéologiques ne font en réalité qu'organiser leur propre immunité aux dépens des peuples.
0: Géopolitique signé Marie Boëton, merci Marie. À suivre sur Inter, le grand entretien de la matinale.
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4: 8h22.
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4: Août n'a pas encore commencé et une certitude déjà, cet été, la France bascule dans l'inconnu face aux incendies. On se projetait sur 2030, sur 2050, dans un pays à plus 4 degrés d'ici à la fin du siècle. Mais nous voilà confrontés dès aujourd'hui à de nouveaux phénomènes rendus plus extrêmes, plus violents, plus massifs par le changement climatique. Avec ces chiffres inédits, 115 000 hectares brûlés depuis le début de l'année, dont près de la moitié ces derniers jours en Gironde. Des scènes inédites aussi, ces 220 000 habitants et touristes évacués. Évacuer nos premiers déplacés climatiques et le feu aux portes de la 9e ville de France. Alors comment gère-t-on la catastrophe en ce moment même? Avec quels moyens? Quels enseignements faudra-t-il en tirer pour la reconstruction? On va parler de tout ça ce matin avec nos invités. Éric Brocardi, porte-parole de la Fédération Nationale des Sapeurs-Pompiers. Pauline Villain-Carlotti, géographe spécialiste du risque incendie de forêt. Et Antoine Denoy, patron d'AXA Climate, filiale du groupe d'assurance dédié justement au risque climatique. Bonjour à tous les trois. On attend bien sûr, chers auditeurs, vos questions au 01 45 24 7000 et via l'appli Radio France. Mais direction d'abord la Gironde, puisque nous sommes en ligne avec le maire de Marcheprime. On est au sud-ouest de Bordeaux. Bonjour monsieur Manuel Martinez, bonjour.
6: Bonjour monsieur.
4: Votre commune est désormais l'une des communes en première ligne face aux flammes. Alors, quelle est la situation chez vous ce matin?
6: Elle est rassurante et l'état d'esprit est à l'optimisme par rapport à ce qui s'est passé cette nuit, à savoir un peu de pluie pendant une petite heure, ce qui a rendu le terrain un peu plus humide et une stabilité du front de feu.
4: Donc les pompiers ont pu cette nuit lutter efficacement contre le feu, aidés un peu par la météo, c'est ça ?
6: Exactement. On a eu une chute des vents parce que c'est un moment crucial que de combattre le feu quand on a un peu moins de contraintes. Et là, il y a eu une stabilité, donc ils ont été efficaces. Et aujourd'hui, on peut dire qu'ils ont maîtrisé la partie nord-nord-est du feu qui progresse vers l'agglomération bordelaise.
4: Mmh. J'imagine que tout ça reste malgré tout très précaire, très fragile. Hein. Ça dépend d'une direction du vent qui peut changer à tout moment.
6: Exactement, et c'est les mots que j'avais avec le commandant au niveau des sapeurs-pompiers sur la base de vie installée sur Marcheprime. C'est optimisme d'une part, mais vigilance, parce que les vents pourraient se lever, parce qu'on imagine aussi, en regardant la météo, qu'on va avoir des conditions défavorables pour des 48 heures qui arrivent.
4: Mais est-ce que les flammes avaient déjà gagné le territoire de votre commune? Est-ce qu'il y a des dégâts ces dernières heures?
6: Non, on a eu la chance le samedi soir, on a eu la chance d'avoir un changement d'orientation des vents. Là où on avait des vents d'ouest qui orientaient le feu directement vers le bourg de la commune, à quelques centaines de mètres, il y a eu une modification d'orientation et qui a orienté le feu, la tête de feu, vers le nord, c'est-à-dire vers l'agglomération. Donc les habitations ont toutes été épargnées.
4: Tout le monde a été évacué, j'imagine, chez vous ces dernières heures. Il a fallu gérer aussi cette grande opération d'évacuation. Je crois que votre commune fait 5 500 habitants.
6: Hein. Oui, on a 5 800 habitants, mais j'avais créé deux lieux d'accueil parce qu'on avait accueilli 48 heures avant à la fois des touristes venant des campings de Lèche-Caféré et du Porge, et puis après les résidents des communes qui avaient été évacués. Donc j'avais deux bases d'accueil avec 1200 personnes, et donc il fallait évacuer à la fois la population mais aussi ces deux lieux d'accueil et les évacuer en 3 heures, ce qui a été fait dans la nuit de samedi à dimanche.
4: Vous dites que vous êtes en relation évidemment permanente avec les pompiers. Est-ce que les moyens dont ils disposent sur votre commune, est-ce que les moyens dont vous disposez actuellement sont suffisants pour combattre cet ogre qui vous menace?
6: Oui, aujourd'hui on peut le dire.

0: les moyens pour ce qui nous concerne, cette lame de la partie est-nord-est du feu, ils ont les moyens suffisants, même si on n'est jamais sûr de rien. Mais compte tenu de l'évolution et du travail qui a été fait, je vous assure qu'ils ont été efficaces avec les moyens qu'ils avaient. Mais c'est plutôt à eux de répondre à cela. C'est vraiment le point de vue d'un maire qui constate que le feu est maîtrisé pour ce qui concerne le territoire de la commune.
1: Et plutôt des bonnes nouvelles, en tout cas des nouvelles rassurantes du côté de Marcheprime ce matin. Merci beaucoup Monsieur Martinez, maire de Marcheprime. Justement, les pompiers, ils sont sur ce plateau en la personne d'Éric Brocardi, porte-parole des sapeurs-pompiers de France. 2500 pompiers qui sont mobilisés sur ce seul mais gigantesque incendie de Gironde. Quel est l'état des troupes ce matin ?
2: L'état des troupes, il est toujours dans cette volonté de vouloir en découdre avec le feu, cette volonté de vouloir tenir les positions et d'essayer de continuer à pilonner ces fronts de flammes. On a eu un sursis avec ce sujet de la pluie pendant cette nuit-là, donc ce qui va nous permettre aujourd'hui d'avoir une course contre la montre avant la hausse des températures qui sont prévues. Donc voilà, aujourd'hui...
1: Une petite parenthèse, là, un petit créneau.
2: Voilà, il y a un petit créneau qui est important. C'est un petit peu, comme je dis toujours, un combat entre David et Goliath. Et là, on va essayer de trouver un point faible. Mais je peux vous dire qu'ils ont la rage au ventre, ils sont dans le cœur de leur mission. Aujourd'hui, il ne faut pas se leurrer. Les sapeurs-pompiers, quand ils signent leur engagement, c'est ce qu'ils sont en train de faire actuellement. Donc, il est très difficile de mettre les sapeurs-pompiers au repos ou au retrait du fond des flammes. Il est également très difficile aussi d'en remettre en disponibilité pour permettre justement d'aller au front. Donc, vous voyez qu'on est sur un sujet aujourd'hui où la tension opérationnelle et la tension humaine est à son maximum et que forcément, aujourd'hui, on ne doit que saluer leur engagement à tous les niveaux. Et n'oublions surtout pas, que depuis ce début de saison apocalyptique, nous avons perdu 3 sapeurs-pompiers, 2 en Gironde, 1 en Savoie. On doit penser et ne jamais oublier qu'il y a des familles endeuillées, des collègues endeuillés. Et à partir de là, même si j'entends
1: d'ici là, il y a des blessés aussi, moyens, 80 pompiers
2: exactement. Ce qu'il faut souligner quand même, c'est qu'il y a 0 blessé chez les concitoyens. Donc cela veut dire
1: ça,
2: que
1: c'est une réussite.
2: Mais bien sûr que c'est une réussite, il faut le dire, parce que les pompiers ont besoin aussi de voir que ce qu'ils font n'est pas vain, que ce qu'ils font est fait avec courage, dévouement et détermination. Et qu'à ce titre-là, il est important de souligner dans les bandeaux télé ou quoi aux caisses, tout simplement que l'action a été remarquable de ce côté, parce que ça a été une conjugaison de prise de responsabilité des exploitants de sites touristiques. Ça a été une combinaison, une conjugaison avec les orientations qu'a pris le commandant des opérations de secours. Et les sapeurs-pompiers aujourd'hui ne peuvent être que fiers de ce qu'il en est et que les concitoyens en soient de même.
1: Vous l'avez un peu évoqué, mais c'est vrai qu'on entend et on lit ce matin des premières critiques de la part même de pompiers qui sont sur le terrain, sur parfois leurs équipements, sur la tenue qui n'est pas toujours adaptée, sur les moyens, sur les camions, sur le manque de formation parfois de certains. Il y a quand même des premières questions et des premières interrogations parmi vos effectifs, à mesure que la fatigue gagne aussi.
2: Moi, je viens du terrain, donc je vais vous dire que c'est jamais simple sur le terrain. Il y a toujours effectivement des problèmes en termes d'équipement, que ce soit radiophonique, comme ça soit au niveau vestimentaire. Vous regardez vous-même les images, vous verrez qu'il y a parfois des disparités entre départements ou autres en termes d'équipement. Mais c'est parce qu'il faut rappeler une chose essentielle, c'est que les sapeurs-pompiers sont départementalisés et que les conseils départementaux, qui sont les principaux financeurs des sapeurs-pompiers, font comme ils peuvent au quotidien face à leur budget, sachant qu'ils ont aussi cette orientation d'aider les sapeurs-pompiers et il faut qu'ils continuent à aider. La crainte que l'on a, malgré toutes ces polémiques, c'est qu'en septembre, une autre rentrée se dessine et qu'on oublie ce qui s'est passé au mois de juillet. Et là, la Fédération nationale des sapeurs-pompiers de France sera là pour marteler ce qui s'est passé en juillet.
1: Et on va y revenir. Peut-être jeter un œil à la carte de France ce matin avec vous, Pauline Villain-Carlotti, puisqu'on parle évidemment de ce méga-feu. D'ailleurs, je ne sais pas si on peut parler de méga-feu. Pas
2: non.
1: Encore. Très bien. Alors, de feu extrême, en tout cas, en Gironde.
2: Un feu complexe.
1: Mais c'est loin d'être le seul. Et il y a des feux dont on ne parle pas, mais il y a des feux un peu partout.
3: Oui. Là, on a vu que cette année, clairement, la saison incendie, non seulement elle a démarré tôt et de manière très très forte, mais en plus elle a touché le territoire national de manière générale. On voit la remontée septentrionale de la problématique incendie. On a vu des canadaires en région parisienne, on a la Bretagne, on a des régions du centre de la France qui brûlent. Donc là, très clairement, la géographie du risque a changé. Ça n'est plus une problématique strictement méditerranéenne. Désormais, c'est un enjeu national, un risque majeur qu'il va falloir prendre en compte à l'échelle de la France entière et qui demande non seulement de sortir de la gestion de crise pour aller vers la gestion du risque, la planification, anticiper, prévenir et aménager des territoires qui soient résilients au risque d'incendie de forêt.
1: Et peut-être trouver des moyens de réhabiliter différemment la forêt, on va y revenir. Juste un mot sur la carte toujours, Antoine Denoy, puisque chez AXA Climate, vous avez justement modélisé cette remontée du risque, cette extension du risque. On n'est plus du tout uniquement, on s'était habitué à un scénario tous les étés pour tour méditerranéen, Corse, un peu sud-ouest. On va de moins en moins être seulement là-dedans.
4: Exactement, je m'inscris en accord avec ce qui a été dit. Le risque d'incendie, c'est plus, sur les bannières de télévision, un risque lié au sud. Maintenant, l'ensemble du pays est concerné, et donc les scientifiques nous le disent depuis des décennies, mais on le factualise. Par exemple, à Nantes, on a 3 jours par an à peu près de risque extrême d'incendie. On va passer à 9 jours en 2050 et à 15 jours en 2100. Donc il faut se préparer en région ouest, nord et centre à beaucoup de risques, et notamment de risques incendie. Mais le point important et le message important aussi pour nos éditeurs, c'est de ne pas penser les risques en silo. Ces risques sont interreliés. On a vu l'importance qu'avaient eu les fortes précipitations hivernales sur ce qu'on est en train de vivre à l'été. Mmh. Et donc, c'est important que chaque territoire fasse l'exercice de connaître le climat à 2030-2050, comme on connaît tous, chacun, la météo du jour. C'est extrêmement important. Et surtout, pas se contenter de se dire « il faut que je m'adapte au risque incendie », mais avoir des démarches d'adaptation beaucoup plus systémiques, où on tient compte de la tempête, de l'inondation, de la sécheresse et évidemment de l'incendie. Mais c'est à condition qu'on prenne ces risques dans leur ensemble qu'on arrivera à mettre en place des stratégies de résilience efficaces.
1: Donc Éric Brocardi, on passe à une situation où on avait des feux classiques, entre guillemets, cantonnés à certaines régions, à une situation où le risque s'étend et en plus on a ces nouvelles formes de feux. Alors on a entendu feu convectif, orage de feu ces derniers jours en Gironde. Comment on adapte la riposte de votre côté? Là on a bien vu qu'on peut... Alors oui, il y a des pompiers d'autres régions qui viennent en Gironde, mais on ne peut pas non plus enlever, si je puis dire, des forces dans d'autres régions qui pourraient être touchées. Comment
2: on fait
1: pour tout gérer?
2: En fait, on est sur une difficulté opérationnelle parce qu'à ce jour, aujourd'hui, ce qui fait fonctionner, on va dire, nos attaques et notre stratégie, c'est la solidarité entre les départements. Lorsque vous avez un directeur départemental du nord de la France et qui incite à pouvoir aider un autre département qui est en difficulté par rapport au feu de forêt, il a envoyé ses troupes en masse. Or, aujourd'hui, le calcul est différent. Il y a une espèce aujourd'hui de cristallisation et une veillance sur laquelle les sapeurs-pompiers du Nord ne peuvent pas tous descendre comme auparavant dans le Sud, parce qu'il y a un risque aussi prégnant dans le Nord de la France. Quand je dis le Nord de la France, c'est évidemment au Nord de Aix, excusez-moi, mais c'est vrai que c'était ciblé sur le pourtour méditerranéen jusqu'à présent. Donc sur cette configuration-là aujourd'hui, ça nous demande beaucoup d'agilité et de plasticité d'un département à l'autre, tout en faisant force avec la disponibilité des sapeurs-pompiers volontaires qui constituent 80% de nos effectifs actuellement sur le territoire national, mais en plus à l'heure actuelle sur le terrain. Donc vous voyez bien qu'aujourd'hui, il faut impérativement décloisonner, il faut impérativement avoir des méthodes de simplification opérationnelle au sein de l'administration pour continuer à essayer de développer une logique d'aide, de suffisance, de moyens pour permettre qu'à l'avenir, nous puissions être plus facilitants, parce que c'est le terrain qui décide. L'administration, c'est pas l'administration qui décide sur le terrain.
1: Et justement, en termes de moyens financiers, Pauline Villain-Carlotti, on voit qu'il y a une polémique qui monte, on entend beaucoup parler des Canadairs, seuls 7 Canadairs disponibles sur les 12 que compte la France. Il faut changer d'échelle là, en termes de moyens par rapport à ce qui nous attend sur l'adaptation des moyens de la sécurité civile.
3: Alors moi, je ne suis pas du tout spécialiste de la flotte aérienne et des moyens de la sécurité civile. Moi, le discours que je porte, c'est celui de changer d'échelle, c'est-à-dire en revenir au territoire pour penser l'aménagement du territoire et réduire, ne pas seulement traiter l'aléa, la gestion contre le feu. Le risque, c'est la conjonction d'un aléa pouvant occasionner des dommages à des enjeux vulnérables. Là, si on reprend l'exemple de la Gironde, on est dans une configuration qui est dramatique. Pourquoi ? Parce qu'on a non seulement une forêt très inflammable, mais on a surtout un territoire qui concentre des populations, un habitat résidentiel, un habitat touristique, des hébergements faits pour la saison, donc plutôt hébergements légers. On a une population qui n'a pas du tout de culture du risque d'incendie de forêt, et ces populations donc mobilisent les services de secours qui doivent intervenir, défendre des points sensibles et qui donc ont beaucoup moins de possibilités de gérer l'incendie en tant que tel, puisqu'ils font plutôt de la défense de populations vulnérables.
2: Je voulais revenir juste à un sujet sur le méridien aérien. Excusez-moi de vous couper, parce qu'on a tendance à focaliser sur la notion du Canadair, le fameux aéronef que l'on voit jaune. Mais je rappelle quand même qu'il y a des Dash aussi à côté, et que cette flotte aérienne, c'est vrai qu'elle est en difficulté, c'est pas de nouveauté, c'est vrai qu'il y a des nécessités de maintenance.
1: Quand on compare à d'autres pays, comme l'Espagne...
2: Exactement. Aujourd'hui, je peux le dire, sur son volume global, on est une des flottes les plus puissantes, parce qu'on arrive aussi à prêter. Pour autant, le problème, il est plus interne. Le sujet de la réparation, de la maintenance, des sous-traitants, des choix et des orientations qui ont été pris en termes de traitement. La fédération se range aux côtés des pilotes de la sécurité civile, qui, eux, sont vraiment au cœur du système et des difficultés. Et il faut se rappeler que derrière chaque avion, vous avez une équipe, et notamment des mécanos, qui sont déjà flottendus sur les avions et qui ne comptent plus leurs heures pour essayer de remettre les appareils opérationnels.
1: Le message est bien passé. Vous parliez de ces zones, en plus, toujours un peu les mêmes zones qui sont touchées, hein, quand on pense à 2022, à l'Andiras et cet incendie de Somos aujourd'hui. Revoir l'organisation, est-ce que ça veut dire que quand on va reconstruire, il va falloir drastiquement revoir l'habitat, l'organisation même du territoire, l'urbanisation? Est-ce qu'il faut accepter qu'à l'avenir, il y ait des zones qui soient rendues non habitables?
3: Oui, très clairement. Ouais. Il faut revenir déjà. La base, c'est qu'en France, on a 286 plans de prévention du risque d'incendie de forêt pour 7000 communes exposées. Donc déjà, il y a un hiatus en termes de prévention et d'aménagement du territoire. On a des outils de planification qui existent. Ils ne sont pas mis en œuvre. Ces plans de prévention des risques, qu'est-ce qu'ils pourraient faire? Ils pourraient limiter la constructibilité des zones les plus exposées et aussi encadrer la manière d'aménager le territoire, notamment en renforçant, en limitant les interfaces habitat-forêt, en limitant l'étalement urbain à proximité des espaces boisés et végétalisés, repenser aussi les réglementations comme les obligations légales de débroussaillement, non plus à l'échelle strictement individuelle, mais à l'échelle d'un quartier, que ça soit mutualisé, pour qu'on ait vraiment des lisières incombustibles et qu'on évite à chaque fois de se retrouver sur vraiment les fronts entre la forêt et les espaces habités, ce qui est l'endroit où se déclenche la plupart des incendies, mais aussi qui concentre la plupart des enjeux vulnérables.
1: Parce que là, au niveau pompier, il y a un enjeu en termes, je parle à l'assureur Antoine Denois chez AXA Climate, il va y avoir des maisons, des entreprises que vous ne pourrez plus assurer à l'avenir dans ces zones-là. Il y a un enjeu là-dessus.
4: Alors,
1: quand même.
4: Évidemment qu'il y a un enjeu, mais nous, notre métier, c'est de faire en sorte que chacun reste assurable. Et là où je rejoins, c'est qu'il va falloir, il y a évidemment des actions de prévention très pratiques, hein, mettre des grilles sur des gouttières pour éviter que les feuilles mortes viennent se loger dans les gouttières et servent d'embrasement à des braises. Donc ça, c'est du pratique et c'est du court terme. Et après, il va falloir refaçonner nos territoires. Et je vous rappelle, pour faire un petit peu d'histoire, que 400 000 de nos compatriotes vivent sous le niveau de la mer dans leur Pas-de-Calais. Parce qu'au XIIIe siècle, on a asséché et Saint-Omer, avant, était un port. Et Saint-Omer est à 30 km à l'intérieur. Je vous rappelle que 400 000 autres compatriotes vivent dans les Landes. Et les Landes, avant le XIXe, c'était des marécages et il n'y avait pas de pain. Donc on a, de fait, en France, des paysages qui ont été façonnés par l'humain et par les Français et les Françaises. Et donc tout l'enjeu, et je rejoins ce qui a été dit, c'est in fine, c'est quel aménagement du territoire, parce que le réchauffement climatique nous oblige drastiquement à changer ces territoires, et donc à changer leur aménagement, à changer leur paysage, à changer les cultures qui sont cultivées, et donc nos territoires resteront assurables à condition qu'elles s'adaptent, que ces territoires s'adaptent à ce réchauffement climatique qui est de plus en plus rapide.
1: Là, on parle de l'après, juste là, à court terme, sur les semaines et les mois qui attendent les sinistrés, qu'est-ce que ça représente comme vous, comme défi pour vous, les gens dont les maisons ont brûlé, les entreprises qui sont à l'arrêt, est-ce qu'on peut accélérer les expertises, est-ce que ça va prendre du temps, le passage des experts, est-ce qu'on peut progresser là-dessus?
4: Évidemment, nous sommes aux côtés de ceux qui se battent sur le terrain et on a évidemment beaucoup de gratitude et pas que la gratitude. Donc on a pris des engagements, mais comme d'autres assureurs, pour être au plus proche des clients qui sont impactés, au plus proche de l'ensemble des services qui travaillent sur le terrain pour faire en sorte qu'on puisse sortir de cette situation. Et donc les assureurs, comme les autres acteurs économiques, publics, privés, prendront leur part dans le combat qui est le nôtre à court terme.
1: Pauline Villain-Carlotti, vous parliez de plan de prévention des risques. Là, on a une question sur l'appli Radio France de Franck qui fait la comparaison. Alors, la comparaison, attention, il me dit, j'habite près d'une centrale nucléaire. Or, autour des centrales nucléaires, un plan d'évacuation est toujours prévu en amont sur un périmètre très large. Pourquoi n'en est-il pas de même pour les zones à risque d'incendie?
3: Si, il y a des plans communaux de sauvegarde, il y a des plans d'évacuation. Là encore, on parle d'outils qui ne sont pas toujours suffisamment mis en œuvre parce que parfois, les communes manquent d'ingénierie territoriale. Ce sont des dispositifs qui ne sont pas toujours connus par les élus et les services municipaux. On a des outils aujourd'hui en matière de prévention et de planification. On n'a pas de déficit d'outils, on a un déficit de mise en œuvre et il faut communiquer sur ces outils qui existent, le rappeler, faire des formations auprès des communes, des élus locaux. Moi, je suis convaincue que ça partira des territoires, les transformations, et pas de l'échelle nationale.
1: Est-ce qu'on peut encore vivre, pour le dire très clairement, dans ou près de la forêt ? En France, dans ces zones.
3: On peut vivre près de la forêt à condition d'avoir fait en sorte qu'il y ait une zone tampon entre l'espace végétalisé et l'espace habité. Revenir un peu à nos paysages paysages historiques méditerranéens, paysages agro-pastoraux où il y avait des incendies et où les villages étaient organisés avec plusieurs périphéries, où autour des villages on avait un espace entretenu du maraîchage principalement. Ensuite, l'espace pastoral qui servait de pare-feu parce qu'il y avait un maintien de la végétation, notamment en utilisant le feu pour gérer la végétation et limiter la repousse ligneuse. Et la forêt n'arrivait qu'en troisième périphérie. Il n'y avait pas de zone de contact direct. On n'avait pas cet étalement urbain, ce mitage de l'espace avec ces villas isolées qui compliquent le travail des pompiers et qui rendent la situation explosive en cas d'incendie de forêt.
1: Vous l'avez évoqué, Antoine Denoy, un mot de la culture du risque. Est-ce qu'il va falloir habituer aussi ces populations, et notamment les populations touristiques qui viennent temporairement, à une catastrophe majeure tous les 3-4 ans? Il y a un enjeu là-dessus aussi.
4: Bien sûr, culture du risque, culture de la prudence aussi par rapport aux risques qui nous tombent dessus. En Australie, par exemple, les familles en Australie connaissent les routes d'évacuation quand il y aura un problème. C'est des choses très pratiques. Combien de familles françaises savent s'il y a un risque incendie demain, par quel chemin, par quelle route elles doivent évacuer? Donc c'est des choses très pratiques, c'est une sensibilisation qu'on doit réaliser. Et là où je rejoins, c'est que les agriculteurs ont un rôle très important à jouer sur cette résilience des territoires. Je vous rappelle que la moitié des surfaces en France sont cultivées et c'est des agriculteurs qui en prennent soin. Donc la capacité des agriculteurs à diversifier les paysages, à créer ces zones tampons, à éviter d'avoir trop de combustible autour des habitations et des entreprises, c'est fondamental. Donc c'est un sujet qui est fondamentalement transverse, systémique, et la figure de l'agriculteur est une figure extrêmement importante quand on parle de résilience.
1: Éric Brocardi, on parlait de la culture du risque chez les civils, chez les pompiers, ce qui est un enjeu de changement d'échelle en termes de formation. Je disais que sur les 260 000 pompiers en France, il y en a pour l'instant 90 000 qui sont formés spécifiquement au feu de forêt. Oui. Il va falloir faire plus.
2: Il va falloir continuer à former, mais aujourd'hui, l'entente valable qui forme la plupart des sapeurs-pompiers au risque feu de forêt est déjà aussi sur un niveau, on va dire, d'absorption, on va dire, de l'ensemble des formations qui arrive à un niveau extrême et important. Il y a 10 ans cela, si vous m'auriez dit que je partagerais le banc des formations avec des gens du Nord, je vous aurais jamais cru. Or, aujourd'hui, c'est extrêmement le cas et ce n'est plus anodin, c'est quelque chose qui est intégré et on est assez fiers d'ailleurs de partager la culture du Sud, puisque je proviens du Sud de la France, avec tous nos collègues. Et ça prouve aussi une chose, c'est que notre manière de travailler, notre stratégie, elle est fondée sur des éléments qui datent des années 80-90 au travers de la mission Vulcain et qui fonctionne encore et qui est très efficace. Et ça aujourd'hui, merci à l'entente Valabre, qui est l'école du feu de forêt en France, qui est reconnue internationalement. Le sujet, c'est aussi de percevoir qu'à l'avenir, il va falloir continuer à progresser dans la capacité à absorber un volume de sapeurs-pompiers supplémentaires, que ce soit dans la formation, le franchissement avec les engins lourds dédiés à cela, les niveaux d'équipement derrière, évidemment. Ça ne peut pas rester à ce niveau. Voilà.
1: Merci beaucoup Éric Brocardi, Pauline Villain-Carlotti, Antoine Denoy, invité de France Inter ce matin. Il est 9h moins le quart.
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1: Et merci à vous d'avoir choisi France Inter en ce lundi matin.
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1: Et la revue de presse toute la semaine avec Corinne Pellissier. Rebonjour Corinne.
9: Bonjour.
1: Et pour commencer ce matin, l'histoire d'une photo.
9: Ouais, vous l'avez vu ce week-end en une de tous vos journaux, relayée sur X, sur Instagram. Photo des incendies en Gironde, devenu viral, le cliché d'un couple allongé sur deux transats face à un ciel couleur de feu sous un parasol orange électrique. Image capturée par un salarié de l'agence France Presse, Maximilien Lamy, en vacances avec sa fille près de Lacanau, obligé de fuir son camping et qui raconte raconte dans Libération le contraste et la symbolique très forte qui le saisissent dans ce décor d'apocalypse au moment où il appuie sur le déclencheur de son appareil sans juger, nous dit-il. Dans la matinale du Monde, au Porge, le long de l'avenue de la Désolation ou dans le Figaro, on prend moins de gants alors qu'Emmanuel Macron doit présider aujourd'hui une cellule de crise consacrée à l'incendie de tous les superlatifs, l'ogre, le méga-feu, le brasier XXL. La question des moyens loués, notamment aériens, préoccupe. Près de 50 000 hectares détruits, des pompiers dépassés et l'angoisse des évacués. Un jour sans fin, aux côtés de Patrick et Chantal dans Le Parisien. Quatrième évacuation, deux jours. Tellement déboussolée Chantal qu'elle ne sait même plus quel jour on est. Arrivée hier à la Teste de Buch dans l'un des trois nouveaux sites mis à disposition des habitants de Marcheprime, de Mios, de Biganos. Les témoignages sont nombreux ce matin dans tous vos journaux. Dans La Voix du Nord, L'Humanité, avec son titre choc sur l'exode climatique, ou dans le journal Sud-Ouest, qui s'est rendu, comme ses confrères, au parc des expositions de Bordeaux, où ce sont là près de 7000 personnes qui ont été recueillies, et parmi elles, les résidents d'une quinzaine d'EHPAD. L'hôpital qui sort sur le terrain, nous dit le journal, qui interrogeait des bénévoles, des médecins. Faute de matériel, il prodigue surtout des soins de confort, un peu du bricolage, détail l'un d'eux.
1: La Croix aussi consacre ce matin tout un dossier, en particulier à ces destins qui se croisent dans les éphémères centres d'accueil ou sur des routes saturées.
9: Quatre jours de cauchemar au rythme des flammes, sans compter la galère des naufragés du rail, les retards, les annulations qui s'enchaînent et les voyageurs qui s'entassent à Bordeaux dans une pagaille qui use les esprits, nous dit Le Parisien. Hendaye, Nantes, Mont-de-Marsan, quelle que soit la destination, sur le tableau des départs, c'est souvent le même message, supprimé. Un foulard sur la bouche, Catherine raconte, avec la clim, on sentait les fumées depuis Carcassonne, où on pouvait aussi distinguer à l'extérieur une sorte de brume. Quand et comment parviendra-t-elle à poursuivre son voyage jusqu'à Nantes? Elle n'en sait rien, un vrai casse-tête.
1: L'autre grand titre qui se fait un peu de place en une de la presse aujourd'hui, c'est le Tour de France et une nouvelle victoire du roi Pogacar.
9: Qui rejoint, nous dit L'Équipe, le cercle très fermé des quintuples vainqueurs du Tour, la 5e symphonie, le club des 5, les 5 points qui ont permis aussi au maillot jaune slovène d'entrer dans la légende. Lui dit au quotidien ne vouloir que profiter du moment. Chacun de mes 5 tours raconte une histoire différente, a une signification différente et suscite des émotions différentes. Libération a suivi cette dernière étape du Tour le long de la rue Lepic qui mène au Sacré-Cœur, à Montmartre, bondé et en folie pour la dernière. 4 ou 5 rangées de spectateurs le long des barrières, perchés sur des poteaux, sur le toit d'un restaurant. Un bon kilomètre de folie douce qui contraste dans ses colonnes avec le somme des étudiants contraints d'accepter parfois le pire job d'été. Jean-François, 51 ans aujourd'hui, se souvient pour Libération d'une année de vendange dans l'arrière-pays varois et de son patron Jojo le vigneron. Il s'en rappellera toute sa vie. Il ne l'a jamais oublié, un vrai personnage, mais en plein cagnard dans les vignes. Quel supplice, il ne pouvait même pas draguer. Tout le monde sentait le chacal. Je me suis lavé 2 fois en 3 semaines. Beaucoup moins pittoresque le témoignage de Judith, 31 ans, castreuse de poulet le temps d'un été, des milliers de bêtes entassées dans la même pièce sous 35 degrés. Heureusement, pour se remonter le moral, il y a toujours Harry Styles. Alors ou pas, connaissez-vous, Alexis, le Harry Blues?
1: Non,
9: la
1: je découvre.
9: Post-BTS dépression ou encore la Swiftie sadness? Non, eh bien des pathologies que la médecine prend très au sérieux et dont on discute beaucoup en ce moment sur TikTok, sur les réseaux sociaux. Le gros blues d'après concert. Voilà une enquête à lire dans Le Parisien aujourd'hui en France. Après les concerts à Nice de Bad Bunny et The Weeknd dans le tramway qui les ramène chez elles, Fanny et Charlotte sont en train d'éprouver cette sensation qui repose sur des mécanismes bien connus des neurosciences, le phénomène de manque. Car la musique ne déclenche pas seulement la dopamine, elle mobilise aussi des molécules proches des opiacés qui procurent une sensation de bien-être. Après avoir vécu une expérience aussi intense, voilà, votre cerveau attend tout simplement que ça recommence. Chaque communauté de fans a trouvé ce gros blues après concert. Un petit surnom, les fans de Beyoncé parlent eux par exemple de B-pression. Voilà, tout simplement. Toujours à Nice, pour les amateurs de mode de peinture, L'Humanité nous recommande cette exposition croisée Matisse, Saint-Laurent, le beau, la mode, le bonheur, où l'on découvre, nous dit-on, l'attrait de Matisse pour les étoffes, la fascination d'Yves Saint-Laurent pour les beaux-arts jusqu'au 28 septembre, c'est au musée Matisse. Et puis une autre rencontre d'anthologie dans le journal La Croix, Claire Tabouret, Notre-Dame, avec un reportage dans les ateliers Simon Marc de Reims, en compagnie de la ministre de la Culture, pour un premier point d'étape avant l'inauguration des vitraux en décembre. chambre à six grandes baies de 121 mètres carrés pour illustrer le récit biblique de la Pentecôte, le genre de chantier qui se présente tous les deux siècles, nous dit-on.
1: Les journaux décortiqués par Corinne Pellissier. Merci Corinne et à demain à 9h10 sur Inter. Le rendez-vous de Mathilde Serrel et ses mots nouveaux tout l'été. Ce matin, Mathilde, une expression, c'est carré.
10: Oui, je vais vous raconter l'histoire d'un carré au carré. Il y a un moment où tout ce qui est parfait, nickel ou au poil, attention un peu gênant, ou tout simplement ok est devenu carré. L'expression de la validation chez les ados ou les jeunes adultes se dit donc « c'est carré », comme le note le dictionnaire Le Petit Robert qu'il a intégré dans son édition 2026. À la question « on se retrouve à 17h », la réponse « c'est carré » vaudra pour accord. Autre usage recommandé dans ce tutoriel de français sur TikTok.
11: Par exemple, si quelqu'un vous demande « comment est-ce que vous passez votre journée ?» et vous lui répondez « c'est carré », ça veut dire que tout s'est déroulé à merveille.
10: Eh oui.
1: Mais alors comment tout, partout est devenu carré, Mathilde ?
10: D'abord, le sens imagé de carré n'est pas nouveau, lui. On en trouve la trace au moins dès le 19e siècle, inspiré par la régularité géométrique. En 1844, c'est Honoré de Balzac qui parle d'une niaiserie carrée. Sous-entendu, une niaiserie bien faite, rappelle le lexicographe Jean Pruvot dans Le Monde. Carré, dans les années 1870, est déjà répertorié dans le littré comme résolu, solide, honnête à propos du caractère de quelqu'un. Et l'expression « c'est carré » a déjà sa place dans « Voyage au bout de la nuit » de Louis-Ferdinand Céline en 1932, en parlant des actes d'une personne. C'est carré comme menace. Mais ce ne sont ni la géométrie, ni la littérature qui ont popularisé « c'est carré » dans le langage des ados à la fin des années 2010. C'est...
1: Bah laissez-moi deviner, le rap.
10: Mais bien joué. Bah, comme vous allez voir très souvent avec les mots nouveaux. Et pas n'importe quel morceau. La grande propagation de « c'est carré », on la doit en 2018 à ce titre de « Eus l'enfoiré ». Et cette formule « tout est carré » comme le nord de la Corée.
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10: Une punchline signature qu'il a repris dans de nombreux titres, comme ici, pour Même Secteur.
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10: Carré, comme le nord de la Corée, à savoir une dictature militaire, l'association est inédite et volontiers provocatrice, mais renforce la dimension rigoureuse du carré, note Le Petit Robert. Bref, c'est carré au carré. À partir de 2018, l'expression explose donc dans le rap, sur YouTube et sur les réseaux sociaux.
1: Mais on va perdre la Corée du Nord en route.
10: Voilà, Eus l'enfoiré, c'est la rampe de lancement de l'expression, donc c'est carré comme le nord de la Corée, mais hors contexte, on oubliera la Corée du Nord et c'est carré tout court va s'imposer la même année 2018 chez Ninho.
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10: Puis ça devient un gimmick du rap, notamment sur cet énorme tube de Naps, Gazo et Ninho, le bien nommé C'est carré le S en 2023. Cette année, c'est au tour du groupe L2B de faire résonner l'expression C'est carré. Histoire de frimer, Alexis, avec toutes ces nouvelles connaissances, je vous propose pour finir cette variante qui produira son petit effet, c'est carré dans l'axe.
1: Ok, j'ai un peu l'impression d'être en cours de maths là. Merci Mathilde Serrel.
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1: Eh ben, on va y rester justement en cours de maths avec Fabrizio Buccella, notre professeur physicien, avec une question ce matin, Fabrizio. Pythagore a-t-il vraiment inventé le théorème de Pythagore ? Ça vous passionne, cette question, hein ?
14: Oui, parce que quand j'étais enfant, je me rappelle d'un carreleur. Et il était impressionnant, parce que tout était droit de chez droit, droit comme un i, pas de déviation, pas de bosse, et donc les angles droits de chez droit. Et alors, je l'avais demandé, mais comment faites-vous, monsieur le carreleur ? Vous n'avez même pas d'équerre. Eh bien, il m'avait donné son secret. Il m'avait dit, je mesure 3 d'un côté et puis je mesure 4 de l'autre et la diagonale doit faire 5. 3, 4 et 5, voilà le secret du carreleur. Bien des années plus tard, quand j'étais moins enfant, que j'avais appris Pythagore, je m'étais rendu compte que ça marchait. Parce que 3 au carré, ça fait 9. 4 au carré, ça fait 16. 9 plus 16, ça fait 25. Et 5 au carré, ça fait 25. Donc voilà, 3, 4 et 5. Et donc en vérité, que faisait le carreleur ? Il se servait de ce qu'on appelle un triplet pythagoriciens, c'est-à-dire de trois nombres qui respectent Pythagore. Il était malin comme un sage, Carleur, car il utilisait le plus petit triplet pythagoricien qui existe, le plus facile à retenir, les chiffres se suivent, 3, 4, 5. Il faisait du Pythagore à l'insu de Pythagore.
1: Mais il y a un autre secret concernant ce théorème de Pythagore.
14: Eh bien, là, j'espère que vous êtes assis, hein, parce qu'on va révéler quelque chose d'exceptionnel sur les ondes d'Inter. Hein, d'ailleurs, tous les collégiens qui nous écoutent, sachez-le. Le théorème de Pythagore, il n'est pas le Pythagore.
1: Ah bon ? Tout ça pour ça ?
14: Tout ça pour ça, ça vous a embouché un coin. Parce qu'on s'est rendu compte que les Mésopotamiens connaissaient le théorème de Pythagore plus de 1200 ans avant Pythagore. On a retrouvé une tablette d'argile qui s'appelle Plimpton 322. Mmh. Et sur cette tablette, on trouve une liste de nombres qui sont les fameux triplets pythagoriciens de notre ami Le Carleur. Bref, Pythagore n'a pas inventé son propre théorème. Bon, ok, on se dit, ok, d'accord, Pythagore n'a pas inventé le théorème de Pythagore, mais au moins peut-être qu'il a établi une démonstration de son théorème qu'il n'a pas inventé. Eh bien, non, pas de bol. Pythagore n'a pas démontré le théorème de Pythagore. La première démonstration qu'on possède, c'est celle d'Euclide, plus de 300 ans après Pythagore. Et il cite absolument pas Pythagore. Hein. Bref, pour la science, moi je trouve que c'est quand même un tout petit peu embêtant de ne pas écrire ses propres théorèmes, de ne pas les démontrer non plus, et en plus, après de dire que ce sont les siens.
1: Ouais, on a la limite du plagiat là, pour Pythagore. Il existe combien de démonstrations du théorème de Pythagore?
14: Mais écoutez, des centaines. En fait, on n'a pas le nombre exact. Il y a eu des recensements du nombre de démonstrations, c'était plus de 300, mais en fait, il y en a beaucoup plus. Parce que le nombre de démonstrations de ce théorème est virtuellement infini. Encore tout récemment, des lycéennes de la Nouvelle-Orléans ont établi une dizaine de démonstrations supplémentaires de Pythagore, qui n'étaient pas connues par la science. En vérité, le théorème de Pythagore est ultra important. C'est un carrefour de la science. Et pour parler en physicien, le théorème de Pythagore caractérise un espace plat. On pourrait, par exemple, en poussant un peu le bouchon, on pourrait même voir Einstein et toute la théorie de la relativité générale comme un simple commentaire de Pythagore quand on quitte l'espace plat et qu'on bascule dans l'espace courbe. Voilà, ça, forcément, après, si vous allez dire Einstein que sa théorie était un commentaire d'un type qui n'a pas fait son propre théorème, il risque de ne pas être content. Hein. Salut, Lucas.
1: Merci, Fabrizio Buccella. Et à demain, un mot du programme du jour sur Inter, et notamment du débat de midi avec vous, Victor de Quiver. Bonjour, Victor.
15: Bonjour.
1: On va parler de rire ou militer. Les humoristes doivent-ils choisir?
16: Eh oui, à la radio, à la télé, sur les réseaux, les humoristes sont partout. Ils ironisent, ils satirisent. Ils s'attaquent aux puissants, aux politiques, aux idées reçues, au risque parfois d'être annulés, boycottés, accusés de faire de la propagande déguisée en blague. En tout cas, faire de l'humour aujourd'hui, c'est prendre un risque, comme le dit très bien François Morel dans son billet du 3 avril dernier sur France Inter.
17: Vous rêvez d'être humoriste, vous voulez postuler à France Inter, vous vous demandez comment faire. C'est facile, vous allez sur le site de France Inter qui vous renverra sur des documents, notamment une fiche de renseignement qu'il vous suffira de remplir. En bas de la fiche, vous verrez, il faut cocher une case. Là, vous avez le choix entre deux possibilités. Souhaitez-vous vous faire traiter petit a d'islamophobe, petit b d'antisémite? Honnêtement, les deux sont bien.
16: Les humoristes sont-ils devenus des éditorialistes qui nous disent quoi penser, ou nous aident-ils à déconstruire les travers de notre époque mieux que n'importe quel discours politique? Où s'arrête la blague et où commence la prise de position?
1: Et est-ce que c'est l'époque aussi qui les pousserait à être plus engagés?
16: C'est toute la question. Dans un monde où les populismes avancent et où la radicalité gagne du terrain, faut-il s'engager dans son humour pour résister? Ou au contraire, l'humour perd-il sa force dès qu'il choisit un camp? Et si c'était moins innocent qu'on ne le croit? Et oui, les chercheurs en psychologie sociale ont montré une chose troublante. Quand on rit, nos défenses tombent, on est moins méfiant, moins vigilant et les idées glissent sans qu'on s'en rende compte. L'humour serait peut-être alors le meilleur outil de persuasion qui existe, précisément parce qu'on ne le voit pas venir. Rire ou militer, les humoristes doivent-ils choisir? On en débat avec l'humoriste star, juste après tous les autres, de France Inter, Daniel Morin, la linguiste Laëlia Véron, le journaliste Alexandre Devecchio. Et vous, attendez-vous qu'un humoriste vous distrait, vous éclaire ou prenne position? Dites-nous ce que vous en pensez dès maintenant, 01 45 24 7.
1: A tout à l'heure, Victor de Quiver, pour le débat de midi. D'ici là, Charles Pépin sous le soleil de Platon, juste après le journal. Au programme ce matin, Charles.
18: Bonjour Alexis Morel. Ce matin, je reçois Sylvie Chocron, neuroscientifique et chercheuse au CNRS. On s'interrogera sur les effets de l'IA sur notre cerveau.
1: A tout à l'heure, pour l'instant sur Inter, il est 9h. Et le retour de Laurence Thomas pour le journal.
9: Derrière les flammes, un choc économique inédit dans le sud-ouest, du jamais vu depuis le Covid. 14 500 entreprises à l'arrêt, situées en zone d'évacuation. Le chômage partiel a été activé, annonce ce matin de Maude Bréjon, la porte-parole du gouvernement. Et dans une heure, c'est Emmanuel Macron qui réunira au ministère de l'Intérieur une cellule interministérielle de crise. Car les mesures s'enchaînent en Gironde. Toutes les activités des colonies de vacances sont suspendues. L'autoroute A63 qui relie la France à l'Espagne est coupée partiellement dans les deux sens sur 60 km. Les trains vers Arcachon, Hendaye et Tarbes sont annulés dans les deux sens, mais l'évacuation de la ville de Bordeaux n'est pas à l'ordre du jour. Sur le terrain, c'est donc la course contre la montre. Avant une remontée des températures, la surface brûlée n'a pas bougé, le combat n'est absolument pas gagné, explique le représentant de la Fédération Nationale des Sapeurs-Pompiers. Bonjour Benjamin Hilly, vous êtes au Porges, une commune meurtrie où 175 maisons ont été détruites.
15: Oui, nous sommes arrivés ici, dans cette commune de 3500 habitants, en traversant une forêt carbonisée sur des kilomètres. Un paysage de cendres, c'est saisissant, la terre noircie, encore fumante. Le centre de la commune a été préservé. Ce sont les abords qui ont été emportés par l'incendie, des quartiers entiers où les maisons calcinées se comptent par dizaines, comme dévorées de l'intérieur. Il ne reste que les murs. Vous l'avez dit, le maire du Porge nous a confié ce chiffre. Le feu a pris au moins 175 maisons ici. Le Porge paye donc un lourd tribut. Une cellule psychologique a été mise en place pour prendre en charge les sinistrés. Une aide aussi pour le parcours administratif, pour solliciter les assurances. Et oui, il faut déjà gérer l'après, alors qu'au présent, le feu n'est pas fixé. Il y a eu une accalmie cette nuit, c'est vrai. Situation stable, dit la préfecture, avec de la pluie, de l'humidité. Mais les températures, là encore, vous l'avez dit, remontent dangereusement à partir de demain. Les pompiers qui nous entourent ici au Porges le savent. Il faudra encore se battre.
9: Benjamin Hilly au Porges avec Marc Garvenès pour les moyens techniques. Merci à tous les deux. Dans les Landes, un peu plus au sud, l'incendie parti de Biscarros n'est toujours pas éteint. L'évolution est lente, contenue selon les pompiers. 3000 personnes évacuées ont pu revenir chez elles dès hier soir. Et puis les fumées de ces incendies se propagent dans les départements voisins. La qualité de l'air se dégrade. Dordogne, Gironde, Landes, Lot-et-Garonne sont en alerte rouge à la pollution aux particules fines, avec forcément des conséquences sanitaires, explique la pneumologue Chantal Rairisson Semgen.
19: Les particules et le gaz, en particulier le monoxyde de carbone, vont venir irriter les voies respiratoires. Donc on peut avoir effectivement une toux d'irritation, on va se mettre à tousser, à être oppressé. Voilà, et on peut avoir également des personnes qui vont être admises aux urgences pour un peu plus tard des symptômes de bronchite, hein, qui vont mimer un peu une bronchite avec une toux, des crachats après l'exposition. Donc pour se protéger, bah, effectivement, il faut se calfeutrer au maximum. Il faut essayer de réduire l'exposition, en particulier pour les bébés, les nourrissons, les personnes âgées. Et le port du masque est utile. Le port du masque permet de réduire l'exposition, en particulier le port du masque FFP2.
9: Propos recueillis au téléphone de Quentin Pérez de Tudela. Un jour décisif pour les 670 salariés de Fibre Excellence. Le tribunal de commerce de Toulouse doit trancher sur l'avenir du dernier fabricant français de pâte à papier. Deux sites concernés, Saint-Gaudens en Haute-Garonne et Tarascon dans les Bouches-du-Rhône. En jeu, une offre de reprise portée par le financier Mathieu Pigas, à condition que l'État suive. Mais pour Roland Lescure, le ministre de l'économie, l'État en fait déjà beaucoup et le repreneur pas assez. Depuis plusieurs jours, les salariés occupent leur usine, jour et nuit. Ils redoutent la liquidation pure et simple. Des salariés à bout comme cette femme qui a souhaité rester anonyme.
20: J'espère qu'il va y avoir un repreneur et que ça ne va pas être une douche froide lundi, même si j'y crois plus depuis un petit moment. C'est les montagnes russes, il y a des hauts, des bas et l'espoir, petit à petit, il s'en va. C'est très usant psychologiquement, oui. Et de tenir un siège, là, une mobilisation, ça continue à user. Les gens s'usent, mais bon, on est quand même unis. On espère toujours qu'il va y avoir un repreneur et qu'on ne va pas en arriver à devoir bloquer encore plus les voies parce qu'il y a encore de la ressource pour bloquer. On préfère clairement tous, on préférerait l'éviter et rentrer, reprendre notre boulot comme avant, quoi. Mais je ne sais pas s'il va falloir faire ça ou je ne sais pas. On ne sait pas, c'est le mot, on ne sait pas. Depuis 4 mois, on ne sait pas.
10: Témoignage recueilli par Ici Occitanie, un concert hommage à Freddie Mercury annulé par la mairie et la justice, désormais appelée à trancher. Le 4 septembre, le Théâtre Antique d'Orange devait accueillir 650 choristes, amateurs et bénévoles pour célébrer les 80 ans qu'aurait eu le chanteur de Queen. Mais le nouveau maire RN de la ville, Jean-Dominique Artourne, a décidé autrement à cause de raisons budgétaires, explique-t-il. Le producteur du concert a déposé un recours aujourd'hui devant le tribunal administratif de Nîmes. Manon est là.
0: La décision est tombée comme un couperet. À la toute fin du mois de juin, David Hardy, producteur du spectacle Queen Forever, reçoit un courrier de la mairie d'Orange. Le concert est annulé pour raisons budgétaires. Il n'en revient pas.
21: Je trouve ça inhumain de claquer des doigts et de dire ben, on annule. On ne parle pas de quelque chose qui peut mettre à mal la ville.
0: Le concert devait coûter près de 80 000 euros. Le budget avait même été validé par l'ancienne mairie d'extrême droite de Yann Bompard. Et selon la Chambre régionale des comptes, l'actuelle mairie disposerait de 11 millions d'euros d'excédent budgétaire.
21: Le budget, ça veut dire j'ai pas d'argent. Il y en a. S'il n'y en a pas, il n'organise pas le 14 juillet tel qu'il l'a organisé. On est les seuls à avoir été annulés.
0: Dans la presse, l'actuel maire RN d'Orange, Jean-Dominique Artaud, dit avoir agi, je cite, en bon père de famille. S'il a fait ce choix, dit-il, c'est à cause d'une chute de pierre qui bloque une route de la ville et dont les travaux s'élèveraient à plus de 300 000 euros. Pour le producteur David Hardy, cette décision est irrespectueuse. Le spectacle était préparé depuis des mois par 650 bénévoles venus de toute la France.
21: Tous les choristes ont réservé les hôtels, les billets train, ils sont tristes et très en colère.
0: Le tribunal administratif de Nîmes doit maintenant se prononcer sur la légalité de l'annulation. S'il perd, le producteur s'engage à offrir son spectacle à une autre municipalité.
10: Manon Mella et l'audience donc se tient aujourd'hui.
1: Merci Laurence Thomas, c'était le journal de Laurence Thomas. Il est 9h07 sur Inter, la météo à suivre.
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1: On a eu chaud, mais Céline Dacosta est bien là en studio. Et on va avoir chaud d'ailleurs cette semaine.
23: Oui, puisque la chaleur revient. Alors aujourd'hui, les températures maximales grimpent déjà, mais restent raisonnables puisqu'elles seront comprises entre 22 et 29 degrés, avec des pointes jusqu'à 34 près de la Méditerranée. Demain mardi, ça grimpe encore, 30 à 35 degrés sur une grande partie du pays, un petit peu moins encore près des littoraux. Et de mercredi à vendredi, là, on aura une nouvelle intensification de ces températures avec des valeurs comprises entre 35 et 38 degrés sur l'ensemble du pays. On attend mercredi, qui sera la journée la plus chaude de l'épisode, 37 degrés à Paris, à Strasbourg ou encore 39 à Bordeaux. On pourrait dépasser les 40 degrés par endroit si les scénarios les plus chauds confirment. En revanche, on constatera déjà une baisse des températures vendredi au nord de la Seine.
1: C'est déjà ça. Et le retour du soleil.
23: Oui, et ça jusqu'à vendredi au moins. Ensuite, on aura possiblement une dégradation orageuse sur certaines régions. En attendant, le soleil sera bien présent déjà dès cet après-midi. Ce matin, on a un ciel un petit peu plus partagé, assez lumineux tout de même, sauf là où le reste de la perturbation d'hier s'évacue par l'est, avec encore de nombreux passages nuageux de l'Aquitaine à la Franche-Comté en passant par l'Auvergne. On peut aussi encore avoir quelques gouttes sous ces nuages. Et puis sur le front des incendies, on peut dire que le vent faiblit aujourd'hui sur le sud-ouest, qui est une bonne nouvelle, mais qu'il reste fort près de la Méditerranée, avec toujours 7 départements vigilance orange du Var aux Pyrénées-Orientales.
1: Merci Céline.
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1: 9h10, bonne journée à l'écoute de France Inter et de Charles Pépin jusqu'à 10h sous le soleil de Platon, c'est à vous.
18: Merci beaucoup Alexis Morel, à demain.

0: J'aimerais ce matin vous raconter l'histoire d'un jeune homme de son temps. Il a 17 ans et jongle entre une dizaine d'IA. ChatGPT, Le Chat, Claude, Perplexity, Copilot. Il a 17 ans et qu'il cherche son chemin, un poème de Rimbaud ou une destination de vacances. Il dégaine son smartphone et prompte la bonne IA. Il a 17 ans et qu'il se pose une question politique, éthique, morale, médicale, métaphysique. Il dégaine son smartphone et chatte avec son bot. Il est rapide, agile, réactif, connecté. Il trouve la réponse à tout et très vite. Et même quand il aura une peine de cœur dans quelques mois et connaîtra un petit down, il n'aura pas besoin de consulter un psy car il discutera avec une IA qui saura l'éclairer, le rassurer, le conseiller. Et c'est ainsi qu'il a tout du jeune homme intelligent. Les problèmes, il les résout. Les réponses, il les trouve. Et en plus, très vite. Bon, il ne se rend pas compte qu'à cause d'une telle utilisation de l'IA et de ses effets sur les réchauffements climatiques, on va aussi très vite se prendre le mur dans 3 ans. Mais ça, c'est une autre histoire. Mais les problèmes, est-ce vraiment lui qui les résout? Les réponses, est-ce vraiment lui qui les trouve? A-t-il vraiment le temps de réfléchir? De quelle intelligence parle-t-on lorsqu'on le dit intelligent, ce jeune homme de son temps? L'intelligence est-elle simplement la capacité à résoudre les problèmes? Ou ne peut-elle pas être pensée plus globalement comme la capacité à repérer ce qui est important pour soi et être bien au fait de ses faiblesses, de ses forces et de l'environnement dans lequel on évolue? Platon disait de la pensée qu'elle est le dialogue de l'âme avec elle-même. Y a-t-il de la place pour l'IA au cœur de ce dialogue? Et si oui, peut-on croire alors en un magnifique homme augmenté? L'IA nous rend-elle plus intelligent ou moins? Tout dépend probablement de la manière dont ce jeune homme de son temps utilise ses IA. Travaille-t-il avec elles, réfléchissant au contact de ces éblouissants perroquets statistiques que sont les IA? Ou, à force de ne pas savoir ce qu'il sait et de ne pas savoir ce qu'il ne sait pas, devient-il de moins en moins intelligent? Pour le savoir, j'ai la joie et le privilège de recevoir une intelligence bien humaine, directrice de recherche au CNRS, docteur en psychologie cognitive, neuropsychologue, autrice de nombreux livres, dont récemment paru chez Pocket l'excellent Plongé dans votre cerveau, Sylvie Chocron nous a rejoint ce matin sous le soleil de Platon et en sa compagnie, nous allons nous demander si l'IA nous rend plus cons.
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0: Bonjour Sylvie Chocron.
2: Bonjour Charles.
0: Merci d'être là, de vous être déplacé sous le soleil de Platon. Je commence tout de suite. Platon, la pensée, le dialogue de l'âme avec elle-même. Est-ce qu'il y a de la place pour l'IA là-dedans?
2: Alors, il faudrait déjà se demander s'il y a de la place pour l'âme, avant de se demander même s'il y a ce dialogue possible entre soi et sa propre âme.
0: Ouais.
2: C'est toute la question, parce que justement, la question, c'est la question du sujet, de qui est devenu ce jeune homme qui est en permanence en contact avec toutes ces IA, qu'est devenu sa propre pensée, son propre jugement critique, sa ouais. réflexion, sa connaissance de ses connaissances. Je pense que c'est de ça dont on va parler.
0: Exactement. Quand vous dites la connaissance de ses connaissances ou la connaissance de ce qu'il ne sait pas, c'est ce qu'on appelle la métacognition.
2: Exactement.
0: Et c'est peut-être là le problème. C'est que quand je suis tout le temps plugué sur mes IA, je ne sais pas ce que je sais, ni ce que je ne sais pas.
2: C'est exactement ce que j'ai expliqué tous ces derniers mois quand on m'a posé cette question. C'est que l'intelligence ne se résume pas à la connaissance. Et encore moins à l'accumulation de connaissances. Et donc, c'est un leurre absolu d'imaginer que parce qu'on va récupérer des réponses à nos questions immédiatement, on va devenir plus intelligent. C'est pas ça qui va nous rendre plus intelligent, parce que sinon, on avait déjà les encyclopédies, on avait déjà des tas de moyens d'acquérir des connaissances, on avait les moteurs de recherche, on avait tout ça. Donc, finalement, si on devait définir l'intelligence, on dirait que l'intelligence, c'est la capacité à trouver une solution originale à un problème qui ne s'est jamais posé. Et en cela, l'intelligence artificielle ne devrait pas s'appeler intelligence artificielle, puisque c'est tout sauf le fait de trouver une solution originale à un problème original. Puisque l'intelligence artificielle, elle a cette particularité d'aller puiser dans des connaissances qui ont déjà été acquises, justement. Et donc, finalement, si on devait définir notre intelligence, ce serait à la fois la capacité à nous adapter en permanence à des situations nouvelles. Et puis, effectivement, l'intelligence, c'est pas uniquement les processus cognitifs, c'est aussi ce qu'on appelle la métacognition, dont vous avez parlé, Et donc, c'est la connaissance de mes connaissances. Et donc, il faut que je sache ce dont je suis capable. Et il faut que je sache aussi ce que je ne sais pas. Parce que si je ne sais pas ce que je sais, je ne peux pas m'en servir. Et si je ne sais pas ce que je ne sais pas, ben je ne peux pas acquérir de nouvelles connaissances.
0: Alors, Sylvie Chocron, ça démarre très fort. Alors, je vous rappelle quand même qu'on est sous le soleil de Platon. Donc, il serait très heureux de vous écouter, puisque c'est vraiment Platon qui dit que si tu sais ce que tu ne sais pas, c'est le début de la connaissance, parce que tu vas être curieux, parce que tu vas interroger les bonnes personnes, etc. Mais vous avez quand même dit beaucoup de choses discutables, enfin en tout cas tranchées. Notamment, vous dites, vous commencez par poser que l'intelligence, c'est de trouver une réponse originale à une question qui ne s'est jamais posée comme ça. Et évidemment, si vous commencez comme ça, à partir du moment où les IA sont des perroquets statistiques qui ne font que traiter les données du passé, elles n'auront jamais l'intelligence de trouver des réponses nouvelles aux problèmes nouveaux. Deux objections. D'abord, l'intelligence, à mon avis, ce n'est pas que ça. Il y a aussi une intelligence dans le fait de résoudre des problèmes avec les outils du passé en sachant les utiliser. Donc je trouve que vous avez mis la barre très haut sur ce que c'est que l'intelligence. Et aussi, vous avez mis la barre assez bas sur ce que peut l'IA, parce qu'on ne sait pas si demain, l'IA ne sera pas capable de proposer de l'inédit et de l'inouï.
2: Bien sûr. Mais en fait, ce que
0: donc
2: j'ai...
0: deux objections pour commencer.
2: Bien sûr, et je vais répondre à vos objections. Si j'ai distingué l'intelligence de la connaissance, et si j'ai donné cette définition de l'intelligence comme une capacité à s'adapter en permanence à des situations nouvelles, c'est sans doute parce que c'est la définition la plus stricte de l'intelligence, pour pouvoir la séparer de la culture, par exemple, de l'accumulation de connaissances, ou pour pouvoir la séparer d'un automatisme. Alors, je vous donne un exemple. Pendant longtemps, les gens ont cru que s'ils faisaient des mots croisés tous les jours ou des sudoku tous les jours, ils allaient devenir très intelligents. Le problème, c'est qu'au fur et à mesure où vous faites une tâche, vous automatisez des processus. Et au fur et à mesure où vous les automatisez, vous avez de moins en moins besoin de recruter vos capacités de raisonnement, de jugement critique, et donc vos capacités les plus élaborées. Et donc, bien évidemment, apprendre à faire des tâches avec des outils, comme vous le disiez, des processus anciens, c'est très bien. Mais stricto sensu, ce qui fait de nous des êtres intelligents, c'est quand même notre capacité à nous adapter à des situations nouvelles. Et vous avez raison, pour l'instant, les modèles qui contribuent à la création des intelligences artificielles, entre guillemets, sont des modèles probabilistiques. Ouais. C'est-à-dire que vraiment, ils vont puiser sur ce qui pourrait, a priori, être le plus adapté. Et ils ne vont pas créer, mais on a déjà des outils qui apprennent. Et peut-être que l'intelligence artificielle deviendra capable de résoudre n'importe quel problème qu'on ne lui a jamais posé et qui ne figure nulle part et qu'elle elle sera pas obligée d'aller piocher dans des connaissances déjà établies.
0: Alors Sylvie Chocron, à partir de ce que vous dites qui est passionnant sur l'adaptation, parce que c'est vrai que l'intelligence c'est de s'adapter à une situation nouvelle notamment, j'ai envie d'aller un peu vers la notion de créativité. Parce que finalement c'est ça qui est implicite, vous tirez l'intelligence du côté de la créativité en fait. Sauf qu'il y a deux façons de penser la créativité. D'un côté, on peut se dire, bah, comme vous l'avez sous-entendu, la créativité, c'est de produire du neuf, en fait. D'un autre côté, et il y a en histoire de l'art des gens qui pensent ça, peut-être la créativité, c'est toujours un réagencement, certes inédit, mais de ce qui était déjà connu. Auquel cas, il n'y aurait jamais vraiment de nouveauté. Et c'est d'ailleurs possible de penser que toutes les avant-gardes du XXe siècle, qui ont prétendu être de la radicale nouveauté, en fait, n'étaient que du réagencement, même Picasso, d'une certaine manière, l'a dit. Mais dans ce cas-là, les IA pourraient être créatives si la créativité n'était qu'un réagencement du passé.
2: Bien sûr, vous avez tout à fait raison. Alors, sur ce lien entre créativité et intelligence, Einstein, par exemple, disait que la créativité, c'est l'intelligence qui s'amuse.
0: Ouais.
2: Et donc, quelque part, effectivement, lorsque vous mettez vos capacités intellectuelles au profit d'une tâche, non pas contrainte de résolution de problèmes, mais justement, dans le domaine de l'art, de la créativité, vous mettez vos processus à contribution, vous allez avoir des nouveautés, des créations qui vont apparaître grâce justement à tous ces processus intellectuels. Mais vous avez raison, on peut aussi détourner des objets qui sont connus pour autre chose, on peut détourner des mots, on peut réutiliser de façon différente et c'est une autre façon de créer. Toute la question est de savoir si l'IA est capable de ce détournement de manière aussi libre et aussi riche que l'être humain.
0: Et surtout, on y vient à notre sujet. Est-ce que le jeune homme que j'évoquais, de 17 ans, en collaboration avec l'IA, ne va pas en être capable. Dans ce cas-là, l'IA ne le rendrait pas plus bête, mais plus intelligent. Je précise le contexte, et vous me dites si vous êtes d'accord. Si ce jeune, il interroge l'IA dans un domaine où il est déjà assez compétent, si il est très, très vif, très curieux, qui prompte l'IA, qui repose des questions, et qu'à un moment, il pose son téléphone pour réfléchir à ce que l'IA lui a proposé, utilisant sa mémoire de travail, vous allez nous définir ça après, dans ce cas-là, il n'y a pas de problème, au fond. Mais le problème, c'est si il se soumet à l'IA en la promptant dans un domaine où il n'y connaît rien, et en prenant la première réponse comme une vérité éternelle. Et donc, au fond, tout dépend de la manière dont on l'utilise.
2: Bien sûr, et c'est très important de rappeler ça. On considère aujourd'hui que, loin de nous communiquer une expertise, l'IA exige de nous une extrême expertise pour pouvoir non seulement poser les bonnes questions, par ailleurs, continuer la discussion pour faire avancer l'IA le plus loin possible, et puis aussi être capable de critiquer ce que l'IA va nous proposer. Et donc, loin de se substituer à notre intelligence, l'IA pourrait en fait tout à fait nous demander d'être encore plus experts dans notre domaine. Voilà. Et ce dont vous parlez, c'est la notion d'intelligence collective, de collaboration avec un outil artificiel, et non pas simplement avec un humain, comme on le fait jusqu'à présent. Et c'est toute la question, c'est le défi auquel on est confronté aujourd'hui.

0: nos capacités, il y a peu de chances pour qu'on s'enrichisse. Maintenant, si on utilise nos capacités pour nous enrichir de ce que l'IA a à nous offrir, alors, et qu'on est capable d'utiliser l'IA comme un outil, alors à ce moment-là, on a toutes les chances de pouvoir aller plus loin, peut-être, dans notre pensée ou dans notre raisonnement.
1: Donc on a de l'espoir, cet espoir d'une hybridation, d'une coopération, presque l'espoir de l'homme augmenté et non pas de l'homme qui disparaisse dans l'augmentation. Mais quand on vous entend, on se dit quand même qu'il y a une inégalité au fond, que l'IA est très inégalitaire.
0: Bien sûr.
1: Si j'ai des compétences, si je suis expert, bah, ça va être encore mieux, je vais parler aux IA et voilà. Et si j'ai rien et que je me tourne vers l'IA et que je me soumets, ça va encore plus creuser l'inégalité au fond.
0: Exactement, et ce qu'on est en train de constater aujourd'hui, c'est que l'IA creuse les inégalités, que ce soit sur le plan intellectuel comme vous l'avez dit, ou sur le plan social, parce qu'effectivement, plus vous êtes équipé, plus ce sera possible pour vous de collaborer avec l'IA. Là où je ne suis pas tout à fait d'accord avec vous, c'est que vous considérez que notre cerveau humain, il aura la capacité de dialoguer avec 10 IA à la fois, de confronter toutes ses idées, de confronter les idées de l'IA à ses propres idées, mais rien ne dit qu'on sera capable de ça. Et donc vous parliez tout à l'heure de mémoire de travail. La mémoire de travail, c'est la capacité qu'on a, qui est limitée, de garder en mémoire pendant un temps donné des informations en vue d'un traitement. Donc par exemple, imaginons que je vais chez des amis, je regarde dans mon téléphone, puisque j'ai plus ça en mémoire probablement, le code de leur porte. C'est le temps qui va s'écouler entre le moment où j'ai regardé le code et le moment où je vais le faire. Je dois garder cette information dans ma tête. Ou bien vous savez en ce moment, à chaque fois que vous utilisez une application, on vous donne un code, vous devez le rentrer, il faut le garder en tête le temps que vous l'ayez rentré. Ça c'est la mémoire de travail. Elle a une capacité limitée. Rien ne dit qu'on sera capable de traiter des informations à l'infini, de les confronter, de les critiquer, de les mémoriser. Rien ne dit qu'on aura une disponibilité intellectuelle suffisante pour le faire.
1: Alors vous, Sylvie Chocron, quand vous travaillez au CNRS, vous utilisez les IA ?
0: Alors moi, très peu. Ouais. Quand j'utilise l'IA, c'est vraiment comme un moteur de recherche. Et ça me prend énormément de temps parce que, par exemple, pour ne rien vous cacher, je faisais un test pour montrer justement à mes filles à quel point on ne pouvait pas faire confiance à l'IA. Et quand ChatGPT est apparu, la première chose qu'elles ont fait, alors ça va vous faire rire ou pleurer, je ne sais pas, c'est qu'elles ont demandé à l'IA d'écrire mon oraison funèbre. Et elles se sont demandé, bah, est-ce que s'il devait faire ton discours à ton enterrement, il dirait des choses véridiques.
1: Mais elles avaient quel âge, vos filles ?
0: Elles étaient grandes déjà. Et donc, en fait, l'IA a fait un discours où il m'a inventé des vies. Donc il a dit des choses vraies, mais il a inventé des choses que je n'avais pas faites. Et encore récemment, l'IA m'a inventé des livres que je n'avais pas écrits. Et quand je lui ai demandé pourquoi il m'avait inventé ces livres. La réponse que j'ai eue, c'est parce qu'en fait, Sylvie Chocron aurait pu les écrire. Parce qu'elle a écrit des choses proches. Et donc, elle aurait pu écrire ces livres-là. Donc, je suis désolée d'avoir fait cette erreur. Mais j'ai pensé qu'elle aurait pu écrire ça.
1: Parce que si on demande à ChatGPT ou à Copilote d'écrire le prochain livre de Sylvie Chocron, évidemment, ce qui va se passer, c'est que ça va être un livre qui ressemble beaucoup au livre du passé.
0: Exactement.
1: Or, si vous êtes une vraie autrice, avec de la créativité, ben, contrairement à certains auteurs, vous n'allez pas réécrire tout le temps le même livre. Vous allez essayer de vous renouveler. Et c'est ça qui vous excite comme autrice, c'est de faire un livre qui ne soit pas que la ressemblance ou que la suite. Et c'est ça que l'IA ne peut pas faire pour l'instant. Mais pour être honnête avec vous, moi j'ai eu le même problème, j'ai demandé à l'IA et j'ai repéré depuis un an un gros progrès. C'est-à-dire que les IA progressent très très vite. Et à mon avis, d'ailleurs on voit bien par rapport aux chansons, par rapport aux scénarios de films, à quel point il y a une accélération vertigineuse. Et ça repose la question de l'intelligence. Tout à l'heure, on a été optimistes tous les deux, on s'est dit que s'il y avait une bonne coopération, si on savait prompter, si on partait de son domaine de compétences, alors on pourrait bien collaborer avec les IA. Mais il y a une objection qui vient par exemple de Laurent Alexandre, que vous devez connaître, qui est que l'IA seule, elle sera toujours meilleure que l'IA en collaboration avec nous. Alors, qu'est-ce qu'on fait de cette objection ?
0: Merci de m'avoir posé cette question. Ça va me permettre de répondre une fois de plus. On n'est absolument pas d'accord sur ce point-là avec Laurent Alexandre.
1: Je m'en doutais.
0: Mais on n'est d'ailleurs pas d'accord parce qu'on ne définit pas l'intelligence de la même manière et que Laurent Alexandre définit l'intelligence à travers l'accumulation de connaissances, ce qui n'est absolument pas ma définition de l'intelligence. Donc Laurent Alexandre passe son temps à dire que l'IA est plus intelligente que nous, là où moi, je passe mon temps à dire que l'IA ne correspond pas à une définition de l'intelligence.
1: Juste pour dire un truc, Laurent Alexandre, je suis d'accord avec vous.

0: Oui, je suis plutôt dans votre camp, mais toutefois, c'est pas exact. Enfin, il dit quand même que c'est une accumulation de connaissances permettant une résolution de problèmes. C'est pas uniquement une accumulation de connaissances, quand même.
1: Non, je suis d'accord, mais ce qui nous sépare aussi, c'est que moi, en tant que neuropsychologue et chercheur en neurosciences, je sais à quel point notre cerveau et notre intelligence dépendent de processus non conscients, qui sont totalement automatisés, qui nous permettent d'aller très vite, de percevoir très vite, de faire attention même sans en avoir conscience, de pouvoir prendre des décisions même sans en avoir conscience. Et donc la part non consciente de notre cerveau, elle est extrêmement puissante. Et pour l'instant, cette part non consciente, elle n'est pas modélisable. Et donc pour l'instant, ce qu'on appelle intelligence artificielle est très éloignée de notre propre fonctionnement intellectuel. 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

0: C'était Phoenix, If I Ever Feel Better.
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0: Nous sommes toujours avec Sylvie Chocron et c'est passionnant, sous le soleil de Platon, on questionne l'intelligence humaine, l'intelligence artificielle et surtout, est-ce qu'on peut utiliser les IA en devenant plus intelligent? On a vu que oui, sous certaines conditions, on a entendu votre réponse pour celles et ceux qui n'étaient pas là à Laurent Alexandre qui pense que l'IA seule, c'est toujours plus intelligent que l'IA avec nous. Et vous lui objectez que si on pense l'intelligence simplement comme une accumulation de connaissances, alors on arrive à cette idée. Mais si on la pense avec vous, autrement, comme une capacité à s'adapter, à être créatif, à ne pas être dans l'automatisation, alors on sera plus intelligent en collaborant avec les IA qu'en disparaissant devant leur toute-puissance. On va avancer ensemble, chère Sylvie, sur cette définition de l'intelligence. Et moi, j'aime bien la définition du psychologue américain Sternberg, que je vais vous soumettre, que vous devez connaître. C'est la capacité à reconnaître ce qui est important pour moi, à aller vers mon objectif en étant conscient de mes forces, en m'appuyant dessus, mais aussi de mes faiblesses, en sachant les reconnaître, et en étant bien conscient de l'environnement dans lequel j'évolue. J'aime bien cette idée.
2: Alors, cette définition, c'est vrai que son avantage, c'est qu'elle replace le sujet dans son environnement, dans son contexte, ouais, et dans la collaboration avec son environnement. Moi, la limite que j'y vois, c'est qu'elle est très axée sur les processus conscients, justement. Ouais. Je suis conscient de mon environnement, je suis conscient de mes forces,
0: je suis conscient
2: de mes faiblesses. Or, si on est tellement performant, ouais, c'est parce qu'il y a tout un tas de tâches qu'on arrive à faire de manière totalement non consciente. Vous voyez, par exemple, actuellement, les machines qui essayent de modéliser parfaitement bien notre vision, notre reconnaissance visuelle, elles ont énormément de mal à le faire. Donc pour l'instant, vous voyez, les IA génératives, elles fonctionnent, ce sont des modèles de langage. Ouais. Il y a des gens qui essayent de développer des modèles similaires, mais dans la perception, c'est beaucoup plus dur. Et c'est beaucoup plus dur parce que notre perception, et en particulier visuelle, ça a l'air d'être une fonction très simple, automatique, rapide, et pour autant, c'est une fonction extrêmement complexe, mais qui échappe à votre conscience. C'est-à-dire que quand vous reconnaissez un visage, quand vous reconnaissez un monument, un lieu, vous n'avez pas l'impression de travailler consciemment pour ça, mais votre cerveau a fait des opérations extrêmement complexes dans un temps record qui ne vous a pas permis de prendre conscience de tout ce qui était en train de se passer dans votre cerveau. Et ça, c'est la puissance du cerveau humain. Ouais. Et ça, pour l'instant, on ne le retrouve pas dans des modèles d'intelligence artificielle.
0: Et comme vous l'avez dit, il s'agit de LLM, de modèles langagiers, et donc il n'y a pas de vision du monde. Mm-hmm. Vous disiez aussi, est-ce qu'on va être capable de comprendre que l'IA n'est qu'un outil? Ce serait possible si nous, on conservait la souveraineté d'une vision du monde. Mm-hmm. Peut-être que l'intelligence aussi, c'est toujours associé à une vision du monde.
2: Oui, bien sûr, parce que ce qui fait la beauté du cerveau humain, c'est notre subjectivité. Et c'est le fait qu'on n'est justement pas des machines. C'est le fait qu'aujourd'hui, on sait que nos émotions et notre cognition sont très liées, et que nos émotions influencent nos processus cognitifs, et que nos processus cognitifs influencent nos émotions. Et c'est en ça que notre analyse du monde, elle nous est propre. Ma perception, elle m'est propre. Mon analyse de ce que je vois, elle est propre. Ma mémoire, ce n'est pas la mémoire de l'ordinateur. J'y mets ce qui compte pour moi. Et c'est en ça que l'esprit humain est très puissant. C'est cette sélection qui nous concerne chacun. Il ne faudrait pas perdre cette spécificité de chacun d'entre nous au bénéfice des connaissances accessibles pour tout le monde via l'IA.
0: Finalement, ce que vous nous dites, je simplifie un peu pour nos auditeurs, mais c'est aussi que nous avons une intelligence dans un corps.
2: Bien sûr. Et d'ailleurs, aujourd'hui, on parle de cognition incarnée. C'est-à-dire qu'on considère que notre intelligence n'est pas juste dans notre cerveau, elle est à la fois dans tous nos sens, elle est dans notre corps, dans nos mains, dans nos jambes, dans la façon dont on utilise notre corps. Et ce terme de cognition incarnée, il vient nous rappeler qu'on ne peut pas séparer l'intelligence du corps dans lequel elle se trouve.
3: Le jour où nous avons inventé un objet qui traite, stocke, émet et reçoit de l'information, je veux dire l'ordinateur, c'est-à-dire les facultés désormais sont là, vous les avez perdues, et tout le savoir, toute l'imagination, toutes les fonctions rationnelles sont là devant vous. Question maintenant, et qui est la question finale, et péremptoire, et décisive, mais qu'est-ce qu'il vous reste sur le coup? C'est-à-dire nous sommes à distance du savoir, à distance d'imagination, à distance de cognition en général, et il ne nous reste exactement que l'inventivité.
0: Alors Sylvie Chocron, j'ai l'impression que vous êtes d'accord avec Michel Serres. Il nous reste l'essentiel au fond.
2: Alors j'aimais beaucoup Michel Serres, avec qui j'ai beaucoup discuté. Je pense qu'il pointe cette question dont on parle, qui est qu'est-ce qui va rester de typiquement humain à l'ère de tous ces outils technologiques. Et c'est ça la question cruciale.
0: Ouais.
2: Donc je pourrais vous faire un parallèle avec le télescope. Quand les télescopes sont arrivés, ils nous ont donné la possibilité d'aller regarder au loin, d'aller regarder des choses qu'on n'avait jamais vues. Ben pour l'IA, c'est un petit peu la même chose. L'IA nous donne la possibilité d'avoir accès à des tonnes de connaissances, nous donne la possibilité de répondre à des questions. Mais vous voyez, vous Charles, vous savez que les télescopes ça existe, mais vous ne vous en servez pas pour voir. Et donc la question, c'est, vous continuez à utiliser votre propre vision. Et la question, c'est un petit peu ça, c'est-à-dire comment continuer à utiliser nos capacités avec leurs spécificités à une époque où on pourrait substituer, déléguer nos capacités à des outils qui ont l'air de faire plus vite et mieux que nous, comme le dirait Laurent Alexandre.
0: Mais à la question « qu'est-ce qui nous reste ?», vous répondez un peu comme Michel Serres. J'aurais envie de glisser un peu sur un autre terrain. Ce qui nous reste aussi, c'est une responsabilité à l'égard du vivant, à l'égard du monde. Est-ce qu'il ne faut pas penser de l'intelligence sans la responsabilité ? Je dis ça parce qu'au fond, si on contextualise un peu le moment où les IA ont explosé, elles sont arrivées à un moment de l'humanité où on est toujours en train de détruire le monde, de détruire le vivant, d'épuiser les sols, de détruire la biodiversité. Et d'une certaine manière, il y a un rêve qu'on pourrait faire, c'est que cette blessure narcissique, au fond, que nous inflige l'IA, parce qu'elle va très vite, elle nous bat sur plein de terrains, peut-être qu'on en a besoin pour arrêter de se croire tout permis, arrêter de se penser au-dessus du vivant et arrêter de détruire le monde. C'est un rêve que fait Damasio, l'auteur de science-fiction, qui dit, en fait, peut-être qu'on a besoin de cette gifle narcissique pour arrêter de se croire dans un délire d'hubris plus puissant que tout. Et finalement, retrouver l'intelligence de prendre soin de tous les vivants.
2: Alors, je pense que vous posez une question importante qui est la question de la responsabilité, parce qu'on n'en a pas parlé, on a parlé de l'IA comme outil, mais on n'a pas parlé des dérives liées à l'IA et du problème de responsabilité que ça pose, justement.
0: Ouais.
2: Quand l'IA augmente à la fois la criminalité, la pédocriminalité, le racisme, l'antisémitisme, le sexisme, l'homophobie, etc., etc., qui est responsable ? Et donc, quand vous dites l'IA va peut-être nous mettre face à nos responsabilités, ouais, de manière générale, certes, mais il y aura aussi, il faudra aussi prendre en compte la responsabilité qu'on a, nous, face à l'IA,
0: ouais,
2: qui, elle, n'est pas responsable. Donc, dans votre introduction, vous parliez de ce jeune de 17 ans qui, lorsqu'il aura un souci, pourra poser des questions à son IA comme si c'était un thérapeute, certes, sauf que ce qui différencie l'IA d'un thérapeute, c'est que le thérapeute, il a une responsabilité, il a une déontologie, il est responsable de ce que va devenir son patient s'il fait le mauvais choix, s'il ne l'hospitalise pas alors qu'il y avait un risque suicidaire. L'IA, elle n'a pas ces responsabilités-là. Et donc, dans notre interaction avec l'IA, la question de la responsabilité et de la confiance, ces questions-là, elles vont être cruciales.
0: Si on essaye de dézoomer un petit peu, j'ai dit tout à l'heure, l'IA est arrivée à un moment où nous, les humains, on n'arrivait pas à prendre la mesure du changement de comportement qui est le nôtre pour arrêter de détruire la planète. Mais il y a aussi autre chose, conjoncturellement, si on dézoome. C'est qu'il y a tous les progrès de l'éthologie qui sont absolument dingues et qui nous montrent qu'à chaque fois qu'on avait localisé le propre de l'homme, en fait, il y a une espèce animale qui fait aussi bien l'altruisme, l'organisation sociale, le pouvoir politique, le rapport aux morts. À chaque fois, on a trouvé une espèce animale qui, quelque part, nous menace dans notre suprématie. Il ne nous restait, chère Sylvie, une fois actés tous les progrès de l'éthologie, il ne nous restait que le langage.
2: Mmh.
0: Et ben là, les chatbots conversent. Mmh. Et les IA, elles parlent très bien. Au fond, qu'est-ce qui nous reste ? Et c'est la question que posait Michel Serres. Mais il nous reste quoi ?
2: Je pense qu'il nous reste tout ce qui est typiquement humain et qu'on ne devrait absolument pas négliger. Ce que les gens appellent l'intuition, qui n'est rien d'autre qu'une façon de percevoir le monde sans en avoir véritablement conscience. Il nous reste notre subjectivité, il nous reste nos goûts, parce que si vous demandez à une IA ce qu'elle préfère ça veut rien dire pour elle. Mmh. Si vous lui demandez de choisir l'objet qu'elle préfère sur une table, si vous demandez ça à un robot, ça ne veut rien dire. Il est incapable de faire ça.
0: La préférence, donc, le goût. Ouais.
2: La préférence, le goût, la subjectivité.
0: La décision au sens où c'est pas un choix rationnel.
2: Exactement, la décision vraiment typiquement partiale, subjective. Et donc ces valeurs-là que les gens ont tendance à critiquer, hein, parce que moi j'entends beaucoup de personnes me dire c'est beaucoup mieux de faire avec une IA, parce qu'au moins une IA c'est une machine et il n'y aura pas la subjectivité.
0: Bien sûr.
2: Mais ce qui fait la richesse du cerveau humain, c'est la subjectivité. Et donc quand j'entends Laurent Alexandre, pour ne citer que lui, nous dire que l'IA est bien meilleure que les médecins, ça me hérisse, parce que ce qui fait la qualité première d'un médecin, c'est son sens clinique. Et qu'est-ce que c'est que le sens clinique ? C'est une forme d'intuition non consciente, basée sur un faisceau d'arguments que le médecin a perçu pas toujours consciemment, pas toujours de manière explicite, et qui fait que pour ce patient-là, il ne va pas suivre la même chose que pour le patient précédent, même si c'est la même maladie, parce que quelque chose lui dit qu'il vaudrait mieux faire comme ça. Ça, la machine, elle n'en est pas capable. Et donc, penser qu'une machine totalement objective, sans subjectivité, pourrait avoir un meilleur sens clinique qu'un médecin, pour moi, c'est une aberration.
0: Mais je me demande, quand vous dites ça, Sylvie Chocron, si ce n'est pas ce en quoi vous avez envie de croire, et ce n'est pas le monde que vous souhaitez être, le monde humain, plus qu'une vérité objective. Je sais à quelle étude se réfère Laurent Alexandre. Il parle de la question de la cancérologie et il montre deux choses. Enfin, ce n'est pas lui d'ailleurs, il commande cette étude. Oui. Que les dossiers sont traités beaucoup plus vite par l'IA avec moins de marge d'erreur et qu'en plus, comme beaucoup de médecins manquent d'empathie parce qu'ils n'ont pas fait de psychologie et que beaucoup de patients se plaignent de la relation à leur médecin, ils trouvent finalement que l'IA fait plus preuve d'empathie, même si l'IA simule l'empathie. Donc c'est quand même plus compliqué. Je comprends très bien ce que vous avez dit.
2: Alors, quand même, pour répondre à ce point-là, il faut savoir que pour une étude qui montre que l'IA pourrait être meilleure pour détecter certaines tumeurs que l'être humain, il y a 10 études qui montrent l'inverse.
0: D'accord.
2: Mais que les gens ne vont pas pointer. Mmh. Et donc, les derniers rapports sur l'utilisation de l'IA en médecine, alors certes, en recherche, c'est évident. Si vous travaillez en génétique, ou si demain je décide d'analyser 100 000 scanners, je ne peux pas le faire moi, à mon échelle, et l'IA va me permettre de le faire, bien sûr. Mais à côté de ça, il y a tout un tas de disciplines vraiment cliniques dans lesquelles l'IA fait moins bien.
0: Ouais, bien sûr.
2: Tout le monde le reconnaît. Donc on ne peut pas se précipiter sur un article scientifique qui dirait que l'IA est meilleure en médecine et effacer toutes les autres études qui montrent que le médecin humain est meilleur.
0: Mais en tout cas, on peut aussi reprendre notre idéal d'une collaboration, d'une hybridation.
2: Bien sûr. Et on sera, de toute façon, c'est la meilleure chose qui puisse nous arriver.
0: Ça fait du bien, chère Sylvie Chocron, de vous écouter. Il y a quelque chose d'un humanisme persévérant. On va continuer à penser à comment utiliser cet outil qui est l'IA. Mais avant ça, on écoute Gilda dans la playlist de France Inter, Tout pour plaire.
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2: Est-ce que c'est véritablement un prolongement des facultés de l'homme, c'est-à-dire quand même une avancée, une sorte de progrès objectif dans l'ordre des choses et du monde, de la transformation du monde, ou bien est-ce qu'il n'y a pas une opération qui fait que cette intelligence, quelque part, peut être tout d'un coup à la place du cerveau de l'homme, au lieu d'être dans une espèce de contextualisation formalisée et tout. C'est une façon d'expulser les choses, hein, de les mettre sur orbite, en quelque sorte. On peut fort bien penser que nous expulsons nos problèmes mentaux, culturels, sociaux, etc., en les traduisant comme ça sous des formes de simulation orbitale, comme ça, derrière laquelle nul ne sait plus quel est le véritable problème de l'intelligence humaine, mais en quelque sorte, on en est débarrassé.
3: Alors, Sylvie Chocron, c'était Jean Baudrillard, mais attention, en 1987, il avait quand même bien vu le problème.
4: Mmh, tout à fait.
3: Alors, je voudrais revenir sur ce que j'ai senti de vous pendant toute l'émission. Mmh. En fait, c'est très beau parce qu'on va oublier la question de la médecine précisément, parce que c'est sûr que la subjectivité du médecin et de son intuition qui vient de son expérience, c'est important, mais on a aussi envie que la science s'appuie sur de l'objectivité. Donc, c'est pas, je voudrais juste qu'on prenne les choses plus globalement. Moi, ce que j'entends dans ce que vous dites, c'est que vous aimez l'humain dans sa fragilité. Vous aimez l'humain dans sa capacité à prendre une décision qui n'est peut-être pas certainement la bonne, parce que c'est une décision, et ce n'est pas qu'un choix. Vous aimez l'humain qui a une intuition, qui s'est développé dans une expérience. Et au fond, c'est ça la question qui est posée aujourd'hui. Parce qu'il y a plein de gens qui n'aiment pas cet humain-là. Et c'est ce qu'on a appelé la haine prométhéenne chez Gunther Anders, la honte d'être un homme. Et tous ces apôtres du post-humain, ils aiment tellement pas cette humanité que vous et puis que moi aussi, que nous aimons la fragilité, l'ambiguïté, le doute, tout ce qu'on voit dans la grande littérature, dans l'art. Et il y en a qui aiment, il y a des gens qui aiment pas ça. Et donc toute la question dans le rapport à l'IA et le rapport à l'intelligence, c'est est-ce qu'on tient assez à notre humanité pour se battre pour elle et même pour qu'elle persévère au sein d'une hybridation avec les machines, avec les IA. Et si la réponse est oui, ça va très bien se passer. Mais si la réponse est non, majoritairement, on va disparaître.
4: Alors, vous m'avez assez bien cerné, parce que moi, je viens du monde de la clinique. Et donc, je viens du monde des patients qui ont des lésions cérébrales et qui m'ont plus appris quand j'ai travaillé avec eux, que sans doute tous les articles scientifiques que j'ai lus sur le fonctionnement cérébral. Et donc, je suis foncièrement à la fois chercheur, travaillant sur le fonctionnement cérébral normal, typique, mais à la fois clinicienne. Et donc, cette fragilité, ce doute, ces erreurs, pour moi, c'est la force du cerveau humain. C'est parce qu'on se trompe qu'on apprend. L'erreur, elle est extrêmement importante. On ne devrait jamais sanctionner des enfants qui font des erreurs à l'école. On devrait les féliciter. Un enfant qui fait plein de fautes à sa dictée ou qui n'a pas compris un problème de mathématiques, on devrait le féliciter parce qu'il nous donne l'occasion de pouvoir lui apprendre quelque chose, de pouvoir lui expliquer quelque chose. Et donc, pour moi, le plus grand risque, c'est de penser qu'on est dépassé, que la machine est plus forte que nous, qu'il faudrait qu'on soit comme la machine et que la machine devienne notre exemple. Que l'algorithme, que l'IA, que le GPS du téléphone deviennent notre modèle, alors que, je le rappelle, ces outils ont été construits à partir des connaissances infimes qu'on a sur notre cerveau, puisque
3: bien sûr.
4: Qu'une part infime des connaissances sur notre fonctionnement cérébral qui a permis la réalisation de ces outils.
3: J'explique, parce que les gens, ce que vous voulez dire, c'est que c'est en s'inspirant des neurones humains les IA ont été...
4: Bien sûr, et je vous donne l'exemple du GPS. Plus personne ne navigue dans l'espace à pied ou en voiture sans son GPS. Je rappelle que des chercheurs ont eu le prix Nobel pour avoir décrit le GPS humain.
3: Ouais, bien sûr.
4: Et que c'est ce GPS humain qui a servi de modèle ensuite au GPS que vous avez dans votre voiture ou dans votre téléphone. Avec en plus des connaissances qui sont forcément limitées par rapport au fonctionnement réel. Donc ce que j'essaye d'expliquer, donc vous dites j'aime ce cerveau humain. Oui, j'aime ce cerveau humain, qu'il soit dans son fonctionnement typique ou atypique. Et surtout, je l'admire. C'est-à-dire que je sais à quel point on est loin de la connaissance de cet organe-là. Et à quel point les outils qui simulent son fonctionnement ne simulent qu'une part infime de son fonctionnement. Donc moi, je veux croire que les humains vont continuer à préserver ce qui leur appartient, c'est-à-dire tout ce que j'ai cité avant. Tous les sens, puisque vous avez bien vu que pour l'instant, le toucher, l'olfaction, c'est des sens qui ne sont pas très développés, ça, sur nos ordinateurs ou nos téléphones. Les émotions, le doute, l'intuition, le jugement critique, le plaisir, le goût, etc., etc., etc. Et il faudra préserver ça, parce que comme vous le dites, ce qui pourrait nous menacer, c'est de faire table rase de toutes ces compétences typiquement humaines et ne valoriser que des compétences non humaines qui sont délégables à la machine.
3: Une idée me vient pendant que je vous écoute, c'est qu'au fond, on a parlé d'intelligence, mais il y a un mot qui manque, c'est la sagesse. Et c'est ça que les IA n'ont pas. Au fond, parce que l'intelligence, même au sens où on l'a évoqué, même avec vous, s'adapter, résoudre un problème, etc., la définition de Sternberg, à la limite, on pourrait se dire, dans ce cas, Trump, il est intelligent. Il sait analyser, il sait utiliser ses ressources, il sait bluffer, il connaît ses faiblesses, il connaît ses forces. Mais il n'est pas sage. Ça manque un peu, cette notion, non ?
4: Vous avez raison, la sagesse... Ou on pourrait dire l'utilisation de notre intelligence à bon escient, en fait. C'est ce qui est intéressant, c'est que dans certaines cultures, comme en Asie, la sagesse s'acquiert aussi avec le temps. Et ça c'est un contraste saisissant avec l'immédiateté des réponses qu'on obtient sur l'IA. Et donc du coup, vous avez raison, il y a la cognition, on en a parlé, il y a la métacognition.
3: Ouais. Redéfinissez.
4: Donc la cognition, nos processus, hein, notre attention, notre mémoire, notre raisonnement, etc. La métacognition, c'est-à-dire la connaissance qu'on a de nos capacités intellectuelles. Et puis, il y a ce que vous appelez la sagesse, qu'on pourrait appeler en fait l'utilisation de toutes ces capacités cognitives et métacognitives à bon escient, dans un but louable, pour servir l'autre, pour servir la société, pour les bienfaits de l'humanité.
3: Et dans l'humilité, plus que l'hubris et le fantasme de toute puissance, et il y a aussi cette sagesse qui passe par le corps.
4: Bien sûr.
3: Vous avez beaucoup parlé.
4: Et on a parlé de la cognition incarnée, c'est-à-dire du fait que nos capacités intellectuelles ne sont pas séparées de notre corps et qu'elles s'inscrivent dans notre corps et que notre corps a une forme d'intelligence dans sa façon d'agir, dans sa façon de percevoir, dans sa façon de réagir aux stimulations.
3: Et dernière idée, parce que l'émission touche à sa fin bientôt, c'est que la sagesse, elle est aussi liée à la prise en considération des conséquences écologiques et climatiques de l'utilisation des IA. Or, il y a un autre problème qui fait que ce serait pas sage. Même si on était intelligent dans une bonne complémentarité avec les IA, on manquerait peut-être de sagesse si notre façon d'utiliser les IA nous emmène dans le mur climatique dans 3 ou même dans 10 ans. Comment on fait par rapport à ça ?
4: Oui, vous avez raison, parce que l'IA, c'est une catastrophe sur le plan écologique et le numérique de manière générale. Et on n'en parle pas assez. Donc, comment on fait pour être capable de réguler nos comportements ? Il va falloir apprendre. Il va falloir apprendre à faire équipe avec ces outils. Il va falloir apprendre, je pense, à ne déléguer que ce qu'on devrait déléguer. Et donc, à mon avis, la clé de la réussite de la collaboration avec tous ces outils technologiques, c'est de continuer à faire seul ce qu'on peut faire seul et de n'utiliser tous ces outils-là que lorsqu'on en a absolument besoin. C'est-à-dire, par exemple, moi, dans mon cas, si je dois analyser des milliers de données que je ne pourrais pas analyser toute seule, mais si c'est des choses que je peux faire seule, pourquoi aller chercher des outils auxquels je vais déléguer ces capacités qui ont un coût écologique extrême et qui en plus m'empêche d'utiliser mes propres capacités.
3: Ouais. Et très, très souvent, tout simplement, nous empêche d'aller chercher dans notre mémoire, même quelques secondes, aller une minute, quelque chose qui est dans notre mémoire.
4: Bien
3: mais
4: sûr.
3: Non, avant il y avait Google, maintenant c'est le chat, Copilot, ChatGPT.
4: Et tout va de plus en plus vite et nous donne l'illusion que finalement, pourquoi prendre du temps et consommer notre propre énergie alors que l'IA va faire ça très vite et on néglige l'énergie que ça consomme pour qu'elle fasse ça très vite.
3: Mais Sylvie, Macron, si vous deviez donner un conseil à ce jeune homme de 17 ans qui, lui, ne réussit pas à résister à cet appel de l'immédiateté, vous lui diriez quoi ?
4: Je lui dirais que s'il veut vivre heureux, s'il veut être fier de ses capacités, s'il veut interagir le mieux possible avec le monde, il faut qu'il soit conscient de ce qu'il perçoit, de ce qu'il fait, de ce qu'il pense. Il faut qu'il soit capable de critiquer tout ce qu'il perçoit. Et donc, je lui dirais que plus il sera capable d'avoir la main sur son cerveau, plus il sera capable de bénéficier de tout ce que procure l'intelligence artificielle.
3: C'est joli, ça, d'avoir la main sur son cerveau. Ouais. Alors, merci pour ce que vous lui diriez. Moi, je lui dirais un truc aussi. Il faut que tu saches que dès que c'est facile, dès que c'est magique, ce digital, ça a un coût. Quelque part, il y a quelqu'un qui travaille avec son corps. Quelque part, il y a quelque chose qui crame, qui est trop chaud, qu'il faudra refroidir avec de l'eau. Et tu dois le savoir.
4: Oui, vous avez raison. Et puis, quelque part, c'est aussi lui qui, enfin, indirectement, est en train de perdre ses capacités s'il les délègue à ses outils technologiques.
3: En fait, le rêve qu'on est en train de partager, Sylvie, c'est que ce jeune homme, dont on a vu qu'il était quand même assez intelligent, devienne un petit peu sage.
4: Exactement.
3: Eh bien, merci beaucoup de nous avoir accompagnés ce matin sous le soleil de Platon. Et c'était passionnant de vous écouter. Sylvie, je renvoie à votre dernier livre, Plongé dans votre cerveau, aux éditions Pocket, et aussi à votre dernier documentaire, Sommes-nous de plus en plus cons, qu'on trouve sur TMC en replay. Et pour vous remercier d'avoir fait ce voyage, je vais essayer de décrire la philosophie de la vie qui est la vôtre et que j'ai senti. Vous aimez l'humain vraiment quand il n'est pas une machine. Vous aimez l'humain quand il a du goût, quand il préfère ceci à cela sans trop savoir pourquoi. Vous aimez la subjectivité, vous aimez la décision, vous aimez le goût et vous aimez la fragilité au fond. Et vous aimez la vulnérabilité. Et c'est tout ça qui s'appelle une philosophie optimiste, une neuroscience optimiste. Merci beaucoup Sylvie Chocron, c'était un plaisir de vous avoir écouté. Cette émission a été préparée par Estelle Gap, Pénélope de la Péchardière et Stéphanie Valois. À la programmation musicale, Valentine Chedebois. Elle a été réalisée excellemment, comme toujours, par Antoine Larcher, avec à la technique, Julien Thévenot.

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4: Les incendies au Gironde, au centre d'une cellule de crise à l'Élysée, elle commence sous peu, là maintenant en présence des ministres autour d'Emmanuel Macron. Vous l'imaginez bien, dans ces zones sinistrées par l'incendie, l'activité économique à l'arrêt, cela concerne plus de 130 000 entreprises évacuées. La porte-parole du gouvernement, Maud Bréjon, annonçait à l'instant donc l'activation du chômage partiel. On l'écoute.
5: Ce que je peux vous dire, c'est que l'évacuation de Bordeaux n'est pas à l'ordre du jour à l'heure où on se parle. La priorité, c'est bien sûr de faire reculer ce feu. J'ajoute par ailleurs que les dispositifs d'activité partielle ont été activés. Pourquoi ? Parce que lorsque vous êtes dans des zones aujourd'hui évacuées, ou lorsque votre lieu de travail plus précisément est dans une zone évacuée, vous ne pouvez pas vous rendre au travail. Et donc cet outil d'activité partielle permet la sauvegarde des emplois et des activités. C'est aussi pour ça qu'on a mis des moyens particuliers.
4: Maud Bréjon chez nos confrères de France Info. Une autre réunion il y a une heure à Bercy avec les acteurs économiques. Le ministère annonce que les assureurs prendront en charge les frais de relogement des personnes évacuées. Alors que ce soit en Gironde, dans les Landes ou encore dans le Var, en tout, 220 000 personnes ont dû quitter leur logement et certaines sont récalcitrantes. Alors les forces de l'ordre veillent à ce qu'il n'y ait plus personne sur place, comme ces gendarmes sur le terrain, au sol et en mer, que vous avez rencontré Valentin Plat à l'intérieur du bassin d'Arcachon.
6: Sous ses lunettes polarisantes, l'adjudant Ludovic a les yeux rivés vers le Cap Ferré. C'est le pilote de la vedette de la gendarmerie.
7: On vérifie en passant entre les bateaux qu'il n'y ait personne qui soit dessus pour voler ou dégrader ou quoi que ce soit. Et en même temps, on a un visuel sur la plage.
6: On surveille les nombreuses habitations construites le long du bassin d'Arcachon. Le commandant adjoint Olivier Conrad.
8: Le but, c'est que les maisons qui ont été laissées lors de l'évacuation par leurs propriétaires ne soient pas pillées pendant leur absence. Il y en a qui pourraient en profiter. Pour le moment, on ne nous a pas encore signalé de vol, mais on souhaiterait que ça n'arrive pas.
6: À peine a-t-il le temps de finir sa phrase qu'un message est diffusé à la radio.
9: Une zone d'interdiction à la navigation est créée dans le bassin d'Arcachon.
6: Il est envoyé à tous les bateaux du bassin, et ça, toutes les 30 minutes. Il rappelle surtout l'interdiction de naviguer sur une partie du bassin d'Arcachon, sauf pour les ostréiculteurs et les pêcheurs.
4: Valentin Plat, ici Gironde pour France Inter. Sur le front des incendies, la journée est décisive après une nuit globalement stable. Course contre la montre pour les pompiers, fenêtre de tir aujourd'hui avant la montée des températures dans la semaine qui peut aggraver la situation. Du côté des Landes, à une centaine de kilomètres du brasier girondin, la situation est favorable. Ce matin, l'incendie de Biscarrosse a parcouru 3600 hectares. L'enquête se dirige vers un départ de feu accidentel. Prudence tout de même, tout comme la Gironde, les conditions météo, les chaleurs prévues risquent d'aggraver les feux. Du fait des incendies, et même si énormément de dons matériels ont été effectués, ont été donnés auprès des sinistrés, le Secours Populaire prend la main et lance un appel aux dons financiers. Objectif, aider au plus vite les personnes sinistrées. Il suffit de se rendre sur le site internet de l'association. En Espagne, de premiers retours à domicile sont prévus aujourd'hui dans la région de Madrid. Même si le feu n'est pas encore maîtrisé, le Premier ministre espagnol Pedro Sanchez dit s'attendre à des heures difficiles. Il se rend aujourd'hui dans la zone sinistrée de Castellón, près de Valence, là où une personne est morte ce week-end. Après l'attaque lors de la marche des fiertés ce week-end à Berlin, le principal suspect tué hier soir par la police. Il s'agissait d'un jeune Allemand d'origine libanaise. Samedi soir, une voiture a foncé sur la foule. Dans la foule en marge de la Pride, une personne est morte, une trentaine ont été blessées. Il est le premier dirigeant étranger à être reçu par le tout nouveau Premier ministre britannique. Volodymyr Zelensky rencontre aujourd'hui Andy Burnham sur une base navale, manière de montrer un Royaume-Uni à nouveau solidaire de l'Ukraine, même avec un changement de Premier ministre. Sur le front de la guerre, 2 morts dans une attaque de drone ukrainien dans le sud de la Russie. 4 personnes sont également mortes hier dans des frappe russe en Ukraine, selon Kiev. Les salariés de Fibre Excellence peuvent être enfin fixés sur leur sort aujourd'hui. Depuis une heure, s'est ouvert une audience avec un choix à faire. Soit la poursuite de recherche pour trouver un repreneur, soit la liquidation. L'homme d'affaires Mathieu Pigas s'est dit prêt à investir à condition que l'État suive cette proposition que le tribunal de commerce de Toulouse examine aujourd'hui. Et puis l'été, c'est une figure du roman policier, lauréat de nombreux prix littéraires. L'écrivain japonais Keigo Higashino est mort à l'âge de 68 ans, décédé dans la nuit du 23 juillet d'un cancer colorectal. C'est ce qu'annonce l'éditeur Kodansha.
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4: France Inter, il est 10h07, grand bien vous fasse, c'est l'été aussi avec vous Eva Rock, bonjour.
1: Bonjour Philippine, ravie de vous retrouver, un an après.
4: Un an après.
1: Oui, c'est ça, hein, c'est toi. On se retrouve tous les étés
4: finalement, voilà. On est là, on bouge pas.
1: Les forçats de l'été. On vous retrouve à 11h.
4: Avec plaisir.
1: À tout à l'heure.

0: Bonjour à toutes, bonjour à tous. Grand bien vous fasse, c'est aussi l'été. Au bout d'une piste de terre rouge au nord du Burkina Faso, le village apparaît tel un mirage. Elle, elle est là, à nous attendre, heureuse. Heureuse de nous attendre pour nous faire visiter son nouveau dispensaire. Elle est sage-femme pour ce village et ceux des alentours, ceux situés parfois à une quarantaine de kilomètres. Ici, pas de monitoring, ni péridural, ni lit confortable, mais un étal en carrelage légèrement incliné et des étriers. Elle est heureuse et fière parce qu'ici, elle peut se consacrer aux femmes et à leurs enfants, parce qu'ici, ensemble, elles peuvent parler, se poser. Dans la pièce d'à côté, d'ailleurs, sur un matelas neuf, un bébé est entouré de femmes. Il n'a que quelques heures. Sa mère est déjà debout dans le champ voisin à récolter des céréales pour les futurs repas. Ce jour-là, je n'ai vu que des sourires, je n'ai entendu que des rires. Dans ce lieu situé dans un autre espace-temps, la vie éclatait. Mais que sait-on du lien maternel d'hier et d'aujourd'hui? Que sait-on des grossesses, des accouchements à travers le temps? Et vous, comment réagissez-vous aux mots naissance et maternité? N'hésitez pas à nous appeler au 01 45 24 7000 ou sur WhatsApp. L'application Radio France pour les messages écrits et vocaux est également disponible. Nous sommes le lundi 27 juillet et vous écoutez Grand Bien Vous Fasse.
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2: Il va pas tarder à tomber, là, le cordon.
3: Comment ça s'est passé,
2: l'accouchement, alors?
3: Bah, ça s'est bien passé.
2: Alors, voilà, je vous montre comment on sort un bout de sein.
4: Vous avez beaucoup d'amis, ici?
2: Non.
4: Je vous mets amis. C'est très important.
2: Il faut que tu dormes un petit peu, quand même. D'accord?
4: Vous avez la tétine, là?
5: Vous pouvez aussi la mettre la nuit.
2: Vous pouvez faire ce que vous voulez. Une maman fait confiance à son enfant. Et plus on fait confiance à quelqu'un, plus il a de force.
0: La voix de la sage-femme Chantal Birman dans le film documentaire À la vie signé Hot Paper, une voix qui nous fait sourire, je dis moi, et les invités qui sont à mes côtés et que je vais vous présenter. Bonjour Valérie Delattre.
6: Bonjour.
0: Vous êtes archéo-anthropologue à l'INRAP, c'est-à-dire l'Institut National de Recherche Archéologique Préventive. Parmi vos sujets de prédilection, les pratiques funéraires et culturelles de la proto-histoire au Moyen-Âge. Vous êtes également intéressée au handicap, on vous avait reçu à cette occasion, et vous êtes une des commissaires scientifiques de l'exposition Maternité, archéologie de la figure maternelle. C'est une expo qui est prévue jusqu'au 10 janvier 2027, hein, qui a commencé déjà il y a quelques semaines. C'est au Chronographe de Nantes. Il vous a fallu combien de temps pour faire cette exposition? Je connais la réponse, mais allez-y.
6: Trois ans.
0: Trois ans. Mmh. Mais neuf mois pour...
6: Et neuf mois pour d'exposition.
0: Voilà, d'exposition.
6: C'est un choix... Humoristique.
0: Humoristique.
6: Mais légitime.
0: Oui, légitime, on est bien d'accord. Bonjour Raphaël Delaunay.
7: Bonjour Eva.
0: J'ai entendu votre sourire, j'allais dire, quand vous avez entendu la voix de Chantal Birman. Vous êtes sage-femme. Depuis des années, vous consignez par écrit ce que vous vivez au quotidien. C'est un carnet de bord qui est d'abord devenu un compte Instagram, Boum le cœur, puis un livre, Journal d'une sage-femme aux éditions Albin Michel. C'est un témoignage très touchant de votre quotidien. Nous allons en parler tout au long de cette émission. Qui dit lundi, dit nouvelle artiste résidente dans Grand Bien Vous Fasse. Aux alentours de 10h30, vous entendrez la première carte blanche d'une humoriste qui rentre à peine du festival Juste pour rire de Montréal. Elle s'appelle Emma Defoucault et je suis ravie de l'accueillir pendant les 5 jours à venir. Chers invités, une première question. Si vous deviez nous indiquer l'objet symbolique, selon vous, un objet qui symbolise vraiment le sujet de la naissance, Raphaël Delaunay, vous diriez quoi?
7: Alors moi justement... Quand on me pose cette question, je ne vois que des corps et de l'organique, et ça rebondit pas mal avec le récit que vous nous avez raconté tout à l'heure. Je crois que ce qui symbolise la naissance, c'est l'absence d'objet.
0: Ouais.
7: À chaque fois que je pense à un objet qui pourrait m'être utile, ou... je trouve qu'il est accessoire finalement. On a besoin des corps, on a besoin des présences humaines, mais je pense vraiment pas spontanément à un objet, et je trouve qu'il n'y en a pas un seul qui symbolise la naissance.
0: Vous parlez beaucoup du toucher. D'ailleurs, dans votre livre, vous y revenez souvent, vous avez besoin de toucher vos patientes.
7: Ouais, on a besoin de nos sens, en fait, vraiment.
0: De vos cinq sens. Et vous, Valérie Delattre, un objet qui symboliserait la naissance ou la maternité?
6: Moi, je vais parler d'un objet et pas de mon rapport au corps, où il n'y a pas d'organes et pas de chair, puisque je travaille sur les squelettes. Donc, je vais parler d'un objet. C'est un ex-voto en calcaire, qui représente un petit nourrisson mailloté. Il date du 2e-3e siècle, et c'est une maman heureuse d'avoir eu un enfant qui est venue le déposer dans un sanctuaire du côté de Senlis, un sanctuaire guérisseur où une divinité a exaucé son soi de maternité. Et donc elle est venue déposer de façon classique ce petit bébé sculpté et qui représente son espérance accomplie.
0: Et quand vous êtes chercheuse et que que vous trouvez des objets comme ça, qu'est-ce que vous ressentez?
6: Ah ben alors, découvrir un objet, c'est toujours formidable. On dit toujours que les archéologues ne fouillent pas pour les objets, mais qu'on fouille pour des histoires ou des narrations. Si un objet fait du sens, et on peut être extrêmement ému pour un objet en calcaire, et absolument absolument pas pour une bague en or.
8: Ouais.
6: Tout ce qui compte, c'est l'intention et le contexte. Et là, quand on comprend l'objet, le geste, et qu'on met des vivants derrière, c'est formidable et c'est jubilatoire.
8: Vous allez nous raconter beaucoup d'histoires, je pense, ce matin, parce que vous en avez des centaines. On ne pourra pas toutes les raconter, mais quelques-unes quand même. N'hésitez pas à nous appeler pour nous dire ce que suscitent chez vous les termes naissance et maternité au 01 45 24 7000. Cette émission a été préparée par 5 femmes remarquables, Noélia Filliol, Anna Massardier, Jessica Bagic, Manon Latour et Johanna Houssin. Lui, il a voulu écrire un titre pour sa fille, c'est devenu une merveilleuse chanson, signée Stevie Wonder.

0: Lovely par Stevie Wonder, une chanson de 1976 suggérée par Jean-Baptiste Audibert.
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2: Les forceps étaient devenus pour les chirurgiens au cours du XVIIIe siècle le moyen de s'imposer comme des accoucheurs. Un bon accoucheur était celui qui savait bien manier les instruments. L'usage de tout instrument était par contre interdit aux sages-femmes. L'homme accoucheur refuse que les femmes du voisinage viennent assister la femme en couche. La naissance cesse alors d'être une scène collective.
0: L'apparition des forceps dans la longue histoire de la maternité, extrait du podcast de Zoé Varier, naître à écouter ou à réécouter sur l'application Radio France. Nous parlons naissance et maternité ce matin avec nos deux invités, la sage-femme Raphaëlle Delaunay et l'archéo-anthropologue Valérie Delattre. Valérie Delattre, de la même façon que j'avais découvert avec étonnement et fascination vos recherches archéologiques sur le handicap, cette fois-ci, vous parvenez à nous raconter la maternité à travers les temps, mais de quel outil vous disposez réellement pour savoir comment les femmes géraient notamment leur grossesse à la préhistoire ?
3: Mais déjà, on a les femmes, oui. On a les squelettes des femmes, sur le bassin desquels on a les traces de la maternité.
0: De l'accouchement, d'accord.
3: Un accouchement laisse des traces sur les os du bassin. On a les bébés. La mortalité périnatale est effroyable avant l'invention du vaccin. Un quart des enfants meurent à la naissance. Donc on a tous les rituels de surprotection, adossés ou pas, des préconisations religieuses qui nous permettent de voir l'attachement, de parler de deuil périnatal. Ouais. On a des objets de gynécologie, un pessaire pour éviter le prolapsus gaulois. On a des grandes figures de sages-femmes. On s'interroge sur les matrones, celles qu'on appelle les Vénus du Paléolithique, qui sont probablement tout cet entourage de femmes dont vous parliez et qui mettent en scène et accompagnent la parturiente. On a les herbes, on a les plantes, on a les pierres, qui toute cette magie et tous les objets autour de la petite enfance.
0: Mais vous pouvez même savoir s'il y avait des périodes de sevrage bébé, et que ça, comment vous le savez ?
3: Alors, on fait appel à des spécialistes qui travaillent dans la chimie, autour des isotopes, de la génétique, etc. Donc, on leur envoie des fragments de dents, et sur la dentine, on s'aperçoit... Notamment, vous savez, vous rappelez du tableau des éléments périodiques quand on était au lycée.
0: Tout à fait, oui, bien sûr.
3: Alors, nous, on utilise.
0: Tout de suite, on comprend ça quand vous dites ça, voilà.
3: Alors, on en a certains qu'on aime bien, nous, le strontium, l'azote, etc. Et donc, les spécialistes nous disent qu'ils peuvent voir quand baisse l'allaitement maternel, c'est-à-dire tous les isotopes de la mère qui ne sont plus transmis, et quand commence l'alimentation diversifiée, les céréales, etc., avec le soufre, avec tout un tas d'isotopes.
0: Mais ce qui vous permet quand même de savoir que ces périodes de sevrage, c'était aussi un moyen de maîtriser sa fécondité et donc d'essayer de ne pas avoir plus d'enfants que leur corps leur permettait.
3: Alors, il y a une idée reçue qui veut que les femmes avaient des enfants tous les ans, elles en perdaient, elles en refaisaient et qu'il n'y avait pas un sentiment d'attachement.
0: Ouais.
3: Les historiens ont longtemps parlé de cette absence d'attachement, de deuil quand on perd un tout petit. Et ce qui est faux, les femmes ont suggéré le fait d'avoir des enfants et pas trop en bas âge. Elles avaient des tâches à accomplir depuis Néandertal. Et de fait, le sevrage, elles ont compris très tôt que tant qu'on allaite, il n'y a pas un petit frère ou une petite sœur qui arrive très tôt. C'est une histoire de prolactine, d'hormones, vous devez savoir mieux que moi. Et elles ont su ça de façon empirique. Et on s'aperçoit, en travaillant évidemment sur ces isotopes-là, que le sevrage, dans les populations préhistoriques, il est autour de 2, 3, voire 4 ans. On repousse le moment du sevrage, ça permet de fortifier le tout petit et de permettre à la maman de gérer ce retour à la fécondité.
0: L'exposition dont vous êtes une des commissaires scientifiques est intitulée « Maternité, archéologie de la figure maternelle ». Le mot maternité est au pluriel. Pour quelle raison vous avez mis un S à la maternité ?
3: On a souhaité montrer qu'il y avait plein de façons d'incarner la maternité. Il y a une maternité biologique, avec les squelettes, on voit ça très bien dans l'exposition. On a fait un atelier autour des bassins et de l'accouchement. Il y a une maternité qui peut être symbolique. Il y a des maternités dans une abbaye, on appelle ma mère, la religieuse supérieure. Il y a des maternités refusées, des femmes qui ne veulent pas d'enfants. Il y a des maternités où on adopte des enfants. Et on a trouvé que ce S, il était légitime. Les mères de rois, les régentes, elles ont su gérer leur maternité parce qu'elles ne pouvaient pas le faire en tant que femmes. Aliénor d'Aquitaine a été la mère d'un roi d'Angleterre et d'un roi roi de France. Donc ce S, il s'est imposé très très vite.
0: Et je trouve Raphaël Delaunay qui s'impose aussi dans votre pratique, parce que ce pluriel, c'est vraiment une réalité dans votre quotidien de sage-femme. Il n'y a pas une naissance qui ressemble à une autre.
4: Non, c'est très juste. Je pense qu'on devrait mettre maternité avec un S en permanence. Et je pense aussi aux mères d'enfants décédés, parce que c'est une manière d'être mère qui n'est quand même pas classique, mais qui est bien une maternité. Et donc, oui, effectivement, c'est très pluriel comme expérience.
0: Vous racontez dans votre livre, les gestes sont les mêmes, mais il y a tout le reste. Et j'aime beaucoup cette expression, finalement, il y a tout le reste, parce que comment vous le définissez, vous? Et est-ce que c'est ce tout le reste qui fait que vous aimez passionnément votre métier?
4: C'est exactement ça. Je pense qu'il y a quand même, c'est quand même une science, on a quand même des cours magistraux, donc il y a des choses à apprendre, et il y a des gestes qui deviennent automatiques et qu'on ne perd pas. C'est vraiment comme le vélo. En revanche, c'est tout le reste dans lequel il faut qu'on grandisse, et c'est le savoir-être. C'est de déceler à qui on a affaire en face, et d'adapter notre pratique en fonction de ce couple, de cette mère qui arrive avec son bagage, ou pas d'ailleurs, hein, parce qu'évidemment, c'est un événement qui est la majorité du temps très joyeux et physiologique. Mais oui, je pense que le cœur de notre métier, il est là-dedans, il est dans notre savoir-être et dans l'accompagnement qu'on peut prodiguer autrement que par notre science.
0: Vous allez nous raconter précisément à quel point la santé mentale aussi est aujourd'hui prise en charge. Valérie Delatte, comment est représentée d'ailleurs la femme enceinte au cours de l'histoire? On le sait, ça?
3: Oui,
0: on a des
3: sûr.
0: Petites statuettes, oui. Des dessins, des...
3: Alors, les archéologues hommes et souvent des religieux ont baptisé Vénus de la préhistoire, ces femmes assez opulentes, avec des fessiers, avec des seins, des ventres proéminents. Maintenant, on pense que soit ce sont des représentations de femmes enceintes, soit de femmes ménopausées, issues de nombreuses grossesses, et qui incarnent le rôle de matrone dans cet univers féminin. On a des plaquettes représentant des femmes enceintes. On a des déesses mères dans la mythologie qui sont volumineuses. Parfois, elles ont la tête du bébé qui sort entre leurs cuisses. C'est pas une représentation classique, mais de toute façon, c'est comme toujours dans la recherche scientifique, on ne trouve que ce qu'on cherche.
0: Oui.
3: Si on ne cherche pas les femmes enceintes, si on ne cherche pas, on ne les trouvera pas.
0: Et maintenant que vous y intéressez...
3: Et on a fait émerger, notamment de la préhistoire, un autre regard sur ces femmes et des esquisses dont

0: Et toujours, ça a été ça, avec des herbes, avec des pierres, avec le grenat qui représente le sang, etc. Et dans cette espèce d'intimité féminine, on s'autorise tout ouais. pour espérer, pour que ça réussisse, pour que l'accouchement se passe bien. Et de la même manière, quand il y a un deuil, quand un enfant décède, ben là aussi, il y a tout un tas d'amulettes, de prophylaxies, etc.
1: Et Raphaël Delaunay, vous le racontez, ça continue encore. Vous avez des patientes qui ont des objets pour conjurer le sort, pour espérer que tout aille bien.
2: Oui, notamment celles qui viennent d'ailleurs, parce qu'on est...
1: Qui sont en exil souvent.
2: Ouais, qui sont en exil, ouais. Les migrantes récentes, elles ont besoin de se rattacher à quelque chose qu'elles connaissent aussi, et elles sont... très entourée de symboles. Il y en a qui ont exactement ça, un petit cordon autour de la taille pour éloigner le mauvais esprit. Elles ont des rituels, elles ont des bains rituels aussi. J'en ai déjà retrouvé dans nos chambres de maternité une femme qui avait qui était en train de pratiquer un bain rituel, mais avec des plantes qu'on lui avait rapportées, etc. Donc c'est vrai que c'était...
1: Et c'est accepté, il n'y a aucun problème là-dessus. Tout est OK.
2: Ça devrait l'être, oui, bien sûr. Tant que ça, c'est jamais dangereux, c'est toujours... Ouais. Mais c'est vrai que la transculturalité en maternité, c'est très important à accompagner ouais. et de bien savoir qu'on vient pas toutes des mêmes endroits et qu'on a toutes des rituels autour de la naissance. Et vous ça, avez... depuis ouais. des millénaires. Ouais.
1: Et vous avez un chapitre d'ailleurs où on passe d'une chambre à l'autre, numéro de chambre, et à chaque fois, on a l'impression d'ouvrir la porte vous et on voyage, ça. Hein, c'est vraiment à la fois à travers des pratiques religieuses, des pratiques culturelles, la présence d'un papa ou pas, ça se multiplie à chaque fois que vous ouvrez une porte. Quoi.
2: Maternité avec un S.
1: Maternité avec un S, on y revient évidemment. On va évoquer les autres sujets parfois tabous relatifs à la maternité, mais aussi la place de la sage-femme dans l'histoire. 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N'hésitez pas à nous appeler au 01 45 24 7000 ou à nous laisser un message sur l'application Radio France. Emma de Foucault, notre nouvelle artiste résidente, va nous rejoindre dans un instant pour sa première carte blanche. Et pendant qu'elle s'échauffe, pause musicale avec la douceur de la chanteuse Marguerite. Vous écoutez Grand Bien Vous Fasse et France Inter.

0: Belle vie par Marguerite.
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2: Donc l'accoucheuse, en fait, la coucheuse traditionnelle, c'est une femme souvent... il faut qu'elle ait eu des enfants, il faut qu'elle ait elle-même éprouvé ce qu'est l'accouchement, la grossesse et l'accouchement. Il faut qu'elle ait la confiance des femmes, de l'Assemblée des femmes. Et ce sont les femmes, souvent,

0: souvent, qui choisissent elles-mêmes la future accoucheuse. Voyez. Donc c'est en fait une formation qui est très empirique. L'accoucheuse traditionnelle, elle a, comme elle dit souvent, ses petits secrets, sur lesquels malheureusement on a très peu d'informations, parce que ça reste justement des petits secrets. Elle est quand même reconnue comme étant compétente par la communauté à partir du moment où elle laisse aux femmes une certaine liberté pour accoucher.
1: Jacques Gélis, historien et anthropologue, autre extrait du podcast Naître, repéré par Mathias Volant et Ève Hermari, qui réalise cette émission. À la technique ce matin, j'ai la chance de pouvoir compter sur Laurent Baudouin et Maxime Goudard. Ce matin, nous parlons maternité et naissance en présence de Raphaël Delaunay, sage-femme, et de Valérie Delattre, anthropo-archéologue. C'est trop difficile à dire votre profession, hein, Valérie. Je vous en veux pas, hein, vous le savez. Hein, voilà.
2: Du tout.
1: Je voudrais vous lire deux messages. Le premier message, il n'est pas signé, mais je vous lis tel quel. Quand j'étais enceinte de ma première fille, je me suis entourée de matériel type biberon, verre, caméra pour veiller sur le sommeil et toutes sortes d'objets très chers que je me suis fait offrir. Quand ma fille est née, j'ai ressenti l'effondrement de Babylone. Je n'ai besoin que de mes bras et de mon sein. Et on a un message de Gauthier aussi. Gauthier qui nous dit: en tant que papa de deux enfants, je trouve que la maternité est la chose la plus belle à laquelle j'ai eu la chance d'assister de ma vie. Je regrette néanmoins que les pères aient été invisibilisés de cette période, invisibilisés par eux-mêmes et leur absence, nous précise-t-il. La maternité est une des épreuves les plus dures et essentielles de la vie. Les pères y ont un rôle à y jouer. On va en reparler, bien évidemment. Valérie Delattre, une petite question, mais qui est trop... J'arrive même plus à le dire. Qui est trop tula de Salerne?
2: C'est l'ancêtre de Raphaël. C'est une sage-femme qui a vécu en Italie au XIIe siècle.
1: Moyen-Âge,
2: qui était médecin.
1: Ouais.
2: Et qui s'occupait essentiellement des jeunes femmes enceintes et des jeunes accouchées, et qui a laissé des écrits. Et ces écrits sont passés sous les radars pendant très longtemps de façon classique. C'est une femme.
1: Oui, déjà, c'est ce que j'allais vous dire. On a fait une émission il y a quelques jours dans Grand Bien vous Fasse, où on parlait justement de la façon dont les travaux des femmes scientifiques ont été rayés des livres d'histoire. On appelle ça l'effet Mathilda. Voilà. C'est typiquement le cas.
2: On est en plein dedans. Ouais. C'est-à-dire que pendant deux siècles, trois siècles, les hommes ont même contesté son existence même. Donc, peu importe, Trotula a écrit, c'était une femme remarquable, médecin, et qui s'intéressait au bien-être de la jeune accouchée, qui parle même de rééducation du périnée, qui dit aux jeunes accouchées que leur mari ne doit pas venir tout de suite, qu'il y a un temps, qu'il faut attendre, qu'il faut écouter son corps. Elle était même assez virulente, c'est une précurseur incroyable. Il y en a plein dans l'Antiquité. Scribonia, qui est représentée sur une stèle funéraire à Ostie. Ces femmes ont un grand, grand pouvoir. Le poète Ozone avait sa tante qui était sage-femme, et il était reconnaissant. Elle travaillait comme un homme, écrit-il. Et probablement, de la nuit des temps, depuis le paléolithique, on a cette espèce de... On parle souvent de sororité, mais il est vrai que, comme le disait Jacques Gélis, c'est quelque chose qui est empirique. L'entourage des femmes, dans l'alcôve des femmes, et puis on se transmet les savoirs, les potions, les onguents, la médecine gynécologique.
1: On comprend très bien, en vous écoutant, à quel point la féminisation de votre profession est déterminante, parce que vous portez notamment un nouveau regard sur ces questions-là, un regard tout neuf même. Raphaël Delaunay, est-ce que la féminisation du métier de gynécologue, elle a modifié aussi le rapport du corps médical au corps des femmes?
3: Je pense qu'il va le modifier. Mais c'est assez récent.
1: C'est
3: encore récent. Ouais. Maintenant, ça y est, la plupart des gynécologues obstétriciens sont des femmes. Donc nécessairement, ça va changer le rapport, le regard. Mais on a un certain paternalisme dont on doit se défaire encore.
1: Ouais.
3: Et qui est encore un peu présent.
1: Vous avez découvert des choses étonnantes à propos des sages-femmes, Valérie Delattre. Je pense notamment à un petit mannequin en ivoire qui date aussi du Moyen-Âge, avec un ventre amovible pour cacher un bébé à l'intérieur, c'est ça?
2: Alors ça participe de ces mannequins anatomiques
1: que vous connaissez, Raphaël Delaunay. On les utilise encore dans la formation?
3: Alors, nous, on en utilise encore, bien sûr. Et celui dont on nous parle, nous, dans nos études, c'est celui de la sage-femme de Coudray, et qui a eu cette grande idée-là, effectivement, de montrer la naissance comme un acte technique aussi, à travers un mannequin, pour pouvoir répandre le savoir et former des sages-femmes.
2: C'est un mannequin en textile, avec un bébé qui sort, etc., qui est au musée de Rouen, musée de médecine. Et là, on expose au chronographe un petit mannequin qui se trouve en général au musée de la Renaissance à Écouen. Et c'est un petit mannequin en ivoire qui montre, avec un petit ventre amovible, un petit fœtus, le petit cordon ombilical, les organes, plus frustrement dessiné, mais qui est destiné à apprendre ce que c'est qu'une grossesse et un accouchement.
1: On voit, on voit à quel point ces objets sont si importants quand on les trouve, et ça permet aussi de recontextualiser, évidemment. On va revenir sur la façon dont les femmes accouchent au cours de l'histoire, mais il est 10h33, vous écoutez Grand Bien Vous Fasse et France Inter, et je suis très heureuse d'accueillir dans ce studio notre nouvelle artiste résidente de la semaine. Bonjour Emma, on est ravis de vous avoir avec nous cette semaine.
3: Bonjour Eva, je suis ravie de passer cette semaine avec vous. Et bonjour à nos invités avec qui j'ai des points communs, figurez-vous, puisque Valérie Delattre, vous fouillez dans les sols pour comprendre les hommes, et moi, pour comprendre les hommes, j'ai fouillé dans le téléphone de mon ex.
1: Ah oui.
3: Vous, Raphaël Delaunay, pendant la pandémie, vous avez créé le compte Instagram Boum le cœur, et trop marrant, parce que moi, premier confinement, j'ai créé le compte Miam le burrito. Donc c'est vraiment... le thème d'aujourd'hui, il me plaît bien. Ouais, il me plaît bien, même si moi, je n'ai pas vécu l'expérience de la maternité, contrairement à ce qu'a cru Tiffaine, vendeuse chez Etam Lingerie, qui m'a vendu un maillot à effet ventre plat. Bon, alors non, Tiffaine, je n'ai pas eu de triplé, je suis juste une petite gourmande, et sache que tu m'as brisée à tout jamais. Non, alors, moi, je n'ai pas vécu d'accouchement, mais j'ai quand même, comme beaucoup, débuté ma vie dans une maternité. D'ailleurs, bravo à toute l'équipe de sages-femmes qui a dû gérer mon arrivée un 25 décembre. Oui, je vous jure, c'est terrible. Et je peux vous dire que les pauvres, quand on leur a dit le 24 au soir qu'elles allaient devoir s'occuper d'une pièce de viande de 5,2 kg,
1: mais non.
3: Elles n'imaginaient pas ça. Hein. Pardon, mesdames, de vous avoir gâché ce Noël 96. Par contre, je vous vois, Eva, hein, je vois votre regard de doute quand je dis 96. Oui. Et je trouve ça quand même un petit peu perspicace, puisque je suis de 86. Non, alors, les années 80, c'est une époque qui paraît pas si éloignée de nous. Et pourtant, en ce qui concerne les naissances, j'ai l'impression que c'est carrément le Crétacé. Hein, on ne parlait pas de projet de naissance à l'époque. Hein, t'arrivais pas avec ta playlist, tu tamisais pas les lumières. Non, nos mamans, c'était accouchement en formule all-inclusive à base de forceps, violence obstétrique, conjoint en train de draguer l'infirmière dans le couloir. Non, je suis désolée. Pour moi, il y a deux domaines où c'est compliqué de regarder dans le passé avec nostalgie. C'est les accouchements et le foie de veau de la cantoche.
1: Ah oui, non.
3: Il est temps que quelqu'un le dise. Non, pourtant, à nos mères, on leur a fait croire qu'elles étaient chanceuses. Hein, c'est vrai, on leur rabâchait des « Oh, ça va, hein, à notre époque, on accouchait à la maison sans médecin et on se plaignait pas, chochotte. » Alors, effectivement, Marcel, on se plaignait pas. On pouvait pas, on était à faune parce qu'on avait hurlé 28 heures comme des putois au fond d'une grange, et surtout, on était soulagés de ne pas être mortes en couche d'une éclampsie. Donc oui, bien sûr, l'histoire des naissances au fil des âges, c'est aussi un petit peu une histoire de culpabilisation des femmes. Et ce, dès la grossesse, je veux dire, dès la nuit des temps, hein, on entendait des « descends de ce rocher, Lucie, dans ton état, tu devrais pas peindre des bisons dans ta grotte hein. !» Ou alors « attention, mademoiselle Séraphine, vous ne devriez pas monter à cheval. » Ou encore « attention, Emma, tu ne devrais pas manger autant de saucissons. » Ah pardon, dans le non, dernier, c'est juste une note pour moi-même.
1: Voilà. Ouais.
3: Non, les naissances aujourd'hui, moi je me pose la question, est-ce que c'est vraiment mieux ? J'ai à en croire mon amie Priscille, que j'embrasse et qui vient de mettre au monde une petite Mathilde, c'est extraordinaire. Voilà, extraordinaire aussi, pardonnez-moi, mais cette dédicace sur France Inter. Je veux dire, là, vous imaginez, non mais là, elle est chez elle, elle m'écoute, elle est émue, et moi, bah, ça me dispense de faire un cadeau. C'est parfait. Non, par contre, en ce moment, niveau de naissance, il y a une inquiétude, ou plutôt il y a un discours qui se banalise sur les réseaux, celui, vous savez, des tradwives, hein, ces femmes au brushing parfait, qui prônent un retour à un mode de vie archaïque, hein, donc pas de contraception, pas de péridurale, la femme à la maison, à s'occuper des bébés, waouh. Et attendez, même les Amish, ils trouveraient ça abusé, s'ils avaient TikTok, bien sûr.
1: Oh, oui.
3: Bon, alors moi, ce que je retiens, c'est que dans le domaine des naissances, le passé, c'est pas toujours glorieux, mais que si on écoute certaines, l'avenir, c'est encore pire.
1: Merci Emma, merci beaucoup. Je voyais Emma acquiescer à beaucoup de vos réflexions. On est d'accord que derrière l'humour, il y a beaucoup de vérité aussi.
3: Bien sûr,
1: vous êtes reconnue dans ce que décrit Emma aussi.
3: Oui, je reconnais le discours de certaines femmes, oui.
1: Ouais. Est-ce que votre métier a beaucoup changé, Raphaël, ces dernières années, et comment votre rôle auprès des femmes a évolué ?
3: Alors, je pense que ce qui a changé, c'est la technique autour de notre métier. Mais j'ai l'impression, notamment en vous écoutant, qu'il n'a pas tant changé que ça, dans l'intention en tout cas.
1: Vous n'avez pas l'impression que, notamment sur les sujets de santé mentale, vous êtes peut-être mieux formée? Alors ça, je ne sais pas, c'est à vous de nous le dire, mais en tout cas, vous êtes plus attentive à ces problématiques-là?
3: On est plus attentif à ces problématiques-là. Alors, je ne sais pas si on se forme parce que maintenant on en parle plus,
1: ouais.
3: Ou si les conditions avant faisaient qu'il y avait moins aussi de problématiques de santé mentale. Mais oui, ça c'est un sujet qui est primordial maintenant, d'autant plus qu'on sait maintenant que c'est de ça dont meurent les femmes le plus.
1: Ouais. Est-ce que vous avez l'impression que les formations de sage-femme, elles sont correctes aujourd'hui, c'est-à-dire que vous êtes formée comme il faut?
3: Alors.
1: Et ça induit une deuxième question, pardon, que je vous dis tout de suite, mais est-ce que vous avez aussi l'impression que votre métier est reconnu et considéré à sa juste valeur?
3: Pas du tout.
1: Ouais, on est d'accord.
3: Non. Y a une chose quand même qu'il faut que je souligne, c'est qu'on est passé à 6 années d'études là récemment. Donc ça montre quand même l'intérêt. Enfin, on commence à prendre la mesure de la place que prennent les sages-femmes et que peuvent prendre les sages-femmes dans les questions autour de la santé des femmes. Donc ça, c'est très bien. Et si cette 6e année d'études permet justement qu'on aborde ces sujets-là de santé mentale qui ne doivent absolument plus être de l'ordre du tabou, la santé mentale compte autant que la santé physique, enfin c'est vraiment, voilà, alors c'est une bonne évolution.
1: Ouais.
3: Ensuite, est-ce qu'on est reconnu à notre juste valeur? Bien sûr que non, puisque déjà on est assez peu nombreuses, on n'est que 20 000 en France, c'est pas une profession très... très importante en nombre, ouais. En tout cas. Et ensuite, on est essentiellement des femmes qui prenons soin des femmes. Donc, bon, j'ai tout dit, je pense.
1: Ouais.
3: Et on est invisibilisées comme la plupart des femmes. Et nous-mêmes, on prend peu la parole. Et c'est aussi pour ça que j'ai passé le pas d'écrire, qu'il y ait une trace qui reste. Mais oui, on ne prend pas beaucoup la parole. En fait, c'est des professions de dévotion, ouais. Historiquement. Et du coup, on fait parce qu'on doit.
1: Valérie Delattre, vous reconnaissez dans le discours de Raphaël Delaunay ce que vous avez trouvé, vous, à travers l'histoire de la représentation de la sage-femme?
2: Bien sûr, moi je vois la profondeur du temps.
1: Ouais.
2: Moi je vois toute cette histoire de femmes, d'univers féminin, qui se mettent au service de la santé des femmes, de la vulnérabilité des femmes et des enfants, des petits-enfants, de la périnatalité. Et effectivement, ces femmes ont été maltraitées, oubliées. Oubliée dans la recherche aussi, il faut la faire sortir des limbes, si je puis dire. Et effectivement, la féminisation de la recherche fait en sorte que des sujets émergent. Alors les sujets, il y a la femme, il y a la vulnérabilité, le soin, la santé, etc. Et ce qui est curieux, paradoxal, c'est que cette partition sexuelle, elle reste dans la recherche, c'est-à-dire que les chercheurs vont travailler sur la guerre, les conflits, les dirigeants, etc. Et les femmes vont travailler sur des sujets oubliés, ouais. Invisibles et qui sont essentiels. La maternité et la natalité, c'est la survie de l'humanité et d'un groupe. Si un clan néandertalien ou un village gaulois n'a pas d'enfants, il n'y a plus rien, il n'y a pas de transmission des terres, des savoir-faire, etc. Donc c'est essentiel dans les cultures. Et travailler sur ces sujets, comme pour vous, c'est un domaine de prédilection féminin.
1: Alors ce qui est extrêmement intéressant dans vos recherches, Valérie Delattre aussi, c'est que par exemple, vous avez beaucoup étudié la position de l'accouchement. Parce que c'est une histoire dans l'histoire, en quelque sorte. On passe d'une position debout à une position couchée.
2: Ben, les femmes ont accouché comme elles le souhaitaient. On a des récits mésopotamiens qui racontent qu'elles prennent deux briques, elles s'accroupissent et puis elles font ce qu'elles souhaitent. Mmh. Et en fait, debout, contre un arbre, comme leur corps le demande. Il n'y a pas d'exigence de l'entourage. L'exigence de l'entourage viendra avec Louis XIV, ouais. Puisque à cette époque-là, il fallait que le praticien puisse assister à l'accouchement royal. Son confort à lui primait, et donc on a allongé les femmes, ce qui est un non-sens, semble-t-il, absolu, ouais. Et qui est en contradiction totale avec des millénaires de pratiques faites en fonction du confort de la femme.
1: Oui, c'est ce que j'allais vous demander, Raphaël Delaunay. C'est encore une question aujourd'hui au sein des maternités. On commence à en revenir de cette position couchée qui est une inepte. Si pour les femmes, on accepte aujourd'hui qu'elles se mettent dans la position qu'elles veulent en fait pour
3: bien
1: pouvoir
3: sûr.
1: Accoucher.
3: Ouais. Bien sûr, avec la limite d'une autre invention qui est apparue, qui est la péridurale, avec laquelle, bon, maintenant elles sont très bien dosées et on peut se mouvoir avec dans la plupart des cas, mais c'est vrai que ça anesthésie le bas du corps et donc la liberté de mouvement. Mais effectivement, une femme qu'on accompagne qui n'a pas de péridurale, c'est-à-dire dans la majorité des cas dans le monde, pas en France mais dans le monde, ne va jamais s'allonger sur le dos et mettre ses pieds dans des étriers. Enfin, c'est évidemment un non-sens.
1: Ouais, ouais. Vous avez, il y a eu une surmédicalisation de l'acte d'accouchement.
3: Oui.
1: Dont on revient un peu ou c'est toujours
3: la surmédicalisation. On en revient bien sûr. Ouais. Après, il faut pas oublier que les femmes accouchent dans plus de sécurité maintenant, ouais, bien sûr, mais on est allé trop loin. Et surtout, on a standardisé la naissance, qui est absolument impossible, enfin, qui est un non-sens. Donc, bien sûr, on y revient, et c'est en écoutant les femmes qu'on y revient aussi. Donc, c'est important d'avoir les témoignages des femmes, les projets de naissance des femmes, et de pouvoir les respecter au maximum quand c'est possible.
1: Je voudrais justement qu'on donne la parole à Stéphanie, qui vient de nous appeler au Standard de France Inter. Bonjour Stéphanie.
4: Bonjour.
1: Vous avez eu deux expériences à nous raconter, c'est ça ?
4: Oui, alors la première, un accouchement long avec une équipe hyper bienveillante, présence de la sage-femme et du médecin tout le long.
1: C'était votre premier enfant ?
4: Oui, c'était
1: d'accord,
4: le premier.
1: Oui.
4: Avec une aide à la mise à l'allaitement très très forte, avec un bébé qui avait du mal à téter. Et la deuxième expérience dans une maternité beaucoup plus grosse et où là c'était à la chaîne quoi.
1: Ah, et comment vous l'avez vécu le deuxième accouchement ?
4: Ah ben clairement, j'aurais eu mon deuxième accouchement en premier, je crois que j'aurais pas fait de deuxième bébé en fait.
1: Ah oui,
4: ouais.
1: Ouais. Merci beaucoup, merci de nous avoir appelé Stéphanie. Vous voulez réagir, Raphaël Delaunay ? C'est des choses qui arrivent. Hein.
3: Ouais. Bien sûr, ça me désole toujours parce qu'un accouchement c'est quand même un événement... très important dans la vie.
1: Ouais.
3: Donc, quand il est vécu comme ça, moi, ça me brise. Nous, on est justement là pour pas que ça soit vécu comme ça. Mais effectivement, dans des grosses structures, même dans des plus petites, hein, mais il arrive que les conditions de travail fassent qu'on devient maltraitant. Alors que c'est évidemment l'inverse de ce pourquoi on est signé.
1: Vous parlez des violences obstétricales, elles existent encore. Hein. C'est pas c'est un sujet tabou, certes, mais vous en parlez dans le livre. Vous mettez vraiment le focus dessus. Il faut que ça cesse et ça commence un peu. Le fait que les femmes prennent la parole, vous avez l'impression que ça s'améliore cette situation-là.
3: Oui, la libération de la parole des femmes en général fait qu'on prend la mesure de ces problématiques-là. De toute façon, dès lors qu'une femme témoigne de ça, c'est que ça existe toujours. Et on doit lutter contre. Et il faut, notre position de soignante, on est quand même très puissant parce que on intervient dans l'intimité des femmes. Donc il faut faire attention à ce qu'on fait, à ce qu'on dit. Il faut absolument respecter la personne qu'on a en face. On devrait même pas être formé à ça. Ça devrait être du bon sens. Mais bien sûr qu'il est primordial pour nous, à notre place, de lutter contre les violences obstétricales qui ne devraient pas exister.
1: Ouais. Vous avez deux enfants, Raphaël. Est-ce que vous me permettez de lire un passage de votre livre,
3: bien sûr, je
1: trouve très puissant et qui est à la fois votre récit personnel, mais aussi votre récit de sage-femme. Vous dites « Je sais les projections et les déceptions, je sais la douleur, le sang, les larmes, le soulagement. Je sais le corps qui souffre et le cœur plein, l'ambivalence en permanence, l'hypervigilance. Je sais comment ça envahit, comment ça pèse, comme c'est beau et comme c'est dur. La façade pour les autres, la pudeur qu'on violente, les injonctions qui font douter, la prouesse qu'on occulte toujours et les faiblesses qu'on ne souligne que trop, les grands mots qui heurtent et ces petits riens qui apaisent, la place à prendre, la place qui change, laisser la place, la confiance qui part et revient au gré de la marée, danse, l'amour nouveau, géant, immédiat en coup de foudre ou plus timide, pas à pas la déflagration de l'être, l'autre. Eh bien non, être mère ne s'apprend pas sur les bancs de l'école de sage-femme, dites-vous, ou parce qu'on en côtoie au quotidien, pas de « il faut, c'est mieux d'eux » ou la règle est établi, ça se ressent au fond des tripes et provoque l'âme sans qu'on y puisse grand-chose. Et vous finissez en disant « La maternité ne se lit pas dans les manuels, mais se reflète, je vais la refaire en français pour pas vous, pour être plus clair, la maternité ne se lit pas dans les manuels, mais se reflète dans les yeux des enfants. Avant eux, on ne sait rien. » Ce qui est la liaison et le lien que je voulais faire avec le lien maternel qui existe à travers les temps et que vous allez nous raconter dans un instant, Valérie Delattre. Mais avant de questionner, dans la suite de cette émission, cette figure maternelle, dernière pause musicale avec la voix d'une chanteuse britannique ultra talentueuse, Georgia Smith, accompagnée de Wizkid.

0: Alive par Georgia Smith, un titre issu de la playlist de France Inter.
1: 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Eva Rock. Grand bien vous fasse, c'est aussi l'été.
2: Elle a rendez-vous à la maternité, et la maternité lui dit « Hop, c'est pas pour aujourd'hui, donc vous pouvez rentrer chez vous, revenez dans deux jours. Wow. » Et donc l'après-midi, on est dans le jardin, en train de... Moi, je me gratte la tempe. Et puis, elle me dit « Ouais, je vais aller prendre un bain, quoi. » Et donc, elle va prendre son bain. Et donc, à un moment, on dit « Bon, faut qu'elle sorte, elle a vraiment mal. » Donc, je la sors du bain, elle se fout sur le lit à quatre pattes et commence vraiment à jongler. Donc, je lui mets sa robe sur elle et j'arrête pas d'appeler ses parents qui sont en train de rôder en bagnole. Et ils arrivaient pas. Puis, elle me dit « Attends, faut que j'aille aux toilettes, là. » Elle va aux toilettes. Et au bout de 20 secondes, elle m'appelle. Et donc, là, je rentre et je vois ma meuf, la main appuyée sur le lavabo avec la tête du bébé sortie. Entre les deux jambes, la tête du bébé de Bouddha qui me regarde de dos, la tête à l'envers. Je me mets derrière ma meuf et donc je tiens la tête du bébé avec ma main gauche. Et à la contraction suivante, le bébé sort d'un seul coup. Il me tombe dans les bras et en fait, il fallait bien que je tienne une serviette parce que ça glisse un bébé qui sort.
3: Thomas VDB qui a souvent raconté l'accouchement à sa femme. Et Raphaël Delaunay, vous souriez parce que vous étiez sûr de la fin de l'histoire. Hein.
4: Ben oui.
3: Vous l'avez compris tout de suite. Hein. Vous venez d'entendre donc un extrait de l'entretien accordé à Ken Kojandi pour le podcast Un bon moment. Nous parlons naissance et maternité ce matin avec nos deux invités, la sage-femme Raphaël Delaunay et l'archéo-anthropologue Valérie Delattre. Emma de Foucault est restée avec nous, évidemment. On a beaucoup de questions de nos auditeurs et une qui revient sans cesse. Et le père, quelle est la place du père? On commence avec vous, Valérie Delattre, dans l'histoire. Est-ce que vous le trouvez, ce papa?
4: Ben, je vais être rapide. On ne le trouve pas vraiment archéologiquement. Ouais. Les objets de la petite enfance et de la maternité sont essentiellement féminins ou retrouvés dans des tombes de femmes mortes en couche ou de tout petit bébé. La périnatalité nous permet d'avoir accès à ça. Les pères sont les grands absents.
3: Ouais.
4: On va les voir apparaître plus tard dans l'enfance, la transmission, l'apprentissage, donc sur de l'iconographie. Les papas arrivent. Mais quand on parle de femmes, de petite enfance et de maternité, quand bien même on aurait souhaité les faire surgir, ouais, on n'a pas d'objet,
3: pas ouais,
4: de structure dédiée pouvant être exposée.
3: Et vous, Raphaël Delaunay, il est où le papa dans ces moments-là? Alors, je dis le papa, mais on peut aussi parler de la coparentalité, hein, évidemment.
5: Pour parler du papa, parce que je trouve que les coparentes, elles trouvent leur place plus naturellement, en tout cas. Le papa, dans nos sociétés à nous, hein, c'est récent, en fait, ouais, qu'il ait une place et qu'il ait la place d'exprimer qu'il veut cette place aussi, parce
3: ouais,
5: que
3: ouais,
5: y a
3: bien
5: ça
3: sûr
5: aussi. Ils sont victimes d'une injonction.
3: Tout à l'heure,
5: ouais, ils sont victimes d'une injonction aussi. On n'a pas arrêté de leur dire que c'était pas du tout là leur place, que c'était un truc de bonne femme. Donc voilà, il faut qu'ils l'apprennent, qu'ils se l'approprient. Et c'est à nous, soignantes aussi, de la leur donner et de s'adresser à eux quand on parle ensuite de couches, notamment des vaccinations, du bébé, du carnet de santé, de tout ça. Si on passe notre temps à se tourner vers la femme, on lui dit voilà, ça c'est ta tâche aussi.
3: Et oui.
5: Mais c'est pas vrai, ça y est, elle a fait le job là.
3: Ouais, ouais.
5: Donc il y a ça aussi à inclure. C'est le père, il doit être là. Moi, je les encourage à rester dormir à la maternité pour voir ce que c'est qu'une nuit avec un nouveau-né. Et je m'adresse à eux quand je parle des conseils de sortie, quand je parle des rendez-vous à prévoir, etc. Je lui dis, mais vous le notez. Elle doit aller voir sa sage-femme dans 6 à 8 semaines. Vous le mettez dans votre agenda à vous. Elle ne peut pas penser à tout.
3: Mais c'est logique. Mmh. Et je sais que vous êtes souvent très touchée quand vous voyez l'émotion des pères.
5: Mmh.
3: Ça vous, ouais, ça vous touche particulièrement?
5: Oui, c'est vrai.
3: Ouais.
5: Parce qu'ils s'autorisent tellement moins à l'avoir, à la vivre, cette émotion, que quand il y en a un qui fond en larmes de joie, mais c'est... En fait, c'est assez nouveau comme rapport.
3: Ouais. Valérie Delattre, est-ce qu'il existe des représentations de la maternité, c'est-à-dire du lien mère-enfant?
4: Alors oui, mais de façon un petit peu tragique. Moi, je n'ai accès à ce lien-là que dans les contextes funéraires, quand il y a eu échec, quand il y a eu mort simultanée de la mère et de l'enfant. Et auquel cas, quels que soient les territoires, les chronologies et les religions, on maintient dans la mort ce lien-là. C'est-à-dire, quand bien même on exige, dans les préconisations religieuses, que la sépulture soit individuelle, le lien, quand les deux sont morts ensemble ou à quelques jours de distance, ils sont enterrés ensemble.
3: Ouais, ouais.
4: Et on a le squelette d'une femme avec le bébé qui est déposé, soit sur son ventre. Alors, c'est des moments d'émotion. Et c'est notre seule façon d'avoir accès, par l'échec, par la tragédie, hein, parce qu'effectivement, 10 accouchements sur 1000 avant le 18e siècle se soldent par un décès de la maman. Les enfants qui meurent à la naissance, c'est colossal. Et alors, paradoxalement, c'est dans l'échec et donc dans la façon d'enterrer que nous, on a accès à tous les rituels et à toutes les pratiques. Alors, peut-être que là, on peut faire ressurgir les papas, les pratiques maternelles, familiales ou conjugales quand on enterre un tout petit. Là, les papas existent.
3: Est-ce que vous pourriez nous raconter une histoire qui est absolument bouleversante, qu'on découvre dans cette exposition, celle d'un petit gallo-romain qui est mort dès sa première année? Qu'est-ce que vous retrouvez, en fait?
4: Alors, c'est une tombe assez exceptionnelle qui a été retrouvée du côté de Clermont-Ferrand, dans un cadre de fouilles préventives. C'est un petit arverne. Pensez à Astérix, un petit arverne qui est mort dans sa première année, sans doute un petit aristocrate, parce que sa tombe, elle est extrêmement opulente. Et on voit, on va dire, les parents.
3: Ouais.
4: On voit les parents qui ont investi dans les objets qui sont déposés dans la tombe de façon standardisée. Ils ont obéi à tous les codes, les céramiques, les offrandes, un demi-cochon, des œufs, etc. Tout le cortège de ce qu'il faut faire dans la religion gallo-romaine est là. Et il y a la plus-value, et c'est là où mon métier est formidable, parce qu'on voit le geste maternelle ou paternelle, il a été enterré avec ses jouets, un petit cerceau avec des petites amulettes, il y a même son petit chien avec encore le collier, etc. Et il y a quelque chose d'absolument formidable, et quand on comprend, il y a un coquillage avec une dent de lait, mais dent de lait pas du petit défunt, sans doute d'un grand frère ou d'une grande sœur, pour assurer, montrer la filiation, le maintien. C'est ça mon travail, c'est-à-dire que j'ai la liturgie, et puis le plus que les parents s'autorisent, et notamment dans les tombes des tout-petits. Mmh. Et ça, c'est révélateur de cet attachement, de la force de la mortalité périnatale, et de tous les subterfuges que les parents, quelles que soient les périodes, ont déployés pour surinvestir, pour que ce petit... et accès, qui n'a pas tous ses rites de passage, pas de baptême, pas de circoncision, pas de coupe de cheveux, pas les premières dents, etc. Mais qu'il aille dans l'au-delà, quel qu'il soit. Donc on surinvestit, et c'est notre rôle de voir la part des choses entre l'affectif, l'émotion, le deuil. Moi j'aime bien mettre ces mots-là dans la recherche, c'est important. On ne fait pas que des tableurs Excel, il y a aussi... et c'est terriblement émouvant de voir cette tombe avec les jouets de l'enfant.
3: Et je crois que vous reconnaissez dans ce discours, Raphaël Delaunay.
5: C'est fascinant, vraiment, de me dire que ça n'a pas bougé, en fait.
3: Ouais.
5: Parce que ils sont toujours aussi investis, ces enfants-là, et toujours ritualisés. Et même nous, sans le conscientiser, nous, sages-femmes, on s'occupe évidemment de ces corps. Et nous aussi, on ritualise, quelle que soit notre appartenance à une religion
3: bien
5: ou pas.
3: Sûr, c'est, bien sûr.
5: C'est... Je trouve ça très beau.
3: Il y a Juliette qui nous a écrit, qui nous dit « Je suis sage-femme retraitée, j'ai travaillé dans tout type de maternité, privée, publique, CHU, petite ou importante, et un peu en libéral. J'ai toujours travaillé avec le sentiment d'être une veilleuse. Mmh. Ce sont les femmes qui accouchent, mon rôle est de les écouter, les accompagner, les rendre actrices. » Je pense que vous retrouvez dans ce terme-là de veilleuse.
5: Oui, c'est ça.
3: Raphaël Delaunay. Hein, c'est ce que vous racontez vraiment dans ce livre que je conseille à toutes et tous. Avant de conclure cette émission, une dernière recommandation, comme tous les jours, un documentaire, en l'occurrence réalisé par Claire Simon, sorti en 2023 et disponible en VOD, qui s'appelle Notre Corps. Claire Simon, elle a filmé pendant de longues semaines des femmes prises en charge à l'hôpital Tenon à Paris. On voit les premières consultations gynécologiques, la salle d'accouchement, le service de procréation médicalement assistée, mais aussi une unité de soins palliatifs. Aucun sujet tabou dans ce documentaire, mais le regard d'une femme sur les corps des femmes. Et c'est un film absolument bouleversant que je vous recommande. Raphaël Delaunay, merci infiniment d'avoir pris le temps d'être avec nous ce matin et de nous permettre aussi de mieux comprendre votre métier de sage-femme. Votre livre, Journal d'une sage-femme, est édité chez Albin Michel et il est bouleversant. Valérie Delattre, je conseille vivement l'exposition Maternité et archéologie de la figure maternelle. C'est au Chronographe à Nantes jusqu'au 10 janvier 2027. L'année prochaine sortira votre prochain ouvrage qui s'appelle L'archéologie de l'enfance, c'est ça?
4: Oui,
3: aux éditions de la Découverte. On avait vu, on est raccord.
4: Synchro.
3: Voilà. Emma de Foucault, vous n'avez pas le choix, je vous attends aussi, mais demain.
5: Ah, voilà. Quel dommage.
3: Même endroit, même heure.
5: Oui, avec plaisir.
3: À demain, Emma. Demain, nous nous poserons une question qui concerne une pratique très estivale, esprit du camping. Es-tu toujours là? Camping ou pas, il faut manger. Heureusement, la bande dont on va déguster est là pour vous accompagner jusqu'à midi. Bonjour François-Régis.
6: Bonjour Eva. Si vous deviez associer l'été à une herbe aromatique du maquis ou de la garrigue, ce serait quoi?
3: Tout de suite, c'est le thym.
6: Non.
3: Voilà, ouais.
6: Vous saviez que c'était le menu de votre émission?
3: Mais je savais que c'était votre menu, mais pour moi, vraiment, l'herbe de l'été, c'est vraiment le thym. Vous savez, dans le sud, on consomme beaucoup.
6: Et bien, leçon de botanique et recette autour du thym.
3: À tout de suite.
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3: 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Les informations avec Philippine Thibaudot. Bonjour Philippine.
9: Bonjour à tous. Quelle réponse de l'État au méga-feu girondin ? Réunion en ce moment à l'Élysée, réunion plutôt dans la matinée à Bercy. D'ores et déjà, le ministère de l'Économie a annoncé que les assureurs prendront des mesures exceptionnelles pour les victimes des incendies. La prise en charge, notamment des frais de relogement, cela concerne quelques 220 000 personnes. Ça peut aller jusqu'à 3 semaines. Pour ce qui est des 13 000 entreprises évacuées, elles auront droit au chômage partiel. Les incendies dévorent toujours les vignes bordelaises, les champs et les forêts girondines. 42 000 hectares brûlés. Les pompiers, toujours pas maîtres du feu, mais moins, c'est déjà ça de feux actifs, dit ce matin le SDIS 33. Du fait de ces feux voraces et XXL, de nombreuses routes fermées dans le sud-ouest. La 63, toujours partiellement fermée aussi. Sur les rails, plus de trains au départ de Bordeaux vers le sud. Tous les TGV en provenance de Paris ne vont plus au-delà de la capitale girondine. Et comme si cela ne suffisait pas, sept départements du pourtour méditerranéen placés aujourd'hui en risque élevé aux feux de forêt, notamment le Var. L'incendie n'a pas évolué mais n'est toujours pas fixé. Il y a eu plusieurs reprises de feu hier soir, 4500 hectares parcourus. L'Espagne n'est pas en reste avec ces terribles incendies, mais ils ont tout de même ralenti leur progression aux portes de Madrid dans la nuit, indiquent à l'instant les autorités espagnoles. Trois fronts ont été identifiés, détaillé la préfecture régionale, appelant toujours la population à faire preuve d'une extrême prudence. Près de Valence, dans l'est du pays, le feu a fait une première victime ce week-end. Le Premier ministre Pedro Sanchez s'y rend aujourd'hui. Après la fusillade à Seattle aux États-Unis, le bilan monte à 3 morts et au moins 4 blessés. Des tirs échangés hier lors d'un festival gastronomique près de l'emblématique Space Needle. Un premier suspect s'est rendu à la police, mais un second a pris la fuite. Il est activement recherché. L'Iran a convoqué hier l'ambassadeur français à Téhéran. La raison, ingérence, dit le ministère des Affaires étrangères iranien dans les affaires intérieures. Et ce, après la détention de 2 diplomates français en poste dans la capitale iranienne la semaine dernière. Une guerre en Iran qui en rencontre une autre. Téhéran met en garde Kiev contre des conséquences imprévisibles après l'attaque ce week-end d'un de ses navires en mer Caspienne attribué à l'Ukraine. L'Ukraine qui a visé la Russie avec ses drones, 2 personnes tuées cette nuit et 5 autres blessées dans le sud du pays. Le président ukrainien Volodymyr Zelensky a affirmé sur X que les frappes ukrainiennes avaient visé un terminal d'exportation dans cette région. Et puis envoyer une lettre va vous coûter un peu plus cher. La Poste annonce une hausse de 6,73% du prix des timbres en moyenne au début de l'année prochaine. En gros, on passe d'1,52€ à 1,67€. Le groupe justifie cette augmentation pour, je cite, « augmenter la pérennité du service postal avec une qualité élevée ».
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6: Merci Philippine Thibaudot, on vous retrouve à midi pour un nouveau rendez-vous avec l'actu.
15: The menu, please.
6: Bonjour à toutes et tous, nouvel épisode des morceaux choisis dont on va déguster avec aujourd'hui une émission de mai 2021 des plus estivales. Oui, si je vous dis aridité, farigoule, Farigoulette, Frigoul, vous me dites. Et si je vous dis, c'est pas l'homme qui prend la mer, c'est la mer qui prend l'homme, vous me dites, tintintin, évidemment. Et bah oui, on sort la reine des herbes aromatiques de son ornière habituelle, les grillades. On en fera même des desserts. Une émission sur le thym. Bon appétit sur France Inter.
16: La farigoule, c'est le nom provençal du thym.
17: On va glaner le trésor de la Corse de montagne, l'arbre à baronne, le thym sauvage. Et c'est probablement le symbole aromatique le plus pertinent, le plus puissant de la cuisine du sud de la Corse.
16: Le thym s'utilise frais et sec.
17: Non, l'arbre à baronne, ça se sèche. Quand elle est fraîche, elle aurait tendance à être comme son frère ou son cousin, le thym. Le vulgustimus un peu entêtante. On fait sécher l'arbre à baronne et puis c'est une plante qui peut s'utiliser sur 2 ans quand la persistance est importante.
18: Bonjour à toutes et tous et bienvenue sur le plateau dont on va déguster, on cueille, on cultive et on cuisine une herbe aromatique emblématique, une plante qui sent bon le sud, la garrigue, la Méditerranée, c'est tintintin, le...
19: Tim, T-H-Y-M, c'est quoi
18: Tim? C'est du thym. Et oui, T-H-Y-M, ça donne thym en français et non pas Tim. N'en déplaise à Kamel, vous vous souvenez de cet ancien candidat de Love Story? Le thym, sauvage ou cultivé, en salé ou sucré, tout seul ou en bouquet garni. Le thym est une plante merveilleuse mais aussi mystérieuse quand on voit le nombre de variétés et d'arômes qu'il a à nous offrir. On va même se pencher sur l'un des thyms les plus secrets au monde. Il pousse sur l'île de beauté et nulle part ailleurs. C'est un thym sauvage qui porte le nom aristocratique d'Arba Baronne. Reportage au cœur des montagnes corses. Dans le courant de cette émission, 2 invités pour nous accompagner aujourd'hui. Samir Ourriagli, bonjour.
20: Bonjour.
18: Vous avez fondé la maison Encore, première marque d'épices 100% française. Et vous connaissez intimement le monde des épices et des condiments, on le sait, puisque vous étiez déjà intervenu à ce micro pour l'anis.
20: Et le gingembre également.
18: Et le gingembre, absolument. Et là, on va parler thym avec vous aujourd'hui. Vous avez plein de choses à nous raconter. Blandine Boyer, bonjour.
21: Bonjour.
18: Sur votre compte Instagram, que je recommande à tous, car vous y racontez votre vie champêtre et gourmande dans votre maison du Piémont-Sévenol. On est dans le département du Gard, hein, c'est ça, pas loin d'Alès?
21: Oui, oui.
18: Eh bien, sur votre compte Instagram, vous vous définissez comme, je cite, « cuisinière, jardinière, cueilleuse, glaneuse et glandeuse ». Et vous êtes aussi auteur de nombreux livres de cuisine. Le thym est partout dans votre vie, partout dans vos recettes. Vous allez nous en donner un petit aperçu aujourd'hui. Elvira Masson et Dominique Hutin du Cotentin. Salut les Cotins.
22: Bonjour tout le monde, bonjour à tous.
18: Ouais, là ça va être du lourd. Elvira.
22: Je vais vous parler d'un fromage au lait de bufflone qui n'est pas de la mozzarella et qui se cuisine.
18: Petite énigme fromagère dans le courant de cette émission avec Elvira. On part un peu loin. Je crois même qu'on est un peu jetlagué.
22: Un peu.
18: Mais on va voir le résultat. J'ai hâte. Dominique.
23: Géographie, géologie, gourmandise, glouglou, grenache, gigondas, gaudry. Non, là il y a un intrus. Bon. Bref, on va inventer la 7G ce matin.
18: La 7G. On va déguster sur les ondes, mais aussi on va déguster sur l'appli de Radio France. Et si vous voulez nous poser une question sur le thym, envoyez-nous un mail. On va déguster à radiofrance.com et retrouver tous nos contenus, chroniques, adresses, infos pratiques sur radiofrance.fr à la page On va déguster.
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18: Il fait beau, il fait chaud dans le studio 521 de la Maison de la Radio. Toutes les conditions sont réunies pour poursuivre cette tradition estivale de l'apéro. Ah non, il nous manque peut-être quelque chose. Laurane ? Ah, ça va mieux là. Vous connaissez ce bruit ?
21: Oui.
18: Et c'est Blandine Boyer qui ose, dès l'entame de cette émission, inviter le thym à l'apéro, un apéro sans alcool. Avec quelle recette, Blandine ?
21: C'est un cordial. En principe, un cordial, c'est une macération de fruits et d'herbes. Ne pas confondre le cordial des Anglais qui, eux, font des macérations à base d'alcool. Donc, j'ai même découvert que c'était à la mode. Il y a plein de gens qui font des macérations incroyables avec des herbes sauvages, destinées à des barman, à des barmen, à des bars.
18: Et donc, le cordial est une préparation qui est quand même aussi un peu sucrée, même si c'est moins sucré qu'un sirop.
21: Oui, c'est sucré, mais le dosage est inférieur, donc la plante s'exprime complètement.
18: Voilà. Comment on fait un un cordial de thym?
21: Donc j'ai pris le principe du sirop, de cordial de fleur de sureau, c'est-à-dire en l'occurrence j'ai mis 50 g de thym dans un récipient, deux citrons bio coupés en rondelles, après on fait un sirop, en l'occurrence 700 g d'eau pour 450 g de sucre, c'est quand même relativement léger, on amène à ébullition et on verse frémissant sur le thym et le citron et on laisse macérer, j'ai mis 24 heures, ça suffit, vous allez voir, c'est pas mal 24 heures.
18: Génial. Voilà. Alors c'est un liquide, une préparation sucrée, mais qui se mélange avec, là en l'occurrence, Dominique n'a pas l'habitude de voir ce genre de bouteille.
23: Non, je ne sais même pas comment ça s'ouvre.
21: J'aimais bien l'idée de prendre une eau gazeuse qui a beaucoup de sodium, enfin l'effet du sel, c'est pas du chlorure de sodium, c'est le bicarbonate qui donne ce petit effet salé, je me dis que ce serait un bon contrepoint.
18: Donc vous avez pris, on peut le dire, une ceinture, hein, Dominique?
23: Oui, voilà, j'aurais juste besoin de la posologie.
21: À peu près une part de cordial pour 6 parts d'eau.
23: D'accord, ok, alors je m'y emploie. Voilà.
18: Et c'est, on va servir Samir assez rapidement pour qu'il puisse quand même goûter ce cordial de thym, et moi je vais le goûter aussi.
21: C'est peut-être un peu plus d'eau.
18: Oh, c'est bon.
23: Un peu plus d'eau.
21: Ouais, un peu plus d'eau.
18: Qu'est-ce que c'est bon, ça? Alors voilà. le thym s'exprime, hein, en termes aromatiques.
21: Alors là, j'ai utilisé du serpolet, oui, qui est un cousin du thym, voilà, qui est Thymus serpillum, c'est le thym rampant.
18: Alors, il est vrai que serpolet, il est dans la famille Thymus, on va en parler ensemble, mais le serpolet, il fait un petit pas de côté, si j'ose dire, par rapport au Thymus vulgaris, le thym vulgaire. Ouais. Le serpolet, effectivement, son nom latin, c'est serpillum.
21: Oui, qui rampe. Rampant, ouais.
18: S'il y avait une petite différence aromatique entre le thym classique et le serpolet,
21: Là, j'avoue que j'ai pas fait de test. Je pense que c'est quand même très proche.
18: Ouais.
21: Mais l'intérêt, c'est qu'il reste vert quand l'autre est sec. Donc, on a les deux usages en l'été. C'est le serpolet qui reste bien frais. Quoi.
18: Vous avez une maison dans le Gard, le Piémont-Sévenol. Allez, on va trahir notre vie privée. Je peux dire que je suis venu passer un peu de temps avec vous cet été dans votre maison. Je voulais voir, en fait, quelle était votre relation avec le thym sur le terrain. Ouais. Le thym est partout, hein, dans votre domaine.
21: Pour nous, c'est vraiment ordinaire. On marche dessus, franchement. J'ai été élevée à la tisane de thym l'hiver. Ma mère la faisait bien, bien infusée. C'était quand même assez raide. Et voilà, pour nous, ça fait partie de l'ADN, quoi.
18: Ouais. Cordial de thym, Dominique, est-ce que l'on peut imaginer une alternative alcoolisée,
23: par exemple? Non, mais si on veut mettre du vin, par exemple, moi, je vous invite à loucher cette fois vers le nord, parce qu'on a déjà un petit peu de sucre. Il y a un petit caractère tendre en fin de bouche. Donc on prend un vin bien sec pour respecter l'univers qui a été posé, ne pas venir contrarier, rajouter une couche sucrée. Vous pensez Saumur, vous pensez Crémant de Loire, vous pensez Vouvray par exemple.
18: Qu'est-ce que vous pensez de ce cordial? C'est frais, non?
0: C'est extrêmement frais et festif, je trouve aussi.
18: Avec des parfums de garrigue assez étonnants.
0: Oui, et il y a un côté, enfin moi ce que j'aime bien avec ce genre de boisson, c'est que parfois, bah, quand il y a des boissons non alcoolisées, on se dit que c'est ennuyeux. Et là, il se passe des choses, et c'est ça que j'adore. En fait, je trouve qu'on ne se sent pas puni quand on boit ça.
18: C'est ça, on ne se sent pas puni, Elvira.
22: On pourrait s'imaginer que le thym, ça peut être un peu raide, comme vous dites, Blandine, là, c'est subtil, il y a de l'acidité, il y a du sucre juste qu'il faut, donc c'est assez joyeux. Ouais. Ça se garde un peu, ce cordial?
21: À peu près entre 4-6 semaines, quand même, au réfrigérateur, parce que faudrait pas que... C'est quand même fait, c'est pas fait pour durer.
18: Ouais. Mais il y a quand même du sucre comme agent conservateur. Ouais. Quand, botaniquement, on se penche sur le thym, il y a de quoi perdre son latin. Pas de baratin avec le diablotin des épices, Samir. Samir, on peut commencer par dire que tous les thyms appartiennent au genre Thymus et plus globalement à une grande famille.
0: Qui sont les Lamiacées.
18: C'est ça.
0: Effectivement, les Lamiacées, en fait, on les connaît tous. Ce sont ces herbes qu'on a généralement dans le pourtour méditerranéen, essentiellement. On peut les retrouver dans d'autres contrées, mais essentiellement au pourtour méditerranéen. C'est une grande famille qui va regrouper le thym, le serpolet, le romarin, la sauge, le basilic, la lavande. Et en fait, finalement, ce sont toutes ces plantes qui vont dégager une odeur assez rapidement, parfois en les touchant, qui dégagent énormément d'odeurs, donc qui ont énormément d'huile essentielle. Et donc voilà, donc c'est une très grande famille, plus de 2000 espèces. Et au sein de cette famille, comme vous l'avez dit, il y a donc les thyms, le Thymus vulgaris, qui est le thym classique, en sachant qu'il y a différents types de thym, de chémotype, donc de variété chimique finalement au sein de ces thyms. Uh-huh. En fait, le thym, c'est une plante qui est sauvage, qui pousse hyper facilement sur des sols, surtout aride, une météo très sèche. Le thym n'aime pas trop l'eau. Et en fonction de l'endroit, en fonction de l'altitude où il va pousser, il va développer des notes chimiques complètement différentes. Donc on aura des thyms qui auront des notes plus poivrées, d'autres qui auront des notes un peu plus florales, de lavande. d'autres d'eucalyptus encore, et tout ça naturellement. Et à côté de ça, également, il y a également le serpolet qui fait partie de la famille des thymus.
18: Qui fait partie de la famille des thymus. On va voir que les thyms, il y en a quand même pas mal, hein, de thyms différents. Alors, il y a le thym vulgaire, entre guillemets, on préfère dire classique parce qu'il est tout sauf vulgaire.
0: Oui.
18: Mais il est vulgaris, en tout cas.
0: Il est vulgaris en latin, effectivement.
18: Mais il y a bien d'autres variétés de kénotypes, de nuances aromatiques. D'ailleurs, on peut dire que l'usage du thym n'a pas toujours été culinaire. Il fut même rituel il y a très longtemps dans l'Antiquité.
0: Tout à fait. Les épices, les herbes, les aromates, de manière générale, tout ce qui va dégager énormément de parfums, d'odeurs, est utilisé aussi bien pour la médecine, pour se soigner, pour le rituel, pour le sacré, le religieux, et finalement également pour la cuisine. Donc c'est vraiment une sorte de triangle sacré qui va se créer autour de l'utilisation de ces plantes-là. Et le thym en fait partie. Le thym était historiquement utilisé par les Égyptiens pour embaumer leurs morts. Ensuite, les Romains l'ont utilisé également pour purifier l'air, les Grecs pour parfumer leurs temples. D'ailleurs, le nom thym, thymus, vient du nom offrande et du nom également odeur, parfum. Donc, on retrouve vraiment l'utilisation première qui était religieuse, rituelle, du thym dans son nom.
18: Vous avez, Blandine, une forte culture paysanne. Et là aussi, on a en droit de dire que, par les siècles passés, notamment dans le sud de la France, en Provence, mais ailleurs, dans votre Gard natale, le thym n'avait pas qu'un usage, évidemment, culinaire. Il n'était pas là pour parfumer les plats traditionnels. Il avait également des vertus médicinales.
21: Oui, alors, si on commence à s'intéresser au thym, bon, je ne suis pas phytothérapeute, mais quand on commence à faire une petite recherche, on s'aperçoit que le thym soignerait absolument tout. Tout. Et on va jusqu'à la calvitie et la peste, donc là c'est quand même du lourd. Donc je me borne à rester sur les vertus avérées. Hein. Donc le thym est un antifongique, un antibactérien et un... Non, ça y est, j'ai perdu.
23: Anti-Covid.
21: Non.
18: S'il vous plaît, Dominique. Non, pas de ça.
21: Antibiotique. Et antibactérien, voilà, j'ai les trois. Excusez-moi, voilà, il m'a déconcentré.
18: Il est vrai que l'inhalation d'huile essentielle de thym pour notamment soigner une rhinite ou une sinusite, un rhume d'hiver, ouais, ça donc, c'est
21: voilà,
18: avéré.
21: Voilà, ça c'est la panacée des cracheux, des morveux et des catareux, là, c'est parfait. Et en infusion, en fumigation, ça marche très bien. Et puis aussi, on peut se faire des petites cures de thym, d'infusion de thym l'hiver pour préparer un petit peu le terrain. Voilà, ça
18: absolument.
21: C'est avéré.
18: Voilà, donc on est médicinal et culinaire aujourd'hui et ça fait plaisir. On va continuer à explorer des recettes à base de thym. Laurane Thomas à la réalisation, Nadia Chougui à la préparation. Et aujourd'hui à la technique, c'est Alexandre Chenet. On se retrouve juste après Toute l'eau qui coule de Laura Cahen.

0: déguste le thym aujourd'hui. Blandine Boyer, vous êtes originaire du sud de la France et dans cette région, on donne au thym plein de petits noms différents, mais on n'y voit pas toujours très clair.
1: Ben nous, on entend toujours farigoulette, hein, grâce à une célèbre publicité. Mais je pense que vers Marseille, c'est plutôt farigoule. Nous, on est très frigoule. On est frigoule.
0: Ah, voilà. Alors, où frigoule ?
1: Dans le Gard.
0: Dans le Gard, c'est frigoule.
1: Chez nous, on dit frigoule.
0: Oui. Peut-être que nos auditeurs confirmeront, pour vous qui êtes vendeur d'épices 100% françaises, cher Samir, c'est thym.
2: Non, parce que comme vous avez dit, le mot vulgaire, c'est un peu péjoratif. Thym classique, oui, plutôt. Et farigoule, d'ailleurs, vous savez d'où vient le mot farigoule ?
0: Non.
2: Ça vient du latin. Farigula, qui voulait dire plante sauvage.
0: D'accord.
2: Donc ça veut vraiment dire, en fait, que quand on pense à une plante sauvage, dans l'imaginaire populaire, on pense au thym.
0: Puisque le thym pousse à l'état sauvage ou se cultive aussi. Chez Encore, vous avez combien de thyms différents à proposer, à la fois aux particuliers et aux chefs ?
2: 5. 5 différents. Alors, ça part d'un thym relativement classique qu'on connaît tous. Il y en aura un autre qui sera comme un peu plus poivré. Un troisième qui a vraiment des notes de fruité.
0: Comment s'appelle
2: fleuri. Le troisième, le linalol.
0: Oui.
2: Le linalol qui apportera des notes, c'est pas facile à dire, hein. Je vois Dominique qui me regarde bizarrement, des notes de lavande, de bergamote. Le thuyanol qui aura des notes d'eucalyptus, ça, oui. C'est vraiment le thym. On parlait tout à l'heure de la sphère ORL, mais ça, c'est le thym préféré des apothicaires pendant des siècles dans le sud de la France. C'est ça qui est fascinant, c'est que c'était le thym le plus recherché. Et voilà, le géraniol, finalement, qui est un thym citronné, mais qui n'est pas le thym citron qu'on trouve sur les étals.
0: D'accord.
2: Parce que finalement, le thym citron qu'on trouve sur les étals, c'est pas un thym qui est sauvage, c'est un thym hybride, qui est cultivé, et qu'on ne trouvait pas finalement celui qui est vendu, on ne trouvait pas forcément dans les jardins avant. Et tous ces thyms-là sont des thyms sauvages, donc cueillis à la main.
0: Mais là, vous parlez de kénotype, avec des dominantes moléculaires, entre guillemets, c'est-à-dire qu'il y a des thyms qui sont plus penchés vers des notes d'eucalyptus, d'autres vers des notes de bergamote, mais ce ne sont que des thymus vulgaris.
2: Ça reste des
0: thymus. Ce ne sont pas des variétés différentes.
2: Non, exactement.
0: Preuve que le thym, d'un terroir à l'autre, peut avoir des compositions moléculaires et des aromatiques différentes.
2: Exactement.
0: Je voudrais à présent vous faire découvrir un thym très très particulier que vous n'avez pas cité, Samir, dans la grande famille Thymus. Je demande le thym peut-être bien le plus discret, le plus sauvage, le plus mystérieux. Son nom latin est Thymus herbabarona. Il a élu domicile dans les montagnes corses et nulle part ailleurs. Là-bas où on le cueille et où on le cuisine, son petit nom est, avec l'accent, Arbabarone. Et arba, non pas herba, mais ça commence bien par un A. Attention, l'arbabarone ne s'offre pas au tout venant. Il faut savoir l'apprivoiser. Nicolas Stromboni, l'un des meilleurs connaisseurs du terroir insulaire à la tête de la cave épicerie Le Chemin des Vignobles à Ajaccio, m'emmène en cueillette dans son jardin secret.
3: Nous sommes

0: aujourd'hui, la nature nous donne cette chance. Soyons un peu attentifs parce que l'arbre à baronne se cache des buissons un peu piquants. Alors l'idée, c'est quand même de la ramasser avec des petites fleurs bleues. C'est ça qui va nous guider, mais on peut aussi la ramasser un peu plus tard. Mais bien sûr, elle sera moins complexe, moins aromatique, moins puissante. Ah, et ben ça y est, voilà notre sésame. Alors vous voyez les petites feuilles qui font vraiment penser au Vulgus thymus, hein, le thym ordinaire qu'on peut trouver un peu de partout. Mais il y a ces petites fleurs bleues, un petit peu violettes là, qui caractérisent l'arbre à baronne. Et puis on va tout doucement écarter les épines qui entravent la cueillette. On va couper ça délicatement avec un sécateur. Alors bien évidemment, il s'agit simplement d'épointer l'arbre à baronne sans toucher les racines. Voilà.
1: Le parfum, quand vous mettez la main dedans,
0: une odeur très très caractéristique, hein, très complexe. L'arbre à baronne, ça va bien plus loin que le thym classique. Hein, là. Donc l'arbre à baronne, c'est le Thymus herbabarona, qui a une particularité. Dans une même souche, on peut trouver 8 aromatiques différentes. Alors on a tantôt des arômes fumés, des arômes mentholés, des arômes de bergamote, des arômes un petit peu plus réglissés, des arômes de terre. Et celle-ci, elle est très grillée, très torréfiée. Et celle-là, on va voir tout de suite. Ouh là là, c'est très marin, ça, c'est très marin. Presque salin. C'est un thym qui va plus loin que les autres thyms, mais c'est surtout un thym à facettes. Beaucoup plus complexe, mais surtout qui est moins entêtant. On a tous eu comme expérience, avec l'usage du thym, de parfois d'avoir tendance à le surdoser, et le thym viendrait maquiller le plat. Avec l'arbre à baronne, c'est un thym qui est beaucoup moins présent, c'est un thym qui est plus aérien, plus délicat. C'est un thym discret. Il a l'aromatique aussi discret qu'il l'est lui-même dans sa nature. Voilà, quand on pense à ça, on pense aux sauces tomates, on pense à cette jolie salamoudia qu'on va faire, on en parlera tout à l'heure. On peut travailler ça sur des plats salés, mais aussi sur des plats sucrés, hein, des fruits rôtis, des cerises confites. L'arbre à baronne, on peut en faire plein de choses. Alors, c'est pas fini puisque maintenant on va devoir le faire sécher à l'ombre en 2 semaines, délicatement.
2: Et je l'ai fait sécher, cet arbre à baronne qui nous vient des contreforts du plateau du Cochionne. Nous sommes en Corse du Sud. Qu'est-ce que vous en pensez, Samia? C'est la première fois que vous êtes en contact avec le Thymus arbre à baronne, je vois vos yeux qui pétillent, c'est comme si vous aviez fait une découverte. Non, vous connaissiez.
3: Je vais être très honnête, je connaissais de nom, je n'avais jamais goûté, donc je suis très honnête.
2: Un thym endémique.
3: J'aime beaucoup parce qu'il y a une complexité, une richesse. Effectivement, quand on sent les premières notes, il y a vraiment ce côté grillé, fumé, qu'on sent vachement fort. Et puis quand on frotte, une bonne manière aussi de découvrir l'aromatique, la palette aromatique des herbes, c'est de les frotter. Moi, j'ai toujours au chef, il ne faut pas juste les sentir, frottez-les dans votre main, réchauffez-les, oui. et les huiles essentielles vont ressortir. Et quand on fait ça, il y a effectivement ces notes mentholées qui viennent, qui apportent beaucoup de fraîcheur. Et ce côté, alors, aussi un peu... terreux, mais oui. Pour moi c'est pas négatif, hein. Enfin, on l'a utilisé effectivement dans le reportage et pour moi c'est pas du tout négatif, c'est un peu comme le cumin, des notes qu'on peut retrouver dans le cumin que j'aime beaucoup.
2: Et donc, notes aussi du coup, un peu comme le cumin aussi, des notes un peu cuir, un peu animal, dans ce thym corse, dans ce thym de montagne corse. Elvira, vous aviez une question ?
4: Sylvie Merlier, une auditrice, c'est-à-dire plusieurs nous écrivent pour nous demander comment est-ce qu'on utilise le thym en infusion. Est-ce qu'on utilise la branche? Est-ce que les feuilles suffisent? Est-ce qu'on peut mettre la branche entière?
2: Blandine Boyer.
5: En principe, nous on met les branches entières. Il faut savoir que, juste un petit rappel, la différence entre infusion et décoction. Donc infusion, on verse de l'eau bouillante et on laisse se reposer un petit peu. Et la décoction, c'est on fait bouillir la plante. Et en fait, la décoction, elle est vraiment utile pour les choses très dures, plutôt les racines, les choses comme ça. Donc, on peut se borner à une infusion.
2: Une infusion. Ouais. Et on peut même avoir une très belle infusion à froid. Je tiens une bouteille en verre dans ma main droite avec plein de... Alors là, je pense que c'est du serpolet.
5: Oui, c'est du serpolet.
2: Puisqu'il est carrément vert, hein, c'est pas du thym séché. Ouais. Et en l'occurrence, vous l'avez fait infuser à froid.
5: Oui, parce qu'on en a marre de la rondelle de concombre, là. L'été. Là, c'est vraiment... Ça, c'est pas pour soigner, c'est vraiment pour se rafraîchir l'été. C'est vraiment étonnant et c'est... extrêmement simple.
4: Et ça n'a pas de vertu thérapeutique à ce moment-là.
5: Infusé à froid, je ne sais pas s'il y a déjà des choses qui vont passer. J'ai, cher- j'ai,

0: J'ai fait une recherche, c'est pas très facile de savoir à quel moment est-ce que les principes actifs passent, à quel moment, enfin voilà, par rapport au temps, à la température, ça doit être assez complexe. Là, on va dire que c'est juste pour le plaisir.
1: D'accord. Revenons à l'arbre à baronne qui se cueille surtout en montagne et dans le sud de la Corse, mais elle se cuisine aussi beaucoup à toutes les sauces dans de nombreux plats traditionnels. Alors, je vous propose de suivre notre ami Nicolas Stromboni dans sa bergerie de famille. Oui, et on se met en cuisine ensemble pour préparer une très belle recette de marinade paysanne. Blandine, ouvrez bien les oreilles, je crois que vous allez adorer.
2: Donc ici, on est dans le casier de familial, c'est donc une bergerie, on l'a transhumé les brebis, c'est une petite maisonnette en pierre avec deux pièces, pas plus. On rentre dans la petite cuisine. Alors, on va préparer une salamodia, qui est une sauce typique de l'Alta Rocca qui se présente à base de vinaigre, de vin rouge, d'ail, d'arbre à baronne, sel, de poivre et un petit peu d'huile d'olive.
3: Et qui va servir en fait à condimenter, à laquer des légumes?
2: Alors traditionnellement, cette sauce servait à emmener du jus sur du porcelet rôti ou de la viande rôtie. Mais pour les légumes, on va devoir la flamber pour qu'il n'y ait pas ce côté alcool cru. Donc on s'y met de suite. Alors,
3: salamodia.
2: Salamodia intraduisible. Salamodia, c'est salamodia. Je prends 4 petites gousses d'ail. D'ail nouveau qu'on vient de cueillir dans le jardin. Et on va les émincer, mais pas trop trop fin quand même. Hein. Je prends 20 centilitres de vinaigre de vin rouge et je mets ça dans un petit bocal. Voilà. On va ouvrir cette bouteille de patrimoine. Vin légèrement capiteux, parfait pour notre sauce que vous appelleriez vous une marinade. On va ôter 10 centilitres de vin rouge et on gardera le reste pour le repas. Voilà. Je vais y mettre dans ce petit bocal l'ail qu'on a coupé et on va délicatement enlever les fleurs et les feuilles de nos pointes d'arbre à baronne. Le parfum, vous voyez toute la cuisine, alors, voyez, là on est tombé sur une petite pointe d'arbre à baronne qui a des notes de bergamote. Bon, le thym bien sûr, hein, mais pas que.
3: Quelques pincées comme ça?
2: Oh, 5-6 pincées, mais bon, ça c'est au feeling, hein. On va éviter de tout mesurer. Donc, on va y mettre un petit peu de sel, bien sûr, et un petit peu de poivre au moulin. Voilà, 5-6 tours, et c'est parfait. On va touiller avec la pointe du couteau. Alors, on va flamber tout ça. Je transvase. Donc là, ça la mouille dans une casserole. Et on va attendre qu'elle boue, et puis on va la faire flamber. Alors voilà, ça frémit tout doucement. Puis on va attendre que l'alcool se consume, il y a très peu d'alcool. Puis maintenant, on va laisser réduire de moitié, un petit quart d'heure. Pendant que notre salamode réduit, on va prendre ces 4 courgettes encore, on a la chance d'avoir cueilli toute fraîche, qui est encore bien ferme. On enlève les deux extrémités de la courgette, on les coupe simplement en deux en les mettant sur le dos. Et puis on fait pareil pour cette belle aubergine. Il n'y avait qu'une aubergine ce matin dans le jardin, mais c'est largement suffisant. Puis on a ces deux petits oignons, on le coupe en deux. On a besoin d'un petit plat qui va au four. On va juste disposer nos légumes coupés sur ce plat. Voilà, on va voir si notre salamodia, on peut éteindre, on est prêt. La consistance comme on le souhaite. Et on va rajouter 3 centilitres d'huile d'olive. Voilà, maintenant on peut laquer nos légumes. Alors, je vais quand même rajouter une toute petite pointe de sel sur les légumes. Maintenant qu'on a fait ça, on va mettre ça dans notre four à bois. Mais un four ménager, bien sûr, fonctionne. On a la chance d'avoir un petit four à bois ici et on s'en sert aussi souvent que possible.
3: Combien de temps dans un four ménager à peu près?
2: À peu près à 180 degrés. Il faut 40 minutes. Voilà, on va fermer le four avec la plaque en fonte et on va caler ça avec un bloc de pierre. On ira ouvrir ça dans un petit moment.
1: Voilà, des légumes d'été laqués à la salamodia, cette marinade à base de vin rouge, de thym arbre à baronne, de vinaigre. Et après ça, on obtient des légumes confits, fondants, ben justement assez laqués, à la fois tanniques, avec des notes acides et sucrées, et ces parfums de maquis de l'arbre à baronne. Évidemment, les Corses ne nous voudront pas d'utiliser à la place de l'arbre à baronne, qui est quand même assez difficile à trouver. Un thym classique, la recette est à retrouver sur franceinter.fr, à la page on va déguster. En parlant de variété de thym, on a beaucoup de questions de nos auditeurs, notamment sur les différences visuelles entre les différentes variétés de thym, Elvira.
4: Ouais, Nadine Parisot nous demande, comment peut-on reconnaître une variété de thym quand on ne sait pas de quel thym il s'agit? Est-ce qu'il y a des indices?
5: En fait, dans la nature, la plupart des thyms qu'on va trouver, ce seront des des thyms plutôt classiques. Donc le Thymus vulgaris, plutôt classique. Et toutes les autres chémotypes sont beaucoup plus rares dans la nature. Donc ils sont dans certains coins, généralement plutôt en altitude. Mm-hmm. Ils ont beaucoup plus de douceur. Et donc voilà, et c'est vraiment en fait plutôt au nez, au goût qu'on les identifie.
1: Mais il y a peu de risques de confusion et d'intoxication, Blandine.
0: Non, il n'y a pas de souci. Il n'y a pas de plante qui ressemble au thym qui soit dangereuse. Donc, puis avec le nez, on ne peut pas se tromper.
1: Il y a aussi une cousine, pourrait-on dire, du thym, dont pas mal d'auditeurs nous parlent.
4: Est-ce que justement cette cousine, la sarriette, est de la même famille que le thym ? Est-ce que c'est une lamiacée ?
1: La sarriette.
5: C'est une lamiacée, effectivement.
1: Mais ce n'est pas le genre Thymus, attention.
5: Pas du tout, non. C'est Satureja, de mémoire.
1: Ouais.
5: Et en fait, c'est également une herbe sauvage qui était très populaire, un peu moins maintenant, qu'on retrouve dans un mélange assez connu, qui est le mélange herbe de Provence.
1: C'est ça.
5: Et la sarriette a la particularité d'avoir...
1: Que Pagnol baptisait pèbre d'âne, hein, ou poivre d'âne.
5: Poivre d'âne, oui,
0: exactement. C'était censé être aphrodisiaque aussi. Hein.
1: C'est ça.
0: Enfin, pour les hommes, c'est censé renforcer la virilité. Donc,
1: oui, c'est ça.
0: Voilà, ça c'est très connu.
5: Elle a des notes beaucoup plus poivrées.
1: La sarriette.
5: Oui, exactement. Elle est beaucoup plus... elle est à la fois... De manière plus douce et plus poivrée.
1: Et justement, beaucoup d'auditeurs pour s'indigner de l'origine indéterminée du thym que l'on achète en commerce dans ces petites fioles en verre par un certain monsieur qui se décarcasse pour nous.
5: Oui.
1: Petite polémique, petit problème sur l'origine de ce thym.
5: L'origine de ce thym est l'origine également du mélange qui va autour. Effectivement, ce monsieur qui se dit carcasse, qui a une idée géniale, entre guillemets, et très générique, sans guillemets d'ailleurs, qui était de créer, il y a une quarantaine d'années, dans les années 70, un mélange qu'on appelle herbe de Provence.
1: Bon, c'est du croc, on va le citer, hein.
5: C'est du croc. Donc voilà, et le fait est que ça a tellement bien marché qu'aujourd'hui, les herbes de Provence qu'on achète en France, à plus de 90%, quasiment 95%, ne viennent pas de France.
1: Et même pas de Provence,
5: donc
1: encore moins.
5: Pas de Provence, encore moins de Provence.
1: Ça vient d'où ?
5: Ça vient de Pologne, de Roumanie, du Maghreb, donc voilà, et on appelle ça herbe de Provence.
1: C'est ça.
6: Cela dit, on peut se prémunir un peu de ces ovnis dont on ne connaît pas bien l'origine, avec l'IGP de Provence, qui lui est bien balisé, comme tous les cahiers des charges, il y a une zone, l'épicentre c'est le Vaucluse, et il y a l'étiquetage, ça veut dire un contrôle aussi.
1: Merci de cette précision, Dominique. Depuis février 2018, il existe effectivement, comme le dit Dominique, une indication géographique protégée, une IGP.
5: Uniquement
1: si vous voyez thym de Provence IGP, vous savez alors qu'il a des polyphénols et des arômes puissants caractéristiques de la garrigue et du terroir provençal. C'est donc important, Blandine.
0: Et aussi, pour ma part, je n'aime pas les mélanges. C'est-à-dire, il vaut mieux faire un plat au basilic, un plat à la marjolaine, un plat au thym, que d'aller faire des espèces de mélanges avec des pourcentages inconnus. Et ça apporte pas grand-chose, je trouve.
4: Donc, si on veut faire un mélange, on peut le faire soi-même.
0: Voilà. Mais vous préférez les
1: monocépages dans les herbes aromatiques et
0: la
1: cuisine.
0: Il y a toujours quelque chose qui domine.
1: Oui.
0: C'est pas très intéressant en soi, l'herbe de Provence.
1: Elvira Masson lançait une énigme fromagère qui n'est pas sans rapport avec le thym. C'était en début d'émission. Et bien, solution des jeux tout de suite.
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1: Alors,
4: l'énigme, c'était un fromage au lait de bufflone qui n'est pas de la mozzarella et qui se cuisine.
1: Moi, j'avoue que je sèche.
4: Pas tout près de chez nous.
1: Ouais.
4: Que l'on mange dans tout le sous-continent indien,
1: mmh.
4: Inde, Pakistan, Bangladesh, Bhoutan, Népal, Maldives, Sri Lanka. Je sais très bien que Blandine sait de quoi il s'agit.
1: Et oui, puisque je crois même, en regardant son compte Instagram, ouais, on va arrêter sur la promo de votre compte Instagram.
0: Oui, ça va,
1: mais
0: merci.
1: Il est quand même... Non, mais en termes de photos, en termes de plumes, en termes d'expérience, de recettes, vraiment, vraiment, allez faire un tour sur le compte Insta de Blandine. Je le dis en tout, voilà, je le dis en toute sympathie.
6: J'espère que ça va fonctionner.
0: Je n'ai
6: fonctionner.
0: Rien à vendre.
4: Alors,
0: le panier et le plat emblématique,
4: et
0: c'est voilà.
4: Et bien justement, ce qui est amusant, c'est que Blandine, il y a quelques jours, a cuisiné ce qu'on appelle un sag panier ou un palak panier, qui est donc ce plat indien à base de ce fromage de lait de bufflone et d'épinards, et que j'ai eu la même idée. Moi, j'en ai mangé un il n'y a pas très longtemps. Je me suis dit, il faut que je trouve un moyen de parler du panier et du palak panier dans cette émission, même si ça n'a aucun rapport avec le thym, je vais bien trouver un rapport. Et c'est vraiment pour ça que je vous parle du panier. C'est vraiment le palak panier, c'est une espèce de ragoût d'épinards. Épinards, c'est palak, fromage, panier. C'est cette espèce de préparation chaude de verre ponctué de blanc. Le fromage est partiellement fondu. Il reste des petits morceaux, c'est crémeux, c'est onctueux, c'est herbacé, c'est super bon.
1: On n'en pourra pas l'adjectif de régressif, mais...
4: Il y a un peu de ça,
1: ouais,
4: quand même.
1: Il y a un peu de ça.
4: Et je me suis vraiment penchée sur le sujet parce que je ne savais pas très bien ce qu'était au juste le panier. C'est un fromage confectionné à partir de lait de bufflone. Il se trouve que l'Inde est le premier pays exportateur de viande de buffle au monde, ou de vache, dans la version moderne, largement industrialisée et largement produite par l'agroalimentaire canadien. C'est un fromage caillé et pressé, que l'on détaille en cubes, et qui entre dans la préparation de nombreuses recettes. Donc, outre le palak panir que nous adorons, Blandine et moi, parmi les spécialités les plus connues, on peut citer le matar panir, avec des petits pois dans une sauce tomate au garam masala, le panir tikka, ou encore panir pakora, en beignet frit. Vous savez que cette pâte à beignet
1: ça, ça doit être méga gourmand.
4: Alors, l'origine du panir est obscure, et comme toujours, quand c'est obscur, c'est assez intéressant. Alors, on lit ici et là que ce sont les Portugais qui auraient introduit la technique du caillage du lait avec un acide, citron ou vinaigre, au Bengale au XVIIe siècle. On dit aussi que ce sont les invasions afghanes au XIIe siècle qui ont permis la propagation du panir. Il existe d'ailleurs encore aujourd'hui une recette afghane de panir servie avec des raisins secs, c'est kishmish panir, dont le mode de préparation ressemble à celui du panir indien. On lit enfin ailleurs que le panir serait d'origine persane, qu'il aurait été importé au XVIe siècle, au moment où la dynastie moghole a persanisé le nord de l'Inde, introduisant toute une série de techniques artistiques, les miniatures, les tapis, l'architecture, le Taj Mahal en tête, et la cuisine. Le panier serait un exemple de cette cuisine indo-persane. Alors évidemment, moi, dès que je peux trouver une occasion de m'intéresser à la cuisine iranienne, je fonce. Et j'avoue que j'ai mis un peu de temps.
6: Mais
4: évidemment. Et j'avoue que j'ai mis un peu de temps à comprendre. J'ai vu des traces de panir que je vois cette fois orthographiées non pas à l'indienne P-A-N-2-E-R, mais P-A-N-I-R. Et je vois ça sur des sites de cuisine iranienne, où je vois que le panir en Iran se sert traditionnellement avec des herbes fraîches ou séchées, thym par exemple. Vous voyez le lien avec l'émission, j'ai fini par le trouver.
0: Ah, ça y est.
4: Pourtant, on y vient. Je suis pas
0: ça
4: totalement hors sujet. Et pourtant, j'ai pas mal de livres de cuisine iranienne à la maison et je ne trouvais pas de traces de panir. Donc j'ai fini par appeler le restaurant iranien Mazé. Vous savez,
1: ah oui, dans le 15e, formidable référence.
4: Oui, rue des Entrepreneurs, dont le chef Sam Tavassoli était déjà venu il y a quelques années ici.
1: Absolument.
4: Sa femme Chayanne m'a répondu, elle pilote le restaurant avec lui, et elle m'explique que panir en Iran, c'est tout simplement fromage. Toutes sortes de fromages, et très souvent, un fromage de la famille de la feta, donc on est donc assez loin de la bufflone.
1: Donc c'est non générique pour fromage.
4: Voilà, panir, c'est fromage en iranien. Il y a d'ailleurs un hors-d'œuvre qu'on sert tout le temps à la table iranienne, qui est panir sabzi. Panir, c'est...
6: C'est le serveur Instagram des Seven.
1: Non, mais c'est Blandine Moyer qui est sur son compte Instagram.
4: Instagram.
1: On vous dérange
4: de...
1: pas trop, Blandine, ça va?
4: Le compte Instagram est en surchauffe.
6: Elle apprend à s'en servir, la peau.
0: C'est un grill qui a démarré tout seul.
1: Oui, c'est ça.
0: Terrible.
4: Donc panir sabzi, c'est de la feta, des herbes sabzi, des noix, comme souvent en Iran, des radis, des oignons. Et si vous mettez ça dans un petit pain plat, type lavache, et que vous n'en faites qu'une bouchée, ça s'appelle l'ormé en Iran. Et j'adore l'idée qu'une bouchée porte un nom. Donc merci Chayanne. Donc moi je vous ai préparé un panir.
1: Moi c'est fini. Hein.
6: Lait de bufflone.
4: C'est bon
1: Non,
4: j'ai pas trouvé de lait de bufflone évidemment. Donc j'ai préparé 1 litre de lait de vache entier, cru. J'ai quand même pris un lait de bonne qualité.
1: D'accord.
4: Je le porte à pré-ébullition, 80 degrés. Mm-hmm. J'ajoute 2 cuillerées à soupe de jus de citron. On mélange. Le caillage se fait pratiquement tout de suite.
1: C'est magique.
4: C'est magique.
1: C'est satisfaisant.
4: Hyper satisfaisant à faire. Une fois que la matière sèche se forme, donc plein de petits caillots, et qu'elle se dissocie de l'eau contenue dans le lait, on verse le contenu dans une étamine,
1: on
4: passe,
1: égoutte.
4: On presse, on égoutte, on rince éventuellement un petit peu à l'eau claire, on a une espèce de petite boule un peu grumeleuse. Si on veut obtenir un panier prêt à découper pour faire le palak panier, on le façonne en petites briques, on met une presse dessus, une demi-heure après, c'est prêt. Ce que je vous ai servi là, dans un petit pain indien paratha,
1: aussi vite englouti,
4: c'est la version non façonnée, non pressée.
1: C'est ça, donc un peu...
4: Un peu cottage cheese, un peu grumeleuse, que j'ai parsemée de quel thym?
5: Du thym Carvacrol, le thym poivré.
4: Hyper poivré, parce qu'il faut ça, comme ça n'a pas un goût énorme, ce panier Working Progress, c'est un peu fade, c'est la texture qui est intéressante. J'ai mis un petit peu de menthe et un peu d'huile d'olive.
1: Si j'ai bien suivi votre recette, j'ai pas entendu parler de sel.
4: Ah si, pardon. Une fois que j'ai égoutté les caillots, entre guillemets, la matière sèche, je l'ai rincé à l'eau claire et je l'ai un petit peu salé avant de la façonner, avant de la presser, de la façonner en briques.
1: Oui, je suis.
4: Oui. Ah ouais.
1: Parce que
4: c'est
1: une recette que je vais faire aussi, ça, qui est finalement très simple à faire.
4: Et c'est marrant à faire avec les enfants.
1: Et que l'on peut émietter, j'imagine aussi, sur toute une série de plats, d'entrées végétales.
4: Oui, oui. Effectivement.
1: Très intéressant.
4: Donc c'est une espèce de bouchée un peu indo-persane.
1: Bravo. Vous en pensez quoi autour de la table? Il vous séduit ce panier version Elvira Masson?
5: Absolument succulent. Moi j'ai beaucoup aimé effectivement ce côté un peu cottage cheese, ouais, comme tu as dit.
6: Super, écoutez, bon. Le lait de bufflone, c'est marrant, on trouve même du camembert de lait de bufflone. Ouais. Donc si on pouvait
4: baliser
1: un
4: bufflone.
1: Il faut toujours qu'il ramène tout à sa normandie.
0: Moi, je fais au lait de chèvre.
4: Ah bah oui, super.
1: C'est ça,
0: si vous avez du lait de chèvre ou de brebis à côté de chez vous, c'est top.
1: On fait une petite pause musicale avec le titre Massa de Fatoumata Diawara.

0: Alter. 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
1: Le thym au menu dont va déguster. Excusez-moi. On parle des panir, cette spécialité indo-persane, si j'ai bien compris, avec Elvira il y a un instant. On reste un peu sur le fromage, car décidément, le thym et le fromage, c'est un véritable mariage d'amour. Et là, on vient de croquer, pendant cette pause musicale, dans de petits sablés fortement aromatisés en thym et délicieux, avec une connotation très gardoise, très locale, très sévenole. Blandine Boyer.
2: Alors je continue avec l'Office du tourisme des Cévennes, hein. Le Pélardon, bon vous en avez d'autres, il y a plein de fromages de chèvre merveilleux en France. Donc je vous donne la recette très simplement, vous trouverez toutes les quantités sur le site. Donc c'est un sablé, une pâte sablée, on mélange du bout des doigts de manière très grossière une part de farine blanche, une part de farine complète de votre choix, en l'occurrence du petit épeautre, avec un petit peu de beurre, de l'huile d'olive, du thym émietté et un pélardon demi-sec, râpé très gros. Il faut qu'on garde des petits bouts.
1: On garde des petits bouts et on sent une aromatique justement assez puissante de ce fromage quand il est un peu sec, justement, ouais. C'est ça qui est agréable.
2: Mais le thym, il supporte un fromage costaud. Et après, un tout petit peu d'eau pour amalgamer. Je fais le principe des cookies, je fais un boudin que je mets au congélateur et 30 minutes que je coupe en rondelles, que je fais cuire à 170 degrés sur une plaque. Mais vous avez tous les détails sur le site.
1: La recette de Blandine ainsi que toutes les autres, d'ailleurs, on va voir qu'il y a aussi des desserts à base de thym. Tout ça, c'est sur franceinter.fr. À la page, on va déguster la pause vin avec Dominique Hutin en cette rentrée. Eh bien, c'est parti.
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1: Vous avez la bouche pleine, Dominique ?
3: Oui, il y a des choses qui circulent. Du solida. Moi, je vais vous parler liquide.
1: Il va s'étouffer en direct.
3: Voilà. Alors, à propos, la facilité, ça aurait été de vous parler de vin qui dégagerait, par exemple, des arômes de thym. Bon. Sauf que c'est une vérité qui est quand même assez relative, parce que ça fait appel à la dégustation, qui est une science qui n'est pas tout à fait exacte, dans le sens où la dégustation, ça dépend de la culture du dégustateur, son métabolisme même, on est réceptifs les uns et les autres différemment, à l'amertume, au sucré, à l'acidité, etc. Donc les commentaires de dégustation, ils ont souvent un peu vocation à se faner relativement rapidement. Donc moi, je vais vous emmener sur un état des lieux beaucoup plus durable dans le temps, en prenant l'exemple du thym, tiens, par exemple, je sais pas. Et le thym, lui, se plaît beaucoup dans le Vaucluse. Pourquoi ? Parce qu'il va trouver là des sols qui sont des sols secs, drainants et calcaires. Et cette typicité de terroir, le thym partage avec une autre plante qui s'appelle le grenache. Le grenache qui est un cépage rouge dans le Vaucluse. Pour situer les choses, on est à Carpentras, Orange, Avignon. On est au pied des dentelles de Montmirail. Si vous connaissez ce massif montagneux. Et le Gigondas, c'est le vin qui va croître ici à la base des dentelles de Montmirail.
1: Ah, c'était ça, le G, oui.
3: G, Grenache, Gigondas, etc. etc. Et donc, le cépage majoritaire du Gigondas, c'est ce fameux Grenache. Alors, le Grenache, il faut l'imaginer, il est un peu plantureux, c'est l'espèce de roi soleil méridional, comme ça, il aime bien s'épancher, et il partage donc son territoire avec le thym. Et si ce grenache se plaît spécialement à Gigondas, c'est qu'il aime les maturations lentes. Et en fait, le matin, il profite de l'ombre portée des dentelles de Montmirail sur les vignes. Et donc, ça donne des choses qui vont plutôt conduire à la finesse, alors qu'écrasé de soleil, on aurait des vins qui seraient un petit peu, peut-être, alourdis par l'alcool. Alors, la deuxième raison pour laquelle je vous parle de Gigondas ce matin, c'est pas seulement le fait qu'il partage les terroirs calcaires avec le thym, c'est qu'en 1971, naissait l'appellation d'origine contrôlée Gigondas. C'est donc son anniversaire aujourd'hui.
1: Joyeux anniversaire, Gigondas.
3: Joyeux anniversaire, on peut le dire. Pour fêter ça, un petit carnet de dégustation. J'ai goûté 84 vins de Gigondas.
1: L'été fut reposant pour Dominique Hutin.
3: Voilà. Et alors, votre gazeuse de tout à l'heure, bon, c'était une formalité. Hein. J'ai voulu m'en tenir à 25 pour faire vraiment une sélection, j'ai eu du mal. Vous en trouverez donc une cinquantaine sur notre page. Pourquoi ? Simplement parce que j'ai eu beaucoup de mal à les départager. Objectivement, un casting tout à fait formidable. Donc 50 vins qui sont commentés avec les prix, les coordonnées, etc. J'en ai amené quelques-uns. Alors vous avez trouvé des ténors qu'on connaît bien. C'est le château de Saint-Côme, par exemple. C'est aussi Saint-Aduc, avec beaucoup, beaucoup, beaucoup de finesse. À tel point que si la Bourgogne voulait changer un peu d'horizon, là on a le point de chute. On pourrait s'installer ici. Et puis, deux vins de vigneronne, Stéphanie Fumoso, le Gour de Cholet, c'est le nom de son domaine. C'est une dynastie de femmes. Aujourd'hui, elle est épaulée avec son fils, mais il y a vraiment une dynastie de femmes qui a conduit ce domaine Gour de Cholet. Et puis une autre, Amélie Cartou, du domaine de Montvac. Donc, cinquantaine de vins. Bon, la tranche, ça s'établit entre 15-20 euros. C'est pas entièrement anodin, mais on se rappellera que ces gens produisent aussi des simples Côtes-du-Rhône et que ça, c'est le meilleur rapport qualité-prix de France. Alors, plus que c'est l'anniversaire, une petite surprise, un cadeau. Je voulais vous amener un 71, mais on n'en fabrique plus. Alors, on ne fabrique plus de 1971, donc j'ai trouvé un 72, qui est donc dans vos verres.
1: Pas mal.
3: C'est Pierre Amadieu. Comme par hasard, c'est une grande majorité de Grenache. Et on parle de terroir pour le thym et le Gigondas. Mais la question que ça pose, c'est comment naissent les terroirs viticoles ? Eh bien, l'histoire commence il y a moins de 130 millions d'années. Pas de date anniversaire, personne ? Non ? Eh bien, à ce moment-là, il y a un vaste bassin sédimentaire qui recouvre ce qu'on appelle aujourd'hui Avignon et qui s'étendait jusqu'à Montpellier à l'est et puis à Marseille au sud. Et là, vous avez plusieurs couches géologiques. Pour prendre une image gourmande, il faut imaginer un feuilleté avec plusieurs types de géologie qui s'étendent sur 8 km de profondeur. Et puis là, soudainement, enfin, c'est une image parce que soudainement s'étale sur plusieurs millions d'années. Soudainement, donc, d'un seul coup, les plaques tectoniques vont se mettre à bouger et elles vont hausser par le dessous. Et notre champ géologique qui était entièrement plat va se trouver totalement bousculé et nos plaques calcaires qui étaient à plat, à l'horizontale, vont se trouver redressés à la verticale. Et vous venez ce matin d'assister à la naissance des dentelles de Montmirail. Voilà. Alors tout n'est pas que calcaire à Montmirail, vous avez aussi des marnes, vous avez des sables aussi, et tout ça c'est lié à ce chamboulement géologique. Donc vous allez avoir des vins de Gigondas très puissants par endroits, très délicats par d'autres. Et ça, vous allez le retrouver en détail, avec des expressions très différentes, au fil de ce carnet de dégustation, et je vous demanderai juste 10 petites secondes d'attention.
1: Pas plus.
3: Pas plus, pourquoi ? Parce que c'est aussi un jour de fête. Celui du calendrier républicain avait identifié le jour du thym. Et ce jour du thym, ça correspondait au 28 prairial. Et si on le transpose aujourd'hui, ce 28 prairial, de nos jours, ça correspond au 16 juin. Et qu'est-ce qu'on fête le 16 juin ?
1: Non.
3: C'est la Saint-François-Régis. Donc bonne fête à Régis et à tous ses variants.
1: Non, mais il est extraordinaire, cette Dominique.
3: Oui, c'est vrai, c'est vrai. Voilà, ça c'est cadeau. Donc c'est la fête.
1: Ben, merci, Dominique.
3: Alors, puisqu'on a commencé en latin, on finit en latin. Gigondas, ça veut dire Jucunditas, l'allégresse. Voilà.
1: Bon bravo, et ce Gigondas 1972, c'est un sacré cadeau, une bouteille très poussiéreuse. Mais alors, dans le verre, c'est frais, c'est fringant. Ouais, il y a des notes de cuir, évidemment, des notes animales, mais ça reste d'une délicatesse
3: c'est
1: incroyable.
3: C'est léger, là où on imagine les vins du Rhône très puissants.
1: Bravo, Dominique. Et vive Gigondas, joyeux anniversaire à cette très belle appellation. Allez, on passe un peu au dessert. Avec vous, Samir, j'ai croqué un truc dingue. Je veux pas faire trop de teasing auprès de nos auditeurs, mais ça, c'est incroyable. C'est à la fois citronné et il y a un parfum de thym.
4: Bah, c'était une petite surprise pour vous, parce que vous avez quand même une recette qui est emblématique, François-Régis, qui est votre cake citron de Martine.
1: Ah oui, celui de Martine, tout à fait.
5: Le cake de François-Régis.
1: Enfin, c'est le cake de Martine que j'ai réinterprété, parce que moi, je pique des recettes à tout le monde, vous savez.
4: Et là, du coup, bah, c'est une réadaptation. C'est le cake, pas de Martine, mais Martin, parce que ça y est du thym.
1: Bravo, bien joué. Ah, j'adore.
3: On le garde.
1: Le cake de Martin, ça s'est gardé.
4: Et donc voilà, c'est l'adaptation citron et thym.
1: Donc c'est le principe d'un cake. Parce que le secret de ce cake au citron qu'on peut retrouver dans les archives d'ailleurs de France Inter, hein, c'est qu'effectivement, il est imbibé à la sortie du four d'un jus de citron frais, qui est mélangé avec du sucre glace. Donc ça donne un côté, vous savez, quand on mange des petits bonbons un peu qui piquent, il y a ce côté un peu acidulé. Mais là, le thym apporte vraiment une autre dimension.
4: Ouais, ça donne, enfin, moi je trouve que c'est vrai que ça donne un peu de caractère.
5: Et ça enlève du sucre.
1: Et ça enlève du sucre,
4: oui,
1: exactement.
4: Aussi, parce que, oui,
1: ça apporte des notes herbacées.
4: Donc voilà, et c'est vrai que j'ai voulu... Enfin, j'ai également fait une poire Belle-Hélène. Vous savez pourquoi ?
1: Pourquoi ?
4: Une poire Belle-Hélène qui est pochée du coup, dans un sirop de thym.
1: Oui.
4: Et pourquoi ? Parce qu'il y a deux raisons. Le thym, dans la mythologie grecque, serait né des larmes d'Hélène, Hélène de Troie. Et je trouvais ça hyper beau. Chaque fois qu'il y a une larme qui tombait, il y a une touffe de thym qui apparaissait.
1: Décidément, ça phosphore dans les cerveaux.
4: Et je trouve ça magnifique. Et donc voilà, comme j'étais au musée Escoffier cette année dans le sud, je me suis dit, lui qui a inventé la poire Belle-Hélène, mais pourquoi pas faire une adaptation de poire Belle-Hélène, version franco-française.
3: Beau, c'est bon.
1: Petit commentaire de dégustation, moi j'ai pas de couvert malheureusement.
3: Écoutez, c'est d'abord le thym qui se manifeste, qui englobe, voilà, comme une espèce de gangue, et puis de cette gangue de thym sort la poire, qui paraît un peu comme confite au final, hein, elle est assez tendre, il y a bien sur l'acidité et la fraîcheur qu'on attend de la poire, mais on a vraiment ces deux thymes différents, et après la poire, hop, nous porte pendant très longtemps, et ping, petite virgule de ponctuation avec le thym, tout
5: juste
3: à la fin.
5: Thym et poire, moi j'avais pas forcément pensé
1: c'est
5: à
1: incroyable,
5: ce
1: c'est super réussi.
5: Ce mariage.
4: Bon, en fait, bon. C'est ça qui est génial aussi avec le thym, c'est de le sortir un peu des grillades, des viandes,
5: ouais,
4: et d'aller sur d'autres univers. Et là, en l'occurrence, le dessert, comme on peut le faire avec des fromages, comme on l'a vu parfaitement. Parce que le thym, finalement, enfin, moi ce que j'aime bien sur le thym, c'est vraiment, en fait, le soleil en été nous donne deux choses. le bon thym et le bon thym. Il y en a un qui est éphémère sur notre peau, et l'autre même sans peau finalement.
3: On va supprimer les boissons alcoolisées.
4: Et non, mais c'est voilà, c'est pour moi c'est une caresse du soleil de l'été pour toute l'année, une promesse de renouveau des beaux jours. Et ça que j'aime bien avec le thym.
1: Déclaration d'amour de Samir pour le thym, et on le comprend. Un autre dessert tout à fait étonnant, cher Blandine.
2: Une pâte d'abricot au thym. Donc là, je pense qu'on n'a peut-être pas beaucoup de temps. La recette sera sur le site.
1: Mais alors, décrivons un peu les sensations. On a affaire...
2: Allez-y goûter. On a d'abord l'abricot et le thym arrive derrière. Et en plus, quand on la fabrique, si on la garde plusieurs jours, voire quelques semaines, le thym évolue. Parce que j'ai fait un test sur un mois et le thym a évolué. Et je pense que si on utilise du thym frais ou du thym sec, on a aussi des choses différentes. Et on peut transposer, je pense, avec du coin hors saison.
1: C'est vraiment étonnant. Beaucoup d'auditeurs nous signalent, évidemment, il fallait le préciser, que le thym fait partie du classique bouquet garni. Ce bouquet d'herbes aromatiques qui aromatise de nombreuses préparations dans la cuisine française, et notamment beaucoup de bouillons. Un petit mot également du zaatar. Car le zaatar, on ne sait pas toujours dans la cuisine levantine s'il désigne une variété de thym ou un mélange d'épices.
4: Effectivement, il y a toujours une confusion, parce que, et même sur le zaatar, d'un pays, d'une région à l'autre, du Levantin, ça peut être une plante totalement différente. Certains utiliseront du thym, d'autres de l'origan, d'autres de l'hysope, donc ça dépend vraiment. Et juste pour revenir rapidement sur le bouquet garni, le roi de la garrigue se retrouve dans le bouquet garni depuis quand ? Depuis Louis XIV, la Varenne, qui a décidé de faire des paquets, à l'époque on appelait ça, entourés de lard et pas de ficelle, pour aromatiser et pour... oublier un peu les épices finalement et valoriser les herbes françaises.
1: C'était vraiment la mutation de la cuisine française, sa modernisation à base d'herbes fraîches, et on est autour du grand siècle, du
4: 17e siècle. Ouais, 1651, 1653.
1: Un grand merci, chers amis. Merci Samir Ourriagli, je rappelle que vous êtes à la tête d'Encore, la première maison consacrée aux épices 100% françaises. Merci beaucoup Blandine, et merci d'être venue. Bon retour dans le Gard. Et merci les copains. Demain mardi, on offre un rond de serviette au bon gras. Alors à demain, si vous avez encore faim. Après les infos, vous avez rendez-vous avec Victor de Quiver pour le débat de midi. Quel thème aujourd'hui, Victor ?
6: Aujourd'hui, François Régis, dans le débat de midi, rire ou militer, les humoristes doivent-ils choisir ? Sont-ils devenus des éditorialistes qui nous disent quoi penser ? Ou au contraire, nous aident-ils à déconstruire les travers de notre époque ? Où s'arrête la blague ? Où commence la prise de position ? Aimez-vous l'humour engagé ou regrettez-vous qu'on vous dise quoi penser ? On en débat juste après le flash. Appelez-nous dès maintenant au 01 45 24 7000.
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1: 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Philippine Thibaudot pour le Flash.
12: Offre rejetée. Le tribunal de commerce de Toulouse n'accepte pas la proposition de Mathieu Pigas sur Fibre Excellence. L'homme d'affaires n'était pas suivi par l'État. Le procureur requiert donc la liquidation judiciaire de l'entreprise de pâte à papier à Tarascon, dans les Bouches-du-Rhône. Également à Saint-Gaudens, en Haute-Garonne, mais accorde aussi un court sursis en attendant l'étude d'une nouvelle offre de reprise portée par un actionnaire du territoire. Elle s'élève à 2 millions d'euros. Elle sera examinée dans les prochains jours. La course contre la montre pour les pompiers sur le front des incendies en Gironde après une nuit globalement stable. Avant, la montée des températures dans la semaine qui peut aggraver la situation. L'incendie a parcouru 42 000 hectares, mais il présente moins de foyers actifs. Dans le Var, depuis ce matin, 4 hélicoptères bombardiers d'eau et 2 canadaires à pied d'œuvre avant que les températures ne s'élèvent aussi et que le Mistral ne reprenne dans l'après-midi. Du fait de ce feu vorace et XXL, la circulation des trains perturbée dans le sud-ouest, plus aucun train trains ne circulent hormis ceux qui desservent Agen à Bordeaux, donc plus aucun train au sud de Bordeaux. Par conséquent, la SNCF prolonge l'annulation et l'échange des billets sans frais. De nombreuses routes également fermées dans le sud-ouest, comme l'autoroute A63 dans les deux sens entre Bordeaux et Bayonne. Même si énormément de dons matériels ont été effectués auprès des sinistrés, le Secours Populaire reprend la main et lance un appel aux dons financiers. Objectif, aider au plus vite les personnes sinistrées. Il suffit de se rendre sur le site internet de l'association. En Espagne, aujourd'hui et demain seront des journées absolument déterminantes pour contrôler le feu. Celui d'Avila dans l'Est est le plus important de l'histoire du pays. 25 000 hectares ravagés, 60 000 personnes évacuées. De premiers retours à domicile sont prévus aujourd'hui. Une fois les conditions réunies, annoncé le préfet de la région, premier signe prudent d'une amélioration de la situation. Le détroit d'Ormuz au cœur de discussions entre l'Iran et Oman, et pas avec les États-Unis, c'est ce que précise ce matin la diplomatie iranienne. Les gardiens de la révolution qui ont empêché 6 navires d'emprunter la voie maritime, elle reste fermée depuis la reprise des hostilités entre Washington et Téhéran au début du mois. Il n'y a eu aucun bombardement en Iran, c'est important de le notifier, depuis la journée de vendredi. L'énorme chantier du Lyon-Turin va-t-il reprendre du retard? Une manifestation marquée par des violences samedi a provoqué 1 million d'euros de dégâts, c'est ce qu'annonce la société publique franco-italienne TELT. Plusieurs milliers de personnes se sont réunies samedi près de la frontière française pour protester contre ce projet de ligne ferroviaire à grande vitesse. Il suscite une vive opposition depuis son lancement il y a 30 ans. Et puis l'action est très symbolique. La ville de Lille a fait retirer les affiches publicitaires de Wild. Il y avait un peu partout ces affiches sur les murs de la commune. Le réseau social libertin est accusé d'avoir été utilisé pour organiser des viols collectifs filmés en Gironde. La plateforme est sous le coup d'une enquête du parquet de Paris. Cela va à l'encontre des valeurs et de l'action politique de la ville, a justifié la mairie.
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6: Bonjour, merci Philippine Thibaudeau. Retour de l'information à 13h sur France Inter. Bonjour à toutes et à tous. Aujourd'hui, vous êtes à bord d'une voiture. Vous décidez d'allumer la radio, vous zappez, et à chaque station, vous tombez sur des humoristes. Ils ironisent, ils satirisent, ils s'attaquent aux puissants, aux politiques, aux idées reçues, ils sont partout. Et soudain, vous êtes pris d'un doute. Est-ce que les humoristes essaient de vous faire rire ou de vous convaincre? Les chercheurs en psychologie sociale ont une réponse à ça. Quand on rit, nos défenses tombent. On est moins critique, moins méfiant, les idées passent mieux. L'humour est peut-être le meilleur outil de persuasion qui existe, précisément parce qu'on ne le voit pas venir. Dans un monde où les populismes avancent et où la radicalité gagne du terrain, faut-il s'engager dans son humour pour résister? Ou au contraire, l'humour perd-il sa force dès qu'il choisit un camp? Les humoristes sont-ils devenus des éditorialistes nécessaires ou font-ils de l'ingérence? Où s'arrête la blague? Où commence la prise de position? Rire ou militer? Les humoristes doivent-ils choisir? C'est notre débat du jour.
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6: Et vous êtes déjà nombreux et nombreuses à nous écrire sur le WhatsApp de l'émission 01 45 24 7000. Thomas nous écrit depuis Bordeaux. Les humoristes sont les seuls à dire ce que les journalistes n'osent plus dire. Sans eux, on serait encore plus dans le brouillard politique. Qu'il continue. Et Michel, autre avis, nous écrit depuis Lyon. J'en peux plus. Dès que j'allume la radio ou la télé, c'est le même humour, les mêmes cibles, les mêmes idées, tous de gauche, tous pareils. Et vous, pensez-vous que les humoristes doivent donner leur avis politique? Le font-ils d'ailleurs? Appelez-nous 01 45 24 7000. Et pour en débattre avec nous ce midi, Alexandre Devecchio, bonjour.
18: Bonjour.
6: Vous êtes rédacteur en chef des pages Débats et Idées du Figaro et du Figaro Magazine. Est-ce que les humoristes sont trop engagés? Est-ce que c'est grave? Et selon vous, est-ce qu'ils sont tous de gauche, ces humoristes?
18: Non, mais ce qui peut, moi, me déranger parfois en tant que spectateur ou en tant qu'auditeur, c'est parfois le mélange des genres. Quand un humoriste se revendique d'une couleur politique lui-même, je trouve que c'est dommage parce que je préfère ne pas savoir. C'est plus amusant et moins moralisateur. Quand il est en plus sur une tranche d'information, on peut se dire que parfois le rire est une arme idéologique. Alors quand c'est idéologique, ça peut être intéressant, mais quand c'est militant, je trouve que c'est un peu dommage, si vous voulez. À l'heure où on parle de décompter le temps de parole des chroniqueurs selon leur supposée couleur politique, à ce moment-là, dans ces cas-là, il faut aussi décompter le temps des humoristes. Donc vous voyez qu'on n'en finit pas.
6: Est-ce qu'ils sont tous de gauche, alors, ces humoristes?
18: Non, ils sont pas tous de gauche, mais certains, justement, se revendiquent de gauche, voire d'extrême gauche, et expliquent qu'ils ont un rire militant. Et du coup, je pense que ça fait même moins rire.
6: Daniel Morin, à vos côtés, vous êtes l'humoriste star de France Inter.
19: Enfin, c'est vrai, une bonne info.
6: Juste après tous les autres chroniqueurs cruels et délicieux. On vous entend, vous moquez chaque jour des politiques, et notamment d'Éric Ciotti. Êtes-vous pour autant, Daniel Morin, un humoriste engagé?
19: Pas du tout. Et j'ai l'impression, consécutivement à votre introduction, qui était brillante, que cette émission est beaucoup trop intelligente pour moi.
6: Ça m'étonnerait.
19: Mais non, Éric Ciotti, c'est une cible, peut-être une cible facile parmi d'autres, mais je ne me moque pas d'Éric Ciotti en tant que député des Alpes-Maritimes. Je me moque de lui pour quelquefois ses prises de parole, comme je le ferais pour n'importe quel...
6: Oui, on peut se moquer des politiques sans pour autant être
19: de n'importe qui. C'est pas parce qu'il s'appelle Éric Ciotti que je me moque de lui. Je peux me moquer de Mathilde Panot, de Mélenchon également, s'ils font une sortie de route ou s'ils ont une attitude qui est un peu plus bizarre. Je m'en sers comme je me moquerais d'un artiste, d'un chanteur, d'un comédien ou n'importe quoi. C'est pas le politique, c'est l'homme qui fait que je me moque de lui pour ce qu'il a fait ou ce qu'il a dit.
6: Ok, on en discute tout de suite. Laëlia Véron, bonjour.
20: Bonjour.
6: Alors vous êtes une linguiste atterrée, comme il existe des économistes atterrés. Vous êtes aussi la co-autrice avec Guillaume Fondu de T'es sérieuse, problème politique de l'ironie, paru aux éditions de La Découverte. Depuis plusieurs années, les humoristes, c'est vrai, côtoient de plus en plus les politiques et les journalistes, notamment sur les plateaux des médias. On appelle ça l'infotainment. Mmh. Est-ce que c'est ça qui crée du trouble ?
20: Oui, l'infotainment, le fait de mélanger effectivement divertissement et information à des moments de plus savoir très bien quel est le divertissement, quelle est l'information. Moi, ce qui me pose question dans ce rôle des humoristes, c'est ce que ça révèle. Le fait qu'on projette des attentes politiques telles sur eux, que ce soit pour leur reprocher leur attitude politique, leur militantisme, même si on peut se demander pourquoi ça devient un gros mot, ou que ce soit au contraire pour en attendre beaucoup d'eux, c'est ça qui m'interroge. Qu'est-ce que ça veut dire ? Ça veut dire sans doute qu'il y a un manque politique par ailleurs, qu'on projette sur les humoristes qu'on ne trouve pas par ailleurs, et c'est ça qui nous intéressait avec mon co-auteur, et cette tentation peut-être de la dérision quand on n'a plus on va dire de projection politique, d'espace d'argumentation, quand on est dans un monde où on a du mal à croire à des avenirs politiques possibles, voire à un avenir politique, on peut se réfugier dans la dérision permanente, et ça me semble problématique. Donc moi c'est plutôt, pourquoi est-ce qu'on projette tout ça sur les humoristes qui me pose question?
6: Eh bien, le débat est lancé dans un instant. L'humour est-il engagé? Et si oui, est-ce que c'est grave? Est-ce que ça vous énerve? Est-ce que c'est nécessaire? Appelez-nous dès maintenant au 01 45 24 7000. On se retrouve juste après cette élégante ballade signée Mitski, Instead of Here.

0: France Inter, il est midi 13, c'est le débat de midi. Rire ou militer, les humoristes doivent-ils choisir? On en discute avec Laëlia Véron, Daniel Morin, Alexandre Devecchio et avec vous au 01 45 24 7000. Alors avant de vous entendre, chers amis, j'aimerais vous faire réagir à un extrait, une chronique de François Morel sur la dure condition des humoristes diffusée sur France Inter le 3 avril dernier.
1: Vous rêvez d'être humoriste, vous voulez postuler à France Inter, vous vous demandez comment faire. C'est facile, vous allez sur le site de France Inter qui vous renverra sur des documents, notamment une fiche de renseignement qu'il vous suffira de remplir. En bas de la fiche, vous verrez, il faut cocher une case. Là, vous avez le choix entre deux possibilités. Souhaitez-vous vous faire traiter petit a d'islamophobe, petit b d'antisémite? Honnêtement, les deux sont bien.
0: Alors Laëlia Véron, qu'est-ce qui vous évoque cet extrait? Est-ce qu'il vous fait rire? Est-ce qu'il est révèle quelque chose?
2: Oui, je vois ce que c'est cette chronique de François Morel où effectivement il va nous dire que il faut choisir entre se faire traiter d'islamophobe ou d'antisémite et que finalement lui il ne choisit ni l'un ni l'autre. Et ce qui est problématique, c'est que voilà, en disant qu'il ne veut pas parler d'un sujet politique, il pourra toujours être taxé d'en parler quand même et toujours être accusé justement de, par exemple, renvoyer les deux dos à dos et de prendre position en ne prenant pas position. Et ça me semble un peu révélateur de peut-être une position impossible des humoristes, parce que rien que le fait qu'on ait accès à la parole publique, ça donne forcément un minimum de responsabilité. La parole publique, tout le monde n'y a pas accès, elle est rare. Et donc, il y a aussi une injonction à avoir une parole publique qui a un sens, qui peut parler de sujets de société. Et il y a quand même un aura de l'humour politique qui serait un humour plus noble. Et ça, ça va aussi dans toute une tradition française de la satire. Donc à la fois un peu, on pourrait dire, cette injonction ou cet anoblissement, et en même temps, le fait de rester à sa place, que le rire doit passer en premier, de ne surtout pas être militant, donneur de leçons. Et j'ai l'impression que d'ailleurs, même les humoristes qu'on appelle les plus engagés vont souvent à la fois revendiquer quelquefois l'humour politique et à la fois faire l'inverse. Même voilà, Guillaume Meurice ou Pierre-Emmanuel Barré vont dire on n'est que des clowns, on ne veut surtout pas donner des leçons, on sait que notre parole est insignifiante par rapport aux enjeux politiques qui existent. Donc je pense qu'ils sont très souvent en train de jongler avec cette position un peu contradictoire, cette injonction contradictoire, et que ça se résout pas juste à engager, pas engager. Même ceux qui sont engagés sont dans cette situation-là.
0: Alexandre Devecchio, ça vous fait réagir?
3: Non, mais on parlait de Guillaume Meurice. Lui, pour le coup, et c'est là où c'est plus problématique, il revendique même une étiquette politique. On savait, par exemple, que, enfin, quand on écoutait il est pas le seul. Je rebondissais parce qu'il a été cité, mais il est pas le seul. J'allais presque dire malheureusement pas le seul. Quand on écoutait Coluche ou Le Luron, on se doutait que Coluche avait plutôt une sensibilité de gauche et Le Luron une sensibilité de droite, mais il l'affirmait pas comme un combat militant, et je trouve que finalement c'était plus drôle. On ne sort de l'ambiguïté qu'à ses dépens, et je pense que en matière d'humour c'est la même chose, et on voit très bien comment certains se cachent finalement derrière l'humour pour faire passer un message politique qui finalement passe au-dessus du fait de faire rire, et ça peut être parfois un peu irritant, ouais, effectivement.
0: Daniel Morin, est-ce que à l'heure des réseaux sociaux, on parlait des injonctions qui pèsent sur les humoristes, est-ce que on vous pousse à chercher la punchline, à vous radicaliser pour être efficace aussi, pour avoir une phrase assez courte, percutante?
4: La punchline, on la cherche à chaque fois, mais se radicaliser, être militant, non, on ne nous pousse pas du tout à faire ça. Moi, je pense que dès l'instant que tu deviens un militant, tu sors de l'humour. Moi, c'est pour ça que je vais partir sur des absurdités, sur des comportements, mais en tapant tout azimut, parce que...
0: Il n'y a pas eu de changement de l'humour, les chroniques ne se sont pas rétrécies, raccourcies, on ne vous demande pas...
4: Au niveau du temps, si, maintenant, on demande de faire beaucoup plus court.
0: Ça, c'est pas un signe de quelque chose? Non, ça, vous le vivez comme une contrainte naturelle de l'évolution
4: ou... On le vit comme une contrainte, mais moi, je pense que dès que tu deviens militant, tu sors de ton couloir de nage. Alors après, il y en a, là, on parlait de Pierre-Emmanuel Barré, de Guillaume Meurice, que je connais un petit peu, et eux, ils sont dans une outrance totale, donc on peut parler de militantisme, mais ils vont tellement loin que c'est comme un dessin de Charlie Hebdo, ça peut être hyper choquant, mais je pense que quelquefois, ça nous fait du bien. Mais le militantisme pur et dur, moi, je pense qu'on sort de l'humour. Alors, il y en a peut-être à qui ça plaît, mais moi, je suis pas cœur de cible, et du coup, je m'en détache très facilement.
0: Laëlia Véron, est-ce que c'est un gros mot, le militantisme dans l'humour?
2: Visiblement, là, oui, en tout cas, c'est employé comme tel par vous deux, comme surtout l'attitude à ne pas avoir. ça dépend ce qu'on veut dire par être militant. Typiquement, est-ce que c'est adopter certaines valeurs ou est-ce que c'est soutenir telle ou telle personnalité politique? Encore une fois, la plupart du temps, les humoristes vont quand même pas jusqu'à... par exemple, l'AFI avait proposé, la France Insoumise avait proposé une investiture à Guillaume Meurice, très sérieusement. Pour le coup, il avait répondu en tweetant « La République, ce n'est pas moi », ce qui était une petite vanne ironique pour reprendre les propos de Jean-Luc Mélenchon. Donc très souvent, les humoristes vont pas jusqu'à endosser vraiment les couleurs d'un parti. Après, ils peuvent endosser de fait certaines valeurs. Et ça peut être aussi un des effets de l'humour. Et là, on retrouve aussi ce qui peut être le bon effet de certaines émissions. Où, par exemple, il y a des humoristes et il y a aussi des invités sérieux. Et l'humour, ça peut aussi avoir une vertu, alors on pourrait dire militante, si on n'aime pas certaines orientations politiques, mais on pourrait dire aussi pédagogique. On peut dire que l'humour, ça peut aussi servir à faire s'intéresser des gens à l'actualité, notamment l'actualité politique. Et à un moment où les gens n'ont pas forcément envie de s'intéresser à l'actualité politique parce qu'elle est désespérante, ça peut, en tout cas certains essayent, et arrive, être un vecteur d'information, de vulgarisation. Quand on n'a plus envie d'allumer sa radio, peut-être, on peut l'espérer, ou en tout cas ce serait une défense de l'humour, que le fait d'entendre des blagues nous permette de continuer à nous y intéresser. C'était Didier Super qui disait, je crois, il vaut mieux en rire que s'en foutre. Et quelquefois, je pense que l'humour peut servir à ça.
3: Alexandre, je voudrais faire une distinction entre humour politique et humour militant. Je crois que c'est pas tout à fait la même chose. Je pense que le vrai humour est politique avec un grand P. Il est subversif, il peut défendre des valeurs, des idées, les faire passer subtilement. Quand on est militant, c'est plutôt qu'on est affilié un parti à une couleur, à une étiquette, et ça, je trouve que c'est dommage, et ça réduit, je trouve, la portée de l'humour. Mais Charlie Hebdo a un humour militant, d'une certaine manière. On sait qu'ils défendent la laïcité, mais ils ne sont pas affiliés à un groupe ou à un autre politique.
2: Il y a pas de... Vous connaissez des humoristes actuellement qui sont des humoristes officiels d'un politique?
3: On n'en est pas loin.
2: Bah oui, mais c'est toute la différence, alors, parce qu'il n'y en a pas qui sont affiliés et qui vont juste faire des blagues en répétant ce qu'a dit le grand chef.
4: Moi, je roule pour Ciotti, on l'a déjà dit.
3: C'est clair. C'est plutôt problème.
2: Oui, mais Charlie Hebdo aussi a toujours les mêmes cibles et vous aimez bien leur
0: jeu. J'ai une petite question à vous trois. Est-ce que, par exemple, vous connaissez des humoristes de droite?
2: Oui, je pense qu'il y en a, effectivement, et qu'il y a des appels, d'ailleurs, de plus en plus.
0: À trouver.
2: C'était dans le JDD qu'il y avait eu un appel aux humoristes de droite. C'est CNews qui avait lancé sa pastille humoristique.
0: Et alors, j'ai une question subsidiaire. Est-ce que, si l'humour est là pour aller titiller les puissants, etc., est-ce qu'un humour de droite serait moral? Est-ce que ce serait moral de quoi? De rire, je ne sais pas, moi, des
3: oui,
0: pauvres.
3: Mais là, vous assimilez les puissants à la droite.
0: Ouais, ouais,
3: il y a
0: non,
3: certains pensent que l'humour peut être que de gauche. Moi je crois pas. Je crois que, justement... Mais l'art, en général, et l'humour fait partie de ça, c'est ça transcende les clivages. Donc là aussi, on est un peu dans la caricature à dire la droite représenterait forcément les puissants et les forts, et donc un humoriste ne peut pas être... ne peut pas avoir une sensibilité de droite. J'en ai cité, je pense que le Luron, sur le plan personnel, ça se sentait qu'il était plutôt d'une sensibilité de droite. Aujourd'hui, Gaspard Proust l'est, mais je pense qu'ils ne le revendiquent pas et qu'ils sont capables aussi de taper sur leur propre sensibilité, de voir les travers que peut avoir la droite.
2: Pour le coup, il le revendiquait, Gaspard Proust. Il allait au meeting d'ouverture de Zemmour, etc. D'ailleurs, dans le côté affilié à un parti politique, c'est plutôt un bon exemple, parce qu'il est vraiment allé à des meetings politiques, et il a dit que, après, est-ce que c'était de l'ironie, que le but à la fin, c'était de voter pour lui.
0: Je voudrais qu'on donne la parole à Claire, qui est une auditrice qui est qu'on a en ligne. Bonjour Claire.
5: Bonjour.
0: Alors vous appelez du Jura, de Champagnole,
5: oui.
0: C'est ça?
5: Oui, c'est ça.
0: Et vous avez un coup de gueule à faire passer, dites-nous tout.
5: Oui, moi j'en ai ras-le-bol de l'expansion du nombre de chroniqueurs dans les émissions, notamment de France Inter. C'est-à-dire qu'à un moment donné, on n'entend plus les gens parler, on n'entend plus les invités qui ont des propos intelligents à dire, il n'y a plus de débat, et boum, tout est interrompu parce que chronique.
4: Je suis d'accord.
5: Et chronique, c'est insupportable, insupportable. Moi j'ai arrêté d'écouter plusieurs émissions de France Inter, pourtant je suis là. Fidèle auditrice depuis des années, mais je trouve que c'est devenu insupportable.
0: Merci beaucoup Claire, on va laisser Daniel Morin pour répondre.
4: Je vous passe j'aurais aimé savoir. Bonjour Claire.
5: Bonjour.
4: Bonjour, qu'est-ce qui vous gêne en premier? Qu'est-ce qui vous irrite le plus?
5: Ce qui m'irrite, c'est qu'il y a un invité qu'on le laisse pas parler parce qu'il faut couper pour donner la parole au chroniqueur. Et alors, qui est des chroniqueurs? Il y en a que j'adore. Hein. Je suis une grande fan de Tanguy Pastoureau, je suis une grande fan de François Morel, mais il y en a trop.
4: Il y en a trop, je suis d'accord. Mais vous savez, les invités...
5: Qu'il faut laisser...
4: Arrêtez de couper la parole au chroniqueur, s'il vous plaît, Claire.
0: Daniel Morin.
4: Non, mais vous avez raison. Non, mais de temps en temps, vous avez raison. C'est vrai qu'il y a trop de chroniqueurs. Et puis, l'humour, ça va, 5 minutes. Il ne faut pas non plus nous noyer sous des tonnes de chroniques qui, la plupart du temps, sont faites avec plus ou moins de talent. Je suis d'accord avec vous. Alors, je suis d'accord avec vous. Il y a le rendez-vous du matin où je suis là, où c'est excellent.
0: Ça, c'est bien.
4: Et après, on va attendre. Ça décline un petit peu. Non, mais après, c'est la sensibilité de chacun. Il y en a qui écoutent les émissions pour les humoristes. Il y en a qui écoutent pour les invités. Et ceux qui écoutent pour les invités dans une émission où il y a beaucoup d'humoristes sont très frustrés. Voilà, c'est vrai. C'est clair, apparemment.
0: Là, Elia Véron, je voudrais vous poser cette question. Est-ce que, aussi, un des risques de l'humour, tout court, c'est pas qu'en répétant un discours pour le ridiculiser, on risque de le normaliser ? Est-ce que l'humour qui se moque des extrêmes, par exemple, si jamais il y a deux extrêmes, peut parfois contribuer à les rendre familiers, voire acceptables ?
2: Oui, tout à fait. Et ça, c'est spécifiquement une des ambiguïtés de l'ironie, quel que soit son bord politique, puisque l'ironie, on peut la définir dans le fait de... Avec mon co-auteur, on parle de mention critique, donc dans le fait de reprendre les propos de quelqu'un, mais pour les ridiculiser, pour les reprendre tout en montrant qu'on a une distance critique vis-à-vis de ces...

0: C'est retourner un mot insultant. Un exemple, c'est par exemple les manifestations féministes qui avaient repris le sale conne de Brigitte Macron en disant « je suis une sale conne ». Est-ce qu'en le répétant, on va vraiment arriver à éradiquer l'insulte, à retourner le mot, à retourner le stigmate, ou est-ce qu'on va juste répéter le stigmate ? C'est un pari. C'est un pari, et le problème de l'ironie permanente, c'est que on ne porte pas un autre discours. En répétant les discours des autres, on ne porte pas un autre discours, et finalement, ça peut devenir assez pauvre.
1: Je crois que c'est le propre de la satire. Alors, ce qui est parfois difficile avec Samuel Fitoussi, c'est qu'on a, c'est tellement proche de la réalité qu'on ne sait plus parfois si c'est de l'humour ou pas. Moi, ce qui me gêne plutôt dans les humoristes aujourd'hui, c'est une forme de conformisme. On parlait tout à l'heure de lutte contre les puissants. Moi, j'ai plutôt l'impression que les humoristes sont dans l'air du temps. Par exemple, beaucoup prétendent lutter contre ce qu'ils appellent l'extrême droite. Est-ce que l'extrême droite fait partie des puissants aujourd'hui ? Elle n'est pas au pouvoir. Leurs cibles sont souvent les conservateurs. Est-ce qu'on est dans une époque, en termes de mœurs, particulièrement conservatrice ? Donc, j'ai parfois l'impression qu'on a des humoristes qui giflent leur arrière-grand-mère et qui, finalement, ne voient pas les vrais travers de l'époque qui, à mon avis, n'est pas une époque conservatrice. Réactionnaire.
2: Daniel Morin.
3: Une réaction par rapport à ça, je sais pas. C'est vrai que. Alors, tout à l'heure, je réfléchissais, est-ce qu'il y a des humoristes de droite ? Moi, j'en vois pas.
2: Est-ce qu'on peut citer Le Luron, mais.
3: Le Luron, c'était il y a 1000 ans. Enfin, voilà. Et Gaspard Proust, moi, Gaspard Proust, je l'ai connu quand il faisait de la scène. Et
2: qu'est-ce qui les empêcherait en fait du coup de faire de l'humour ?
0: Mais il y en a, il y a les films à la rage de Laurent Firotte, il y a plein d'humour de droite. Il faut, et sur Internet, il y en a énormément dans les humours numériques. Et c'est fou pas. Je pense que pour le coup, effectivement, c'est un leurre de penser que l'humour serait spécifiquement à gauche. Hein. L'humour peut être saisi par tous les camps politiques.
3: Oui, mais là, vous venez de le dire, faut aller les chercher. Là,
0: mais parce qu'on a toujours des biais au fait de l'humour. On a toujours nos propres biais de l'humour qu'on aime écouter, et on va pas aller voir les autres.
1: Je pense aussi que la droite, déjà, la droite généralement ne se revendique pas spécialement de droite. Elle se revendique souvent moins idéologue que la gauche. Et je pense que les comiques de droite ne se revendiquent pas de droite. Je pense qu'ils veulent pointer les travers de la société et qu'ils, en tout cas, ils n'ont pas sont pas militants pour la droite. C'est pas comme ça que je le vois. Alors, j'avais pas le souvenir de ce que vous m'expliquez sur Gaspard Proust. C'est à voir. Si c'est le cas, je trouve que c'est dommage qu'il était dans un meeting et qu'il ait annoncé pour qu'il allait voter. Ça m'étonne un petit peu, mais j'ai l'impression que ceux qu'on classe plutôt à droite sont ceux plus justement qui sont en surplomb et qui refusent de militer pour la gauche. On est dans une époque quand même très très étonnante où quand on refuse de dire je suis contre l'extrême droite, de se positionner dans un camp, on est déjà accusé d'être complaisant avec l'extrême droite ou d'être de droite et d'être réactionnaire.
2: On continue à en débattre dans un instant. Est-ce que l'humour, a priori inoffensif, ne nous divise pas encore plus lorsqu'il est engagé? Vous avez 2 minutes pour nous appeler au 01 45 24 7000, le temps d'écouter une drôle d'histoire, ironique et érotique, celle de Jeanne Moreau en 1970.
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0: Ah oui, quelle histoire, c'était Jeanne Moreau.
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0: Il est midi 31 et on continue à débattre. Rire ou militer, les humoristes doivent-ils choisir? On en discute avec Laëlia Véron, Daniel Morin et Alexandre Devecchio. Et avec vous, au 01 45 24 7000, on a Étienne au téléphone. Bonjour Étienne.
2: Oui, bonjour tout le monde.
3: Bonjour Étienne.
0: Vous nous appelez d'où Étienne?
2: De l'Ardèche.
0: De l'Ardèche. Et alors qu'est-ce que vous inspire cette question, cette discussion?
2: Ah ben, j'aurais voulu rappeler les paroles de Coluche, à qui on reprochait de faire de la politique. Et il avait répondu tout simplement, j'arrêterai de faire de la politique le jour où les politiques arrêteront de nous faire rire.
0: qui veut répondre à ça, Daniel Morin?
3: Mais moi, Coluche, je trouvais que c'était des... Là, on parle de punchline avant qu'on le serve à toutes les sauces. Je pense que ça a été un des premiers à faire des punchlines. Mais Coluche, moi, ce que j'aime bien, c'est qu'il était pas... Il parlait pas juste de politique, il faisait de la punchline, mais il prenait n'importe quel sujet. Si il y avait une absurdité qui était dite par un politique, évidemment, il s'en servait. Et il avait plutôt tendance... À être à gauche, certes, mais je ne le trouvais pas militant pour autant. Mmh.
0: Est-ce que ce n'est pas le premier humoriste un peu à avoir troublé le genre?
4: Je crois pas. Je crois que pour le coup, il était politique dans le bon sens du terme, c'est-à-dire qu'il était poil à gratter, subversif. Mais d'abord, il avait des cibles totalement différentes. Enfin, il se moquait de tout le monde et je crois qu'il a su parler justement et faire rire tous les Français, quel que soit leur bord politique. C'est une grande force et je crois que peu peuvent en dire autant aujourd'hui.
3: Et au niveau engagement, quand tu mets tout le monde d'accord.
5: Alors justement, je pense qu'on aussi on fantasme pas mal les humoristes qui sont plus là, qui sont morts. Il faut aussi rappeler que quand même Coluche, il y a eu plein de controverses à son sujet. C'était pas du tout ce qui était dit de lui à son époque et que son engagement politique a été sujet à plein de polémiques et qu'il parlait pas du tout à tout le monde. Il y a eu un livre récemment du sociologue Fabiani à la découverte justement sur les attaques et les camps quand même qui servaient ou pas. Et le dernier Coluche, le Coluche des Restos du Cœur, c'est un peu le moins politique aussi. C'est pas un hasard d'ailleurs de passer de se présenter à une élection à la charité. C'est justement effectivement ce qui va réunir tout le monde. Mais c'était pas du tout sa période plus politique. Donc il y a eu plusieurs périodes de Coluche déjà et plusieurs positionnements politiques. Et je pense que de manière générale, on a tendance à édulcorer et à fantasmer un peu les humoristes du passé comme s'il n'y avait pas eu toutes ces controverses, alors qu'il y en a eu. Hein,
3: mais j'ai pas entendu de controverses. Enfin,
5: le sketch de Coluche sur le viol, par exemple, et ben je peux vous dire qu'il y a eu des controverses et des questions du féminisme et de l'humour, ce genre de choses. Il y a eu beaucoup, beaucoup de controverses autour de l'armée. Bien sûr qu'il y en a eu beaucoup.
0: Laëlia Véron, s'il y a une forme humoristique qui se déploie depuis quelques années, c'est l'ironie. Vous en avez fait un livre autour de cette question. C'est une manière de se moquer en disant l'inverse de ce qu'on pense est partout aujourd'hui, serait partout aujourd'hui. Est-ce que l'ironie exerce une forme de catharsis nécessaire ou est-ce qu'au contraire, c'est un outil d'exclusion?
5: Alors, je pense pas que c'est une forme récente, hein, même si je pense qu'on peut avoir cette tendance à la dérision généralisée. L'ironie, c'est pas dire l'inverse de ce qu'on pense, sinon ce serait trop facile, on saurait ce qu'on pense. C'est dire quelque chose tout en montrant qu'on le pense pas, ou pas forcément, ou pas du tout, effectivement, mais c'est avoir un discours avec une distance. Quelquefois, ça peut être agaçant, hein, quelqu'un qui vous dit quelque chose avec tout le temps un petit sourire en coin, un petit air, je dis pas vraiment ce que
0: surtout,
5: je pense,
0: parfois,
5: mais je sais pas.
0: On peut ne pas le comprendre, on peut pas la saisir, l'ironie.
5: Parce qu'il y a pas forcément quelque chose à comprendre non plus derrière, donc ça peut juste être une attitude de distance généralisée. Et effectivement, ça peut faire du bien à un moment, l'ironie, dans l'optique de retournement du stigmate dont j'avais parlé, c'est certains mots, certains discours qui peuvent nous agresser, qui peuvent être insupportables, les redire, mais en les déminant avec de l'ironie, ça peut faire du bien. Ça peut permettre de les mettre à distance et finalement de les supporter. Mais ça peut être aussi, encore une fois, finalement, une manière de les banaliser, une manière de dire sans dire. Et on peut juste être dans un écho, dans un système d'écho permanent. Je pense par exemple aux États-Unis, où il y a beaucoup de démocrates qui vont parodier Trump, qui vont parodier sa manière de s'exprimer, donc des politiques, hein, pas juste des humoristes. Et certes, ça peut faire du bien, ça peut permettre d'avoir une impression de déminer un discours dangereux, mais finalement, ça fait un effet d'écho permanent et ça porte pas vraiment de contre-discours.
0: Daniel Morin, est-ce que l'ironie, c'est l'expression de l'intelligence, de la vivacité d'esprit, ou au contraire, est-ce que c'est un pare-feu pour, au final, masquer une...
3: Moi, je pense pas. Moi, je pense que c'est un ton aussi, l'ironie, une façon de parler. Un ton
0: vous
3: un
0: êtes peu... ironique, par exemple?
3: Non, pas du tout. Non, non, ça, alors ça peut être un point de départ. Ça peut être un point de départ, l'ironie, mais il ne faut pas que ça reste simplement à répéter avec un petit
5: ça, pont. Je suis tout à fait d'accord. Ouais. Si c'est une accroche pour
3: exactement,
5: aller vers autre chose,
3: voilà.
5: Oui. Mais si
3: un
5: ça devient
3: de
5: une fin en soi, ben on tombe dans une posture soit de cynisme, soit de ludisme permanent.
3: Puis c'est une facilité qui... idiote, quoi.
5: Et puis c'est pénible aussi, les gens qui se croient intelligents avec juste une petite distance ironique. La distance ne fait pas l'intelligence.
4: Je pense qu'il ne faut pas confondre l'ironie et la dérision. Ce n'est pas tout à fait la même chose. Dans le pays de Voltaire, l'ironie, je pense que c'est quelque chose de réellement subversif. Maintenant, ce qui peut être agaçant dans l'esprit du temps, c'est effectivement le ricanement permanent. Et quand je parlais de mélange des genres tout à l'heure, quand je disais que ça pouvait me gêner qu'on mélange information et humour, c'est-à-dire qu'il n'y a plus moyen de débattre d'un sujet sérieusement sans qu'on le prenne à la rigolade. Et souvent, c'est aussi une arme pour décrédibiliser ceux qui veulent défendre des idées. Donc, je ne suis pas forcément pour le mélange des genres et pour dire que rien, finalement, n'est sérieux. La dérision, c'est finalement de tourner tout à la dérision. Mais ce n'est pas tout à fait la même chose que l'ironie, qui
5: est
4: un procédé rhétorique très ancien.
5: C'est quand l'ironie devient une fin et n'est plus un moyen. Mais quand l'ironie est un moyen pour aller vers autre chose. Mais ce que je trouve un peu contradictoire, c'est que soit on dit que l'ironie doit être un moyen pour aller vers autre chose, comme pour Voltaire, et dans ces cas-là, on assume de porter une idée, un projet et un positionnement politique. Donc soit vous voulez ça, soit vous ne voulez pas ça. Et dans ces cas-là, à quoi sert l'ironie? J'ai l'impression qu'il y a une contradiction là-dedans, dans ce que vous demandez. De fait, Voltaire, il assumait quand même un positionnement politique et de porter un combat et que l'ironie soit une arme au service de quelque chose.
4: C'est ce que je vous disais tout à l'heure. Un positionnement politique un positionnement militant, c'est pas tout à fait.
5: Je pense que Voltaire, on pourrait dire militant quand même.
4: Je pense que Voltaire n'appartenait à personne. C'était un homme libre avant tout. Donc il était. Il avait une sensibilité, il défendait des idées. C'est pas la même chose que défendre
5: des
4: idées.
5: Et
4: défendre des personnes, des mouvements politiques, et défendre un certain conformisme de l'époque. Encore une fois, tout à l'heure, je disais, il faut faire attention à pas résister contre à des épouvantails imaginaires. Voltaire a pris des risques dans sa vie. Aujourd'hui, je suis pas sûr que quelqu'un qui se moque systématiquement, moi, c'est surtout l'aspect systématique qui peut me gêner, par exemple de Marine Le Pen, soit réellement un résistant qui prend des risques contre une menace réelle. Voilà, c'est tout.
0: Alors était-il un militant? Paul nous écrit « Je ne suis pas d'accord avec vos invités, il y a des humoristes de droite qui sont de très grande qualité, M. Ciotti par exemple. Seulement le problème, c'est qu'il ne le fait pas exprès. » On a aussi Julien qui nous écrit « Suite à la discussion sur la position des humoristes, c'est une discussion qu'on peut aborder avec toutes les formes artistiques, mais qu'à chaque fois on réduit autour de l'humour. » Lélia Véron.
5: Oui, juste pour dire à propos de Voltaire défendait bien des personnes et des causes, et c'est aussi peut-être le problème de notre formation, je dirais culturelle en général, où de fait on va exalter la satire des auteurs engagés autour de l'humour, comme Voltaire, quand c'est dans le passé, où on va édulcorer, quand c'est dans le passé on les aime bien, et dans le présent on les aime moins, parce que de fait ça pose certains problèmes. Et sur les hommes politiques qui font rire, c'est quelque chose qui est assez troublant dans notre époque, typiquement les histoires de Trump qui a décoté complètement clown, même dans ses prises de parole publiques, même dans ses clips
0: officiels. On ne sait plus si on assiste à de la farce.
4: Je veux dire, c'est compliqué pour les humoristes avec Trump, puisque c'est déjà une caricature en quelque sorte.
5: C'est ça, mais ils le disent eux-mêmes. Et voilà, quand il y a l'histoire de Trump qui va offrir des chaussures trop grandes à son équipe autour de lui, on a vraiment l'impression d'être littéralement
0: dans des sketchs
5: clownesques.
0: Daniel Morin, qu'est-ce qu'on fait de ça quand on regarde l'actualité?
3: C'est un mauvais client, contrairement à ce qu'on pourrait croire. Ce que fait Trump, c'est déjà dans l'outrance, donc on n'a rien à rajouter, en fait. Quand vous avez un type qui danse sur YMCA, chaque fois qu'il y a une réunion politique,
0: à la fin de ces
3: qu'est-ce que tu veux dire sur le gars?
5: Mais justement, c'est intéressant au-delà, parce que notre dérision nous revient un peu. Là, on se rend compte que se moquer de Trump, c'était peut-être pas la meilleure idée.
4: Mais c'est aussi le côté Alexandre systématique. Je pense qu'on se moquerait de Trump de temps en temps. Il y a un moment un conformiste à tout se moquer de Trump. En plus, quand on est en France, encore une fois, se moquer de Trump, je suis pas sûr que c'est une preuve de... Alors, faut pas être toujours courageux. Le rire n'est pas toujours politique, mais croire que c'est une preuve de courage de se moquer de Trump tous les matins, je pense que c'est une erreur. Et effectivement, c'est contre-productif parce que les gens se disent, finalement, c'est toujours la même cible. Et ça sert même le discours victimaire de Trump. Trump sait très bien jouer de ça et se poser en victime et en adversaire du système.
0: Lélia Véron, on peut distinguer, ce qu'on apprend dans votre livre, plusieurs figures de l'humoriste. Alors, il y a l'humoriste qui observe, l'humoriste qui dénonce, l'éditorialiste par l'humour. Est-ce qu'on glisse invariablement de l'un à l'autre, de l'une à l'autre, et est-ce qu'on perd quelque chose à chaque étape?
5: Moi, je pense que, encore une fois, on va toujours reprocher quelque chose aux humoristes. S'ils parlent de politique, on va leur reprocher. S'ils parlent d'autre chose, de leur vie quotidienne, on peut aussi leur reprocher d'être narcissique, d'être insignifiant, de parler pour ne rien dire. Et moi, ce qui m'intéresse, c'est effectivement quand l'ironie sert à autre chose. Quand est-ce qu'elle peut être un point d'accroche ? Et d'ailleurs, c'est pas juste pour les humoristes, ça peut être dans la littérature, ça peut être dans de nombreux arts. Et moi, je trouve intéressant, au contraire, les formats, et d'ailleurs, c'est souvent certains formats quand on parle d'infotainment, quand il y a un invité sérieux et des humoristes au milieu, ben, il y a le risque qu'effectivement, les chroniques humoristiques ou non coupent la parole sérieuse, et il peut y avoir l'intérêt que l'humour soit un vecteur vers cette parole sérieuse. Et c'est toujours cet équilibre-là qu'il convient de trouver. Et voilà, à quel point ça peut être un moyen vers autre chose, une manière de nous ramener à nous intéresser à ces sujets qui, quelquefois, sont compliqués ou non. Et c'est toujours, moi-même, en tant que scientifique, en tant qu'universitaire, j'ai essayé à des moments de jouer sur des formes plus courtes. Je pense que ça peut être aussi un danger. On peut nous pousser à aller toujours vers le plus court, le show, ma thèse en 180 secondes. Mmh. Une thèse n'est pas toujours résumable en 180 secondes. Et en même temps, je pense qu'on est bien obligé aussi d'essayer de trouver quelque chose dans ces formats. Donc c'est un pari. Et je pense que l'humour peut être une accroche intéressante tant qu'on va vers autre chose.
0: Alexandre Devecchio, il y a deux chercheurs américains dans les années 80, Petit et Cacioppo, qui ont montré que quand on rit, on est moins méfiant. Est-ce que l'humour, c'est au fond le meilleur outil de persuasion qui existe ? Et est-ce que c'est pas la raison pour laquelle
4: J'allais dire que c'est même le meilleur outil, d'un terme que je n'aime pas trop, mais j'en ai pas d'autre, de vivre ensemble. C'est-à-dire que quand vous êtes à une table, que vous commencez à discuter avec des gens parfois différents, vous vous mettez à rire, à blaguer, et c'est un moyen de se rapprocher. Donc moi, je crois que ça a une fonction cathartique qui est très utile dans la société et qui peut plutôt rapprocher les gens, et c'est très important de savoir se moquer des autres et de soi-même.
0: Mais est-ce qu'il existe encore ce moment cathartique ? Alors moi, je ne suis pas spécialement vieux.
4: À mon avis, on est quand même dans une société qui est de plus en plus susceptible, où les gens sont de plus en plus offensés, n'ont plus de distance avec eux-mêmes, prennent tout comme une insulte indélébile, insurmontable. Moi, je trouve ça dommage, étouffant et contre-productif. Donc, souvent, ceux qui luttent contre les... un humour qui pourrait être stigmatisant ou je ne sais quoi, pense promouvoir le vivre ensemble. Je pense qu'il faut exactement le contraire. Il faudrait que les gens soient encore capables de se parler et qu'on ne traque pas les dérapages à la moindre phrase.
0: Donc il y aurait un paradoxe, plus il y aurait d'humoristes, moins on vivrait bien ensemble aujourd'hui.
3: Non, mais ce qu'il y a, vous disiez
4: l'inverse, mais le vrai humoriste.
3: Vous parliez de ces deux Américains. Alors quand on rit, on est moins méfiant, mais on n'est pas pour autant idiot. Donc non, mais c'est vrai, on peut arriver à rire.
4: C'est une preuve d'intelligence.
3: Et c'est vrai que quand on rit ensemble, c'est formidable.
5: Ça peut être ambigu de rire ensemble à un dîner. Quelquefois, effectivement, ça peut être un moment de partage, moment où des barrières tombent. Mais quelquefois, on sait très bien que derrière le rire, il y a autre chose qui se joue. Vous êtes pris une vanne qui ne vous a pas plu, mais vous riez jaune parce qu'il ne faut pas perdre votre place.
4: J'ai envie de vous dire, c'est la vie.
5: Bon, la vie, ça peut être aussi de dire que non, moi je trouve ça pas drôle et j'ai pas envie qu'on me parle comme ça, en fait. C'est aussi ça la vie, c'est aussi ça les discussions. Quelquefois, derrière le rire, on sait bien qu'il y a autre chose qui peut se jouer, et ça peut être important de dire que certaines choses ne sont pas drôles et qu'il y a certaines choses à prendre au sérieux.
4: Non, vous pouvez évidemment le dire, en faire une règle. Par contre, dans l'espace public et dans le débat public, je trouve ça plus problématique. Et là, on va toucher à un sujet qu'on n'a pas abordé, c'est la liberté d'expression. J'ai dit tout à l'heure que le rire un peu militant, systématique, me gonflait. Par contre, je suis radicalement défenseur de la liberté d'expression, et je suis contre opposé à ce qu'on légifère sur la question, et opposé à toute forme de censure. Après, il peut y avoir des choix éditoriaux, ce que je comprends, mais la censure vraiment comme arme politique, comme arme législative, me paraît extrêmement problématique. Certains voudraient y aller au nom du politiquement correct. Je pense que ce serait une incroyable régression.
5: Et théoriquement, on est d'accord, mais en réalité, si vous voyez dans le domaine juridique, le problème c'est que l'humour n'est pas une parole pure. Et dans le domaine juridique, les juges vont devoir trancher, est-ce que c'est vraiment d'abord de l'humour, est-ce que c'est de l'insulte, est-ce que c'est de la diffamation ? Et ils sont bien obligés de prendre les cas et de les analyser et de voir ce qui est censé l'emporter l'un sur l'autre. On peut théoriquement dire l'humour ça devrait être le vivre ensemble, ça devrait être la catharsis, ça devrait être ceci, cela. En réalité, c'est un discours qui va croiser d'autres discours, le discours politique entre autres, mais aussi...
4: Oui.
5: aussi l'injure, etc.
4: À titre personnel, même dans le débat public, je suis pour qu'on légifère le minimum et qu'on fasse confiance à l'intelligence des Français.
5: Vous n'êtes pas non plus pour que l'humour soit au service d'un projet politique. Donc là, je pense que vous avez des attentes contradictoires.
4: En termes d'humour, je trouve ça dommage en termes
6: d'humour. Un peu de légèreté peut-être pour finir, comme c'est en parlant d'humour.
0: Est-ce qu'on peut rire ensemble ? Je ne sais pas, en tout cas, on aura réussi à parler ensemble ce midi, même si on n'était pas tous d'accord. Merci, Laëlia Véron. On rappelle la sortie de votre livre « T'es sérieuse, problème politique de l'ironie » paru à La Découverte et coécrit avec Guillaume Fondu. Daniel Morin, oui. On le trouve sur France Inter à la rentrée et sur scène à Paris, par exemple, le 15 octobre, à Caen, le 27 novembre. Alexandre Devecchio, on vous lit dans les pages du Figaro et du Figaro Magazine. Et merci à vous, les auditeurs, les auditrices, d'avoir animé avec moi ce débat. Le débat de midi, c'est terminé pour aujourd'hui. Mais on revient demain avec une question brûlante. Faut-il faire des bébés pour sauver la France ? Vos réactions dès à présent, 01 45 24 7000. Merci à Caroline Prota, Cyrine Ben-Younes, aux stagiaires, Emma Bezem et Kenza Demnati, à la réalisation Céline Hilla, à la programmation musicale Thierry Dupin, à la technique aujourd'hui Gaspard Guy Bourget et Vincent Miglio. Il est midi 47, c'est l'heure du jeu des 1000 euros avec Nicolas Stoufflet qui est à Audos dans les Hautes-Pyrénées, une émission déjà diffusée en novembre 2025.
7: Chers amis, bonjour !
8: Bonjour !
7: On joue cette semaine depuis le département des Hautes-Pyrénées à Audos. O-D-O-S, commune qui se trouve juste au sud de Tarbes. 3400 habitants à Audos. Ce n'est pas une commune d'altitude, elle se trouve en plaine. Mais alors, quel panorama, quelle vue splendide sur la chaîne pyrénéenne, en particulier sur le pic du Midi, le pic du Midi de Bigorre, et sur le Montaigu. L'histoire d'Audos est liée à celle du château qui domine l'esplanade centrale. C'est autour d'un château, en effet, que se sont regroupés dès l'an 1300 les premiers habitants. Au 15e siècle, Madeleine de France, la sœur de Louis XI, a fait construire un nouveau château et c'est là que Marguerite de Navarre a habité quelques années avant sa mort, au XVIe siècle. Henri IV a reçu le château en héritage, il l'a donné, château et dépendance, à Jean de La Salle et cette famille de La Salle a gardé la propriété jusqu'en 1868 et a fait en partie reconstruire le château. Ce château est privé, il n'est pas ouvert à la visite, c'est un château modeste d'ailleurs, dans le cœur du bourg d'Audos. Nous sommes avec vous pour jouer ensemble dès ce lundi, dès aujourd'hui, et ont été sélectionnés pour le premier jeu de la semaine, donc Margot Bonnal et Antoine Chalet. Ouais, bonjour Margot.
9: Bonjour.
7: Vous habitez Bazus-Nest ?
9: Oui, c'est ça.
7: Margot, vous venez juste d'être diplômée.
9: Oui, ingénieur agronome.
7: Vous avez des pistes d'emploi déjà ? Il y a des choses en cours ?
9: Oui, je viens juste de commencer un travail en novembre, là, dans la recherche, biologie informatique.
7: Qu'est-ce que c'est que la biologie informatique ?
9: C'est quand on n'aime pas trop faire des expériences et les pipettes, et on fait tout sur ordinateur.
7: Et maintenant, on peut, je suppose, faire de plus en plus de choses de cette façon.
9: Oui, ça marche bien, oui.
7: Margot, les loisirs, ce qui vous permet de vous détendre un peu ?
9: Je fais beaucoup d'escrime, et du vélo aussi, beaucoup de sport. Et de la musique.
7: Margot avec Antoine Chalet. Bonjour Antoine.
10: Bonjour.
7: Vous venez de Bagnères de Bigorre.
10: Oui.
7: Vous êtes développeur web.
10: Tout à fait.
7: Donc vous créez des sites web.
10: Tout à fait. Là, c'est pour un auteur de SF, de science-fiction. Donc là, j'ai la chance d'allier ma passion pour la SF et le développement web. C'est son site, le site de l'auteur, oui. Laurent Genefort, pour le citer, qui m'a contacté pour refaire son site, pour le rendre plus moderne.
7: Un petit conseil de science-fiction pour ceux qui ne connaissent pas ce domaine. Par quelle porte d'entrée pourrions-nous nous intéresser à la science-fiction, selon vous, Antoine ?
10: Laurent Genefort.
7: Très bien.
10: Il a écrit plusieurs choses, et notamment son cycle d'Omal, qui est magnifique à mon goût.
7: Très bien, et c'est un bon conseil. Margot et Antoine réunis sur France Inter depuis les Hautes-Pyrénées et partout en France et au-delà, parce que vous le savez, de temps en temps, des questions nous arrivent du monde entier. Et voici ces questions. La première nous vient de pas très loin, elle nous vient de Bayonne, c'est Jean-Claude Soudre qui nous l'a envoyé. Quel est ce genre de spectacle où un comédien, seul sur scène, s'adresse directement au public avec des blagues, des anecdotes, des observations, souvent tirées de sa vie personnelle ou de sujets d'actualité, parfois sensibles pour faire rire, et puis souvent il interpelle le public directement. Bon, c'est un anglicisme, quel est ce terme ? Désignant ce genre de spectacle.
9: Un one-man show ?
7: Ce n'est pas un one-man show, c'est un one-man show, d'accord. Mais avec ce côté Un peu improvisation, enfin, parfois une improvisation très travaillée, mais...
10: Stand-up ?
7: Un stand-up, oui, le stand-up. Question bleue de l'association Valentin à Huy, à La Roche-sur-Yon. Bien qu'il soit d'origine islandaise, quel est ce mot, passé désormais dans le langage courant, et ça fait un bon moment, qui désigne un cycle romanesque, souvent sous forme d'épopée familiale? Quel est ce mot? Je rappelle la question, mot d'origine islandaise, passé dans le langage courant français, qui désigne un cycle romanesque et souvent une épopée familiale.
10: Saga.
7: C'est une saga, ce type de récit. Margot et Antoine, autre question bleue de Pascal Alexandre de Montpellier. Question postée sur franceinter.fr. Quel est ce quotidien régional ? Il a été fondé en 1945. Son siège se trouve dans l'agglomération grenobloise. Et il couvre, à travers ses différentes éditions, les départements de l'Isère, la Savoie, la Haute-Savoie, la Drôme, l'Ardèche, tout ou partie, une partie de l'Ain aussi. Tirage quotidien de plus de 140 000 exemplaires. Il se place actuellement au sixième rang des quotidiens régionaux. Quel est le journal en question ?
10: La Dépêche du Midi.
7: Ce n'est pas la Dépêche du Midi.
9: L'Isère.
7: Alors, c'est bien du côté de l'Isère, mais quel est le nom du journal ? Alors, l'Isère fait partie d'une région historique.
10: C'est pas Ouest-France.
7: Ah, ce n'est pas Ouest-France, non, c'est de l'autre côté, Ouest-France.
9: Le Savoyard ?
7: Non, ce n'est pas le Savoyard. C'est vraiment... Alors, vraiment, son berceau, c'est l'Isère. Isère, Drôme, etc. Et puis les départements que j'ai cités, mais... Question reposée tout à l'heure, nous chercherons toujours le titre de ce quotidien de la presse régionale. Question blanche à présent. Au nom de Marilyn Renkes, à Audainville, dans la Meuse, quel premier ministre suédois est mort assassiné à Stockholm le 28 février 1986 ?
10: Olaf Palme.
7: Vous dites Olaf
10: Palme.
7: Palme, pas tout à fait Olaf.
10: Olaf.
7: Pardon, vous dites
10: Olaf Palme.
7: Olaf Palme, le nom de ce premier ministre suédois assassiné en 1986. Il était social-démocrate. On n'a pas tout à fait élucidé, d'ailleurs, les raisons de cet assassinat. On n'a pas vraiment identifié avec certitude absolue le nom de son assassin. Plusieurs pistes ont été évoquées. Peut-être un employé d'une compagnie d'assurance qui détestait Olof Palme. En tout cas, la bonne réponse était bien Olof Palme, premier ministre suédois, mort assassiné. Question blanche aussi de Martine Salou à Entrelac, en Savoie. Comment nomme-t-on ce type de reconstruction fictive de l'histoire, relatant les faits tels qu'ils auraient pu se produire ? C'est un genre cinématographique et littéraire. Donc on refait l'histoire, on relate les faits tels qu'ils auraient pu se produire.
10: L'Uchronie ?
7: On appelle ça une uchronie. Bonne réponse. Et la question rouge, envoyée par Réjeanne Hamad de Flers dans l'Orne, c'est une question carte postale. Comment nomme-t-on le fait d'approvisionner un navire ou un avion ? Donc il y a un mot précis qui désigne le fait qu'on approvisionne un navire en avion, soit en carburant, soit en nourriture. Est-ce que vous avez une idée, Margot ?
9: Non, je sais pas.
7: Proposé peut-être, je ne sais pas.
10: C'est pas achalandé.
7: Ce n'est pas achalandé, non, ce n'est pas le verbe qu'on emploie. Et là, on demande, enfin c'est ce que vous demanderez, Jeanne, un nom, un substantif, désignant le fait qu'on approvisionne un navire ou un avion. Il y a un mot précis pour cela. Non, qui ne vous revient pas, qui vous reviendra peut-être. C'est bien au jeu des 1000 euros parce qu'on a une deuxième chance. Avec des règles légèrement différentes et plus strictes, vous n'avez droit qu'à une réponse en 15 secondes. Nous reprenons d'abord la question bleue de Pascal Alexandre, Madame Pascal Alexandre de Montpellier. Quel est le titre de ce quotidien régional fondé en 1945 ? Son siège se trouve dans l'agglomération grenobloise et ses différentes éditions couvrent l'Isère, tout ou partie de la Savoie, de la Haute-Savoie, de la Drôme, de l'Ardèche, un petit peu le l'Ain aussi, le pays de Gex. Tirage quotidien, plus de 140 000 exemplaires. Sixième au niveau des ventes en tant que quotidien régional. Quel est le journal en question ?
9: Le Dauphiné Libéré.
7: C'est le Dauphiné Libéré. Et la question rouge de Réjean Amat de Flair. Comment nomme-t-on le fait d'approvisionner un navire ou un avion ? Nourriture ou carburant ? Il y a un mot précis. Quel est le mot en question ? Vous prenez la tête, au sens propre d'ailleurs, parce que le mot, vous le connaissez sans doute, il ne vous revient pas. La bonne réponse, c'est avitaillement. Vous l'aviez ?
10: Oui. Oui, tout à fait.
7: L'avitaillement. Avitaillement, c'est le mot qui désigne le fait qu'on approvisionne un navire ou un avion, carburant, nourriture, etc. L'avitaillement. L'apostrophe, avitaillement. Margot Bonal, Antoine Chalet, vous avez répondu à 5 questions sur 6. Le jeu peut continuer. Si vous souhaitez tenter le... Dans la salle polyvalente d'Odos, dans les Hautes-Pyrénées, quel est votre choix ?
9: Banco.
7: Banco ! Mais, à cause de l'avitaillement, une question repêchage. Cinéma aujourd'hui, quel est le titre du film dont voici un extrait ?
11: Les trompettes. Clarinette ? Pam. Pam pam pam pam pam pam pam pam pam. Pam, pam. T'es un peu raide du poignet, assoupli, d'accord ? Et montre pas trop la baguette, sinon ça cache ton visage.
7: Ouais. Il s'agit d'un film de 2024. Est-ce Divertimento, Les Virtuoses ou En Fanfare ? Divertimento, Les Virtuoses ou En Fanfare ?
9: En Fanfare ?
7: Il s'agissait d'un extrait du film En Fanfare, avec Benjamin Laverne, Pierre Lottin également dans cet extrait. Film qui a eu un beau succès En Fanfare et qui vous permet en plus d'accéder au Banco.
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7: Monique Gunot habite Orléans. Elle vous demande, en termes maritimes, ce qu'est le jusant. J-U-S-A-N-T. En termes maritimes, qu'est-ce que le jusant ?
9: J'ai pas
10: dit. C'est une sorte de vague.
9: Une
10: sorte de vague.
9: Une vague ?
10: Je tombe de toute façon. Ouais. T'es d'accord, je sais.
9: Alors,
10: on va essayer une sorte de vague.
7: Le jusant en termes maritimes, c'est la marée descendante.
9: Ah ouais.
7: Tout simplement. Je dis ça comme ça. Tout simplement, et façon de parler.
10: Et je suis breton d'origine, j'aurais dû savoir.
7: Mais oui, mais vous êtes breton, vous êtes très près de l'Atlantique aussi, on n'en est pas très loin ici, mais on ne sait pas forcément ce que désigne le mot jusant. C'est la période pendant laquelle la marée est descendante, donc pour simplifier, la marée descendante, on parle de jusant. Monique Gunot à Orléans gagne pour cette question banco 45 euros. Margot Bonal, Antoine Chalet, j'ai de très bonnes nouvelles pour vous. Vous repartez avec l'enceinte connectée France Inter, c'est le cadeau pour les personnes qui, hélas, n'ont pas pu répondre juste au Banco et au Super Banco, mais c'est un très très beau cadeau. Enceinte Bluetooth. Et le livre de Stéphanie Duncan, Espions en guerre. Des histoires autour de 16 espions et espionnes qui ont marqué l'histoire des guerres du XXe siècle. Coédition France Inter Talendier. Passez toutes et tous une bonne journée et à demain, si vous le voulez bien.
0: Merci Nicolas Stoufflet. À demain, vous écoutez France Inter, il est 13h. 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
12: Bonjour à tous. L'actualité à 13h, c'est d'abord donc la Gironde, toujours en proie aux flammes. 220 000 personnes évacuées, près de 200 maisons détruites et 42 000 hectares en feu. Un feu qui se stabilise. Ce matin, nous serons à Marcheprime où les pompiers doivent installer leur nouveau poste de commandement. Des pompiers toujours mobilisés aussi dans les Landes et dans le Var, alors qu'un nouvel épisode de forte chaleur est attendu à partir de demain dans le pays. Canicule et incendie qui mettent l'exécutif sous pression. Emmanuel Macron, président en ce moment, une cellule interministérielle de crise. Le ministre de l'économie, lui, vient de faire des annonces pour soutenir les 13 000 entreprises affectées par le feu. L'actualité ce matin, c'est aussi les salariés de Fibre Excellence qui devront patienter 2 jours de plus avant d'être fixés sur leur sort. La justice a rejeté ce matin l'offre de reprise de l'homme d'affaires Mathieu Pigas. On fera le point dans un instant. Au Moyen-Orient, toujours pas de reprise des bombardements. Une pause qui dure depuis maintenant 3 jours entre l'Iran et les États-Unis, qui manque manifestement de munitions, précision là aussi à suivre. Et puis il s'était montré discret depuis la fin de la Coupe du Monde. La star des Bleus, Kylian Mbappé, prend la plume pour adresser un message de remerciement aux supporters qui ont suivi l'aventure des Français en Amérique du Nord.
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12: Mais d'abord donc cette petite accalmie sur le front de l'incendie en Gironde, le méga feu qui a pris au nord du bassin d'Arcachon et qui ne cessait depuis de progresser vers Bordeaux, depuis donc mardi, brûlant 42 000 hectares sur son passage, semble marquer le pas. Il y a moins de foyers actifs, assure le SDIS du département qui a réussi à stopper la tête du brasier aux portes de la métropole bordelaise à Sestas, où vous étiez ce matin donc pour France Inter, Stéphanie Scoc pour ici Gironde. Et vous vous apprêtez maintenant à prendre la direction de la commune voisine de Marcheprime. C'est là que les pompiers doivent installer leur nouveau poste de commandement.
13: Oui, au cœur du dispositif des pompiers ici à Marcheprime, on se trouve à la tête de feu qui a été tenue cette nuit grâce au travail des pompiers sur le terrain qui ont fait face aux flammes, des flammes moins virulentes que la journée d'hier et d'avant-hier, qui a permis aux pompiers de, on va pas dire de maîtriser ni de fixer cet incendie, mais de gagner une accalmie sur ce front qui menaçait une station, une centrale photovoltaïque, la plus grande centrale photovoltaïque de France, celle de Sestas. Eh bien, à l'heure où je vous parle, cette centrale est sauvée. Les pompiers tiennent effectivement cette tête de feu. Ils sont en train de noyer les abords, de traiter les lisières, comme ils disent, pour éviter toute reprise éventuelle cet après-midi, car on sait que la météo reste favorable à la mi-journée, mais les vents et la hausse des températures pourraient de nouveau poser des problèmes aux soldats du feu. On a évoqué ce matin du côté du 10-33 des pompiers une accalmie à la mi-journée. Ça a l'air toujours d'être le cas. Accalmie, c'est ce qui revient dans les propos des pompiers ce matin.
12: Oui, et ce feu qui est parti de Somos n'a laissé qu'un paysage de cendres derrière lui. Il a détruit en 6 jours 240 maisons sur son passage. 220 000 personnes au total ont dû quitter leur lieu de vie ou de vacances par mesure de sécurité. Des vacanciers bien sûr, mais aussi des habitants hébergés pour certains par leurs proches. C'est le cas de cette femme qui a perdu sur les bords du bassin d'Arcachon sa maison à Lenton et que vous avez rencontré. Marc Bertrand, bonjour.
14: Bonjour.
12: Une femme qui a trouvé refuge chez sa sœur, donc à Bélin-Bélier, à 20 km des flammes.
14: Au milieu de toute la famille qui déjeune dans la salle à manger, Sandrine, 55 ans, serre contre elle son sac de voyage. C'est tout ce qui lui reste.
15: Moi et mon sac vert que j'ai à la main et voilà. Tout le reste est parti en fumée.
16: Et il y a quoi dans votre sac vert alors ?
15: Eh bien, 2 culottes et 2 robes.
14: Sa maison sur la route de Blagon qui traverse la forêt a entièrement brûlé. Sandrine n'y croyait pas. Alors elle est allée voir, par les petits chemins, malgré les interdictions.
15: Voilà, mon petit bonheur.
14: Elle montre les photos sur son téléphone.
15: Tout est cramé. Hein. Mon petit fourgon, mon rêve de 18 ans quoi. Ça c'est l'intérieur de la maison. Il reste un mur. Voilà.
17: C'est notre enfance. C'est notre enfance qui part en fumée.
14: Sa sœur Stéphanie finit de débarrasser, les yeux rivés sur la télé et les images de flammes.
17: C'est 24 sur 24, on vit avec le feu, quoi.
18: On s'endort même avec la télé.
14: En plus de sa sœur, Stéphanie accueille sa fille et son bébé, évacués eux aussi. Des copains de Mios, sans solution d'hébergement.
17: On se rend compte quand même qu'au fur et à mesure du temps, les gens s'en vont de plus en plus loin.
15: Ma tante, 3 fois évacuée, quoi. Elle sort d'Andernos, elle va chez son fils à Audange. Ils arrivent à Biganos, et à Biganos, et on leur dit d'évacuer. Et bien les 5, ils ont décidé, ils sont dans le Pays Basque parce qu'ils n'ont plus d'endroit. C'est anxiogène.
14: La question, c'est de savoir combien de temps ça va durer.
12: Un incendie qui a des répercussions répercussions sur les rails aussi. Hormis ceux qui desservent Agen et Toulouse, aucun TGV ne circule aujourd'hui. Au sud de Bordeaux, l'A63 qui relie la ville à Bayonne est également fermée à cause de l'autre brasier près de Biscarrosse. Et justement, c'est entre Biscarrosse et Sanguinet que le feu serait parti d'une camionnette. La préfecture, qui privilégie la piste accidentelle, estime que la situation est favorable. Les flammes qui se sont propagées sur 3600 hectares ont détruit près de 200 bâtiments. Elles ont aussi entraîné l'évacuation de 30 000 personnes. Dans le Var, là, il y a eu 5 000 évacués dans le secteur de Pont-Évès, près de Brignoles, où le brasier est contenu. À ses abords, en revanche, plusieurs départs de feu ont été recensés, ce qui oblige à chaque fois les pompiers à se détourner de leur travail, dénonce le préfet du Var. Dans ce contexte, Météo France l'a confirmé ce matin, une nouvelle vague de chaleur va débuter à partir de demain dans le pays, ce qui met l'exécutif sous pression. D'ailleurs, une nouvelle cellule interministérielle de crise est en cours au ministère de l'Intérieur. Mais cette fois, bonjour Mathieu Bonnour.
16: Bonjour.
12: Service politique de France Inter. Cette fois, c'est une première. C'est Emmanuel Macron, Mathieu, qui a choisi de la présider.
16: Les premières cellules de crise étaient dirigées par le Premier ministre. Désormais, le président de la République reprend la main. Rien de nouveau, il l'a déjà fait dans le passé, tente de minimiser son entourage. Dès qu'il y a de grandes crises qui impliquent l'international, des militaires et qui ont une résonance forte dans l'opinion, il s'implique, poursuit-on à l'Élysée. Une prise de parole du président de la République était prévue à la fin de la cellule de crise ce matin, finalement annulée en dernière minute, sans plus d'informations pour le moment. Est-ce qu'Emmanuel Macron prendra la parole pour défendre sa politique depuis deux quinquennats, alors que les oppositions attaquent le président sur son bilan? Plusieurs figures de la gauche déterrent cette phrase du président de la République prononcée il y a 4 ans dans son allocution de fin d'année. Qui aurait pu prédire la crise climatique à propos des incendies spectaculaires en Gironde pendant l'été 2022? L'Élysée répond sèchement, ce n'est peut-être pas le moment d'instrumentaliser et de jouer la division dans ces moments-là, quand des gens se battent ou risquent leur vie face aux flammes.
12: Mathieu Bonnour du service politique de France Inter. Et le ministre de l'économie, lui, a organisé ce matin une réunion à Bercy. Réunion pour accompagner les 13 000 entreprises à l'arrêt du fait de ces incendies. Bonjour Mathilde Doigny.
19: Bonjour Quentin.
12: Roland Lescure a donc promis la mise en place d'abord du chômage partiel.
19: Oui, c'est la première mesure immédiate à déclencher. Sur le papier, 7 000 sociétés artisanales et 6 300 commerciales, les supermarchés, les restaurants sont concernés. Deux cas de figure pour déclencher cette activité partielle. Soit l'entreprise est dans le périmètre interdit d'accès. C'est un simple justificatif d'arrêté préfectoral ou municipal suffira pour ouvrir un dossier. Soit l'entreprise est en dehors du périmètre, mais son activité est tout de même touchée. Charge dans ce cas au chef d'entreprise de prouver qu'il ne peut pas surmonter l'événement malgré une volonté apparente. Ça, ce sont les termes administratifs. Tous ont 30 jours pour déposer leur dossier. Les salariés recevront 60% de leur salaire brut, y compris les saisonniers ou apprentis. Et pour cela, les entreprises toucheront de l'État une allocation de 36% du salaire brut de leurs employés.
12: Oui, et Mathilde, à cette réunion qui aura désormais lieu tous les jours, France Assureur était également présente, c'est la fédération qui représente les assureurs du pays. Et comme le leur a demandé le ministre de l'économie, ils vont devoir mettre en place des dispositifs exceptionnels.
19: Oui, cette fois, on ne parle pas des entreprises, mais des résidences principales des habitants des zones évacuées, explique le ministre Roland Lescure.
20: L'ensemble des assureurs français se sont engagés à ce que toutes celles et ceux qui sont déplacés puissent voir leurs frais de relogement remboursés, suivant les termes du contrat, que leur résidence soit endommagée ou non. Jusqu'à 3 semaines sont couvertes par ce type de police. C'est évidemment très important.
19: Car habituellement, cette prise en charge est réservée à ceux qui ont des sinistres. Là, c'est pour l'ensemble donc des évacués. Les dossiers sont à remplir jusque fin août et non plus dans les 5 jours.
12: Et l'ensemble de ces dispositifs s'applique aux sinistrés en Gironde, dans les Langues, mais aussi dans le Var. C'était les précisions et merci beaucoup de Mathilde Dehimy du service économie de France Inter.
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12: L'actualité ce matin, c'est aussi l'angoisse qui va durer 2 jours de plus pour les 670 salariés de Fibre Excellence, le dernier fabricant en France de pâte à papier dans ses 2 usines de Saint-Gaudens en Haute-Garonne et de Tarascon dans les Bouches-du-Rhône, placées en redressement judiciaire. La justice a rejeté ce matin l'offre de reprise déposée par l'homme d'affaires Mathieu Pigas. En revanche, bonjour Anna Bonne-Mazou-Carrère.
22: Bonjour Quentin, bonjour à tous.
12: Ici Occitanie pour France Inter, le tribunal de commerce de Toulouse a décidé de remettre sa décision définitive dans le dossier à mercredi.
2: Oui, et il y a un peu de mystère sur ce qui sera prononcé mercredi. À la sortie de l'audience ce matin, c'est un coup de massue pour les salariés et les représentants syndicaux présents. Sébastien Ostriquet, délégué CGT.
3: On prononçait la liquidation de tous les sites, donc, sauf pour Saint-Gaudens qui a eu sursis. Il y a eu une lettre d'intention. Il y a un nouvel industriel qui a fait une lettre d'intention et pour gagner du temps. Mais bon, rien n'est fait, ce n'est qu'une lettre d'intention. Et tous les autres sites aujourd'hui, ils sont liquidés.
2: L'émotion devant le tribunal de commerce de Toulouse, car la procureure de la République a requis la liquidation pour le site de Tarascon, dans les Bouches-du-Rhône, car aucun repreneur ne s'est présenté. Et puis ce délai pour le site de Saint-Gaudens en Haute-Garonne, vous l'entendiez, une lettre d'intention a été déposée en dernière minute, juste avant l'audience. Un industriel français spécialiste des isolants, dont on ne connaît pas le nom et qui souhaite rester anonyme pour l'heure, qui pourrait présenter un nouveau projet de reprise, celui déjà connu de la holding Combat de Mathieu Pigas est tombé ce matin. Irrecevable, car les conditions qu'il avait posées, notamment un effort de l'État sur le coût de l'électricité et l'approvisionnement en bois, n'étaient pas remplis. Ce nouvel acteur, donc, a deux jours pour verser 2 millions d'euros devant le tribunal de commerce de Toulouse pour obtenir un mois de délai afin de formuler une nouvelle offre de reprise pour le site de Saint-Gaudens.
12: Anna Bonne-Mazou-Carrère. Au niveau des cours du pétrole, une bonne nouvelle tout de même ce matin, les prix du baril de Brent de la mer du Nord ont reculé d'un peu plus de 6% ce matin, repli dans les mêmes proportions pour son équivalent américain, le baril de West Texas. Une baisse qui est liée donc à ce moment de répit au Moyen-Orient, entre les États-Unis et l'Iran. Aucune frappe n'a été enregistrée dans la région la nuit dernière, et pour la troisième nuit d'affilée, ni du côté de Téhéran, ni du côté de Washington, qui menace pourtant le régime iranien d'une nouvelle escalade. Ces deux dernières semaines, les deux pays n'ont cessé de se répondre par des frappes sans précédent depuis le début du cessez-le-feu. Mais le fait est que depuis vendredi soir, les armes n'ont plus parlé. Et cette pause, Théo Renaudon, bonjour.
5: Bonjour.
12: Elle serait liée à un manque de munitions côté américain.
5: Oui, ce qui manque, ce sont des munitions de défense antiaérienne. Selon le site Axios, c'est le plus haut commandant militaire américain au Moyen-Orient qui a donné l'alerte. Le tableau est le suivant. Si Washington frappe l'Iran avec plus d'intensité, l'Iran réplique, vise des bases américaines. Si elles n'ont pas de quoi se défendre, des soldats américains seront tués, comme vendredi dernier en Jordanie. Or, politiquement, cela coûterait cher à Donald Trump. Nous sommes à quelques mois des élections de mi-mandat. Interrogé à la télévision américaine, l'ambassadeur des États-Unis auprès de l'ONU a balayé toutes ces informations. Les États-Unis ont tout ce dont ils ont besoin, a répliqué Mike Walt. Alors, l'explication se trouve-t-elle ailleurs ? Une autre raison avancée par le New York Times, cette fois, c'est qu'il ne reste plus grand-chose à bombarder en Iran. La grande majorité des cibles désignées a déjà été détruite. On parle là de bases militaires, de ponts ou d'installations nucléaires. Reste à savoir ce que fera Donald Trump quand les stocks de munitions seront refoulés.
12: Théo Renaudon, rédaction internationale de France Inter. À retenir également ce matin, et on l'a appris il y a quelques minutes, trois femmes ont été attaquées au couteau en pleine rue en fin de matinée, donc à Paris. L'une des victimes se trouve en état d'urgence absolue. Les deux autres blessés ont également été transportés à l'hôpital. Un homme âgé de 31 ans a été arrêté sur place par la police, un suspect atteint visiblement de troubles psychiatriques. Allez, les sports avec d'abord du foot. Il a l'habitude de gratter beaucoup de ballons, mais c'est avec une plume qu'il a décidé cette fois de gratter du papier pour revenir sur la Coupe du Monde. On ne rapporte pas de trophée et ça fait mal. Voilà ce que dit donc dans une prise de parole surprise ce matin à nos confrères de l'équipe et du Parisien, le capitaine des Bleus qui ont fini 4e du Mondial. Dans un texte de 27 lignes, Kylian Mbappé dédie à ses coéquipiers le titre de meilleur buteur de la compétition qu'il a reçu. Mais après ses stats, c'est surtout sa relation avec les Français qui il tient à soigner. Il leur a donc adressé une lettre ouverte, Nouredine Zidane.
23: Oui, il n'y a pas que sur les terrains de foot que Kylian Mbappé maîtrise l'art du contre-pied, mais aussi sur le terrain médiatique. Lui, plus habitué à réserver ses prises de parole solennelles à ses quelques 157 millions d'abonnés sur X et Instagram. Là, il ne s'agit pas de parler à ses fans, mais aussi de toucher un public plus large, sans intermédiaire, sans questions gênantes. Une façon de maîtriser son narratif en insistant sur la notion de collectif et contrer son image individuelle. touristes qui lui collaient à la peau avant le Mondial. Alors pour vous donner un ordre d'idée, un encart publicitaire dans une page intérieure d'un grand quotidien national, ça peut dépasser les 100 000 euros hors taxes, probable pour les experts du secteur qu'il aura déboursé moins, compte tenu du coût éditorial pour les médias concernés, mais ce serait à minima plusieurs dizaines de milliers d'euros, un mode de communication inédit pour un sportif français, mais qui rappelle l'un de ses modèles, le basketteur américain LeBron James. En 2015, il s'était lui aussi payé une page de publicité, mais dans un journal de Cleveland, pour célébrer sa première saison de retour au club.
4: Et cette lettre ouverte, merci beaucoup Nouradine Zidane, de Kylian Mbappé, qui est notamment illustrée de photos où il pose tout jeune devant des posters de ses idoles, Zinedine Zidane entre autres évidemment, et qui est censé devenir le nouveau sélectionneur de l'équipe de France. La Fédération Française de Foot doit en tout cas présenter demain le nom du successeur de Didier Deschamps. Et puis en escrime, tous les Français en lice aujourd'hui étaient manifestement émoussés au championnat du monde, c'est en ce moment à Hong Kong. Après son grand frère Jean-Philippe éliminé en quart, c'est Sébastien Patrice qui s'est fait sortir en huitième, le meilleur sabreur mondial battu par le russe Pavel Grodin. Même déception chez les filles, aucune des floristes tricolores n'a passé le deuxième tour de la compétition. Il est 13h16, la météo.
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4: Avec vous, Laurence Dezélé, bonjour.
8: Bonjour Quentin.
4: Alors qu'est-ce qui nous attend, Laurence, pour cet après-midi?
8: Eh bien, mis à part des averses sur le relief corse, c'est du beau temps partout, avec des températures encore élevées dans le sud. Le ciel est juste un peu plus voilé sur l'est de la France.
4: Et qu'est-ce qu'il en est pour le vent aujourd'hui?
8: Eh bien, sachez qu'il faiblit partout. Alors attention toutefois, car en Gironde ou encore dans les Landes, on parle d'un feu qui change souvent de direction, donc propice au départ ou aux reprises d'incendie. Il faut rester très prudent et ne pas crier victoire trop vite. Vous le savez, les pompiers restent en alerte. Le Mistral et la Tramontane, eux, soufflent toujours dans le sud-est. Les rafales atteignent les 60 km/h. Là aussi, on surveille bien la végétation et les riverains, comme les touristes, sont appelés à la plus grande vigilance pour ne pas risquer de déclencher de nouveaux feux.
4: Et en ce qui concerne les températures?
8: Eh bien, il fera au plus chaud de la journée 23 degrés à Dunkerque, 25 à Metz, 27 à Rennes, 28 à Paris comme à Bordeaux, 29 degrés à Lyon et Clermont-Ferrand, 33 à Cassis et Argelès et 34 degrés à Nîmes. À partir de demain, attention parce que ça va monter et mercredi, on devrait à nouveau traverser une période de canicule.
4: Météo complète avec Laurence Dezélé. Laurence, merci.
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4: 13h19, vous êtes à l'écoute de France Inter et vous allez retrouver les 2000 ans d'histoire avec Patrice Gélinet, une rediffusion d'une émission du 25 février 2003 sur les pyramides d'Égypte. Mais d'abord les aventures d'Arsène Lupin.
29: Et Herlock Sholmès parut.
30: Oh, oh, un duel!
31: Maurice Leblanc, les dents du tigre. La première fois qu'Arsène Lupin croise le fer avec Sherlock Holmes, c'est en 1906.
0: je dis bien Sherlock Holmes, car c'est sous son véritable nom que le détective anglais apparaît dans la 7e aventure du gentleman cambrioleur intitulée « Sherlock Holmes arrive trop tard ». Ce qui ne manque pas de sel puisque le héros de Conan Doyle était célèbre depuis déjà 20 ans. Lorsque l'histoire paraîtra en recueil un an plus tard, Sherlock Holmes sera devenu, via une astucieuse contrepétrie, Herlock Sholmès. Parce que des avocats seraient intervenus, dit-on. Au vrai, on ne sait pas à quel point Conan Doyle protesta. Pourtant, c'est peu dire que le gentleman cambrioleur récupère à son profit l'immense succès dont jouissait même en France le personnage de Conan Doyle, au point de le remettre en vedette dans Arsène Lupin contre Herlock Sholmès, 1907, tandis que dans L'aiguille creuse, 1909, il joue un rôle plus marginal mais néanmoins crucial. Et à chaque fois, qui c'est le plus fort ? Que Lupin fasse les poches du champion anglais ne saurait surprendre. Lors de leur première rencontre, il lui vole d'ailleurs sa montre sans que celui-ci s'en aperçoive.
1: Oh, shit.
0: Mais les choses sont bien plus rigolotes. À l'origine d'Arsène Lupin, Pierre Lafitte, l'éditeur de Je sais tout, avait en tête que Maurice Leblanc devienne le Conan Doyle français. Il avait vu les chiffres que réalisait le Strand Magazine grâce à Conan Doyle et il en salivait d'avance. Tel était le business plan. Or, Maurice Leblanc ne se contenta pas de jouer le jeu. On voulait qu'il concurrence Conan Doyle. Pas de problème, du panache, que diantre. Allons-y gaiement. Assez de cachotterie, de messes basses sans curée. Organisons au grand jour le combat entre Arsène Lupin et Sherlock Holmes, puisque tel était l'enjeu éditorial. Encore une fois, le père d'Arsène Lupin détourne à son profit la contrainte qui lui est imposée. Au lieu de mettre les choses sous le tapis, il les expose au grand jour en véritable artiste. Voilà pourquoi le personnage d'Herlock Sholmès est si réussi et que sa rivalité avec Arsène Lupin est tout sauf artificielle. C'est d'ailleurs une chose dont on ne prend pas assez la mesure. On semble trouver normal qu'Arsène Lupin affronte Sherlock Holmes. On en sourit, on s'en amuse. C'est un fait acquis que tout le monde entérine comme une évidence. Mais quelle évidence ? Qui fait cela ? Je veux dire, qui s'empare du héros d'un autre auteur pour le confronter à son propre héros ? Quel auteur ose affronter un autre écrivain, non seulement à visage découvert, mais de son vivant ? Imagine-t-on Marc Lévy piquer un personnage à Guillaume Musso, ou l'inverse, pour lui mettre la pâtée ? Mélissa d'Acosta ridiculiser la femme de ménage de Freida McFadden ? Pas de balle ! Dire que Conan Doyle n'a jamais parlé d'Arsène Lupin, ni de près ni de loin, cela me consterne. Mais je t'en fiche, Sherlock Holmes n'est pas très joueur. C'est ce qui le distingue du gentleman cambrioleur, l'esprit du jeu, tout est là. La volonté d'en découdre aussi. Car on l'oublie, mais on se battait volontiers en duel à la belle époque. Il ne se passait guère de jour sans qu'un duel vînt défrayer la chronique, écrit André Billy dans son Histoire littéraire des années 1895-1905. Clémenceau, Jaurès, Blum, même Marcel Proust allèrent au pré. Maurice Leblanc, que je sache, ne se battit jamais en duel. Non plus Arsène Lupin, alors qu'il ne cesse de provoquer tous ceux qu'il croise, à commencer par la bonne société de son temps, puis la police, les institutions, Conan Doyle enfin. Entre Lupin et Sholmès, il est même question d'un duel annoncé, secouant comme jamais la curiosité publique, d'un duel invisible, anonyme, mais impressionnant, mais formidable, d'un duel à mort. Au vrai, on ne compte pas les fois où le mot « duel » revient au fil des pages et des années. Si Lupin est quelque chose, il est un duelliste. Il est le D'Artagnan de la Belle Époque.
7: Maurice Leblanc contre Sir Arthur Conan Doyle.
0: Et maintenant, à nous deux l'anglais. Maurice Leblanc, L'aiguille creuse. Encore un mot sur Herlock Sholmès, parce qu'il le vaut bien. En tout cas, Arsène Lupin en est persuadé. Car, du détective anglais, il ne tarit pas d'éloges. Comme policier, je ne crois pas qu'il ait jamais existé ou qu'il existe jamais son pareil.
1: et d'insister. Il est le meilleur au monde. On croirait que la nature s'est amusée à prendre les deux types de policiers les plus extraordinaires que l'imagination ait produits, le Dupin d'Edgar Poe et le Lecoq de Gaboriau, pour en construire

plus loin que ça. Il s'agit d'une rivalité à la fois littéraire et philosophique. D'un combat d'idées et de méthodes. D'un duel entre deux conceptions de la vie, l'une ultra-positiviste et neurasthénique, et l'autre franchement idéaliste et extravertie, l'une déductive et l'autre intuitive, l'une qui scrute les choses à la loupe et l'autre qui les embrasse follement du regard. Avec Herlock Sholmès, Arsène Lupin a trouvé un adversaire à sa mesure qui l'oblige à s'employer à fond. Autant dire qu'on est loin du simple plagiat, de la parodie. Seule concession à la caricature, le personnage du docteur Watson, rebaptisé Wilson, est d'un grotesque achevé. Un seul exemple, lorsque Sholmès lui demande pourquoi, selon lui, Arsène Lupin est allé manger dans le même restaurant qu'eux, Wilson répond triomphalement « pour manger ». Même Sholmès est impressionné, rire garanti. Autre fausse note, Sholmès est décrit comme un homme d'une cinquantaine d'années qui ressemble à un brave bourgeois avec ses favoris roussâtres, son menton rasé et son aspect un peu lourd. Or, Sherlock Holmes est grand et maigre. Il semble que Maurice Leblanc fasse ici le portrait de Conan Doyle lui-même. Il est vrai qu'il prétendait à l'époque n'avoir jamais lu Sherlock Holmes, ce qui explique peut-être cela, ou pas. Pour le reste, Herlock Sholmès n'a rien à envier à son modèle. Lui aussi est un prodige d'intelligence et de perspicacité. D'ailleurs, il ne lui faut pas longtemps pour démêler l'écheveau des intrigues, déjouer les plans d'Arsène Lupin et élucider l'affaire du diamant bleu qui, au passage, s'inspire d'un véritable fait divers, soit le vol d'un diamant effectivement bleu que l'on retrouva dans un flacon de dentifrice. Exactement comme dans le récit. À la fin, Sholmès tient même Lupin en joue avec son revolver et il s'en faut d'un cheveu pour qu'il ne mette définitivement en échec le gentleman cambrioleur. L'histoire se termine sur la promesse que leurs routes se croiseront de nouveau, ce qui sera le cas un an plus tard avec Arsène Lupin contre Herlock Sholmès, puis dans l'aiguille creuse. Bien plus tard, en 1933, Maurice Leblanc déclara qu'opposer Lupin à Holmès avait été l'un des plus efficaces éléments de renouvellement pour les aventures du gentleman cambrioleur. On ne le lui fait pas dire. À la mort de Conan Doyle, en août 1930, Maurice Leblanc lui rendit un hommage particulièrement appuyé. Après avoir loué ses talents de conteur, il prêche aussi pour sa paroisse, en insistant sur le fait que Doyle réussit l'exploit de créer le personnage de Sherlock Holmes. Or, conclut-il, créer un type, ne fût-ce qu'un seul, est la marque d'un souffle intérieur. Autrement dit, Arsène Lupin est la marque d'un souffle intérieur.

0: Merci François Morel et à demain pour signer Lupin. À suivre 2000 ans d'histoire, Patrice Gélinet reçoit l'égyptologue Isabelle Franco.
1: Soldats, du haut de ces pyramides, 40 siècles vous contemplent. Napoléon Bonaparte, 21 juillet 1798.

0: 2000 ans d'histoire. De toutes les constructions humaines, les pyramides d'Égypte sont sans doute les plus fascinantes. Depuis plus de 45 siècles, elles défient le temps et l'imagination. Comment, à l'époque où les hommes ne disposaient que d'outils rudimentaires, les premiers pharaons ont-ils pu faire construire des tombeaux aussi grands que ceux qui, à Saqqara, à Dachour, à Maïdoum ou à Gizeh, dominent la vallée du Nil? On l'ignore encore, comme on ne sait que très peu de choses de l'histoire de ces souverains d'Égypte qui ont laissé derrière eux ces monuments de pierre, dont le plus haut, la grande pyramide de Gizeh, est resté jusqu'au XIXe siècle le plus haut bâtiment de la Terre. La seule des sept merveilles du monde qui soit encore debout, alors qu'elle a été construite par le pharaon Khéops il y a plus de 4500 ans.
1: J'impose à l'Égypte une tâche qui serait impossible dans tout autre pays au monde. Sur les sables du désert, vous bâtirez une pyramide. Ce sera un édifice plus grand que tout autre sur la surface de la Terre. Cette pyramide sera mon lieu de repos pour ma vie future. Chacun de vous est lié à moi par un pacte. Qu'il travaille comme jamais homme n'a travaillé. Acceptez-vous.
0: Isabelle Franco, bonjour.
2: Bonjour.
0: Alors j'espère que l'égyptologue très sérieuse que vous êtes ne m'en voudra pas trop d'illustrer cette émission avec quelques extraits d'un vieux péplum des années 50, la Terre des Pharaons.
2: Pas du tout. Hein,
0: c'est l'histoire très romancée donc du pharaon Khéops qui a construit la plus grande des pyramides il y a presque 4600 ans. Ce qu'il y a de plus fascinant peut-être, je trouve, dans ces pyramides, Isabelle Franco, plus encore peut-être que leur taille, c'est leur âge. Hein. 2700 ans avant notre ère pour quasiment la première d'entre elles, c'est-à-dire qu'elles sont aussi éloignées elles étaient aussi vieilles pour Alexandre le Grand qu'Alexandre le Grand ne l'était pour nous.
2: Oui, plus même, davantage, puisque oui. nous sommes à 2300 ans en gros d'Alexandre et qu'il y avait 2400 ans entre Alexandre et les pyramides. Mais vous savez, les pyramides sont en train de s'user. La pollution, les vents de sable grignotent petit à petit le calcaire. Donc elles ne sont pas, malgré le proverbe arabe qui dit que le temps lui-même redoute les pyramides ne sont pas impérissables.
0: Oui, mais enfin, ça ne va pas être rapide. Hein. Je crois que
2: la pyramide
0: de
2: Khéops
0: a 9 mètres
2: encore.
0: De moins hein, qu'initialement.
2: Oui,
0: donc il en reste encore 140 mètres environ. Alors, il faut rappeler qu'elles correspondent. D'abord, le nom de pyramide, Isabelle Franco, n'est pas du tout égyptien. C'est les Grecs qui ont donné ce nom.
2: Non, il est grec, comme le mot obélisque. C'est-à-dire que quand les Grecs sont arrivés en Égypte, ils ont décrit ces monuments étranges qui n'appartenaient pas à leur architecture. Par analogie, semble-t-il, avec des petits gâteaux qui avaient la forme justement de prismes, donc de pyramides.
0: Je crois que les Égyptiens les appelaient mères.
2: Mais qui est devenu un nom générique pour la tombe.
0: Alors, bon, ces pyramides, en fait, elles correspondent aussi à une période bien précise de l'histoire de l'Égypte, en pratiquement les origines de l'Égypte des pharaons.
2: Tout à fait. On voit naître le royaume égyptien, en gros, vers 3200-3000 avant Jésus-Christ, pendant une période de préparation. Puis on a les dynasties Tinites, où à l'époque, les rois se faisaient enterrer dans des tombes qu'on appelle des mastabas. Mmh. Et puis avec ce que l'on appelle l'Ancien Empire, la troisième dynastie, on a l'idée de construire ces mastabas qui autrefois étaient en briques crues.
0: Mastabas, c'est les petites maisons carrées.
2: Ce sont des banquettes
0: rectangulaires.
2: On a l'idée de remplacer la brique crue par la pierre. Et là, on fait naître la première pyramide, celle du pharaon Djéser à Saqqara.
0: Saqqara, qui est pas très loin, à 40 km, je crois, au sud des grandes pyramides. Alors, ce pharaon Djéser donc, avait un architecte qui s'appelait Imhotep. Je ne sais pas comment ça se passait. C'était lui qui dirigeait les travaux de cette première pyramide, donc à peu près un siècle avant celle de Khéops.
2: Oui, à peu près un siècle, mais le terme architecte est un peu impropre. C'est plutôt un maître d'œuvre, et puis Imhotep est devenu un personnage qui a été plus tard divinisé. Donc il y a eu une hagiographie autour de lui. On en a fait un personnage inventeur de la médecine, de l'embaumement, vizir, etc. Et on n'est pas tout à fait sûr qu'il ait assumé toutes ces tâches. En tout cas, on pense que c'est à lui qu'on doit l'idée, effectivement, de la première construction en pierre et l'organisation du travail nouveau, puisque maintenant on travaille plus avec le même matériau.
0: Et tout ça donc à partir d'un mastaba hein, qui était assez bas et là-dessus il a édifié plusieurs degrés, c'est pour ça qu'on appelle cette pyramide une pyramide à degrés, hein, qui n'était pas très haute, enfin pas très haute,
2: une soixantaine
0: c'était énorme
2: de mètres.
0: Pour l'époque, 60, oui.
2: Une soixantaine de mètres mais la construction, si on regarde les modules des pierres de Saqqara, elles sont un guère plus grosse que des briques. Donc c'était déjà des matériaux plus faciles à transporter et à hisser de niveau en niveau, puisqu'on a d'abord eu un mastaba, puis 4 niveaux, puis 6 niveaux avec un élargissement de la base.
0: Et tout ça entouré par tout un complexe funéraire. La finalité des pyramides, c'était ça, on le sait, c'était des tombeaux. Mais pourquoi, quelle est la symbolique même des pyramides? Pourquoi cette forme et non pas un mastaba comme autrefois, ou plus tard, bien après les pyramides, par exemple les tombeaux de la vallée des rois, qui sont en fait des espèces de trous dans la montagne? Pourquoi cette pyramide a sûrement un sens? C'est d'ailleurs ce que vous écrivez dans la revue Historia du mois de février, qui a consacré plusieurs pages aux pyramides. Quelle est la signification, la symbolique des pyramides, Isabelle Franco?
2: Alors les pyramides, ce sont plusieurs symboles qui s'interpénètrent. Vous avez d'abord une montagne de pierre, une forme parfaite, dont les faces sont vers les points cardinaux. Donc vous pouvez très bien imaginer que le soleil à son zénith, avec ses rayons qui s'étendent vers les 4 régions cardinales, a la forme d'un prisme de lumière. Donc on retrouve cette forme dans la pyramide, qui est aussi une évocation du tertre primordial, la première butte émergée des eaux, toujours grâce à la lumière du soleil. C'est aussi une montagne, donc un endroit dans lequel il y avait des cavernes, parce que les falaises du Nil, le long du Nil, sont truffées de cavernes, qui sont des endroits particulièrement forts dans toutes les civilisations pour rencontrer les forces du sol, les forces telluriques qui permettent la renaissance et la régénération des défunts. En outre, on a, à partir de la fin de la 5e dynastie, des textes très précis dans la pyramide d'Ounas, et en étudiant la disposition de ces textes, on sait que les salles étaient consacrées aux différentes étapes du roi défunt dans l'autre monde. Et donc maintenant, on n'a aucun doute sur la finalité, comme vous dites, de ces pyramides. Elles étaient plus qu'une tombe, elles étaient une sorte de caverne qui était destinée à protéger et à favoriser la transformation du roi défunt en un nouveau soleil.
1: Les richesses de cette chambre sont le symbole de ma vie d'outre-tombe. Elles s'excluent du présent. Elles ne doivent parer aucun être vivant, ni toi, ni personne d'autre.
3: Ces bateaux, grand prêtre, à quoi servent-ils ?
4: Ce sont les barques solaires que Pharaon utilisera après ses funérailles. Et c'est sur ces embarcations que Pharaon traversera le ciel en compagnie du soleil, notre dieu Horus. Chaque jour, ils vogueront ensemble de l'est à l'ouest, et chaque nuit, Pharaon reviendra vers l'est par la rivière qui serpente sous la terre.
0: C'était un autre extrait du film La Terre des Pharaons. Vous sembliez opiner du chef.
2: Un petit peu,
0: parce
2: oui.
0: Qu'effectivement, je crois que c'est assez réaliste. Il y avait, par exemple, des bateaux
2: oui.
0: dans les caveaux des pharaons enterrés
2: Alors,
0: dans les pyramides.
2: À cette époque, on n'a aucune preuve, puisqu'on n'a pas retrouvé dans les caveaux... On a retrouvé très peu de choses dans les caveaux à proprement parler. En revanche, dans la tombe de Toutankhamon, il y avait effectivement des bateaux. En revanche, autour des grandes pyramides, celles de Khéops en particulier, on a retrouvé des fosses dans lesquelles se trouvaient des barques de bois démontées. Il y a tout un débat pour savoir quel était le but de ces barques. Était-elle uniquement symbolique, comme on le dit dans le film, pour que le roi effectue son périple quotidien aux côtés du soleil, ce qui est une notion tout à fait exacte, ou bien ces bateaux ont-ils réellement servi à l'inhumation des Khéops? Il y a un débat sur le sujet, je ne me prononcerai pas, mais en tout cas la valeur symbolique des bateaux est réelle.
0: Le bateau, en tout cas, qui a été trouvé près de la pyramide de Khéops, près de la grande pyramide, il faisait 40 mètres de long, oui. C'est quelque chose d'assez extraordinaire, il a été reconstitué, il y avait plus de 1000 pièces.
2: Tout à fait, tout à fait. Et on a même retrouvé sur les planches qui ont servi à sa fabrication des instructions de montage.
0: Alors quand on pense aux pyramides, quand on en parle, Isabelle Franco, on pense tout de suite aux 3 grandes pyramides. De Gizeh, Khéops, Khéphren, Mykérinos, et on oublie qu'entre Saqqara, la première dont vous avez parlé tout à l'heure, et 100 ans plus tard, un peu plus de 100 ans plus tard, celle de Khéops, il y a eu d'autres pyramides, elles ont évolué, des pyramides très curieuses qui ont été construites à cette époque-là.
2: Oui, c'est-à-dire qu'il y a eu une évolution. La pyramide à degrés, on semble-t-il, représente une sorte d'escalier qui permettait au roi de s'élever vers le ciel.
0: Celle de Saqqara, oui.
2: Celle de Saqqara, pardon, et... Le roi, enfin le lieu de culte était au nord, vers l'étoile polaire, donc on pense que le roi rejoignait les étoiles. Et il y a une très forte influence du culte solaire qui se met en place à cette époque, et on pense qu'on veut arriver très vite à la forme parfaite. Et la pyramide de Meidoum, qui date peut-être du roi Ouni ou de son successeur Snéfrou, on ne sait pas trop bien, était aussi une pyramide à degrés que l'on a essayé de transformer en ajoutant sur les degrés un parement qui lui donnait la forme d'un prisme. Snéfrou, le père de Khéops, lui a essayé une première pyramide.
0: Il en a construit deux, hein, il avait besoin de deux tombeaux.
2: Au moins deux, oui, au moins deux, peut-être quatre. C'est-à-dire qu'il a sa première tentative pour construire une pyramide parfaite à Darchour a provoqué, parce que les calculs sans doute étaient mauvais, il y avait un poids trop lourd sur les chambres de décharge et ça a provoqué, semble-t-il, dès l'Antiquité, des fissures dans ces dalles qui protégeaient la salle du sarcophage. Donc il a abandonné cette pyramide qu'on appelle aujourd'hui la rhomboïdale pour construire la première pyramide parfaite, celle qu'on appelle la pyramide rouge, toujours à Darchour.
0: La rhomboïdale s'appelle comme ça parce qu'en fait les parois avaient une double inclinaison, elle est très, très très bizarre.
2: C'est-à-dire qu'en cours de route, quand semble-t-il les dalles se sont fissurées, on a changé d'angle pour alléger le poids au sommet de la pyramide.
0: Ces pyramides, Isabelle Franco, elles étaient réservées aux pharaons seulement ?
2: À cette époque, oui. Mais la forme, au Nouvel Empire, les nobles de Thèbes faisaient construire une petite pyramide en briques crues au-dessus de leur chapelle funéraire.
0: Alors ces pyramides étaient finalement plus petites que la plus grande de toutes, celle que Khéops donc, a fait construire et dont la construction a nécessité des moyens considérables.
1: 3 millions de blocs semblables avant d'achever le travail. 3 millions de pierres d'un poids moyen de 5000 livres. Et il fallait que chacune de ces pierres fût taillée pour s'ajuster exactement à la place qu'on lui destinait dans la grande pyramide. Des carrières, il tirait les pierres à travers le désert jusqu'aux rives du Nil. Jamais dans l'histoire du monde, travail plus gigantesque n'avait été accompli.
0: Alors dans cet extrait, dernier extrait de la Terre des Pharaons, là, les chiffres qui sont donnés, je crois, sont exacts. Pour construire la grande pyramide de Khéops, il a fallu plus de 2,5 millions, en tout cas, de pierres, je crois.
2: Il semble, mais on ne peut pas aller voir à l'intérieur si les blocs étaient plus petits, mais il semble que les calculs ont été faits pour 2,5 millions environ de blocs.
0: Et puis alors, qui pesaient en moyenne jusqu'à 15 tonnes, dites-vous.
2: Même plus, je crois que ça atteint un plus grand poids.
0: Et la hauteur, donc, la plus grande, 146 mètres. Oui. Cela dit, il paraît que sur place, elle paraît plus petite que la pyramide de Khéphren. Pour quelle raison ?
2: C'est quand on se situe à la hauteur du Sphinx, c'est-à-dire un peu plus bas sur le plateau de Giza. En fait, le plateau à l'endroit où la pyramide de Khéphren a été construite, ce plateau est légèrement plus élevé que l'endroit où c'est la pyramide de Khéops. Donc, de ce fait, elle paraît plus haute, mais elle est plus basse de 10 mètres. Elle fait 136 mètres.
0: D'où venaient ces pierres, justement, dont on parlait ?
2: Eh ben, d'après les recherches qui ont été faites, elles étaient extraites quasiment sur place, sur le plateau de Giza, qui est un plateau calcaire, et c'est exactement la même pierre.
0: Il faut rappeler, je crois, qu'elles n'avaient pas du tout l'apparence que l'on voit aujourd'hui. Elles avaient un revêtement en calcaire blanc, je
2: tout
0: crois.
2: À fait.
0: Elles étaient tout à fait lisses, contrairement à aujourd'hui.
2: Tout à fait. C'est-à-dire qu'une fois que le noyau que l'on voit aujourd'hui pour la pyramide de Khéops avait été mis en place, il y avait autour un parement de calcaire fin qui venait des carrières de Toura, de l'autre côté du Nil. Et ce parement était lissé au moment où, semble-t-il, on enlevait les rampes de briques crues. Mais ça, c'est un autre problème. Et sur la pyramide de Khéops, tout en haut, on aperçoit encore le parement originel. Et au-dessus, il y avait ce qu'on appelle un pyramidion, l'ultime pierre qui avait la forme d'une petite pyramide et qui était sans doute dorée.
0: Alors tout ça pose évidemment, Isabelle Franco, le problème de la façon dont cette pyramide était construite, un problème que se sont posés tous les historiens depuis le premier d'entre eux, Hérodote, 20 siècles après la construction de Khéops, la revue de texte Stéphanie Duncan.
5: Oui, déjà les Grecs et les Romains étaient fascinés par les pyramides, hein, puisque l'Égypte ancienne, c'est un peu leur antiquité à eux. Alors l'historien Hérodote, au 5e siècle avant Jésus-Christ, se rend lui-même en Égypte, hein, il fait le voyage. Entre toutes les régions de la Terre, elle est, dit-il, la plus riche en merveilles. Alors parmi ces merveilles, Hérodote s'intéresse au Nil, à la religion, aux momies, aux crocodiles même, et bien sûr aux pyramides, dont la prouesse technique l'intrigue. Alors selon Hérodote, la pyramide de Khéops fut construite, je cite, « d'abord par une succession de degrés, ensuite en élevant les pierres à l'aide de machines faites de morceaux de bois. » Mais alors surtout, ce qui étonne et qui choque l'historien grec, c'est le coût financier et humain de ces pyramides, symbole pour lui de la perversité des pharaons. Khéops, affirme Hérodote, força les Égyptiens à travailler pour lui. Aux uns était assignée la tâche de traîner les pierres à partir des carrières jusqu'au Nil. À d'autres, il ordonna de les transporter sur des bateaux et de les traîner jusqu'à la montagne. Le travail était accompli par des troupes de 10 myriades d'hommes, ce qui veut dire à peu près 100 000 hommes au total, qui se renouvelaient à chaque trimestre. Un labeur exténuant qui réduisit les Égyptiens à la misère, s'indigne Hérodote, qui affirme même que Khéops n'a pas hésité à prostituer sa propre fille pour pouvoir financer ses pyramides. Alors, au 1er siècle avant Jésus-Christ, un autre grec, Diodore de Sicile, est fasciné lui aussi par les trois pyramides de Gizeh, qu'il classe parmi les sept merveilles du monde. Étonnant, dit-il, tous ceux qui les voient par leur hauteur et leur beauté. Mais il ajoute, les ouvriers qui ont rendu si parfaites ces pyramides sont bien plus estimables que les rois qui en ont fait la dépense, car les premiers ont donné là une preuve mémorable de leur génie et de leur adresse, au lieu que les rois n'y ont apporté que les richesses extorquées de leurs sujets. En ce mélange de fascination et de réprobation morale, on va le retrouver chez les penseurs romains, notamment Pline l'Ancien, au 1er siècle avant Jésus-Christ, porte un jugement très sévère sur ces pyramides. Elles ne sont, dit-il, qu'un étalage inutile et sot de la richesse des rois. Des rois qui, dit-il, ne les ont construites que parce qu'ils ne voulaient pas laisser d'argent à leurs successeurs ou pour empêcher le peuple de demeurer oisif. Par conséquent, constate Pline l'Ancien, ces rois tirèrent profonde vanité de leurs pyramides.
0: Un commentaire sur ces textes anciens, Isabelle Franco, enfin anciens, très récents par rapport aux pyramides, mais enfin qui datent quand même de l'Antiquité romaine ou grecque. Il semble vraiment que les pyramides aient beaucoup moins fasciné les Grecs et les Romains que nous aujourd'hui.
2: Les Grecs réagissent en grec, c'est très amusant parce qu'on vraiment, ils peuvent pas comprendre ce qui s'est passé plus de 2000 ans avant, et pour eux donc c'est de l'ostentation. Ils ne savent pas à quoi sert une pyramide.
0: Pas de référence religieuse.
2: Il n'y a pas de référence religieuse. Ils l'ignoraient de toute façon. Enfin bon. Peu importe. Ce qui est vrai, c'est que c'est l'effort de tout un peuple. Ça, c'est certain. Mais il faut aussi se remettre dans le contexte historique. L'Ancien Empire, c'est l'essor de l'Égypte. À cette époque, le roi est investi d'une étincelle divine. Il est l'héritier des dieux. Et il se trouve qu'à l'époque, l'Égypte va bien. Donc le système fonctionne. Le roi est le représentant des dieux sur Terre. Il est pour le peuple le lien avec le monde divin. Donc construire sa pyramide, je ne vous dis pas qu'ils y sont tous allés heureux de travailler pour le roi, mais il y avait un effort. Songez aux paysans qui, à l'époque de nos cathédrales, prenaient un ou deux mois de leur temps pour aller charrier les pierres du lieu sacré. C'est un peu la même idée, à mon sens. Quant à la façon dont ce personnel était recruté, il s'agissait essentiellement de main-d'œuvre paysanne pour charger les pierres, qui au moment de l'inondation se trouvaient désœuvrées puisque les champs étaient sous les flots et qui, non pas tous les trimestres, mais vraisemblablement tous les mois ou toutes les décades, étaient changés.
0: Donc c'était des volontaires parce que
2: je crois pas qu'ils aient été volontaires.
0: Non, parce qu'on dit toujours qu'il y avait des esclaves en Égypte, mais il y en avait très peu. C'était pas en fait une population d'esclaves qui travaillait dans les pyramides.
2: Alors,
0: sur les pyramides.
2: Le terme d'esclavage me choque. Parce qu'on l'entend en général dans le sens grec, romain, médiéval, grec et romain du terme. Et il faut plutôt penser à une sorte de servage, c'est-à-dire qu'en bas de l'échelle de la société, il y a des paysans qui sont attachés à la terre qu'ils travaillent et au domaine qu'ils entretiennent. Donc, ils ne sont pas vraiment libres de leur mouvement, mais en revanche, ils peuvent transmettre leurs biens, ils peuvent se marier librement, ils peuvent hériter, etc. Donc ce n'est pas vraiment un esclavage. Mais tous les hommes, que ce soit le vizir, les ministres, les hauts fonctionnaires, jusqu'aux plus humbles bouviers ou paysans, sont au service de l'Égypte, c'est-à-dire du roi, du monde, du cosmos, puisqu'il faut entretenir le peuple et entretenir les dieux, donc produire de la nourriture. Donc ils sont au service du roi qui va construire des temples, qui construit son propre tombeau, et donc ils sont réquisitionnés.
0: Même sa fille, d'après Hérodote,
2: ça c'est le Paris Match de l'époque, si j'ose dire.
0: Ou le Sun.
5: Oui. Hein,
0: alors, donc il y a eu beaucoup de gens, 100 000.
2: 100 000, c'est trop.
0: 100 000, c'est trop.
2: C'est trop. Vous savez qu'on a élaboré des tas de théories pour l'idée de la construction des pyramides. Je pense que celle des rampes de briques crues est plus rationnelle. Et ces rampes, on ne pouvait pas manœuvrer à 100 000 dessus. C'est pas possible.
0: Alors, il faut rappeler qu'effectivement, le grand mystère qui demeure encore, hein, 46 ou 47 siècles après ces pyramides, c'est leur mode de construction. Hérodote évoquait des machines de levage en bois. Vous venez de parler de rampes. Alors, il y avait des rampes qui faisaient le tour, des pyramides. Enfin, c'est une hypothèse. Hein. Quelle est la réalité en ce qui concerne ces rampes?
2: La réalité, nous n'y étions pas. C'est très difficile à dire. Les appareils de levage sont peu probables quand on a des blocs de plus de 30 tonnes avec du bois, des cordes. Ça semble assez difficile. Ça demande un effort humain et un espace pour les manœuvres qui est impensable. Il faut exclure toute idée de poulie ou de cabestan parce que les Égyptiens n'utilisaient pas la roue. Il nous reste le procédé le plus simple qui est d'empiler les couches de pierre en les hissant le long de rampes. On a des attestations, en particulier au Nouvel Empire, où on voit des temples construits dont les blocs sont hissés sur des rampes de briques crues. On a même un papyrus très émouvant, un exercice de mathématiques pour jeunes collégiens de l'époque, où on leur demandait de calculer l'angle de la rampe pour hisser les pierres.
0: Alors, vous n'évoquez pas une hypothèse toute récente, hein, qui est publiée dans un livre qui vient de sortir, de Joseph Davidovitz. Ils ont bâti les pyramides. Alors, lui a une idée très originale, il se dit au fond on n'a pas grimpé les pierres en haut des pyramides, on a fabriqué les pyramides avec des pierres agglomérées. C'est une technique qui est assez inouïe parce qu'elle est peut-être accessible au 21e siècle, mais à l'époque, est-ce que c'est plausible?
2: C'est-à-dire que je n'ai pas lu l'ouvrage de Monsieur Dobrovitz, mais j'ai lu son article attentivement dans Historia, et c'est vrai qu'il y a une hypothèse qui peut paraître séduisante, c'est qu'il a glané dans la littérature égyptologique des éléments qui pouvaient conforter son idée. Malheureusement, quand on passe ces arguments au crible scientifique, c'est-à-dire l'aspect égyptologique de la chose, ça ne tient pas vraiment debout. Je vous donne un exemple, son point de départ, c'est un vase de pierre dure, une magnifique coupelle dont les bords sont repliés avec une élégance et une finesse extrême. Il dit ça d'une façon un peu péremptoire. Ça n'a pas pu être fabriqué à la main, si j'ose dire. Il y a eu un moule. Alors, dans ce cas-là, une pierre agglomérée. Dans ce cas-là, pourquoi est-ce qu'on n'en a pas retrouvé des dizaines de milliers? Pourquoi nier la pratique artisanale de la taille de la pierre? Les Égyptiens étaient réputés pour tailler des vases de pierre dure, ce depuis la plus haute antiquité. Ils avaient un savoir-faire, une patience extraordinaire. Et de nos jours encore, vous avez des artisans dans tous les pays du monde qui fabriquent des vases de pierre dure.
0: Enfin, ça répondra à la question, comment est-ce qu'ils les ont fait grimper en haut? En fait, on n'en sait pas grand-chose encore aujourd'hui. C'est un mystère qui reste entier. Il y a une chose qui est assez curieuse aussi, Isabelle Franco, c'est que la construction des pyramides s'est étalée sur 1000 ans. Elle s'arrête environ en 1600 avant Jésus-Christ. Hein, après, il y aura les caves souterraines de la vallée des rois. Mais ça a duré jusqu'en 1600,
2: Je vous arrête un petit peu parce que les Égyptiens ont construit des pyramides pendant presque 3000 ans. Enfin, j'exagère un petit peu. La forme de la pyramide, je vous ai expliqué que c'était une forme symbolique très très forte. Et elle a toujours été présente dans la civilisation égyptienne. Il n'y a pas que les grandes pyramides que l'on connaît sur le plateau de Saqqara, ou de Giza, près du Caire. On a des dizaines d'autres pyramides le long du fleuve qui étaient des pyramides votives. À la 25e dynastie, les rois qui venaient du pays de Kouch, entre la 4e et la 5e cataracte, ont construit des tombes en forme de pyramide. Plus petite, oui. Et la vallée des rois est elle-même surplombée par la cime thébaine qui, sous certains aspects, a la forme d'une gigantesque pyramide.
0: C'était des tombeaux, hein, vous le rappelez, Isabelle Franco, des tombeaux qui ont été profanés. En fait, les caveaux à l'intérieur desquels les pharaons mettaient leurs trésors, etc., ont été profanés très tôt. Quand les premiers Européens ont découvert les pyramides, je crois que c'est au 18e qu'on a commencé à rentrer dedans, il n'y avait pratiquement plus rien dans la plupart d'entre elles. C'était assez étonnant, malgré toutes les précautions, les labyrinthes qu'il fallait pour atteindre les caveaux.
2: La notion de labyrinthe, à mon avis, se reporte aux pyramides du Moyen-Empire, qui étaient construites en briques crues, recouvertes d'un parement de calcaire, donc ils sont postérieurs. On n'a pratiquement rien retrouvé dans les pyramides de l'Ancien Empire, c'est exact. On peut imaginer que, comme plus tard, il y a eu un trésor, mais dans le sens de trésor, il ne faut pas imaginer des richesses accumulées, comme c'était cité dans le film tout à l'heure, mais plutôt des objets, certes fabriqués en matériaux précieux, c'est-à-dire inaltérables, mais des objets qui avaient vocation à aider les transformations du défunt et à faciliter sa renaissance.
0: Vous pensez qu'un jour on découvrira enfin le mystère de la construction des pyramides, Isabelle Franco? C'est curieux qu'il ait tenu pendant 46 siècles.
2: Ce n'est pas un mystère. C'est un objet d'émerveillement, un objet d'étonnement, un objet d'émotion, mais ce n'est pas un mystère. L'Égypte a à profusion de la pierre, de la main-d'œuvre, du limon. Le limon, c'est la base de toute la vie en Égypte. Et donc, ce n'est qu'un gigantesque effort humain et une organisation de toute une société.
0: Merci Isabelle Franco. Je rappelle que vous êtes l'auteur d'un article sur le sens caché des pyramides, publié dans le numéro de février de l'excellente revue Historia. Vous avez publié par ailleurs Les grands pharaons et leurs œuvres, dictionnaire aux éditions Pygmalion, Gérard Vatelet. Enfin, paraîtra en avril prochain chez Albin Michel, Sous le regard d'Isis, un ouvrage de Christiane Desroches-Noblecourt, auquel vous avez participé. À lire également Ils ont bâti les pyramides, donc ce livre dont je parlais, de Joseph Davidovits, publié aux éditions Jean-Cyril Godefroy. C'était 2000 ans d'histoire à la technique Philippe Duclos et Christian Buton. Documentation Virginie Bloch-Lenné et Claire Tesser. Revue de texte Stéphanie Duncan. Une réalisation de Nathalie Trianda-Philides.
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0: Merci Patrice Gélinet et à demain avec la guerre de Troie. 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Juste après les infos, le temps d'un bivouac. Daniel Fievé reçoit le scientifique Benoît Grison qui nous emmène sur la piste de créatures mystérieuses à la rencontre du Yéti et de Nessie. Belle journée sur France Inter.
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0: 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Les infos, Philippine Thibaudot.
3: Stabiliser, le mot est important. Le feu de Gironde est stabilisé. Pas fixé, précise le ministre de l'Intérieur, mais au moins cela veut dire que l'incendie n'a pas progressé dans la nuit. Il a déjà parcouru plus de 42 000 hectares, mais les autorités redoutent que cela soit seulement une accalmie avant une reprise plus importante, les températures à la hausse. Météo France a confirmé une nouvelle vague de chaleur à partir de demain. Laurent Nunez, qui à la suite de la cellule de crise au ministère de l'Intérieur présidée par Emmanuel Macron, a donné des chiffres sur les feux qui parcourent la France. Plus de 116 000 hectares brûlés et plus de 13 500 départs de feu depuis le début de l'année. Une saison inédite et exceptionnelle selon les qualifications du patron de Beauvau. Plus tôt dans la journée, c'est Bercy qui a tenu une réunion et qui en tient une à nouveau en début d'après-midi. Quelques annonces déjà. Les assureurs qui s'engagent à prendre en charge les frais de relogement des personnes évacuées. Il y en a plus de 200 000 en Gironde, dans les Landes ou encore dans le Var. La belle endormie qui s'est réveillée ce matin avec la fumée des incendies. La qualité de l'air s'en retrouve fortement dégradée. On parle de Bordeaux en Gironde, mais c'est aussi le cas de l'Occitanie, de l'Auvergne-Rhône-Alpes. 17 départements en tout sont en alerte rouge par les observatoires régionaux Atmo. Une attaque au couteau à Paris ce midi. 3 femmes ont été blessées près de la porte de Clichy, âgées de 19, 24 et 36 ans. Leur pronostic vital n'est pas engagé. L'homme suspecté a été interpellé par un policier hors service de la préfecture de police. Ce suspect tenait et tient des propos incohérents, a précisé Laurent Nunez à la sortie du Conseil des ministres. Le mobile de l'attaque n'est pas encore connu. Après l'attaque, là, lors de la marche des fiertés ce week-end à Berlin, le temps de l'enquête, et on apprend que la femme décédée était d'origine polonaise. Le principal suspect a été tué hier soir par la police, lui, un jeune Allemand d'origine libanaise. Sur le front de la guerre en Ukraine, nouveau bilan de la nuit, 5 personnes sont mortes, dont un enfant, dans une attaque de drones ukrainienne dans le sud-ouest de la Russie. Selon Volodymyr Zelensky, le président ukrainien, les frappes visaient un terminal d'exportation. Encore une preuve de la distance prise par certains pays de la Cour pénale internationale. Après le Burkina Faso, le Mali, le Niger, maintenant le Tchad annonce quitter l'organisation. Le porte-parole du gouvernement tchadien dénonce son efficacité limitée et à géométrie variable. Et selon son communiqué, cette décision intervient sur demande des États-Unis. Et puis il était appelé le docteur de la mort. On a appris le décès de l'anatomiste allemand Günther von Hagens à l'âge de 81 ans, connu pour ses expositions de cadavres humains et d'animaux. Il avait exprimé le souhait d'être lui-même plastinier, sa propre technique de conservation.
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3: France Inter, il est 14h04, le temps d'un bivouac avec vous, Daniel Fievé, bonjour.
6: Merci Philippine Thibaudeau, on vous retrouve dans une heure pour un nouveau flash.
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6: Combien d'explorateurs se sont lancés sérieusement et à corps perdu sur les traces d'animaux dont l'existence semblait hautement improbable? Et à l'arrivée, qu'ont-ils trouvé? Se lancer à la poursuite d'un mythe ou d'une légende est peut-être un bon moyen d'être sûr de prolonger indéfiniment le voyage. Mais parfois, quand on cherche, il arrive que l'on trouve. En 2016, Benoît Grison, biologiste et sociologue des sciences, était venu nous raconter les quêtes de ces explorateurs obstinés parti sur les traces d'animaux mythiques comme le Yeti ou le monstre du Loch Ness. Benoît Grison est décédé le 23 février dernier à l'âge de 63 ans. Nous avons été très peinés d'apprendre la disparition de ce scientifique érudit et passionné que nous avions eu le bonheur de recevoir plusieurs fois dans cette émission. Aujourd'hui, nous souhaitons lui rendre hommage en rediffusant le bivouac que nous avions fait avec lui sur la piste du Yeti et de Nessie. Et en fin d'émission, nous aurons le plaisir de retrouver Marc Giraud pour sa chronique « La nature en chemin ». Aujourd'hui, Marc s'intéressera à l'intelligence des oiseaux. Voilà pour le programme de cette émission, réalisée par Anne-Sophie Ladonne et David Leprince, avec à la technique aujourd'hui Guillaume Roux. Soyez les bienvenus dans notre bivouac.
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10: En Écosse, les milliers de touristes qui attendent une nouvelle apparition de Nessie. Nessie, vous savez, le monstre du Loch Ness, sont assez inquiets. Ils n'ont pas encore vu le monstre et pourtant, les recherches scientifiques sont, cette année, particulièrement poussées.
11: Deux sous-marins spécialement aménagés doivent partir à sa recherche. Le directeur du bureau d'investigation des phénomènes du Loch Ness est très pessimiste. D'après lui, le monstre est décédé des suites de manque de saumon, seule nourriture de la bête. Donc, après 1300 ans de loyaux services, tout le monde se pose la question, le monstre est-il vraiment mort ?
6: Quand on ne trouve pas un animal légendaire, il est toujours possible de dire qu'il est mort. Extrait du journal de 13h de France Inter, le 18 juillet 1969. Bonjour Benoît Grison.
12: Bonjour.
6: Alors le monstre du Loch Ness est peut-être l'animal emblématique de ces animaux auxquels beaucoup de gens ont cru et croient encore pour certains, alors qu'il n'y a pas objectivement pas grand-chose pour en attester l'existence.
12: Fait. Il est l'animal emblématique de la cryptozoologie. Ouais. Et en même temps le plus contestable.
6: Ouais.
12: Non seulement son existence n'a pas été prouvée, mais elle a fini par être infirmée.
6: Ouais. Vous
12: voyez ?
6: La cryptozoologie, c'est quoi ? Vous avez déjà cité ce nom. Qu'est-ce que c'est que la cryptozoologie ?
12: Oui, alors, la cryptozoologie, si vous voulez, c'est un peu la rencontre de l'imaginaire culturel et de l'inventivité de la nature. La cryptozoologie, c'est tous ces animaux énigmatiques que des gens ou des peuples traditionnels disent connaître ou avoir vus et que pour l'instant, on n'a pas pu faire rentrer dans les classifications naturalistes, dont on n'a pas pu prouver l'existence à ce jour.
6: Est-ce que c'est considéré comme une science, la cryptozoologie ?
12: Alors, on ne peut pas dire que ça soit une science établie, c'est un carrefour disciplinaire entre l'ethnologie, la zoologie classique, la sociologie. C'est-à-dire que quand vous êtes dans une approche cryptozoologique sérieuse, ce que j'essaie sans pédantisme de porter, vous essayez d'évaluer ces créatures énigmatiques que les gens connaissent et croient voir, et il y a très peu de canulars, hein, le problème en général c'est pas la sincérité des gens, et les évaluer pour voir si elles tombent plutôt dans les classifications des zoologistes ou plutôt dans les classifications des ethnologues en tant qu'objet imaginaire culturel. Ouais. C'est de l'ethnozoologie, la cryptozoologie.
6: Ouais. C'est perçu comment par la grande majorité des scientifiques, ce carrefour interdisciplinaire, comme vous l'avez appelé ?
12: Déjà, l'heure n'est pas vraiment, alors que tous les grands pays dits développés réduisent les fonds alloués à la recherche fondamentale, l'heure n'est pas vraiment à ce genre de recherche interdisciplinaire. C'est pas demain que ça va être institutionnalisé, même dans une approche sérieuse. Et alors, la perception est très variable. vous avez certains collègues qui en font sans savoir, c'est-à-dire que par exemple, quand dans la forêt de Guyane, ils entendent parler d'un rongeur inconnu par les autochtones, qui recoupent les descriptions et qui finissent par le trouver, c'est arrivé, ils font de la cryptozoologie sans le savoir. Et puis il y en a qui la font en connaissance de cause, mais qui ne veulent pas prononcer le terme.
13: Ouais, parce que c'est quand même un peu mal vu. Hein,
12: oui, c'est un peu sulfureux. Ouais. Il faut dire quand même que je vous parlais de cryptozoologie sérieuse, qui est à ce moment-là une sorte d'ethnozoologie, à la rencontre du biologique et du mythe culturel, mais il y a quantité de personnages, je dirais flamboyants, c'est nitote dans la cryptozoologie, au cours des soirs de cryptozoologie.
13: On va dire pittoresque.
12: Pittoresque.
13: Alors, il y a aussi eu quelques canulars, quelques aberrations qui n'ont pas aidé à faire de la cryptozoologie quelque chose de très sérieux. Par exemple, le monstre de Montauk. Je ne sais pas si je prononce bien.
12: C'est quoi ? Oui, le monstre de Montauk. Le web a frémi il y a 3 ans de l'existence supposée de cet animal, donc dans une petite ville d'Amérique du Nord. En fait, c'était un malheureux écureuil qui souffrait d'une pelure. Voilà, malheureux écureuil gris qui n'avait plus de pelage, plus de fourrure. Vous savez, un mammifère sans fourrure, je ne sais pas si vous avez déjà vu des photos d'Aniel d'ours sans fourrure, souvent ça fait atroce et même ça fait créature de science-fiction. Donc, si vous voulez, quand il y a des observateurs naïfs ou des gens qui sont dans la cryptozoologie de type machine à fantasmes, vous pouvez voir des animaux inconnus partout, alors qu'en réalité, non. Il faut évaluer la qualité des témoignages, voir s'il y a eu méprise ou pas sur ce que la personne n'a vu, et puis la crédibilité écologique du témoignage. Après, il y a à peu près 10 millions d'espèces vivantes, hein, tout type d'organismes confondus. Et les optimistes disent même 20 ou 30 millions. Donc il y a matière, il y a encore des animaux à découvrir, et pas seulement des insectes qui représentent à peu près 50% du lot.
13: Alors pour faire, un peu, pour équilibrer la balance, on parlait du monstre de Montauk qui était complètement une idée tordue, mais il y a aussi eu effectivement des animaux que l'on n'a pas pris au sérieux au début, qui finalement existaient bel et bien. Par exemple, l'ornithorynque.
12: Exactement. Hein, au tout début du 19e siècle, en 1800-1801, quand les premiers spécimens d'ornithorynques arrivent en Occident, la réaction des zoologistes de l'époque, et c'était le début vraiment de la zoologie scientifique, c'est de la taxidermie. On aurait dit de nos jours la taxidermie d'art, vous savez, ces taxidermistes un peu pervers qui s'amusent à faire des chimères à partir de parties anatomiques de différents animaux.
13: Il faut peut-être rappeler à quoi ressemble un ornithorynque.
12: Voilà, c'est un animal australien qui est le rescapé d'un groupe de mammifères très très anciens, puisqu'ils pondent des œufs. Comme devaient pondre certains reptiles mammaliens des œufs, parce que les mammifères descendent de reptiles mammaliens. Et cet ornithorynque, il a un bec de canard. Un aiguillon venimeux sur les pattes postérieures, et puis il est amphibie.
13: Il a une tronche de canular, en fait.
12: Et il a une tronche de canular, et puis il a une belle fourrure de mammifère, parce que c'est un mammifère, même si c'est un mammifère très particulier. Donc, effectivement, Blumenbach, qui était un des fondateurs de l'anatomie comparée en Allemagne, quand il a vu son spécimen d'ornithorynque, dans un premier temps, il a dit canular, il a cherché les coutures, il ne les a pas trouvées. C'était bien un animal réel.
13: Bon, on parlera dans la suite de cette émission de cas illustres, comme le Yeti ou le monstre du Loch Ness, mais commençons par l'un de ces animaux cachés moins connus, à la recherche duquel un homme, Michel Ballot, s'est lancé depuis une dizaine d'années à la frontière du Cameroun et de la République du Congo. Je vous laisse écouter.
14: Et dis-moi, t'as jamais vu cette bête-là ?
15: Oui. Non, on appelle ça Mokelembembe. Pour lui voir, ce n'est pas n'importe comment. Dans une année, il sort 2 fois. Mais moi, j'ai vu ça peut-être 2 fois comme ça, là.
14: Mais qui est très rare. Il est rare.
15: Très rare.
14: Et est-ce que tu crois qu'il y en a avec cornes et d'autres sans cornes ?
15: Bon, la femelle, il n'a pas de cornes.
14: Ah.
15: La tête, comme le mouton, pas de cornes. Bon, maintenant, le mâle, là, son corne, là, il est un peu comme ça, là. Bon, avec un peu des traces, un peu blanc, ici, là, au milieu.
14: Ah oui, ce sont des stries.
15: Au milieu, oui. Et maintenant, il prend seulement les 2 cornes des éléphants, là. Bon, et maintenant, il part avec ça pour faire son lit.
13: L'hypothèse du Mokele Mbembe de Marie Voynier, sortie en 2012. Oui. C'est un extrait de ce documentaire. Je ne le connaissais pas, moi, avant le Mokele Mbembe.
12: Oui.
13: Apparemment, là-bas, il est connu comme une légende. Certains prétendent l'avoir vu. La description est quand même un petit peu étrange.
12: Oui, alors le Mokele Mbembe, c'est une créature mythique qu'on rencontrerait, j'utilise le conditionnel, en Afrique centrale. Donc, dans les 2 Congo, et puis au Cameroun, mais pas n'importe où, dans les zones de forêt des pluies, de forêt dense, inondées une grande partie de l'année. Et ça serait un animal qui aurait le corps de la taille d'un éléphant, un long cou, et une allure vaguement reptilienne en termes de silhouette. Mmh. Alors bon, on peut tout de suite ricaner, et moi, avant d'étudier cette question, j'avais tendance un peu à ricaner.
13: C'est-à-dire qu'on se dit comment on a pu louper un tel animal. On se dit, avec une taille pareille, on a dû le voir passer quand même.
12: Et puis, il y a autre chose, parce qu'encore ça, si vous voulez, on y reviendra, c'est des zones qu'il est auxquelles il est très difficile d'accéder. Donc inondé, comme je disais, une grande partie de l'année, il faut y aller à pied, il n'y a pas d'autre moyen encore aujourd'hui, hein, pas d'hélicoptère, etc. Ça prend des jours, bon. Mais surtout, le Mokelebembe fait un peu penser, si vous voulez, à une description de dinosaures sauropodes, vous savez, le brontosaure, ou le diplodocus, tel qu'on l'a concevé dans les années 1900-1920. C'est-à-dire, à l'époque, on pensait qu'ils vivaient dans les marécages, qu'ils auraient été trop lourds pour se déplacer sur Terre. C'est pas vrai. Ils se déplaçaient sur Terre, ils étaient très rapides et tout. Et alors, on peut tout de suite se dire, ah bah voilà, les gens, au moment de la colonisation, sous l'influence de la vulgarisation scientifique, créer cet animal mythique. Or, quand on étudie la question, ça n'est pas vrai. C'est-à-dire que depuis au moins le XVIIIe siècle, les missionnaires le signalaient. Bon. Après, la question, c'est de savoir ce que c'est. Si ça existe, certainement pas un dinosaure, c'est ridicule, et Michel Ballot lui-même ne défend pas cette idée. Soit un grand mammifère amphibie, adapté donc à la forêt des pluies, soit peut-être un grand varan. Moi, ça me paraîtrait une hypothèse assez intéressante, c'est-à-dire un lézard de très grande taille. Bon, le gros problème, c'est d'arriver à démontrer l'existence de cet animal, à le faire sortir de cette zone grise entre existence et inexistence. Parce que les sceptiques continueront à vous dire, et cet argument a de la force, ah ben c'est facile de placer tels animaux dans des zones quasiment inaccessibles. Bon. Et puis, les gens comme Michel Ballot vous diront, attendez, quand vous allez dans ces zones-là, vous réalisez que tout est possible, et c'est vrai que ça a la taille du Luxembourg, la zone qu'il investigue, lui, elle n'a pas été visitée par des naturalistes compétents, dont Michel Ballot est depuis la Belle Époque. Donc, il y a encore des possibilités de découverte. Le gros problème, c'est de savoir si tout ça est vrai ou un mythe placé dans un endroit écologiquement crédible. Et ça, il faut recouper les témoignages pour ça. Il faut voir si les gens ne se contredisent pas, s'ils n'ont pas intérêt à vous raconter aussi n'importe quoi.
13: Oui,
12: c'est le travail de Ballot, d'ailleurs.
13: C'est ça, on peut se demander si... C'est parce que dans le film, on le voit interroger différentes personnes. On se demande, soit ils ne sont pas dans les mêmes représentations, c'est-à-dire peut-être qu'eux leur parlent d'une légende, de quelque chose qui, pour eux, est de l'ordre de la croyance, et l'interlocuteur prend ça pour argent comptant, au pied de la lettre.
12: C'est possible.
13: Ou peut-être qu'il lui parle un peu pour lui faire plaisir, ou pour se moquer de lui, il lui raconte...
12: Alors, c'est complexe. Ce qui est sûr, c'est que c'est pas l'argent. Une des sources de la conviction de Ballot, et qui le pousse à continuer, c'est que jamais personne parmi ses amis de la région, il faut dire qu'il est marié à une femme de la région, ne lui a jamais demandé de l'argent, à cet égard. Donc, c'est pas l'esprit de lucre.
13: Ouais.
12: Ensuite, la moquerie... Non, c'est une croyance qui est partagée, on le sait bien, les anthropologues qui connaissent les pygmées de la région. C'est une croyance qui est là depuis des siècles et qui a été donc déjà relevée au XVIIIe siècle. Le problème est de savoir plutôt si ce n'est pas une créature composite, parce que Mokelebembe, c'est un mot valise, un petit peu comme monstre chez nous.
13: Ouais.
12: Et par exemple, quand on parle de cornes, au moins pour les mâles, etc., etc., on sait qu'en Afrique centrale, autrefois, a vécu un rhinocéros de forêt. Bon, qui n'était pas différent de son équivalent de savane, mais qui vivait dans des zones forestières, ce qu'on appelle des bailles, des espèces de clairières. Et il est possible, et Michel est sur le point, semble-t-il, de mettre en évidence ça, qu'il en reste certains de ces rhinocéros de forêt en Cameroun, dans cette zone autour du fleuve Sanga. Et dans ce cas-là, ça expliquerait une bonne partie, si vous voulez, de la croyance au Mokelebembe. Après, il reste ces descriptions où on vous dit qu'il a la taille d'un éléphant avec un long cou et qui font plus reptilienne ou alors un animal, un mammifère amphibie de grande taille. Ça, c'est une autre affaire.
13: Oui. Donc, ça veut dire que quand vous dites animal valise, peut-être que tout le monde n'a pas vu la même chose et qu'on est en train de mélanger différentes descriptions.
12: C'est un problème ethnozoologique classique, c'est-à-dire qu'il y a des catégories attrape-tout. Par exemple, dans le domaine maritime, le serpent de mer, à chaque fois qu'un marin sincère, je veux dire, il y a des canulars, voyait un animal allongé ou de grande taille qu'il n'identifiait pas, autrefois il l'appelait serpent de mer. Bon. Et en même temps, derrière le serpent de mer, il y a eu toutes sortes de choses, le requin-baleine, le régalec, qui est le plus grand poisson osseux qu'on connaisse.
13: Allez, dans un instant, nous allons nous intéresser à des cas plus connus, ceux du Yeti et du monstre du Loch Ness. Le temps d'un bivouac se lance dans une quête impossible sur les traces d'animaux légendaires.

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0: C'était Gorillaz qui chantait Delirium sur France Inter.
1: Eh bien, Milou, qu'est-ce qui te prend ? Alors, toi nous croire maintenant ?
2: Nous, les partis !
3: Yeti, mangez-nous, ça y...
4: J'en ai assez d'entendre ces histoires de Yeti, puisque je vous dis qu'il n'existe pas, votre bonhomme des neiges !
1: Alors, comment vous expliquez traces ?
4: Alors, ce sont des traces d'ours. Les ours aussi marchent parfois sur leurs pattes de derrière.
1: Non, ça y est, pas ours, Yeti.
4: Oh, et puis tonnerre de Brest, il n'y a qu'à suivre cette piste, nous allons bien savoir. Descendons, Cro-Magnon, macrocéphale, ectoplasme !
0: Le capitaine Haddock, très remonté contre ce Yeti et sa légende, c'était un extrait de Tintin au Tibet. Oui. Ça a fasciné Hergé, hein, cette histoire de Yeti,
5: oui,
0: au point d'en faire une histoire.
5: Mais en fait, il était conseillé par le fondateur de la cryptozoologie sous sa forme moderne, Bernard Hovelmans, qui était un zoologiste franco-belge, extrêmement brillant, atypique et aussi audacieux, hein, avec lequel ses collègues n'étaient pas toujours d'accord, mais un homme remarquable. Et il avait donné toute sa documentation sur le Yeti, cet animal problématique, à Hergé, pour qu'il prépare cet album en cohérence avec ce qu'on disait, hein, au Népal, au Bhoutan, au Tibet, sur le Yeti. Voilà. Alors, c'est un animal, là encore, qui peine à rentrer dans les catégories zoologiques. C'est un animal aux frontières du mythe. Ouais. En fait, je dirais qu'il est bicéphale, il a deux têtes, le Yeti. Mm-hmm. C'est-à-dire, à l'est du côté du Tibet, il a l'air d'un ours. Mais terriblement, et pour cause. Visiblement, celui qu'on appelle Yeti au Tibet, c'est ce qu'on appelle l'ours bleu des Himalayas. C'est une variété d'ours brun très rare, extrêmement puissant, extrêmement agressif, qui s'attaque au bétail, mais beaucoup plus que l'ours brun ordinaire, qui s'attaque parfois à l'humain, bon, et qui est extrêmement mythifié. C'est un animal que redoutaient les Tibétains d'autrefois. Et alors, vous savez, comme l'ours peut marcher sur ses pattes postérieures, etc., il a été transformé en un homme sauvage par les Tibétains. Donc, ce Yeti-là, on peut l'oublier, même s'il recouvre un animal fascinant, celui qu'on appelle le grizzly himalayen. Il y a l'ours bleu du Tibet. Et puis, alors, plus à l'ouest, dans toute cette région que les biogéographes appellent région orientale, le Bhoutan, le Népal, etc., là, on décrit un Yeti qui serait un grand singe. Et là, bien entendu, on n'est pas obligé de prendre au sérieux les témoignages, mais les témoignages qui sont cohérents entre eux décrivent une sorte d'orang-outan et qui est bien un grand singe parce que quand il est dérangé, il s'enfuit à quatre pattes. Donc, il est quadrumane. Bon. Et alors, on peut se dire, tiens, que vient faire un orang-outan dans les Himalayas ? D'abord, il ne serait pas en train de vivre dans les régions neigeuses, mais dans des forêts denses, hein, de haute altitude, des forêts de magnolia, de rhododendron, dont la faune est mal connue. Et deuxièmement, il y a environ 100 000 ans, et ça, c'est vraiment la porte à côté d'un point de vue géologique, eh bien, il y avait des orang-outans continentaux en Asie, y compris dans cette région, qui étaient plus grands que les orang-outans actuels, qui sont hélas en

0: Mais une dépêche que pendant 9 mois, des savants russes ont mené une très grande enquête et ont conclu à l'existence de cet homme des neiges sous des noms divers dans la chaîne de l'Himalaya, dans le Pamir, le Tian Shan et jusqu'à la lisière de la Mongolie. Il semble même qu'en 1947, on aurait capturé un homme des neiges vivant et que sa peau serait conservée dans un monastère bouddhiste. Ceci vient d'ailleurs confirmer un débat qui avait eu lieu dans un récent congrès anthropologique à Moscou. Un savant mongol, le professeur Rinchen, avait signalé que des manuscrits mongols du XIe et du XIIIe siècle faisaient allusion à un animal qu'on appelle Alma ou homme sauvage et qui correspond assez bien encore à notre homme des neiges. Et d'autres histoires plus récentes et encore plus curieuses, il semble que pendant la guerre, des sentinelles mongols auraient tiré sur des hommes qui passaient et qu'elles prenaient pour des japonais et auraient abattu ainsi 3 êtres assez grands, très bronzés, dit-on, et couverts d'un poil abondant, qui était encore peut-être notre homme des neiges. Vous me direz, est-ce que finalement cet homme des neiges existe?
1: Bon, on serait tenté d'y croire.
0: On serait tenté de plus en plus d'y croire. Je crois qu'un jour, nous verrons sa peau d'une façon complète, son squelette, et peut-être en verrons-nous de vivant.
2: Pierre Ichac, en 1958, ouais. Sur l'ORTF. Il y croit, hein, à ce Yeti, Pierre Ichac. Il a l'impression, ouais, que c'est pour bientôt. Bon, 60 ans après, on ne l'a toujours pas vu passer. Mais très honnêtement, ouais, ce n'est pas le seul explorateur que j'ai croisé qui croit à l'existence du Yeti. De quoi, Benoît Grison, on dispose aujourd'hui comme élément tangible qui atteste de l'existence de cet abominable homme des neiges?
3: Alors, en fait, il y a plusieurs choses. D'abord, il y a 3 pistes. Qui ont été relevés et qui ne semblent pas être des pistes d'ours. La meilleure étant celle qui a été relevée par John Edward Cronin, un naturaliste américain qui faisait une étude écologique dans les vallées de haute altitude au début des années 1970. Il y a un beau matin, mais pas à 10 heures du matin, à 5-6 heures du matin, en sortant de sa tente, il a relevé une série d'empreintes qui n'étaient pas du tout ursines, qui n'avaient pas pu être déformées par recristallisation, par modification thermique, parce que c'est encore tout gelé. Bon. Et lui, ça a emporté son adhésion. Il a dit, c'est une sorte de grand singe, apparenté à l'orang-outan.
2: Bon. Mais bon, c'est quand même, je me fais un peu l'avocat du diable, mais c'est quand même toujours des empreintes et en plus des récits de personnes qui ont vu les empreintes.
3: Il y a les témoignages qui, eux, sont très cohérents entre eux quand on élimine quelques canulars, et qui donc renvoient une description, hein, grosso modo, de orang-outan terrestre. Il y a aussi des poils. Alors, il y a 2 groupes de poils, si je puis dire. Il y a ceux qui renvoient à des poils d'ours. Alors ça ne nous apprend rien, parce qu'on sait bien que l'ours rentre dans la genèse du mythe du Yeti, notamment au Tibet, j'en parlais tout à l'heure avec l'ours bleu. Et puis, il y a des poils d'ours qui, par contre, ont été examinés au muséum, donc en 1985, et qui, eux, ont été considérés, ces poils-là, comprenaient donc pour des poils ursins de plus, comme des poils de primates, visiblement. Le problème, c'est qu'il ne suffit pas d'une pièce anatomique minuscule comme ça pour décrire une nouvelle espèce. Tant que vous n'avez pas un spécimen complet, ou dans certains cas limites, ça arrive parfois en biologie marine, une photo d'un spécimen complet, vous n'avez pas la possibilité de décrire une nouvelle espèce. Ouais. Donc, voyez, en gros, parmi tous les poils qu'on attribue au Yeti, il y a un spécimen qui a résisté, qui semble être un spécimen de primate, mais ça ne suffit pas pour faire rentrer le Yeti dans la nomenclature, comme on dit, la classification zoologique, bien sûr.
2: Alors, pour être aussi très clair, le Yeti, c'est le singe qui cache un ensemble bien plus vaste. Ouais. Il y en a d'autres dans d'autres régions de la planète, hein, mais des mythes, ou en tout cas des animaux dont on suspecte l'existence. Du même genre, il y a le Bigfoot, qu'on appelle aussi le Sasquatch, en Amérique du Nord. Il y a l'Almasty dans le Caucase, et en Asie centrale.
3: Auquel faisait allusion Pierre Ichac, d'ailleurs, parce que Pierre Ichac faisait la confusion, mais toute cette créature-là, étudiée par les Russes à l'époque, et en Mongolie, c'est l'Almasty, qui est une créature bien distincte du Yeti, qui serait une sorte d'hominien attardé.
2: Il y a aussi, à Sumatra, l'Orang Pendek, comme il y a l'orang-outan, là c'est l'Orang Pendek. Je vous propose d'ailleurs, parce que des gens y croient, vont sur le terrain, essayent de les débusquer. Oui. Nous sommes avec 2 Britanniques persuadés de l'existence de l'Orang Pendek. Ils traquent ses empreintes en pleine jungle à Sumatra.
4: Vous pouvez voir l'empreinte avec les doigts de pied, vraiment clairement.
5: Left side.
6: Côté gauche, côté droit. Elle est un peu plus grande que ma main, avec des doigts très épais. Il a vraiment des mains énormes.
5: Massive. Massive hands.
2: Alors c'est très étonnant hein, de les voir dans le documentaire plus long. Hein. C'est un extrait du documentaire Yeti, y es-tu de Christophe Killy.

0: Yann pour Arte. Et à ce moment très précis, même les caméramans, l'équipe qui suit ces deux Anglais est un peu surprise, dit il y a peut-être eu manipulation, mais nous on ne les a pas quittés, on a campé avec eux, on a vu personne s'échapper du campement, on débarque sur un bout d'île, a priori personne n'y allait avant nous, et effectivement on tombe sur des empreintes suspectes. Mais j'avoue que pourquoi toujours trouver des traces indirectes et jamais des éléments plus tangibles ?
1: Déjà. Mais on verra tout à l'heure qu'il y a des animaux tangibles aussi qui ont été trouvés, que la cryptozoologie concernant ce qu'on appelle les gros dossiers, le Bigfoot, le Yeti, etc., peine à sortir du mythe. Mais pour revenir à Laurent Pendek, qui est censé être un grand singe, là aussi une sorte d'orang-outan qui serait inconnu dans les îles de la Sonde, c'est-à-dire l'Indonésie, entre Bornéo et Sumatra. Moi, je ne connais pas ces investigateurs-là, mais je connais les travaux de David Shivers, qui est un primatologue britannique, qui est une autorité en matière d'orang-outan, et qui, lui, y croit très fort parce qu'il a analysé les empreintes, quoi. Et il dit, je vois pas comment, en fonction de mon expertise dans le domaine de l'orang-outan, on aurait pu truquer ça. Il croit simplement que c'est un singe, sans doute cousin de l'orang-outan, qui serait en train de se raréfier. Il y a également Déborah Martyr, qui a été décorée récemment par la reine d'Angleterre pour ses efforts de protection des tigres dans les îles de la Sonde, et qui est une femme, qui est une grande biologiste de la conservation, qui pense l'avoir vue et qui a relevé aussi des empreintes. Alors, je ne veux pas abuser d'arguments d'autorité, mais disons que ça, c'est des grands experts de la faune indonésienne. Donc, ça peut inciter à ne pas fermer définitivement le dossier de Laurent Pendek.
0: C'est ça. Vous, pour qu'on comprenne bien votre position, c'est d'être ouvert et d'essayer de voir ce qui peut éventuellement exister et de partir sans a priori. Voilà. Et on peut en citer un ou deux exemples maintenant. Il est arrivé quand même, parce que là on cite des cas, on va dire, litigieux ou en tout cas peu crédibles, mais il est arrivé dans la cryptozoologie qu'on parte à la recherche d'animaux suspectés et qu'on finisse par les trouver.
1: Bien sûr.
0: Lesquels alors ?
1: Alors, par exemple, il y a eu toute une moisson, si j'ose dire, de grands mammifères à la fin des années 1990 dans le Nord-Vietnam, notamment la région du Wukong. Et il y a John McKinnon, qui est un primatologue spécialiste des mammifères et cryptozoologue écossais, qui s'est illustré dans cette moisson de nouvelles espèces, puisqu'il a trouvé plusieurs cervidés nouveaux, alors ce qu'on appelle des moonjacks, dont les mâles ont de curieuses petites défenses. Mm-hmm. Et puis, il a trouvé surtout un animal d'un type tout à fait nouveau, une espèce de chèvre démesurée, tellement démesurée qu'elle ressemble à une antilope, on la prenait pour une antilope au départ, le saola. Et comment a-t-il procédé ? À chaque fois par méthode cryptozoologique, c'est-à-dire il allait dans les villages et il recensait ce que savaient les gens sur la faune locale en mammifères. Et puis quand il tombait sur des cas qu'il n'arrivait pas à identifier, il recoupait les descriptions, si elles étaient cohérentes entre elles, il demandait qu'on lui ramène des pièces anatomiques, une peau, des cornes, et c'est ce qui s'est passé dans le cas du saola, et puis il remontait la piste. Et il a trouvé quand même quatre espèces dans le fameux saola, qui est tellement d'ailleurs discret qu'encore aujourd'hui, on ne sait pas comment le nourrir. Aux eaux de Hanoï, ceux qu'on avait sont morts, parce qu'il y a pourtant de grands spécialistes en nutrition animale, mais ils n'ont pas su trouver l'alimentation adéquate. Ouais. Donc, il y a des cas qui fonctionnent parfaitement. Le calmar géant, rétrospectivement, on s'aperçoit aussi l'architeutis, qui peut faire jusqu'à 17 mètres du haut du manteau jusqu'à l'extrémité des tentacules, dont les yeux peuvent atteindre la taille d'un ballon de volley-ball, ce qui est incroyable. Eh bien, l'architeutis était mythique, a nourri le mythe du kraken pendant des siècles, et puis jusqu'au jour on l'a décrit en 1853.
0: Ouais. Sauf que peut-être qu'effectivement les océans, c'est le dernier endroit où on se dit effectivement sous cette masse gigantesque d'eau, à des endroits où on peut descendre à des kilomètres de profondeur, il est possible qu'on n'ait pas tout trouvé.
1: C'est l'espace de tous les possibles biologiques, parce que en fait la surface du fond des océans est moins bien connue que la surface de la Lune, et c'est pas une boutade, c'est les spécialistes qui le disent. Bon, donc là il y a énormément de choses à trouver, et bien sûr la cryptozoologie marine a bien plus d'avenir que celle qui porte sur les continents.
0: Alors on va voir ce qu'il en est pour celle des lacs. Dans un instant, file en Écosse sur les traces de la bête la plus célèbre de la cryptozoologie, le monstre du Loch Ness.

0: C'était les Scopes qui chantaient Comète dans le temps d'un bivouac sur France Inter.
1: Sur France Inter, le temps d'un bivouac. Daniel Fievé.
2: Il y a 7 ans, j'ai vu la manche du Loch Ness pendant 5 minutes. Mon frère, qui est le prieur du monastère ici, a vu la manche d'une manière précise. On a trouvé dans le Loch Ness des poissons qui sont originaires de l'océan Arctique. Les monstres pourraient être des animaux préhistoriques dont l'espèce a survécu par reproduction. Si chacun voulait se rendre à l'évidence, il n'y aurait aucun doute. Un homme du village de Fort Augustus, qui était inspecteur de la pêche, a vu le monstre 9 fois.
0: Le révérend père Aloysius Carrot dans Le Monde Insolite de France Culture. Nous étions en 1972. Benoît oui. Grison, de ce genre de témoignages, il y en a eu quantité sur le monstre du Loch Ness.
3: Plus d'un millier. Ouais. C'est à la fois beaucoup et pas beaucoup, parce que s'il y avait vraiment une population de gros animaux vertébrés, comme ils sont décrits dans le Loch, on devrait les voir beaucoup plus souvent. Mmh. Par contre, le père Carrot, qui est un témoin classique du monstre du Loch Ness, illustre bien la bonne foi de la plupart des témoins oui. au bord du lac. À part des gens qui sont des acteurs du tourisme local, la plupart y croyaient dur comme fer. À commencer par une grande partie des moines bénédictins, dont ce père Carrot, qui sont juste au bord du Loch, hein, il y a une abbaye bénédictine. Le problème est, qu'est-ce que voyaient tous ces gens ? Et en fait, on s'est aperçu au cours du temps que la solution à l'énigme du Loch Ness, qui n'était pas du tout zoologique, était multifactorielle. Enfin, elle était en partie zoologique quand même. Déjà, la première chose, on s'est aperçu au bout de quelques décennies, parce que l'écologie du Loch était très mal connue, c'est souvent des passionnés du monstre qui l'ont débrouillé, que la pyramide alimentaire du Loch Ness, qui est quand même un des lacs les plus profonds hein, de Grande-Bretagne...
0: Mais faut décrire cet endroit quand même.
3: Ah c'est, oui, mais c'est un endroit fabuleux, c'est-à-dire que c'est un lac qui fait 40 km hein, du sud-ouest au nord-est, qui fait 270 mètres de profondeur maximale, et il y a 7 milliards de mètres cubes d'eau dedans. Mmh. Donc c'est impressionnant, hein. C'est une petite mer intérieure. Bon. Les gens se sont mis à croire voir des animaux. C'est pas pour rien. D'abord parce qu'il y avait une tradition de dragon des eaux qui était très ancienne, d'origine celtique, qui gardait des trésors, etc. Mais les anthropologues savent bien que c'est lié au fait que les Celtes et les Germains autrefois enterraient les chefs avec leurs trésors dans le Loch, et la mythologie voulait que il y avait un dragon qui gardait ce trésor. Bon, peu importe, il y avait cette mythologie-là, et puis quand, en 1933, on a dégagé les bords du Loch en créant une route, et qu'on a abattu, en fait, tout un tas de conifères, eh bien, la vue a été meilleure, et les gens se sont mis à voir. Mais quoi Bon, mais ce que je peux vous dire, pour revenir à la pyramide alimentaire, c'est qu'on sait, depuis déjà une quinzaine d'années, qu'il y a de quoi nourrir que un grand orque, un grand épaulard, quoi. Bon, l'ami Willy, tout seul, pourrait se nourrir, mais certainement pas une population de mammifères.
0: Qui ne
3: certainement
0: se pas une population hein. de. On est d'accord, vous dites qu'il y a de quoi nourrir un grand orque.
3: Oui.
0: Il n'y a pas d'orque dans le.
3: Bien
0: dans
3: entendu, il faut être précis.
0: Oui, oui.
3: Mais parce que, en fait, l'hypothèse que faisait un certain nombre de chercheurs favorables à l'existence du monstre du Loch Ness, c'est que, bien entendu, si c'était pas un animal mythique, il n'était pas unique, il y avait une population, et que c'était vraisemblablement une population de mammifères. Ben non. Même une population de cétacés de grande taille, on ne pourrait nourrir qu'un individu.
0: Bon.
3: Et en fait, on s'est aperçu qu'on contribuait au mythe du Loch et à quantité de témoignages, plus d'un millier, je vous disais, crédibles, plusieurs facteurs. Le premier, des mirages à la surface du Loch. Il y a la réfraction atmosphérique qui fait que un tronc d'arbre, en général de pin, qui flotte, qui dérive, peut donner d'un coup l'impression d'être dressé à la verticale, au-dessus de la surface de l'eau. Il y a des vagues sans vent, parce qu'il y a plusieurs couches d'eau de températures différentes qui suscitent des vagues qui, en fait, émanent des profondeurs du Loch et qui, souvent, font à l'opposé du vent.
0: Ouais.
3: Et pousse un madrier comme ça à l'opposé du vent, donnant l'impression d'une volonté propre, que c'est un animal qui remonte le vent. Et puis, il y a eu ce qu'ignoraient complètement les riverains du lac, quelques phoques ordinaires, hein, le phoque commun d'Écosse, le phoque avitulina, qui avaient réussi à passer les écluses et à rentrer. dans le Loc. Tout ça a contribué à la légende et au mythe du monstre du Loch Ness avec, je le répète, des observateurs qui y croyaient la plupart sincèrement.
0: Et voilà, qui étaient de bonne foi parce qu'ils se sont laissés abuser par des effets aussi de lentilles, hein, vous dites, avec
3: cette réfraction. Par des animaux incongrus. Ouais. Pour eux, ils connaissaient bien sûr le phoque sur la côte, mais pour eux, il n'existait pas au Loch Ness, etc., dont l'image parfois était déformée, et par des phénomènes donc de vagues sans vent.
0: Ouais. Alors, ces témoignages étaient tellement effectivement sincères et crédibles que certains scientifiques y ont cru, ou en tout cas ont eu envie d'avoir le cœur net. Ils se sont passionnés pour cette histoire. Des missions ont été menées avec beaucoup de moyens et très sérieusement.
4: L'actualité de ce dimanche matin nous laisse le temps de faire un petit détour par l'Écosse, et pour tordre le cou à l'une des plus vieilles légendes, celle du monstre du Loch Ness. Une expédition scientifique est en passe d'établir une fois pour toutes que ce monstre n'existe pas, sauf peut-être dans l'imagination de ceux qui sortent un peu trop tard des pubs et des syndicats d'initiative de la région. Mais après tout, c'est peut-être dommage.
5: Depuis deux jours maintenant, à la surface du Loch Ness, 24 bateaux traquent sans succès Nessie, le monstre écossais. Une compagnie aérienne, l'office du tourisme et une grande maison d'électronique américaine ont investi des millions et voudraient réussir le coup du siècle. Mais pour le moment, aucun résultat. Le monstre du Loch Ness et le Père Noël ont deux points communs. Personne n'a jamais pu prouver leur existence et ils rapportent de l'argent. L'opération sur le lac se termine ce soir à 18h. Une chose est presque sûre, la technique ne fera jamais disparaître la légende.
0: Un extrait du journal télévisé en 1987. Hein, donc, c'est un peu cette opération avec vraiment, de façon systématique, on a scanné.
3: L'opération Deep Scan l'a bien nommée.
0: Après cette opération, il n'y a plus doute ou certains y croient encore au monstre du Loch Ness.
3: Certains y ont cru encore un peu, mais ça n'est pas grave, puisqu'on est revenu au début des années 2000 avec encore plus de bateaux et plus de sonars. On n'a rien trouvé. Ouais. Et on ne peut pas faire une hypothèse ad hoc comme certains naïfs, également sincères, la faisaient, à savoir qu'il y aurait des grottes au fond du Loch. Non, parce que en fait, les roches du Loch ne sont pas calcaires, c'est des roches métamorphiques, comme disait le Loch, très dures. Il n'y a pas de grotte où pourraient se réfugier les animaux. Ouais. Bon, donc en fait, ces campagnes de sonar intensifs ont sonné le glas du mythe du Loch Ness.
0: Alors, est-ce que la grande difficulté dans toutes ces histoires, c'est que, alors, il est possible de prouver qu'un animal existe. Hein, on ramène le spécimen, on le présente, on le voit, mais il est beaucoup plus difficile de démontrer de façon irréfutable qu'un animal n'existe pas. Il reste toujours une part
3: C'est quasiment impossible. Alors après, il y a le statut intermédiaire pour certains animaux problématiques. Quand on trouve des indices qui permettent de poursuivre rationnellement la quête et qui tiennent, bon, on peut continuer. Mm-hmm. Par contre, il est évident que si tous les indices supposés vont contre l'existence de l'animal, je crois qu'il ne faut pas s'acharner, pas faire, comme disent certains psy, dans la persévération, c'est-à-dire la mauvaise persévérance un peu pathologique. Quoi, hein.
0: Alors vous, pour ne pas faire dans la mauvaise persévérance pathologique, quel cas cryptozoologique aimeriez-vous particulièrement étudier dans les prochaines années?
3: Bon, moi, je pense que le plus fascinant, c'est celui de l'Ébugogo, au nom assez amusant, c'est sur l'île de Flores, une île indonésienne, et on a exhumé sur l'île de Flores des petits hominiens nains qui vivaient à Flores jusqu'à il y a 50 000 ans de ça. Or, jusqu'au XVIIe siècle, nous explique la mémoire orale des habitants de Flores, de tels petits hommes auraient vécu sur l'île. Alors évidemment, cette légende, même cette tradition orale très précise, avec une description très fine, préexistait à l'exhumation des fossiles. Le problème, c'est que les fossiles les plus récents de l'Homo floriensis, ce petit Homo erectus, ce petit pithécanthrope nain, datent de 50 000 ans. Alors que les autochtones vous disent que leurs ancêtres rencontraient encore des petits hommes sauvages, beaucoup moins intelligents que l'homme, entre l'homme et le singe, jusqu'au XVIIe siècle. Peut-être qu'un jour, et c'est ça qui me fascine, on pourra connecter ces traditions orales de l'Ébugogo avec des fossiles beaucoup plus récents du petit homme de Flores. Et ça serait très très intéressant.
0: Eh bien écoutez, on vous souhaite de mener à bien cette quête. Merci Benoît Grison.
3: Merci à vous.
0: Je rappelle que votre livre intitulé « Du Yéti au calmar géant, le bestiaire énigmatique de la cryptozoologie » aux éditions de La Martinière. Au revoir. Au revoir et merci de nous avoir accompagnés pour ce bivouac. Ainsi racontait Benoît Grison, ce scientifique passionné à la curiosité communicative, est décédé le 23 février dernier à l'âge de 63 ans. Nous tenions à lui rendre hommage en rediffusant cet entretien daté d'août 2016. Et pour celles et ceux qui voudraient en savoir plus sur ces animaux mythiques dont il parlait si bien, je vous recommande son livre intitulé « Du Yéti au calmar géant, le bestiaire énigmatique de la cryptozoologie » aux éditions Delachaux et Niesley. Dans un instant, nous nous envolons à tire-d'aile à la découverte de l'intelligence des oiseaux avec Marc Giraud.

0: Men gave names to all the animals. Bob Dylan sur France Inter.
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0: Bonjour Marc Giraud.
3: Bonjour.
0: Naturaliste de terrain, tous les lundis, vous nous emmenez observer la nature. Et aujourd'hui, vous vous intéressez à l'intelligence des oiseaux.
3: Eh oui, les oiseaux, ils n'ont pas l'air toujours intelligents. Ce sont des dinosaures, ils ont l'œil fixe. Souvent, on les pense stupides, on dit crâne de piaf. Mmh. Et en fait, ils sont très intelligents, quelquefois plus intelligents que les primates.
0: Eh oui. Quand vous dites ce sont des dinosaures, ce sont vraiment les descendants des derniers dinosaures qui ont survécu.
3: Ah, on dit même que ce sont des dinosaures.
0: Ce sont des dinosaures.
3: C'est une sorte de dinosaure.
0: Alors, quand on s'intéresse à l'intelligence des animaux, il y a toujours cette question sous-jacente. Comment on définit l'intelligence, Marc ?
3: En gros, globalement, hein, parce que c'est très complexe, c'est la capacité de faire face à des situations nouvelles. Et les oiseaux en sont tout à fait capables. Il faut savoir qu'à poids corporel égal, le cerveau des oiseaux contient beaucoup plus de neurones que ceux des mammifères. Donc ils sont plus petits, mais très performants.
0: Et alors, où et à quelle occasion on peut observer l'intelligence, les prouesses cognitives des oiseaux ?
3: Mais en fait, partout autour de nous. Alors, on va commencer par les plus faciles à voir, les animaux domestiques. Et les poules, notamment, qui sont très intéressantes parce qu'elles ont beaucoup été étudiées. On sait, par exemple, qu'elles ont une hiérarchie très stricte. Et une poule qui regarde deux autres se battre, elle va bien noter celle qui sera la gagnante. Mmh. Et elle fera bien attention, après, de ne pas s'y frotter. C'est-à-dire qu'elle tient compte de son expérience et de son observation, de son sens de la déduction. C'est pas bête.
0: Bah, c'est pas bête. Et c'est vrai que les poules, ça n'a pas forcément la réputation d'être particulièrement futées, pour ceux qui n'ont pas pris le temps de les regarder.
3: Je crois que c'est leur œil fixe qui leur joue des tours. Mais en fait, une poule, ça manifeste de l'empathie. Quand on a une autre qui souffre, on le mesure avec le taux de cortisol, etc. Et les poules rougissent. Quand elles ont peur, notamment quand elles voient un danger, ou quand elles sont très contentes, qu'elles voient par exemple la personne qui les nourrit, parce qu'elles savent très bien les reconnaître. Ouais. Donc les poules, c'est pas si bête.
0: C'est pas si bête. Et au niveau de la communication, c'est pas juste le petit cote-cote. Hein. Ça a plein de façons de s'exprimer, une poule.
3: Ah oui, plus de 20 cris différents, et ça commence dans l'œuf. Ça, je trouve
0: c'est
3: ça super. Parce que l'œuf, il est poreux, et le petit poussin, il l'entend. Et non seulement il l'entend, mais il peut émettre des cris. C'est-à-dire que les œufs communiquent entre eux, vous l'avez ?
0: D'accord, ça commence déjà à discuter quand on est dans l'œuf. Et ça se raconte quoi, des poussins ?
3: Alors, des cris de contact, et quand ils vont éclore, ils sauront reconnaître leur mère, ce qui est très important. Et la mère pousse des cris d'appel à la nourriture, qu'ils vont suivre. Le coq aussi fait ça pour les femelles. Quand il y a de la nourriture, il fait un appel à la nourriture. Mais il n'est pas si galant que ça. Parce que quand il y a une nouvelle poulette dans le poulailler, il émet ce cri-là, genre « il y a quelque chose à manger, viens voir de mon côté », mais il ment en fait, il n'y a aucune nourriture, c'est juste pour attirer. Donc les oiseaux mentent.
0: Ah oui, mais ça c'est une preuve d'intelligence, de savoir mentir et de faire un stratagème pour attirer à soi.
3: Bah, sûrement, moi j'ai jamais menti de ma vie, mais c'est sûrement un signe d'intelligence qu'on voit aussi chez les mésanges.
0: Ah oui,
3: les mésanges, quand elles volent en ronde, c'est-à-dire en hiver, il y a plein d'oiseaux différents, d'espèces différentes qui volent ensemble, et quelquefois quand une mésange trouve de la nourriture, pour se la garder pour elle, elle pousse un cri d'alarme, comme ça toutes les autres s'égayent, elle mange.
0: Là c'est l'inverse, c'est le cri qui fait fuir pour ne pas avoir à partager la nourriture. Qu'est-ce que l'on a comme autre performance cognitive chez les oiseaux ? Les perroquets, ils sont intelligents les perroquets ?
3: Alors les perroquets et les corvidés, c'est les plus intelligents de tous, vraiment. Donc on va parler des corvidés parce qu'on les a autour de nous, et c'est bien de regarder les animaux sauvages parce qu'on les voit. Et je vais vous parler de la pie, notamment en hommage à mon ami Benoît Grison, qui était vraiment mon meilleur pote, qui était un type passionnant. Il adorait les pies justement parce que c'est intelligent. C'est aujourd'hui le seul oiseau qui se reconnaît dans un miroir. C'est-à-dire qu'elle a conscience d'elle-même, donc c'est la base pour avoir conscience des autres.
0: Ouais. Et comment on sait qu'elle se reconnaît dans un miroir
3: C'est simple, on leur met une tache de peinture sur le front, par exemple, pendant qu'elles dorment, et quand elles se voient dans le miroir, elles essayent de l'enlever sur elles-mêmes. Ce qui prouve qu'elles savent très
0: bien
3: qu'en face, c'est pas un autre oiseau.
0: Ouais, que c'était leur propre image qui se reflétait dans le miroir. Il y a aussi des performances des corbeaux de Calédonie particulières.
3: Ah bah ceux-là, c'est les as, parce qu'on les a beaucoup étudiés en captivité. Donc ils savent utiliser des outils, comme les chimpanzés, mais ils savent les construire eux-mêmes. Ils fabriquent des crochets pour aller attraper de la nourriture, c'est-à-dire qu'ils font mieux que les chimpanzés. Ils fabriquent leurs outils. Ils ne font pas que les utiliser.
0: Et on voit cette intelligence sur le terrain. Pas forcément besoin d'aller très très loin pour voir ça.
3: Ben, notre corbeau freux, alors il est capable aussi d'utiliser des outils. Ça, on l'a vu en captivité, pas encore en nature. Mais ouais. Je fais un appel à tous les ornithologues. Si vous voyez ça, prévenez-nous, parce que logiquement, il en est capable. Ouais. Donc ça, c'est très possible. On a vu aussi des corneilles noires qui mettaient des noix devant les voitures au feu rouge. Et quand les voitures passent, elles écrasent les noix et elles en profitent. Ouais. C'est quand même assez malin, c'est de l'observation.
0: Ouais. Bien sûr. Ces oiseaux, s'ils sont intelligents, ils sont aussi sensible, ça on peut l'observer.
3: Oui, heureusement, la science admet de plus en plus la sensibilité des animaux, mais même chez les insectes, hein, il y a des bourdeaux optimistes par exemple, et les oiseaux, on sait qu'ils sont très sensibles, ils ont notamment une hormone, la mésotocine, qui est l'équivalent de notre ocytocine. Si ça se trouve, ils ont des sentiments amoureux. Ouais. Les corvidés sont très câlins, très sociaux, très fidèles, et on peut se demander, et rien ne l'interdit.
0: Ouais. Sauf qu'on ne peut pas vraiment le démontrer, quoi. On peut le supposer.
3: C'est les taux d'hormones, déjà. Ouais. Et il y a, par exemple, aussi l'oiseau qui apprend à chanter. Il sécrète de la dopamine qui passe dans le circuit de la récompense quand il chante juste. C'est-à-dire qu'il a peut-être autant de plaisir à chanter que nous à l'écouter. Mmh. Et rien ne l'interdit.
0: Vous nous invitez donc à aller regarder ces oiseaux, Marc Giraud. Le spectacle de leur vie mérite le détour. Alors, pour les regarder, on peut s'aider du guide que vous venez de publier aux éditions Delachaux et Niestlé. Il s'intitule « Comprendre facilement les oiseaux » avec les illustrations de Sylvain Leparoux.
3: Excellente.
0: Oui, évidemment. Et c'est un petit guide vraiment de terrain qui lui-même est excellent parce qu'on peut vraiment faire les observations et comprendre les comportements de nos oiseaux familiers. Merci Marc Giraud et à la semaine prochaine. Le temps d'un bivouac replie sa tente. À demain pour de nouvelles aventures. Bonjour Fabrice Drouel.
4: Bonjour Daniel.
0: Au programme d'Affaires Sensibles aujourd'hui.
4: Vous avez vu le film L'aile ou la cuisse?
0: Oui, bien sûr.
4: Inspiré d'un fait réel. Jacques Borel, à l'assaut de la gastronomie française. Vous savez, c'était les restaurants sur la route, sur l'autoroute.
0: Oui.
4: Le pont, là, il y a un pont, et puis il y a un restaurant dans le pont.
0: Oui.
4: Et puis alors, les gens mangent en regardant les voitures passer. Bon, chacun son plaisir.
0: Eh bien très bien, on va en savoir plus juste après le flash, grâce à vous.
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0: 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L'heure de retrouver Philippine Thibaudot pour le Flash.
11: Emmanuel Macron en Gironde, l'Élysée l'a annoncé, il se rend sur le terrain des incendies cet après-midi, dont le feu n'est pas encore éteint mais stabilisé. Ça veut dire qu'il ne progresse plus pour l'instant. Le chef de l'État veut y rencontrer les forces de secours et les élus mobilisés. Plus tôt dans la journée, le président français présidait une cellule de crise au ministère de l'Intérieur. Avant d'autres réunions, cette fois avec les secteurs économiques touchés, quelques annonces d'ores et déjà faites, l'activation du chômage partiel pour les 130 000 entreprises évacuées et la prise en charge des frais de relogement par les assureurs pour les 220 000 personnes qui ont quitté leur logement. L'Europe aussi au chevet de la France qui porte son dispositif à 9 avions et 2 hélicoptères déployés à partir de demain. Ils proviennent du Portugal, de la Croatie, de la République tchèque, de la Slovaquie, de la Suède, de la Slovénie et de la Turquie. Bruxelles mobilise ses appareils dans le cadre du mécanisme de protection civile de l'Union européenne. On a parlé de l'impact humain, forcément, dans ces incendies. Mais quid de l'impact sur la faune sauvage? Pas de chiffres encore sur l'ampleur des dégâts, mais pour la ministre de la Transition écologique, ils seront catastrophiques. Les pompiers, à pied d'œuvre, leur fenêtre de tir est aujourd'hui, puisque dès demain, les températures vont augmenter, assécher encore plus la terre, les broussailles déjà bien sèches. Météo France confirme une nouvelle vague de chaleur à partir de ce mardi. Réaction en chaîne sur les hôpitaux. La Fédération hospitalière de France s'en inquiète. Les services de soins vont souffrir, notamment dans le sud-ouest, déjà bien éprouvés lors des précédentes vagues de chaleur. L'Espagne aussi craint la vague de chaleur qui arrive de son côté mercredi. L'agence météorologique parle de risque extrême d'incendie. C'est pourquoi les journées d'aujourd'hui et demain seront extrêmement déterminantes. Le méga-feu de Madrid, le plus important de l'histoire de la région, a ralenti sa course la nuit dernière. Le maire de Paris, Emmanuel Grégoire, adresse toutes ses pensées aux victimes de cet acte d'une extrême violence. Un homme a blessé 3 femmes ce midi près de la porte de Clichy à Paris à l'arme blanche. Leur pronostic vital n'est pas engagé. Le suspect a été interpellé par un policier hors service. Le mobile de l'attaque n'est pas encore connu, mais l'homme tenait des propos incohérents selon le ministre de l'Intérieur. Le numéro 1 français de la pâte à papier au bord de la liquidation judiciaire. Le tribunal de commerce de Toulouse a rejeté l'offre de Mathieu Pigas pour reprendre Fibre Excellence. Il doit se prononcer après-demain sur le sort de l'entreprise, à la fois à Tarascon, dans les Bouches-du-Rhône, mais aussi à Saint-Gaudens, en Haute-Garonne. Pour ce site, subsiste encore un mince espoir avec une lettre d'intention d'un nouvel industriel. Et puis, c'est un deuxième forfait français pour les championnats d'Europe d'athlétisme. Après Cassandre Beaugrand, c'est Sirena Samba Mayela, vice-championne olympique du 100 mètres haies, qui annonce ne pas y participer. Elle parle sur Instagram de douleurs physiques qui, déjà, au championnat de France, l'ont empêchée de défendre pleinement ses chances.
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4: Philippine Thibaudot, merci. On vous retrouve à 16h pour un prochain flash. Aujourd'hui dans Affaires sensibles, Jacques Borel à l'assaut de la gastronomie française. Voilà un homme qui a fait entrer la restauration dans l'ère industrielle. Visionnaire pour les uns, fossoyeur du repas à la française pour les autres, Jacques Borel a bouleversé nos assiettes sans jamais passer derrière les fourneaux. Avec ses self-service rutilants, ses tickets restaurants et son obsession de la productivité, c'est à la louche qu'il a fait avaler aux Français la modernité. Au point d'inspirer le redoutable Tricatel du film L'aile ou la cuisse, caricature d'un monde où la purée en sachet remplace le terroir et où le goût se calcule en part de marché. Mais derrière le parcours de cet entrepreneur gouailleur qui a importé le capitalisme à la fourchette, se cache une véritable révolution sociale et culturelle portée par la période dorée des Trente Glorieuses. Notre invité aujourd'hui, Thierry Marx, cuisinier français, une étoile, président de l'Union des métiers et des industries de l'hôtellerie. Affaires sensibles, une émission de France Inter. Récit documentaire, Gaspard Valu, rédaction en chef, Franck Cognard. Chargé de programme, Rebecca de Nantes. Réalisation, Frédéric Milano.
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4: Avril 2011, marché d'Aligre, dans le 12e arrondissement de Paris. Comme chaque jour de la semaine, les commerçants de ce lieu iconique de la gastronomie parisienne installent leurs étals. Fruits et légumes, frais, viande, poisson, fromage. Les vendeurs les plus gouailleurs n'ont aucun mal à attirer les centaines de clients, parmi lesquels on compte presque autant de riverains habitués que de touristes enchantés de se plonger dans l'atmosphère d'un marché parisien réputé bon marché. Mais ce jour-là, les clients et les commerçants assistent à un manège inhabituel. Entre deux stands, au beau milieu de la place et de son agitation, une équipe de télévision s'affaire. Avec ses traditionnels fauteuils rouges, l'émission de France 2 Complément d'enquête prépare l'enregistrement d'une interview. Pour cette émission consacrée à la passion française pour la gastronomie, le journaliste et présentateur Benoît Duquesne ne reçoit pas un grand chef étoilé, mais un homme d'affaires qui a marqué l'histoire de la restauration en France, un certain Jacques Borel.
17: Voilà, retour sur ce marché d'Aligre avec vous, Jacques Borel. Merci de nous avoir rejoint ici.
18: Bonjour.
17: Vous avez inventé les premiers hamburgers en France. Vous avez donc créé ces fameux restaurants d'autoroute. Vous avez inventé, d'une certaine façon, la restauration industrielle et le chèque restaurant, qui est une de...
18: Le ticket restaurant.
17: Vous avez été beaucoup vilipendé, caricaturé.
18: C'est facile.
17: Non mais on s'est beaucoup moqué de ça, on disait
18: bien sûr.
17: On veut être malade, on va chez Jacques Borel, ou c'est pas bon, on va chez Jacques Borel l'autoroute.
18: Alors pourquoi vous y allez?
17: Vous avez souffert de ça? Parce que Coluche,
18: bah,
17: parce
18: évidemment que j'ai souffert de ça, je suis un être humain comme les autres.
17: Bon, alors donc le critère quand même, le coût c'est essentiel, effectivement il faut se dire...
18: Tout est essentiel, la formation du personnel est essentielle, l'amabilité est essentielle, l'accueil est essentiel, le café chaud est essentiel, les toilettes propres sont essentielles, tout est essentiel.
17: Bon. Vous êtes toujours en colère comme ça ou c'est exceptionnel
18: toujours.
17: Parce que...
18: Toujours. Je suis pas en colère, je suis énergique, c'est pas pareil.
4: À 84 ans, Jacques Borel, moustache parfaitement taillée et costume impeccablement coupé, n'a rien perdu de son caractère et de son énergie débordante. Si les plus jeunes ignorent tout de lui, toute une partie de la population se souvient de ce personnage haut en couleur, souvent critiqué, voire caricaturé. Car presque à lui tout seul, il est parvenu à bouleverser les habitudes culinaires des Français.
19: Je veux dire qu'on n'a pas tellement envie de parler quand on a ça devant soi.
20: Ouais. Moi, je suis ému par une certaine qualité de cuisine et l'émotion arrive comme peut arriver un vent d'ouest. C'est quelque chose de primaire et avec toute l'intensité des choses primaires, de merveilleux, de séduisant, d'existant. Moi, je me contente de prendre, de renifler, de sentir. Et je pense que c'est une des bases les plus importantes et les plus profondes de la jouissance. Et je jouis.
4: Au pays de la gastronomie, où l'on disserte de nourriture, on pourrait croire que l'histoire de Jacques Borel débute dans une arrière-cuisine. Que, comme de nombreux restaurateurs, il est issu d'une longue lignée de chefs. Et qu'à l'instar de grands noms de la cuisine française, comme Loiseau, Bocuse, les frères Troisgros, il est un enfant passionné de gastronomie qui grandit le nez dans les fourneaux, bercé par les odeurs et les saveurs de plats mijotés et de sauces rondes et savoureuses. Eh bien, pas du tout. Né en 1927, Jacques Borel est avant tout un homme d'affaires. Et c'est loin des cuisines qu'il est éduqué, par un père polytechnicien, directeur de la branche française de la grande firme américaine IBM. Pour le fils, pas question d'école hôtelière. C'est sur les bancs de la prestigieuse école de commerce HEC qu'il noircit ses cahiers d'étudiants. Après un stage aux États-Unis, il rejoint la société dirigée par son père et s'affirme très vite comme l'un des meilleurs éléments. Un an seulement après son arrivée, il devient même le meilleur vendeur mondial du géant américain. Un jeune cadre brillant qui n'a que 25 ans quand on lui propose de prendre la direction d'une filiale au Vietnam. Travailleur acharné au caractère de fonceur, il accepte sans hésiter. Et là encore, la méthode Borel fait des merveilles. En moins d'un an, il redresse une branche en difficulté et double les ventes. Jacques Borel n'est pas seulement le fils du patron, il est l'avenir de la société. Pour preuve, il est rappelé à Paris pour prendre en main une division stratégique. Il n'a pas 30 ans et son avenir semble déjà tout tracé. Oui, mais voilà. À une époque où les carrières passées au sein d'une même entreprise sont la règle, Jacques Borel, lui, ne compte pas s'éterniser chez IBM. Jeune homme pressé, plein d'énergie, il s'ennuie ferme à son poste et n'a qu'un rêve, monter sa propre affaire. Et puis il y a ce rêve nourri par une intuition persistante. Grâce à l'économie florissante des Trente Glorieuses, la société française est en train de changer. Et ça, c'est synonyme d'opportunité. Il y a un secteur en particulier qui est prêt pour un grand bouleversement, la restauration. Jacques Borel établit un constat. Les établissements traditionnels ne souffrent d'aucune concurrence, alors même que les Français sont prêts à découvrir de nouvelles façons de consommer. Le secteur est porteur et surtout il se prête parfaitement à l'idée que le jeune homme se fait d'un business à conquérir, comme il explique des années plus tard lors d'une interview télévisée.
1: Curriculum vitae, élève médiocre, HEC, meilleur vendeur dans une société d'informatique. À 30 ans, il se met à son compte et se lance dans un nouveau style de restauration.
18: Dans la vie, il ne faut pas être intelligent, il faut être pratique. C'est tout à fait différent. Les gens intelligents passent leur temps à avoir des idées. Les gens pas intelligents, quand ils en tiennent une, ils la réalisent.
21: Non mais, de par votre formation, vous avez appris à calculer la rentabilité. Mais est-ce que vous pouvez...
18: Un peu.
21: Est-ce que vous pouvez ajouter le critère de qualité?
18: Sans rire, j'ai appartenu à la maison qui a la meilleure qualité du monde. Alors croyez-moi, en termes de qualité, j'ai appris de quoi il s'agit.
21: Et vous savez juger de la qualité de la cuisine?
18: Un peu. J'ai été chef de cuisine pendant 6 semaines.
21: Le menu idéal, c'est quoi?
18: Le menu idéal? Il n'y a pas de menu idéal. Ça dépend. Dans ce métier, il faut savoir dans quelles conditions vous êtes. Conditions de temps, conditions de santé, conditions de moyens financiers. Qui paye la note? Qu'est-ce que vous avez à faire dans l'après-midi ou dans la soirée?
4: C'est donc sûr de ses forces qu'il se lance dans le grand bain. Mais un restaurant en version Jacques Borel n'a rien du troquet du coin. Oh que non. Lui voit les choses en grand, à l'américaine. Il a toujours en tête son séjour de l'autre côté de l'Atlantique, presque 10 ans plus tôt. Il se souvient notamment des établissements Howard Johnson. Avec ses 230 restaurants aux États-Unis, c'est alors l'une des toutes premières chaînes de l'histoire. Une organisation militaire, partout les mêmes menus, au même prix, avec des enseignes et un agencement aux mêmes couleurs. Et bien voilà l'ambition de Jacques Borel. Alors sa décision est prise, il présente sa démission d'IBM et se lance dans l'aventure. En juillet 57, avec sa femme, Christiane, qui devient sa première collaboratrice, il ouvre l'Auberge Express. Ce sera son galop d'essai. Installé au 124 rue de la Boétie, à moins de 30 mètres des Champs-Élysées, l'établissement compte attirer les clients en leur proposant une offre bon marché, simple, avec une quantité réduite de plats et surtout un service rapide. Une offre innovante pour les milliers de travailleurs du quartier qui ne souhaitent plus passer une heure à table durant leur pause déjeuner. Jacques Borel ne laisse rien au hasard. Il sait par exemple que la majorité de ses clients arrivent entre 12h07 et 13h23, de vrais horaires SNCF. En tout cas, c'est à ce moment-là qu'il faut être le plus efficace, dans ce créneau pour le moins précis. Alors il étudie dans les moindres détails l'activité de ses employés. Il équipe ses serveuses de podomètres et analyse leurs circuits en salle. Quand il se rend compte qu'elle parcourt près de 15 km chaque jour, il enrage. Je ne les paye pas à marcher, mais à travailler. Et quand elle marche, elle ne travaille pas. Étrange considération. Faut-il qu'elle fasse voler les plats de la cuisine jusqu'à la salle de restauration? Toujours est-il que malgré cette organisation militaire, les premiers résultats de l'Auberge Express sont loin d'atteindre les objectifs fixés par l'ambitieux patron. Quelques mois après son lancement, en effet, l'affaire risque déjà de couler. Alors qu'il lui reste seulement 10 jours de trésorerie devant lui, Jacques Borel réunit ses employés. Ils se mettent autour d'une table et il annonce. Il faut trouver comment faire venir plus de clients, sinon l'aventure se termine ici. C'est alors qu'il a une idée. Vendre des tickets repas utilisables dans son établissement. Les tickets resto, que nous connaissons tous, sont nés.
22: J'ai créé le ticket restaurant comme un moyen de marketing. Il fallait impérativement, parce que j'avais très peu d'argent, que 3 mois après le démarrage de l'Auberge Express près des Champs-Élysées, Il me fallait 100 clients de plus par jour. Et la seule façon d'avoir des clients, c'était d'aller prospecter les entreprises autour avec des bouts de papier. Je n'avais même pas les moyens de les imprimer. J'avais pris des vieux rouleaux de tickets de cinéma qui, suivant la couleur, le jaune était 2 francs, le vert était 3 francs, le rouge était 4 francs et le violet était 5 francs.
4: L'idée fonctionne à merveille et le succès est immédiat. Très vite, des centaines de travailleurs des entreprises du quartier affluent devant les portes de l'auberge express. La fréquentation explose et Borel parvient à atteindre ses objectifs. Durant les coups de feu, le restaurant parvient ainsi à servir jusqu'à 12 clients par minute, soit un toutes les 5 secondes. Du jamais vu. Jacques Borel jubile. Son pari est réussi. Mais à tout juste 30 ans, le jeune homme ne compte pas en rester là. Très vite, il applique son modèle à d'autres établissements. Et encore une fois, c'est une réussite. Pour garder le contrôle sur les coûts, il crée la toute première centrale d'achat de France. L'idée, là encore, est simple. Proposer une plateforme unique où tous les restaurants peuvent commander des produits standardisés, prêts à l'utilisation et, évidemment, toujours au meilleur prix. Au même moment, Borel fonde la Générale de Restauration. Avec cette nouvelle entreprise, il se lance dans la restauration collective. Après le service aux clients unique, place maintenant aux cantines d'entreprise, collectivités, collèges et lycées. Il n'est pas le seul sur ce secteur. Mais sur un marché traditionnellement contrôlé par les syndicats et les corporations, la méthode Borel est encore une fois un succès. Au début des années 60, plus rien ne semble donc pouvoir arrêter celui qui est en train de transformer les habitudes culinaires des Français.

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0: Déjà poids lourd du secteur de la restauration, Borel n'en a pas fini avec la transformation des habitudes des Français. Il n'en est même qu'au début. Après l'expérience de l'auberge express, les tickets resto et la restauration collective, il compte maintenant apporter un tout nouveau mode de consommation, encore une fois tout droit venu des États-Unis, le fast-food. Un concept encore inconnu de la majorité des Français.
2: Pardon madame, savez-vous ce que c'est un fast-food ?
3: Non.
2: Non.
4: Qu'est-ce que c'est ?
2: Est-ce que vous savez ce que c'est un fast-food ?
4: Un
2: fast-food.
4: C'est dans l'anglais ça ? Fast-food, je sais pas.
2: Un fast-food, savez-vous ce que c'est ?
5: Je suis pas d'ici, moi, alors.
2: Pardon, monsieur, savez-vous ce qu'est un fast-food ?
6: C'est pour manger rapidement.
7: Un endroit où on sert des espèces de brioches avec dedans du steak haché.
8: Une nourriture rapide.
4: Pardon ?
2: Savez-vous ce qu'est un fast-food ?
4: Non.
9: Alors là, je vois pas. Je vois pas.
0: Comme quoi, importer le fast-food en France est un pari osé, loin d'être gagné d'avance. Au pays de la gastronomie, des étoilés et des bistrots de quartier, le pari est risqué. Mais Jacques Borel ne part pas de zéro. Il décide de s'associer avec la chaîne Wimpy, déjà bien implantée outre-Atlantique. Un décor à l'américaine avec couleurs vives, bidon de moutarde de ketchup sur les tables et jukebox dans la salle. Pour la carte, pas besoin de proposer un menu à rallonge. Seuls quelques produits sont vendus, hamburgers, frites et milkshakes. Unique concession faite à la tradition culinaire française, la possibilité de commander un burger à cheval, autrement dit avec un œuf au plat sur le steak haché. Comme pour ses autres établissements, le patron met en place une organisation militaire et millimétrée. Par exemple, les frites et hamburgers ne sont pas cuits à la commande, une perte de temps. Laissés au chaud en attendant d'être servis, ils sont jetés toutes les 7 minutes s'ils ne sont pas vendus. Face à cette nouvelle aventure, les sceptiques sont nombreux. À l'image de Ray Kroc, le dirigeant du géant en devenir McDonald's. Quand ils se croisent avec Borel lors d'une convention aux États-Unis, l'Américain se moque et affirme que les Français ne mangeront jamais de hamburger. Mais persuadé qu'ils sont prêts à l'adopter, Borel ne se laisse pas démonter et lui répond « Formidable, gardez cette idée longtemps en tête, comme ça vous me foutrez la paix sur le marché français ». Parce que Jacques Borel est sûr de lui et de son flair, qui ne l'a pour l'instant jamais trahi, c'est vrai. Les Trente Glorieuses sont en train de transformer la société française. Il sent qu'il y a désormais de la place aux côtés de la restauration traditionnelle pour de nouveaux établissements, adaptés aux familles pressées qui vivent en ville. Des familles qui consacrent de moins en moins de temps au repas et qui sont prêtes à se rendre dans les restaurants modernes où l'on peut manger rapidement, pour pas cher et à toute heure, bref, à l'américaine. Borel a compris que la France, comme d'autres pays européens, se jette la tête la première dans tout ce qui vient des États-Unis, pour le meilleur parfois, pour le pire souvent. Et puis en France, la femme n'est plus cantonnée au foyer, et c'est une carte que Borel compte bien utiliser. Il l'explique ici, avec le phrasé qui le caractérise.
10: Savez-vous ce que c'est qu'un hamburger ? Pourquoi ça existe, le hamburger ? Parce que c'est un sous-produit du travail des femmes. Ah !
11: Mais encore !
10: Je vous rappelle que dans un bœuf, 60% du bœuf, ce sont des morceaux qu'il faut cuire pendant 3 heures ou pendant 4 heures, sinon ils sont durs comme cette pâte. À partir du moment où les femmes travaillent, elles n'ont plus les 3 heures de temps pour cuire cette viande. Alors qu'est-ce que vous allez en faire ? Vous allez l'acheter ? Sûrement pas. Vous allez la hacher.
0: Le premier Wimpy de France ouvre ses portes le 31 mai 1961. Et le succès est immédiat. Chaque jour, des centaines de personnes se pressent devant les portes de l'établissement installé rue du 4 septembre dans le 2e arrondissement de Paris. Les employés enchaînent les heures supplémentaires pour faire face à une file de clients qui ne désemplit pas, même à minuit, à quelques minutes de la fermeture. Alors peu importe les critiques violentes qui commencent à émerger contre celui qui est accusé d'importer la malbouffe en France, cause toujours. Lorsque le quotidien François le qualifie d'ennemi public numéro 1, Borel jubile et se délecte de cette publicité gratuite qui attire les foules dans son fast-food. En bon comptable, il s'intéresse avant tout aux chiffres. Et ceux de son Wimpy sont excellents. Quand un restaurant traditionnel peut espérer 3 ou 4 rotations par siège et par jour, lui n'en compte pas moins de 27. Après le restaurant de la rue du 4 septembre, Jacques Borel ouvre 15 autres adresses à Paris et 5 en province. Personne n'y croyait, mais les Français semblent avoir adopté le hamburger, comme il dit. Pourtant, l'expérience de ce premier fast-food version française fait long feu. Car s'il compte poursuivre l'expansion à travers le pays, le caractériel Jacques Borel ne parvient pas à se mettre d'accord avec la maison mère, qui refuse alors de lui laisser toute la marge de manœuvre qu'il exige. Hors de question de s'embarrasser avec d'interminables et coûteuses négociations. À la fin des années 60, il jette l'éponge et ses restaurants de hamburgers ferment les uns après les autres. Ce n'est qu'en 72 que Ray Kroc, le patron de McDonald's, se décide à reprendre le flambeau et ouvre son premier restaurant en France. Jacques Borel, lui, est passé à autre chose. L'infatigable patron de la société JBI pour Jacques Borel International a déjà en tête son prochain objectif.
3: Le chemin de la Côte d'Azur s'est raccourci par l'ouverture dans sa totalité de l'autoroute Estérel Côte d'Azur, qui est la première autoroute française à péage. Il convient de noter que sa construction, qui a duré 5 ans, a coûté 22 milliards d'anciens francs. Désormais, grâce à ses 63 km d'autoroute, on mettra pour ce parcours moitié moins de temps. Gain appréciable pour les vacanciers, pressés d'arriver à la mer. Et ils le sont toujours.

0: Côte d'Azur. C'est aujourd'hui l'autoroute qui voit défiler le plus grand nombre de véhicules. Et ce n'est que le début. Borel sait très bien que d'ici quelques années, elles s'imposeront comme des axes majeurs où se croiseront vacanciers, routiers et VRP. Et s'en sera terminé de la poésie de nos restos routiers sur les nationales, avec nappes à carreaux, les patrons qui font la cuisine et qui servent. Maintenant, c'est place à l'efficacité, à la rapidité, matrice de nos sociétés modernes. Et surtout, là où certains ne voient que d'interminables lignes droites qui sillonnent la France, les autoroutes, Jacques Borel détecte, lui, un terrain vierge où tout est à faire. Car ces autoroutes des années 60 ne sont jalonnées que de quelques stations essence, avec un préfabriqué pour les employés, une machine à café et au mieux, une offre de restauration réduite. Le plus souvent, c'est un simple parking avec toilettes attenantes où les voyageurs s'arrêtent manger un sandwich préparé avant de prendre la route. Alors, bien décidé à aller chercher les consommateurs là où ils se trouvent, l'insatiable patron et empereur de la cuisine de masse veut se lancer dans la transformation des autoroutes françaises. Si le défi logistique ne lui fait pas peur, Borel s'interroge quand même sur le moyen d'atteindre le maximum de consommateurs. Il ne veut pas se contenter de restaurants de bord de route, où seulement la moitié des voyageurs peuvent s'arrêter, non. Il ne veut pas non plus en ouvrir un de chaque côté, trop compliqué, trop coûteux. Alors il cherche la bonne idée. Et cette fois, ce n'est pas aux États-Unis qu'il la trouve, mais de l'autre côté des Alpes. En Italie, en effet, on trouve des restaurants installés sur des ponts qui enjambent les voies. Mais là, voilà la solution pour atteindre les automobilistes circulant dans les deux sens. Jacques Borel négocie alors avec les concessionnaires d'autoroutes et en 69, il ouvre son premier établissement sur un pont surplombant l'autoroute A6 à Venoy, près d'Auxerre. D'autres suivent rapidement, on les appelle les restoroutes.
1: 265 km au sud de Lyon, 38 km au nord de Marseille, telle est la position géographique de l'aire de service de l'ensemble Provence, sur laquelle s'élève désormais le premier pont restaurant d'autoroute de la région. Satisfaire l'appétit des usagers en fonction du temps dont ils disposent, et puis, il faut bien le dire, des moyens budgétaires qui leur sont propres. De la bouillabaisse au sandwich, en quelque sorte.
2: Bonne route depuis Paris, madame?
3: Oui, monsieur, très bonne, avec du brouillard, un peu de verglas, mais bonne route.
2: Est-ce que vous êtes une habituée de l'autoroute?
3: Oui, beaucoup. Parce que nous faisons très souvent le trajet. Nous avons une maison à Port-Grimaud et nous y allons régulièrement.
2: Eh bien, vous allez inaugurer un nouvel établissement, le premier pont autoroutier de la région.
3: Ce qui m'enchante, parce qu'on n'avait aucun endroit pour déjeuner entre assez loin, près de Vienne, et puis presque l'arrivée.
2: Et lorsque vous déjeunez dans un pont autoroutier, est-ce que vous choisissez la gastronomie ou le service express, disons?
3: Express. Mais quelque chose de bon quand même, parce qu'avec les enfants, c'est ce qui est le plus pratique.
0: Si de rares concurrents se placent également sur ce marché prometteur, le géant de la cuisine industrielle est bien la figure de proue de ces nouveaux établissements où l'on déjeune en regardant défiler les voitures. Passionnant. Modestement baptisé Jacques Borel, ses restaurants sont un succès immédiat. La carte, qui compte une dizaine de plats, est vite réduite aux 6 best-sellers. Pas de service à table, à la place on mise sur les premiers self-service. Un moyen d'aller vite et de répondre aux exigences de rentabilité imposées par un Borel qui a déjà calculé qu'un automobiliste qui s'arrête dans ses établissements juste pour aller aux toilettes lui coûte 11 centimes. L'eau, l'électricité, le ménage, tout ça. Ainsi, les restaurants Jacques Borel servent jusqu'à 6000 clients par jour. Pour les grandes affluences, il embauche les jeunes paysans du coin et il parvient, durant un week-end de chasse et croisée, à contenter plus de 14 000 personnes en une seule journée. Au début de la décennie 70, Jacques Borel semble inarrêtable. En plus de l'exploration de marchés étrangers, il se diversifie dans les restaurants de centres commerciaux et vise une expansion dans le domaine de l'hôtellerie, avec la création d'une chaîne qui, elle aussi, porte son nom. Après un lobbyisme intense et des milliers de rendez-vous à Matignon, il parvient également à faire exonérer d'impôts ses tickets restaurants qui se généralisent partout en France. L'ancien vendeur star de IBM, dont le nom s'affiche en grandes lettres sur toutes les autoroutes du pays, est omniprésent. Il est parvenu à s'immiscer dans le quotidien de millions de Français. Avec son tempérament volcanique et son verbe haut, Borel, qui affirme qu'il ne veut pas qu'on l'aime, mais qu'on lui obéisse, et même devient un patron star que les journalistes aiment suivre dans son jet privé ou dans ses luxueux bureaux parisiens.
4: Jacques Borel, 48 ans, marié, 3 enfants. Nous l'avons suivi pendant une journée de son bureau au 27e étage de la Tour Maine-Montparnasse à son hôtel de Nantes où il dirigeait un séminaire de direction.

0: conversation. Pas une minute de répit, mais il a répondu à toutes nos questions, même les moins agréables.
1: La pire des choses dans la vie, c'est qu'on ne parle pas de vous. C'est la pire de toutes. Que nous soyons très critiqués, très controversés. En fait, Borel, vous savez, vous y trompez pas. Il ne laisse pas insensible. On adore ou on déteste.
2: Jacques Borel, c'est quoi aujourd'hui sur le plan financier ?
1: Sur le plan financier, c'est une capitalisation boursière de 820 millions. C'est un chiffre d'affaires qui va dépasser le milliard cette année. C'est un peu plus de 20 millions de bénéfices nets. C'est 775 restaurants, tous avec leur cuisine à eux. Avec 775 chefs de cuisine, c'est aujourd'hui 10 hôtels, demain 25, à la fin de l'année prochaine, 45 hôtels avec 7000 chambres. Bon, tous 4 étoiles.
3: Au restaurant, à la cantine du bureau, ou du lycée, à l'hôtel ou sur l'autoroute, Jacques Borel est partout. On en frôle presque la digestion. Alors, de nombreuses voix commencent à se lever contre celui qui est devenu le visage de l'industrialisation de la sacro-sainte cuisine française. L'uniformisation de la nourriture, c'est la faute de Borel. La généralisation de la malbouffe, c'est encore lui. Alors qu'il n'y a pas si longtemps, ces établissements étaient synonymes de modernité. Eh bien, ils sont désormais associés à la médiocrité. Mais l'industriel pense en espèces sonnantes et trébuchantes, comme un tiroir caisse à la place du cerveau. Oui, il s'en tient aux chiffres, et ils sont bons. Il n'y a que ça qui compte. Pour faire taire les sceptiques, il commande un sondage auprès d'un institut spécialisé afin de vérifier le taux de satisfaction auprès des consommateurs. Le résultat est sans appel. 92% de ses clients sont heureux chez lui. Le patron en conclut que si en public on n'ose pas dire qu'on aime Borel, en réalité on le plébiscite. Mais quoi qu'il en soit, il reste sous le feu des critiques. Comme lorsqu'il est moqué par Coluche avec sa reprise parodique de la chanson de Jacques Brel, « Ce plat pays qui est le mien », qui sous sa plume devient « Ce plat pourri qui est le mien ». Première estocade. Mais le coup de grâce intervient en 76, quand le film « L'aile ou la cuisse » sort au cinéma. On y découvre encore une fois Coluche, qui campe le fils d'un Louis de Funès, directeur du fameux guide Duchemin, défenseur de la gastronomie française, en guerre contre un certain Jacques Tricatel, industriel et figure de la malbouffe.
4: À gauche sur votre écran, l'empereur de la cuisine industrielle, le Napoléon du prêt-à-manger, Tricatel. Merci pour lui. Merci. À droite, vous allez découvrir dans quelques secondes le directeur du guide qui porte d'ailleurs son nom, l'écrivain célèbre, le critique redouté, Charles Duchemin.
5: Duchemin ne viendra pas parce qu'il n'existe plus. Enfin, ce qu'il représente n'existe plus. Une cuisine compliquée pour des gens privilégiés qui sont encore plus compliqués. Moi, je nourris des millions de personnes. Et demain, je nourrirai peut-être la terre entière. Simplement. Naturellement. Et c'est pas du chemin qui viendra me prouver le contraire.
3: L'image de Jacques Borel est définitivement écornée auprès du grand public. C'est un coup dur pour lui, alors même que son empire vacille. En cause, sa tentative d'incursion dans le monde de l'hôtellerie. Ses projets sont onéreux et ses créanciers commencent à s'inquiéter. Alors pour tenter de redresser la barre, il rachète le groupe d'hôtels de luxe Sofitel en 1975. Mais la mayonnaise ne prend pas et il ne parvient pas à se renouveler. Patron tyrannique, il exige de ses cadres d'être disponible 7 jours sur 7, 24 heures sur 24. Délicat comme un taureau sous amphétamine, il n'hésite pas à sanctionner leur rapport d'un nul à refaire, écrit au feutre rouge. Des méthodes qui commencent à poser question. Si on lui passait tout lorsque son groupe générait 1 milliard de francs de chiffre d'affaires, ce n'est plus le cas quand il engrange des pertes à plusieurs dizaines de millions. Et ce qui devait arriver arrive. En 77, Jacques Borel est lâché de toutes parts. Ni les banques, ni ses partenaires les plus fidèles ne sont prêts à le soutenir. En mai, le conseil d'administration décide de mettre fin à ses fonctions. Son nom est effacé du groupe et fusionne quelques années plus tard avec la chaîne Novotel pour devenir le géant français qu'on connaît si bien, Accor. Jacques Borel a tout perdu. Il quitte la France et tente de nouvelles aventures en Amérique du Sud où il exporte les tickets restaurants, puis aux États-Unis. De retour au pays dans les années 80, il se reconvertit en consultant. Âgé de 99 ans aujourd'hui, Jacques Borel est à la retraite et retiré des affaires.
6: Coup de théâtre. Jacques Borel, le Napoléon de l'hôtellerie et de la restauration, l'homme qui a mis la France à l'heure du Wimpy, quitte la présidence de son entreprise. À l'annonce de cette nouvelle surprenante, des milliers de Parisiens sont frappés de stupeur. Le chagrin se lit sur leur visage. Jacques Borel, l'homme à qui l'on doit les mille et un délices de nos restaurants d'entreprise, le Mozart de nos cantines scolaires, les estomacs français se souviendront longtemps de lui sans aigreur.

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1: Aujourd'hui, Jacques Borel, dont nous parlons avec notre invité Thierry Marx. Bonjour.
2: Bonjour.
1: Vous êtes cuisinier, bien sûr, cuisinier connu, et président de l'Union des métiers et des industries de l'hôtellerie. Alors déjà, est-ce que vous avez rencontré Borel ?
2: J'ai rencontré Borel et j'ai rencontré un de ses proches collaborateurs avec qui j'avais travaillé dans une association qui s'appelle les Escoffiers. Et donc le parcours de Jacques Borel m'a toujours bluffé. Toujours bluffé parce que c'est un visionnaire, c'est-à-dire qu'il a compris que ces métiers de l'alimentation et de la restauration allaient s'industrialiser. Et il a pris, il a saisi l'opportunité de cette industrialisation. Et ce qui m'a navré quand j'ai étudié Jacques Borel, un, de lui reconnaître tout ce talent de savoir industrialiser quelque chose, et en même temps une profession qui, elle, souhaitait défendre la gastronomie française, le savoir-faire français et l'excellence, qui n'a pas su créer un contre-pied à cela. Et on en souffre encore aujourd'hui. Donc, la mécanique de Jacques Borel, elle est encore vraiment d'actualité. On a une profession, les professions de la restauration, qui se sont industrialisées. La preuve en est, vous avez en gros 1 000-1 500 établissements où c'est plutôt une cuisine d'auteur, et 175 000 établissements où là, on n'est quasiment plus dans le fait maison. Donc, vous voyez que cette industrialisation de la cuisine, elle est inquiétante, parce que c'est une perte de culture, une perte de repères dans la culture du vivant. Et ça, Jacques Borel, lui, il a fait ce qu'il devait faire en tant qu'élève d'HEC, élève brillant, entrepreneur brillant. Il comprend qu'il y a une faille qui a été comprise beaucoup plus tard avec la digitalisation de nos métiers, etc. Mais lui, il comprend ça, il surfe là-dessus, il est brillant, et il constate une chose, c'est que à l'époque où Jacques Borel crée ce type de restauration, il s'aperçoit que les gens, à déjeuner, mangent pour une heure du salaire minimum. Donc il va tout bâtir sur cette heure du salaire minimum.
1: C'est ce postulat, hein.
2: Et finalement, ça fonctionne. Et après, on peut lui faire un procès en lui disant, pas beau, pas bien, c'est un tort de lui faire un procès, c'est un excellent chef d'entreprise. Mais par contre, il a quand même permis de sauver toute une branche du fait maison et du petit bistrot en créant ces tickets restaurants qui sont devenus titres restaurants. Parce qu'ils sont utilisés encore aujourd'hui, et l'État, encore aujourd'hui, ne sait pas protéger ces titres restaurants, or que lui les a créés, et ça protégeait quand même le savoir-faire de certains bistrots de campagne et des bistrots de quartier.
1: C'est un coup de génie, le ticket restaurant, c'est vraiment un coup de génie.
2: C'est un coup de génie parce qu'il permet d'ailleurs, aujourd'hui, ces titres restaurants, ces tickets restaurants, ont été chapardés par la grande distribution qui, elle, bénéficie d'un avantage fiscal au niveau de la TVA et vend des sandwichs et des plats cuisinés industriels qui sont quand même pas très bons. Donc n'en voulons pas à Jacques Borel d'avoir été un chef d'entreprise brillantissime avec un relief planétaire. Et puis, il a ouvert la voie à une possibilité française de s'imposer dans les fast-foods, à tort ou à raison, mais en tout cas, c'était une réponse parce que ça ne désemplissait pas. Et on a laissé la place à d'autres qui ont pris effectivement l'emplacement vide.
1: Alors, intéressante cette histoire, Jacques Borel, parce qu'elle a deux dimensions. Il y a la dimension culturelle de la gastronomie et la dimension du modèle économique de la restauration, dont on va parler après. Donc, question toute simple, avez-vous déjà déjeuné ou dîné dans un restaurant?
2: Mais bien sûr, parce que...
1: Et comment avez-vous trouvé ce que vous avez mangé?
2: Mais mal, pas bon, pas bien. Et quand je m'arrête encore, et je ne mange plus dans les restaurants d'autoroute, bien souvent, mais en tout cas, je vois que ça répond à un côté pratique, presque à une attractivité. Je vois des gens qui sortent avec des trucs pas bons, qu'ils ont payé très cher, mais le fait qui se sentent prisonniers, comme si en faisant 200 km, vous alliez mourir de faim. Non, il n'y avait pas de risque. Mais il comprend l'approche pratique des choses. Et ça, aujourd'hui, ben, nous le payons très cher, parce qu'on n'a toujours pas mis au point une loi cadre qui serait voté à l'Assemblée nationale sur le fait maison, qui aurait permis à cette époque déjà de contrecarrer un peu cette industrialisation de l'alimentation.
1: Alors il y avait une petite séquence nostalgie dans le récit qu'on vient de proposer. Je parlais des restaurants routiers le long des nationales où on s'arrêtait avec C'était chaleureux, il y avait de la poésie là-dedans. Est-ce que vous en regrettez cette... Parce que
2: Bien sûr, il y avait de la poésie, il y avait du lien social, il y avait tout ce qui émane de ces cafés. Quand vous étiez à côté d'un ouvrier agricole ou à côté d'un ouvrier, d'un routier, mais en même temps d'un notaire de province qui passait par là, tout ça, c'était du rapprochement social. Aujourd'hui, ce qui me navre du fait de ne pas avoir su protéger les restaurants qui font du fait maison, aujourd'hui, entre Bergerac et Périgueux, vous retrouvez avec plus de fast-food et de distributeurs de pizzas automatiques que de petits cafés. Or, si nous avions fait une TVA, par exemple, aménagée pour ceux qui transforment des produits de l'agriculture française et qui les proposent à un prix intéressant, eh bien, nous aurions réussi quelque chose à contrecarrer cette industrie. Parce que l'industrie, elle n'a pas d'état d'âme. Jacques Borel est un industriel, il n'a pas d'état d'âme. La gastronomie française, ce n'est pas le sujet. Le sujet, c'est l'EBITDA, le résultat de l'entreprise. Or que quand vous touchez à l'alimentation, vous touchez au vivant et vous touchez à la culture, au patrimoine du vivant, à son agriculture, etc. Donc attention, si on veut encore contrecarrer ce type d'industrialisation, il va falloir faire voter une loi par nos députés et nos sénateurs sur le fait maison, ce qui protégera la culture et la diversité française. Mais aujourd'hui, on ne l'a pas.
1: Vous les sentez disponibles pour ça ?
2: Oui, parce qu'aujourd'hui, il y a une vraie inquiétude de la perte du repère et de cette identité française. Pourquoi je dis ça ? Le tourisme, c'est 8% du PIB français. L'attractivité d'un pays, et notamment de la France, c'est son relief, son littoral, son cœur, sa diversité et sa gastronomie. Et on voit que le nombre de nuitées diminue. On voit bien que le tourisme augmente, on traverse le pays, mais on y dort moins longtemps et on y passe moins de temps. Donc on y passe moins de temps parce qu'on manque de repères. Prenez un exemple, entre Bordeaux et le Verdon, eh bien, trouver un bon petit bistrot agréable à manger, agréable à payer, où on fait du fait maison, où vous allez trouver une culture et une agriculture, eh bien, vous ne l'avez plus et c'est au détriment d'une industrialisation.
1: Et il y a aussi un autre mot mais qui vaut pour la mondialisation en général, pas forcément que pour la restauration, c'est l'uniformisation.
2: Bien sûr.
1: Ça va un problème aussi, ça.
2: Mais le lissage de l'identité. Ouais. Alors, il faut faire attention avec le mot identité, je ne suis pas sociologue, et puis il y a aussi la perte du repère du mangeur. Quand on s'arrêtait, que c'était bon, on participait à quelque chose d'actif. Aujourd'hui, on est consommateur, l'air d'autoroute, le fast-food, c'est vite fait, etc. Mais dès lors que vous proposez autre chose, ce qui m'arrive dans certains de mes établissements, je propose autre chose, je propose un ticket d'entrée à 25 euros. On fait 600 couverts par jour. Et en faisant du fait maison avec moins d'offres, 3 entrées, 3 plats, 3 desserts, tout en fait maison, mais ça marche. Et ça suffit.
1: Parce que trop de choix, tu le choix. On ne sait pas quoi prendre.
2: Ça veut dire qu'il y a une alternative à tout ce qu'on a appelé les fast-food. Mais je comprends aussi qu'aujourd'hui, le fast-food répond à un besoin et que ce fast-food, c'est aujourd'hui 19 milliards de revenus. Et on est le pays qui défendait la gastronomie où il y a le plus de fast-food en Europe.

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1: Thierry Maurice, vous ne m'en voudrez pas.
0: Fabrice Drouet.
1: Je vais au restaurant, je paye un plat 34 euros. Alors, ce n'est pas forcément un restaurant étoilé, un bon resto quand même. Je trouve ça cher. Qu'est-ce que vous répondez?
2: C'est-à-dire que si vous payez 34 euros, il reste 1,02 euros au restaurateur. Aujourd'hui, les charges sur un outil de production, finalement, il faut sortir du fantasme. Qu'est-ce que c'est qu'un restaurant? C'est un outil de production dans lequel vous devez transformer des produits avec du personnel. Aujourd'hui, les charges sont tellement élevées, l'inflation, bien sûr, l'énergie, bien sûr, les coûts, et c'est normal d'augmenter le personnel. Aujourd'hui, quand vous faites ne serait-ce qu'un menu à 22 euros, il reste au restaurateur qui fait du fait maison, je l'entends, 40 centimes. Donc ça veut dire qu'on a poussé avec ces charges les restaurateurs à un moment donné de jeter l'éponge et de se dire bon ben, j'ai intérêt à faire transformer ailleurs, donc je vais m'industrialiser, moins de personnel, moins de coûts matières, moins de consommation d'énergie, et je vais essayer de refaire une trésorerie. Sauf que depuis une dizaine d'années, on ne refait plus de trésorerie dans ces métiers, et donc ça meurt. Aujourd'hui, on ferme 25 restaurants par jour, ça c'est les chiffres du tribunal de commerce, mais vous en ouvrez 20. Mais les vins qui ouvrent sont plutôt des chaînes, des concepts, etc., plutôt que des restaurations dans lesquelles on pourrait protéger la diversité de notre gastronomie française.
1: Et ça, c'est spécifique aux grandes villes?
2: C'est pas spécifique aux grandes villes. La première des petites morts de la restauration et de la dégastronomisation est passée par la ruralité. Aujourd'hui, un bistrot de campagne, eh bien, il s'en sort plus, donc il n'arrive même pas à vendre son établissement. Bien souvent, il est obligé de le vendre au prix de l'immobilier local, or qu'il y avait fait des investissements. Donc aujourd'hui, il y a une vraie inquiétude d'avoir à protéger ceux qui font et qui défendent l'idée du fait maison. Mais pas simplement le restaurateur. C'est vrai pour le charcutier, oui. C'est vrai pour le boulanger, c'est vrai pour le pâtissier.
1: Mais alors, si effectivement la marge est faible, on peut se rattraper éventuellement sur la quantité.
2: Sur le volume.
1: Donc, sur le volume. Donc ça privilégie quand même les restaurants de la Côte d'Azur, les restaurants qui peuvent, en une saison, faire presque une année, quoi.
2: Alors, c'est même plus vrai, ça. C'est-à-dire que celui qui va choisir de faire du chiffre en une saison, eh bien, il ne va pas forcément entrer dans le fait maison, parce que le temps est trop court. Et encore une fois, défendre le fait maison, c'est aussi défendre toute une filière de l'agriculteur jusqu'au consommateur. Je me souviens d'un chef qui nous disait toujours, dans mon apprentissage, vous êtes responsable de vos clients jusqu'aux toilettes. Et c'était étonnant, mais on a oublié ça, et on a oublié que de protéger ce patrimoine culturel de la gastronomie, on protégeait le relief et l'identité de la France. Et ça fait maintenant une France un peu avec une culture hydroponique comme ça, qui est posée sur pas grand chose, or que les racines d'un terroir, les racines d'un département, d'une région, elles s'appuyaient beaucoup sur cette capacité à transmettre le patrimoine par l'assiette.
1: Alors, encore une question très, très terre à terre. Hein. On dit souvent, mais les restaurateurs, ils se rattrapent sur le vin. C'est très cher, le vin, qu'on sert au restaurant. C'est vrai ou pas?
2: Alors, oui, probablement, c'était vrai. Il y avait ce fameux coefficient stupide du 3,5. J'achète une bouteille et je multiplie par 3,5 pour m'en sortir, payer mes charges, etc. Aujourd'hui, les jeunes sommeliers qui ont beaucoup de talent essayent de tordre le cou à ça et plutôt de travailler à la marge en disant je fais une petite marge, mais j'en vends plus souvent. Et aujourd'hui, c'est ce qu'on essaie de faire dans beaucoup d'établissements, parce que le vin a beaucoup de mal à se vendre. On voit aussi beaucoup de menus sans alcool, et c'est beaucoup plus difficile pour le restaurateur de faire de la marge. Donc aujourd'hui, il faut trouver une autre façon de vendre du vin et de faire connaître nos terroirs et nos territoires viticoles.
1: Alors je pense à l'émission Top Chef, à laquelle vous avez participé pendant 5 ans, je crois. Oui. C'est quand même une émission qui met à l'honneur la cuisine, la vraie cuisine. Est-ce que c'est un message plutôt positif qui était envoyé?
2: Alors c'est un message positif, hein, Top Chef. Moi j'ai participé, je regarde toujours l'émission. Elle a donné une très jolie attractivité à nos métiers. Elle montre qu'avec un peu de persévérance, de talent, de détermination, eh bien on arrive à trouver sa place dans la cuisine d'auteur. Moi, ce que je défends beaucoup en France, c'est la cuisine d'auteur. Mais en même temps, c'est aussi un peu l'arbre qui cache la forêt, dans le sens où il nous manque quand même 200 000 postes dans la profession. Donc, tous ces jeunes chefs, évidemment, c'est formidable. C'est formidable qu'ils créent de l'attractivité, mais il faut aussi travailler beaucoup sur l'attractivité métier pour des gens qui sont éloignés un petit peu d'un projet métier et les accompagner à rester dans nos métiers. Aujourd'hui, Top Chef produit des chefs, c'est comme son nom l'indique, et c'est très très bien comme ça, et plutôt des chefs et chefs auteurs, mais ça, il faut le défendre vraiment, parce qu'on a besoin de chefs, mais on a besoin de gens pour lesquels nos métiers font encore rêver.
1: Alors, résumons, parce qu'on a dit plusieurs choses sur comment redonner une bonne santé à la restauration française. Les principaux points, on les résume selon vous ?
2: La fiscalité.
1: Fiscalité ?
2: Ben, la fiscalité, dès lors que vous ne protégez pas un restaurant, des restaurants ou des artisans cuisiniers ou des artisans restaurateurs ou des artisans boulangers, charcutiers, ce que vous voulez, avec une fiscalité qui est avantageuse pour eux, vous perdrez et vous continuerez une industrialisation lente de nos métiers. C'est évident. Aujourd'hui, un restaurateur n'arrive plus à faire qui fait du fait maison n'arrive plus à faire de trésorerie. D'ailleurs, quand les maîtres restaurateurs ont obtenu un avantage fiscal, ils étaient très nombreux. Aujourd'hui, ils ont plus d'avantages fiscal. Ils sont très peu nombreux. Donc, il faut redonner à l'artisanat français des métiers de bouche cette capacité à pouvoir vivre de ça. Sinon, vous détruirez dans cette industrialisation qui est sans pitié. Hein, elle a pas d'état d'âme. Et elle détruira les diplômes. Elle détruira les centres de formation professionnelle et elle détruira les écoles hôtelières parce qu'on n'en aura plus besoin à réchauffer un produit. Oui, d'ailleurs, on voit les croissances fortes dans les métiers de la cuisine transformées sur des établissements aujourd'hui qui font la cuisine à votre place et qui vous livrent des produits que vous n'avez plus qu'à mettre dans l'assiette.
1: Toute dernière chose, il nous reste presque une minute. Au Japon, vous êtes toujours des restaurants au Japon ?
2: Oui, toujours. Oui.
1: C'est quoi le modèle japonais en gastronomie ? Parce que c'est un modèle qui compte. Regardez en France le succès des restos japonais.
2: Oui, alors le modèle des restaurants japonais, c'est qu'on a une fiscalité qui a su protéger le fait maison. et en même temps, qui n'était pas contre non plus l'industrialisation. Vous avez une forte industrialisation de la cuisine japonaise, enfin de la cuisine au Japon, qui n'est pas forcément japonaise d'ailleurs. Mais comme vous avez une accessibilité au bon, agréable à manger, agréable à payer, eh bien, finalement, vous maintenez un artisanat. Et ça, c'est le modèle, parce que la fiscalité protège ceux qui font de leurs mains.
1: Très bien, merci Thierry Marx. J'espère que le service vous a plu ici.
2: Mais c'était un service à la carte.
1: Bien, un service à la carte, c'est parfait. Merci, au revoir.
2: Au revoir.
1: Et Affaires Sensibles aujourd'hui, Jacques Borel à l'assaut de la gastronomie française. Une émission que vous pouvez réécouter en podcast, bien sûr. À la technique aujourd'hui, il y avait Florian Dorimini. Et hop, chez Zoom Zoom Zen, bien sûr, avec Mathieu Noël et toute son équipe. Bonjour tout le monde.
3: Bonjour mon cher Fabrice. Vous le savez, le gai savoir ne s'arrête jamais, même l'été. Et c'est pourquoi vous retrouvez tous les jours le best-of de Zoom Zoom Zen, ce qu'on appelle le florilège, parce que c'est plus joli.
1: Voilà, ce qu'il y a de meilleur en gros.
3: Tout à fait, on peut résumer comme ça.
1: Après le flash de 16h.
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11: Un feu homérique, les mots pour qualifier l'incendie de Gironde se multiplient. C'est le terme employé à l'instant par la préfète pendant un nouveau point presse. Un ogre qui dévore tout et qui a blessé 88 pompiers depuis le début de l'incendie, précise la préfecture. Un feu tout de même stabilisé. Le mot est important, le feu de Gironde est stabilisé, pas fixé, précise le ministre de l'Intérieur. Cela veut dire qu'au moins l'incendie n'a pas progressé dans la nuit. Il a déjà parcouru plus de 42 000 hectares. Mais les autorités redoutent que cela soit seulement une accalmie avant une reprise plus importante avec les températures à la hausse. Météo France a confirmé qu'une nouvelle vague de chaleur à partir de demain survolerait la France. Laurent Nunez, qui, à la suite de la cellule de crise au ministère de l'Intérieur, présidée par Emmanuel Macron, qui se rend en Gironde cet après-midi, a donné des chiffres sur les incendies qui parcourent la France. Plus de 16 000 hectares brûlés et plus de 116 000 hectares brûlés et plus de 13 500 départs de feu depuis le début de l'année. Une saison inédite et exceptionnelle, a qualifié le patron de Beauvau. Porsche annonce la suppression de 5 000 emplois d'ici à 2035. Le constructeur allemand traverse actuellement ses pires années depuis la crise du Covid-19. Ces suppressions font partie d'un vaste programme du groupe de réduction de coûts en Allemagne, où l'enquête se poursuit après l'attaque lors de la marche des fiertés de ce week-end à Berlin. On apprend que la femme décédée était d'origine polonaise. Le principal suspect a été tué hier soir par la police, lui qui est un jeune Allemand d'origine libanaise. Au Yémen, les Houthis revendiquent de nouvelles attaques de drones contre des infrastructures pétrolières de l'Arabie Saoudite. Ces rebelles, soutenus par l'Iran, affirment riposter à des incursions de drones au royaume du Golfe. L'Iran, qui a convoqué hier l'ambassadeur français à Téhéran, la raison, ingérence, dit le ministre des Affaires étrangères iranien dans les affaires intérieures. Et ce, après la détention de deux diplomates français en poste dans la capitale la semaine dernière. Il est le tout premier dirigeant étranger à être reçu par le tout nouveau Premier ministre britannique. Volodymyr Zelensky, le président ukrainien, vient d'arriver au Royaume-Uni. Il rencontre Andy Burnham sur une base navale, manière de montrer à nouveau une solidarité à l'Ukraine, même avec un changement de Premier ministre. Le détroit d'Hormuz au cœur de discussions entre l'Iran et Oman, mais pas avec les États-Unis. C'est ce que précise ce matin la diplomatie iranienne. Les gardiens de la révolution qui ont empêché 6 navires d'emprunter la voie maritime, elle reste fermée depuis la reprise des hostilités entre Washington et Téhéran au début du mois. Et il n'y a eu aucun bombardement en Iran, c'est important de le notifier, depuis la journée de vendredi. Et puis on ouvre le carnet rose des naissances. 3 petits tigres de Sumatra sont nés aux eaux de la Boissière du Doré, un événement rare en France. Les spécialistes estiment qu'il reste moins de 400 tigres de Sumatra répartis dans différentes zones protégées en Indonésie.
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21: Calipige.
22: Ah, c'est ça.
21: Ah, pas du tout.
23: Est-ce que vous aimez vos fesses ?
21: Pas du tout.
2: Ah ouais, non, pas du tout. Gros complexe.

0: Bonjour à toutes et à tous, quelle joie de vous accueillir dans un nouvel épisode de Zoom Zoom Zen, et pas des moindres, puisqu'aujourd'hui, enfin, après 650 émissions à s'arracher les cheveux, regardez ce qu'il en reste, j'ai commencé cette émission en 2022, j'avais une véritable crinière, Roman de Duic à son prime, à décortiquer des mots et des concepts prises de tête comme la post-réalité, le fémo-nationalisme, la polémologie, et même parfois des mots qu'on n'arrivait pas à prononcer.
1: Et si l'Occident, qui a occidentalisé depuis toujours, tentait de se désocidentaliser? J'allais dire.
0: Enfin, cet après-midi, on va zoomer sur quelque chose de simple, quelque chose de fédérateur, quelque chose de transgénérationnel, le cul. Le derche, le boule, le postérieur, le popotin, aussi appelé la croupe du diable, par Monseigneur le cardinal Bustillo, notre ami commun, avec GC, enfin, Ressé pour les intimes. Alors évidemment, on reste sur France Inter. On va vous parler, on va pas vous parler cul bêtement, on a un standing à maintenir, des thés dans Télérama à défendre. On a donc choisi un mot à trois syllabes un peu intello pour en parler. Calipige. Mot splendide dont Cyril Lacarrière, notre non moins splendide rédacteur en chef, va vous révéler l'étymologie dans quelques instants. Un mot qui permet en tout cas d'aborder la fesse par son versant esthétique mais aussi politique. Comment le regard sur notre postérieur a-t-il changé au fil des siècles? Pourquoi ce qui était jadis considéré comme beau, un fessier bien galbé et généreux, est-il ensuite devenu moins désirable avant de revenir à la mode? Qu'est-ce que les différentes révolutions de la fesse nous disent de nos sociétés? Est-ce qu'on ira vraiment au fond du sujet? En disant cela, fais-je vraiment seulement référence à notre sujet?
2: Non, le rectum.
0: Oui, je pense que le troisième thé dans Télérama est à portée de main. Zoom Zoom Zen, c'est parti.
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0: Et bonjour RL Anna.
4: Bonjour.
0: Merci d'être avec nous sur Inter cet après-midi. RL, vous êtes autrice de bande dessinée, passionnée de sciences humaines. Ce que vous aimez, c'est comprendre comment les histoires individuelles s'inscrivent dans des histoires collectives. Et quoi de plus personnel que ces fesses? C'est l'incroyable histoire sociale des fesses que vous nous racontez dans Derrière. Une étonnante histoire de fesses, une enquête sur les fondements de nos normes esthétiques qui vient de paraître chez J.C. Lattès. Une BD que vous avez écrite et qui est illustrée par Fred Cham. Vous allez donc nous expliquer pourquoi notre regard sur les fesses s'inscrit dans un mouvement politique et social qui court sur plusieurs siècles. Cyril nous l'a bien fait comprendre en conférence de rédaction. Aujourd'hui, le programme est clair.
5: Du cul, des clashs, des pleurs et du cul.
0: RL Anna, votre livre...
1: vraiment lui.
0: Oui, c'est vrai que ça ressemble vraiment... Votre livre commence par cette réflexion. Il est probable qu'en regardant votre derrière dans votre miroir ce matin, vous ne vous soyez pas dit « Ce reflet de mon arrière-train est un petit miracle permis par la société industrielle. » En effet, vous lisez en moi comme dans un livre ouvert, je ne me suis pas dit ça ce matin, mais pourquoi on devrait avoir cette réflexion en regardant nos fesses?
4: Ben, tout simplement parce que pendant la majorité de l'histoire de l'humanité, on n'a pas pu voir ses fesses. Et en fait, moi, ça a été une des premières réalisations que j'ai eues en faisant mes recherches. Et c'est que pour pouvoir rentrer dans l'histoire des représentations du corps, il faut aussi se pencher sur quand est-ce qu'on a vu nos corps et de quelle manière. Mmh. Et donc, ça demande de se plonger dans l'histoire des techniques. Et là, celle
0: le
4: du miroir.
0: Mais avant le miroir, on avait bien conscience de ce qu'était la fête, parce qu'on voyait celle des autres. On savait qu'on en avait nous aussi, donc on devait bien trouver des moyens pour, dans une vitre, dans un reflet, dans un lac particulièrement calme.
2: Dans l'eau,
1: oui, dans l'eau. Oui, bien sûr.
4: Oui, en fait, il y a deux moyens qui ont été attestés par les historiens. C'est effectivement dans l'eau et dans des pierres sombres qui s'appelaient l'obsidienne. Et ensuite, il y a des anciennes civilisations qui ont commencé à faire les premiers petits miroirs en métal frappé, mais on s'y voyait très mal. Alors déjà,
0: c'était
4: ils étaient
0: flou.
4: Tout petits, on s'y voyait flou. Et puis
0: on pouvait croire que c'était bien. Oh, quelle boule, c'est bon.
4: Ou à l'inverse, complètement déformé, puisqu'en plus c'était souvent concave ou convexe, donc on voyait avec un énorme pif.
0: On pouvait avoir des complexes terribles. D'accord. Des fesses, lui, il en a vu défiler un certain nombre dans sa vie. Certaines lui ont même crié « je t'aime » à des moments où on s'attendait plutôt à ce qu'elles lui disent « aïe ». Une anecdote qu'on découvrira certainement dans son autobiographie « À toutes les fesses que j'ai aimées avant ».
6: À toutes les filles que j'ai aimées avant.
0: Oui, filles et même parfois grand-mère, sans faire offense à celles qu'on appelait jadis les Lacarzous, Cyril.
7: Je ne suis pas
0: content. Cyril Lacarrière, mon cher Cyril, bonjour.
7: Bonjour.
0: Oui, mais je sais qu'on s'est dit bonjour 17 fois aujourd'hui, puisque nous avons déjeuné ensemble, mais néanmoins, vous savez, c'est
7: oui,
0: un respect professionnel.
7: Compris, vas-y.
0: Racontez-nous ce mot calipige, déjà, d'où ça sort?
8: Imaginez l'Antiquité grecque, les sculpteurs de l'époque obsédés par la perfection des formes, l'harmonie des proportions et bien sûr la beauté des corps nus. Leur modèle parfait a un nom, Aphrodite, déesse de l'amour. C'est de cette vieille histoire que vient notre mot du jour, calipige, manière de parler de la beauté des fesses sans tomber dans la vulgarité. Car si on utilise calipige aujourd'hui pour désigner une forme particulière d'esthétique, il est né dans un contexte très précis, celui de la dévotion et de l'humour antique. Décortiquons ce terme grec. Il se compose de deux racines, kalos ou kali, qui signifie beau ou belle, et pige, qui signifie fesse ou derrière. Littéralement, on peut donc dire que le calipige, c'est celui ou celle qui a de belles fesses.
0: Mais un terme qui va même se retrouver accolé à une statue.
8: Une statue très célèbre même, l'Aphrodite calipige piges. Il y en a une au Louvre, d'ailleurs, si personne ne l'a piquée entre-temps. Elle représente la déesse Vénus en train de soulever son drap pour regarder par-dessus son épaule et contempler son postérieur. Moins facile que le miroir, évidemment, mais plus sympa pour une représentation en statue et devenir une icône. Le Callipyge, au départ, c'est comme une ode à la proportion, aux proportions parfaites. Une éloge du galbe, et le terme va vite dépasser le cadre de l'art et du langage savant pour désigner une personne aux formes généreuses et harmonieuses. Alors, d'où ça sort le Callipyge ? Eh bien, d'une simple statue d'Aphrodite, et ce n'est que le début de notre histoire.
0: Merci Cyril. Alors, Erelana, vous l'évoquiez tout à l'heure, déjà, cette question technique, pour pouvoir voir ses fesses, il faut effectivement un miroir, enfin, pour pouvoir bien les voir en tout cas. Et vous dites que pendant longtemps, on a interdit la possession, voire la fabrication de miroirs.
4: En tout cas, c'est très fortement déconseillé, notamment par les institutions religieuses, ouais. Parce qu'on y associait des choses qui relevaient un peu du magique, qui étaient associées aux démons, aux autres mondes. En fait, on ne comprenait pas exactement ce que c'était ces reflets. Est-ce que c'était vraiment nous ? Est-ce que c'était un univers parallèle ? Parce qu'en plus, comme il y a une inversion qui s'y passe,
0: oui.
4: Et les philosophes grecs, notamment, quand ils se sont penchés là-dessus, ils se sont dit, mais pourquoi on y voit notre image ? Mais par exemple, ça ne reflète pas le son. Ils étaient très perturbés par ça.
0: Et l'histoire du miroir, elle est importante parce que vous racontez que l'esthétique des fesses dont on va parler aujourd'hui, elle a pris de l'importance à partir de l'apparition du miroir en pied. C'était à quelle époque ça ?
4: En fait, c'est très récent. C'est vers le 19e siècle. Ah oui. Donc, en fait, alors, un petit peu avant pour les classes sociales supérieures, puisque les miroirs tels qu'on les connaît, les miroirs plats et transparents, ce qu'on appelle miroir cristallin, il est apparu au 17e siècle. Mais il reste très petit pour des raisons techniques pendant assez longtemps, puisqu'à l'époque, on faisait les miroirs avec le soufflage, donc ça permettait pas de faire des grands miroirs. Et c'était surtout très très cher, donc réservé notamment au roi. C'est pour ça que, par exemple, la Galerie des Glaces à Versailles, c'est
0: c'était
4: un
0: incroyable.
4: Énorme truc, en
0: oui,
4: fait.
0: C'était vraiment un truc technologique, quoi.
4: Oui, c'est ça. Et puis surtout, c'était une débauche de luxe, parce que c'était des mètres carrés de glace à une époque où un mètre carré de glace, ça valait plus que peut-être 10 ans du travail d'un ouvrier, en fait.
0: D'accord.
2: Ça veut dire qu'avant ça, avant l'apparition du miroir, personne ne se préoccupait, on va dire, d'avoir de belles fesses ?
4: Alors, en fait, on retrouve très très peu dans les archives, effectivement, de descriptions esthétiques des fesses. On retrouve des descriptions de fesses, enfin, de dire, par exemple, la fermière fessue, mais les fesses ne sont pas décrites. Et surtout, elles ne sont pas décrites comme quelque chose d'esthétique. Ce qui est décrit comme esthétique, c'est plutôt les parties hautes du corps. Et c'est au 19e siècle qu'on voit apparaître des descriptions esthétiques du bas du corps. Et effectivement, ça correspond au moment où les gens commençaient à voir le bas de leur corps.
7: Il n'y a pas un réflexe un peu primitif,
4: oui.
7: Animal ? Au fait de regarder les fesses des autres ou de...
4: Alors, en fait, on ne peut pas dire avec certitude que ce n'était pas une partie qu'on trouvait excitante, et notamment parce que c'était associé à l'interdit, par exemple. Mais en revanche, ce n'était pas quelque chose qui était décrit comme joli ou esthétique.
0: Je me tourne vers vous, Marie Debreuer, parce que je vous sens particulièrement en forme aujourd'hui.
9: Ouais, et 1, et 2, et 3, et 4. Allez, Cyril, touche mon biceps, le bibi. Allez, fais pas ton timide. Putain. Eh, baraque la mise. On va parler sport. J'adore. J'adore le sport, c'est mon truc préféré, vraiment, c'est dans mon top des trucs que je préfère, juste après manger, dormir, grignoter, faire la sieste, rigoler avec mes copains, faire la fête, mettre des trucs dans ma bouche et mâcher des aliments et les digérer. Je suis Juju Kit Kat, faut avoir la ref.
0: Ouais.
9: Mon truc à moi, j'ai remplacé les haltères par des sandwichs, un push, un croc. Alors comme ça, la moitié des jeunes filles arrêtent le sport avant 15 ans et je comprends. Vous savez, c'est quoi le problème avec le sport ? Le manque de snacks. Voilà, première vanne. Elle est dans le mille. Non, mais moi, j'ai fait du sport toute mon adolescence. Je faisais 1 heure à 3 heures de danse par semaine. Mais Marie, la danse, c'est pas un sport. Mais c'est pas Marie, c'est Juju Kit Kat, enfin. Je me perds dans mes personnages. On peut dire que pour mon cerveau, c'est une véritable gymnastique. Une folle dingo. La danse, c'est du sport et c'est un art. Hein. C'est un art sportif ou un sport artistique. En tout cas, ça fait puer des pieds. Oh oui, je vous mets au défi de sniffer les chaussons d'une ballerine. Ça schmoute comme dans le slop d'un rugbyman. Oh. Attends, rassis-toi, Quentin. Tu snifferas des panards de ballerines plus tard. Enfin, il y a une émission, des invités. Un peu de sérieux, quoi. Il y a plusieurs raisons pour lesquelles les jeunes filles arrêtent le sport, notamment un problème d'agenda pendant la scolarité. Dans l'article du Parisien, on peut lire le témoignage d'Anaïs, qui nous dit « Je terminais les cours à 18h entre les transports, les devoirs, la préparation du bac de français. Je ne me voyais pas continuer à aller à la piscine. » Et on la comprend. Hein. Et c'est précisément pour ça qu'Anaïs aura mention bien au bac, alors que son camarade de classe Fabien va tout miser sur le foot, jusqu'au fameux ligament croisé. Hein, il dira à son énième date Tinder au Tasty Krusty « Si j'aurais été plus concentré, j'aurais marqué des buts phénoménales. Mais les ligaments croisés, tu connais. Rappelle-moi, Fabien. En fait, je le trouvais vraiment bien, ton projet de courir 24 heures comme Riles, mais sur les mains. » 55% des filles déclarent que leurs règles constituent un frein pour faire du sport. Et ouais, c'est clair. Et d'ailleurs, pour ceux qui disent « Le truc du colorant dans la piscine, quand tu fais pipi, ça change de couleur, c'est une légende urbaine. » C'est pas une légende urbaine. C'est juste que c'est pas du pipi. C'est juste crade.
10: Oh non.
9: Un des trucs qui fait que les jeunes garçons continuent le sport et pas les jeunes filles, c'est peut-être qu'il y a un truc un peu mascu, un peu compète à l'ancienne. Les vestiaires entre brunhommes, là, ça a l'air de créer des liens forts. Prendre des douches entre couilles, se fouetter le cul avec des serviettes. Grâce au Team Spirit, j'ai une meilleure confiance en moi et des gros aftes dans la bouche parce que la maman de Timéo, elle lui a pas appris à se laver en décalotant. Non, mais on n'a pas l'équivalent, nous, entre meufs, en fait. Ouais. Mais parce que nous, en fait, ça fait pas des aftes, mais c'est plus des irritations au niveau des lèvres. Ce qui se passe au vestiaire reste au vestiaire. Pour redonner goût au sport aux jeunes filles, plusieurs initiatives ont été créées, notamment des clubs avec uniquement des coachs femmes. Dans l'article du Parisien, ils sont allés à la rencontre du Paris Lady Basket. J'étais là, le rapport entre une boîte à cul de pigalle et le sport. Et en fait, j'ai confondu le Paris Lady Basket avec le Paris Lady Biscotte. Rien à voir. Le Paris Lady Biscotte, c'est un club où tout le monde fait le jeu de la biscotte en regardant en boucle OSS 117 dire « J'aime me beurrer la biscotte » avec une mascotte de Mercotte. Enfin, c'est un club hyper select. C'est des trucs du show business. Ça ne vous intéresse pas du tout. Bref, le Paris Lady Basket, c'est bien des ladies qui jouent au basket. C'est trop cool. Et non, Quentin, non, tu ne vas pas sentir nos chaussures tout de suite. Remonte de dessous la table, c'est ridicule.
0: Sortez de là, Quentin. Merci, Marie Debreur. À suivre, faut-il craindre l'arrivée du fentanyl en France? On s'en parle avec un médecin spécialiste. Quentin nous livrera son complètement à la rue. Et puis, on se penchera sur le cas du grand chef Paul Bocuse. Le temps de s'écouter Sugar Hill Gang, Rapper's Delight sur France Inter.

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1: Le médecin spécialisé en toxicologie et chef du service de réanimation de l'hôpital Lariboisière à Paris, Bruno Mégarban, est avec nous pour nous expliquer les tenants et les aboutissants de ce fléau qu'est le fentanyl. Alors déjà, pourquoi le fentanyl est aussi addictif ?
2: Alors, il n'est pas plus addictif qu'un autre opioïde. Il est tout autant addictif que la morphine, l'héroïne. En fait, l'addiction aux opioïdes est la même. Par contre, les dangers de l'opioïde utilisé sont différents.
1: Et pourquoi les dangers sont supérieurs dans le cas du fentanyl ?
2: Parce qu'en fait, il peut donner beaucoup plus facilement une dépression neuro-respiratoire. Cette dépression neuro-respiratoire a deux mécanismes. Contrairement à la morphine, elle a un mécanisme central qui est commun à l'ensemble des opioïdes, c'est-à-dire par ralentissement de la fonction des centres de la commande de la ventilation respiratoire, mais également une complication un peu typique des fentanyls et de ses dérivés, c'est une contracture des muscles inspiratoires, notamment du diaphragme. C'est ce qu'on appelle un thorax en bois. C'est-à-dire la personne, très peu après l'exposition au fentanyl, va avoir une hypertonie de ses muscles et donc l'impossibilité de respirer et donc le décès.
1: Ah oui, c'est ça le mérite d'être clair. Manon.
3: Comment ça se prend le fentanyl ? Oui.
2: Toutes les voies sont possibles.
3: Toutes les voies sont
2: possibles.
3: Oui, ouais.
2: Donc sniff, injection, inhalation, tout est possible.
3: Mais quand c'est prescrit par un médecin, quand ça a été prescrit, je suppose que c'est par cachet.
2: Alors, en fait, le fentanyl, c'est essentiellement utilisé à l'hôpital, au bloc opératoire, en réanimation. Il existe des formulations, on va dire, ambulatoires, mais évidemment, elles sont extrêmement régulées en termes de prescription, à des posologies beaucoup plus faibles. Elles sont essentiellement par voie percutanée.
1: Mais donc, j'imagine que le problème de la dépendance, on comprend facilement, mais il doit y avoir un autre problème, tout simplement, de mortalité par overdose. Avec ça, si une dose infime de fentanyl peut chez certains provoquer...
2: C'est ça le problème, justement. C'est ce qu'on appelle la crise des overdoses mortelles aux États-Unis, donc qui sévit depuis 25 ans. Les 10 premières années étaient liées à l'oxycodone. Depuis, c'est essentiellement lié au fentanyl. En tout, cette crise a entraîné le décès d'un million d'Américains.
4: Mais ça coûte combien de prendre du fentanyl ?
2: Alors, je veux dire, le coût unitaire aux États-Unis, je ne le connais pas. Mais il faut savoir que le fentanyl arrive aux États-Unis à partir du Mexique. Donc, les produits, les matières premières sont importés de Chine. Le produit est fabriqué dans des laboratoires clandestins au Mexique. Et puis, il pénètre par la frontière sud des États-Unis et inonde le marché.
4: Mais c'est moins cher. Moins cher que d'autres drogues, peut-être.
2: C'est moins cher que l'héroïne, ça c'est certain. Maintenant, c'est probablement un peu moins cher que l'oxycodone, mais j'allais dire, ce type d'opioïde est un peu dans le même gamme de prix. Par contre, c'est clairement moins cher que l'héroïne, car l'héroïne vient de la morphine qui est extraite du pavot d'opium, et donc il ne faut l'amener d'Afghanistan. Donc c'est beaucoup plus coûteux.
3: Mais comment on s'en procure ? Concrètement, je pense aux millions d'addicts du coup.
2: Alors, au début, c'était donc une crise des opioïdes de prescription, puis rapidement, c'est devenu une crise des opioïdes de rue. Donc, il y a des dealers, comme en France, on a des dealers
1: de
2: cannabis et de cocaïne. On peut acheter le fentanyl dans la rue aux États-Unis à partir de dealers qui achètent eux-mêmes le fentanyl à partir de gangs et de mafias mexicaines.
1: Et d'un mot, pourquoi vous dites que c'est pas possible que ça arrive en France, selon vous ?
2: Alors, pour plusieurs raisons. D'abord, il n'y a pas cette population qui a été rendue dépendante aux opioïdes avant l'arrivée du produit. Deuxièmement, les frontières de la France et les pays adjacents font qu'il est très peu probable qu'il puisse y avoir une base arrière de laboratoires qui synthétisent du fentanyl et qui inondent le marché. Enfin, surtout, les autorités sanitaires en France sont beaucoup plus réactives et donc, évidemment, au moindre doute quant à des prescriptions excessives, quant à un mésusage d'un produit, il y aurait des alertes et des décisions prises qui ont tardé aux États-Unis.
1: Lundi de la rentrée, 0 degré, ressenti moins 5, des conditions idéales pour un micro-trottoir. Car quoi de plus agréable que de papoter avec Quentin, lui, sur le sujet rire du fentanyl en risquant l'hypothermie. Quentin, ça n'a pas dû être facile ce matin dans la rue.
4: Disons que je redécouvre le froid.
3: Oui.
4: Voilà, je pensais avoir froid en décembre, mais je me suis trompé. Je marche non loin de la gare de Lyon, dans le 12e arrondissement de Paris, ici à l'angle de la rue de Lyon et du boulevard Diderot. J'entends qu'on commande une formule petit déjeuner viennoiserie jus d'orange. J'arrête ce jeune homme, valise au bout des bras, qui vient de commander son VTC.
5: Bonjour. Bonjour.
4: Quel est votre prénom à vous ?
5: Corentin.
4: Est-ce qu'il connaît le mot du jour de Zoom Zoom Zen ?
5: Oui, ça je connais, ouais. Le fentanyl. Ouais, j'ai vu beaucoup de reportages aux États-Unis surtout. Drogue de synthèse, pas chère. Fabriquée par les Chinois. C'est le vrai risque, c'est que ça vienne en Europe. C'est 10 fois moins cher que toutes les autres drogues. Faut pas que ça arrive ici alors. Parce que quand on voit les villes zombies, moi j'ai voyagé beaucoup aux États-Unis et dans chaque ville tu vois des jeunes comme nous qui sont à la rue et tu les vois drogués, mais pas drogués comme quelqu'un de pauvre en France. Où, là ça fait vraiment peur. C'est zombies et à toute heure, c'est juste triste quoi.
4: Avant de me quitter, Corentin partage avec moi ce constat d'impuissance.
5: C'est inarrêtable. Comment on peut contrôler ça en fait? Ça va dans tous les sens, c'est incontrôlable. Et même je voyais un reportage la dernière fois sur Canal, on te montre Circus, je sais pas si tu connais. C'est un reportage où on montre qu'aussi les politiques sont responsables aussi de ça. Par des saisies records, on va te faire croire qu'ils ont chopé 2 tonnes de cocaïne je sais pas où. Et au final, ils avaient juste un informateur et ils ont travaillé avec cet informateur-là. Et au final, ils sont complices de ça aussi. Donc, je sais pas, je trouve ça un peu hypocrite des fois.
4: J'arrête cette jeune femme qui marche, les mains bien cachées dans les poches de son manteau.
6: Le fentanyl.
4: Est-ce que vous savez de quoi on parle ?
6: Ouais, c'était qui a tué beaucoup de gens

0: C'est quoi le mot que tu voulais?
1: Ça.
0: Fentanyl.
2: Why?
3: Ben, je leur explique à ces étudiants de Washington qu'on fait une émission sur ces chiffres alarmants. On parle, de même vous le disiez, près de 90 000 overdoses en 2024 aux États-Unis.
4: Il y a des villes où le phénomène est bien plus visible que dans d'autres. À Los Angeles, par exemple, c'est très marqué. À New York, certains quartiers vont très bien, mais ailleurs, ça saute aux yeux. Je dirais que Washington est aussi concerné et Philadelphie particulièrement touchée. Je pense que c'est un énorme problème, mais je dirais qu'en Amérique, ils font plutôt bien les choses. En gros, chaque année au lycée, on regarde des vidéos et on suit des cours pour expliquer à quel point le fentanyl peut être dangereux. Et je pense qu'ils doivent continuer à le faire.
3: Nous parlons de la frontière fine qui existe entre médicaments et drogues, entre prescription et dose. Est-ce qu'il y a une différence culturelle, par exemple, entre les États-Unis et la France ?
4: Je pense que surtout aux États-Unis, les médecins ont tendance à prescrire beaucoup plus facilement. Il suffit parfois de dire qu'on a un peu mal pour qu'ils passent immédiatement à des traitements très forts, censés vous soulager tout de suite. En Europe, j'ai l'impression que c'est différent. Il faut prouver davantage, justifier plus longtemps, passer par plus d'étapes, quitte à supporter la douleur. Aux États-Unis, les opioïdes sont souvent prescrits presque immédiatement.
3: Josh, son ami, l'écoute et puis conclut.
4: Et j'ajouterai, dans la continuité de ce qui a été dit sur la surprescription des opiacés, que certaines entreprises en ont énormément profité. Il existe de fortes incitations, surtout dans un système de santé très privatisé, pour que les médecins prescrivent des opiacés. Parce que, bien souvent, les patients deviennent dépendants, ils reviennent en demander, et le système continue ainsi. Il y a d'ailleurs une famille qui a été accusée d'avoir fait fortune grâce aux opiacés, une affaire très importante dont vous avez probablement entendu parler aux États-Unis.
3: Dans les rues américaines, certains voient passer des zombies. À Washington, ces jeunes parlent de marché, d'un système bien rodé. Donald Trump, lui, parle d'une arme de destruction massive, allant jusqu'à comparer le fentanyl à une bombe. Le problème, c'est qu'une bombe ne tombe jamais toute seule. Quelqu'un l'a conçue, quelqu'un l'a déclenchée et quelqu'un en tire encore profit.
5: Bonjour Gauthier Battistella.
6: Bonjour.
5: Vous êtes romancier, on vous doit notamment Un jeune homme prometteur en 2014 et plus récemment Chef, publié tous les deux chez Grasset. Vous avez aussi été journaliste gastronomique au Guide Michelin et vous sortez aujourd'hui une biographie romancée intitulée tout simplement, on l'a dit, Bocuse, le roman vrai du plus grand chef du monde disparu en 2018, 3 étoiles. Gauthier Battistella, on se penche donc sur l'histoire du plus célèbre chef français, au-delà de la France d'ailleurs. Est-ce que pour vous, Paul Bocuse reste à jamais le plus grand chef du monde ?
6: Je ne crois pas qu'il y ait un plus grand chef du monde. Ce que Bocuse reste, c'est un nom, et ce nom-là a libéré complètement les cuisiniers. On est à la fin des années 60, les cuisiniers, juste pour donner un exemple, avaient une espérance de vie de 50 ans. Ils étaient au sous-sol, ils travaillaient, ils buvaient les vins de sauce. Et ce qu'a fait Bocuse, c'est qu'il les a sortis de là. Il en a fait des rockstars. C'est-à-dire que sans Bocuse, pas de top chef. Voilà. Bocuse n'était pas du tout Nouvelle Cuisine.
5: Oui, il disait qu'il ne se revendiquait pas du tout Nouvelle Cuisine.
6: Mais il pourtant a compris que s'il ne l'embrassait pas, il serait dépassé par elle. Donc il prend une Nouvelle Cuisine et il sort les chefs, il leur redonne de leur orgueil et il va créer la veste bragard, le col bleu-blanc-rouge, la toque. Enfin, il va créer leur imaginaire, tout ce qu'on connaît aujourd'hui.
5: Vous racontez que toute sa vie sera marquée par la détermination à restaurer l'honneur du nom Bocuse. Il avait un honneur à restaurer ?
6: Alors, c'est une bien étrange histoire. Son père était aubergiste, et donc le petit Paul grandit, vous l'avez dit, sur les bords de Saône, mais son père n'avait pas le droit d'utiliser le nom Bocuse, parce que le grand-père de Paul, donc le père de Georges, le père de Paul Bocuse, pardon, j'espère que je suis clair, avait un dépit amoureux, c'est-à-dire que sa femme avait été séduite par certaines personnes, dont Auguste Lumière.
5: Ah.
6: Et de dépit, il a vendu le nom Bocuse à un Russe. Ce qui fait que dans la rue, on l'appelait Bocuzov.
7: Ah oui.
6: Et toute sa vie, Paul a très très mal vécu ça. Il a vécu ça, et c'est intéressant que vous posiez cette question, parce que je passe assez de temps sur l'enfance du petit Paul, qui est déterminante dans ce qui va devenir et le grand chef, c'est qu'il voulait quelque part venger l'honneur de son père. Il voulait retrouver son nom, et d'ailleurs il va l'étaler en lettres capitales sur son restaurant. Et quelque part, ces 3 étoiles, c'est pour son père. Mais son père ne sera pas là pour les voir.
5: Il ne verra jamais ces 3 étoiles.
6: Il verra la première étoile.
5: Il verra déjà la première. Est-ce qu'il a envisagé...
6: Il meurt un an après l'obtention de la première étoile.
5: Est-ce que le petit Paul Bocuse, il a envisagé autre chose que la cuisine pour tenir sa revanche? Ou est-ce que ça a toujours été son objectif?
6: Je crois qu'il n'a pas eu le choix. Il a grandi dans les produits. Après, ce qu'il faut voir, c'est que Paul Bocuse s'imagine un peu Louba.

0: Ah, c'est-à-dire qu'à un moment de sa vie, à la Libération, il monte à Paris, il siphonne les jerrycans des Jeeps américaines, il vend l'essence au bordel, etc. etc. Oui. Et c'est son père qui le ramène dans l'auberge familiale.
1: Gauthier, vous revenez dans ce livre sur cet adage auquel Bocuse aura toujours été fidèle, « Travailler comme si on devait vivre 100 ans et vivre comme si on devait mourir demain ». Qu'est-ce que ça dit de sa personnalité ?
0: Ça dit beaucoup de choses, ça dit quasiment tout de Paul Bocuse. Et donc il est blessé à la guerre, il est à deux doigts de mourir, on lui transfuse du sang américain, les GI lui tatouent un coq sur l'épaule. Et d'ailleurs Bocuse disait, quand les questions des journalistes m'ennuient, je lui parle à mon coq, voilà, je me baisse vers lui. Et donc il se dit que tout ce temps qu'il a en plus, c'est du temps gagné. Et c'est une force qui va, il a un instinct qui est absolument incroyable. C'est-à-dire que tout ce qu'il tente, il le réussit.
1: Il n'a jamais connu d'échec, Paul Bocuse.
0: Une fois, il a raté le concours du MOF.
1: C'est
0: le seul échec qu'il connaisse.
2: Les choses s'enchaînent finalement assez vite, puisqu'en 1954, il retourne travailler dans l'auberge familiale. En 58, il obtient sa première étoile Michelin, donc 4 ans après. La deuxième en 62, la troisième en 65. Il dit une phrase incroyable quand il reçoit sa troisième étoile. On va pouvoir commencer à travailler.
0: Ah oui, on va pouvoir commencer à travailler. Oui, pourquoi, parce qu'à l'époque, il faut imaginer que, quand même, juste pour vous donner une idée, je vous donne juste un exemple. Pour faire les sets de table, il ramassait les feuilles de platane dans la cour, qu'il congelait, qu'il décongelait. Et on mangeait sur ça. Les toilettes étaient toujours à l'extérieur. Ils avaient très, très, très peu de moyens. Et là, en effet, à partir de là, c'est le début.
1: Il faut que vous nous racontiez, il faut qu'on s'arrête sur ce terme de nouvelle cuisine, un terme qui est indissociable de Bocuse. Pourtant, il l'embrasse un peu à contre-cœur.
0: Alors, cette nouvelle cuisine, en vérité, c'est l'évolution naturelle de la gastronomie. C'est que tout le monde allège tout le monde. C'est-à-dire que Escoffier a allégé Carême. Alléger, ça veut dire quoi ? Par exemple, pour une sauce, avant, on mettait de la farine. Maintenant, on la fait réduire, par exemple. Et on a deux compères qui sont Guémillot, deux journalistes, qui arrivent et qui vont donner un nom à quelque chose qui existait déjà. Donc, un soir, ils arrivent chez Bocuse et Bocuse leur sert une salade de haricots verts craquant. Et alors là ? Alors là, la nouvelle cuisine existe, je l'ai rencontrée. Et ils savent qu'en disant ça, ils deviennent aussi propriétaires de ce nom de nouvelle cuisine. Et donc Bocuse les envoie chez les frères Troisgros, avec cette fameuse recette du saumon à l'oseille. Et très vite, ils commencent à se dire, il y a un truc à jouer là-dedans. Et ils se disent, si la nouvelle cuisine me dépasse, je n'existerai plus, je deviendrai ringard. Donc il décide d'être ce héros de la nouvelle cuisine. Il prend les copains, Michel Guérard, Troisgros, Louis Outhiel à Napoule, Chapelle, et ils vont devenir la grande bande de la grande cuisine française, et ça va durer une dizaine d'années.
1: Merci Gauthier Battistella, je rappelle le titre de votre livre, Bocuse chez Grasset. Le Zoom Zoom Test arrive et on parlera de 1984 avec une experte de George Orwell. Manon Mariani nous enverra sa petite pièce jointe, juste après une pause musicale. Marco Benevento, Marianne Mirage, Turandot.

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1: Qu'est-ce qu'on peut souhaiter à Quentin en 2026, Manon? Peut-être ne plus se ridiculiser dans le quiz. Vous avez raison, vous avez raison.
2: Encore un bel
1: enregistrement. Vous avez raison,
3: janvier. C'est pas mon rire, hein.
1: Janvier doit être l'occasion de se fixer des objectifs, mais pour que ça ait du sens, il faut que ça reste dans le domaine du plausible. Jouons donc au Zoom Zoom Test.
2: Vous trichez, vous lui avez donné la victoire hier, alors qu'il y avait 1-1.
1: Je n'ai donné la victoire à personne, c'est Cyril Lacarrière en régie qui décide.
3: C'est du favoritisme.
1: À la découverte aujourd'hui de ces œuvres qui font référence parfois frontalement, parfois de manière plus subtile ou cryptique, au roman 1984 de George Orwell. Et on commence en musique, nous sommes en 1974. Ou, selon le calendrier alternatif proposé par le site Journal Tech, qui est fan de lui, l'an moins 1 avant Cyril Lacarrière. Cette année-là, pour tuer le temps en attendant la venue du messie du journalisme média, un artiste mondialement connu se lance dans un projet qui, hélas, ne verra jamais le jour. Une comédie musicale adaptée du 1984 d'Orwell. Il en restera ce titre, sorti donc en 1974. Je vous en livre les 20 premières secondes.
3: Mais faut trouver ce que c'est, Mathieu ?
2: Attendez, vous parlez pas dans le micro là.
1: Je vous laisse vous imprégner de cette musique.
3: Mais d'accord.
1: Et vous avez bien évidemment reconnu, car vous avez l'oreille absolue, le style caractéristique de David Bowie, Barry White ou Frank Zappa.
3: Ah, bah oui, mais en fait, le problème, c'est que c'était marqué devant nous. Je préfère vous le dire.
1: Ça, après, voilà. Ce que fait la régie, voilà. Ce que fait le réalisateur Ghislain Fontana, qui ne s'est pas mis encore de ses agapes du nouvel an. Voilà. Réponse.
3: Du coup, je ferme.
1: Effectivement, qu'on va donner à Manon, vu qu'hier, elle a été lésée, apparemment.
2: Oui.
1: Même Cyril s'est fait berner, croyant avoir entendu les premières notes de Lady Marmelade, sur lequel il avait remporté le titre de Mr. Pat Def au Why Not de Ponto Corbeau en 92. Le projet initial de Bowie était une comédie musicale tirée du livre, mais les droits ayant été refusés par la veuve de George Orwell, The Beach, aurait dit Bowie, le titre a finalement été recasé sur l'album Diamond Dogs. Philippe Manœuvre, quelque chose à ajouter peut-être ?
4: Oui, alors ce titre est une anomalie dans la discographie du futur Ziggy Stardust avec cette intro très très isakai.
1: Oui, merci Philippe, on n'a plus le temps, je vous tase. Mais restons en musique avec ce groupe qui lui aussi a déclaré s'être inspiré ouvertement des mésaventures de Winston Smith, le héros malheureux d'Orwell, pour les paroles d'un de ses albums qui aborde des thèmes comme l'amour secret, le combat, la dictature ou encore la rébellion des ordinateurs. Non, Cyril, rangez votre flûte à bec, il ne s'agit pas de U2, car il s'agit du mythique Black City Parade d'Indochine, de l'iconique OK Computer de Radiohead, ou du lyrique Résistance de Muse.
3: B. C'est
1: OK Computer de Radiohead. Et évidemment, ça parle de computer. De computer. Le mot ordinateur a résonné tout de suite. Computer. Vous pensez que c'est la
3: Muse? C'est peut-être Muse.
1: C'est Muse, c'est une bonne réponse de Quentin, effectivement. Alors, Cyril, vous pouvez ressortir votre flûte, en tout bien tout honneur, bien sûr. Pour nous jouer, s'il vous plaît, Uprising, un des titres phares de l'album Résistance de Muse, dont on n'a pas les droits. Il faut jouer à la flûte.
3: C'est du gâchis, hein.
1: C'est vraiment... Et j'apprécie, Cyril, que vous jouez de la flûte tout en jouant du tambourin.
2: Avec ses pieds. Avec ses pieds.
1: C'est très, très
2: fort.
1: C'est
2: un homme orchestre.
1: C'est très, très
3: avec
1: fort.
3: Avec ses pieds.
1: C'est le Rémi Bricat de l'info. C'est vraiment un des aspects sur lesquels je trouve le site Journal Tech n'a pas assez insisté dans sa pourtant très complète biographie de Cyril Lacarrière, son don prodigieux pour les instruments à vent, de la flûte à bec à son propre colon. Mais passons, car je vous rappelle le thème du quiz, évidemment. Ces artistes qui ont été inspirés par l'œuvre d'Orwell.
3: Oublié,
1: oui, on l'avait oublié. Quentin et Manon, puisque vous avez évidemment relu 1984 pour préparer cette émission, vu ce que vous êtes payé, en plus par nos impôts, c'était le minimum. Vous savez que l'histoire se déroule dans une sorte de Grande-Bretagne rebaptisée Airstrip One, une des provinces d'Océania dirigée d'une main impitoyable par Big Brother. Mais dans la série La Servante Écarlate, dont le pitch combine à la fois le côté feel-good de 1984 et les possibles lendemains chatoyants du Trumpisme, comment s'appelle la dictature théocratique, totalitaire et patriarcale qui s'est installée aux États-Unis ?
3: Je peux le dire sans avoir de réponse.
1: Alors, je vous laisse, attention, Manon, là vous prenez un risque fou, vous prenez un risque inconsidéré.
3: Gilead.
1: Alors, s'agit-il du régime de Gilead, de la République de Gilead?
3: Oui,
1: tout à fait. Okay. Ou des États confédérés?
2: Je crois que j'ai le droit de répondre, du coup.
3: Attends, mais c'était quoi?
1: La République de Gilead, les États confédérés de Gilead, ou le régime de Gilead?
3: Ah,
1: on fait le malin.
3: Les États confédérés.
1: C'est une mauvaise réponse de Manon Mariani qui s'est plantée la montagne. C'était la République. Impossible d'être planté, vous êtes des nullos. La République de Gilead. La République de Gilead et cette Amérique dystopique qu'il est finalement de moins en moins. À mesure qu'avance le deuxième mandat de Donald Trump, pour le professeur d'histoire de la pensée politique Gregory Claeys, l'élection de Trump a donné une énorme impulsion au genre dystopique aux États-Unis. Non seulement les femmes manifestent en tenue de servante, mais les ventes de 1984 ont explosé durant le mois qui a suivi l'élection du président. Pour finir faire ce quiz 1984, direction justement, bah tiens, 1984. Cyril Lacarrière effectue son premier voyage aux États-Unis grâce au jumelage entre Ponto Combo et Bâton Rouge en Louisiane. Dans la famille de sa correspondante, Kimberly Big Boobs, il découvre un soir de janvier le Super Bowl et ses charmes. La bière et les taches de sauce nacho sur le t-shirt. Ivre mort dès la première remise en jeu, il se réveillera juste à temps pour les fameuses pubs de la mi-temps. Marqué cette année-là par un spot qui fait référence à 1984 d'Orwell. Une pub pour la nouvelle Ford Bronco, réalisée par Sylvester Stallone. Un spot pour Domino's Pizza, réalisé par George Lucas. Ou une pub pour le tout premier Mac, réalisé par Ridley Scott.
3: C. Pardon.
2: B. Domino's.
1: Vous n'avez pas à vous excuser quand vous donnez, par hasard, pour une fois,
3: la bonne réponse. Non, non, mais si, c'est réfléchi. Réponse. Bah non, mais Domino's...
1: La bonne réponse, effectivement. Réponse C. Et oui, nous sommes en 1984 et à la mi-temps du Super Bowl, les téléspectateurs découvrent un spot assez flippant. On y voit des citoyens lobotomisés fixés à un grand écran sur lequel s'agite un tyran façon Big Brother quand soudain une femme lance un marteau d'athlétisme sur l'écran, arrachant les citoyens soumis à la dictature. La pub se termine par ces mots.
5: On January 24, Apple Computer will introduce Macintosh. And you'll see why 1984 won't be... Like 1984.
1: Wow. Eh oui, encore une nouvelle flèche à votre arc du gai savoir. La pub pour le tout premier Mac a été réalisée par le réalisateur d'Alien et de Blade Runner. Et tout ça pour nous vendre un ordinateur dont la puissance de calcul est inférieure à celle du air fryer de Manon. Abba, Big Brother et victoire de Manon Marietti. Oh. Pour Quentin, j'ai cru pour vous. Oh.
2: J'écoute, moi, je passe un bon moment.
1: C'est vrai. Et c'est là l'essentiel.
2: Et c'est vrai, on rigole bien, on apprend.
1: Et votre imitation de Philippe Manœuvre, ben voilà. Au cordeau.
3: Génial. Hein,
1: Zoom, super. Les amis, sur 1984, l'œuvre de George Orwell avec l'une de ses meilleures connaisseuses, l'écrivaine Isabelle Jarry. Isabelle, j'aimerais revenir sur un point important. On parle de Big Brother. Est-ce que Big Brother, aujourd'hui, c'est pas l'ensemble des patrons de la tech qui contrôlent les réseaux sociaux, qui aussi ont la main sur l'IA, ou bien en épiant en permanence la vie des gens, d'inconnus à travers les réseaux sociaux, le vice que n'avait peut-être pas vu venir Orwell, c'est que finalement il n'y a pas besoin d'un Big Brother vertical, on est tous devenus des petits Big Brother horizontaux qui s'épient les uns les autres, c'est peut-être ça que le livre n'avait pas vu ou il l'avait vu aussi.
6: Je pense qu'il l'avait vu parce que Big Brother c'est une figure, c'est une image, c'est pas quelqu'un. En réalité,
1: mais
6: le
1: c'est
6: roman,
1: pas quelque chose qui est au-dessus de nous.
6: Oui, c'est au-dessus, mais comme Dieu est au-dessus, comme le président des États-Unis est au-dessus, enfin il y a une position dominante, mais en réalité, c'est complètement horizontal comme système. Et ça, je trouve que c'est très fort. Dans le livre, on le sent. On sent comment ce régime est relayé, ce Big Brother qui n'existe peut-être même pas, est relayé par tout un appareil d'État très proche du régime communiste, d'ailleurs, qu'il soit russe ou qu'il soit stalinien ou maoïste. Il y a une sorte d'appareil qui... où partout, il y a quelqu'un qui peut potentiellement vous arrêter, vous envoyer en prison, vous faire taire, etc., vous empêcher. Et je pense que c'est ça que permet la fiction aussi, de donner l'image d'une position dominante, qu'on appelle Big Brother. On comprend aussi tout le retournement, c'est pas du tout un frère, hein. C'est
1: oui.
6: Exactement l'inverse. Mais en réalité, c'est tous les sbires nombreux qui exerce le pouvoir.
1: Si on veut voir une société assez orwellienne en vrai, en Chine, il y a le système du crédit social, qui est quand même un système qui fait que, y compris dans votre vie privée, on vous épie en permanence et ça vous donne une note qui ensuite impacte le coût de votre mutuelle, de votre assurance. Vous êtes noté en permanence. En fait, ça pourrait être une forme d'avenir qui a été pressentie dans 1984.
6: Exactement. Enfin, je pense que ce qui est intéressant quand on lit 1984 aujourd'hui, c'est qu'on peut on peut relier plein de petits chapitres ou de petits paragraphes à des choses d'aujourd'hui.
2: Mais il y a aussi quelqu'un qui parle de la pandémie. Qu'est-ce qu'il a eu d'Orwellien, ce moment-là, selon vous ?
6: Alors, on s'est mis à parler d'Orwell, énormément. En fait, Orwell, il est revenu au-dessus de la pile au moment de la pandémie. Je pense qu'en fait, il est surtout revenu parce que la Chine a énormément fliqué sa population. Et on voyait des images de Chinois passant sur des portiques où on regardait leur iris, où on contrôlait tout.
3: Et après, ça, en France aussi, on avait un pass sanitaire qui a un peu été critiqué par plein de gens. Oui, mais si on n'est pas sûr du... Non, mais bien sûr. Mais...
6: Bon, c'était beaucoup moins intrusif. Beaucoup moins intrusif. Mais tout d'un coup, on s'est retrouvé dans une situation... où, en effet, le contrôle était rendu nécessaire, selon les autorités, par la situation sanitaire. Mais c'était le principe du contrôle absolu. Et c'est pour ça qu'Orwell est revenu sur le devant de la scène avec beaucoup de force.
1: Son couple fictif avec un mystérieux CV n'est qu'une façade. Comme le site très bien renseigné Journal Tech le soulignait dernièrement, elle est en réalité en couple avec Cyril Lacarrière, qui a donc non pas une double, mais une triple vie. Ça commence à faire beaucoup de vie. En tout cas, il est temps de découvrir la pièce jointe de Manon Mariani.
3: Non, je rigolais, Cyril est vexé en régie, mais pas du tout. Aujourd'hui, je vous parle d'une émission. Alors, ce générique ne vous parle peut-être pas, et pourtant, il marque le début d'une nouvelle ère à la télévision. En 1999, aux Pays-Bas, le producteur John de Mol lance un programme au concept novateur, enfermer des inconnus dans une maison, les filmer jour et nuit et laisser le public les observer. Il lui donne un nom qui n'a rien d'innocent, Big Brother. La référence est évidemment au roman de George Orwell. Elle est revendiquée. Big Brother est la figure d'un pouvoir totalitaire qui surveille en permanence grâce à des écrans impossibles à éteindre. Dans l'émission, le principe est le même, des caméras partout, une voix omniprésente et des candidats. Sauf que, dans le roman, la surveillance est une violence imposée. Orwell dénonce, veut alerter, parle d'une dystopie, alors qu'à la télévision, cette surveillance devient un jeu accepté, voire recherché. Les candidats signent un contrat pour se retrouver dans une maison avec des inconnus, le public les regarde et devient accro à leur vie quotidienne, et l'enfermement devient un divertissement. Le succès est mondial, Big Brother est décliné dans plus de 70 pays, inspire Love Story en France, Hermano en Espagne, Celebrity Big Brother aux États-Unis. Mais alors que le format s'exporte partout et cartonne, il pose quand même une question. Jusqu'où peut-on pousser le voyeurisme ? En France, avec Love Story, la réponse est très claire. Il va très loin. En 2001, des millions de téléspectateurs assistent en live à une relation sexuelle entre Loana et Jean-Edouard dans une piscine. Une scène filmée puis commentée comme un événement télévisuel. À l'époque, le CSA est saisi, les éditorialistes s'indignent, mais l'audience, elle explose. La télé-réalité devient l'un des genres de programmes les plus suivis dans le monde. Les candidats sont de plus en plus nombreux, jeunes et prêts à tout pour devenir des stars. Les réseaux sociaux ont aussi participé à cette explosion de ce type de programme. Les premiers influenceurs sont issus de la télé-réalité et la plupart ont bien compris comment jouer avec les ficelles de ces émissions pour pouvoir être connus. Ce n'est plus les caméras qui les manipulent, mais eux qui manipulent leur audience, le jeu du chat et de la souris. En 1999, on regardait des inconnus enfermés derrière des murs. Aujourd'hui, ce sont des millions de personnes qui s'exposent volontairement, caméras allumées, statistiques en temps réel. Big Brother ne nous observe plus en silence, il nous a appris à nous observer lui-même.
1: Merci Manon. Isabelle Jarry, est-ce que vous avez déjà réfléchi à ce que Orwell aurait pu penser de Big Brother, des téléréalités qui sont dérivées de l'univers qu'il a imaginé?
6: En fait, je pense que plus encore que la téléréalité, ce qui l'aurait à la fois horrifié et fasciné, c'est nos téléphones portables.
1: Le télécran
6: et ce qu'on met
1: dans la poche.
6: En permanence. C'est-à-dire que non seulement on a un télécran dans la poche, dont on ne se sépare jamais, enfin vous, je ne sais pas, mais autour de moi, je ne vois personne se séparer de son téléphone portable, et vous postez en permanence des informations sur vous,
1: spontanément.
6: Personne ne vous a rien demandé, vous alimentez les banques de données qui sont qui deviennent de plus en plus énormes. Et moi, quand je dis à mes enfants, mais arrêtez de mettre n'importe quoi sur Instagram, sur TikTok, etc., ils me disent, mais on s'en fiche. Au mieux, on n'a rien à cacher. Au pire, qu'est-ce que tu veux qu'ils en fassent? Je dis, ben là, aujourd'hui, rien, bien sûr. Mais le jour où ça tourne mal, tout est là.
1: La chronique de Marine Leonardi, c'est à suivre après Pomme, le village sur Inter.

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1: Marine Léonardi, je crois que vous ne comprenez pas pourquoi on vous a confié ce sujet sur le fentanyl.
2: Bah, fentanyl, vous vous êtes dit, allez hop, on met la vieille Léonardi sur le coup, la pauvre, ça la fera un peu voyager, elle a pas dû beaucoup s'évader pendant son réveillon. Et je confirme que la dernière fois que ma tête a tourné, c'était à cause d'une mitre pas fraîche. Oh. Il arrivait la même chose au mec de Manon, mais moi c'était vraiment le crustacé. C'est succulent. C'est dingue, hein, quand même. Vous vous êtes dit, la meilleure pour parler de drogue, c'est la Léonardi. Personne ne porte autant de chemisiers à motif de son propre chef sans prendre une mine de temps en temps. Vous vous êtes dit ça, je le sais. Eh bien, détrompez-vous. J'ai rarement pris de la drogue. La dernière fois, c'était en 2017 et j'ai eu des hallucinations. J'ai cru que mon mari avait vidé le lave-vaisselle après m'avoir fait l'amour. Ah non, ah, j'en ai plus jamais repris. La descente a été trop douloureuse, c'était horrible. En tout cas, je vois que l'année 2026 commence sous les meilleurs auspices. Hein. Alors, la France, elle, est la deuxième plus grande consommatrice européenne de l'Exomil. Et en même temps, hein, quand sur la boucle familiale, tu as des membres de ta famille ou de ta belle-famille, j'entretiens le doute, mais sachez que mes parents n'ont pas WhatsApp, qui défendent Brigitte Bardot, sachant que la dame préférait quand même les phoques aux Arabes, hein, enfin, les immigrés en général, et l'oncle de mon mari de rajouter « Ouais, les deux souffrent du réchauffement climatique, mais les phoques, au moins, ils restent chez eux. » Bon, eh ben, prépare-moi une ligne de quêta, Gérard, l'année va être très très longue. Hein. C'est vrai qu'on n'a jamais vu de phoques dans le Nord-Pas-de-Calais, à part ta femme Véronique. Non, je plaisante, il y a plein de phoques sur la baie de Canche. Rigole pas à cette vanne, mon Pierrot, vu ce que tu fais de tes samedis soirs, la Bardot, elle t'aurait dégagé aussi. Hein. Et ta petite tête de teckel t'aurait pas sauvé. Après, je sais de source sûre que certains dans l'équipe prennent de la drogue, sinon impossible de rire aux blagues de Cyril. Hein, non, mais tire sur mon doigt pendant 130 jours d'affilée, je peux te dire qu'il faut être équipé. Hein. Non, il y en a qui n'ont pas tenu. Hein. D'autres ont arrêté la drogue parce que la minute de Pierre Courade leur a semblé durer 3h30. Ah non, mais c'est très compliqué après d'enchaîner sur un micro-trottoir et de se dire que tout est normal. Hein. Je trash l'équipe parce que voulez-vous que je vous dise, c'est tellement triste la réalité derrière le fentanyl. Alors, c'est surtout répandu aux États-Unis, mais apparemment, ça arrive en France, enfin, même s'il y a peu de chance. Perso, je pense que c'est déjà là quand on voit la ligne éditoriale de certains médias. Je rappelle que la paranoïa est un des effets secondaires. C'est pas possible hein, de voir autant de femmes voilées dans la rue sans prendre quelques substances. Vraiment. Non, la dernière fois, j'ai acheté une cagoule en cachemire, j'ai eu peur de finir aux 20h. J'ai bien mis en évidence ma croix de Jésus, j'avais trop peur de me faire contrer. Oh là là, la bourgeoise, elle dénonce. Oh, bah, j'ai sniffé un peu de CBD mélangé à des fleurs de Bac juste avant l'émission. Ah, je peux te dire que ça désinhibe. J'ai croisé Adèle Vendrell, je lui ai dit « Je te préviens, l'année prochaine, tu me mets sur la matinale. » Elle m'a répondu « Tu penses qu'on a déjà pas assez de problèmes comme ça, Marine? Déjà qu'on se tape le père la carrière, hein? Personne n'a envie d'entendre parler de ta chatte à 7h30 du matin, Marine. » Bah, c'est ce que mon mari me dit aussi. Il a même rajouté « Je suis plus excitée par la voix de Duhamel. » Bon, à moins que ce soit Adèle qui ait dit ça, je sais plus. Les ravages de la drogue.
1: Les tristes ravages de la drogue, en effet. Merci Marine Léonardi. À la réalisation de ce best-of, c'était Étienne Bertin. Nous, on se retrouve demain pour la suite de nos florilèges d'été. De quoi accompagner vos vacances sous le signe du gai savoir, bien sûr.

0: Quand Zoom Zoom Zen s'en va, on sait que À la régulière arrive. C'est votre rendez-vous de l'été, votre enchaînement. Juste après 17h, Mehdi Maizi est avec nous. Bonjour Mehdi.
1: Bonjour Mathieu. Aujourd'hui, Farid Panayotis Pasco veut nous présenter la saison 2 du Loup-Garou. Et en même temps, on avait évidemment parlé de stand-up, de cinéma et de musique, car les deux adorent la musique.
0: On va certainement beaucoup rire juste après 17h avec vous Mehdi.
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0: 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Le point sur l'info avec vous, Mathilde Romagnon.
4: Bonjour à tous. En Gironde, l'incendie est stabilisé mais pas encore fixé, selon le ministre de l'Intérieur. La situation reste défavorable, estime Laurent Nunez. Depuis ce mercredi, 88 pompiers ont été blessés en combattant les flammes qui ont parcouru 42 000 hectares de végétation. En ce moment, 2 750 soldats du feu sont mobilisés. L'incendie a entraîné l'évacuation de 220 000 personnes. Pour aider les pompiers français à lutter contre cet incendie, l'Union européenne va renforcer son dispositif. 9 avions et 2 hélicoptères seront déployés dès demain. Par ailleurs, 10 véhicules blindés Centaure seront déployés dès ce soir en Gironde par la gendarmerie. Ils sont habituellement utilisés pour des manifestations. Ils pourront servir à dégager des terrains ou des routes bloquées par des chutes d'arbres, des débris ou des bâtiments. Emmanuel Macron se rend sur place dès cet après-midi. Le chef de l'État doit rencontrer en Gironde les forces mobilisées dans la lutte contre l'incendie. Pour leur adresser le soutien de la nation, explique l'Élysée. Il a présidé tout à l'heure une cellule interministérielle de crise au ministère de l'Intérieur. Un autre incendie est en cours dans le Var, à Pontevès. Plus d'un millier de sapeurs-pompiers sont toujours mobilisés sur le massif du Gros Bessillon où un feu dure depuis 7 jours. Il a parcouru 4500 hectares de terrain. Les conditions météorologiques à venir ne vont pas améliorer la situation sur le front des incendies. La France va connaître une nouvelle vague de chaleur dès demain. Météo France prévoit un pic de chaleur après-demain, mercredi, avec des températures maximales entre 35 et 38 degrés et des pointes à 40 degrés dans le sud-ouest. Cette vague de chaleur va aussi toucher l'Espagne, pays qui subit également de violents incendies depuis plus d'une semaine dans la région de Madrid. L'agence météorologique espagnole alerte sur le risque extrême de feu. 2 incendies ont ravagé environ 75 000 hectares de forêt en quelques jours. Ils ont ralenti leur progression mais restent actifs selon les autorités espagnoles. 3 femmes ont été blessées à Paris ce matin dans une agression au couteau près de la porte de Clichy. Un homme suspecté d'être l'auteur est en garde à vue. Il a été maîtrisé par un policier hors service. Il tient des propos incohérents selon le ministre de l'Intérieur. 2 des victimes ont été blessées gravement mais leurs jours ne sont pas en danger. 2 jours après l'attentat contre la marche des fiertés à Berlin, on connaît l'identité de la personne tuée dans cette attaque. Il s'agit d'une femme de 65 ans de nationalité polonaise. 29 personnes ont également été blessées. L'auteur présumé de cette attaque à la voiture Bélier, un Allemand d'origine libanaise de 21 ans a été tué hier soir par les forces de l'ordre. Il a été condamné en mai dernier pour avoir tenté de rejoindre le groupe État islamique en Syrie. La championne d'Europe du 100 mètres haies, Irena Samba Mayela, ne défendra pas son titre lors des championnats d'Europe d'athlétisme à Birmingham, au Royaume-Uni. C'est dans 2 semaines. La Française de 25 ans, vice-championne olympique du 100 mètres haies en 2024, doit déclarer forfait. Dans un post sur son compte Instagram, elle dit souffrir de douleurs physiques.
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1: Merci, les infos reviennent à 18h. Tout de suite, c'est le meilleur d'À la régulière. Bonsoir à toutes et à tous et bienvenue dans À la régulière, l'émission de toutes les cultures. Aujourd'hui, on parle stratégie, bluff, mensonge, mais aussi amitié, créativité et humour, parce que nos invités ont réussi quelque chose d'inédit, adapté à un jeu de société culte en véritable programme télé. Oui, c'est vrai.
12: Il entend quoi par toutes les cultures? Ça me fait très peur, ce début.
1: Ah, on va en parler, on va en parler. Non, mais je dis ça pour tout le monde.
13: Regardez.
1: Pour
13: vous. En tout cas, très mignon.
12: On reçoit des rappeurs.
1: Pas que. Aussi des humoristes, aussi des acteurs, des sportifs.
13: Il m'a montré, moi, humoriste.
1: Ouais.
13: Oh.
1: Les deux,
13: non, arrête,
1: les
13: arrête,
1: deux.
13: Pardon. Dans donc, la merde.
12: Voilà, ah, tu crois que tu vas faire une émission normale avec nous? Trop mignon.
1: Tant mieux, je suis heureux que ce soit différent. Donc, vous les avez entendus, ils sont humoristes, oui, auteurs, metteurs en scène, producteurs et surtout des joueurs passionnés. On a donc Farid, 3 spectacles, un Roland Garros rempli, un comedy club devenu référence, Madame Sarfati. Tout
12: ouais,
1: est juste.
12: Merci, putain, merci d'en parler.
1: C'est réel. Et Panayotis Pascos, stand-upper, écrivain, comédien, romancier.
13: Allez,
1: c'est best-seller, on peut le dire.
13: Allez,
1: c'est vrai.
12: C'est un peu fou.
1: Et désormais,
12: et auteur de pièces de théâtre, du coup, maintenant.
13: Ouais, ouais, on peut.
12: On peut le dire aussi.
13: Ouais, ouais,
1: bah, disons-le, disons-le. Et donc, vous revenez avec la saison 2 de Loup-garou, disponible dès le 5.
12: Attends, t'as pas parlé de ta comédie musicale?
1: Allez, disponible dès le 5 décembre sur Canal+. Après le carton que fut la saison 1, adaptation ambitieuse donc du jeu culte où pendant 15 jours des candidats tentent de survivre dans un village que la nuit rend très dangereux. On va parler de tout ça, évidemment, d'humour même, de cinéma avec Farid et Panayotis Pascos. On est ensemble pendant une heure à la régulière.
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14: 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Qui éliminera qui? Loup-garou saison 2, c'est parti!
15: Bienvenue à Tiercelieu.
16: Le village est malade.
17: Je suis villageois.
18: Je suis villageoise.
16: Parce que certains.
19: Je suis villageoise.
17: Villageois.
16: Sont des loups.
20: Tu es certain que je suis villageoise?
16: Ce que toi, tu exprimes sincèrement.
19: Je suis villageoise.
16: Les autres vont l'interpréter comme un jeu surjoué.
19: Ah, je me sens pas bien du tout.
17: Ça, c'est un loup qui a peur, ça.
15: C'est un peu une comédie humaine, quoi.
17: Ah, villageois.
16: Les villageois que tu aimes.
19: Villageois.
16: Ne sont peut-être pas tes alliés.
1: Yeah, loup-garou, donc. Farid, Panayotis, la saison 1 a été, je l'ai dit, un vrai carton, un succès monstre. Est-ce que vous vous attendiez à ce que ça marche autant?
12: Attends, je ne m'attendais pas à ce que tu nous poses cette question.
13: D'ouverture, ouais. Comme ça
12: ouais, en ouverture.
13: Ouais, déjà, gros big up, qu'on vous la pose, gros big up à Mister V que vous avez pu entendre, qui fait la voix off du programme pour la saison 1 et la saison 2
1: et
13: encore.
1: La saison 2, ouais.
13: Trop marrant. Est-ce qu'on s'y attendait
12: à ce que ça fonctionne? Alors nous, on avait...
1: Autant.
12: On avait pour ambition...
13: Autant, non.
12: Alors on avait pour ambition que ça cartonne. Dès le début,
1: okay.
12: Parce qu'on savait que c'était un gros programme, mais plus on a mis le nez dedans, et plus on était face à des problématiques vis-à-vis des diffuseurs, parce qu'on est passé par plusieurs diffuseurs
13: très
12: avant,
13: tellement.
12: Plus on a mis les mains...
1: C'était dans... pas forcément Canal+, si,
13: à la base, non.
12: À la okay. base, non.
13: Ça a fait 5 ans, on a fait 5 ans ouais. de pérégrination. Oh. Ouais. Il est pas bien prononcé, mais le mot est juste,
1: ouais, ouais.
13: le mot est correct.
1: Pérégrination, t'as pérégrination. Fait très joli mot par
13: ailleurs. Ah bah écoutez...
12: n'existe pas.
13: C'est bien inventé.
1: Après t'écris des livres aussi. C'est normal.
12: J'aime bien ça, j'aime beaucoup.
13: Attends,
12: j'aime beaucoup
13: si c'était le nom d'une marque de pull, tu connaîtrais pérégrination.
12: Allez hop. Dommage, j'ai pas une maladie mentale.
1: Waouh. Donc, plusieurs diffuseurs.
12: On avait vraiment une grosse, grosse ambition.
1: Ouais, vous avez visé, envie que ça marche dès le début. Ouais.
12: On visait ça.
13: Ouais, on visait ça.
12: Mais en fait, plus on est rentré dedans, et moins on bizarrement, moins on avait en tête que ça allait se passer comme ça. Quand ça s'est passé comme ça, on a finalement été plutôt surpris. Parce que quand tu rentres dans la réalité de ce que c'est que de faire une émission de télé, avec les ambitions que ça a, et surtout les concurrents déloyales que tu peux avoir.
13: Oui. On en parlera un de ces quatre.
1: C'est-à-dire, j'ai envie qu'on en parle maintenant.
13: Non, pas devant le micro. On pourra t'en parler quand l'émission se termine, mais on en parlera un de ces quatre. C'est un milieu quand même assez étrange. Mais surtout, moi,
1: c'est la télévision, en l'occurrence.
13: Non, le truc qui a été très, très particulier pour nous, c'est qu'on avait en tête. En fait, on n'avait pas. Aujourd'hui, on peut le dire, c'est une série non scriptée, c'est un objet hybride. À l'époque, nous, on a dû convaincre des gens de nous prêter des millions d'euros pour faire cette émission.
12: Ouais.
13: Et surtout, on a embauché. Il y a plus de 150 personnes qui bossent sur le programme. Ouais. Et va convaincre des gens en disant, on produit pas de télé, on est des stand-uppers et on veut faire un truc et c'est entre la série et l'émission et ça ressemble autant un peu à Koh-Lanta qu'à Succession et enfin tu vois, ça n'a aucun sens. Et du coup c'était dur. Effectivement, je pense que ça nous a éloigné de l'idée que ça pouvait fonctionner. À un moment on était préoccupés à ce que à nous tu vois que l'émission se passe bien et que ça se déroule bien. Et
12: aussi après, quand on s'est confronté au regard de gens qui avaient l'expérience, parce que on a dû vraiment défendre notre point de vue face à des gens qui sont là depuis plus de 20 ans et leur dire faites-nous confiance sur un domaine qui n'est pas notre domaine de prédilection. Donc au départ c'est devenu de plus en plus un pari pour nous. On se regardait des fois en mode
13: putain, si ça prend pas là, on a enfoncé plein de gens dans un tunnel quoi, avec nous.
1: Peut-être que pour les gens de la télévision ça semblait un pari. De l'autre côté, Loup-Garou c'est quelque chose de très populaire. Je crois que vous y avez joué, et puis même ça fait quelques années que quand on est un peu sur YouTube, il y a énormément de youtubeurs qui jouent. Enfin, c'est très populaire juste chez les jeunes générations. Est-ce que vous quand même vous aviez conscience que ça allait parler en tout cas à une génération qui n'est peut-être pas forcément celle qui regarde le plus la télé aujourd'hui, mais qui allait en tout cas s'emparer du sujet sur les réseaux, etc.
13: C'était notre objectif, mais pas tout de suite, parce que quand on a commencé à se lancer dessus, c'était il y a 6 ans, et c'était il n'y avait pas encore vraiment de trucs sur YouTube. Ouais. Donc nous, dis-toi, on a acheté la licence comme deux cons. On est allé acheter la licence
1: parce que vous y jouiez beaucoup tous les deux, avec des potes.
13: Nous, on a été en coloc pendant un an et on s'est beaucoup de loup-garou.
12: On a perdu plein d'amis.
13: Exactement.
12: On était une belle équipe à la base.
13: Mais on était 25 et aujourd'hui, on n'est plus que tous les deux.
12: Je te rappelle de Julien.
13: Oh, Julien. Et malheureusement, c'est la petite fille et Farid était loup et ça se pardonne pas. Non, mais tu vois, on a acheté la licence, donc on a dépensé des sous.
12: J'étais en couple à la base.
13: Il était marié, il avait des enfants et tout. Il s'est séparé de ses enfants et tout.
1: Ils ont fait une partie.
13: On achète cette licence, tu vois, avec nos propres fonds, en se disant on va en faire une émission. Et ça, là où, comme des débiles, on s'était dit on peut le faire l'année prochaine et tout, en fait, ça a pris 5 ans.
12: Ouais.
13: Et entre temps, on voyait genre des Inox Tags, des Squeezie faire des loups-garous sur Internet. YouTube, on s'est envoyé, on était en mode putain, les bâtards, ils n'ont pas la licence.
12: Les chaînes de télé surtout, faire.
13: Ah bah oui, mais bon, ça on en parlera.
1: Oui, c'est vrai.
13: Allez, c'est parti.
12: C'est parti.
1: Non, mais c'est vrai que c'est très inspiré du loup-garou.
13: Bah, c'est sans la licence,
12: Bon, après,
13: c'est la vie.
12: Non,
13: mais peut-être qu'à un moment on est allé les voir à la base.
12: Ouais, et le maître du jeu sur TF1. Mais c'est pas. Peut-être aussi.
1: Que vous êtes allé les voir aussi.
12: C'est ton interprétation.
1: C'est mon interprétation. Et j'assume.
13: Et franchement, tu veux que je te dise, la bonne morale, c'est qu'au final, je pense qu'on n'aurait jamais pu faire ce programme avec quelqu'un d'autre que Canal+.
1: Ouais.
13: Donc en fait, c'est quand même
12: jamais
13: le truc
12: pu
13: assez
12: le faire sur une plateforme où ils ont acheté le film après, par exemple.
13: En fait, franchement,
1: tu parles de Netflix par exemple.
13: Mais non, ils sont hyper beaux les éclairages du studio.
1: Je joue le bad guy, tu vois, je suis obligé.
13: Non, en vrai, franchement, on n'aurait pas pu ailleurs que chez Canal. On a eu, Lies et Jérémy qui sont les personnes avec qui on travaille chez Canal. Je te jure, il y avait des moments où on leur expliquait des trucs et ils étaient là en mode.
1: Ils s'occupent de la création.
13: Franchement, on vous fait confiance. Ils étaient en mode, on vous fait confiance. Il y a vraiment eu un truc de confiance, comme si on était tous dans le même bateau, c'était très agréable.
12: L'esprit Canal existe toujours, c'est ça qu'il essaie de te dire.
13: Oui, franchement, c'est vrai.
1: Quand on a une saison comme ça qui cartonne, qu'est-ce qu'on essaye d'améliorer, peut-être ou pas, ou en tout cas de changer par rapport à la première saison? Est-ce qu'il y a sur le casting, est-ce qu'il y a quelque chose qui change sur le casting? Parce qu'évidemment, ça a été un succès, mais est-ce que vous avez peut-être appris de certaines choses qui ont un peu moins potentiellement fonctionné ou...
13: Je fais la version honnête ou pas?
1: Ah, mais oui.
13: Chez Mehdi.
1: Okay. Bien sûr.
13: Pour la saison 2, on s'est dit, bon, cette fois-ci, essayons de marger. Et on n'a pas réussi. En fait, saison 1, tu connais. Tu mets tout à l'écran, tout ce que t'as, tu mets à l'écran et tout. Et on s'est dit, bon, vas-y, saison 1, ça a fonctionné. Saison 2, on va essayer de faire un peu de sous en tant que producteur. On a investi tellement de sous et tout.
12: Tellement marrant.
13: Bah, c'est vrai. Et on n'a pas réussi. En fait, je sais pas si t'as vu les deux premiers épisodes.
12: Parce qu'on peut pas. On n'a pas réussi.
13: On aurait pu faire. Mais d'un seul coup, on s'est dit, c'est pas trop marrant que la saison, elle s'ouvre, c'est de nuit. Et d'un seul coup, on a dit, tournage de nuit, les équipes, faut les payer double et machin et trucs. Et après, on se dit, si le générique, c'était une musique de Lil Yachty, hop, et tu payes. Et si, machin, et si, truc.
12: la 3D juste pour le ouais. premier épisode, je sais pas combien.
13: On a Quentin Desronziers que tu dois connaître, qui est un énorme réal, qui nous a fait le générique de l'épisode 1, par exemple. On a que des trucs comme ça, où à chaque endroit, il y a, je veux pas trop dire, mais il y a une quête, par exemple, où on a fait dresser 45 poules. Pour une quête pendant 2 mois et okay. ça coûte mais je peux même pas te dire tu vois
12: okay. et le en fait, prix de la poule augmente on en parle pas assez.
13: Le prix du dressage de la poule on parle souvent du prix de l'œuf mais le prix du dressage de la poule
3: bien sûr
13: non mais et donc en fait je crois que c'est notre truc à nous c'est en fait ouais. On veut se faire kiffer et je pense que ça se sent aussi quand tu regardes le programme c'est qu'on est des mais en fait on a cette mentalité stand-up tu vois moi je me souviens très bien vas-y franchement on s'en fout pardon hein, mais peut-être
3: vas-y.
13: Tu vas pas aimer que je dise ça
3: vas-y,
13: mais...
3: pas, non,
13: je me souviens Farid il a ouvert son dernier spectacle avec des dômes et les dômes donc c'est un zénith hein, tu vois c'est 4400 personnes ouais. et en fait bah il a mis scène centrale il a mis des énormes projecteurs il a mis des machins et au final ça fait que tu marches pas mais les gens ils passent un putain de spectacle et
3: c'est plus mémorable
13: ouais et en fait c'est le je trouve qu'on a un peu cette mentalité avec avec les loups tu vois on fait pas ça on est pas producteur on se présente comme producteur mais nous quand on fait le truc
12: on a pas cette mentale là
13: on est deux potes qui nous font kiffer tu vois on fait que de s'appeler tous les jours en disant et pour la saison 3 on pourrait faire ça
12: en même temps on se dit ça comme si c'était pas la bonne logique. Mais je crois que nous, on a conscience que malgré tout, c'est un investissement.
13: Oui.
12: L'argent qu'on ne prend pas aujourd'hui, qu'on pourrait prendre en voyant plus petit, et bah, c'est ce que peut-être plus tard va faire le succès du programme à l'international. Ouais. Et c'est la raison pour laquelle on l'a vendu en Allemagne.
3: Exactement.
12: C'est la raison pour laquelle on parle avec 4 pays. On a signé un contrat avec, d'option avec 16 pays en même temps. Je pense que c'est ce qui va faire que par la suite, le programme va avoir du succès et qu'on aura... pas autant à s'investir et à avoir du retour sur l'investissement qu'on a fait au départ. Oui. Mais pour répondre à la question...
3: Je suis désolé, Farid, mais tu parles comme un producteur.
12: Attends, mais t'as pas vu, c'est ma chapka de producteur. T'as pas compris ou quoi?
3: T'es un super producteur, excuse-moi.
13: C'est une chapka faite de rib. Mais tu sais que sur la saison 2, pour aller dans ton sens, le sens de ta question, on a Arnaud Chautard qui est avec nous et qui coprode à nos côtés. Le nombre de fois on a fait des calls et on lui disait « Ah, bah voilà, on pensait faire ça et tout. » Et il lui disait « Mais les gars, putain, mais comment on va ?» Et après, je me souviens, un moment, on disait juste « Allez !»
3: On le fait.
13: Et t'es là, « Allez, let's go !» Et en fait, ça a été vraiment notre ambition sur la saison 2, c'est nous faire kiffer, essayer de... Je crois qu'on n'a jamais pris autant de risques pour cette saison 2.
12: Ouais, parce qu'on
13: a vraiment tenté plein de trucs, tu vois.
12: On parle pas souvent de ça, Arnaud Chautard... Donc qui a coproduit Aznavour, Nouvelle École,
13: le film
3: Aznavour, ouais.
12: la vie scolaire.
13: Il a coproduit Charles Aznavour.
12: Charles Aznavour à l'époque.
13: Il a 115 ans, Arnaud Chautard.
12: Il a coproduit le film Aznavour, ouais. le film La vie scolaire et pas mal de programmes d'humour sur Netflix. Et avant, il bossait pour Juste pour rire. Et moi, je l'ai rencontré justement à l'époque de Juste pour rire. Et il a les mêmes ambitions que nous.
13: Ouais.
12: C'est l'un des rares producteurs que j'ai rencontré qui sait foncièrement travailler avec les artistes, qui comprend ce que c'est et qui essaie de composer avec eux et pas de se dire que ah ouais ils pensent comme des artistes donc oui. ils sont capricieux et donc oui. On le prend pas en considération de la même façon. Il compose vraiment avec nous
13: oui.
12: et nous en fait l'idée du Loup-Garou c'est qu'on l'imagine vraiment, on l'a vraiment imaginé depuis la saison 1, sur 5 ou 6 saisons. Et donc on sait qu'on est en train de raconter une histoire, et en fait, le fil rouge de cette histoire, c'est les cartes de l'extension, parce qu'on a fait le choix de ne pas mettre toutes les cartes dès le début, et donc à mesure qu'on va rajouter des cartes, ça change drastiquement la saison, et donc on sait que jusqu'à saison 5-6 on a un truc à raconter, et donc à chaque fois qu'on vient avec une saison ce sera
13: sur une carte comme
3: les showrunners d'une série finalement.
13: Bah, exactement.
3: C'est un peu comme ça que vous
13: mais
3: voyez,
13: c'est pour ça.
3: Ça
13: nous c'est à la fois une émission parce qu'en vrai les joueurs ils jouent vraiment, tu vois, ça il y a encore des gens qui captent pas la nuance et qui pensent que c'est écrit, etc. En fait nous on monte comme si c'était une série, mais les vraies images de base c'est 2 semaines d'esprit ultra fort qui sont en autarcie dans la forêt et qui jouent en temps réel à une partie de Loup-Garou.
12: Tu sais que c'est normal, je me disais ça hier, les gens ils disent souvent, parce que nous on le présente souvent comme un truc un peu, tu sais, un peu quasi sportif, de documentaire, tu vois, comme un docu, tu vois les docus sur Netflix, Drive to Survive, où t'as vraiment, ça te donne le sentiment d'un docu sportif. Et en fait, c'est des fois sur un championnat où moi je regarde la Formule 1 par exemple, et en ce moment tu vois des scénarios qui sont invraisemblables, tu te dis ah c'est sûr qu'ils ont trafiqué. Je pense que c'est naturel que les gens ils se disent ça aussi.
3: Alors
12: quand
3: pas forcément.
12: Ouais,
3: exactement.
13: Ah bah bon, nous pas du tout même.
12: Nous on n'a pas le droit.
13: On n'a pas le droit parce qu'il y a des sous à la clé. Il y a 100 000 euros à la clé, donc on a vraiment littéralement des gens qui sont là pour surveiller la continuité du jeu et qui est pas triche. Donc
3: bon, ça s'appelle Loup-Garou.
1: j'ai fait un choix musical extrêmement subtil.
13: Garou.
1: Ah, c'est ça. J'aurais tellement c'est dû faire ça.
13: Okay,
1: non, on va écouter le morceau Loup-garou de Fianso et Gims.
13: Ah, voilà,
1: tout simplement. Je ne vais pas aller jusque Garou. Let's go, on s'écoute ça tout de suite.

0: C'était Loup-garou donc de Fienso et Gims, évidemment en référence à l'émission Loup-garou présentée par Farid et Panayotis Pasco.
1: 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Mehdi Maizi à la régulière.
0: On parle de loup-garou, mais évidemment, vous n'êtes pas que ça. Vous êtes aussi des humoristes, stand-uppers, des comédiens. Et aujourd'hui, je pense qu'on peut dire sans trop se tromper que vous êtes deux des figures peut-être les plus influentes, en tout cas du stand-up français.
2: Non,
0: ça va.
3: Je sais pas, je m'apprends.
0: Comment vous regardez un peu
2: Il dit que des faits.
3: C'est pas ce qui se dit dans le stand-up.
0: C'est quoi votre vision un peu sur le paysage actuel? Parce que moi, j'ai le sentiment, d'un point de vue très extérieur par rapport à vous, qu'il y a énormément, beaucoup, un peu comme on parlait un peu de rapport en tête.
3: Tu vas nous emmener à donner notre avis sur stand-up, putain.
0: Bien sûr. Non, mais tranquille. Mais tu sais, moi, j'ai aussi le sentiment que maintenant, par exemple, qui suit beaucoup le rap de près, beaucoup d'artistes, et que parfois, c'est compliqué aussi même de s'y retrouver. Et j'ai un peu ce sentiment-là similaire avec le stand-up, où il y a énormément de propositions. Ça veut pas dire que c'est moins bien ou pas, c'est pas du tout ce que je dis, mais c'est qu'il y a beaucoup de choses, avec aussi un peu une dictature presque des réseaux, avec beaucoup de gens qui percent, notamment grâce à Instagram, grâce à TikTok, ce qui n'est pas forcément une mauvaise chose, encore une fois. J'entends des Greg Dutt qui disaient qu'ils faisaient ça depuis 10 ans et que grâce à Instagram, ils remplissaient salles. Donc c'est vraiment quelqu'un qui pratique ça depuis longtemps. Mais comment vous voyez un peu cette Greg Dutt, je crois que c'est comme ça qu'on prononce son nom, qui fait pas mal de vidéos qui marchent bien sur Insta. Comment vous voyez un peu cette profusion un peu de stand-uppers? Est-ce que c'est normal? Est-ce qu'il y a de la place pour tout le monde? Est-ce qu'il y a trop de choses? Comment vous voyez ça? Est-ce que c'est compliqué de s'y retrouver aujourd'hui?
2: Compliqué de s'y retrouver, je pense que oui, mais comme tu disais dans le rap, moi j'ai l'impression que je découvre des nouveaux trucs partout, à chaque endroit. Après, j'ai l'impression que ça crée un truc assez intéressant, c'est que le stand-up, ça a quand même émergé dans l'espace public, je dirais, il y a en vrai moins d'une dizaine d'années.
0: Ouais.
2: Tu vois, avant, les gens ne savaient même pas la différence entre one man, stand-up.
0: C'est vrai.
2: Le mot stand-up n'était même pas dit. Tu vois, moi j'ai commencé au moment où Farid perçait de ouf, et je me souviens qu'il y avait ce truc où à chaque fois que les gens disaient vous faites du one man ou du seul en scène, et ils comprenaient pas la nuance et tout.
3: Et d'ailleurs, toi, il disait souvent ça. Hein. Il disait seul en scène, ou tu sais, quand c'était Blanche, il parlait de seul en scène.
2: Et
3: plutôt
2: moi,
3: que
2: je suis
0: Blanche Gardin.
3: Blanche Gardin, ouais.
2: Bah, t'as le truc, tu sais. Et en fait, je pense que le stand-up, d'un seul coup, c'est arrivé. Mais en fait, le stand-up, il y a plein de sous-genres dans le stand-up, tu vois. Comme
3: Blanche
2: dans...
3: Gardin qui nous manque.
2: Ouais, totalement. Mais t'as ce truc. Bah ouais, trop fort. Mais tu vois, t'as cette espèce de truc où t'as plein de types de. T'as le storytelling, t'as du one-line, des gens qui font de l'absurde, t'as des gens qui font du crowd-work, de l'impro. Et ça, tout ça, c'est des sous-genres différents. Et je pense que ça va ramener un truc assez cool, c'est que les gens vont se rendre compte à un moment. Parce qu'il y a eu une vague quand il y a eu beaucoup d'impro, où dans les comedy clubs, si les gens faisaient pas d'impro avec le public, par exemple, il y avait des gens du public qui se disaient mais ça a toujours pas commencé
0: c'est
2: le spectacle.
0: C'est pas ça du stand-up, ouais.
2: Et en fait, il y a plein de styles différents, mais c'est comme dans le rap, il y a plein de styles différents, comme dans tout. Et il y a encore quelques temps, il y avait la musique et le rap. Et puis après, on s'est dit, le rap, c'est une catégorie, il y a des sous-catégories. Tu vois, et je pense que c'est ça qui va se passer.
0: Je pense qu'on est un peu finalement au début du stand-up en France, quelque part en tout cas, et que là, les gens commencent à comprendre tout ce que les différentes tournures que ça peut prendre.
2: Exactement, ouais. Mais comme exactement le même schéma qu'avec le rap, en fait, je pense, tu vois.
3: Moi, je crois que... Après, c'est vraiment des croyances personnelles, hein, parce que après, quand je parle, je mets tellement d'aplomb et de charisme dans ce que je dis.
2: c'est
3: une vérité absolue, mais moi, j'ai le sentiment que le stand-up, c'est pas fait pour être démocratisé ou institutionnalisé, en tout cas, parce que c'est un art qui, par essence, se construit dans l'opposition, se construit en marge, et dans la contradiction d'une espèce de norme de ce qui est la bien-pensance, le bon savoir-vivre, la bonne foi. Tu sais, le stand-upper, c'est souvent l'argumentaire de la mauvaise foi. Et donc, je pense que l'idée que ce soit institutionnalisé, ça va à l'encontre même de l'idée du stand-up. Mais tu sais, c'est marrant, parce que c'est un truc qu'on dit souvent, ces 6-7 dernières années, il y a trop d'humoristes. Mais moi, justement, j'ai pas l'impression qu'on se dise il y a trop de musique ou il y a trop de musiciens, tu vois. Ça sort toutes les semaines, il y a je sais pas combien de titres et d'artistes qui pètent, et on se pose pas la question. Mais c'est pas le même type de
2: consommation. La musique, je peux l'écouter là sur mon vélo pour l'interview, j'entends. Je peux l'écouter sous ma douche avec mes potes en soirée, en club. Et du coup, le stand-up, quand tu vas en voir pour les gens, c'est peut-être une fois par mois dans un comedy club. Du coup, c'est réduit l'endroit où tu peux en bouffer. Après, sinon, t'as les réseaux. Mais encore une fois, je trouve qu'il y a une grosse distinction. Ouais, mais c'est pas regarder du stand-up, c'est regarder une vidéo.
0: C'est vrai.
2: C'est pas la même chose.
0: Ouais, ouais.
2: Le stand-up, c'est vraiment dans les salles. Tu vois, même nous, nos captations, c'est pas ton spectacle. C'est ton spectacle filmé avec un pas de recul. T'es pas dans la salle, tu rigoles pas comme dans. Tu vois.
3: Mais je pense que c'est. Pardon.
0: Je t'en prie.
3: Je vais pouvoir poser que trois questions en une heure, mais.
0: Ça me va.
2: Facile. Ça facilite mon travail, tu sais.
3: Je pense que c'est beaucoup plus. C'était beaucoup plus dur avant d'accéder à une audience. Mais du coup, beaucoup plus facile de fonctionner quand tu l'avais.
2: Ouais.
3: Et je pense que c'est beaucoup plus dur aujourd'hui. Parce que...

0: aller avoir le pupitre qui te donnait l'audience pour que tu puisses te créer un public ou en tout cas toucher le public. Et donc, c'est ce qui fait qu'aujourd'hui, tu as beaucoup, beaucoup plus de noms qui existent. Mais du coup, vu que tu as beaucoup plus de noms qui existent, faire ton trou là-dedans, j'ai l'impression que c'est beaucoup plus dur.
1: Moi, il y a un producteur il n'y a pas longtemps qui me racontait que à l'ancienne, tu fais un bon passage chez Sébastien et tu fais une tournée des Zéniths.
2: Patrick Sébastien.
0: Ouais. Mais attends,
2: exactement.
0: On n'a même pas besoin d'aller à l'ancienne. Ouais. Montreux, avant, tu faisais un bon passage. Paul Mirabel, sur un passage.
2: Le festival de Montreux, Et ça a changé ton année, en fait.
0: Ouais, bien sûr.
1: Mais ta carrière. Son année,
0: Ça a changé ta carrière.
1: En fait, ça t'a amené à un endroit où après tu pouvais. Et maintenant, j'ai l'impression que même si t'as. Tu vois, un truc comme Inès Reg, ce qui s'était passé avec une vidéo, je pense que ça pourrait pas forcément se produire aujourd'hui. Alors que c'était il y a quoi, 8 ans?
2: T'as un peu le sentiment peut-être que si aujourd'hui faire 5 millions de vues sur Instagram, c'est un carton, mais c'est pas forcément synonyme demain de faire
1: ça se transcrit pas de la même manière, quoi.
0: Parce que tu vois, t'en vois plein des comptes qui ont des tu sais, ils ont pas beaucoup de gens qui les suivent, mais ils ont une vidéo qui a pété. Mais en fait, tu vois tellement de vidéos qui pètent que ça veut plus dire grand-chose. Tu vois, aujourd'hui, tu vois une vidéo qui fait 2 millions, ça veut plus dire grand-chose.
2: C'est vrai.
0: Parce que tout le monde consomme.
1: Du nombre d'abonnés qu'a Théodora. Tellement peu.
0: Oui,
1: la chanteuse. Elle a genre 400 000 abonnés.
2: Elle a 7 morceaux dans le top 50 actuellement.
1: Non, mais j'étais
0: elle est plus que Gims.
1: Non, mais j'étais, exactement. Non, mais j'étais en mode, il y aurait eu ça il y a 4
0: Théodora,
1: ans.
0: Théodora, on t'adore. Je vais donner des messages comme ça.
2: Mais je l'adore. Tout le monde, qui n'aime pas Théodora?
1: Pas de question.
2: C'est aussi dangereux parce que
1: c'est peut-être un gros red flag de ne pas aimer Théodora.
2: Oui, c'est un gros red flag de ne pas aimer Théodora. Mais est-ce que c'est pas. Bon, c'est un autre sujet, mais c'est aussi. T'as toujours peur du moment où. Il y a forcément un moment où il y a une partie des gens qui va se retourner.
1: Tu vois, ah, mais ça, c'est trop marrant.
2: Tout le monde.
1: Il y a des sociologues qui ont expliqué qu'il y a des gens qui ont le. C'est plus fort qu'eux, ils doivent détester les trucs que tout le monde aime. Ouais. Moi, j'ai un peu été comme ça.
0: T'es un peu comme ça.
1: Non, j'ai été.
0: T'as été comme ça, t'as beaucoup évolué, mon chouchou.
1: C'est vrai.
2: Puisqu'on parle de stand-up, Farid, c'était qui toi Je crois que t'es un bousième de stand-up américain, etc. Ouais. T'as beaucoup consommé ça.
0: Français aussi.
2: Et français aussi. C'était qui tes premières références,
1: toi? Eli Kaku.
0: Ouais, Eli Kaku.
2: Bah, toi, je crois que je savais. Je crois que tu as.
1: Non, pour lui, pour lui.
2: Ah, ouais, je pensais que
1: Madame Sarfati.
0: Eli Kaku, Jamel, évidemment, parce que Jamel, c'est beaucoup plus qu'un humoriste, c'est une figure. Tu vois,
2: dans ce qu'il représentait,
0: dans ce qu'il voulait raconter. C'est pour ça aussi que j'ai travaillé avec le même metteur en scène. Il y avait Gad au départ, ça a changé du coup. Et après, il y a eu.
2: Tu penses notamment au premier spectacle, décalage, la vie normale. Enfin,
0: décalage, beaucoup,
2: ouais.
0: Décalage. Mais en fait, la problématique qu'on a, c'est de réussir à garder, tu vois, c'est dur de garder les mêmes idoles que t'avais jeune, surtout dans le stand-up. Tu vois, moi j'avais Gaspard Proust aussi beaucoup.
2: Oui.
0: Et après, j'ai beaucoup regardé les Américains. Mais c'est vrai que c'est le mélange de tout ça qui fait que derrière, on peut avoir quelque chose d'un peu singulier, tu vois, là où au Canada, ils sont très très forts, au Québec, et il y a un truc très scolaire. Parce qu'en fait, je pense que dans l'humour français, ce qui est très différenciant par rapport à ce qui se fait en Amérique du Nord, c'est qu'on aime des personnalités. On aime des natures comiques. Tu vois, Jamel, quand tu penses à lui, tu penses à une nature comique, tu penses pas à une blague en particulier.
2: D'accord.
0: Alors que le stand-up tel qu'il a évolué et plus aux États-Unis, c'est souvent tu penses à des vannes, des lignes. Et c'est un peu la différence, et je pense que c'est aussi ce qui fait notre force, c'est que tu vois un mec comme Paul Mirabel, par exemple, il y a des blagues qui peuvent toucher les gens, mais il y a une personnalité aussi qui prend le dessus, et je crois que c'est la spécificité un petit peu de ce qu'on a, nous, ici en France.
2: Pendant toi, c'était qui d'un peu tes références quand tu commences?
0: C'était moi.
2: C'était Farid essentiellement.
1: Il y a eu, ouais. Pendant un moment, mais c'est dur de garder ses idoles hyper longtemps.
0: Très fort.
1: Non, il y a eu, il y a eu. Non, moi, gamin. Alors, ça a beaucoup été. Moi, j'adorais les duos.
2: Ok.
1: J'ai très été tout ce qui était autour de Muriel Robin, les Chevaliers du Fiel.
2: Du Fiel,
1: ouais. J'ai adoré.
0: Tu pars de très loin.
1: Chevalier Las Palès.
2: Tous les chevaliers, en fait.
0: C'est que les Chevaliers du Fiel, les voir en live, c'est monstrueux.
1: Ah ouais,
0: salle, comment ils tuent la salle. Moi, je les ai vus en festival, c'était à Morges.
1: Ah, mais frère. Les vampes.
0: C'est effrayant.
1: Les vampes.
2: C'est ça, tes rêves. Okay.
1: Ouais, après, non, mais ça, gamin, tu vois, c'est ce que ça regardait. Il y a eu
0: Bruno Salomon
1: de la Rock. Ah ouais, Bruno Salomon,
0: ouais.
1: Avec les Nous c'est Nous et tout. Non, t'as Palma de la Rock. Moi, j'ai après les trucs très vieux, parce que mes parents, moi, regardaient plutôt des vieux trucs. Donc, t'as eu beaucoup de De Vos, beaucoup de Pierre Rep.
0: De Vos.
1: Ouais.
2: Incroyable.
0: Extraordinaire.
1: Ouais, mais je trouve la petite dose.
0: Oui, je comprends.
1: Tu vois ce que je veux dire ?
0: Mais dès que tu prends des extraits,
1: c'est exceptionnel. C'est fou. Et Pierre Repp.

0: Pareil, Pierre Reps, c'était l'expert du bégaiement. Il faisait exprès de bégayer, il se lançait dans un truc et ça se terminait jamais. C'était exceptionnel.
1: Des proches était l'une de mes grosses références.
0: C'est vraiment, des proches, ouais, aussi.
1: C'est vraiment quand je me suis imposé l'idée de bien parler sur scène, de l'idée de l'écriture et tout. Des proches étaient. Ça m'a vraiment matrixé. Ouais. Les cintres, le sketch des cintres.
0: T'as eu.
1: On me dit que des juifs sont tentés dans la salle. C'était
0: exceptionnel.
1: Fou.
0: Et il y a eu après, un peu en grandissant, j'ai beaucoup Kian.
2: Kian Kojandi.
0: Fary. Non, mais c'est vrai? Lutte,
1: juste pour que tu le dises.
0: Beaucoup Lutte, Alex Lutte.
1: Alex Lutte.
0: Et moi je me souviens d'ailleurs dans son premier spectacle, il y a un truc qui est peut-être l'équivalent de ce que toi t'as eu sur des proches. Oui. Je me suis dit, ah putain, c'est tellement stylé d'avoir un beau vocabulaire sur scène. Parce qu'à un moment, je me souviens dans un sketch, il parlait d'un yaourt et il disait je tire l'opercule. Ouais. Et juste le terme opercule. Il a un rire sur opercule. Et je me souviens, gamin, regarder ça, tu vois, et me dire oh, putain, c'est quand même beau de pouvoir attraper. Ah putain, qu'est-ce qu'il parle bien.
2: Mais je vous propose qu'on écoute un morceau.
0: Allez,
2: un morceau d'un rappeur suisse. Est-ce que vous le connaissez?
1: Il
2: s'appelle Makala.
0: Bah, son retour là.
2: Bah voilà,
0: après deux ans, après deux ans,
1: il
0: avec
1: son dos musclé là.
2: Exactement,
0: avec son dos très musclé. L'autre, il a vraiment dit au chef hop, tu me mets toutes les lumières que tu veux, mais on voit mes biceps.
2: Eh ben exactement. Le morceau s'appelle Hotel Yotsuya. D'ailleurs, il a annoncé un zénith. Tu vois, on parlait de.
0: Ah,
2: il a annoncé un zénith de Paris en 2026.
0: Très très fort, Makala.
2: Je l'adore, Makala Hotel Yotsuya. J'adore. On met ce morceau à chaque émission. C'est parti.
0: C'était incroyable.
1: Ah ouais.

0: encore toujours le même string.
1: Hôtel Yotsuya de Makara, un morceau présent sur son projet Yamoto. Et maintenant, on poursuit la réécoute de l'émission avec Fari et Panayotis Pasco, venus présenter la saison 2 de Loup-Garou.
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1: Et nous sommes avec Fari et Panayotis Pasco pour l'adaptation de Loup-Garou, la saison 2, qui arrive le 5 décembre. Et je me suis dit, j'avais envie de parler de quelques jeux de société qui ont été adaptés au cinéma. Je vais me dire si vous les avez vus, si vous connaissez ces films-là. Ouais. Et je voulais commencer par un film, un petit classique, Clou, un film de 85 adapté du jeu Cluedo, ouais, Cluedo. Évidemment. Donc c'est un film un peu ovni. À l'époque, Hollywood ne sait pas vraiment comment transformer un jeu en récit. Alors le réalisateur, pardon, Jonathan Lynn, qui d'ailleurs, des années après, avait réalisé Mon voisin le tueur. Je ne sais pas si vous vous souvenez de ce film assez médiocre avec Bruce Willis et Matthew Perry, mais que j'aime beaucoup. Et donc il prend un parti pris, dialogue ultra rapide, ambiance de comédie théâtrale et surtout plusieurs fins différentes projetées selon les salles.
3: Every person in this room has the perfect motive.
4: Stand back!
3: For murder.
4: What do you mean?
5: Murder.
3: But only one of these suspects is the murderer. Paramount Pictures invites you to an evening of mystery. It's not just a game anymore.
1: Alors, résultat à la sortie, le film est un échec. Mais aujourd'hui, Clou est devenu un peu culte. Il est même cité dans À couteau tiré. Vous avez peut-être vu.
6: Ah oui,
1: vu,
6: ah ouais, j'adore
1: ce film avec Daniel Craig.
6: Ils en sortent un nouveau, là.
1: Ah, il y en a un deux qui est sorti. Il y en a un exactement un troisième. Glass Onion.
6: Il y en a trois qui sont sortis.
1: Non, il y en a deux. Il y a À couteau tiré et Glass Onion, qui est sur Netflix pour le coup. Le premier était sorti en salle. Et il y a un troisième, effectivement.
6: Il y en a pas un où c'est un peu horreur, un peu horrifique. Il me semble qu'il y en a un troisième qui est sorti.
1: Pas
6: un qui sort le 12 décembre.
1: Là, y en a peut-être.
6: Oui, il y en a un qui va sortir là, le 12 décembre.
1: Okay.
6: J'ai vu hier le...
1: Avec donc le personnage de Benoît Blanc, joué par... Est-ce que vous avez joué au Cluedo, vu qu'il y a des amateurs de jeux de société?
7: Jamais de ma vie.
6: C'est vrai?
1: Non, jamais. Farid
6: Colonel Moutarde.
1: Oui, le fameux Colonel Moutarde.
6: Ah oui, évidemment. Mais
7: moi aussi, je peux dire Colonel Moutarde.
6: Non, évidemment. Ouais, bien sûr. Petit, mais on n'a pas le même âge.
7: Mais tu kiffes?
6: Faire la qui en fait?
7: Tu kiffes ou pas?
1: T'es un gros amateur de jeux de société. T'as beaucoup joué petit.
6: Mon grand frère qui travaille avec nous sur Leroy, que je salue, qui on dirait sur un meeting politique que je salue.
7: Il salue tellement de gens.
6: Big up.
7: C'est vrai que c'est qu'il a pas beaucoup de gens d'auditeurs.
1: J'en ai 3-4 quand même.
6: C'est un grand fan de jeux de plateau. Et du coup, dans la famille, on est des grands fans de jeux à la base.
1: Okay.
6: Genre, mon grand-père, c'était un fou des dames, des jeux de cartes.
1: Oh, c'est une bonne vanne. Hein.
6: C'est une très bonne
1: vanne. C'est un professionnel aussi.
7: Il tente, il voit une brèche et il rentre.
6: des dominos. Et donc, c'est vraiment un truc quasi familial. Quoi. C'est un héritage qu'on a du jeu. Et du coup, nous, à la maison, on a toujours une trentaine, quarantaine de jeux de plateau. Et dès qu'il y en a des nouveaux qui sortent,
1: vous y allez.
6: Ouais, on y va.
7: Là, c'est Sky Joe.
1: Ah oui, je connais.
6: Sky Joe,
1: oui, bien sûr. Très populaire.
7: C'est Sky Joe.
1: Deuxième exemple, Battleship en 2012. Est-ce que ça vous parle, ça?
7: Le film?
1: Le film?
7: Oui, mais j'ai pas vu.
1: Eh ben,
7: mais
1: ça, c'est pas très grave.
7: Ah ouais, tout le monde disait que c'était un peu
1: C'est pas ouf du tout, mais donc c'est un énorme blockbuster. Et là, c'est simple. Le studio a pris la bataille navale.
7: Ouais.
1: Le jeu, la bataille navale, touché, coulé, tout ça. Et on a fait une invasion extraterrestre, des destroyers géants, Liam Neeson avec un talkie-walkie et Rihanna qui joue dedans, qui tire au canon.
6: Je me souviens, putain.
1: Le film, c'est n'importe quoi.
7: Bah oui.
6: Je me souviens, putain.
8: Où est le capitaine?
9: Il est mort, monsieur.
8: Qui est le plus haut en grade?
9: C'est vous.
10: Ils ont créé une sorte de bouclier.
11: Mon radar est à sec.
10: Il semble impénétrable.
9: Nous avons trois destroyers portés disparus. Peut-être quelqu'un a pu s'infiltrer.
10: Quels sont vos ordres?
9: On le rentre dedans.
1: Alors... C'est encore un échec.
7: Ah ouais, merde.
1: Évidemment.
7: Merde.
1: Et surtout, c'est un moment où, du coup, Hollywood voulait absolument adapter plein de jeux de société. Il y avait la rumeur du Monopoly, du Uno, du Candy Crush également à l'époque.
6: Trop bizarre.
1: Et heureusement, la plupart de ces adaptations n'ont pas vu le jour.
7: Bah, t'en as même quasiment une vanne dans The Studio. Quoi,
6: c'est ce que j'allais dire. On dirait que c'est un truc de studio.
1: J'allais dire ça, exemple. Donc, c'est la série sur Apple avec Seth Rogen qui est. Que j'ai trouvé extraordinaire.
6: Ouais,
1: où t'as le début, t'as le film Kool-Aid, qui est une boisson très populaire aux États-Unis qu'on connaît, qu'on n'a pas ici, hein, si je dis pas de bêtises, et qui donc à un moment doit être réalisé par Martin Scorsese dans la série, du coup. Donc vous n'avez pas vu ce film Battleship?
7: Non,
6: mais je me rappelle très bien de la bande-annonce quand ça arrivait, parce qu'effectivement il y avait la voix de Rihanna.
7: Et elle avait un peu les cheveux courts dans le film.
1: Exactement.
7: Et je me souviens que c'était la première fois un peu qu'on la voyait cheveux courts, si je dis pas de bêtises.
1: Je crois que
7: du coup ça avait un peu.
6: Il est extrêmement fan de Rihanna. Voilà.
1: Qui n'est pas fan de Rihanna? C'est un peu comme Théodora. On est tous fans de Rihanna.
7: Ah,
1: Fari.
6: Ouais, je sais pas.
7: Toi, t'es fan de Rihanna?
6: Moi, j'aime bien Rihanna.
7: Allez,
6: mais
7: c'est bon, bah, du
6: non,
7: coup,
6: mais
7: c'est
6: j'aime
7: bon.
6: Bien, mais fan, c'est un.
1: Il est pas fan.
6: Ouais, ouais.
7: Et moi non plus, je suis pas fan, mais genre, j'aime bien ce qu'elle fait. Ouais. Quand elle fait un truc, je regarde.
1: Vous savez qu'elle a pas fait d'album depuis 2016, ouais. Comme vous
7: alors,
1: le savez.
7: Si, mais elle les a pas sortis.
1: Oui, en tout cas, il y a pas d'album plus qui est sorti. Mais je vais vous poser une question, parce que je regardais ça il y a pas longtemps. Vous savez que Spotify donne le classement des artistes les plus écoutés dans le monde, en tout cas des 500 plus écoutés. À votre avis, Rihanna est classée combien, sachant qu'elle n'a pas sorti d'album depuis
7: 12.
6: Dans le top
1: 20. Tu dis 12, tu dis combien ?
6: Dans le top 20.
1: Moi, j'aurais dit 25, quelque chose comme ça. Ouais. Elle est 4.
7: Oh,
1: je trouve ça incroyable, alors qu'elle ne sort rien.
7: Et c'est qui les trois premiers ?
1: T'as genre évidemment. Non, je crois que c'est The Weeknd en 1, Bruno Mars, et peut-être Taylor Swift.
6: Bruno Mars aussi,
7: t'as pas Beyoncé ?
1: Beyoncé, elle est de 50 ou 40.
7: Tu
1: ou 30,
7: te fous de ma gueule.
1: Je t'assure. Wow. Elle est beaucoup plus loin que...
7: Je peux dire un truc que j'ai appris hier ou pas ? Sur les films, c'est pour ça que je fais un lien.
1: Je t'en prie.
7: Vous avez vu que la Zootopia 2, c'est le quatrième meilleur démarrage du monde entier du cinéma.
6: C'est pas vrai.
1: Ah non, j'ai pas vu.
7: En un week-end, ça a fait 456 millions de dollars de box-office mondial. Et vous savez, c'est quoi le film qui a rapporté le plus de tous les temps, mais en démarrage ? Le film en un week-end.
1: Donc c'est forcément surprenant. Vu ta question, c'est surprenant.
7: Dans le monde, un week-end d'exploitation. Combien et quel film ? Ok, je vous dis film, parce que je peux pas dire les deux, en fait, c'est n'importe quoi. Combien, quoi, comment
6: De quoi je parle ?
7: Donc, quel est le film qui fait le meilleur démarrage
1: moi,
7: de tous les temps ?
1: Moi, j'aurais dit un Avatar, mais c'est pas ça,
7: non.
1: Vu...
7: Non, et il est en 3.
6: C'est un dessin animé, du coup.
7: Ou en 2. Avengers.
1: Ah.
7: Je sais plus lequel.
1: Oui.
6: Genre, t'es surpris ?
1: Avengers non. Endgame, sûrement.
7: Ouais, sûrement. Combien en un week-end d'exploitation ? Juste pour vous dire, presque 400 millions de dollars aux États-Unis en un week-end. Dans le monde entier, ça a fait 1 milliard 100 millions en un week-end. Mais je savais pas que tu pouvais faire ça en un week-end.
6: Mais tu connais cette stat sur Zoé,
7: fou,
6: c'est Saldana, elle s'appelle ?
1: Zoé Saldana, exactement.
6: Elle est dans le top 5, c'est la seule...
1: Elle fait les Avatars,
6: ouais.
1: Les trois maintenant, parce qu'il y a le troisième qui arrive.
6: Elle est
1: les
6: dans,
1: Gardiens,
6: ouais.
1: Elle est, Avengers.
7: Ah oui, c'est vrai. Ouais.
6: Elle est dans trois des cinq films.
7: J'ai jamais vu Avengers.
1: Mais enfin, en fait, vu qu'elle joue dans Les Gardiens et que dans les Avengers, t'as Les Gardiens de la Galaxie.
7: C'est Emilia Perez.
1: Exactement, okay. C'est tout à fait.
6: Et du coup, elle est dans 3 des 5 films les plus vus de tous les temps.
1: Ouais, c'est fou.
7: Mais elle fait quoi dans Avatar ? Ah, elle fait le.
6: Bah, c'est elle qui fait la meuf.
1: Nebula, je crois. Si c'est pas son. Non, c'est pas... non, Nebula, c'est
6: Gardien. C'est le Gardien de la Galaxie.
7: J'ai jamais regardé. Après, si, tu te souviens à Noël, quand on avait le Covid, quand on a fait Noël ensemble et qu'on a regardé Avengers en mangeant des merguez ?
6: Je me souviens pas, mais.
7: Tu te fous de ma gueule ?
1: Bon, alors, il y a un autre exemple de jeu adapté en film, c'est Donjons et Dragons.
7: Mais bon, c'est bon.
6: Ah oui,
7: c'est
6: Game of Thrones. Oui, bien sûr.
1: Non, c'est Donjons et Dragons.
6: Donjons et Dragons.
1: Il y a eu le film.
6: Netflix ?
1: Il y a eu plusieurs choses.
6: Pas Netflix ?
1: Non, il est sorti en salle.
6: Il est sorti en salle.
1: What? Alors, effectivement, plein de choses se sont inspirées. On le voit dans Stranger Things, le jeu de Donjons et Dragons, World of Warcraft, Game of Thrones, bien sûr, ça lui doit quelque chose. Mais il a été adapté plusieurs fois à un film horrible dans les années 2000, deux téléfilms oubliés, mais en 2023, un film que j'ai plutôt bien aimé avec Chris Pine, que j'ai trouvé plutôt cool, voilà, qui existe, qui n'a pas marché.
7: Merde.
1: Mais qui est plutôt de bonne facture.
7: Ça s'appelle Dungeons and Dragons.
1: Absolument. Donjons et Dragons,
7: putain,
1: Honor Among Thieves.
6: Mais là, de tout ce que tu nous racontes, il n'y a rien qui est bien.
1: C'est
6: en fait.
1: Pour ça. Ouais. Pour en revenir. Non, Donjons et Dragons est bien, mais n'a pas marché. C'est pour ça que finalement, votre adaptation, qui n'est pas un film, pas encore, mais qui est pensée comme une série, ça fait quand même figure d'exception dans cette longue histoire.
6: Bah, c'est justement parce que c'est pas de la fiction. Parce que nous, on la façon qu'on a de l'aborder, c'est
7: pourquoi on fait pas un film
6: celui du jeu. Un film de quoi ?
7: Pourquoi on fait pas une partie, mais en film, et vraiment avec des vraies images, pas en fiction, quoi.
6: Ah oui, bah c'était l'une de mes. C'était l'une de mes idées. J'ai dit aux équipes, attends, c'est un peu marrant. J'ai dit aux équipes hier, j'ai dit, ce serait fou que pendant une saison, un peu comme les mangas ils font en ce moment, que pendant une saison, on fasse tous les épisodes jusque l'épisode 9 et le dernier épisode, on le sort au cinéma.
1: Mmh. Ah bah en plus sympa. Ça.
7: Ouais.
6: Et ils font ça dans les mangas et Demon Slayer. Demon Slayer, c'est l'animé japonais qui a fait le plus d'entrées au cinéma devant tous les animés japonais que tu connais. Et il sera peut-être nommé aux Oscars.
1: Est-ce qu'on pourrait pas imaginer une saison avec plein de personnalités connues, de célébrités ?
6: On n'a pas trop envie de ça. Peut-être qu'on fera intervenir des célébrités à des endroits utiles et clés. Mais en fait, le fait de faire...
7: Qui déjà aurait 2 semaines de libre pour aller s'enfermer dans la forêt sans portable ? Ils n'ont pas de portable.
1: Oui.
6: Et qui aurait autant d'argent de libre pour payer tous ces gens ?
7: Ah oui, c'est vrai. Bah oui, c'est vrai.
1: Il y a ça aussi.
7: C'est pas nous.
1: Pas vous, puisque vous n'arrivez pas à marger.
7: Bah,
1: évidemment que non. Bon, très bien. Bon, je propose qu'on écoute. Alors, on a fêté les 10 ans d'un album de Mac Miller. L'album, c'était Good AM, un album que j'adore. L'album est ressorti en vinyle avec 3 inédits. Et je propose qu'on écoute Hans Zini s'appelle Cable Box. C'est un morceau que je trouve exceptionnel et on ne parle pas assez évidemment de l'héritage que nous a laissé Mac Miller. On s'écoute donc ça tout de suite, Mac Miller, Cable Box, un inédit de l'album Good AM.

0: T'es pas raciste.
1: C'était un morceau de Mac Miller, le morceau s'appelle Cable Box. C'était un inédit présent donc sur la nouvelle édition de Good AM.
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1: Et ah ouais, c'est l'heure des recommandations. Vous avez demandé des recommandations, messieurs.
3: Oui.
1: Vous m'en avez envoyé.
3: Oui.
1: Je vais commencer avec toi, Pana, car tu as envoyé une recommandation musicale qui est un classique dans cette émission.
3: Ah oui, bah, je pense que tout le monde le hype en ce moment, il est trop chaud.
1: Mais à juste titre, c'est Inno.
0: Inno Casablanca.
1: Casablanca, oui,
0: chouchou.
1: Let's go, notre chouchou.
0: Ah ouais.
3: Que je te fais découvrir. Alors c'est toi qui me fais toujours tout découvrir.
0: C'est fort possible.
3: Bah, c'est mon son préf de l'album.
1: Eh ben, c'est, non, c'est mon son préf de l'album.
3: Bah, c'est mon son préf, ok.
4: Vous battez
3: je te jure, c'est mon son préf de
1: moi aussi, vraiment, je trouve extraordinaire. Et j'adore tout ce projet. D'ailleurs, on le joue très souvent ce morceau.
3: Mais j'ai mis du temps à comprendre ce que voulait dire le son, comme un débile.
1: Ah ouais, ok.
3: Ouais, voilà.
1: Ok. Mais alors moi j'ai mis un peu de temps à vraiment écouter Inno Casablanca, on en parlait depuis longtemps, et c'est vraiment avec ce projet-là que je suis complètement rentré dedans.
0: Il y a des trucs bien, non, celui d'avant.
3: Ah ouais,
1: c'est
3: moi
1: je l'écoute.
3: Celui d'avant, moi c'est merde, Rakaï, le dernier là.
1: Ah ouais, ouais.
3: Oh, je le trouve exceptionnel, je me l'écoute tellement souvent.
0: Nouveau Groove, je crois, c'est celui d'avant.
1: Ouais, c'est sur celui d'avant, t'as raison.
3: C'est celui d'avant.
1: Exactement, exactement. Et c'est là-dedans toi aussi du coup, Farid.
0: Inno Casablanca, de fou. Je lui ai même écrit tellement. J'ai vraiment beaucoup aimé.
1: Tu fais ça, t'écris aux gens comme ça, tu connais pas.
0: Ouais,
1: c'est ça le vrai visage de Farid.
0: Bah, récemment, j'ai écrit à Ilyona.
3: Ouais.
1: Ouais.
0: Parce que.
3: Que qui t'a fait découvrir?
0: Que Ryan Coffey m'a fait découvrir.
3: Pas de faire.
0: Je te jure, c'est vrai.
1: Ryan Coffey qui est un producteur.
3: J'ai écouté il y a. Bon, bref.
0: Je te jure, c'est vrai.
3: Ah, il m'énerve.
0: Jure, c'est Ryan qui m'a fait découvrir.
3: Ok, un producteur.
1: Du coup,
3: tu m'écoutes plus. Parce que
0: du coup, quand tu m'en as reparlé.
3: Ah, reparlé, donc je t'en avais déjà parlé.
0: Non, quand tu m'as reparlé après Ryan Coffey.
3: Ah, donc je t'en ai pas. D'accord, je t'en avais déjà parlé avant, mais très bien.
0: Ryan Coffey qui est le
1: producteur de Luigi notamment. Quelqu'un de très talentueux.
0: Très talentueux. Il m'en avait parlé et du coup, je lui ai écrit.
3: Très forte, Ilyona.
1: Et alors, ouais, très. D'ailleurs, qu'on entend notamment sur le dernier album de DC, puisqu'on est dans l'actualité.
0: Ouais.
1: Elle est invitée sur l'album On s'en rappellera pas. Et Farid, toi, tu m'as donné une autre recommandation que je ne connaissais pas.
0: C'est ça que je voulais.
1: Non, je vais être très avec toi. Ça s'appelle ZS.
0: J'espère que t'as mis le mot oui.
1: J'ai mis le mot oui.

0: Alors, qui est ZS? Comment tu l'as découvert? Car il est, c'est un artiste qui, au moment où on se parle, est pas encore très suivi.
1: Pas suivi, quasiment pas suivi.
0: Ouais, hein. Pas trop. Donc, ça, comment tu l'as découvert?
1: Eh bah Ryan Coffey.
0: Encore lui?
1: Ouais, parce que je sais pas si on en avait parlé, mais moi-même je travaille sur un projet musical depuis de nombreuses années.
0: Tout à fait. T'avais sorti un projet déjà, un EP il y a quelques temps.
1: Mais c'était plus un coup de com' par rapport au spectacle. Et là, ça fait, je sais pas, 4-5 ans qu'on bosse dessus. Et Ryan Coffey, entre autres, bosse là-dessus avec moi. Et Leonardo Dessi qui fait la BO du Loup-Garou. Et donc Ryan, c'est l'un de mes amis les plus proches, voire un de mes petits. Et il bosse avec ce gars-là qui s'appelle ZS. Okay. À la base, il l'avait repéré, il aimait beaucoup. Et il a signé, je crois, récemment avec Fufun Palace.
0: Okay.
1: Moi, quand il m'a fait écouter ça, il l'avait fait écouter en ref à la base. Et je me suis immédiatement pris le truc. Je trouve que c'est très différent,
2: ZS,
1: très organique.
2: Les deux lettres ?
0: Ouais, deux lettres. Ouais, ZS. Okay.
1: Exactement. Et il a des clips qui sont. C'est tellement organique, naturel et bien fait. Il a un sens au-delà de la musique, il a un sens de l'image, un sens de l'esthétisme qui fait pas surfait, qui est très naturaliste. Et je pense que c'est un artiste qui a beaucoup d'avenir.
0: Bon, très bien, merci beaucoup. Merci pour la découverte.
1: Avec plaisir.
0: Et messieurs, c'est l'heure de la question qui tue.
1: Oh waouh.
0: Ah bah oui, c'est peur. Ah bah il y a un divertissement, il y a quelque chose. On parle du loup-garou, on parle de mensonges. Qui est le plus gros mytho de votre répertoire?
1: Oh.
2: Ah.
0: Oui, ça va, c'est pas une question.
2: Ah oui,
0: qui
2: d'accord.
0: Tue,
2: bah, et jingle et tout.
1: Je vais redire Ryan
2: qui
1: Coffey.
2: Aime plutôt le sucre ou le salé? Ah ouais, Ryan Coffey.
1: Ryan Coffey,
0: Ryan Coffey, c'est le plus gros mytho.
1: Avant, il avait un problème de mythomanie même.
2: C'était fou de ma gueule. Ouais.
0: Le pauvre.
1: Il le dit lui-même.
2: Ah ok, d'accord.
1: Mais tu sais, genre, des fois, parce qu'il a un humour très particulier, où des fois, il fait croire des trucs parce que juste c'est marrant, et il oublie de désamorcer la
2: blague.
1: Ah
2: moi, il m'a fait croire un truc pendant au moins 2-3 semaines. Dis-moi. À l'époque où. Bah non, je veux pas le dire.
1: Ah
2: là,
1: non, dommage. Mais il est
2: à l'époque où quand j'étais en coloc avec Cérine et qu'il dormait un peu à l'appart de temps en temps et tout.
1: Ouais, il est complètement fou.
0: Mais
1: pour moi, c'est.
0: C'est clairement lui.
1: C'est lui. Mais il s'améliore. Il s'est amélioré. Mais tu sais, en fait.
0: Le temps.
1: Parce que maintenant, il se subit lui-même. Parce que tu sais, à la base, c'est vraiment des trucs de blague, quoi. Il veut faire une blague, donc il dit n'importe quoi.
0: Et il reste dedans.
1: Et il reste dedans, il oublie de désamorcer. C'est un débile, quoi.
0: Et toi, Pana?
2: Bah, j'ai pas de gros mythos.
0: T'as pas de gros mythos à ta connaissance, en tout cas.
1: Parce qu'ils sont très forts, donc il le sait pas encore.
2: Je sais juste pas.
0: Et qui ment le mieux entre vous deux?
1: Je pense que c'est moi.
2: Ouais.
1: Moi, malheureusement.
2: Pas beaucoup, hein.
1: Ouais. Moi non plus, c'est un truc que j'essaie de faire le moins possible, sauf quand je suis en retard.
2: Tu fais bien, là.
1: Ouais. Mais je pense que parce que Pana, ça se voit, ses émotions, elles se voient assez vite sur son visage. C'est ce qui fait d'ailleurs qu'il est bon comédien.
2: Mais c'est en vrai, non, mais c'est pas ça. Mais c'est juste moi souvent j'ai compris assez tôt le truc de oh quelle flemme de mentir. Donc dans quel bourbier après tu te mets espèce de palpitation de, ah et puis après à chaque fois que tu reparles d'un truc tu dois te rappeler ce que tu avais dit.
1: Mais il y a des moments.
2: La règle pour couvrir chaque mensonge tu dois en faire 7 de plus.
0: Ouais.
2: Quelle flemme.
0: Ah, je connaissais pas cette règle.
1: C'est moi qui t'ai dit ça d'ailleurs.
2: Bah peut-être. Non, je crois que c'est Ryan Coffey, tiens. Mais en gros.
0: Oh, il est fort.
2: Non, t'as vraiment ce truc-là d'angoisse. Et je l'ai compris assez tôt. Parce que moi, gamin, effectivement, j'étais assez facilement menteur. Et à un moment, je me suis rendu compte quelle merde c'est. Et du coup, maintenant, je préfère le mauvais moment de devoir dire un truc que t'as pas envie de dire.
1: Oui, mais il y a des moments dans la vie où t'as besoin de le faire. Tu vois, moi, par exemple, l'une des premières fois où j'ai compris ce truc-là, c'est ma mère qui m'a raconté qu'elle était obligée de se faire passer pour la femme de mon oncle, donc qui est le mari de ma tante, pour pouvoir avoir un appartement.
0: Parce oui, t'as des mensonges.
1: Il y a des mensonges.
2: Oui, oui, oui. Ouais. Bah, comme quand nous, on est allé voir Canal+, et qu'on a dit, on sait produire une émission.
0: Bon, messieurs, à la base, merci beaucoup en tout cas.
1: Est-ce que tu vas venir à l'Odéon et tu vas regarder la saison 2?
0: Parce que c'est la totale.
1: Allez,
2: let's go. Et tu seras habillé tout du long?
0: Oui, c'est filmé.
2: Je serai comment? Habillé? Ou tu viens comment à l'Odéon?
0: Je suis torse nu ou pas? Je serai comme tu veux que je vienne.
2: Allez, voilà. On en discute avec Paris, on vient vers toi.
0: Exactement. Je me mettrai au pas. Merci beaucoup en tout cas et merci aux personnes qui ont participé à la fabrication de cette émission. Alex Alacour, Redouane Tella, réalisé par Gaëtan Colli. Programmation musicale signée Jean-Baptiste Audibert. À la technique ce soir, c'était Loïs Moreau et Jérôme Ragano. Merci aux équipes web et vidéo pour découvrir, redécouvrir nos émissions. 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On se retrouve demain pour une sélection du meilleur de l'année, même heure à la régulière. En attendant, après les infos de 18h, vous avez rendez-vous avec Anna Toumazov pour le Mac de l'été. Bonsoir Anna. quel est le programme aujourd'hui ?
3: Coucou Mehdi, pour cette première pour moi dans le Mac de l'été, j'aurai le plaisir ce soir de recevoir Yoa et Camélia Jordana.
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0: 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Les informations avec Philippine Thibaudot. Bonsoir Philippine.
6: Bonsoir à tous. À la une, accalmie dans les incendies en Gironde, mais inquiétude avec le retour des fortes chaleurs. Nous sommes au Porche, village girondin désormais en ruine. La réponse de Bercy aux milliers d'entreprises évacuées est donc à l'arrêt. La sécheresse en France dans une situation préoccupante et exceptionnelle. C'est en lien d'ailleurs avec le téléphone sonne à 19h. Bonsoir Célia Kiré.
7: Bonsoir Philippine.
6: Et le thème de ce soir, quel avenir pour les forêts ?
7: Oui, comment prévenir ces incendies d'un nouveau genre ? Faut-il replanter 1 milliard d'arbres, comme l'avait souhaité Emmanuel Macron, ou au contraire, laisser la forêt se régénérer naturellement ? Comment éviter de nouveaux feux ? Comment l'aider finalement, cette forêt, en prendre soin aussi ? Ce soir, le téléphone sonne est au chevet de la forêt, élément central de nos paysages, patrimoine vital, mais ultra sensible au changement climatique. N'hésitez pas à nous appeler, nos invités seront là pour vous répondre, 01 45 24 7000, le standard est déjà ouvert.
6: Et rendez-vous à 19h. Dans le reste de l'actualité, l'Allemagne où la polémique enfle après l'attaque mortelle lors de la marche des fiertés ce week-end à Berlin. Et puis allez, on déconnecte un peu avec l'un des jeux vidéo de la rentrée, The World of Dawn Walker. Un monde où les vampires font la loi. Accrochez-vous, ça secoue.
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6: Un ogre, un géant, un monstre. Les qualificatifs ne manquent pas pour décrire l'incendie en Gironde. Un feu qui a eu un peu moins faim la nuit dernière grâce à une accalmie des conditions météorologiques. Résultat, il n'est pas fixé mais stabilisé après avoir brûlé 42 000 hectares. Alors qu'est-ce que cela veut dire concrètement ? On vous retrouve, Erwan Chassin, sur place. Bonsoir.
8: Bonsoir.
6: Alors décrivez-nous, vous êtes au milieu des ruines du Porge, un village girondin désormais vidé de ses habitants.
8: Oui, ce qu'on a pu relever aujourd'hui justement autour du Porge, c'est que par rapport à hier, les immenses panaches de fumée qui s'élevaient un peu partout dans le ciel ont paru moins présentes aujourd'hui. On respirait mieux, même si une odeur de térébenthine flottait dans l'air. Évidemment, sans perdre de vue que la situation était très volatile avec ce feu extrêmement complexe, que le vent notamment pouvait rapidement renverser le cours du jeu. Et c'est d'ailleurs ce qui est en train de se passer, puisque proche de nous, vers Somos, vraisemblablement la commune où a démarré cet incendie girondin immense, une importante reprise est en cours, alors que tout allait plutôt bien jusqu'à présent. Au Porge, les habitants, les bénévoles ont bien conscience de marcher sur un fil, que ce n'est pas du tout le moment de baisser la garde, et c'est pour ça que l'on voit partout sur la commune, avec leur 4x4, leur tonne à eau en train de nettoyer, de noyer un maximum de fumerons tous ensemble. Mais cette solidarité, Amandine dit que c'est presque dans l'ADN des enfants du pays.
9: On a tous des missions en fait, certains vont sur des barrages, certains sur la cuisine, ceux qui ont les citernes et les 4x4, eux ils vont éteindre les petits fumerons. Vraiment la solidarité elle est énorme et moi je voudrais mettre un point là-dessus. Le Porge, on est quand même très très solidaires, moi ma famille, ils viennent de tout perdre, je sais qu'ils ne seront pas lâchés, je sais qu'ils seront accompagnés jusqu'au bout.
8: Ici au Porge, plus de 170 maisons ont brûlé, il ne reste parfois plus rien, même cette douleur, celle d'avoir tout perdu, Amandine assure qu'ici tout le monde la partage.
6: Merci Erwan Chassin avec Fabien Gossomo, un technique en direct du port Jean Gironde où Emmanuel Macron est attendu sous peu. Il y rencontrera les services de secours et les élus mobilisés. Qui dit incendie exceptionnel dit dispositif exceptionnel. La 400M de retour avec sa poudre orange retardante, 10 véhicules blindés Centaure déployés ce soir. Et puis demain, 9 avions et 2 hélicoptères de Slovaquie, de Croatie ou encore du Portugal, du mécanisme de protection civile de l'Union européenne. Du côté du Var, l'incendie toujours aussi virulent, les reprises de feu se sont intensifiées, jusqu'à 2000 évacués de 3 villages, indique le préfet à l'instant. Vous l'imaginez bien, dans ces zones sinistrées, vidées de ses habitants et donc de ses entreprises, l'activité économique est à l'arrêt. Alors quelle réponse de l'État ? Comment les soutenir ? Mathilde Mion vous retrouve, bonsoir.
10: Bonsoir Philippine.
6: Et donc réunion après réunion, Bercy prend la main.
10: Oui, avec trois réunions des différents ministres et acteurs concernés au sens large, des entreprises touchées aux infrastructures électriques. Le dispositif de chômage partiel est activé pour la dizaine de milliers d'entreprises se trouvant dans les zones évacuées, mais aussi pour celles en dehors du périmètre, mais dont l'activité est touchée avec pour ces dernières plus de conditions à remplir. Et déjà, bon nombre de questions se posent pour Cécile Despons. Elle est présidente de l'organisation patronale CPME Les Entrepreneurs de Gironde.
11: Est-ce qu'il y aura des mesures exceptionnelles? Comment on va gérer le chômage partiel alors qu'on n'est pas touché par les incendies?
10: Des entreprises, des chefs d'entreprise qui accusent le coup, dit-elle.
11: On est en état de choc. Il y a forcément de la fatigue et de la lassitude. C'est vrai que depuis quelques années, on assiste à un certain nombre de crises que l'on subit. Il y a beaucoup d'incertitudes et c'est forcément angoissant. Donc oui, sonner.
6: Et il faut évaluer aussi, et Mathilde, les conséquences pour les infrastructures.
10: Les énergéticiens sont aussi sollicités. Là aussi, il y a besoin de renforcer certains réseaux qui résistent mal, bien sûr, à la chaleur intense. Et du côté de la SNCF, le trafic est toujours interrompu au sud de Bordeaux. Une fois les pompiers partis, la SNCF pourra ausculter les rails, les caténaires, les installations électriques et voir s'il y a lieu de réparer ou même de nettoyer la suie tombée sur les rails.
6: Mathilde Lémy, merci. Service économique de France Inter. Sur le terrain des incendies, il faut agir vite. Les pompiers à pied d'œuvre, l'accalmie est de courte durée, un temps très sec, très chaud, attendu dès demain. Un comité de crise sur la sécheresse avait lieu cet après-midi. Gabin Bocquet, bonsoir.
12: Bonsoir.
6: La ministre de la Transition écologique parle d'une situation préoccupante et exceptionnelle.
12: Oui, la sécheresse est désormais généralisée à l'ensemble du territoire, accrue par un déficit de pluie depuis la fin du printemps et des températures exceptionnelles. Ce mois de juillet pourrait être le plus chaud enregistré depuis 1900, selon Météo France. Pour la ministre, la situation est critique, surtout pour 61 départements à plusieurs niveaux. Pour les nappes phréatiques, 60% des points de suivi sont inférieurs au normal, de la Charente à la Franche-Comté. L'Office français de la biodiversité observe des cours d'eau à sec partout en France. En Vendée, par exemple, 9 cours d'eau sur 10 sont à sec. Les niveaux sont comparables à ceux des sécheresses historiques de 1976 et 2022. La ministre de la Transition écologique, Monique Barbu appelle donc à faire preuve de sobriété et de précaution et de bien respecter les restrictions déjà en place dans 91 départements.
6: Gavin Bocquet pour France Inter. En Allemagne, le temps de l'enquête, le temps aussi de la polémique. Une Polonaise est morte lors de l'attaque à la voiture Bélier. En marge de la marche des fiertés ce week-end à Berlin, le principal suspect, un jeune Allemand d'origine libanaise, tué hier soir par la police. Après le recueillement, la colère et une question, David Philippot, comment cet homme de 21 ans, connu des services pour son idéologie islamiste, a pu préparer et exécuter l'attaque à l'arme blanche ?
13: De la déchéance de la nationalité allemande à la multiplication des expulsions, les propositions pleuvent de la droite et de l'extrême droite pour afficher sa fermeté et durcir le droit pénal. La polémique se focalise sur le jugement du tribunal de Berlin de mai dernier, condamné à 1 an et 10 mois de détention pour préparation d'un attentat. Abdul Balut a finalement écopé du sursis en échange de la promesse d'avoir pris ses distances avec l'idéologie islamiste et de suivre un programme de déradicalisation. Le chancelier Merz s'est publiquement interrogé comment cet homme dangereux a pu en toute liberté se rapprocher de la marche des fiertés. Cette polémique se propage dans un contexte électoral. En septembre, des élections ont lieu dans 3 Länder, à Berlin et dans 2 régions de l'Est. Tous les experts s'attendent à ce que l'AfD, qui accuse et la justice et le gouvernement de laxisme, engrange les fruits. C'est d'ailleurs démontré dans une étude publiée par un professeur de l'université de Francfort. Après chaque attaque, et même celle commise par des membres d'extrême droite, la peur profite à l'AfD à l'élection suivante. Dans ces 3 Länder, le parti est déjà très haut placé dans les sondages.
6: David Philippot, correspondant en Allemagne pour France Inter, 18h08 sur France Inter. Déconnectons un peu et tiens, partons dans un monde fantastique rempli de vampires. Je vous parle d'un jeu vidéo dont la sortie est très attendue à la rentrée prochaine, The Blood of Don Walker, première production du studio Rebel Wolves, fondé par l'ancien réalisateur du cultissime The Witcher 3. Notre spécialiste Olivier Bénis a pu y jouer et s'y risquer en avant-première.
14: Qu'est-ce que tu m'as fait ?
15: The Blood of Don Walker l'assume très vite, son univers est aussi sombre que séduisant.
16: Ces dernières années, les vampires ont été très utilisés dans des histoires plus légères. Nous, on voulait les ramener vers les abysses.
15: Ariana Sierkiewicz, scénariste chez Rebel Wolves.
16: Notre principal objectif, c'était de raconter l'histoire de ce jeune homme à un carrefour de sa vie. Il devient à moitié vampire, donc il est pris entre deux mondes.
17: Il est facile de faire le pas de trop. de passer le point de non-retour.
15: L'objectif, c'est d'offrir un maximum de liberté aux joueurs, mais avec une contrainte astucieuse, votre temps est limité et s'écoule à chaque choix important pour plus de tension dramatique.
16: Je pense que ça va proposer un nouveau type d'immersion. Ça reste un monde ouvert avec de l'exploration et des quêtes, mais on voulait que ce monde réagisse au temps qui passe, à ce que vous faites et à ce que vous ne faites pas. Après le prologue, aucune quête n'est obligatoire. Vous pouvez forger votre propre chemin, faire vos propres choix. Vous pouvez même aller directement battre le boss de fin. Et c'est faisable si vous êtes assez bon.
15: Les premières heures de jeu sont très prometteuses. On est vite tiraillé entre l'envie de tout explorer et celle de sauver notre famille. On a déjà hâte de multiplier les choix cornéliens à sa sortie.
18: Le bien, le mal. Des fables que les hommes partagent pour préserver leur santé mentale.
6: Voilà, si vous voulez en profiter, cochez dans votre agenda la date du 3 septembre. Il sera disponible sur ordinateur PlayStation 5 et Xbox Series.
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6: Et le temps avec vous, Laurence Désolé, une belle journée d'été demain.
20: Une très belle journée dans l'ensemble, en effet. Le matin, il fera beau partout, une fois dissipés les nuages qui traîneront un petit peu le long des côtes de la Manche. Attention par contre à bien vous couvrir par endroits car la matinée sera fraîche. On attend par exemple 9 degrés à Rodez, 10 à Reims ou à Mende, ou encore 13 degrés à Caen, Nancy ou Clermont-Ferrand. Et il fera déjà 20 degrés à Argelès ou encore 24 à Cannes.
6: Et l'après-midi, Laurence ?
20: Ce sera du soleil quasiment pour tout le monde, des nuages sont toujours possibles sur les Alpes et les massifs de la Corse, avec parfois des averses sur le relief alpin. Des entrées maritimes sont prévues en soirée autour du golfe du Lion. On y attend d'ailleurs du vent marin à 40 km/h.
6: Et pour ce qui est des températures de l'après-midi,
20: les maximales devraient tourner autour de 24 degrés à Boulogne-sur-Mer, 28 à Pornic et à Deauville, 30 degrés à Antibes et Montpellier, 31 à Lille, à Perpignan ou encore à Marseille, 32 à Arcachon, 33 à Paris et 36 degrés à Périgueux.
6: Merci Laurence Désolé.
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3: Et merci Philippine Thibaudeau, retour de l'information à 19h.
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3: Et vous êtes dans le mag de l'été avec en cette nouvelle semaine un prénom qui vous sera familier, mais une voix qui va vous dépayser. Je suis Anna Toumazov et j'ai le plaisir de succéder à Anna Sigalevitch dans la poursuite en cette fin de mois de juillet du mag de l'été qui, je l'espère, se déroule tranquillement pour vous loin des flammes et fumées. Pour tâcher de respirer une heure durant en parlant de choses douces et d'été, j'ai le plaisir de réunir ce soir à cette table deux artistes dont les mélodies et énergies fougueuses servent les paroles si habiles à tracer les contours de notre société. Ce soir, J'ai donc l'honneur d'ouvrir le bal de cette deuxième partie d'été dans le MAG sur France Inter, en compagnie de Camélia Jordana et Yoa. Camélia Jordana, vous vous faites connaître en 2009 dans La Nouvelle Star, suite à quoi sort votre premier album, Camélia Jordana, disque de platine en seulement quelques mois. Vous débutez en 2012 dans le cinéma avec La Stratégie de la Poussette de Clément Michel, carrière qui vous vaudra en 2018 un César du meilleur espoir féminin. Après plus d'une vingtaine de films et 5 albums, vous vous faites récemment la voix de Carmen dans le film d'animation Carmen, oiseau rebelle, revisite de l'opéra de Bizet par Sébastien Lodenbach, présenté à la quinzaine des réalisateurs à Cannes, en salle le 16 décembre 2026, et offrez le 6 mai le single On se quitte, puis un nouveau titre en 3 langues, Que ma peau, augurant la sortie d'un nouvel album. Yoa, après une formation de piano, des études de lettres et des débuts, arrêté dans le théâtre, vous sortez votre premier EP en 2021, le second Chanson triste en 2022, puis votre premier album La Favorite en 2025, à peu près en même temps que vous êtes couronné d'une victoire de la musique de la révélation scène. Une victoire que vous honorerez comme il se doit en étant l'artiste la plus programmée dans les salles de musique actuelles en 2025. Vous dites à ce sujet, je n'arrive pas à croire que c'est mon travail. Et vous le faites bien, puisqu'il y a quelques semaines est arrivée une réédition de votre album La Favorite suite et fin, où votre pop vous emmène encore sur les chemins de l'ego, la santé mentale ou des relations difficiles. Camélia, Yoa, nous allons avoir beaucoup à nous dire ce soir sur la scène, pour chanter, pour jouer et à propos aussi de ce que l'on y dépose.
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3: Et pour mieux vous comprendre, tout de suite, Camélia, Jordana, Yoa, en ce premier MAC de l'été pour moi, un petit rituel que j'avais envie d'instaurer. C'est l'été et quelle que soit la saison, de toute façon, je suis accro aux dates et j'ai besoin de me souvenir des années précises des choses. Alors j'aimerais que vous datiez pour moi l'été de votre vie que vous avez préféré.
1: Waouh !
2: Oh la vache !
1: Ah, c'est pas fastoche comme question, dis donc. Je dirais comme ça, 2000, je pense que l'été 2012, il était assez stylé dans mon souvenir. Parce que c'était un été pendant lequel j'étais en tournée. Donc je découvrais cette vie d'artiste sur scène, avec mes amis, en tourbus. Et comme tu disais, j'hallucinais. Bon, je pense que maintenant, c'est monté et que tu as capté que c'était ton métier, reine.
2: Oui.
1: Mais voilà, c'était les débuts et du coup, je me disais, waouh, ok, c'est ça mon métier. Et après, on était partis dans le Périgord avec les mêmes amis en question et on avait beaucoup mangé, beaucoup bu, beaucoup dormi, beaucoup bronzé, beaucoup marché. Mais je crois que mon préféré, ça va quand même être celui qui vient.
3: Ah, c'est une belle réponse.
1: Et toi, Yoa, c'est quoi ton été de la joie ?
2: C'est marrant parce que je me retrouve beaucoup dans ce que tu dis. J'ai très hâte de cet été-là qu'on est en train de vivre. Parce que, pareil, je pars dans une région que j'adore, qui est les Cévennes. Et on va être dans une maison avec plein de copains, plein de copines qui vont venir aussi. Et c'est un peu pareil que toi, je pense. Moi, j'ai toujours vécu à Paris, mais je suis... J'aime beaucoup la nature, je me vois pas forcément faire toute ma vie à Paris. Donc j'ai trop hâte de cet été aussi, pas pour te copier, mais c'est vrai que j'ai vraiment hâte et que je vais couper pour la première fois en presque 6 ans, parce qu'en fait, depuis que j'ai commencé à faire de la musique, j'ai jamais fait de vraies vacances longues, en fait. Donc j'ai hâte de ça. Mais je pense que l'été que j'ai préféré de ma vie, ça doit être l'été 2016, parce que c'était un été de plein de premières fois. C'était l'été où j'ai passé mon bac. Je suis partie en vacances avec mes copines. Mon premier amour, je l'ai rencontré pendant cet été. C'était trop bien. Donc je dirais l'été 2016, c'était le passage entre le lycée et la prépa, parce qu'après j'ai fait une prépa, mon Dieu.
1: Ma belle.
3: C'était la liberté avant la prison un petit peu. Quels étaient les tubes cet été-là en 2016?
2: Alors moi, en 2016, j'écoutais beaucoup La Femme, qui allait sortir leur album qui s'appelle Mystère, où c'est la femme, où la pochette elle est bleue.
3: Et cet été, ce qu'on écoute, notamment, c'est « On se quitte », votre titre, Camila Jordana. Et je crois que vous aviez envie, ce soir, de chanter ce titre en duo. Donc, on est ravis de vous retrouver sur ce duo « On se quitte » de Camila Jordana, par Camila Jordana et Yoa, tout de suite, sur France Inter. 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

0: On se quitte sur France Inter, interprété par Camélia Jordana et Yoa. Camélia Jordana, Yoa, vous êtes toutes deux des figures de la chanson française actuelle, parce que vous y incarnez. Camélia, une chanteuse connue toute jeune qui a su se réinventer, par le cinéma d'abord, peu après vos débuts dans la chanson, mais aussi par les engagements que vous avez pu porter par vos textes, comme dans des moments d'union nationale. Yoa, vous dites tout de vous dans vos chansons, où légèreté et drame sont vases communicants, et vous portez la signature d'une nouvelle génération qui conjugue aisément mélancolie et second degré, vit la scène en exutoire, et les concerts comme autant de ralliements salvateurs. Qu'est-ce pour chacune d'entre vous que la chanson française ?
1: Yoa. C'est une très bonne question.
0: J'adore.
1: Très forte, Anna. Non, mais c'est une très bonne question. Pour moi, la chanson française, d'abord, c'est un héritage très puissant. Je trouve que dans l'imaginaire collectif, la chanson française, il y a toujours... moi, ça m'impose tout de suite quelque chose de très inspirant, de respectable, d'honorable, de traditionnel. Il y a un truc de passation, je trouve, dans la grande chanson française. Moi, je trouve toujours hyper réjouissant de voir des jeunes artistes se réapproprier Barbara, Brel, Léo Ferret, tous ces grands noms-là. Il y a quelque chose d'immortel et d'intemporel, je trouve, dans les grandes chansons françaises. Pour moi, c'est, je sais pas, c'est comme pour moi, une grande chanson en général, c'est une chanson qu'on a l'impression d'avoir toujours entendue, d'avoir toujours connue, toujours écoutée. Et je trouve que pour moi, la chanson française, il y a rien de plus. Je connais pas un autre genre. Pour moi, c'est un genre aussi musical, la grande chanson française, qui met ce truc-là autant en exergue, le truc de j'ai l'impression que j'ai toujours entendu cette chanson-là. Pour moi, c'est ça. Et pour toi,
0: Camélia ?
2: Bah, je te rejoins quand tu parles d'héritage. Il y a quand même un patrimoine. Et puis, je crois que plus que chansons françaises, j'aime bien parler de chansons francophones. Brel, par exemple, qui est vraiment au panthéon des auteurs et des artistes de la chanson française, était belge, par exemple, et tant d'autres. Et puis, je crois que ce que j'aime bien percevoir comme de la chanson française, c'est plutôt... pour moi, le concept de prendre le texte d'une chanson, et si ça sonne comme de la poésie, c'est de la chanson française.
0: Camélia, vous avez reçu en 2019 une victoire de la musique du meilleur album de Musique du Monde.
2: Oui.
0: Vous l'aviez pensé ainsi, vous étiez dit, je fais pas de la chanson française, je fais de la musique du monde.
2: Oh là, cet album-là, je l'ai peu pensé comme ce qu'il était, mais plutôt comme ce qu'il allait me faire une fois qu'il serait dehors, en dehors de moi. C'est un album qui a eu une vie très étrange. Je pense pas que je l'ai confié au meilleur partenaire pour lui donner vie et pour l'accompagner dans sa vie d'album, et y compris sur scène, en tournée et tout ça. Et du coup, je pense que c'était un grand cadeau pour moi qu'il soit finalement décoré et reconnu par les votants et votantes de l'industrie aux Victoires de la musique. Parce que voilà, c'est un album qui a été pressé à 4000 exemplaires, ce qui est vraiment inexistant. Enfin, c'est enfin un album presque collector aujourd'hui, je crois, si on l'a dans les mains.
1: C'était Lost.
0: Lost,
2: ouais. Lost, oh, il a été. Wow. Ouais. Lost, il y a 4000 exemplaires qui existent, et puis c'est tout. Ce qui est certain, c'est que j'avais envie de musicalement célébrer le mélange qui m'a fait artistiquement, et donc mélanger à la fois. La musique nord-africaine qui existe dans ma vie depuis petite, à la fois la soul qui arrivait plus tard, le jazz qui arrivait dans ma vie de jeune adulte, la chanson francophone justement traditionnelle appelée chanson française qui elle aussi est arrivée un peu plus tard, même si elle était là plus tôt, mais voilà, je la connaissais moins. Donc ça a été plutôt une espèce de mélange comme ça, et c'est vrai que finalement ça a été classé en en musique du monde. Mais quand je l'écoute aujourd'hui, je trouve pas que ce soit de la musique du monde, c'est juste qu'il y a plusieurs langues, quoi, dans l'album.
0: Et sur votre nouveau projet, justement, vous chantez à nouveau en trois langues. On entend du français, de l'anglais, de l'arabe. Et on va revenir par la suite de cette émission sur l'importance, justement, que cela revêt pour vous. Yoa, vous tenez à préciser que la chanson française, je l'ai lu dans une interview, fait partie de la pop au même titre que le rap. Est-ce que vous aviez jusqu'ici le sentiment d'une hiérarchie ?
1: Oui. En fait, ça va un peu avec ce que je disais tout à l'heure. Je trouve que la chanson française, en France en tout cas, elle est tellement sacralisée. Enfin, elle est tellement... Il y a un truc de l'ordre du sacré, parce que ça va dans l'héritage culturel du pays et dans le rayonnement aussi international de la France. Je pense que la France, c'est un pays qui est très connu aussi à travers le monde pour son héritage de chanson française. Comme l'a dit Camélia, ce qui fait que la qualité de la chanson française, c'est la poésie des textes, beaucoup. Et je trouve qu'on a de la chance en France d'avoir aussi maintenant une tradition dans le rap de l'ordre de la poésie. J'ai grandi avec ma génération qui a beaucoup écouté du rap, forcément. Et on a des écrivains de chansons, de rap qui sont vraiment incroyables en France. Moi, quand j'écoute, il y a un morceau de SCH que j'aime tellement qui s'appelle La Nuit, qui pour moi est aussi brillant en termes d'écriture que du... Enfin, on dirait Brassens ou je sais pas, tu vois, on dirait Léo Ferré, on dirait... Et c'est sans vouloir comparer les deux. Je pense que les deux doivent cohabiter au même titre et que peut-être qu'effectivement, il y a encore... le rap est encore un peu stigmatisé, je pense. Même si ça se fait de moins en moins, ça s'éclate de plus en plus.
0: Vous explorez, vous, pour votre deuxième album qui est en préparation, vous explorez beaucoup, vous réécoutez Lady Gaga pour aller à la conquête du bizarre, et on vous a aussi entendu parler d'hyperpop.

0: Moi, c'est une musique que j'aime énormément. J'aurais du mal à m'inscrire dans ce mouvement-là, en vérité, parce que c'est un vrai mouvement dont moi, je fais pas du tout partie. Mes influences de base, elles sont beaucoup plus acoustiques, justement, qu'électroniques. Mais c'est une musique que moi, j'écoute énormément, que je trouve hyper sensible. Enfin, j'aime beaucoup, beaucoup la musique électronique. J'en fais un petit peu de temps en temps, mais je me vois pas comme représentante du tout de l'hyperpop. Voilà.
1: Camélia, justement, en parlant de représentation, vous avez marqué l'histoire de la musique. Oh wow. Après les attentats du 13 novembre 2015, en interprétant aux Invalides aux côtés de Nolwenn Leroy et Yann Naïm, Quand on n'a que l'amour, de Jacques Brel, qu'on évoquait juste avant, qui est peut-être une des chansons françaises les plus fortes et les plus connues, et avec le plus grand nombre d'interprétations possibles également. La chanson française, la chanson populaire, est souvent brandie en étendard d'une France éternelle, unie. Est-ce qu'elle peut être engagée? Est-ce qu'elle doit être engagée?
2: Je suis pas sûre qu'il y ait de la musique pas engagée. Et je pense que les artistes qui se considèrent pas engagés sont quand même dans un choix politique. Mais j'ai l'impression que le fait d'être afro-européenne et d'être sur scène dans un pays européen et de prendre la parole et de ne plus être parlé, mais de parler et de se réapproprier notre parole, notre récit et notre tradition verbale, orale, musicale. C'est déjà très politique.
0: Je trouve que dans cette période qui est particulièrement, enfin où nos libertés individuelles sont particulièrement menacées, où il y a une montée des extrêmes droites partout, je trouve que c'est, moi j'avoue que je suis plus sévère que Camélia et je pense que c'est important que les artistes se positionnent, que les gros artistes se positionnent clairement, qui est des lignes de partage qui soient claires. Je pense que là, en vérité, là, c'est pas des lol l'année prochaine ce qui va se passer, ce qui est en train de se passer. On en parlait en off des incendies qui sont le résultat direct du réchauffement climatique en ce moment et qui sont, le terme meurtrier, c'est un euphémisme. Je pense que c'est important que les artistes se positionnent. Et ouais, moi je suis un peu plus sévère que Camélia. J'ai plus de mal avec les artistes qui se positionnent pas. Mais c'est leur, t'as raison, c'est leur droit. Et ne pas se positionner, c'est encore une manière de se positionner, en vérité.
1: Et on parlait de chansons françaises et de ceux qui l'ont fait dans les décennies passées. Alors tout de suite, sur France Inter, on va écouter Nino Ferrer, La Rua Madureira.

0: Sur France Inter. Et cet été, l'agenda culturel est notre tour de France à tous. Celui des festivals, expositions, spectacles de danse ou pièces de théâtre pour tous les âges et tous les goûts.
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0: Et il nous amène d'abord au domaine de Chaumont-sur-Loire, où le Festival international des jardins fête ses 35 ans. Le thème de cette nouvelle édition est « Le jardin fait son cinéma ». À travers un ensemble de 25 installations éphémères, on découvre le jardin comme un espace de mémoire, de mise en scène et d'émotion, pas si loin du 7e art. Un des jardins nous plonge dans l'univers d'Avatar, un autre dans la poésie d'Amélie Poulain, et un dernier nous offre une fenêtre sur cour. Rendez-vous sur les berges de la Loire, auprès d'un château de la Renaissance, pour le Festival des Jardins, qui amusera notamment les enfants jusqu'au 1er novembre. Et pour celles et ceux à qui les dernières actualités auraient donné envie de fuir, cap sur la planète Halo du jeu vidéo éponyme. Vous incarnez le Major, un super soldat taciturne qui tente de percer le secret de cette planète habitée par les Covenants, un peuple en guerre contre les humains depuis des décennies. Voici le scénario de Halo, Campaign Evolved, remake du mythique jeu qui a révolutionné le genre du first-person shooter, un type de jeu vidéo d'action où les combats sont vus à travers les yeux du personnage pour toujours plus de sensations. Trois nouvelles missions ont été implémentées afin de compléter l'histoire originale dans ce nouvel opus 2.0 qui sort demain sur les plateformes et en magasin.
2: Le titre de cette exposition est « De rêver encore », emprunté au monologue du personnage de Caliban dans La Tempête de Shakespeare, où ce personnage métis raconte comment il vivrait un rêve éveillé, si bien que lorsqu'il se réveillerait, il pleurerait de rêver encore.
0: Et vous venez d'entendre Nicolas Gosserand, commissaire de l'exposition du musée d'Orsay Youssef Nabil, de rêver encore. Et justement, en plateau avec moi, Youssef Nabil, bienvenue dans le Mac de l'été. Youssef, vous avez commencé la photographie en Égypte, votre pays d'origine, comme un espoir d'offrir à ceux que vous admirez l'éternité. Vos photos, prises en noir et blanc, vous les colorez quand vous ne leur donnez pas carrément vie dans des vidéos pour le moins oniriques. Vous cherchez à garder trace d'un certain monde avant qu'il ne s'évanouisse comme le sable entre les doigts.
3: Je pense que c'est important de savoir on vient d'où pour savoir on aimerait aller où.
0: Moi, je trouve que l'été est une période particulièrement propice à ce sentiment de nostalgie. Et ça tombe bien, car c'est pile à cette période-là que les Parisiens et visiteurs auront la chance de retrouver ou découvrir votre œuvre. Parce que votre travail s'expose depuis le 19 mai et jusqu'au 13 septembre 2026 au musée d'Orsay, dans le cadre de l'exposition Youssef Nabil, de rêver encore. Vous avez choisi ce titre, pourquoi y avoir intégré le rêve ?
3: Je mélange toujours la vie et la mort, la réalité et les rêves. C'est comme ça que j'ai toujours vu ma vie, de toute façon, et la vie en général. Je pense pas quand on meurt exactement. Quand on rêve. Parfois, il y a des rêves qui viennent avec des messages, et je donne beaucoup d'importance à ce genre de détails.
0: Alors, j'ai lu en interview qu'il y a un lien important entre quitter un endroit et mourir.
3: Oui.
0: Vous avez quitté l'Égypte physiquement, que vous ne cessez pourtant jamais de célébrer dans votre travail, et... chose importante, vous êtes le premier artiste contemporain à intégrer les salles orientalistes de ce musée, le musée d'Orsay, qui vous a bouleversé dès votre première visite en France. Nous sommes en 1992, vous avez 20 ans, et cette découverte restera pour vous source d'inspiration. Aujourd'hui, vos œuvres sont placées en miroir avec celles qui ont structuré votre façon de penser l'art et le monde, avec l'ambition peut-être d'en donner un nouveau regard de ces œuvres.
3: Oui, c'est encore un autre rêve. Ça veut dire que je suis venu à Paris pour la première fois à l'âge de 19 ans. Et tous mes amis m'ont dit, il faut que tu visites absolument ce musée qui vient d'ouvrir, le musée d'Orsay. Il s'est ouvert en 1986. Et c'était en 92 quand j'ai visité le musée pour la première fois. Et j'étais devant l'œuvre qui m'a marqué pour toujours. Elle est vraiment restée tatouée dans ma mémoire. C'est le rêve de Pierre Puvis de Chavannes. C'est un monsieur, c'est un homme qui dort, un homme très simple, qui dort sous un arbre. Il rêve de la gloire, de l'amour et de la richesse, si je ne me trompe pas. Et j'ai acheté la carte postale et resté vraiment chez moi toutes ces années-là. Et puis en 2021, j'ai voulu refaire ma version du rêve depuis Vichavan en me plaçant à la place de la personne, le personnage dans la peinture. Je suis allé au musée d'Orsay, c'était pendant le Covid 2021, et j'ai pris une photo en haute définition pour après travailler, mettre mon corps à la place du corps du personnage. Le musée m'appelle 2 ans plus tard et je pensais qu'ils m'ont appelé quand ils ont vu l'autoportrait. Et en fait, ils n'étaient pas au courant du tout que j'ai fait cet autoportrait. Et pour moi, c'était un peu a full circle moment. C'est très, très émouvant pour moi d'exposer aujourd'hui au musée d'Orsay et d'avoir, comme vous dites, mes œuvres à côté de Pierre Puvis de Chavannes, d'Odilon Rodin. Le musée vraiment m'a donné la liberté de travailler pendant 2 ans sur la collection du musée pour choisir toutes les œuvres des artistes qui m'ont inspiré et les orientalistes. Et surtout, le premier que j'ai cité, c'était Pierre Puvis de Chavannes.
0: Et justement, vous parlez beaucoup d'orientalisme. Qu'est-ce que c'est que l'orientalisme pour les personnes qui ne seraient pas familiers de ce terme?
3: Alors, pour moi, d'abord, je ne suis pas un orientaliste parce que je viens de l'Orient. C'est pour moi, c'est ma culture, c'est mon univers. J'ai grandi, j'ai vécu 30 ans en Égypte. Je suis parti à 24 ans maintenant. J'ai grandi avec ces images des orientalistes, les cartes postales, les posters, c'était un peu partout au Caire. Toutes ces femmes, les odalisques, des femmes égyptiennes, il y a plus que 100 ans à Alger. Pour moi, c'était vraiment des documentations de ce monde que j'ai jamais connu. Voilà, alors pour moi, c'était toujours une source d'inspiration. Et en 2000, j'ai photographié la chanteuse Natasha Atlas dans une série de photos inspirées de ces photos et ces peintures qui m'ont toujours inspiré.
0: Et donc, on vous retrouve dans cette exposition avec des photos de nombreuses autres célébrités, Catherine Deneuve, Isabelle Adjani, et donc vos œuvres mises en miroir avec celles qui vous ont inspiré dans cette exposition Youssef Nabil de Rêver Encore au Musée d'Orsay jusqu'au 13 septembre 2026. Merci beaucoup Youssef Nabil de nous avoir rejoints dans ce MAC de la culture.
3: Merci Anna.
4: Ce projet, c'est vraiment pour les enfants de la diaspora. Je l'ai fait pour toutes les filles noires un peu bizarres. Vous inquiétez pas, celle-là, elle est pour nous, celle-là. Donc merci beaucoup.
5: Mais non, mais Marie-Sophie, tu peux pas me dire qu'elle est trop noire pour jouer la jeune fille, et puis pas assez noire pour jouer la dealer, tu vois. Non, mais on s'en fout, elle est douée, cette fille.
6: Je pense à toutes les petites filles et tous les petits garçons métis qui regardent leur télé et qui ont des grands rêves. Et si ça peut juste servir à leur dire qu'il faut jamais laisser personne vous faire croire que vous n'êtes pas à la hauteur de vos rêves. Accrochez-vous, battez-vous.
0: Et Yoa, c'était vous qu'on entendait juste avant, lors de votre discours de remerciement pour votre victoire de la musique Révélation Scène en 2025. Et effectivement, il y a des frissons sur ce plateau à réentendre cet extrait. Donc Camélia, vous vous êtes vue proposer dans le premier temps de votre carrière des histoires de Daesh, de radicalisation, de femmes en burqa parfois violées, quand vous, Yoa, le racisme vous a tout bonnement fait renoncer à vos rêves de théâtre.
7: Oui.
0: Est-ce que l'engagement des artistes dont on parlait juste avant fait un peu évoluer les choses en la matière?
7: Ah,
0: ou c'est ça, encore un petit peu lent?
7: Bah, c'est les deux à la fois, je pense. Je trouve que il y a de plus en plus. Je trouve quand même qu'il y a de plus en plus de carrières sur les 10 dernières années d'actrices notamment pas blanches, qui sont des carrières qui durent, parce que ça c'est aussi très, c'est un peu la spéciale, je trouve, du cinéma français de faire un film avec plein de noirs et d'arabes et après on les revoit plus jamais. Mais là je trouve que les carrières non mais c'est vrai, non?
8: Non mais moi, en fait je vais te prendre avec moi sur toutes mes promos.
7: Mais non mais c'est vrai. Et après
8: c'est
7: on les revoit plus.
8: C'est extraordinaire ce qui se passe.
7: Mais là, qu'il y a de plus en plus de carrières quand même qui existent. Je pense à Alina Koudri, à Deborah Lukumuena, à Camélia, Oulaya Amamra, Souela Yacoub, tout ça. C'est quand même toujours un petit peu lent. Moi, je suis plus du tout dans ce milieu-là, donc je pense que Camélia peut mieux répondre en vrai, mais voilà. de ce que j'ai observé.
9: Mais vous avez pris la parole quand même, Yoa, sur justement ces questions d'égalité des chances, notamment sur celle du népotisme dans le cinéma, oui, qui, à votre sens, existe.
7: Oui, bah oui, complètement. Moi, je me suis permise d'en parler aussi parce que moi, je suis issue d'un certain népotisme, même si mon père n'est pas connu. Mon père a travaillé dans le cinéma quand j'étais petite. J'ai grandi dans le 6e. Et effectivement, quand on a été au lycée Fénelon, ou c'est quoi ce lycée là, à l'Alsacienne, voilà. Quand on a été là, enfin, je veux dire, moi, dans ma classe, quand j'étais enfant, il y avait le fils de Charlotte Gainsbourg, la fille de Toscan Duplantier, le fils de je sais pas qui. Enfin, je veux dire, c'est sûr que les chances ne sont pas allées. Enfin, c'est faut, voilà. Faut. Mais ce qui ne retire pas du tout le talent des enfants potentiels qui voudraient s'inscrire dans les mêmes métiers que leurs parents, en vérité. Mais je pense que c'est important de reconnaître que effectivement les chances ne sont pas égales partout.
9: Camélia, en parlant justement de représentation, vous venez de sortir un titre nommé Que ma peau.
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0: Et dans le clip de ce titre, la caméra prend le contre-pied de ce que, tout ce qu'on décrivait juste avant, parce que vous y mettez à l'honneur des femmes nord-africaines. On a dans ce clip Rachida Brakni, Leila Kadour, Sabrina Ouazani, Amel Bent. Quelle importance cela avait pour vous?
1: Oui, de Lina Swellem à Kautar Benania, en effet à Amel, à Myriam Boukedida, tellement de femmes extraordinaires qui, Nedra Yadu, qui m'inspirent tellement. Même Kéliane Amour était là. Enfin voilà, l'idée c'était de pouvoir créer une image qui m'a manqué. Et j'ai réalisé que cette image m'avait manqué il y a très peu de temps, à savoir l'image de femmes franco-maghrébines unies. Toutes ensemble et pas chacune isolée en train de briller dans sa branche. Ça m'a permis de réaliser qu'il y en avait énormément déjà, parce que la liste de femmes que j'ai voulu contacter était très longue. Et puis du coup, le fait de les réunir, ça m'a déjà beaucoup émue. Et en plus de ça, l'idée de célébrer notre héritage commun et de nous représenter en train de célébrer cet héritage commun, unis tout ensemble dans un seul et même cadre, c'était assez bouleversant et c'était une image qui m'était inconnue jusqu'alors. Et voilà, du coup, c'était très joyeux et c'était une grande fierté de pouvoir créer ça et surtout que toutes ces femmes extraordinaires me fassent confiance et acceptent de monter à bord.
0: Donc finalement, vous êtes entourée des femmes que vous auriez aimé voir réunies plus jeunes. Yoa, vous, pour vous, rien n'est interdit. Vous êtes nue actuellement en kiosque en couverture du numéro spécial sexe des Un Rock de cet été.
1: Trop belle.
0: Vous êtes à découvert depuis peu dans votre podcast Femmes au bord de la crise de nerfs. Vous représentez une vision de l'art à la fois intime et décomplexée. Vous faites partie d'une génération de chanteuses ayant émergé après le Covid qui se montrent très libres et très unies. Qu'est-ce qui caractérise cette nouvelle vague d'artistes?
2: Déjà, en vrai, l'importance des influences, comme Camélia l'a dit avec son clip, qui est magnifique d'ailleurs.
3: Merci.
2: Je pense que moi, je peux être aussi libre et dire, avoir un podcast où je dis n'importe quoi avec ma meilleure amie, avoir des prises de parole plus politiques, incarner politiquement qui je suis dans mon art, parce que avant moi il y a des femmes comme Camélia qui, mais c'est vrai, vrai c'est vrai,
3: ça me touche trop.
2: Et comme toi, comme je pense à des femmes qui, forcément, moi c'est ce que disait Camélia, de l'importance de la représentation. Isolde, moi c'est quelqu'un qui m'a beaucoup qui a été très importante pour moi dans ma construction. Lucène de Yakuza aussi, Aya, maintenant Théodora, même si voilà, elle est même plus jeune que moi. C'est des profils qui sont importants. Donc je pense que ce qui fait que moi je suis aussi libre, c'est parce que, mais c'est comme ça tout le temps, hein, d'autres femmes ont pavé le chemin avant, peut-être même sans vous en rendre compte, même si toi t'as toujours eu, enfin tu t'es politisé avec beaucoup de courage, en vérité, assez tôt, je trouve.
3: Merci.
2: Mais c'est vrai.
0: Camélia, vous aviez poussé la sororité, qui est quelque chose qui marque justement cette nouvelle génération dont Yoa fait partie, jusqu'à sortir un album choral avec Amel Bent et Vita en 2021, qui s'appelle Soror. Qui est-ce que vous suivez, vous, de cette nouvelle vague de la pop française?
1: Yoa, déjà.
0: Forcément.
1: Non, mais c'est vrai qu'en plus, pour être transparente, il n'y en a pas énormément des artistes aussi libre, je trouve, et aussi inspirante. Il y a plein d'artistes francophones inspirantes. Camille, qui est belge.
0: Camille, qui est en train de...
1: Ouais. Camille Kembe, je la trouve incroyable.
2: Ouais, je l'aime tellement.
1: L'autre fois, je l'ai vu passer, j'ai vu son passage chez C'est à vous. En fait, je passais dans une émission juste après, donc j'étais en loge. L'une des rares fois où je pouvais, du coup, regarder la télé dans ma vie. Parce que j'arrive pas trop à trouver le temps. Et j'ai vu cette personne parler, chanter, s'exprimer et être. Et j'étais là, waouh.
0: Elle est extrêmement charismatique et résolue.
1: Je me suis dit, ça y est, les choses bougent vraiment quand même. Et ouais, je trouve qu'il y en a de plus en plus, en fait, des femmes libres, en fait.
0: Yoa, on entend beaucoup d'ailleurs ce mot sororité. Vous faites partie évidemment de la génération qui a grandi avec la nouvelle vague féministe post-MeToo. Est-ce que pour vous, la sororité en tant que telle peut être suffisante à faire vraiment advenir une société féministe?
2: Waouh. Je pense que ça apporte beaucoup de réconfort. Je sais pas si c'est possible. Moi, de mon vivant, je pense que je le vivrai pas. Mais en tout cas, c'est sûr que moi, la sororité, ça m'a, ça m'aide à. Ben ça, moi, vraiment, c'est pas. On le répète en interview partout parce que c'est vraiment la vérité. Mais moi, ça m'a sauvée. Ça m'a fait gagner du temps, de l'espérance, de joie, de vie, de tout. Vraiment, ça m'a fait. Ça m'a beaucoup, beaucoup, beaucoup soignée. Je sais pas si ça arrivera un jour à créer une société féministe, mais en tout cas, dans nos sociétés patriarcales aujourd'hui, c'est, moi, ça m'apporte beaucoup de plaisir.
0: Camélia, en parlant de ce qui soigne et de ce qui répare des symboles forts, vous avez monté les marches de Cannes autour d'un projet sur Carmen. Qu'est-ce que cela symbolise pour vous ?
1: C'était assez extraordinaire, pour être honnête, d'abord parce que Carmen, c'est mon premier souvenir musical. Quand j'avais 4 ans, j'ai vu ma mère chanter, qui prenait les premiers cours. Déjà, pour ma mère, c'était un grand geste de libération. Avant que ça soit un geste de liberté, le fait de prendre des cours de chant, parce que dans les injonctions et les non-dits, en fait, elle s'était toujours interdite et empêchée. Et donc, un jour, elle a choisi de passer le pas, et du jour où elle a pris ces cours-là, donc elle a donné un des premiers concerts de sa vie en amatrice à l'église anglicane de Yard-les-Palmiers. Et il y a une photo d'elle en Carmen sublime avec le doigt en l'air en train de chanter la habanera, donc l'amour est un oiseau rebelle. Et il y a le contre-chant de moi en train de la regarder à 4 ans à genoux avec une tête en me disant, mais qu'est-ce que c'est cette histoire? Moi aussi je veux ça, ça a l'air dingo. Et il y a quand même cette histoire de Carmen, quoi. C'est-à-dire que pour ce qui est du film d'animation de Sébastien Leudenbach, l'adaptation musicale de Bizet est signée Amine Bouafa, qui est un compositeur exceptionnel, et Isabelle Leudenbach, qui elle aussi est une compositrice magnifique. Et donc collaborer avec elle et lui, le fait qu'il m'ait accueilli pour pouvoir créer de la musique avec eux, arranger certaines de leurs chansons et tout, c'était pour moi un grand cadeau, parce que c'était un rêve que j'avais depuis de longues années. Puis il faut savoir aussi que Carmen, c'est l'histoire d'un féminicide. Il faut qu'on arrête de tuer les femmes. Oui, il faut. Mais à ce jour, on n'a pas la solution en tant que société, et même en tant que monde. On ne sait pas comment sauver les femmes. On ne sait pas comment faire en sorte que les hommes arrêtent de tuer les femmes. Et le fait que Sébastien aille au bout de ce pari, que de raconter cette histoire-là et d'aller jusqu'au bout du féminicide à hauteur d'enfants, parce que l'adaptation, on parle de... Les personnages principaux sont des petits-enfants des rues, qui vivent dans la rue à Séville. Et donc, voilà, il passe le film à savoir que Carmen va mourir et ils veulent la sauver tout au long du film. Donc il y a aussi cette transmission-là et cet espoir des jeunes générations de vouloir sauver Carmen. Et la question maintenant, c'est qu'est-ce qu'on en fait ?
0: Et j'aurais justement une ultime question pour vous à propos de des symboles, des objets culturels qui nous marquent. On se souvient toute notre vie des sensations d'un été, de ce qu'on y goûte, de ce qu'on y sent, de ce qu'on y voit, de ce qu'on y touche, de ce qu'on y entend, de ce qu'on y a expérimenté aussi, de ce qu'on y apprend, de ce qu'on y aime. Yoa, Camélia, si vous deviez recommander à nos auditeurs une œuvre, quelle qu'elle soit, à savourer cet été, quelle serait-elle ? Qui peut être un album qu'on écoute sur la route des vacances, un livre qu'on lit tranquillement à l'abri du soleil.
4: Ouais, bah, moi je dirais peut-être un livre, pas un livre, j'inviterais tout le monde à découvrir la poésie de Mahmoud Darwish, qui est un très très grand poète palestinien. Juste, moi c'est un poète que j'ai découvert très récemment. Parce que d'abord je trouvais que son nom sonnait trop. Enfin, je trouvais que c'était un nom, c'était magnifique de s'appeler Mahmoud Darwish. J'ai toujours trouvé que c'était très, son nom était trop beau. Mmh. Et j'ai découvert cette année et c'est vraiment, c'est magnifique. Donc j'invite à découvrir ça. Et puis aussi, si vous voulez sur un ton plus léger, vous videz la tête en écoutant mon podcast qui s'appelle Femmes au bord de la crise de nerfs. Yeah. On sortira un épisode toutes les semaines cet été.
0: Que vous co-présentez avec votre amie Lola Duba. Camélia, une recommandation d'œuvre pour cet été ?
1: Moi, j'ai envie de recommander l'œuvre, la discographie de Gilda. Tu connais Gilda ?
4: Je l'adore !
1: Oh, génial !
4: Je l'adore !
1: Moi, je viens de la découvrir. C'est une icône, c'est une femme extraordinaire, une chanteuse argentine dont je suis en train de découvrir l'œuvre et je la trouve exceptionnelle. Elle est d'une grande beauté, elle a une voix profonde. Et je trouve que c'est aussi une très belle manière d'honorer la culture argentine qui a pris très cher ces derniers temps dans le monde entier pour une raison qui m'échappe. Je pense que ce serait cool de lâcher la grappe à nos copains et nos copines argentins et argentines.
0: Avant de se dire au revoir, avant de se quitter sur France Inter, c'est Genesis Owusu, Stent.

0: Merci à vous Camélia Jordana, vos derniers singles On se quitte et Que ma peau sont disponibles. Carmen Oiseau Rebelle sera en salle cet hiver et vous serez en concert le 19 septembre 2026 à l'amphithéâtre Domendo et le 26 septembre 2026 au festival So Good Maïf à Marseille. Merci à vous Yoa, la réédition de votre album La Favorite Suite et Fin est disponible partout et vous serez en concert au festival Esperanza le 2 août et le 13 août au Vénoge Festival. Merci d'avoir été à nos côtés sur France Inter ce soir. Merci à Étienne Bartin à la réalisation, assistée de Maria Conjar et Ninon Dabos, Céline Villegas, Louis Tempero et Anaïs Boucher à la préparation de l'émission, assistée de Costa le Prêtre. Merci également à Mathias Alléon et Adèle Caglar à la technique et Juliette L'Orphelin à la programmation musicale. Et merci à vous de nous avoir écoutés. À demain, 18h-19h sur France Inter. À suivre après le journal, vous avez rendez-vous avec le téléphone sonne avec Célia Quilleré.
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0: Il est 19h sur France Inter. Et c'est le journal avec Quentin Pérez de Tudela. Bonsoir.
3: Bonsoir à tous. Il vient de mettre un pied dans un département brûlé, calciné depuis 5 jours par un méga-feu. Emmanuel Macron est arrivé en Gironde, déplacement très attendu, très symbolique aussi du chef de l'État qui veut apporter son soutien aux sapeurs-pompiers. Des troupes à bout, vous l'entendrez, mais qui ont réussi à stabiliser le brasier entre le bassin d'Arcachon et Bordeaux alors qu'une nouvelle vague de canicule revient dès demain par le sud-ouest dans le pays. Le sud-ouest où de très nombreux vacanciers nous irons Gare Montparnasse à Paris avaient prévu d'y passer leurs vacances, obligés de changer leur plan à cause des incendies. Quel avenir justement pour nos forêts ? Faut-il planter 1 milliard d'arbres pour reboiser les zones sinistrées ? Comment protéger des flammes nos paysages ? Ce sera le sujet du téléphone sonne ce soir 01 45 24 7000. L'actualité c'est aussi les demandes d'aide qui baissent au guichet MaPrimeRénov', on vous dira pourquoi. Et puis on ira aux États-Unis où la laitue gate, une épidémie, fait se tordre de douleur des milliers d'Américains.
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3: Emmanuel Macron dans une caserne de Bordeaux aux côtés du ministre de l'Intérieur Laurent Nunez, penché les bras croisés au-dessus d'une carte. C'est donc l'image depuis quelques instants, l'image du jour aujourd'hui en France, confronté à un été de flammes, l'un des pires depuis la Seconde Guerre mondiale. Après avoir piloté pour la première fois sur ces incendies une nouvelle cellule interministérielle de crise, le chef de l'État s'est rendu sur le point le plus chaud du pays, la Gironde, donc où en 5 jours, 42 000 hectares ont brûlé. Il a tenu à rencontrer des élus, mais surtout des pompiers, pour les remercier de leur engagement de chaque instant depuis mercredi dernier. Manière pour Emmanuel Macron de montrer, bonsoir Mathieu Bonnour,
4: bonsoir,
3: de montrer qu'il est à la hauteur du moment.
4: Un déplacement organisé en dernière minute, loin des flammes, pour ne pas gêner les opérations en cours. Le président de la République est en ce moment dans la salle de crise du centre opérationnel départemental d'incendie et de secours de Gironde.
5: Vous avez évacué sur quel périmètre là ?
6: Alors au départ, on avait vraiment comment évacuer sur l'axe de progression du feu.
4: Des cartes et des écrans partout autour avec un point sur la situation, les zones calcinées, les communes évacuées, l'évolution heure par heure depuis le début de cet incendie hors norme et ce pyrocumulus, orage de feu, phénomène jamais observé en France avant.
6: Vous avez une photographie là-bas à gauche sur laquelle de la photo de ce même nuage prise par nos caméras de surveillance à 22h.
5: Ouais.
6: Donc ça, c'est le monstre qui est arrivé sur la métropole.
4: Ensuite, le président de la République doit remercier ceux en première ligne depuis le début des pompiers, bien évidemment, mais aussi les autres services mobilisés. Un déplacement comme une réponse aux oppositions qui s'attaquent à l'exécutif sur son bilan, sur la question épineuse des Canadairs notamment. Les polémiques autour des moyens matériels sont stériles, balaye un poids lourd du gouvernement qui poursuit. La question, c'est de savoir si les hommes et les femmes sur le terrain vont tenir tout l'été.
3: Le chef de l'État, merci beaucoup Mathieu Bonnour du service politique de France Inter. On le disait donc, le chef de l'État qui... veut se montrer à la hauteur du moment et qui est aussi allé en Gironde au bon moment, en tout cas lors d'une accalmie sur le front de l'incendie. Le feu est stabilisé, mais le ministre de l'Intérieur a bien insisté là-dessus. Ça ne veut pas dire, martèle Laurent Nunez, que le brasier aux portes de Bordeaux pour le moment est fixé. Il est parti mercredi dernier, souvenez-vous, au nord du bassin d'Arcachon, dans la commune de Somos. Et c'est une machine de débroussaillage, bonsoir Emmanuel Leclerc,
7: bonsoir,
3: qui aurait provoqué la première étincelle.
7: L'enquête avait été ouverte le jour même, mercredi dernier, avec très vite cette hypothèse, effectivement, d'un débroussaillage sous une ligne électrique d'Enedis qui avait mal tourné. Hypothèse confirmée par le procureur de Bordeaux, Renaud Godeuil, invité dans la matinée sur France Info.
8: Le feu semble bien avoir pour origine, effectivement, ce chantier, une société travaillant pour le compte d'Enedis. C'est pas directement des salariés d'Enedis. Simplement, après, il faut voir dans quelles conditions ce chantier donc intervenait. Les premiers éléments, ils sont intervenus sans avoir violé la réglementation applicable à cet instant-là.
7: Respect de la réglementation et donc pas d'obligation d'avoir une citerne, par exemple. Et c'est bien ce que ne comprennent pas les habitants de Somos dans le Médoc, comme cette habitante au micro de notre envoyé spécial, Laurent Kramer.
9: Nous, on a de la famille, ils sont agriculteurs. Quand ils débroussaillent, il y a deux citernes d'eau à côté. C'est juste de la logique. Il y a quand même assez de départs de feu en ce moment partout en France pour savoir que, mince, quoi, c'était risqué, quoi.
7: Selon nos informations, les deux employés débroussailleurs avaient bien un extincteur, mais on a donc bien vu que ça ne suffisait vraiment pas en plein été dans une zone rouge. À noter que l'enquête sur l'incendie de Fontainebleau pour manquement aux règles de prudence vise un sous-traitant qui a utilisé une disqueuse thermique pour couper une barrière d'autoroute à deux pas de la forêt et qu'un simple extincteur, là encore, a été retrouvé sur le lieu de départ très probable de l'incendie.
3: Emmanuel Leclerc et un autre préfet poussent un coup de gueule, ce soir celui du Var. Là-bas, trois départs d'incendie volontaires ont été identifiés au même moment, hier à proximité des 4500 hectares du brasier de Pont-Évès. Ça suffit, gronde Simon Babre. Ces mises à feu détournent, dit-il, les sapeurs-pompiers de leur travail. Des pompiers qui sont à bout, alerte Sébastien Bouvier, c'est le secrétaire fédéral pour la CFDT, en charge des SDIS.
10: C'est très compliqué en termes de résistance, c'est très compliqué par rapport à l'épuisement physique. On n'a pas assez de personnel et ça se voit clairement sur le terrain. Et c'est très compliqué par rapport aussi aux intoxications qu'on rencontre sur le terrain des sapeurs-pompiers. Ce matin, le dernier point, c'est 80 blessés, dont la moitié d'intoxication. La cagoule que les pompiers portent actuellement ne filtre pas les gaz cancérigènes. Donc en fait, on a des pompiers qui s'intoxiquent avec ce fameux cocktail qui est toxique sur le long terme et qui malheureusement pourrait engendrer des cancers pour les pompiers dans les 15 années ou les 20 années à venir. De toute manière, en fait, nous sommes en pleine crise, en pleine guerre. Il nous reste encore deux mois à tenir. On n'est que fin juillet. On a trois morts. Le nombre de blessés, on parle que du chantier des Landes, donc on a demandé aussi un état des lieux sur le nombre de blessés depuis le début de la saison, sur l'ensemble des feux au niveau national, pour avoir un retour. Et après, on fera les comptes à la fin et après, on reparlera. Mais là, bon, de toute manière, on n'a pas le choix. Les avions, on ne va pas les pondre. Le personnel qui manque, c'est pareil. En fait, donc on fait avec ce qu'on a.
3: Le secrétaire fédéral pour la CFDT en charge des SDIS, qui n'est pas le seul d'ailleurs à élever la voix pour défendre les services départementaux d'incendie et de secours. Ils ne sont plus dimensionnés pour faire face aux nouveaux défis qui explosent, estime encore ce soir l'Association des départements de France. D'autant que les soldats du feu risquent d'être encore très sollicités dans les prochains jours. Une nouvelle vague de chaleur, la quatrième depuis fin mai, va débuter à partir de demain. On fera un point complet avec, après le journal, la météo. Mais Météo France le confirme déjà, cet épisode devrait débuter dans le sud-ouest. On pense évidemment à la Gironde et Hollande, où 250 000 personnes au total ont dû être évacuées à cause des flammes. Des centaines de maisons détruites, 13 000 entreprises à l'arrêt, comme les TGV. Aucun n'a circulé aujourd'hui dans le sud de Bordeaux, ville reliée à Bayonne sur la route par l'A63, qui est également coupée. Et de nombreux touristes qui avaient prévu de passer leurs vacances dans la zone, ont dû donc revoir leur plan. France Inter a pu le constater à Paris sur les quais de la gare Montparnasse. Reportage de Pablo Pérez.
11: Aaron, la vingtaine, ne pourra pas partir sur le bassin d'Arcachon cet été. Pourtant, il attend ça toute l'année.
12: Moi, je suis un enfant du bassin. J'ai toujours vécu sur le bassin toutes mes vacances, en fait. Donc, avec les cousins, les grands-parents, on a toujours appris à marcher, à faire du vélo là-bas. Donc, c'est tous nos souvenirs d'été qui partent en fumée, en fait.
11: Le jeune homme va donc rejoindre sa famille plus au nord, en espérant ne pas être évacué dans les prochains jours. Mais ces changements de dernière minute peuvent parfois coûter très cher.
13: 4500 euros extra.
11: À ce prix-là, Nicolas, sa compagne et leurs amis ont pu trouver une maison à louer à l'abri des flammes, loin de Biscarrosse, où les Suisses avaient prévu d'aller séjourner depuis 6 mois.
13: Peut-être la situation est différente pendant une semaine.
11: Florence aussi a eu quelques sueurs froides. Hier, tout juste, elle a réussi à réserver une semaine en camping à Angoulême avec ses filles pour 700 euros. La mère de famille tente de positiver.
14: C'est pas grave, au moins tout le monde est vivant, c'est que du matériel. On n'est pas les plus mal logés, les plus mal lotis. On devait rejoindre normalement notre résidence secondaire qui est là-bas. Et donc moi j'ai une pensée pour tous ceux qui devaient partir en camping, qui avaient payé leur location, etc. et qui se retrouvent vraiment sur le carreau. C'est pas notre cas, c'est... voilà.
11: Nombreux sont ceux qui ont préféré abandonner. Jusqu'à vendredi, la SNCF propose d'échanger ou d'annuler ses billets gratuitement.
3: Reportage Gare Montparnasse à Paris de Pablo Pérez. Un peu plus au sud du sud-ouest, donc des fumées continuent de s'échapper au-dessus de la chaîne des Pyrénées. Plus de 172 000 hectares ont brûlé depuis le début de l'année en Espagne. C'est 6 fois plus qu'à la même période l'an dernier, d'après le ministre de la Transition écologique espagnole. Et ce bilan très sombre pourrait être revu à la hausse, d'abord parce qu'une nouvelle canicule est attendue cette semaine, et puis parce que des incendies monstres, Marie-Hélène Balestro, sévissent toujours dans le pays.
15: La situation reste préoccupante en Espagne. Plusieurs incendies sont toujours actifs. En premier lieu dans la province d'Avila, à l'ouest de Madrid, où le plus grand feu de forêt jamais enregistré dans le pays a déjà détruit 50 000 hectares. Selon le ministre espagnol de l'Intérieur, Fernando Grande Marlaska, l'incendie évolue de façon positive, mais lente. Même constat dans la région de Madrid, où le feu a ralenti sa progression, mais il a déjà ravagé 27 000 hectares, tandis que des dizaines de milliers de personnes sont toujours évacuées ou confinées. Et puis dans la province de Castellón, près de Valence, un incendie est hors de contrôle depuis samedi dernier. Le chef du gouvernement espagnol, Pedro Sanchez, s'est rendu sur place ce matin pour évaluer l'ampleur des dégâts, alors que plus de 7000 hectares ont déjà brûlé. Par ailleurs, la ministre de la Transition écologique, Sara Axen, a appelé à la prudence face au risque très élevé d'incendie prévu à partir de demain, avec l'arrivée de la 4e vague de chaleur de l'été. L'évolution des conditions météo sera une fois de plus un facteur déterminant.
3: Correspondance en Espagne de Marie-Hélène Balestro. Marie-Hélène qui parlait de chaleur, eh bien en Italie, des gardiens de prison de la région des Pouilles vont attaquer en justice au nom de leur syndicat l'administration pénitentiaire. Ils l'accusent notamment de ne pas lutter contre la surpopulation carcérale, alors que certaines cellules sont de véritables fours. Le mercure, selon eux, y dépasse parfois les 50 degrés. Allez, direction les États-Unis, où l'inquiétude grandit autour d'une épidémie que les Américains ont qualifiée de Letugate. Pourquoi ? Parce qu'elle est liée en fait à un parasite présent notamment dans des salades, le cyclosporose. Il a déjà fait 11 000 malades dans le pays, où il continue d'en faire plus. Et il provoque entre autres des maux de ventre très douloureux, hein, Isabelle Labéry.
16: Les symptômes peuvent durer plusieurs semaines. Diarrhées incontrôlées, vomissements, déshydratation. La maladie n'est pas mortelle, mais il faut parfois se faire hospitaliser. 9 États ont vu le nombre de malades exploser. En cause, un producteur de laitue Iceberg, situé au Mexique, qui fournit la chaîne de fast-food Taco Bell. Les lots incriminés ont été retirés du marché, mais l'épidémie continue. Du persil et de la coriandre seraient aussi concernés. Bien les laver ne suffit pas, le parasite résiste même au chlore. Les autorités sanitaires sont débordées, incapables de mobiliser assez de personnel pour interroger les malades, remonter à la source de leur contamination. C'est un travail minutieux, il faut faire appel à ses souvenirs, retrouver des reçus de plats à emporter. La maladie peut se déclarer 15 jours après la contamination. Ce nouveau scandale réveille les critiques sur les licenciements massifs imposés l'an dernier par l'administration Trump dans les agences de santé. Les épidémiologistes préviennent, en cas d'épidémie d'origine alimentaire plus dangereuse, le pays ne saura pas faire face.
3: Isabelle Labéry. Deux jours après l'attentat qui a endeuillé la Gay Pride de Berlin en Allemagne, on en sait désormais plus sur l'identité de la victime. Il s'agit d'une femme originaire de Pologne, annonce le ministère des Affaires étrangères du pays. Elle a été fauchée par le camion bélier d'un islamiste allemand, un certain Abdul Balou, 21 ans. Le jeune homme, qui a également fait une trentaine de blessés, a été abattu par la police. L'enquête se poursuit ce soir après l'attaque en fin de matinée, porte de Clichy à Paris. L'assaillant présumé, qui tient des propos incohérent, a été interpellé. Il s'en est pris avec des couteaux de cuisine à 3 femmes âgées de 19, 24 et 36 ans, toutes hospitalisées. 2 d'entre elles ont été gravement blessées, l'une au dos, l'autre au ventre. Le parquet national antiterroriste a fait savoir qu'il se tenait en observation à ce stade. C'est un dispositif très populaire chez les Français qui souhaitent refaire leur logement pour mieux l'isoler, mais il est de moins en moins plébiscité. Les demandes d'aide au guichet MaPrimeRénov' ont fortement chuté ces derniers mois. Elles ont été divisées par 4 entre
17: les 6 premiers mois de 2025 et le premier semestre 2026. En cause, la baisse des aides allouées à ce mécanisme. C'est donc une tendance qu'on pouvait deviner, Claire Chaudière, et qui se confirme bel et bien.
18: Oui, après le gros coup de chaud de début 2025, la machine a clairement refroidi. 20 000 dossiers de rénovation d'ampleur déposés seulement en 6 mois contre 95 000 sur la même période l'an dernier. Il faut dire qu'en un an, le dispositif a donc été mis sur pause, puis repensé, recalibré. La subvention maximale est passée de 63 000 à 32 000 euros pour un ménage très modeste. Un auto-sabotage du dispositif par le gouvernement lui-même, principalement pour des raisons budgétaires, alors qu'il y a plus que jamais urgence à rénover, réagit ce soir la Fondation pour le logement. L'Agence nationale de l'habitat qui gère MaPrimeRénov' voit de son côté le verre à moitié plein, un système remis sur les rails, plus fiable, plus efficace, avec 41 000 dossiers tout de même validés ces derniers mois, se restaient bloqués l'an dernier principalement, et des délais d'attente qui reviennent progressivement à la normale, même s'il faut encore compter plus d'un an d'attente en Seine-Saint-Denis, dans le Val-de-Marne, Lyon ou la Gironde. Après les épisodes de forte chaleur de ces dernières semaines, de nombreux acteurs associatifs et élus appellent par ailleurs à mieux intégrer l'enjeu du confort d'été dans le dispositif d'aide, et surtout dans les critères de notation des DPE, thème qui pourrait, Quentin, surgir dans les programmes des candidats à la présidentielle.
17: Les précisions France Inter de Claire Chaudière. Et puis, un dernier mot pour vous parler de cette annonce de Canal+, il y a une heure maintenant. Le groupe détenu par le conservateur Vincent Bolloré va investir 1 milliard d'euros sur 5 ans, entre 2028 et 2032 dans le cinéma, enveloppe dédiée à la production française et européenne.
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17: Allez, à la météo, un temps globalement chaud et ensoleillé demain, hein, Laurence Dezélé.
20: Mais oui, Quentin, c'est ça. Le matin, nous aurons quand même des nuages au lever du jour le long des côtes de la Manche, mais il fera beau sur le reste de la France. Par contre, il fera frais par endroits. Météo France annonce entre 10 et 14 degrés sur un tiers nord du pays, entre 14 et 18 degrés partout ailleurs, mais déjà entre 19 et 24 degrés dans le sud-est.
17: Et les températures vont grimper l'après-midi, hein, Laurence.
20: Exactement. L'après-midi de demain va marquer le début d'ailleurs d'une nouvelle période de chaleur sur tout le pays. Il y aura du soleil quasiment partout. Une petite exception près des Alpes et le relief Corse, où on prévoit des nuages et parfois même des ondées sur les Alpes. En soirée, on devrait aussi avoir des entrées maritimes autour du golfe du Lion, et le vent marin devrait souffler à 40 km/h en rafale. Pour les températures maximales, on attend 31 degrés à Lille, Metz et Perpignan, 26 à Saint-Brieuc, 28 à Honfleur, 33 à Paris, 34 à Lyon, 35 à Toulouse et 36 degrés à Brive-la-Gaillarde.
17: La météo avec Laurence Dezélé. Il est 19h16.
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17: Vous écoutez France Inter, le téléphone sonne à 19h17, vos appels au standard, et c'est Célia Kiré qui vous répond. Bonsoir Célia.
24: Merci Quentin, bonsoir à tous.
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24: Ces images nous bouleversent. Des feux de plus en plus forts, intenses, brûlent nos forêts depuis le début de l'été. Le Var, la Drôme, Fontainebleau. Et désormais, ce feu du siècle qui dévore la Gironde. Un feu homérique pour la préfète du département. Une étincelle et c'est toute la Pinède qui explose. Des monstres d'un genre nouveau, accidentel au départ, mais dopés, intensifiés par le changement climatique. En tout, 116 000 hectares sont partis en fumée en France depuis le début de l'année. C'est plus que la superficie de Paris. Et dans le sud-ouest, 220 000 personnes ont dû être évacuées. La forêt souffre et ce n'est pas nouveau. En 10 ans, la mortalité des arbres a augmenté de 80%. Leur capacité à stocker du CO2 a, elle, diminué de moitié. Alors comment l'aider, cette forêt qui couvre près d'un tiers de notre territoire? Comment la soigner sans faire d'erreurs médicales? Comment la sauver à long terme? Comment éviter de nouveaux feux? Faut-il planter 1 milliard d'arbres, comme le prévoit Emmanuel Macron? Ou bien faut-il la laisser se régénérer à son rythme? Faut-il tout maîtriser? Dompter la nature au risque de la condamner? Avec ces feux, le moment n'est-il pas venu de changer de modèle, de paradigme? Ne faut-il pas la lâcher un peu prise et laisser la forêt reprendre le dessus avant de planter de nouveaux pins, par exemple, dans le sud-ouest? Ce soir, le téléphone sonne est à son chevet. On va en prendre soin de notre forêt. Et vous avez la parole, chers auditeurs, si vous vous posez des questions sur l'avenir de la forêt juste à côté de chez vous, celle qui vous fait du bien quand vous vous promenez. Si vous avez été témoin d'une forêt qui s'est remise d'un feu passé ou au contraire d'erreurs à ne pas reproduire, si vous êtes encore ce soir devant un paysage de désolation, n'hésitez pas à nous appeler. Cette émission est pour vous. 01 45 24 7000. Vous pouvez aussi nous contacter par WhatsApp ou sur l'appli Radio France, sur la page de l'émission. Bienvenue à tous, c'est le téléphone sonne.
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24: Et on a déjà une question de Christophe du Pas-de-Calais.
0: Oui, bonsoir.
24: Bonsoir, merci.
0: Emmanuel Macron. Oui, bonsoir, excusez-moi. Emmanuel Macron vient de dire qu'il fallait planter 1 milliard d'arbres. Je suis totalement favorable à ça. Par contre, est-ce que on parle de forêt en monoculture? Est-ce qu'on parle de replanter des pins, quelle que soit leur espèce, ou de forêt diversifiée de feuillus? On en parle beaucoup en ce moment. Donc voilà, planter 1 milliard d'arbres, mais comment et pourquoi? Voilà ma question.
24: Merci beaucoup Christophe pour votre question qui est une bonne entrée en matière. En effet, Emmanuel Macron a prévu de planter 1 milliard d'arbres d'ici 2032. C'était son plan annoncé en 2022 après justement des incendies records. Pour répondre à toutes vos questions ce soir, nous accueillons Guillaume Decoq, professeur de sciences végétales à l'université de Picardie en duplex d'Amiens, ici Picardie. Bonsoir.
1: Bonsoir.
24: Nous accueillons aussi Marion Toutchkoff, experte en défense des forêts contre les incendies à l'ONF, l'Office national des forêts. Bonsoir.
2: Bonsoir.
24: Et Jean-Philippe Ciblet qui est en studio avec nous. Bonsoir, ornithologue au Muséum national d'histoire naturelle et président de l'Association des naturalistes de Fontainebleau. Alors cette question, planter 1 milliard d'arbres, c'est très vaste. Je vous donne d'abord la parole, Guillaume Decoq. Est-ce que c'est une bonne idée et si oui, à quelles conditions ?
1: Alors là, on a une annonce de la plantation 1 milliard d'arbres. L'annonce ne précise pas si c'est des arbres qui vont être replantés en forêt, à des endroits où la forêt est dépérissante ou a connu une catastrophe telle que celle que l'on voit actuellement, à laquelle on assiste dans les Landes, ou s'il s'agit de boiser des terres qui étaient autrefois agricoles, des terres qu'on appelle en déprise, comme ce qu'on voit en basse montagne ou en moyenne montagne. Donc effectivement, l'effet n'est pas le même, l'effet attendu, les services rendus par la forêt ne sont pas les mêmes non plus. Et puis effectivement, comme le dit l'auditeur, tout dépend de ce que l'on plante comme arbre. Quelle essence est-ce que...
24: J'allais vous demander.
1: Essence... Oui. Voilà, on parle beaucoup d'importer des essences exotiques venant de régions qui sont naturellement sèches, donc des espèces qui, a priori, sont plus adaptées à la sécheresse que l'on connaît actuellement et que l'on connaîtra encore dans les années à venir. Cependant, l'aptitude d'une essence à s'acclimater ne dépend pas que de l'eau, de la disponibilité en eau, mais également des températures et de tout un tas de facteurs d'interaction avec les autres espèces, ce qui fait que la solution n'est pas si simple que cela. La forêt est un écosystème complexe et il faut au contraire apprendre à faire avec la complexité.
24: Marion Toutchkoff, vous vouliez réagir, experte en incendie à l'ONF.
2: Oui, oui, tout à fait. Je confirme ce qui a été dit avec la plantation qui sera pas systématique, évidemment, ce serait ne serait-ce que financièrement complètement aberrant. Mais en tout cas, pour ce qui concerne l'après-feu, ça peut être pertinent d'envisager des plantations pour tout un tas de raisons. Ça peut être par exemple dans des secteurs où on a besoin, où la forêt peut jouer un rôle de protection contre des risques naturels, comme l'érosion, les chutes de pierres. Donc là, on a besoin que la forêt se reconstitue vite, donc on peut lui donner un petit coup de pouce par la plantation. Ça peut être le cas aussi, bien sûr, de l'anticipation du changement climatique, essayer de trouver des essences qui potentiellement seront plus résistantes que des essences qui ont brûlé, qui seront plus résistantes au changement climatique et donc qui dépériront moins à l'avenir. Et or, une essence dépérissante, c'est une essence qui brûle. Ça peut être aussi des secteurs sur lesquels on peut planter pour accroître la biodiversité. On va favoriser le mélange d'essences dans des forêts qui jusqu'à présent étaient peut-être moins mélangées.
4: Guillaume de Coq, vous me disiez les pommes de pin sont comme des grenades, ça explose. Ça veut dire que, par exemple, les pins, ce n'est pas la bonne essence qu'il faut planter après un feu, justement, pour la forêt ?
1: Alors, en fait, il faut parler de pins au pluriel, parce qu'il existe de nombreuses espèces de pins. Là, ce à quoi on assiste dans les Landes, c'est essentiellement du pin maritime. Mais il y a beaucoup d'espèces différentes qui sont plantées, et toutes n'ont pas les mêmes propriétés. Certains pins brûlent mieux que d'autres. Il y a la question de l'inflammabilité, il y a la question de la combustibilité, qui sont deux paramètres à prendre en compte en cas d'incendie. Et alors, le pin maritime se situe un petit peu au milieu. Le pin d'Alep qui brûle dans les forêts du Var est par contre une espèce qui est extrêmement inflammable. Et puis il y a d'autres résineux qui sont plus résistants au feu. Il n'y a pas de règle générale, c'est vraiment espèce dépendant.
4: Marion Toutchkov, je lisais, il y a certains arbres qui sont particulièrement résistants, comme le févier d'Amérique, qui supporte aussi bien les étés torrides que les hivers froids, ou encore le savonnier de Chine. Est-ce que, pour les auditeurs qui nous écoutent du Sud-Ouest, ce sont des essences à privilégier à l'avenir ?
2: Alors, ce que je peux vous dire, c'est que quand les conditions climatiques d'une région sont plutôt arides, et quand les sols sont pas très bien alimentés en eau localement, on peut planter n'importe quelle essence, elle aura du mal à s'approvisionner en eau et elle sera combustible. C'est difficile de trouver des essences qui, dans le sud de la France, l'essence miracle, je pense pas qu'elle existe.
4: Alors Jean-Philippe Ciblé, je me tourne désormais vers vous. Alors vous êtes ornithologue et vous êtes surtout le président de l'Association des naturalistes de Fontainebleau. Vous avez été très affecté par les feux à Fontainebleau. Qu'est-ce que vous préconisez, vous, pour votre forêt à Fontainebleau ? Est-ce que, voilà, il faut faire comme le demande le président, c'est-à-dire il est venu dans la forêt lui-même planter pour refaire cette forêt, réparer cette forêt ?
5: Non, je pense pas. Et je pense qu'il ressort des interventions des deux précédentes personnes qui se sont donc exprimées que il faut être humble. L'humilité doit être, à mon avis, le maître mot de l'action. Il faut être humble et il faut aussi savoir observer. Et du coup, à Fontainebleau, mais comme d'ailleurs dans les autres forêts, je pense qu'il faut qu'il y ait un retour d'expérience de ces feux pour examiner quelles sont les conséquences réelles de ces feux sur la forêt en termes de paysage, en termes d'écologie, de biodiversité, et puis pourquoi pas aussi, enfin pourquoi pas sûrement même en termes de sociologie. Comment les gens ont vécu ces feux, pourquoi certaines personnes n'ont pas réellement adhéré aux choses qu'on leur demandait de faire, pourquoi par exemple certaines personnes n'ont pas débroussaillé autour de leur propriété, pourquoi ce n'est pas la forêt qui s'est installé dans les zones urbanisées, mais bien l'urbanisation qui s'est installée dans la forêt. Et puis aussi, ne pas oublier l'histoire, parce que l'histoire, elle est importante. Dans les Landes, il faut savoir qu'avant les plantations de pins, c'était probablement une des zones humides les plus vastes de France. Et si elle était restée une zone humide, il est bien évident qu'on n'aurait pas eu la catastrophe qu'on a eue aujourd'hui. Et je voudrais quand même...
4: Oui, vous êtes venu avec un livre, voilà, un livre ancien. J'aimerais voilà. bien que vous lisiez une phrase, mais pas plus.
5: Hein, voilà, je vous rassure. Donc, c'est le premier numéro de l'association que j'ai l'honneur... de la revue que publie l'association que j'ai l'honneur de présider, et qui dit la chose suivante. En 1913, des incendies nombreux qui ont ravagé des sites naguère si recherchés déchets, sinistre qui pourrait être sinon supprimé, du moins atténué, le jour où l'administration voudrait bien cesser ses malencontreux semis de pins, n'ont pas peu contribué aussi à modifier la flore de la forêt. On parle ici de la forêt de Fontainebleau.
4: Et donc, votre livre date de
5: 1913.
4: Donc en fait, ça veut dire qu'on savait.
5: On savait déjà à l'époque que la monoculture du pin pratiquée dans certains secteurs poserait des problèmes. D'ailleurs, si vous regardez la carte des feux à Fontainebleau, il est absolument évident que les secteurs qui ont plus brûlé que les autres, malgré le caractère, on sait aujourd'hui, criminel de ces feux, ce sont des zones de pinèdes sur l'Ande. Et il faut savoir que, là encore, l'histoire est importante, parce que quand Henri IV a installé le château de Fontainebleau à l'endroit où il est, c'est pour deux raisons. Premièrement, parce qu'il y avait de l'eau, et pour alimenter un château, c'est important, d'où Fontaine Belle Eau, Fontainebleau, et aussi parce qu'il y avait des landes ouvertes, pratiquement sans pin, qu'il appelait ses chers déserts, et qui lui permettaient d'aller à la chasse et de voir de très loin.
4: Mais qu'est-ce que vous répondez aux auditeurs ou aux forestiers qui estiment que dans un sol sableux comme à Fontainebleau, on ne peut planter que des pins finalement ?
5: Mais on peut aussi ne pas planter de pins, comme je vous l'expliquais. Les landes ouvertes sont des milieux naturels très riches, avec une biodiversité exceptionnelle. N'oubliez pas qu'il y a 25 ans, dans un secteur de Fontainebleau qui s'appelle les Couleuvreux, donc qui est une lande de platière, c'est-à-dire avec du grès affleurant et des espèces végétales qu'on appelle pionnières, on menait en lien avec l'ONF, les services d'incendie et les associations naturalistes, dont la NVL, des feux qu'on appelait des feux dirigés pour régénérer les landes. Donc le feu en lui-même n'est une catastrophe que s'il se produit sur des pas de temps trop restreints et aux mêmes endroits. Là, effectivement, on a un problème. Parce que, y compris dans les forêts méditerranéennes, ça a été très bien étudié par des ornithologues, mais aussi par des botanistes. Le feu est un puissant moyen de régénération de la forêt. Ce qui devient très dangereux, c'est quand ils sont immaîtrisables, comme c'est le cas en ce moment, à cause du réchauffement climatique et de la sécheresse.
4: Gonzague nous attend au standard. Bonsoir Gonzague, bienvenue.
6: Oui, bonsoir. Merci de prendre ma question. En fait, mon intervention concerne l'un milliard d'arbres, le projet d'Emmanuel Macron, et je m'interroge sur un paradoxe parce que je fais régulièrement une route en Seine-et-Marne où j'ai vu des

0: problème se produit dans beaucoup de régions françaises. On voit bien par exemple ce qui se passe dans le Morvan, où on a des coupes rases terrifiantes, on peut quand même le dire. Et tout à l'heure, donc la personne de l'ONF nous parlait de la possibilité de replanter sur des zones où on a des problèmes de risque de glissement de terrain, etc. Oui, c'est une réalité, mais il vaudrait mieux avoir une politique de gestion forestière qui privilégie une sylviculture que je qualifierais entre guillemets de soutenable, par exemple avec ce qu'on appelle des futaies mélangées avec des différentes essences d'arbres. Et je voudrais juste dire aussi que je suis quand même très inquiet sur ce qu'on appelle la migration assistée, c'est-à-dire anticiper les hausses de température qui normalement devraient devenir de plus en plus importantes dans le Nord et planter des essences qui sont censées s'adapter à ce changement de température. Moi, je pense qu'encore une fois, il faut savoir que la main de l'homme n'a jamais mieux fait que la nature. Et il ne faut pas oublier toujours dans l'histoire que lors des glaciations et des retraits et des réchauffements, on savait à quelle vitesse le chêne regagnait le terrain perdu. Donc, plongeons-nous dans l'histoire et on va trouver des réponses scientifiques aux questions qu'on se pose aujourd'hui.
1: Marion Toutchkov, vous souhaitez répondre aussi à Gonzague sur ce plan 1 milliard d'arbres. D'ailleurs, on en est où en fait? J'essayais de chercher combien d'arbres avaient été plantés par rapport à l'objectif, peut-être 100 millions, pas beaucoup plus. Est-ce que ça suppose effectivement des coupes rases pour planter? Qu'est-ce que vous pouvez nous dire de ce plan?
2: Alors, ce que je peux vous en dire, c'est que à l'ONF, ça peut... Donc nous, on est gestionnaire des forêts publiques, donc on a vraiment la multifonctionnalité de la forêt et la gestion durable qui est ancrée dans notre ADN. Et donc, quand on procède à des coupes rases, c'est en général que la forêt a vécu un événement traumatique, type dépérissement, type scolite. C'est-à-dire une crise sanitaire qui fait que les arbres sont morts. Donc c'est vrai que dans ces cas-là, on peut voir une coupe rase et derrière potentiellement une plantation.
1: Mais il y a des risques à couper pour rien ? Il y a des risques à couper juste pour avoir les subventions et pour planter ? Ça arrive parfois ?
2: Pour la forêt privée, je me foncerai pas, mais pour l'ONF, c'est pas la gestion sur laquelle l'État nous demande de pratiquer.
1: Et vous savez où on en est du plan lui-même ?
2: Non, je sais pas.
1: Donc à peu près, d'après mes recherches, à peu près 100 millions d'arbres en 2025. L'objectif, c'était 400 millions en 2026, mais je ne sais pas si l'objectif sera tenu. J'ai aussi une question de Jean-Louis qui va nous amener à parler aussi de régénération, puisque là, on a parlé du plan 1 milliard d'arbres, mais la question, c'est est-ce qu'il ne vaut mieux pas miser sur la régénération ? Alors Jean-Louis nous demande, la régénération naturelle assistée ne serait-elle pas une bonne solution ? Planter 1 milliard d'arbres risque de former les allumettes des incendies de 2040. On laisse la nature repousser, mais on crée des pare-feux et on nettoie les zones stratégiques. Mmh. Voilà un auditeur bien informé. Guillaume Decoq, est-ce que, vous qui êtes universitaire, est-ce que la régénération naturelle pour nos forêts qui brûlent en ce moment est une bonne voie à suivre, une bonne piste ?
3: Alors oui, je dirais que c'est la piste qu'il faut privilégier, sachant que il y a certains secteurs où la régénération naturelle ne se fait pas très bien, notamment des zones à forte densité d'herbivores type chevreuil ou cerf. Donc lorsqu'on a des fortes densités de grands herbivores, la régénération naturelle peut poser problème, mais la régénération artificielle, c'est-à-dire par plantation, connaît à peu près les mêmes problèmes. Le gros avantage de la régénération naturelle, il est d'abord financier. Parce qu'une régénération naturelle coûte beaucoup moins cher. Il y a un petit peu de travaux forestiers à conduire quand même, mais ça coûte beaucoup moins cher que des plantations où souvent il y a un travail du sol, il y a de l'utilisation très souvent d'engrais, voire d'autres produits phytosanitaires. Il faut protéger les jeunes plants de la dent du gibier. Tout cela a un coût. Et effectivement, comme ça a été dit précédemment, ces plantations sont souvent faites après une coupe à blanc. Or, les coupes à blanc, elles profitent d'abord à tout un tas de végétaux qui sont des végétaux herbacés ou arbustifs. On voit par exemple les fougères-aigles. Hein, on parlait de la forêt de Fontainebleau. La fougère-aigle joue un rôle important dans le sous-bois des plantations de pins. On voit beaucoup de graminées. Et tout ça, c'est extrêmement inflammable en été parce que ça se dessèche. Ça constitue une biomasse sèche en sous-bois. Et quand il y a un départ de feu, eh bien, ça va amplifier finalement l'incendie qui va très rapidement devenir incontrôlable. On parle beaucoup

0: coût des arbres. Évidemment, les arbres sont importants en forêt, mais il n'y a pas que les arbres. Et en matière de gestion durable de la forêt et de protection ou de prévention des feux de forêt, il faut raisonner sur l'ensemble des compartiments forestiers, pas seulement sur les arbres, en matière de, aussi bien de peuplement forestier que d'aménagement du massif.
1: Et est-ce qu'il y a de beaux exemples en France de régénération de forêts qui fonctionnent et qui aident la forêt finalement à s'adapter au changement climatique et à être peut-être plus résiliente demain ? Vous avez des exemples ?
0: Alors oui, parce que la régénération naturelle, alors je ne connais pas les chiffres, mais je pense qu'elle est encore largement dominante en France pour justement des raisons de coût, parce que tout le monde ne peut pas se permettre de faire des plantations en grand. Donc la régénération naturelle est quand même, et notamment en forêt privée, dans les forêts de montagne, dans les forêts communales, elle joue un rôle important. Et globalement, elle réussit mieux, surtout là depuis quelques années, je dirais que l'écart est flagrant entre les plantations artificielles et les régénérations naturelles, parce que quand on plante des jeunes arbres, il y a le stress de la transplantation, hein, tous les jardiniers connaissent ça, et quand on a un printemps qui peut être sec déjà, un été chaud et sec derrière, il y a un taux de mortalité dans les plantations qui est énorme. On a vu des plantations en grand avec des taux d'échec qui sont proches de 100%, c'est-à-dire que tous les arbres, des dizaines ou des centaines ou des dizaines de milliers d'arbres qui sont plantés, eh bien, à l'échelle d'une région, sont complètement décimés par la sécheresse estivale.
1: Jean-Philippe Cible, pardon. Allez-y, je vous laisse terminer, pardon.
0: Dans ces cas-là, la régénération naturelle, on voit, alors il y a de la mortalité aussi, hein, il ne faut pas se leurrer, mais le taux de reprise est beaucoup plus important parce que dès la germination des graines, finalement, eh bien, la plantule va pouvoir établir des relations, notamment avec les champignons du sol, les bactéries du sol, qui vont l'aider justement à résister aux stress qui vont se présenter.
1: Jean-Philippe Ciblé, vous aussi, pour Fontainebleau, que vous aimez tant, vous prenez la régénération naturelle, ça vous semble être la bonne méthode ?
2: Oui, alors, je voudrais juste rebondir sur un propos de Guillaume Decocq qui parlait de gibier. C'est d'abord des animaux avant d'être des gibiers. Et surtout, en ce moment, ça me paraît important de se poser la question de savoir si, par exemple, il ne faudrait pas y avoir un moratoire sur la chasse pour justement laisser un peu les choses se remettre en place. Moi, je crois beaucoup à une sylviculture qui se rapproche de la nature, qui s'appuie sur les solutions fondées sur la nature et qui privilégie plutôt le laisser-faire qu'une action forte. Par exemple, dans les platières dont je vous parlais tout à l'heure, il y a fort à parier que si on regarde les choses se passer, les pins vont être remplacés par des bouleaux. Alors oui, effectivement, pour accélérer les choses, on pourra certainement essayer de limiter la repousse du pin. Mais en tout cas, les choses risquent de se passer naturellement sans qu'on ait besoin d'intervenir.
1: Marion, en tout cas, vous souhaitiez réagir sur la chasse ?
3: Oui, bah juste pour dire que je suis complètement d'accord et c'est aussi notre état d'esprit de se baser le plus possible sur les solutions fondées sur la nature. Le problème avec les grands ongulés, c'est que aujourd'hui ils ont des populations qui augmentent énormément et qu'il n'existe plus de grands prédateurs pour les réguler. Et donc, si l'humain, à défaut de prédateurs, ne régule pas ses ongulés, en fait, ce qui va se passer, c'est que la forêt, elle, n'arrivera pas à se régénérer parce que les jeunes semis de pin ou d'autres espèces vont être mangés par ces ongulés. Et donc, on aura peut-être effectivement de la faune, mais on n'aura plus de forêt.
1: Alors, on ne va pas ouvrir le débat de la chasse ce soir, mais merci pour votre intervention. On a une question de Gilles sur le coût, justement, de cette réparation, entre guillemets, de la forêt. Gilles nous attend au standard. Bonsoir, Gilles.
4: Oui, bonsoir. Bonsoir. Bonsoir à l'équipe France Inter. Bonsoir à vos invités. Ma question est assez simple, c'est que l'annonce de 1 milliard d'arbres doit être un coût astronomique, donc je ne le connais pas évidemment, mais je me pose la question de savoir de la réalité, de la possibilité de planter 1 milliard d'arbres. Grosso modo, en 10 ans, ça ferait quasiment presque 8 millions, plus de 8 millions d'arbres par mois. Est-ce que vraiment c'est réaliste, hein, voilà. Et à quel coût ? Est-ce que vraiment on sait faire ce genre de choses, je me pose la question et je me demande si c'est pas simplement un effet d'annonce, voilà, tout simplement.
1: Marion Tutschkoff, vous qui représentez l'ONF ce soir, je sais que vous pouvez répondre à cette question. Combien ça coûte de restaurer une forêt ?
3: Ah bah oui, planter des arbres, ça coûte très cher, hein. Pour un seul hectare, ça coûte de 5 000 à 10 000 euros, rien que pour planter un seul hectare. Donc vous imaginez, par exemple, si on devait replanter, c'est pas du tout ce qui est prévu, hein, mais si on devait replanter les 2000 hectares brûlés à Fontainebleau, ça reviendrait à 10 à 20 millions d'euros. Donc c'est vrai qu'on a tout de suite des coûts qui pourraient être exorbitants. Je peux vous donner un exemple sur ce qui a été fait sur l'incendie de la Teste de Buch en 2022. Donc dans le même territoire que les incendies de cet été-là, sur les 1000 hectares qui ont touché la forêt publique, on a à peu près un quart sur lesquels les arbres ont survécu, et donc on a laissé ces arbres-là. On a, et les trois autres quarts, on a observé la régénération naturelle si elle arrivait bien. Et sur un quart de la forêt, elle est revenue naturellement, donc on l'a laissé faire. Sur un quart, c'était moyen-moyen, et sur le dernier quart, rien n'est revenu. Et c'est là qu'on s'est dit, à cet endroit-là, peut-être on peut tenter des plantations. Et on a essayé de diversifier les essences, de planter pas seulement du pin maritime, mais aussi d'autres espèces. Et donc tout ça, ça donne ce qu'on appelle la forêt mosaïque. En fait, on met pas tous nos œufs dans le même panier, on favorise la forêt mélangée.
1: Qu'est-ce que vous en tirez comme enseignement justement de cet exemple de la Teste de Buch qui est éloquent, qui est très parlant? Ça veut dire qu'il y a des solutions et que ça peut fonctionner en fait, c'est plein d'espoir.
3: C'est plein d'espoir, mais c'est pas facile parce que comme il disait, par exemple, les plantations qu'on a faites, déjà, on n'a pas trouvé d'arbres qui soient résistants aux incendies. Donc, c'est vrai qu'on peut aussi laisser une partie en milieu ouvert et c'est ce qui va se passer. Hein. On n'a pas tout replanté les hectares où la régénération naturelle ne venait pas. Mais oui, effectivement, même sur les milieux ouverts qui resteront, on peut avoir une biodiversité très intéressante. Donc oui, il y a un espoir, bien sûr.
1: Est-ce qu'on a les plants en France? Est-ce qu'on a les graines pour planter un milliard d'arbres? C'est une question que je ne vous ai pas encore posée. Je reste avec vous, Marion. Vous savez si il faut importer des graines ou si on est souverain? Est-ce qu'on les a?
3: Alors, je ne maîtrise pas parfaitement le sujet, ce n'est pas ma spécialité, mais oui, c'est l'approvisionnement en matériel forestier de reproduction, les graines, les plants, c'est un vrai sujet et ce n'est pas si simple. On ne peut pas comme ça, en claquant les doigts, avoir tous les plants à disposition, prêts à être plantés, quoi.
1: Guillaume de Coq, je me tourne vers vous pour cette même question. Vous savez si on les a, les plants pour planter un milliard d'arbres, les graines, on les possède ou il faut les importer ou elles viennent d'où?
0: Non, on ne les a pas. Un milliard d'arbres, le chiffre est considérable. Et faut déjà savoir que des plantations, il y en a en permanence. On n'a pas attendu une annonce de plantation d'un milliard d'arbres. Donc les pépinières forestières, qui sont spécialisées justement dans les plantations forestières et qui fournissent les plants, que ce soit à la forêt publique ou à la forêt privée, sont déjà bien sollicitées et ne sont pas en mesure de fournir autant de plants, parce que en France on n'a pas une tradition de semer des graines, hein. On plante plutôt des jeunes arbres. D'ailleurs, on voit que ceux qui sont plantés actuellement sont plus petits que ceux que l'on plantait il y a quelques années, hein, ce qui montre qu'on les prend de plus en plus jeunes, si je puis dire, justement parce qu'il y a un problème pour se fournir. Et puis planter quoi? Parce que dans une pépinière forestière, on trouve beaucoup d'espèces, des espèces qui sont présentes naturellement sur le territoire français ou européen, d'autres qui viennent d'un peu plus loin, d'autres continents éventuellement. Donc, si on se met à planter tout et n'importe quoi, on n'arrivera pas aux 1 milliard d'arbres, mais on pourra peut-être davantage s'en rapprocher. Mais justement, il ne faut pas confondre vitesse et précipitation. Il y a une urgence à adapter nos forêts au changement climatique, mais pas en faisant n'importe quoi.
1: Merci beaucoup. Ce soir, le téléphone sonne s'intéresse à la forêt après les feux. Faut-il planter un milliard d'arbres ou au contraire laisser la forêt se régénérer? Vous pouvez nous appeler encore. Il reste un quart d'heure au 01 45 24 7000.
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1: Et on retrouve Sylvain Angerand de l'ONG Canopée Forêt Vivante qui nous appelle. Sylvain, vous souhaitiez réagir dans cette émission pour justement au sujet du plan 1 milliard d'arbres d'Emmanuel Macron, mais pour dire que pour vous, il faut surtout un plan de restauration des forêts. C'est à ça que vous tenez. Ça veut dire quoi, un plan de restauration des forêts?
6: Bah, je pense qu'on a simple... Bonjour déjà.
1: Bonsoir Sylvain.
6: Et à toutes. Grosse pensée pour les pompiers qui sont en train de se battre en ce moment encore un peu partout en France. Plan de renouvellement, tout le problème c'est qu'en fait on a pris les choses à l'envers. Pourquoi renouveler la forêt alors que la forêt française elle est relativement jeune en réalité? L'essentiel de la forêt est constitué d'arbres qui ont 70 ans et qui sont issus de la déprise agricole. Encore plus si on regarde dans les Landes. Dans les Landes, on a un massif de pins maritimes avec des arbres qui ont entre 10 et 50 ans au maximum. Donc le sujet, c'est pas de renouveler, c'est plutôt de restaurer un fonctionnement d'écosystème qui soit satisfaisant.
1: Comment, en diversifiant?
6: Si on prend les Landes, je vais vous donner un exemple sur les Landes, ça a été un peu abordé par M. Ciblet. Les Landes, c'était un territoire effectivement de Landes humides. Bon, on peut essayer de s'inspirer de ce fonctionnement, c'est-à-dire que déjà, par exemple, on arrête de drainer. On a énormément drainé pour pouvoir planter du pin maritime. Nous, ça, c'est une pratique qu'on a beaucoup poussée pour essayer d'arrêter. Et derrière, on se heurte à une filière qui veut continuer le pin maritime. Il y a un autre levier d'action, c'est évidemment les aides publiques. On a beaucoup parlé de ce plan d'un milliard d'arbres. Moi, je suis très en colère quand en 2022, le président de la République est venu, juste après les incendies, dire « on va planter les arbres ». Et une fois les caméras parties, ce qu'on a planté, c'est du pin maritime. On a replanté la même chose. Et donc, il y a un vrai problème sur la diversification. C'est que derrière, quand nous, on parle de diversification, on parle de diversification d'un point de vue, encore une fois, écologique, écosystème. La filière entend « bon, bah, je vais planter du pin maritime, et puis s'il m'embête, je vais aussi planter du pin taïda, qui est une autre espèce de pin tout aussi inflammable ». Non, ce qui serait intéressant, c'est de conditionner l'accès aux aides publiques en disant, bah, vous mettez au moins 20% de feuillus. Alors, qu'est-ce qui pousse sur les sols sableux, hein? Il y en a des feuillus, il y en avait à l'époque où c'était des zones humides. On a du chêne pubescent, on a du chêne pédonculé, on a du chêne tosin, on a du chêne liège avec son écorce qui est très résistant aux incendies. Eh bien, on pourrait conditionner au moins 20% sur les sols les plus défavorables. Et puis, sur les sols les plus favorables, on pourrait monter à 40-50%.
1: Et ça, c'est pas du tout le cas aujourd'hui. Il n'y a pas du tout ces conditions.
6: Non, et c'est pour ça qu'on dénonce, nous, ce plan, et qu'on voudrait en faire un plan de restauration des écosystèmes, pour pouvoir continuer à produire du bois, mais pas que. Et ce qu'on voit, c'est que le gouvernement reste enfermé dans une logique de communication. Vous en parliez avec vos intervenants, mais oui, d'où il sort ce milliard d'arbres? C'est un pur slogan de communication. On a pris les choses à l'envers. Moi, je préférerais qu'on se dise comment on restaure des forêts fonctionnelles partout où on produit du bois, mais aussi là où on ne produit pas du bois. On donne une place à la libre évolution. On met des forêts en libre évolution dans les massifs gérés et on sort d'une logique où on gère la forêt au niveau de la propriété, ce qui est le cas aujourd'hui. Le code forestier, il encadre juste à la propriété. On va à l'échelle du massif, parce qu'on voit avec les incendies que c'est là où les choses se jouent. Et ça, aujourd'hui, il faut que nos politiques s'en saisissent. Et on voit bien que Mme Barbu, elle a un petit peu du mal.
1: Alors justement, vous parlez de Monique Barbu. La semaine dernière, elle a annoncé un plan pour la forêt. Et elle a annoncé justement la création d'une start-up d'État pour la forêt. Est-ce que ça va dans le bon sens? Est-ce que c'est ça? Est-ce qu'elle peut entendre ce que vous demandez avec cette start-up? Qu'est-ce que vous en connaissez?
6: Alors, le problème, c'est qu'en fait, les politiques savent manier les chiffres, quoi. On a l'impression qu'il y a un problème, il faut plus d'argent. Moi, je pense qu'aujourd'hui, le problème de ce plan de renouvellement, c'est pas de mettre plus d'argent, très clairement. C'est d'avoir des critères beaucoup plus exigeants pour éviter qu'on rase des forêts pauvres, hein, ça a été dit, en Seine-et-Marne, ou vulnérables. Aujourd'hui, dès que vous avez 20% d'arbres morts ou une forêt qui est un peu pauvre, vous pouvez la raser et replanter. Replanter en quoi? Ce qu'on a financé massivement, c'est des résineux. Des douglas qui meurent ou des pins maritimes qui brûlent. Bon. Eh bien, ce qu'il faudrait, c'est des critères plus exigeants. Et derrière, aller chercher de l'argent privé, il n'y a aucun problème, pourquoi pas? Mais il faut un cadre, par exemple, en mettant fin aux coupes rases, où on arrête de faire des coupes rases dans des forêts naturelles, qui se régénèrent naturellement, qui sont bien portantes, on arrête de les raser pour mettre des plantations. Et là-dessus, la ministre peut s'appuyer justement sur des règlements européens. Il y a un règlement européen sur la restauration de la nature. La France doit remettre sa copie en septembre. Aujourd'hui, c'est une coquille vide. Le mot coupe rase est tabou. Il y a un règlement sur la lutte contre la déforestation qui va s'appliquer le 1er janvier. Bien, ce règlement dit qu'il est interdit, il va être interdit de raser des forêts qui se régénèrent naturellement pour faire des forêts de plantation. Bravo, génial! Sauf que derrière, le ministère de l'Agriculture nous savonne la planche et nous explique qu'en France, il n'y a pas de forêt de plantation. Il n'y en a qu'au Brésil, avec l'eucalyptus. Mais dans les Landes, il n'y a pas de forêt de plantation. Donc, on a un vrai blocage de la filière, une difficulté à faire cette révolution. Et donc, les conditions pour que ça marche, c'est quoi? Il y en a trois. Un, remettre les scientifiques au centre. Il faut que cette start-up, ce guichet unique, vous l'appelez comme vous voulez, il soit présidé par un comité de scientifiques indépendants. La deuxième condition, c'est du territorial. Il faut arrêter de réfléchir à l'échelle d'une propriété. Il faut discuter avec les élus locaux à l'échelle d'un massif, et ça, la filière déteste ça. Voilà. Il faut l'amener, parce que c'est du dialogue territorial, parce que ça va permettre d'interroger les interfaces entre la forêt, les maisons et puis l'agriculture. Et La troisième condition, c'est un pilotage. Nous, on pense que l'ADEME, par exemple, et l'Office français pour la biodiversité sont plus à même que le ministère de l'Agriculture pour piloter ce type de projet où, en fait, on est dans l'ingénierie territoriale. On n'est pas juste à compter des arbres dans un tableau Excel. Et ça, c'est là où on interpelle les pouvoirs publics, parce que c'est les conditions qui feront la réussite de ce plan, non pas de renouvellement, mais que j'appelle de mes voeux de restauration. Mais il faut un cadre clair. Il faut que les politiques s'en saisissent et arrêtent de juste venir, quand il y a un incendie, dire qu'on a planté les arbres.
1: Merci beaucoup, hein, Sylvain Angerand, de votre témoignage. On entend aussi votre colère sur ce sujet. Merci beaucoup pour ça. Ça m'amène à une autre question. Quelle forêt on imagine pour 2050? On sait que les feux vont être plus intenses, plus forts avec le changement climatique. On sait même qu'il y aura davantage de feux dans la partie nord de la France, au nord de la Loire. Je me tourne vers vous, Jean-Philippe Ciblé. Quelle forêt, vous imaginez aller pour 2050, par exemple? Quelle serait, vous, votre forêt modèle pour 2050?
2: La forêt idéale, ça serait une forêt résiliente qui permette à l'ensemble des écosystèmes de s'exprimer et à l'expression d'une flore et d'une faune qui sont remarquables, parce que c'est aussi ça. Bon, j'ai beaucoup entendu qu'il y a des gens qui se plaignaient du fait qu'on avait mis beaucoup de moyens à Fontainebleau et peut-être qu'on avait oublié certains autres forêts qui étaient en train de brûler, mais sans chauvinisme aucun, Fontainebleau est la forêt de plaine de l'Ouest européen la plus riche en espèces, particulièrement en insectes. Alors moi, je voudrais intervenir aussi sur un point qui me fait souci, parce que c'est important pour l'éducation du public et pour la communication, c'est les questions sémantiques. Il faut faire attention aux termes qu'on utilise. Et quand le président de la République parle de reconstruction de la forêt, c'est un problème. Parce que la forêt, ça
1: ne sera pas Notre-Dame.
2: C'est pas Notre-Dame, voilà. La forêt, ça a été dit par certains intervenants ou certains auditeurs qui posaient des questions. La microfaune du sol est capitale. Les symbioses avec les champignons et les interactions avec les arbres sont capitales. Ça a bien été montré, par exemple, par les travaux du professeur Sellos. Donc, concrètement, on sait que tout ça est bien complexe. Et encore une fois, soyons humbles et donnons-nous le temps de la réflexion. Pourquoi pas replanter ou pourquoi pas aider? Mais lorsqu'on aura mis sur place une étude pluridisciplinaire, une expertise collective, vous l'appelez comme vous voulez, ou les scientifiques, puisque ça vient d'être dit par notre collègue de Canopée, où les scientifiques seront au cœur du sujet et pourront dire voilà ce qu'il faut faire et voilà ce que les décideurs doivent mettre en œuvre. Et pas comme ça s'est passé depuis, par exemple, les feux des Landes de 2022, où on n'a tenu aucun compte. À l'époque, rappelez-vous les débats, rappelez-vous les discours, c'était on a compris, on a vu, on va plus faire comme avant. On a exactement fait comme avant, et les intervenants qui ont dit que oui, on avait replanté du pain, ont parfaitement raison. Et je voudrais juste revenir sur cette histoire de milliards d'arbres. À quoi bon planter un milliard d'arbres si c'est pour les voir brûler, comme on les voit en ce moment? On n'a pas les chiffres encore complets, mais c'est des dizaines de milliers d'hectares qui ont brûlé un peu partout, et nous ne sommes qu'à la fin du mois de juillet. Donc voilà, une forêt ne sera résiliente que si on prend en compte un certain nombre de paramètres, qui ne sont d'ailleurs pas que des paramètres forestiers, mais qui tiennent compte aussi de l'occupation des sols autour des forêts et à l'intérieur des forêts.
1: Mais donc, la forêt de Fontainebleau, en 2050, vous l'imaginez comment? Elle
2: ressemble à quoi? La forêt de Fontainebleau, je l'imagine avec beaucoup moins de pins qu'aujourd'hui, parce qu'il y a eu des plantations très importantes de pins. Je la vois avec, comme ça a été dit aussi par notre ami de Canopée, avec beaucoup plus de parcelles laissées en libre évolution, qui présenteront plusieurs avantages. Premièrement, des laboratoires où on pourra voir comment la forêt évolue sans pression de l'homme dans le futur et quelles sont les espèces finalement qui vont s'en sortir au détriment des autres. Et c'est aussi quelque chose d'intéressant pour limiter l'impact du public, parce qu'on n'en a pas parlé. Mais aujourd'hui, vous le savez sûrement, la forêt de Fontainebleau est intégralement interdite au public. Qu'est-ce qui va se passer quand elle va être ouverte? On en a une petite idée, même une très bonne idée. On a vu ce que c'était la réouverture après le confinement du Covid. Ça a été une catastrophe absolue. Ça a été un déferlement. Donc comment on gère ça? Personnellement, moi je suis très très inquiet.
1: Bénédicte nous appelle. Bonsoir à vous Bénédicte. Vous avez une question sur la régénération de la forêt.
7: Oui, bonsoir. Donc je suis aussi à Fontainebleau. Et du coup, ma question c'était, si on laisse la forêt se régénérer naturellement, est-ce qu'on ne risque pas de favoriser les espèces invasives?
1: Voilà. Guillaume Merci beaucoup Bénédicte pour votre question. Effectivement, est-ce que des espèces invasives risquent d'arriver ? Guillaume de Kock, je me tourne vers vous. Est-ce qu'il y a un lien entre la régénération et la prolifération d'espèces invasives ?
0: Alors, des espèces exotiques envahissantes, des espèces invasives, il y en a déjà à Fontainebleau. Il y a le cerisier tardif, il y a du robinier, donc il y a un certain nombre d'espèces exotiques envahissantes qui sont déjà présentes dans le massif. Maintenant, est-ce que la régénération naturelle va les favoriser ? Le robinier, par exemple, c'est pareil, il n'y a pas de règle générale, c'est vraiment au cas par cas, c'est espèce dépendant. Le robinier est effectivement une espèce qui profite des perturbations, donc il risque d'être favorisé au moins pendant les premières années de la régénération naturelle. En revanche, c'est une espèce qui n'aime pas l'ombre. Donc, c'est typiquement dans une succession post-incendie ou post-perturbation d'une manière générale. On a des espèces qui aiment la lumière qui vont se développer. Le robinier, espèce exotique envahissante, en fait partie. Par contre, d'autres arbres, y compris des espèces indigènes, vont pouvoir se développer sous son couvert. Par exemple, du hêtre à Fontainebleau ou même du chêne Cécile. Et en fait, ces arbres à maturité sont plus grands. Donc, ils vont finir par dépasser les robiniers, faire de l'ombre et non pas faire disparaître le robinier, hein, c'est beaucoup plus subtil que ça, mais en tout cas rétablir un certain équilibre entre les essences. Donc les essences invasives, elles sont là. De toute façon, il est illusoire de pouvoir penser qu'on peut les éradiquer. Elles sont là durablement. L'essentiel, c'est de pouvoir retrouver un certain équilibre entre les espèces indigènes et les espèces exotiques envahissantes comme le robinier ou comme le cerisier tardif. Mais le cerisier tardif, on voit qu'il peut faciliter la régénération du chêne, justement. Il y a des travaux qui ont été faits en forêt de Compiègne, hein, une forêt qui n'est pas très éloignée de celle de Fontainebleau, où on voit que finalement, le chêne, il profite de la présence d'une espèce exotique envahissante pour se mettre à l'abri de prédateurs et facilite finalement sa régénération. Donc voilà, comme je disais tout à l'heure, il faut apprendre à gérer la complexité. En fait, aujourd'hui, tout l'enjeu, c'est de réinventer une ingénierie forestière et qui doit effectivement s'appuyer sur la science.
1: Merci beaucoup Guillaume de Kock. Marion Tutschkopf, je me retourne vers vous. Quelle forêt vous imaginez pour la France en 2050 ? Tout à l'heure, vous parliez de forêt mosaïque. À quoi elle ressemble pour vous, cette forêt en 2050 ? Est-ce qu'on peut imaginer ce soir, après toutes les images apocalyptiques qu'on a vues ce week-end, des images plus réjouissantes, plus vertes, avec une forêt qui va bien ? Est-ce que c'est possible ça ? Est-ce qu'on peut imaginer une forêt en 2050 qui aille bien ?
3: Oui, bien sûr, je pense qu'on peut l'imaginer, mais ce que j'ai envie de vous dire, c'est que reconstruire une forêt résiliente, une forêt qui aille bien, c'est une bonne idée, mais ça ne sert à rien si ça continue à brûler toujours plus en lien avec le changement climatique. Donc la première des choses à faire avant de parler reboisement et tout ça, c'est tirer les leçons des événements, accentuer la prévention, et une des manières de faire de la prévention, c'est de limiter les gaz à effet de serre.
1: Donc ça veut dire réduire le changement climatique.
3: Mais c'est moins facile que de reboiser comme programme politique.
1: Faut commencer par le début, limiter les gaz à effet de serre avant de s'interroger sur l'avenir de la forêt, c'est ça que vous dites ce soir ?
3: Bien sûr qu'on peut faire les deux, évidemment, mais il ne faut pas oublier ça, quoi, voilà.
1: Merci beaucoup, hein. Ce sera une belle conclusion. Limiter les émissions de gaz à effet de serre pour protéger aussi notre forêt et imaginer une forêt qui soit résiliente à l'avenir en 2050 avec tout ce que vous nous avez apporté comme information. Merci beaucoup à tous d'avoir été là ce soir dans le Téléphone Sonne. Merci à vous, Jean-Philippe Ciblé, de nous avoir parlé si bien de la forêt de Fontainebleau, Guillaume de Kock en duplex de nos confrères d'ici Picardie, Marion Tutschkopf pour votre participation aussi. Merci également ce soir à Marion Sériès, Benjamin Ducy à la programmation de cette émission, Baptiste Piquet à la documentation, à la technique ce soir. Je remercie Marie Potier et Clément Berman. Moi je vous dis à demain, tout de suite, la question des petits bateaux.
8: Allô, bonjour, je m'appelle Julien, j'ai 8 ans et j'aimerais savoir pourquoi le métier de souffleur de théâtre n'existe plus en France. Merci, au revoir.
1: Bonne question, la réponse ce sera après le flash.
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1: Bonsoir à tous, il est 20h. Les dernières informations, Mathilde Romagnan. Bonsoir Mathilde.
11: Bonsoir à tous. Bonsoir. L'incendie de Somos s'est contenu, mais il n'est pas fixé. C'est ce qu'a dit ce soir le directeur départemental du SDIS de la Gironde à Emmanuel Macron. Le chef de l'État est en déplacement ce soir dans le département pour soutenir les élus locaux et les forces de sécurité mobilisées pour lutter contre les flammes qui ont brûlé 42 000 hectares de végétation. 2 750 pompiers sont sur place. Emmanuel Macron a salué le travail des soldats du feu et a appelé à l'unité.
12: Cette bataille, on va la gagner ensemble et on mettra tout ce qu'on peut. Et on adaptera les besoins et on continuera d'innover à vos côtés pour gagner cette bataille. Et ça, c'est la priorité des priorités. Et ce que vous avez formidablement fait, qu'on va continuer de faire, et je le dis parce que je sais que c'est parfois difficile à entendre, mais c'est la priorité, c'est évidemment les vies. Et donc quand il faut déplacer pour sauver des vies, on déplace. Quand il faut sacrifier de la forêt ou parfois des biens matériels pour sauver des vies, on le fait. Mais grâce à vous, à date, pour autant qu'on le sache, on n'a pas, au-delà malheureusement de nos 3 sapeurs-pompiers qui sont tombés depuis le début de la campagne, de ici en Haute-Savoie, vous avez protégé toutes les autres. Et la mission, vous l'avez tenue. Et donc c'est ça qu'on va continuer de faire, gagner la bataille contre ce feu, et on sait que ça va prendre du temps, et puis continuer la bataille dans les autres territoires.
11: Et Emmanuel Macron l'assure, le gouvernement va accompagner les entreprises touchées. Cet incendie a de lourdes conséquences sur les entreprises locales. 220 000 personnes ont été évacuées dans cette zone très touristique en pleine vacances d'été. Environ 40 000 structures sont directement touchées par ce feu, selon la Chambre de commerce et d'industrie de Gironde. L'organisation patronale Les Entrepreneurs met en place une cellule nationale de crise pour accompagner tous les professionnels qui subissent les conséquences des incendies. Autre feu dans le Var, il est toujours en cours à Pont-Eves. Plus d'un millier de sapeurs-pompiers sont toujours mobilisés sur le massif du Gros Bessillon où l'incendie dure depuis 7 jours maintenant. Il a parcouru 4500 hectares de terrain. Les conditions météorologiques à venir ne vont pas améliorer la situation sur le front des incendies. La France va connaître une nouvelle vague de chaleur dès demain. Météo France prévoit un pic de chaleur après-demain mercredi avec des températures maximales entre 35 et 38 degrés et des pointes à 40 degrés dans le sud-ouest. Le constructeur automobile Renault est renvoyé devant le tribunal correctionnel de Paris pour tromperie aggravée dans l'affaire du Dieselgate. Renault est soupçonné d'avoir spécialement calibré des véhicules pour qu'ils respectent les règles lors des tests d'homologation, mais pas en situation normale. Un calibrage qui a pu contribuer à la pollution atmosphérique aux oxydes d'azote. Des accusations que réfute le constructeur automobile français qui déclare qu'il défendra, je cite, son innocence, le professionnalisme et l'éthique de ses 100 000 collaborateurs devant la justice. Le président américain Donald Trump affirme ce soir que les discussions avec l'Iran ont de bonnes chances d'aboutir. L'Iran et les États-Unis n'ont pas échangé de tirs depuis vendredi après avoir repris les hostilités pendant une dizaine de jours. De son côté, la diplomatie iranienne assure qu'elle ne mène actuellement aucune négociation avec Washington malgré l'arrêt des combats. 2 jours après l'attentat contre la marche des fiertés à Berlin, on connaît l'identité de la personne tuée dans cette attaque, une femme de 65 ans de nationalité polonaise. 29 personnes ont également été blessées. L'auteur présumé de cette attaque à la voiture Bélier est un Allemand d'origine libanaise de 21 ans. Il a été tué hier soir par les forces de l'ordre. Il a été condamné en mai dernier pour avoir tenté de rejoindre le groupe État islamique en Syrie. Les pièces les plus vulnérables dans les musées doivent être mises à l'abri par sécurité, déclare ce soir le ministère de la Culture. 3 jours après le vol d'un collier en or appartenant au trésor de Vix en Côte d'Or, le ministère a présenté 33 mesures pour renforcer la sûreté dans les musées et les établissements patrimoniaux. Les musées sont de plus en plus victimes de vols, l'exemple le plus parlant étant le casse du Louvre en octobre dernier.
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11: Il est 20h05 sur France Inter. À suivre, Espion de Stéphanie Duncan. Mais tout de suite, le temps de se brosser les dents. Voici Les Petits Bateaux avec Camille Cronier.
1: Et coucou les petites curieuses et les petits curieux. Chut, ça va commencer.
8: Allô, bonjour, je m'appelle Julien. J'ai 8 ans et j'aimerais savoir pourquoi le métier de souffleur de théâtre n'existe plus en France. Merci, au revoir.
1: Et je répète ta question, Julien. Pourquoi le métier de souffleur de théâtre n'existe plus en France? Est-ce que vous avez une réponse à cette question, Agathe Sangian, vous qui êtes historienne du théâtre?
16: Bonjour Julien, oui j'ai peut-être une explication. Alors le métier de souffleur a en effet presque disparu aujourd'hui. Et cela s'explique en fait par une évolution du théâtre, globalement, depuis le 19e siècle. Au 19e siècle, et d'ailleurs comme dans les siècles précédents, les théâtres jouaient en alternance. Ça veut dire qu'on jouait des pièces différentes d'un soir sur l'autre. Et au 19e siècle, par exemple, on pouvait jouer 3 pièces dans la même soirée. Donc il faut imaginer 3 pièces un jour, 3 pièces un autre jour.
1: Pour les mêmes comédiens?
16: Pour les mêmes comédiens, puisque une troupe était attachée à un théâtre.
1: Oh, donc c'est dur à retenir.
16: Voilà, donc les comédiens avaient une très très bonne mémoire, ça c'est sûr, mais on ne pouvait pas exclure qu'ils n'aient pas un trou de mémoire. Et ça, c'est ce qui peut arriver de pire dans la vie d'un comédien. Pour pallier cette difficulté, eh bien, il y avait un emploi qui était celui du souffleur. Le souffleur se cachait dans un petit trou qui se trouve sous le nez de scène, donc vraiment devant la scène.
1: Le nez de scène, on dit.
16: Le nez de scène, tout à fait. C'était une petite cabane, en quelque sorte, dessous, avec un petit toit qui surmontait la scène. Donc on ne voyait absolument pas la personne qui se cachait dedans. Mais en tout cas, cette personne-là avait une vue imprenable sur le plateau. Il surveillait les comédiens, il ou elle, d'ailleurs, ça pouvait être une souffleuse. Et quand il sentait qu'il y avait une difficulté, il pouvait envoyer le texte. C'est comme ça qu'on disait. Les comédiens étaient très habitués, ils tendaient l'oreille, ils entendaient parfaitement le souffleur qui leur soufflait le texte.
1: Et eux, ils avaient évidemment le texte sous les yeux.
16: Voilà, alors ça, c'est une autre partie très importante du travail de souffleur, c'est qu'en fait, ils ne faisaient pas que souffler le soir pendant la représentation, ils assistaient aussi aux répétitions. Et pendant ces répétitions, ils avaient une charge particulière qui était de surveiller le manuscrit du texte, qui était le texte admis par l'auteur, autorisé par la censure, et qui était donc le texte officiel. Alors ce texte, il pouvait bouger légèrement. Par exemple, pendant une répétition, on pouvait modifier quelques mots. Mais donc c'est eux qui détenaient ce savoir-là, le savoir du texte. Et ils tenaient ce manuscrit, qui est d'ailleurs parfois encore conservé, notamment par exemple à la Comédie Française, il y a une très belle série de manuscrits de souffleurs.
1: C'était un peu le gardien du texte qui vérifiait qu'on dise exactement ce qui était prévu d'être dit, quoi.
16: Exactement. Il y avait aussi une mission vraiment réglementaire, puisque à cette époque-là, il y avait la censure. Et donc, il fallait dire le texte qui avait été autorisé par la censure, et
1: alors,
16: non pas un autre.
1: Pourquoi le métier n'existe plus ?
16: Alors, ce métier n'existe plus parce que le théâtre a complètement changé aujourd'hui. On ne joue plus en alternance. En général, on joue en série, sauf dans un théâtre, la Comédie Française, où l'alternance se pratique encore. Mais dans une dimension beaucoup moindre qu'au 19e siècle, par exemple. Aujourd'hui, on joue 4 ou 5 pièces différentes dans la même semaine, et non pas une vingtaine. Donc les comédiens ont moins besoin qu'on leur souffle. Néanmoins, très souvent, au théâtre, il y a quand même une personne en coulisses, non plus sous le nez de scène, mais en coulisses cette fois, qui a le texte sous les yeux et qui se tient prêt, parce qu'un trou de mémoire, ça peut toujours arriver, et c'est extrêmement désagréable.
1: Les régisseurs, souffleurs des temps modernes. Salut les matelots.
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1: Et merci d'écouter France Inter. Tout de suite, c'est Espion, une histoire vraie avec Stéphanie Duncan.
18: Merci Camille Cronier. On vous retrouve demain pour Les Petits Bateaux.
19: Anna Montes. This is an amazing story indeed. To her colleagues, Ana Montes was the queen of Cuba, a top Cuba analyst for the U.S. government.
20: She was Cuba's top spy, operating at the highest level of the U.S. government.
21: Ana Belén Montes, considerada la espía más dañina para Estados Unidos, fue una destacada analista de inteligencia para el más alto nivel del Pentágono.
19: Montes led a double life, moonlighting as a spy for Fidel Castro.
22: À la fin du XXe siècle, Ana Montes, appelée aussi Ana Belén Montes, a été pendant 17 ans une analyste hors pair du renseignement américain. Plusieurs fois décorée des mains même du directeur de la CIA, cette agente très estimée et écoutée, cheveux courts, tailleur strict, était surnommée la reine de Cuba, car espionner le pays de Fidel Castro était devenu depuis des années sa spécialité. Dans un film tourné en interne, ses supérieurs la présentaient même comme un modèle à suivre par les autres employés. Mais le 21 septembre 2001, à Washington, quelques jours seulement après l'attaque terroriste sur les Twin Towers et le Pentagone, sa vie avait basculé. Ce matin-là, un matin en apparence comme les autres, Ana Montes, qui venait d'arriver à son bureau, était soudainement arrêtée par le FBI, sous le regard médusé de ses collègues. Ils apprenaient que cette fonctionnaire américaine, une femme discrète apparemment sans histoire, était en réalité une taupe, une espionne travaillant pour Cuba, l'ennemi historique des États-Unis. Travaillant le jour pour les Américains, la nuit, quand elle rentrait chez elle, Ana Montes recevait des ordres de la Havane par le moyen d'un vulgaire transistor à ondes courtes.
23: Looks like a second plane.
24: That just exploded.
23: I just saw another plane coming in from the side.
24: You did.
23: Yes, and that's the second explosion. You can see the plane.
25: Today we've had a national tragedy. Two airplanes have crashed into the World Trade Center in an apparent terrorist attack on our country. I have spoken to the Vice President.
22: Dans le fracas des attentats du 11 septembre, l'arrestation d'Ana Montes s'était passée quasi inaperçue. Mais progressivement, le renseignement américain allait découvrir l'étendue des dégâts causés par l'espionne préférée de Fidel Castro. Ils étaient énormes. Pendant 17 ans, à la barbe de ses supérieurs, cette agente double avait fourni aux Cubains des milliers de renseignements hautement confidentiels sur la défense américaine. Les satellites ultra-secrets, les systèmes d'écoute électronique, les emplacements de camps clandestins des forces spéciales en Amérique centrale. Inversement, dans les rapports qu'elle fournissait aux renseignements américains, son expertise sur Cuba, réputée brillante, a réussi le coup de force d'infléchir la politique des États-Unis en faveur du régime castriste. Mais le plus grave était ailleurs. Les révélations d'Ana Montes avaient entraîné l'arrestation, voire la mort de citoyens américains. Cela, la justice n'allait pas lui pardonner. Encore aujourd'hui, Ana Montes est considérée aux États-Unis comme l'une des espions les plus dangereux de leur histoire et sans nul doute, la plus dangereuse des espionnes qu'ait connue le pays. Jugée en 2002, condamnée à 25 ans de prison, Ana Montes a été libérée en janvier 2023, à l'âge de 66 ans. Mais malgré 21 années de détention dans une des prisons pour femmes les plus dures des États-Unis, l'espionne pro-Cuba a continué d'affirmer qu'elle ne regrettait rien. Comment expliquer que cette jeune Américaine d'origine portoricaine, issue d'une famille très patriotique, fille de militaire, dont plusieurs de ses frères et sœurs ont fait carrière au FBI, comment expliquer qu'elle, secrètement, ait fait un choix diamétralement opposé? À quel moment a-t-elle bifurqué? Mais surtout, qu'est-ce qui a motivé son engagement pro-cubain? L'argent, l'idéologie, la contrainte, un ego blessé? Un choix, en tout cas, qui, elle le savait, allait la conduire à une double vie, dangereuse et solitaire. Le cas d'Ana Montes pose une autre question troublante. Comment se fait-il que le renseignement américain ait mis plus de 16 ans à démasquer celle qu'on appelait la reine de Cuba ? Anna Montes est une enfant de la guerre froide. Elle voit le jour en 1957 à Nuremberg, en Allemagne, où son père, médecin militaire, est en poste avec l'armée américaine. Les parents d'Anna sont tous deux originaires de Porto Rico, cette île de culture hispanique des Caraïbes qui appartient aux États-Unis. Après un an en Allemagne, la famille Montes, qui s'agrandit, va suivre le père au gré de ses nouvelles affectations. D'abord au Kansas, un état du Midwest des États-Unis, puis à Baltimore, sur la côte Est. Commence la vie tranquille et monotone d'une famille middle class typique des années 60. Le père travaille, il est devenu psychiatre, tandis que la mère s'occupe de la maison et des quatre enfants. Anna, l'aînée, puis Lucie, et bientôt Alberto et Carlos. Une vie en réalité pas si tranquille. Les Montes, bien que claires de peau, subissent régulièrement le racisme anti-latino. Mais un drame plus intime et insidieux va fragiliser la famille. Le père, médecin reconnu et estimé, est en privé un tyran à l'humeur imprévisible qui, dans le secret du foyer, fait régner la terreur, n'hésitant pas à sortir sa ceinture pour obtenir une obéissance sans faille. Face au coup, l'adolescente Anna, qui a déjà un fort caractère, tient bon et ne pleure pas. Des années plus tard, quand la CIA se penchera sur le cas Anna Montes et se demandera comment a-t-elle pu espionner pour Cuba, des experts mettront en cause chez elle un désir de transgresser l'autorité de ce père violent, de surcroît militaire, américain et patriote.
2: Vietnam. In 20 years, it grew from a distant aggravation to a national nightmare. April 29, 1975, the final day of the Vietnam War.
22: L'année du retrait de l'armée américaine du Vietnam et de la chute de Saigon. L'année aussi où Anna, bonne élève, part à l'université. Heureuse de cette nouvelle indépendance, à 18 ans, elle ressemble aux autres filles de son âge. Cheveux bouclés à la Dallas, jean pas de def et t-shirt coloré, Anna aime faire la fête, fumer de temps en temps un joint, chanter à tue-tête avec ses amis les tubes de l'époque. C'est aussi une étudiante sérieuse qui, le week-end, bosse comme serveuse pour arrondir ses fins de mois. Quand, en 2001, elle sera arrêtée, un copain de cette époque, interviewé dans la presse, n'y croira pas.
4: Anna, une espionne ? Impossible. Elle n'avait rien d'une gauchiste. Et le seul secret qu'elle avait, c'est la succulente recette du flan de sa mère.

0: 1977, l'année où Jimmy Carter est élu président des États-Unis.
1: I, Jimmy Carter, do solemnly swear
2: that I will faithfully execute
1: the
2: office of President of the United States and will, to the best of my ability,
1: preserve, protect, and defend
2: the Constitution of the United States. So help me God. Congratulations.
0: En élisant le démocrate Jimmy Carter, les Américains choisissent de tourner une page après les années Vietnam et les scandales de l'ère Nixon. Pour Anna Montes aussi, 1977 sera un tournant. Âgée maintenant de 20 ans, elle décide de partir un an étudier les relations internationales en Espagne. Anna découvre un pays en pleine ébullition démocratique, 2 ans après la mort de Franco. À Madrid, Anna tombe amoureuse de Ricardo, un séduisant étudiant argentin qui a dû fuir son pays après le coup d'État militaire. Avec lui, Anna, bien qu'elle soit américaine, participe aux manifestations contre les États-Unis, accusée de soutenir la junte à Buenos Aires et d'autres dictatures sud-américaines. Pour Anna, l'année en Espagne est aussi celle d'une initiation aux théories marxistes et révolutionnaires. Après son arrestation en 2001, la CIA saisira le journal intime d'Anna et à l'année 1977, il découvrira des lignes où l'étudiante américaine écrivait sa sympathie pour les partis communistes européens. Il était sans doute un peu tard pour s'en rendre compte.

0: tout cas, Anna Montes est déchirée. Américaine, refusant de l'être, elle est aussi très marquée par ses origines portoricaines. En 1979, elle se décide à visiter le pays natal de ses parents. Ce qu'elle découvre la choque. Le statut politique de Porto Rico est en effet très ambigu. Les portoricains sont des citoyens américains, mais ils n'ont pas le droit, par exemple, de participer au vote pour la présidence des États-Unis. De retour dans son pays, elle trouve du travail à Washington au US Justice Department, le ministère de la Justice. Rien de passionnant, mais elle doit gagner sa vie. Nous sommes en 1979. C'est le début de sa carrière de fonctionnaire, une carrière de 22 ans qui s'achèvera brutalement un matin de septembre 2001. Comme il se doit, le FBI mène une enquête de routine sur le passé de cette nouvelle recrue. Curieusement, il ne découvre rien. Le rapport est même très favorable.
1: Anna Montes est une personne loyale, d'une grande moralité. Une personnalité altruiste à la réputation parfaite.
0: Rien, absolument rien, sur ses sentiments anti-américains ou sa liaison avec un dangereux Argentin d'extrême gauche. Anna passe donc à travers les mailles du filet. Et ce ne sera pas la dernière fois. Le FBI, plus tard, s'en mordra les doigts. Le pire, si l'on peut dire, c'est qu'Anna se révèle excellente dans son emploi de bureau et au bout de quelques mois, elle se voit accorder une habilitation lui donnant accès à des dossiers confidentiels. En 1982, tout en continuant à travailler, Anna Montes se décide à reprendre des études de relations internationales à la Johns Hopkins University à Washington. Avec pour spécialité, je vous le donne en mille, l'Amérique latine. Entre-temps, en novembre 1980, les élections américaines ont sorti Jimmy Carter et amené à la présidence un républicain très offensif.
2: Bonjour, édition spéciale 13h à la mesure de l'événement, l'écrasante victoire du républicain Ronald Reagan aux élections présidentielles américaines.
3: Je considère la confiance que vous avez passée en moi. J'ai sacré et je vous promets que je ferai tout pour justifier votre confiance.
0: À peine investi, Ronald Reagan était parti en guerre contre l'influence de l'Union soviétique et du bloc communiste, qu'il surnomme l'Empire du Mal, et contre les gouvernements sud-américains de ce qu'il appelle l'axe soviéto-cubain-nicaraguayen. Dans l'œil de mire de Reagan, en effet, les sandinistes, les révolutionnaires d'inspiration marxiste qui, en 1979, ont pris le pouvoir au Nicaragua, petit pays d'Amérique centrale.
4: À peine installé à Managua, la junte de reconstruction, c'est-à-dire l'exécutif provisoire nicaraguayen, a dû à la fois légiférer, nommer ses ministres et se montrer dans le pays pour asseoir son autorité et sa représentativité.
5: Bien sûr, il y a toujours le risque d'une intervention étrangère de la part d'un pays qui n'aimerait pas les nations qui ont une politique indépendante. Mais à la différence du Chili et d'Allende, notre révolution dispose ici de l'appui d'une armée populaire et de l'appui de l'ensemble du peuple.
0: Pendant des années, les États-Unis vont soutenir, financer et armer les Contras, ces contre-révolutionnaires qui font la guerre aux sandinistes. Dans le même esprit, le 25 octobre 1983, Reagan envoie des troupes à Grenade, cet État souverain des Caraïbes, dans le but à peine caché de renverser le gouvernement révolutionnaire du peuple, soutenu par Cuba, qui est au pouvoir. Christine Ockrent, au JT d'Antenne 2.
6: Madame, Monsieur, bonsoir. C'est une toute petite île des Caraïbes, l'île de la Grenade, qui cristallise l'attention internationale. De Washington, Edouard Laure.
7: Aux 1500 Marines déjà sur place depuis hier matin, les responsables américains ont décidé d'envoyer dès hier soir en renfort quelques unités supplémentaires de la 82e division, reconnaissant ouvertement que la résistance, notamment des conseillers cubains, est beaucoup plus importante qu'on ne s'y attendait. Bilan provisoire et officieux, 6 Marines tués, 34 blessés, avec ce commentaire du secrétaire d'État à la Défense, le prix de la liberté est élevé, il faut s'attendre à de nouvelles pertes.
0: Un ministre cubain condamne l'intervention américaine.
8: Reagan a commis un crime. Il devrait donc théoriquement aller en prison parce que c'est un criminel. Il faut lancer un appel au monde pour qu'il s'oppose à la politique agressive des États-Unis, y compris au peuple américain, qui est lui aussi préoccupé par la politique belliqueuse de Reagan.
0: Ana Montes a-t-elle entendu l'appel de Cuba au peuple américain ? À l'université, en tout cas, beaucoup d'étudiants comme elle manifestent leur colère anti-Reagan et leur sympathie pro-sandiniste et castriste. Des étudiants, mais aussi des professeurs, comme un certain Walter Kendall Myers, dont le secret bien gardé ne sera découvert qu'en 2009, quand avec sa femme, il sera arrêté par le FBI.
9: An American couple accused of handing over secrets to Cuba, Walter Kendall Myers, who worked at the State Department, and his wife, Gwendolyn.
0: Cet intellectuel qui travaillait également pour les services secrets américains espionnait en réalité pour Cuba depuis 40 ans. Il sera condamné à la prison à vie et sa femme à 6 ans. Mais ce n'est pas lui qui va recruter Ana Montes, c'est Martha Velázquez. Née à Porto Rico, cette jeune fille brillante et très politisée qui étudie aux États-Unis a été recrutée par les services secrets cubains. À la Johns Hopkins University, elle a pour mission à son tour de dénicher de nouveaux agents. Depuis les années 60, les services de renseignement cubains, dirigés par Fidel Castro lui-même, se donnent pour tâche prioritaire d'infiltrer les universités américaines. Un investissement à long terme afin qu'un jour ces agents puissent infléchir la politique étrangère de la Maison-Blanche dans le but notamment de faire lever l'embargo qui pèse sur l'île depuis plus de 20 ans. En 1984, Martha Velázquez donc repère en Ana Montes une proie idéale. Les deux jeunes femmes deviennent vite inséparables et un jour, Martha lui fait une étrange proposition.
10: Ana, j'ai des amis qui pourront te donner un moyen d'aider le peuple nicaraguayen. Ils ont besoin de quelqu'un qui pourrait traduire en anglais des articles en espagnol sur le Nicaragua. Et ils adoreraient te rencontrer.
0: L'accord sera scellé avec un officier des services secrets cubains à New York le 16 décembre 1984 dans un restaurant de Manhattan. Après son arrestation en 2001, Ana expliquera au FBI que d'elle-même, elle ne se serait jamais portée volontaire, mais qu'elle a accepté facilement, flattée sans doute et exaltée à l'idée que Cuba ait besoin d'elle.
11: Contrairement à des millions de personnes, j'étais en position d'apporter mon aide. On m'offrait la possibilité d'aider illégalement, ce que légalement je n'aurais jamais pu faire.

0: France Inter, Stéphanie Duncan, Espion, une histoire vraie.
1: En 1984, l'étudiante américaine Anna Montes est approchée par une autre étudiante qui recrute pour Cuba. Anna Montes accepte d'espionner pour le régime castriste. Après son arrestation en 2001, Anna expliquera au FBI que d'elle-même, elle ne se serait jamais portée volontaire, mais qu'elle a accepté facilement, flattée sans doute et exaltée à l'idée que Cuba ait besoin d'elle. La CIA verra les choses autrement. Les Cubains ont manipulé Anna en exploitant ses faiblesses et en flattant son narcissisme. Marta Velázquez félicite Anna Montes et lui prête une machine à écrire afin qu'elle rédige son autobiographie pour les services cubains. Une manière de mieux la ferrer et, si besoin un jour, de la faire chanter. Une manière aussi de cerner son contour psychologique.
2: Et n'oublie pas de décrire ton travail au département de justice et de rappeler que tu as accès à des documents top secrets.
1: En 1985, après un séjour clandestin à Cuba pour se former aux techniques du renseignement, Anna Montes commence sa double vie d'espionne, à la fois excitante, dangereuse et solitaire, qui durera 17 ans. D'autant plus dangereuse que les services secrets cubains ne se contentent pas de traductions. De plus en plus gourmand, il demande à Anna de solliciter des postes qui lui donneraient accès à des informations classifiées. Si bien que la même année, Anna Montes, échappant encore une fois au radar du contre-espionnage, décroche son premier poste à la DIA, l'Agence américaine de renseignement militaire, l'équivalent de la CIA, mais pour l'armée.
3: La DIA a une mission, prévenir les surprises stratégiques en fournissant aux leaders militaires et civils le meilleur renseignement sur les intentions et les capacités militaires des pays étrangers. Nos outils technologiques sont de pointe, mais notre plus grande force vient des personnes. La DIA est une seule équipe partageant les mêmes valeurs. Engagés dans l'excellence pour la défense de la nation, nous sommes la DIA.

0: Une seule équipe, les mêmes valeurs. Oui, c'est vrai, en principe. Anna Montes va pendant 16 ans donner l'image qu'on attend d'elle, celle de l'excellence et d'un patriotisme sans faille. Très bien notée, elle gravit rapidement les échelons de la DIA. La jeune fille joyeuse et revendicative, aux longs cheveux bouclés, devient une femme sérieuse, austère même. Coupe courte, tailleur strict, Anna Montes travaille du matin au soir, enfermée dans son bureau. Sur la porte, les mots « analyste en chef » sont inscrits en lettres noires. Devenue la spécialiste des affaires cubaines, l'ex-activiste anti-Reagan rédige maintenant des rapports sur les dangers du régime de la Havane pour les États-Unis. Depuis le début des années 60, les services secrets de Cuba et des États-Unis se mènent une guerre sans merci. En 1960, par exemple, déjà, des fonctionnaires de l'ambassade américaine de la Havane avaient été arrêtés, soupçonnés d'espionnage.
1: Le département de l'investigation des forces armées révolutionnaires découvre des activités de conspiration et d'espionnage de la part de fonctionnaires et d'agents de l'ambassade des États-Unis à Cuba. Du matériel pour graver des disques, des transmetteurs et des émetteurs. Tout ce matériel est entré à Cuba par la valise diplomatique de l'ambassade Yankee. Espionnage

0: et violation de la souveraineté de Cuba.
1: Les Cubains ne sont pas en reste. À La Havane, la DGI, Dirección General de Inteligencia, véritable État dans l'État, dispose d'un budget quasi illimité pour espionner l'étranger, en particulier le grand ennemi Yankee. On estime qu'à la fin des années 1980, il y a une cinquantaine de taupes infiltrées au plus haut niveau de l'État américain. Formée par le KGB soviétique et la Stasi est-allemande, la DGI est considérée comme un des meilleurs services d'espionnage du monde, malgré la petite taille de l'île. Le FBI et la CIA, sûrs de leur supériorité, mettront du temps à s'en rendre compte. Le cas Ana Montes en est la preuve flagrante. Le jour, Ana Montes est donc une analyste exemplaire du renseignement américain. Mais le soir venu, cette femme solitaire redevient ce qu'elle est vraiment, une espionne cubaine. Contrairement à beaucoup d'agents secrets, elle n'emporte pas chez elle des documents pour les copier. Trop risqué. Elle, dotée d'une sacrée mémoire, a, dans la journée, visualisé ses renseignements, souvent des dizaines. En 2001, lors de la perquisition de son appartement, le FBI trouvera sur ses étagères un livre « Apprenez à développer votre mémoire ». Le soir donc, Ana, arrivée chez elle, sort du placard son ordinateur secret et elle retranscrit les informations en espagnol sur des disquettes cryptées. Puis à 9h du soir, les mardis, jeudis et samedis, elle allume sa petite radio, un vulgaire transistor à pile, et se branche sur les ondes courtes, fréquence 7887 kHz. « Attention, attention !» dit depuis La Havane une voix féminine qui poursuit en épelant des chiffres.
2: 8, 2, 6, 3, 7, 6, 8, 2.
1: Une série de chiffres mystérieux que n'importe qui peut entendre sur sa radio, mais sans les comprendre. Ana Montes, elle, note les chiffres et grâce à une grille de décryptage, les convertit en texte espagnol. C'est par cette méthode très basique, classique de la guerre froide, que l'espionne reçoit ses consignes de Cuba. Inversement, pour communiquer avec Cuba, Ana a plusieurs méthodes. Elle passe des appels codés, qui ne doivent pas excéder une minute, depuis de simples cabines téléphoniques à pièces. Il y en a partout à l'époque. Ou, quand elle a un message urgent à transmettre, elle utilise un beeper. Un code signifie « je suis en grand danger », un autre « nous devons nous voir ». Pour livrer ses renseignements, Ana Montes donne rendez-vous dans Washington à ses officiers traitants auxquels elle glisse discrètement les disquettes. Il lui arrive parfois de dîner avec l'un d'entre eux dans un restaurant chinois. Et au-dessus d'un potage pékinois ou de raviolis à la vapeur, Ana peut enfin se livrer, évoquer avec fierté ses missions, mais aussi son sentiment de solitude. Avec personne, en effet, cette agente double ne peut se laisser aller, être elle-même. À la DIA, elle n'a pas d'amis. Par peur de se compromettre, elle refuse toutes les invitations et avec sa famille, elle est devenue distante. Ses officiers cubains l'écoutent et essayent de l'aider. Un jour, dans la bonne vieille tradition soviétique, ils lui proposent de rencontrer un homme. Hélas, Ana ne le trouvera pas à son goût. « Trop poilu », dira-t-elle. Ana Montes réalise 4 fois l'exploit de se rendre en personne à Cuba pour rencontrer ses chefs. 2 fois, elle s'y rend sous couvert officiel d'un voyage de la DIA. Entre 2 réunions, elle réussit à s'éclipser et, à ses risques et périls, à retrouver un agent cubain dans une planque. 2 fois, elle se rend à La Havane sur des vols touristiques avec une perruque et un faux passeport. Quand Ana Montes sera jugée en 2002, Fidel Castro, dans une interview, rendra un vibrant hommage à son espionne, sans aucun doute sa meilleure espionne.
3: Une personne nord-américaine noble et bonne, qui s'oppose à l'injustice, à un blocus de plus de 40 ans, à tous les actes terroristes qui ont été commis contre Cuba et qui est capable de réagir de cette manière, est une personne exceptionnelle. Une personne qui, par son sens de la justice, mérite respect et admiration.
1: Fidel Fidel Castro, c'est vrai, doit beaucoup à celle que les Américains, eux, qualifieront de plus dangereuse espionne de leur histoire. C'est après son arrestation qu'ils découvriront peu à peu les dégâts causés par Ana Montes, même si en 2023, beaucoup d'entre eux sont toujours classifiés. Dans les années 1980, au Salvador, petit pays d'Amérique centrale, une guerre civile d'une extrême violence oppose l'armée du gouvernement, soutenue par les Américains, aux rebelles du FMLN, le Front de Libération Nationale, soutenu, lui, par Cuba. Un vrai conflit de la guerre froide. Antenne 2, le 1er avril 1987, le reportage de Serge Misrahi.
4: Chalatenango, Salvador, une caserne curieusement appelée El Paraíso, le paradis. Pendant toute la matinée d'hier, ça a été plutôt l'enfer. La guérilla du front Farabundo Martí l'a attaqué en force, cette caserne, la plus grande du pays. Une attaque surprise à la roquette et au mortier. Il y avait là plusieurs centaines de soldats réguliers. 65 ont été tués, une centaine blessés. Un conseiller militaire américain a également été tué au cours des combats. C'est le premier conseiller militaire américain mort dans un combat au Salvador depuis le début de la guerre civile dans ce pays.
1: Le conseiller américain tué dans l'assaut s'appelle Gregory Fronius, 27 ans, un béret vert du renseignement militaire envoyé pour former les forces spéciales du Salvador. Il faudra attendre 2007, donc bien après l'arrestation d'Ana Montes, pour qu'un agent de la DIA en charge du contre-espionnage, un certain Scott Carmichael, découvre qu'Ana Montes, en tant qu'analyste de la DIA, avait visité ce camp d'entraînement secret quelques semaines seulement avant l'attaque. Il est donc plus que probable qu'elle a révélé l'existence et la localisation de ce camp aux Cubains, qui à leur tour en ont informé les révolutionnaires du FMLN, qui ont alors lancé leur attaque surprise. Ana Montes était donc directement impliquée dans la mort d'un militaire américain. Dès 1994, ce Scott Carmichael a des soupçons sur la trop parfaite analyste. Cet ancien flic, rondouillard, originaire du Wisconsin, a pour boulot de traquer les taupes au sein de la DIA. Cette année-là, on lui apprend que les Cubains détiennent des informations sur un système ultra-secret de surveillance électronique qui a été mis au point par les Américains. Mais comment l'info a-t-elle fuité ? Scott Carmichael mène son enquête et découvre qu'Ana Montes est la seule à la DIA ayant eu connaissance de ces données. Comme le veut le règlement, la brillante analyste est soumise au détecteur de mensonges. Des années plus tard, Scott Carmichael se souviendra de cet interrogatoire.
5: And that's what I tried to do with Anna. Anna is very businesslike, as you say, very assertive, strong.
6: Ana Montes était une personne très professionnelle, très sûre d'elle, forte. Quand elle est venue, elle m'a dit : j'espère que ça ne va pas durer longtemps, j'ai beaucoup de boulot. Je lui ai dit, pas de problème, ce sera rapide.
5: And get her to sit down and be quiet. And so what I said to her was, look, Anna, I have reason to believe.
6: J'ai eu beaucoup de mal à garder son attention, qu'elle s'asseye et se calme. Alors je lui ai dit, écoutez, Anna, j'ai des raisons de croire que vous avez été impliquée dans une affaire d'espionnage pour Cuba. Je vous surveille depuis un moment.
5: But what I didn't pick up on at the time was the fact that she never once said, no. What are you talking about? Are you crazy?
6: D'habitude, les gens s'écrient « Vous êtes fou, qu'est-ce que vous racontez ?» Elle, au contraire, m'a regardé fixement, stupéfaite. Elle a passé sans problème l'épreuve du détecteur de mensonges. Elle ne travaillait donc pas pour Cuba.
5: Fortunate to have gotten through the interview as well as she did. She was a model employee, just passed our polygraph.
6: Elle a eu de la chance ce jour-là. Elle s'en est bien sortie. Son erreur, c'est qu'elle m'a laissé avec un doute. Et j'ai continué à garder un œil sur elle.
5: They caused me to keep after her.
1: Mais Scott Carmichael est bien obligé de la laisser partir. Après l'arrestation d'Ana Montes, on apprendra que les Cubains lui avaient appris à tromper le détecteur de mensonges par une méthode surprenante, en contractant son sphincter pendant la séance. Ayant réussi donc le test, Ana Montes se sent plus que jamais en sécurité et libre de poursuivre son espionnage. Seulement 2 mois après, par exemple, elle révèle aux Cubains la véritable identité d'un agent de renseignement américain sur le point d'arriver à Cuba. Quelle aubaine pour les Cubains!
7: Nous attendions l'agent américain les bras ouverts.
1: Rien ne semble pouvoir arrêter Ana Montes. D'un côté, grâce à elle, par exemple, les Cubains savent tout des systèmes d'écoute électronique mis en place par les Américains pour intercepter les communications de Cuba. De l'autre, en 1997, la brillante analyste est décorée des mains mêmes de George Tenet, le directeur de la CIA en personne. Une photo immortalise ce moment. Ana, tout sourire, semble l'innocence même. Et régulièrement, des membres du Pentagone sollicitent son expertise sur la politique à mener envers la Havane. En 1998, un rapport qu'elle rédige amène le président Bill Clinton à déclarer
8: « Cuba ne représente plus une menace pour les États-Unis ».
1: Mais en 2000, l'arrestation d'un espion américain à Cuba porte de nouveau la suspicion sur Ana Montes. Grâce à l'obstination de Scott Carmichael, le FBI mobilise une cinquantaine d'agents sur l'enquête. La difficulté est de trouver les preuves de la culpabilité de cette espionne qui, à aucun moment, n'a été vue voler ou copier des documents top secrets. Pendant des mois, elle est surveillée et filée. Le 25 mai 2001, alors qu'Ana Montes, ils le savent, est absente de Washington, une équipe de spécialistes fouille de fond en comble son appartement. Dans un placard, ils finissent par trouver le fameux transistor à ondes courtes et l'ordinateur où l'espionne avait fait la grosse erreur de ne pas supprimer tous les contenus compromettants. Pour l'instant, le FBI n'a pas la preuve visuelle d'une remise de documents à un agent cubain. Mais les événements s'accélèrent. Juste après les attentats du 11 septembre, la direction de la DIA, qui n'est pas au courant de l'enquête, nomme Ana Montes à la tête d'une équipe chargée d'établir des frappes éventuelles sur l'Afghanistan. Le risque est trop grand. Et si Cuba allait vendre ses informations aux ennemis des États-Unis? Il faut d'urgence arrêter Ana Montes. Le 21 septembre 2001, alors qu'elle arrive à son travail, des agents du FBI surgissent et signifient à Ana Montes son arrestation pour espionnage et lui passent les menottes. À son procès qui s'ouvre le 19 mai 2002, l'espionne plaide coupable.
9: Madame Montes risque 25 ans de prison. Cette peine devrait envoyer un message fort et clair à quiconque commettrait des actes d'espionnage dans ce pays. Notre réponse sera rapide et le prix pour compromettre la sécurité dans notre pays très élevé.
1: Ana Montes, qui risquait la prison à vie, a obtenu une peine moins lourde, son avocat ayant plaidé le fait qu'elle n'a jamais touché un sou de Cuba, que son espionnage était désintéressé et purement idéologique. L'espionne est incarcérée au Texas, dans la prison de Fort Worth, réservée aux femmes criminelles les plus dangereuses, à côté de terroristes d'Al-Qaïda ou de tueuses en série.
10: J'ai obéi à ma conscience plutôt qu'à la loi. Je ne dois allégeance ni aux États-Unis, ni à Cuba, ni à Obama, ni aux frères Castro, ni même à Dieu.
1: Une profession de foi qui inspirera le chanteur contestataire David Rovics.

Libérée le 6 janvier 2023, Ana Montes, 66 ans, ne renie rien. Toujours sous surveillance, l'ancienne espionne de Castro, qui a défié pendant 17 ans le renseignement américain, a décidé de se retirer à Porto Rico.

0: Espion, une histoire vraie de Stéphanie Duncan est un podcast original de France Inter. Tout de suite, place à François Morel pour Un printemps avec Arsène Lupin.
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2: Un livre podcast de Grégoire Bouillet.
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2: Et Herlock Sholmès paru.
3: Oh, oh, un duel!
2: Maurice Leblanc, les dents du tigre. La première fois qu'Arsène Lupin croise le fer avec Sherlock Holmes, c'est en 1906. Je dis bien Sherlock Holmes, car c'est sous son véritable nom que le détective anglais apparaît dans la 7e aventure du gentleman cambrioleur intitulée « Sherlock Holmes arrive trop tard ». Ce qui ne manque pas de sel puisque le héros de Conan Doyle était célèbre depuis déjà 20 ans. Lorsque l'histoire paraîtra en recueil un an plus tard, Sherlock Holmes sera devenu, via une astucieuse contrepétrie, Herlock Sholmès. Parce que des avocats seraient intervenus, dit-on. Au vrai, on ne sait pas à quel point Conan Doyle protesta. Pourtant, c'est peu dire que le gentleman cambrioleur récupère à son profit l'immense succès dont jouissait même en France le personnage de Conan Doyle. Au point de le remettre en vedette dans Arsène Lupin contre Herlock Sholmès, 1907, tandis que dans L'aiguille creuse, 1909, il joue un rôle plus marginal mais néanmoins crucial. Et à chaque fois, qui c'est le plus fort ? Que Lupin fasse les poches du champion anglais ne saurait surprendre. Lors de leur première rencontre, il lui vole d'ailleurs sa montre sans que celui-ci s'en aperçoive.
4: Oh, shit.
2: Mais les choses sont bien plus rigolotes. À l'origine d'Arsène Lupin, Pierre Lafitte, l'éditeur de Je sais tout, avait en tête que Maurice Leblanc devienne le Conan Doyle français. Il avait vu les chiffres que réalisait le Strand Magazine grâce à Conan Doyle et il en saluait d'avance. Tel était le business plan. Or, Maurice Leblanc ne se contenta pas de jouer le jeu. On voulait qu'il concurrence Conan Doyle. Pas de problème, du panache, que diantre. Allons-y gaiement. Assez de cachotteries, de messes basses sans curée. Organisons au grand jour le combat entre Arsène Lupin et Sherlock Holmes, puisque tel était l'enjeu éditorial. Encore une fois, le père d'Arsène Lupin détourne à son profit la contrainte qui lui est imposée. Au lieu de mettre les choses sous le tapis, il les expose au grand jour en véritable artiste. Voilà pourquoi le personnage d'Herlock Sholmès est si réussi et que sa rivalité avec Arsène Lupin est tout sauf artificielle. C'est d'ailleurs une chose dont on ne prend pas assez la mesure. On semble trouver normal qu'Arsène Lupin affronte Sherlock Holmes. On en sourit, on s'en amuse. C'est un fait acquis que tout le monde entérine comme une évidence. Mais quelle évidence ? Qui fait cela ? Je veux dire, qui s'empare du héros d'un autre auteur pour le confronter à son propre héros ? Quel auteur ose affronter un autre écrivain, non seulement à visage découvert, mais de son vivant ? Imagine-t-on Marc Lévy piquer un personnage à Guillaume Musso, ou l'inverse, pour lui mettre la pâtée ? Mélissa d'Acosta ridiculiser la femme de ménage de Freida McFadden ? Pot de balle ! Dire que Conan Doyle n'a jamais parlé d'Arsène Lupin, ni de près ni de loin, cela me consterne. Mais je t'en fiche, Sherlock Holmes n'est pas très joueur. C'est ce qui le distingue du gentleman cambrioleur, l'esprit du jeu, tout est là. La volonté d'en découdre aussi. Car on l'oublie, mais on se battait volontiers en duel à la belle époque. Il ne se passait guère de jour sans qu'un duel vînt défrayer la chronique, écrit André Billy dans son « Histoire littéraire des années 1895-1905 ». Clémenceau, Jaurès, Blum, même Marcel Proust alertent au près. Maurice Leblanc, que je sache, ne se battit jamais en duel. Non plus Arsène Lupin, alors qu'il ne cesse de provoquer tous ceux qu'il croise, à commencer par la bonne société de son temps, puis la police, les institutions, Conan Doyle enfin. Entre Lupin et Sholmès, il est même question d'un duel annoncé, secouant comme jamais la curiosité publique, d'un duel invisible, anonyme, mais impressionnant, mais formidable, d'un duel à mort. Au vrai, On ne compte pas les fois où le mot « duel » revient au fil des pages et des années. Si Lupin est quelque chose, il est un duelliste. Il est le D'Artagnan de la Belle Époque.
4: Merci François Morel et à demain avec le roi des médias pour la suite des aventures d'Arsène Lupin. Dans quelques minutes, nous allons rentrer dans la playlist de l'un des humoristes préférés des Français dans la radio de Thomas N. Gijol. Bonne soirée sur France Inter.
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7: Bonsoir à tous. Emmanuel Macron appelle à rester unis face à l'incendie de Gironde. Les semaines à venir seront dures et on doit tenir, dit le chef de l'État, en déplacement à Bordeaux pour soutenir les élus locaux et les forces de sécurité mobilisées pour lutter contre les flammes qui ont brûlé 42 000 hectares de végétation. Le feu est contenu, mais il n'est pas fixé, selon les pompiers. 2 750 soldats du feu sont sur place. Et le gouvernement va accompagner les entreprises touchées. Promesse ce soir d'Emmanuel Macron. Cet incendie a de lourdes conséquences sur les entreprises locales. Environ 40 000 structures sont directement touchées par ce feu. Selon la Chambre de commerce et d'industrie de Gironde, 220 000 personnes ont été évacuées dans cette zone très touristique en pleine vacances d'été. Autre conséquence de cet incendie, aucun TGV ne circulera demain au sud de Bordeaux. La gare de Bordeaux-Saint-Jean restera le terminus de tous les TGV venus de Paris, sauf ceux qui desservent Agen et Toulouse. La SNCF précise que pour se rendre à Tarbes, il faudra passer par Toulouse. Aucun TER ne circulera dans le bassin d'Arcachon. Il est possible d'annuler ou d'échanger son billet sans frais. Emmanuel Macron annonce aussi ce soir que dans les Landes, l'incendie de Biscarrosse est fixé. Le feu a brûlé 3600 hectares de terrain et 198 bâtiments. 8000 personnes évacuées ont pu rentrer chez elles. 30 000 au total ont été mises à l'abri. Une nouvelle vague de chaleur arrive en France dès demain, ce qui ne va pas améliorer la situation sur le front des incendies. Météo France prévoit un pic de chaleur après-demain, mercredi, avec des températures maximales entre 35 et 38 degrés et des pointes à 40 degrés dans le sud-ouest. Le constructeur automobile Renault est renvoyé devant le tribunal correctionnel de Paris pour tromperie aggravée dans l'affaire du Dieselgate. Renault est soupçonné d'avoir spécialement calibré des véhicules pour qu'ils respectent les règles lors des tests d'homologation, mais pas en situation normale. Un calibrage qui a pu contribuer à la pollution atmosphérique aux oxydes d'azote. Des accusations que réfute le constructeur automobile français qui déclare qu'il défendra son innocence. Le président américain Donald Trump affirme ce soir que les discussions avec l'Iran ont de bonnes chances d'aboutir. L'Iran et les États-Unis n'ont pas échangé de tirs depuis vendredi, après avoir repris les hostilités pendant une dizaine de jours. De son côté, la diplomatie iranienne assure qu'elle ne mène aucune négociation en ce moment avec Washington, malgré l'arrêt des combats. C'est une femme de nationalité polonaise qui a été tuée hier à Berlin dans l'attentat à la voiture Bélier en marge de la Marche des Fiertés. 29 personnes ont également été blessées. L'auteur présumé est un Allemand d'origine libanaise de 21 ans. Il a été tué hier soir par les forces de l'ordre. Il était déjà connu de la justice pour radicalisation islamiste. La championne d'Europe du 110 mètres haies, Sirena Samba-Majela, ne défendra pas son titre lors des championnats d'Europe d'athlétisme à Birmingham au Royaume-Uni. C'est dans deux semaines. La Française de 25 ans, vice-championne olympique du 100 mètres haies en 2024, doit déclarer forfait. Elle explique souffrir de douleurs physiques.
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7: France Inter, il est 21h04, on laisse les clés du studio à un artiste. C'est la radio de Thomas N. Gijol.
1: Bonsoir, c'est Chico.
10: Bonsoir, je m'appelle Mariam.
11: C'est Bilal Hassani.
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13: Bonsoir, c'est Clara Morgan.
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16: Dans cette émission, il n'y a pas de présentateur.
17: Alors il faut que je commence par le texte un peu bidon que tu m'as donné, c'est ça?
16: Pas de filtre ou de médiateur.
18: La qualité étant là,
19: comme la bande-son de ma vie.
17: Voilà.
16: L'invité seul prend les commandes du studio pour une heure.
18: Comme toujours.
20: Voilà, qu'on va écouter tout de suite et on en parle après.
16: Et se raconte à travers ses écoutes, ses musiques.
21: Ah, je sais pas pourquoi cette chanson, ça m'a...
22: Et que c'était génial.
1: Waouh.
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1: Alors, vous avez compris le principe.
26: Donc c'est parti.
27: Bonsoir, c'est Thomas Njijol. J'espère que tout le monde va bien. Pour ceux qui m'en mettent pas, vous m'avez sûrement vu sur scène, aussi à la télé, voire au cinéma, dans des films comme Casse Départ, Pas si longtemps, Indomptable. Et en ce moment, je suis dans la série Empathie sur Canal+. Mais j'ai pas envie de vous parler que de ça ce soir. Si je suis sur France Inter, c'est pour partager avec vous mes passions pour la musique. Éclectique, folle et dynamique. J'ai envie de retracer quelques moments, de donner une partie de moi, de parler de ce qui m'a construit, de ce qui m'a bercé, de ce qui m'a peut-être même sauvé. Le ton est grave, mais le moment sera très agréable. Pas d'inquiétude. Allez, c'est parti. Alors on ferme les yeux. C'est la radio de Thomas Njijol.

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Waouh, Jean-Jacques Goldman, elle a fait un bébé toute seule, un classique. Celui-ci, je le découvre en 1987, et je crois pour la petite histoire que c'est sûrement le premier disque, ou un des premiers disques que j'achète. Parce que cette chanson, va savoir pourquoi à cette époque-là, en 87, j'avais donc l'âge de 9 ans, mais elle me prend aux tripes. Moi, je vois mon HLM là d'un coup, et je vois des voisins, de tout type, c'est assez drôle d'ailleurs. Je vois des voisins bizarrement blancs, parce qu'à cette époque-là, c'était une folie, entre guillemets, c'est même des sujets tabous dans ma communauté, le divorce et toutes ces choses-là. Mais il y avait étrangement dans le voisinage des fois des gens qui étaient seuls, et qui souvent étaient des gens blancs. Et je pense que je faisais des fois des projections à travers cette chanson sur la vie d'un ou deux voisins. Et surtout une ou deux voisines, et dont je ne vais pas dire le nom d'une collègue d'école, parce que je ne sais pas ce qu'elle est devenue, j'espère qu'elle va bien, mais je vais juste dire son prénom. Elle s'appelait Nina, et je sais qu'elle vivait seulement avec sa mère. Et c'est vrai qu'à l'époque, c'était quelque chose qui m'interpellait. Je me disais, waouh, c'est fou, il n'y a pas la présence d'un papa dans ce foyer. Donc voilà, cette chanson me ramène vraiment à cette époque, en 87, de légèreté familiale, de légèreté médiatique, parce que c'était aussi la télé, 87, et justement quand j'entends, il y a un moment de cette chanson qui résonne limite comme un générique de dessin animé un peu débile. Les génériques un peu de Piffé Hercule ou de Renard Chenapan, ce genre de dessin animé qu'on regardait plus jeune, dont on aimait beaucoup plus le générique que le dessin animé, parce que les dessins animés, on avait assez de lucidité à cette époque pour savoir qu'ils étaient complètement nuls. Mais les génériques étaient quand même assez extraordinaires. En tout cas, Jean-Jacques Goldman, ouais, c'est quand même un mec, au final, qui a bercé, évidemment, toute l'enfance des Français, mais c'était une sorte de rendez-vous aussi. Parce que chaque morceau, j'aurais pu choisir « Je te donne » aussi, parce que je me rappelle de l'avoir chanté en public, en famille. Et je me souviens d'avoir chanté la partie en anglaise. Sauf que techniquement, à cet âge-là, je ne parlais pas anglais. Donc j'ai dû faire un yaourt insultant, pathétiquement nul. Mais je me souviens du regard d'une de mes tantes et de ma mère qui me regarde genre « Il est fort ce gamin, il va faire des choses. » Est-ce qu'on n'a pas besoin de ça en fait quand on est jeune? Juste de la confiance de ses aînés, de ses parents à dire « Même si c'est de la merde, t'es à fond et tu le fais avec le cœur. » Fonce. Donc voilà, pour tout ça, Jean-Jacques, j'ai envie de te dire merci. Où que tu sois, on pense à toi, on te remercie pour tout ce que tu as donné à notre patrimoine de jeunesse. Et on va passer sans transition à quelque chose qui est toujours connecté à ma jeunesse, et même encore à mon âge actuellement.

Wanna be starting something, mon ami. Ça, on est dans du Michael Jackson. Et les mots me manquent, mais les émotions sont toujours là. Comment vous expliquer que ce morceau en 88, donc 88, il y a trop de choses qui se passent à ce moment-là. Parce que c'est le premier morceau de l'album Thriller, et on est à l'époque du vinyle. Et je me rappelle que déjà rien que le vinyle, quand tu l'as dans les mains, tu as un frisson. Parce que tu le tournes, tu le retournes, tu l'observes. Il y a cette écriture-là, rougeâtre, un peu orange. Tu lis tous les crédits, tous les morceaux. Et quand tu mets le vinyle sur la platine, comment vous expliquer que les dimanches à Maison Alfort, du haut de notre cinquième étage, c'était des émotions incroyables. Parce que moi, je suis le dernier garçon en plus. Et j'avais quelque chose de l'ordre de... Bah, c'est parti, mon petit Thomas, là. Tu vas danser pendant toute la phase A. Et ça a commencé par ce morceau. Je dis pas le dimanche au hasard, c'est que vraiment... C'était l'album du dimanche, quoi. Ces albums où ma mère, c'était la fiesta culinaire aussi. Je vais pas rentrer dans le cliché que ça sentait les beignets, mais ça sentait les beignets, pour de vrai. Ma mère faisait vraiment des beignets souvent ce jour-là, et c'était des... Ouais, ça, il y a des images de jours de fête, quoi. C'était des jours extraordinaires, et ce morceau, c'est marrant, parce qu'en vrai, ce morceau... Alors quand on est jeune, on n'a pas la traduction, mais il a des sonorités africaines. Avant même que, évidemment, à la fin, finit par cette reprise du morceau légendaire de Manu Dibango. Mais il a quelque chose de l'ordre africain. Les bacs des choristes et tout. Et ça me ramenait, en fait, ça nous ramenait tous, pas que moi, ça ramenait surtout mes parents, je pense, au Cameroun. Et puis il y avait une fierté, parce que voilà, un artiste comme Michael Jackson qui reprend le Makossa de Manu Dibango, le Camerounais, c'était quelque chose d'extraordinaire pour nous. Et pour la petite histoire, c'est ça qui est beau. Manu Dibango a ouvert pour moi mes spectacles au Théâtre du Châtelet en faisant un morceau de saxophone. Et j'ai eu ce privilège-là. Et je suis très ami avec son fils, un musicien qui s'appelle James Bekaes. Donc aujourd'hui, c'est assez drôle d'avoir quelque part, peut-être pas participé à l'album Thriller de Michael Jackson, mais d'avoir été, voilà, par... Les racines, on fait plein de choses et dans une des racines, il y a mon nom et mon histoire. Et j'ai vu Michael Jackson aussi. Je l'ai vu en concert au Parc des Princes durant sa dernière tournée qui était le History Tour. C'était plus fort que moi, c'était drôle parce que j'avais pas de place. Je me rappelle que c'était peut-être l'été du bac et j'étais avec un ami, Moutou, que je salue ici, un frère même. Et on n'avait pas de place, mais c'était plus fort que nous. On était devant le Parc des Princes et on s'est dit, je ne sais pas comment, mais on va rentrer. Et on est rentré sans violence, sans haine, parce qu'en fait, il y avait un mec de la ville de Bonneuil qui était là, que je salue ici, parce que je ne me rappelle plus de son nom, mais s'il écoute cette émission, il le saura. Et il nous a fait un signe, genre, attendez les gars. Et on a une fenêtre de tir de 20 secondes pour se faufiler. Et c'était la faufilade la plus belle de ma vie, parce qu'à ce moment-là, on sait qu'on va voir Michael Jackson. Et même quand Michael Jackson arrive sur scène, c'est ça que t'es extraordinaire, tu crois pas que c'est lui. Je me rappelle que j'étais choqué par ça. C'était l'été, il est arrivé, il saute, il descendait sur cette tournée d'une navette spatiale. C'était Michael Jackson, hein, vous me demandez pas pourquoi. Et là, il explose, il arrive sur scène, il reste figé, les gens sont en hystérie, et tu dis, c'est pas lui. C'est pas lui, il y a tellement de légendes sur lui que tu dis non, en fait, on s'est tous fait arnaquer, il a un sosie. Et jusqu'au moment où il enlève ses lunettes, après, je sais pas, 3 bonnes minutes avoir laissé les gens gueuler, il commence à faire 3 pas de danse et tu dis waouh, c'est lui. Et là, on était vampus vraiment dans la fosse, assez près. Et comment vous expliquer? Là, aujourd'hui, avec le temps, parce que sur le coup, je suis heureux. Mais là, ça n'a pas de prix. Moi, ma fille, ce matin, et je ne mens pas, m'a demandé. Elle a mis Michael Jackson, elle m'a dit « T'aimes bien Michael Jackson, ma fille de 7 ans ?» Je lui ai dit « Bien sûr que je l'aime. » Je lui ai dit « Tu sais que je l'ai vu en concert ?» Elle m'a regardé avec des yeux ronds, elle m'a dit « Ah ouais ?» J'ai dit « Ouais. » Parce que pour elle, cette génération, Michael Jackson, c'est une sorte de... Pas dire de chimère, mais une sorte de mythe. C'est un dieu, quelque chose de pas palpable, tu peux même pas l'avoir vu. Mais quand je lui ai dit ça, elle a dit « Donc, toi et Michael Jackson, vous êtes croisés, quoi. » Et j'ai senti que quand je lui ai dit ça, c'était incroyable. Donc en ça... Michael, comment dire? C'est beaucoup trop d'émotions pour les résumer en une phrase, mais c'est à la vie, à la mort avec Michael.
On va passer à un autre truc. C'est pas la vie à la mort, mais c'est quelque chose de puissant aussi. Eh oui, c'est ma radio. Et elle va faire des petits, c'est que le début. C'est Radio Thomas N. Gijol, sur France Inter.

Ah là là là là, qui a raconté mieux une rue, sa rue, que cette chanson ? Doc Gineco, Dans ma rue, 96 mon ami. Et comment vous expliquer que l'album Première Consultation, quand il sort, c'est une déflagration ? Parce que c'est le premier mec qui a mis tout le monde d'accord, à tous les niveaux. Et qui a surtout mis d'accord les meufs comme les mecs. Tout le monde aimait ce mec-là. Et même la radio, c'était la folie, quoi. Il passait toutes les secondes à l'époque sur Skyrock, c'était une folie. Et c'est vrai qu'à cette époque, moi, c'était le lycée, quoi. Putain, t'avais Dans ma rue dans les oreilles, t'allais au lac de Créteil, t'étais le roi du monde. Je pensais même être sexy, je pense. En 96, j'avais un âge où j'étais sûrement pas sexy, j'avais pas beaucoup de thunes, j'étais habillé, je sais que je m'habillais beaucoup à Célio, voire à courir. En fait, on misait tout sur les baskets quand on était jeune. C'est-à-dire que le budget, c'était le budget basket. T'avais ta paire de Nike, donc au-dessus, c'est du CEA, c'est du Célio. C'est même des fois de la halle aux vêtements. Mais l'important, c'est l'attitude. Moi, j'étais dans une attitude de mec cool, j'avais une bande cool. Et quand, justement, t'as ces sons-là en tête, t'as Doc Gineco au lycée, t'es bien. Et c'est vrai que ce morceau, Dans ma rue, spécialement, c'est un peu la rue de tout le monde. Alors, moi, j'ai pas grandi à Porte de la Chapelle, j'ai grandi à Maison-Alfort, mais dans tout ce qui décrivait les détails, comme le dégulé des toxicos, tout ça. Alors, on avait beaucoup moins de toxicos que Porte de la Chapelle, mais on en a eu. Et j'ai vu du dégulé toxico. J'ai plus vu du dégulé d'alcoolo, en fait. Pas de toxico. Et c'est vrai que l'idée qu'un pigeon picore ce truc est synonyme de mort, clairement. Donc, effectivement, toutes les images de ce morceau, et c'est me parle beaucoup, et c'est vraiment un morceau d'ailleurs qui m'a frustré de ne pas être rappeur. Si j'étais rappeur, j'aurais dit j'aurais aimé rapper ce morceau. Parce que la voix de Doc Gineco, son flow, ses thèmes, son humour, parlait complètement à l'enfant que j'étais de 16 piges qui a grandi dans le 9-4 entre Maison-Alfort et Créteil. On va continuer 9-4, mais là, ça va être un autre 9-4. Écoutez ça.

incroyable. Ce matin, encore une fois, c'est complètement fou, mais avec ma dernière fille Carmen, je l'amène à l'école. Et qu'est-ce qu'elle met? Comme ça, je lui donne mon iPhone. Elle a 7 ans. Elle met le combat continu de Ideal J. Et là, je conduis, je me tourne vers elle. Je lui dis, tu connais ça d'où, toi? Elle me dit, je sais pas, c'est venu comme ça, je l'ai mis. Et ça m'a complètement chamboulé. Et ce qu'il y a de fou, c'est qu'on l'a écouté jusqu'au bout parce que les enfants sont pas très patients, surtout avec les morceaux aussi longs que le combat continu d'Ideal J. Et les rythmiques ne lui parlent absolument pas. Et là, elle l'a mis en entier. Et ça, c'est des morceaux qui font vibrer un autre endroit chez moi, qui font vibrer évidemment le Val-de-Marne. C'est fou cette fierté qu'on avait jeune, et qu'on a toujours d'ailleurs, en fait. Mais adulte, on la cache un peu, de cette appartenance départementale. Mais là, on est en 88, le combat continue, et c'est l'hymne national du Val-de-Marne. Et ça deviendra très vite l'hymne national du hip-hop et l'hymne national de toute une jeunesse. Je pense qu'en termes d'intensité, il n'y a jamais eu, à ma connaissance, un morceau aussi intense à cette période dans le rap. Parce que je connais le talent de DJ Mehdi et justement la voix de Kerry James et aussi des backers, parce que c'est derrière, il y a notre ami Teddy Corona et Bakar, dit Rocco Siffredi. Et en 98, quand on entend ces morceaux-là, je ne sais pas comment exprimer. C'est un mélange de fierté, de violence, parce qu'on devient des grands, on a 20 ans. Il y a beaucoup de choses qui se passent dans la rue. Maintenant, à 20 ans, on n'est plus aussi naïf qu'avant. Il y a les premières mauvaises nouvelles, il y a les premières personnes qui, jeunes et qui ont grandi, qui vont un peu en prison. Il y a des fois des nouvelles plus violentes, mais une fois de plus, j'en parle là comme ça, mais c'est pas pour moi, c'est en observation, c'est pas parce que j'ai vécu ces choses-là directement dans ma chair, ou voilà, mais on évolue de près ou de loin toujours dans ces choses-là. Et ce morceau-là, sans en faire l'apologie, retrace tellement bien, dit tellement de choses et tellement puissant. En 98, quand vous entendez ça, on pense vraiment être invincible. Parce qu'à un moment donné, il n'y a rien qui peut nous arrêter et c'est un moteur en plus. Parce que l'enfant de 20 ans qui écoutait ça, moi je sais quand j'ai écouté ça, j'étais déterminé. Pas forcément dans mes études, mais déterminé à faire quelque chose de ma vie. Et donc le combat, on peut l'interpréter de façon bien différente. Mais ce morceau-là, c'est une pierre angulaire de ma jeunesse, du rap français du 94. Et Kerry James est une icône départementale et même nationale. Repose en paix, DJ Mehdi. On part un peu plus en douceur.

Oh, les frissons. Les frissons. J'ai envie de demander où sont passées les divas. Quand on entend un morceau comme ça, Mariah Carey, I Still Believe, je suis complètement dans la nostalgie de cette époque où les émotions étaient beaucoup plus fortes. Je suis désolé de le dire, c'est le moment où je passais peut-être pour un vieux con, mais à cette époque, on avait le quart d'heure américain et les émotions. Alors le quart d'heure américain est même plus vieux que ça. Mais en tout cas, ce morceau, chez moi, me provoque quelque chose de très fort émotionnellement. Il révèle peut-être d'une fragilité et d'une envie d'assumer les émotions, quelles qu'elles soient, plus liées d'ailleurs à l'amour. Parce que l'amour, c'est très abstrait, c'est très dur. Et des fois, le temps d'une chanson comme celle-ci, je prends le pari que quiconque voit Mariah Carey en concert chanter ça et que le fixe du regard, il s'effondre. Et s'il est à côté de la femme qu'il aime ou de l'être qui lui est cher, homme, femme, ce que tu veux, il s'effondrera dans un torrent d'émotions et ils passeront un moment extraordinaire. Parce que là, on est peut-être face à quelque chose sur ce morceau précisément de l'ordre du divin. Oui, je l'ai dit. En radio publique, j'ai parlé du divin. Mais des fois, il existe. Il faut lui rendre hommage à travers cette chanson. En tout cas, Mariah Carey a été habitée. I still believe. On va aller croire en d'autres choses qui vont surtout plaire à mes enfants, mais ces choses-là me plaisent aussi. Écoutez ça. On est bien sur la bande-son de ma vie. Eh oui, c'est Thomas Njijol, et vous êtes bien.

Théodora, fashion designer. Je remercie mes enfants, parce qu'on est totalement donc en 2025, et mes filles, je vais encore reparler de la fameuse Carmen, mais sans oublier les autres. Ma femme m'annonce que la dernière est complètement folle d'une dénommée Théodora. Bon, un gars de 46 ans, je me dis qui c'est encore celle-là. Ça doit être un tube, un port vaseux des nouvelles générations. Faites-moi écouter. Donc là, j'écoute. Je dis bon, ouais. On remet encore. Je redis ouais. Elles partent. Je le mets discrètement pour moi. Et là, je me dis que mais ça tue. Elle est extraordinaire cette fille. Donc je vais sur YouTube, je regarde le visuel. Je dis mais en fait elle est complètement à côté, c'est génial. Elle fait son truc. Et c'est en ça où c'est super parce que moi, j'ai l'âge que j'ai aujourd'hui, je peux pas toujours être au fait de tout. Et je trouve ça génial d'être reconnecté à travers les enfants aux nouvelles générations et de voir même ces nouvelles générations être créatifs. Ça nous maintient en vie. Ça nous maintient à toujours nous remettre en question, aussi à nous surpasser. Et on a été voir Théodora, parce que ça c'est pas fini comme ça. On a été voir Théodora en concert avec les enfants. Cette fille est une star. C'est une star. Il n'y a pas à dire midi, 14h ou quoi, j'ai vu sur scène, c'est extraordinaire. Elle tient la scène, elle a du charisme, elle est drôle. Elle sait s'arrêter au bon moment, elle n'est pas gênante. Ses morceaux sont éclectiques. C'est une star. Et ça, c'est les stars de la nouvelle génération qu'en France, justement, on a et qu'il faut savoir célébrer. Théodora, si tu m'entends, passe manger à la maison de ces quatre. On fera un plat du Cameroun. Je sais que tu es congolaise, mais on reste cousins. C'est l'Afrique qui gagne, comme on dit. En parlant d'Afrique, une autre représentante de l'Afrique. Écoutez ça, les gars.

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Faut que je travaille, Princesse Erika. Ça, en 85, écoute-moi bien mon ami. Je bloque sur le clip. Clip réalisé par Olivier Dahan, qui est en fait un court-métrage. Princesse Erika est une braqueuse accompagnée de deux comédiens. Ils braquent plein de choses dans le sud et tout. Clip en noir et blanc, très stylé, très beau clip. Et la chanson est magnifique. Je bloque sur ce clip, je le trouve génial. Et quelques années plus tard, je vois que l'acteur qui était dans ce clip devient une personnalité du cinéma français. C'est Romain Duris. Je dis, waouh, c'était le mec du clip Fourche Travail, en fait. Il devient comédien, je le vois dans Péril Jeune et tout. Je dis, waouh, trop stylé. Et je me dis, mais qu'est-ce qu'elle devient, la fille du clip Faut que je travaille, elle était méga stylée, elle aussi. Mais bon, bref, je ne sais pas ce qu'elle devient. Peu importe. La vie continue. Je rencontre une fille un jour, comme ça. C'est cool. Ça se passe bien. À l'été 2010-2011, là, je ne sais plus exactement quelle année. Ça accroche. Elle est belle, elle a du charisme, elle a du caractère. Tout est cool. Je rentre chez moi. Et qu'est-ce que je vois sur Instagram, le clip de Princesse Erika? Je dis, tiens, ça alors. Ça fait longtemps que je ne l'ai pas vu, je le mets. Et là, je tombe sur peut-être le grand tournant de ma vie, la grande surprise. C'est que la fille que je venais de rencontrer était l'actrice qui jouait dans le clip Faut que je travaille. Et aujourd'hui, cette fille est ma femme et on a des enfants ensemble. Carole, je t'aime. Allez, on passe au prochain épisode. Parlons d'une autre jeunesse qui, elle, pas rester en bas de son immeuble, mais devenir carrément les rois, les princes de leur ville vitrée sur scène.

C'est la famille, le 113. C'est vraiment la famille. 113, c'est quelque chose qui, nous a rendu très forts. Je parle de nous, habitants de banlieue. C'est pas quelque chose de l'ordre de l'immigration. Quand Rimka, en 99, parle de lit superposé qui n'a rien connu d'autre, bah, je peux pas dire mieux. Sachant que moi, mon lit superposé, cet été-là, s'est cassé en deux. Et que j'ai glissé. Et que je me suis vu tomber par la fenêtre. Et je suis pas tombé, parce que j'habitais au cinquième. Mais c'était une des scènes les plus drôles de ma vie. De voir mon matelas glisser, et moi glisser avec, et me dire, là, je vais vers la fenêtre. Ça va être la mort la plus nulle de l'histoire de Maison Alfort, du Val-de-Marne, et peut-être même de France, quand le docteur, pour l'autopsie, va voir un matelas et un petit noir allongé un peu plus loin. La reconstitution va être entre peine et fou rire. Mais Dieu merci, il s'est cassé, je me suis retenu et tout allait très bien. Donc les lits superposés, j'ai rien connu d'autre. Je peux vous le confirmer qu'on n'a rien connu d'autre, mais que c'est l'école de la vie. Et que cette école de la vie, on l'aime parce qu'elle nous a construit. Construit comme la funk. La funk du 113, la funk des anciens. Les anciens du quartier qui écoutaient la funk, nos parents écoutaient la funk. Et cette funk, elle nous a donné beaucoup de joie. Et je ne peux pas vous quitter sans cette joie. Parce que cette joie, elle est en moi. Elle est dans ma vie de comédien. Elle est dans ma vie de papa. Elle m'accompagne maintenant beaucoup plus qu'à une époque où des fois je ne voulais pas la montrer, mais aujourd'hui, l'heure est grave. Donc, autant amener de la lumière, autant amener de la joie. Et quoi de mieux que de ramener de la joie avec un classique intemporel de Kool & The Gang, qui pour moi était mes tontons parce que la pochette d'époque est extraordinaire. Cette famille de 8 noirs avec des afros, on était totalement au Cameroun. Merci à vous les tontons. Écoutez ça.

0: Voilà, c'était Radio Thomas & Gijol. Merci à France Inter et toutes vos équipes. Je vous rends les clés du studio, les amis. À bientôt.
1: Mais écoute, merci Mathieu.
2: Mais non, mais c'est moi.
1: J'espère qu'il y a un peu tout ce qu'il faut. J'ai pas touché la canette. Est-ce que tu penses que je peux la ramener avec moi?
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5: Bonsoir à tous. Restez unis face à l'incendie de Gironde. C'est l'appel lancé par Emmanuel Macron ce soir en déplacement à Bordeaux pour soutenir les élus locaux et les forces de sécurité mobilisées pour lutter contre les flammes qui ont brûlé 42 000 hectares de végétation. Le feu est contenu mais toujours pas fixé selon les pompiers. 2 750 soldats du feu sont sur place. Emmanuel Macron l'assure, le gouvernement va accompagner les entreprises locales touchées par cet incendie. Environ 40 000 structures sont directement concernées par ce feu selon la Chambre de commerce et d'industrie de Gironde. 220 000 personnes ont été évacuées dans cette zone très touristique en pleine vacances d'été. Emmanuel Macron qui annonce aussi que dans les Landes, l'incendie de Biscarrosse est fixé. Le feu a brûlé 3 600 hectares de terrain et 198 bâtiments. La majorité des habitants évacués vont pouvoir rentrer chez eux ce soir. Selon le préfet des Landes, 30 000 personnes au total ont été mises à l'abri dans ce secteur. Une nouvelle vague de chaleur arrive en France dès demain, ce qui ne va pas améliorer la situation sur le front des incendies. Météo France prévoit un pic de chaleur après-demain, mercredi, avec des températures maximales entre 35 et 38 degrés et des pointes à 40 degrés dans le sud-ouest. Aux incendies et à la chaleur s'ajoute la sécheresse. Celle de cette année coûtera plus cher que celle de 2022, selon la ministre de la Transition écologique, Monique Barbu. La France est confrontée à une sécheresse historique. 99 départements sont concernés par une mise sous surveillance. En 2022, elle avait coûté 5,6 milliards d'euros, plus de la moitié étant consacré aux fissures dans les maisons individuelles. Dans l'affaire du Dieselgate, Renault est renvoyé devant le tribunal correctionnel de Paris pour tromperie aggravée. Le constructeur automobile français est soupçonné d'avoir spécialement calibré des véhicules pour qu'ils soient aux normes lors des tests d'homologation, mais pas en situation normale. Un calibrage qui a pu contribuer à la pollution atmosphérique aux oxydes d'azote. Des accusations que Renault réfute. Il déclare qu'il défendra son innocence devant la justice. Le président américain Donald Trump affirme ce soir que les discussions avec l'Iran ont de bonnes chances d'aboutir. Un optimisme démenti par Téhéran qui assure qu'elle ne mène actuellement aucune négociation avec Washington. L'Iran et les États-Unis n'ont pas échangé de tirs depuis vendredi, après avoir repris les hostilités pendant une dizaine de jours. C'est une femme de nationalité polonaise qui a été tuée hier à Berlin dans l'attentat à la voiture Bélier en marge de la Marche des Fiertés. 29 personnes ont également été blessées. L'auteur présumé est un Allemand d'origine libanaise de 21 ans. Il a été tué hier soir par les forces de l'ordre. Il était déjà connu de la justice pour radicalisation islamiste. Retirer temporairement les objets les plus précieux des vitrines des musées pour éviter qu'ils ne soient volés, c'est la recommandation du ministère de la Culture. 3 jours après le vol d'un collier en or appartenant au trésor de Vix en Côte d'Or, le ministère a présenté 33 mesures pour renforcer la sécurité dans les musées, de plus en plus victimes de vols. L'exemple le plus parlant est le casse du Louvre en octobre dernier.
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0: Juste après le journal Affaires Sensibles, Fabrice Drouel revient sur l'histoire de l'industriel français Jacques Borel, à l'origine des premiers restaurants d'autoroute en France. Belle fin de soirée sur France Inter.
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0: Très belle soirée sur France Inter, il est 23h. Le journal Mathilde Romagnan. Bonsoir.
3: Bonsoir à toutes et à tous. Emmanuel Macron au chevet des services de secours en Gironde, toujours à pied d'œuvre pour combattre l'incendie qui sévit depuis mercredi. Le feu n'est toujours pas fixé. Il a parcouru 42 000 hectares. Avec des conséquences sur l'économie locale, de nombreuses entreprises de Gironde sont touchées directement ou indirectement par cet incendie. Le gouvernement promet des mesures rapides. Et puis le constructeur automobile français Renault devra comparaître devant le tribunal correctionnel pour tromperie dans l'affaire du Dieselgate.
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3: L'incendie de Somos est contenu, mais il n'est pas fixé. C'est ce qu'a dit ce soir le directeur départemental du SDIS de la Gironde à Emmanuel Macron en déplacement à Bordeaux. La journée a été plus favorable, mais l'inquiétude persiste pour demain avec le retour des fortes chaleurs. Les flammes ont brûlé 42 000 hectares de végétation. 2 750 pompiers sont sur place. Vous avez passé la journée avec eux, Guillaume Batin, dans le secteur de Cestas, à une trentaine de kilomètres de Bordeaux.
4: Trois air tractors, ces petits avions agiles et un dash plus gros dans les airs. À E4 et à chaque passage, ils déversent près de 40 000 litres de retardateurs, ce liquide rouge qui baisse l'inflammabilité de la forêt. Au sol, les camions de pompiers sont alimentés par les citernes d'eau amenées au plus près par les agriculteurs. Ils projettent en roulant et avec leurs lances de quoi éteindre les bords de fossés et éviter les reprises de feu. Le capitaine Sébastien Sillon, des pompiers de l'Orne en Normandie.
5: Notre rôle est de venir de noyer tout ce qui est surface brûlée et également de gratter toute souche qui pourrait continuer à se consumer pour enrayer tout risque de reprise de feu.
4: Stabilisé, mais pas encore fixé. C'est comme si l'incendie était un adversaire, un boxeur à terre pour le commandant Mathieu Jobin.
6: Le poids lourd a mis un genou à terre, donc on va en profiter pour qu'il le garde. Et puis au final, qu'il reste au sol.
4: Mais attention à l'adversaire, il n'a pas abandonné. Le retour de la canicule demain va lui redonner des forces.
3: Reportage à Cestas de Guillaume Batin pour France Inter. Emmanuel Macron est donc venu soutenir les élus locaux et les forces de sécurité mobilisées depuis mercredi. Les semaines à venir seront dures et on doit tenir, a dit le chef de l'État. Il assure que les moyens déployés pour lutter contre les flammes sont suffisants.
7: On a mis le maximum de moyens, il y a une mobilisation très forte de tout le monde sur le terrain et je veux vraiment ici les en remercier. Et vous savez, on fera tous les retours d'expérience et je m'en porte garant pour continuer de s'améliorer comme on l'a fait à chaque crise. Mais on a anticipé collectivement. Il y a eu un très gros travail qui a été fait, la nation a réinvesti dans tous les domaines civils, militaires. Mais au moment où on se parle, il faut qu'on soit unis et en action. Il y a des femmes et des hommes qui risquent tout pour protéger, qui se battent contre le feu. Tout ce qu'on doit faire, c'est les aider. Il y a une chaîne humaine qui s'est faite, et évidemment, remercier nos maires et tous les bénévoles. Voilà, on est une seule équipe. On est tous groupés, on y va, on se bat pour gagner la bataille du feu. On est, je l'espère, en train de la gagner, en tout cas, on va tout faire. On anticipe chaque étape des prochaines heures pour continuer de protéger, continuer de sauver des vies, réduire au maximum, évidemment, ce qui peut advenir, accompagner les plus vulnérables et les plus fragiles. Et tout ça se fait en bon ordre.
3: Et le gouvernement va accompagner les entreprises touchées, assure Emmanuel Macron ce soir. Cet incendie a de lourdes conséquences sur les entreprises locales. Environ 40 000 structures sont directement touchées par ce feu, selon la Chambre de commerce et d'industrie de Gironde. 220 000 personnes ont dû être évacuées dans cette zone très touristique en pleine vacances d'été. Mathilde Dehémy, le ministère de l'économie, veut montrer qu'il agit.
8: Oui, avec trois réunions des différents ministres et acteurs concernés au sens large, des entreprises touchées aux infrastructures électriques. Le dispositif de chômage partiel est activé pour la dizaine de milliers d'entreprises se trouvant dans les zones évacuées, mais aussi pour celles en dehors du périmètre, mais dont l'activité est touchée, avec pour ces dernières plus de conditions à remplir. Et déjà, bon nombre de questions se posent pour Cécile Desponce. Elle est présidente de l'organisation patronale CPME Les Entrepreneurs de Gironde.
9: Est-ce qu'il y aura des mesures exceptionnelles? Comment on va gérer le chômage partiel alors qu'on n'est pas touché par les incendies?
8: Des entreprises, des chefs d'entreprise qui accusent le coup, dit-elle.
9: On est en état de choc. Il y a forcément de la fatigue et de la lassitude. C'est vrai que depuis quelques années, on assiste à un certain nombre de crises que l'on subit. Il y a beaucoup d'incertitudes et c'est forcément angoissant. Donc oui, sonner.
3: Et il faut aussi, Mathilde, évaluer les conséquences pour les infrastructures.
8: Les énergéticiens sont aussi sollicités. Là aussi, il y a besoin de renforcer certains réseaux qui résistent mal, bien sûr, à la chaleur intense. Et du côté de la SNCF, le trafic est toujours interrompu au sud de Bordeaux. Une fois les pompiers partis, la SNCF pourra ausculter les rails, les caténaires, les installations électriques et voir s'il y a lieu de réparer ou même de nettoyer la suie tombée sur les rails.
3: Mathilde Dehimi, service économie de France Inter. Dans les Landes, l'incendie de Biscarrosse est fixé. Le feu a brûlé 3600 hectares de terrain et 198 bâtiments. La majorité des habitants évacués vont pouvoir rentrer chez eux ce soir. Selon le préfet des Landes, 30 000 personnes au total ont été mises à l'abri. On apprend ce soir la mort d'un pompier volontaire dans les Bouches-du-Rhône. Âgé de 38 ans, il allait ravitailler un engin en carburant dans le cadre d'un dispositif de prévention des feux de forêt. Lorsque l'engin a fait une sortie de route, c'est le quatrième pompier à trouver la mort dans l'exercice de ses fonctions depuis le début de l'été. Une nouvelle vague de chaleur arrive en France dès demain, ce qui ne va pas améliorer la situation sur le front des incendies. Météo France prévoit un pic de chaleur après-demain, mercredi, avec des températures maximales entre 35 et 38 degrés et des pointes à 40 degrés dans le sud-ouest. Après Volkswagen, c'est au tour de Renault d'être renvoyé devant le tribunal correctionnel de Paris pour tromperie aggravée dans l'affaire du Dieselgate. Le constructeur automobile français est accusé d'avoir manipulé plus de 2 millions de véhicules diesel produits entre 2009 et 2017 pour passer les contrôles anti-pollution. Il devra donc s'en expliquer devant un tribunal, Delphine Evenou.
10: La justice reproche à Renault un système bien rodé qui relève d'une politique d'entreprise, écrivent les juges d'instruction dans leur ordonnance de renvoi devant le tribunal correctionnel. Ce système, c'est un calibrage spécial des véhicules, une optimisation pour qu'ils respectent la réglementation anti-pollution lors des tests d'homologation, des tests loin des conditions normales de circulation. Un expert note ainsi que le piège à oxyde d'azote était désactivé à des vitesses courantes en dessous de 50 km/h par exemple. Les magistrats retiennent la circonstance aggravante liée au danger pour la santé, notamment respiratoire. 7000 morts par an peuvent être attribuées à une exposition aux oxydes d'azote selon un rapport de Santé publique France. Maître Romain Boulet et Marc Barène, qui représentent des dizaines de parties civiles, se félicitent de ce renvoi et espèrent la condamnation de Renault pour les préjudices. De son côté, le constructeur dit dans un communiqué entendre défendre son innocence, son professionnalisme et son éthique. Le procès ne devrait pas avoir lieu avant fin 2027.
3: Et le parquet de Paris a également demandé le renvoi de Peugeot Citroën et Fiat Chrysler. C'est le juge d'instruction qui devra trancher. Le président américain Donald Trump affirme ce soir que les discussions avec l'Iran ont de bonnes chances d'aboutir. Mais de son côté, la diplomatie iranienne assure qu'elle ne mène actuellement aucune négociation avec Washington. Entre l'Iran et les États-Unis, les combats se sont calmés ce week-end après 10 jours de reprise des hostilités. En Allemagne, la sécurité va être renforcée dans les villes où se tiendront les marches des fiertés à Hambourg ou encore à Aix-la-Chapelle, conséquence de l'attentat à la voiture Bélier qui a coûté la vie samedi soir à une Polonaise de 65 ans venue participer à la marche des fiertés de Berlin. 29 personnes ont été blessées. L'auteur présumé est un Allemand d'origine libanaise de 21 ans. Il a été tué hier soir par les forces de l'ordre, un homme déjà connu de la justice pour radicalisation islamiste. Alors depuis hier, la polémique enfle, David Philippot.
11: De la déchéance de la nationalité allemande à la multiplication des expulsions, les propositions pleuvent de la droite et de l'extrême droite pour afficher sa fermeté et durcir le droit pénal. La polémique se focalise sur le jugement du tribunal de Berlin de mai dernier, condamné à 1 an et 10 mois de détention pour préparation d'un attentat. Abdul Balut a finalement écopé du sursis en échange de la promesse d'avoir pris ses distances avec l'idéologie islamiste et de suivre un programme de déradicalisation. Le chancelier Merz s'est publiquement interrogé comment cet homme dangereux a pu en toute liberté se rapprocher de la marche des fiertés. Cette polémique se propage dans un contexte électoral. En septembre, des élections ont lieu dans 3 Länder, à Berlin et dans 2 régions de l'Est. Tous les experts s'attendent à ce que l'AFD, qui accuse et la justice et le gouvernement de laxisme, engrange les fruits. C'est d'ailleurs démontré dans une étude publiée par un professeur de l'université de Francfort. Après chaque attaque, et même celle commise par des membres d'extrême droite, la peur profite à l'AFD à l'élection suivante. Dans ces 3 Länder, Le parti est déjà très haut placé dans les sondages.
3: David Philippot, correspondant de France Inter en Allemagne. Retirer temporairement les objets les plus précieux des vitrines des musées pour éviter qu'ils ne soient volés, c'est la recommandation du ministère de la Culture. 3 jours après le vol d'un collier en or appartenant au trésor de Vix en Côte d'Or, le ministère a présenté 33 mesures pour renforcer la sûreté dans les musées qui sont de plus en plus victimes de vols visés par des cambriolages. L'exemple le plus parlant étant le casse du Louvre en octobre dernier.
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3: Le temps avec vous, Laurence Dezélé.
13: Demain matin, nous devrions avoir des nuages le long des côtes de la Manche, mais déjà du beau temps partout ailleurs. Il faudra sortir la petite laine par endroits au lever du jour. On attend par exemple 9 degrés à Rodez et Saint-Jean, 10 à Reims, 12 à Rouen et Moulins, mais déjà 18 degrés à Paris, 21 à Nîmes et 24 à Nice. L'après-midi, le soleil s'imposera partout. Des nuages devraient bourgeonner sur les Alpes et les massifs corses. Peut-être quelques gouttes d'eau sur le relief alpin. En soirée, des entrées maritimes sont attendues autour du golfe du Lion avec du vent marin qui devrait souffler à 40 km/h. Côté température, on attend pour les maximales 25 degrés à Dunkerque, 28 à Brest, 30 à Nice et Montpellier, 33 degrés à Paris comme à Biarritz, 35 à Bordeaux et 36 à Mont-de-Marsan.
3: Merci Laurence Dezélé.
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3: Il est 23h12 sur France Inter. La suite, c'est Affaires Sensibles avec Fabrice Drouel.
16: Aujourd'hui dans Affaires Sensibles, Jacques Borel à l'assaut de la gastronomie française. Voilà un homme qui a fait entrer la restauration dans l'ère industrielle. Visionnaire pour les uns, fossoyeur du repas à la française pour les autres, Jacques Borel a bouleversé nos assiettes sans jamais passer derrière les fourneaux. Avec ses self-service rutilants, ses tickets restaurants et son obsession de la productivité, c'est à la louche qu'il a fait avaler aux Français la modernité. Au point d'inspirer le redoutable Tricatel du film « L'aile ou la cuisse », caricature d'un monde où la purée en sachet remplace le terroir et où le goût se calcule en part de marché. Mais derrière le parcours de cet entrepreneur gouailleur qui a importé le capitalisme à la fourchette, se cache une véritable révolution sociale et culturelle portée par la période dorée des Trente Glorieuses. Notre invité aujourd'hui, Thierry Marx, cuisinier français, une étoile, président de l'Union des métiers et des industries de l'hôtellerie. 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Chargé de programme, Rebecca de Nantes. 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
16: Avril 2011, marché d'Aligre, dans le 12e arrondissement de Paris. Comme chaque jour de la semaine, les commerçants de ce lieu iconique de la gastronomie parisienne installent leurs étals. Fruits et légumes, frais, viande, poisson, fromage. Les vendeurs les plus gouailleurs n'ont aucun mal à attirer les centaines de clients, parmi lesquels on compte presque autant de riverains habitués que de touristes enchantés de se plonger dans l'atmosphère d'un marché parisien réputé bon marché. Mais ce jour-là, les clients et les commerçants assistent à un manège inhabituel. Entre deux stands, au beau milieu de la place et de son agitation, une équipe de télévision s'affaire. Avec ses traditionnels fauteuils rouges, l'émission de France 2 Complément d'enquête prépare l'enregistrement d'une interview. Pour cette émission consacrée à la passion française pour la gastronomie, le journaliste et présentateur Benoît Duquesne ne reçoit pas un grand chef étoilé, mais un homme d'affaires qui a marqué l'histoire de la restauration en France, un certain Jacques Borel.
17: Voilà, retour sur ce marché d'Aligre avec vous, Jacques Borel. Merci de nous avoir rejoint ici.
18: Bonjour.
17: Vous avez inventé les premiers hamburgers en France. Vous avez donc créé ces fameux restaurants d'autoroute. Vous avez inventé, d'une certaine façon, la restauration industrielle et le chèque restaurant, qui est une.
18: Le ticket restaurant.
17: Vous avez été beaucoup vilipendé, caricaturé.
18: C'est facile.
17: Non mais on s'est beaucoup moqué de ça. On disait,
18: bien sûr.
17: On veut être malade, on va chez Jacques Borel, ou c'est pas bon, on va chez Jacques Borel, l'autoroute.
18: Alors pourquoi vous y allez?
17: Vous avez souffert de ça? Parce que Coluche,
18: bah, évidemment que j'ai souffert de ça. Je suis un être humain comme les autres.
17: Bon, alors donc le critère quand même, le coût, c'est essentiel. Effectivement, il faut se dire...
18: Tout est essentiel, la formation du personnel est essentielle. L'amabilité est essentielle. L'accueil est essentiel. Le café chaud est essentiel. Les toilettes propres sont essentielles. Tout est essentiel.
17: Bon. Vous êtes toujours en colère comme ça ou c'est exceptionnel
18: toujours.
17: Parce que...
18: Toujours. Je suis pas en colère, je suis énergique, c'est pas pareil.
16: À 84 ans, Jacques Borel, moustache parfaitement taillée et costume impeccablement coupé, n'a rien perdu de son caractère et de son énergie débordante. Si les plus jeunes ignorent tout de lui, toute une partie de la population se souvient de ce personnage haut en couleur, souvent critiqué, voire caricaturé. Car presque à lui tout seul, il est parvenu à bouleverser les habitudes culinaires des Français.
19: Je veux dire qu'on n'a pas tellement envie de parler quand on a ça devant soi.
20: Ouais.
19: Surtout dans la tellement.
20: Moi, je suis ému par une certaine qualité de cuisine et l'émotion arrive comme peut arriver un vent d'ouest. C'est quelque chose de primaire et avec toute l'intensité des choses primaires, de merveilleux, de séduisant, d'existant. Moi, je vous demande de prendre, de renifler, de sentir. Et je pense que c'est une des bases les plus importantes et les plus profondes de la jouissance. Et je jouis.
16: Au pays de la gastronomie, où l'on disserte de nourriture, on pourrait croire que l'histoire de Jacques Borel débute dans une arrière-cuisine. Que, comme de nombreux restaurateurs, il est issu d'une longue lignée de chefs. Et qu'à l'instar de grands noms de la cuisine française, comme Loiseau, Bocuse, les frères Troisgros, il est un enfant passionné de gastronomie qui grandit le nez dans les fourneaux, bercé par les odeurs et les saveurs de plats mijotés et de sauces rondes et savoureuses. Eh bien, pas du tout. Né en 1927, Jacques Borel est avant tout un homme d'affaires. Et c'est loin des cuisines qu'il est éduqué, par un père polytechnicien, directeur de la branche française de la grande firme américaine IBM. Pour le fils, pas question d'école hôtelière. C'est sur les bancs de la prestigieuse école de commerce HEC qu'il noircit ses cahiers d'étudiants. Après un stage aux États-Unis, il rejoint la société dirigée par son père et s'affirme très vite comme l'un des meilleurs éléments. Un an seulement après son arrivée, il devient même le meilleur vendeur mondial du géant américain. Un jeune cadre brillant qui n'a que 25 ans quand on lui propose de prendre la direction d'une filiale au Vietnam. Travailleur acharné au caractère de fonceur, il accepte sans hésiter. Et là encore, la méthode Borel fait des merveilles. En moins d'un an, il redresse une branche en difficulté et double les ventes. Et Jacques Borel n'est pas seulement le fils du patron, il est l'avenir de la société. Pour preuve, il est rappelé à Paris pour prendre en main une division stratégique. Il n'a pas 30 ans et son avenir semble déjà tout tracé. Oui, mais voilà. À une époque où les carrières passées au sein d'une même entreprise sont la règle, Jacques Borel, lui, ne compte pas s'éterniser chez IBM. Jeune homme pressé, plein d'énergie, il s'ennuie ferme à son poste et n'a qu'un rêve, monter sa propre affaire. Et puis il y a ce rêve nourri par une intuition persistante. Grâce à l'économie florissante des Trente Glorieuses, la société française est en train de changer. Et ça, c'est synonyme d'opportunité. Il y a un secteur en particulier qui est prêt pour un grand bouleversement, la restauration. Jacques Borel établit un constat. Les établissements traditionnels ne souffrent d'aucune concurrence, alors même que les Français sont prêts à découvrir de nouvelles façons de consommer. Le secteur est porteur et surtout il se prête parfaitement à l'idée que le jeune homme se fait d'un business à conquérir, comme il explique des années plus tard lors d'une interview télévisée.
21: Curriculum vitae, élève médiocre, HEC, meilleur vendeur dans une société d'informatique. À 30 ans, il se met à son compte et se lance dans un nouveau style de restauration.
18: Dans la vie, il ne faut pas être intelligent, il faut être pratique. C'est tout à fait différent. Les gens intelligents passent leur temps à avoir des idées. Les gens pas intelligents, quand ils en tiennent une, ils la réalisent.
0: Non mais, de par votre formation, vous avez appris à calculer la rentabilité. Mais est-ce que vous pouvez...
18: Un peu.
0: Est-ce que vous pouvez ajouter le critère de qualité ?
18: Sans rire, j'ai appartenu à la maison qui a la meilleure qualité du monde. Alors croyez-moi, en termes de qualité, j'ai appris de quoi il s'agit.
0: Et vous savez juger de la qualité de la cuisine ?
18: Un peu. J'ai été chef de cuisine pendant 6 semaines.
0: Le menu idéal, c'est quoi ?
18: Le menu idéal ? Il n'y a pas de menu idéal. Ça dépend. Dans ce métier, il faut savoir dans quelles conditions vous êtes. Conditions de temps, conditions de santé, conditions de moyens financiers. Qui paye la note ? Qu'est-ce que vous avez à faire dans l'après-midi ou dans la soirée ?
16: C'est donc sûr de ses forces qu'il se lance dans le grand bain. Mais un restaurant version Jacques Borel n'a rien du troquet du coin. Aucun nom. Lui voit les choses en grand, à l'américaine. Il a toujours en tête son séjour de l'autre côté de l'Atlantique, presque 10 ans plus tôt. Il se souvient notamment des établissements Howard Johnson. Avec ses 230 restaurants aux États-Unis, c'est alors l'une des toutes premières chaînes de l'histoire. Une organisation militaire. Partout les mêmes menus, au même prix, avec des enseignes et un agencement aux mêmes couleurs. Et bien voilà l'ambition de Jacques Borel. Alors sa décision est prise, il présente sa démission d'IBM et se lance dans l'aventure. En juillet 57, avec sa femme Christiane, qui devient sa première collaboratrice, il ouvre l'Auberge Express. Ce sera son galop d'essai. Installé au 124 rue de la Boétie, à moins de 30 mètres des Champs-Élysées, l'établissement compte attirer les clients en leur proposant une offre bon marché, simple, avec une quantité réduite de plats et surtout un service rapide. Une offre innovante pour les milliers de travailleurs du quartier qui ne souhaitent plus passer une heure à table durant leur pause déjeuner. Jacques Borel ne laisse rien au hasard. Il sait par exemple que la majorité de ses clients arrivent entre 12h07 et 13h23, de vrais horaires SNCF. En tout cas, c'est à ce moment-là qu'il faut être le plus efficace, dans ce créneau pour le moins précis. Alors il étudie dans les moindres détails l'activité de ses employés. Il équipe ses serveuses de podomètres et analyse leurs circuits en salle. Quand il se rend compte qu'elles parcourent près de 15 km chaque jour, il enrage. Je ne les paye pas à marcher, mais à travailler. Et quand elles marchent, elles ne travaillent pas. Étrange considération. Faut-il qu'elles fassent voler les plats de la cuisine jusqu'à la salle de restauration ? Toujours est-il que malgré cette organisation militaire, les premiers résultats de l'Auberge Express sont loin d'atteindre les objectifs fixés par l'ambitieux patron. Quelques mois après son lancement, en effet, l'affaire risque déjà de couler. Alors qu'il lui reste seulement 10 jours de trésorerie devant lui, Jacques Borel réunit ses employés. Ils se mettent autour d'une table et il annonce « Il faut trouver comment faire venir plus de clients, sinon l'aventure se termine ici. » C'est alors qu'il a une idée. Vente des tickets repas utilisables dans son établissement. Les tickets resto, que nous connaissons tous, sont nés.
1: J'ai créé le ticket restaurant comme un moyen de marketing. Il fallait impérativement, parce que j'avais très peu d'argent, que 3 mois après le démarrage de l'Auberge Express près des Champs-Élysées, il me fallait 100 clients de plus par jour. Et la seule façon d'avoir des clients, c'était d'aller prospecter les entreprises autour avec des bouts de papier. Je n'avais même pas les moyens de les imprimer. J'avais pris des vieux rouleaux de tickets de cinéma qui, suivant la couleur, le jaune était 2 francs, le vert était 3 francs, le rouge était 4 francs et le violet était 5 francs.
16: L'idée fonctionne à merveille et le succès est immédiat. Très vite, des centaines de travailleurs des entreprises du quartier affluent devant les portes de l'Auberge Express. La fréquentation explose et Borel parvient à atteindre ses objectifs. Durant les coups de feu, le restaurant parvient ainsi à servir jusqu'à 12 clients par minute, soit un toutes les 5 secondes. Du jamais vu. Jacques Borel jubile. Son pari est réussi. Mais à tout juste 30 ans, le jeune homme ne compte pas en rester là. Très vite, il applique son modèle à d'autres établissements. Et encore une fois, c'est une réussite. Pour garder le contrôle sur les coûts, il crée la toute première centrale d'achat de France. L'idée, là encore, est simple. Proposer une plateforme unique où tous les restaurants peuvent commander des produits standardisés, prêts à l'utilisation et, évidemment, toujours au meilleur prix. Au même moment, Borel fonde la Générale de Restauration. Avec cette nouvelle entreprise, il se lance dans la restauration collective. Après le service aux clients unique, place maintenant aux cantines d'entreprise, collectivités, collèges et lycées. Il n'est pas le seul sur ce secteur. Mais sur un marché traditionnellement contrôlé par les syndicats et les corporations, la méthode Borel est encore une fois un succès. Au début des années 60, plus rien ne semble donc pouvoir arrêter celui qui est en train de transformer les habitudes culinaires des Français.

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0: Déjà poids lourd du secteur de la restauration, Borel n'en a pas fini avec la transformation des habitudes des Français. Il n'en est même qu'au début. Après l'expérience de l'auberge express, les tickets resto et la restauration collective, il compte maintenant apporter un tout nouveau mode de consommation, encore une fois tout droit venu des États-Unis, le fast-food. Un concept encore inconnu de la majorité des Français.
2: Pardon madame, savez-vous ce que c'est un fast-food ?
3: Non.
2: Non.
4: Qu'est-ce que c'est ?
2: Est-ce que vous savez ce que c'est un fast-food ?
4: Un
2: fast-food.
4: C'est dans l'anglais ça ?
2: Oui.
4: Fast-food, je sais pas.
2: Un fast-food, savez-vous ce que c'est ?
5: Je suis pas d'ici moi alors.
2: Pardon monsieur, savez-vous ce qu'est un fast-food ?
6: C'est pour manger rapidement.
7: Un endroit où on sert des espèces de brioches avec dedans du steak haché.
8: Une nourriture rapide.
4: Pardon ?
2: Savez-vous ce qu'est un fast-food ?
4: Non.
9: Alors là, je vois pas. Je vois pas.
0: Comme quoi, importer le fast-food en France est un pari osé, loin d'être gagné d'avance. Au pays de la gastronomie, des étoilés et des bistrots de quartier, le pari est risqué. Mais Jacques Borel ne part pas de zéro. Il décide de s'associer avec la chaîne Wimpy, déjà bien implantée outre-Atlantique. Un décor à l'américaine avec couleurs vives, bidon de moutarde de ketchup sur les tables et jukebox dans la salle. Pour la carte, pas besoin de proposer un menu à rallonge. Seuls quelques produits sont vendus, hamburgers, frites et milkshakes. Unique concession faite à la tradition culinaire française, la possibilité de commander un burger à cheval, autrement dit avec un œuf au plat sur le steak haché. Comme pour ses autres établissements, le patron met en place une organisation militaire et millimétrée. Par exemple, les frites et hamburgers ne sont pas cuits à la commande. Une perte de temps. Laissés au chaud en attendant d'être servis, ils sont jetés toutes les 7 minutes s'ils ne sont pas vendus. Face à cette nouvelle aventure, les sceptiques sont nombreux. À l'image de Ray Kroc, le dirigeant du géant en devenir McDonald's. Quand ils se croisent avec Borel lors d'une convention aux États-Unis, l'Américain se moque et affirme que les Français ne mangeront jamais de hamburger. Mais persuadé qu'ils sont prêts à l'adopter, Borel ne se laisse pas démonter et lui répond « Formidable, gardez cette idée longtemps en tête, comme ça vous me foutrez la paix sur le marché français. » Parce que Jacques Borel est sûr de lui et de son flair, qui ne l'a pour l'instant jamais trahi, c'est vrai. Les Trente Glorieuses sont en train de transformer la société française. Il sent qu'il y a désormais de la place aux côtés de la restauration traditionnelle pour de nouveaux établissements, adaptés aux familles pressées qui vivent en ville. Des familles qui consacrent de moins en moins de temps au repas et qui sont prêtes à se rendre dans les restaurants modernes où l'on peut manger rapidement, pour pas cher et à toute heure, bref, à l'américaine. Borel a compris que la France, comme d'autres pays européens, se jette la tête la première dans tout ce qui vient des États-Unis, pour le meilleur parfois, pour le pire souvent. Et puis en France, la femme n'est plus cantonnée au foyer. Et c'est une carte que Borel compte bien utiliser. Il l'explique ici, avec le phrasé qui le caractérise.
10: Savez-vous ce que c'est qu'un hamburger ? Pourquoi ça existe, le hamburger ? Parce que c'est un sous-produit du travail des femmes. Ah !
11: Mais encore.
10: Je vous rappelle que dans un bœuf, 60% du bœuf, ce sont des morceaux qu'il faut cuire pendant 3 heures ou pendant 4 heures, sinon ils sont durs comme cette... À partir du moment où les femmes travaillent, elles n'ont plus les 3 heures de temps pour cuire cette viande. Alors qu'est-ce que vous allez en faire ? Vous allez l'acheter ? Sûrement pas. Vous allez la hacher.
0: Le premier Wimpy de France ouvre ses portes le 31 mai 1961. Et le succès est immédiat. Chaque jour, des centaines de personnes se pressent devant les portes de l'établissement installé rue du 4 septembre dans le 2e arrondissement de Paris. Les employés enchaînent les heures supplémentaires pour faire face à une file de clients qui ne désemplit pas, même à minuit, à quelques minutes de la fermeture. Alors peu importe les critiques violentes qui commencent à émerger contre celui qui est accusé d'importer la malbouffe en France, cause toujours. Lorsque le quotidien François le qualifie d'ennemi public numéro 1, Borel jubile et se délecte de cette publicité gratuite qui attire les foules dans son fast-food. En bon comptable, il s'intéresse avant tout aux chiffres. Et ceux de son Wimpy sont excellents. Quand un restaurant traditionnel peut espérer 3 ou 4 rotations par siège et par jour, lui n'en compte pas moins de 27. après le restaurant de la rue du 4 septembre, Jacques Borel ouvre 15 autres adresses à Paris et 5 en province. Personne n'y croyait, mais les Français semblent avoir adopté le hamburger, comme il dit. Pourtant, l'expérience de ce premier fast-food version française fait long feu. Car s'il compte poursuivre l'expansion à travers le pays, le caractériel Jacques Borel ne parvient pas à se mettre d'accord avec la maison mère, qui refuse alors de lui laisser toute la marge de manœuvre qu'il exige. Hors de question de s'embarrasser avec d'interminables et coûteuses négociations. À la fin des années 60, il jette l'éponge et ses restaurants de hamburgers ferment les uns après les autres. Ce n'est qu'en 72 que Ray Kroc, le patron de McDonald's,

0: Ah, les autoroutes. Par ici, la bonne affaire. Toujours à l'affût des évolutions de la société française et des opportunités qui en découlent, Borel n'est évidemment pas passé à côté de la démocratisation de la voiture dans l'Hexagone. En 1960, il s'en est vendu 3 millions. En cette fin de décennie, on frôle les 10 millions par an. Deux chevaux, Dauphine, Renault 4 ou Peugeot 403, elles sont toujours plus nombreuses à sillonner les routes de France. Avec elles, ce sont aussi les infrastructures qui se développent à toute vitesse. Si le charme de la Nationale 7 et de ses petits restaurants de bord de route attire toujours certains Parisiens dans leur migration estivale vers la Côte d'Azur, c'est aujourd'hui l'autoroute qui voit défiler le plus grand nombre de véhicules. Et ce n'est que le début. Borel sait très bien que d'ici quelques années, elles s'imposeront comme des axes majeurs où se croiseront vacanciers, routiers et VRP. Et s'en sera terminé de la poésie de nos restos routiers sur les nationales, avec nappes à carreaux, les patrons qui font la cuisine et qui servent. Maintenant, c'est place à l'efficacité, à la rapidité, matrice de nos sociétés modernes. Et surtout, là où certains ne voient que d'interminables lignes droites qui sillonnent la France, les autoroutes, Jacques Borel détecte, lui, un terrain vierge où tout est à faire. Car ces autoroutes des années 60 ne sont jalonnées que de quelques stations essence, avec un préfabriqué pour les employés, une machine à café et au mieux, une offre de restauration réduite. Le plus souvent, c'est un simple parking avec toilettes attenantes, où les voyageurs s'arrêtent manger un sandwich préparé avant de prendre la route. Alors, bien décidé à aller chercher les consommateurs là où ils se trouvent, l'insatiable patron et empereur de la cuisine de masse veut se lancer dans la transformation des autoroutes françaises. Si le défi logistique ne lui fait pas peur, Borel s'interroge quand même sur le moyen d'atteindre le maximum de consommateurs. Il ne veut pas se contenter de restaurants de bord de route, où seulement la moitié des voyageurs peuvent s'arrêter, non. Il ne veut pas non plus en ouvrir un de chaque côté, trop compliqué, trop coûteux. Alors il cherche la bonne idée. Et cette fois, ce n'est pas aux États-Unis qu'il la trouve, mais de l'autre côté des Alpes. En Italie, en effet, on trouve des restaurants installés sur des ponts qui enjambent les voies. Mais là, voilà la solution pour atteindre les automobilistes circulant dans les deux sens. Jacques Borel négocie alors avec les concessionnaires d'autoroutes et en 69, il ouvre son premier établissement sur un pont surplombant l'autoroute A6 à Venois, près d'Auxerre. D'autres suivent rapidement, on les appelle les restoroutes.
1: 265 km au sud de Lyon, 38 km au nord de Marseille, telle est la position géographique de l'aire de service de l'Anson de Provence, sur laquelle s'élève désormais le premier pont restaurant d'autoroute de la région. Satisfaire l'appétit des usagers en fonction du temps dont ils disposent, et puis, il faut bien le dire, des moyens budgétaires qui leur sont propres. De la bouillabaisse au sandwich, en quelque sorte.
2: Bonne route depuis Paris, madame?
3: Oui, monsieur, très bonne, avec du brouillard, un peu de verglas, mais bonne route.
2: Est-ce que vous êtes une habituée de l'autoroute?
3: Oui, beaucoup. Parce que nous faisons très souvent le trajet, nous avons une maison à Port-Grimaud et nous y allons régulièrement.
2: Eh bien, vous allez inaugurer un nouvel établissement, le premier pont autoroutier de la région.
3: Ce qui m'enchante, parce qu'on n'avait aucun endroit pour déjeuner entre assez loin, près de Vienne, et puis presque l'arrivée.
2: Et lorsque vous déjeunez dans un pont autoroutier, est-ce que vous choisissez la gastronomie ou le service express, disons?
3: Express. Mais quelque chose de bon quand même, parce qu'avec les enfants, c'est ce qui est le plus pratique.
0: Si de rares concurrents se placent également sur ce marché prometteur, le géant de la cuisine industrielle est bien la figure de proue de ces nouveaux établissements où l'on déjeune en regardant défiler les voitures. Passionnant. Modestement baptisé Jacques Borel, ses restaurants sont un succès immédiat. La carte, qui compte une dizaine de plats, est vite réduite aux 6 best-sellers. Pas de service à table, à la place on mise sur les premiers self-service. Un moyen d'aller vite et de répondre aux exigences de rentabilité imposées par un Borel qui a déjà calculé qu'un automobiliste qui s'arrête dans ses établissements juste pour aller aux toilettes lui coûte 11 centimes. L'eau, l'électricité, le ménage, tout ça. Ainsi, les restoroutes Jacques Borel servent jusqu'à 6000 clients par jour. Pour les grandes affluences, il embauche les jeunes paysans du coin et il parvient, durant un week-end de chasse et croisée, à contenter plus de 14 000 personnes en une seule journée. Au début de la décennie 70, Jacques Borel semble inarrêtable. En plus de l'exploration de marchés étrangers, il se diversifie dans les restaurants de centres commerciaux et vise une expansion dans le domaine de l'hôtellerie, avec la création d'une chaîne qui, elle aussi, porte son nom. Après un lobbyisme intense et des milliers de rendez-vous à Matignon,

0: Il parvient également à faire exonérer d'impôts ses tickets restaurants qui se généralisent partout en France. L'ancien vendeur star de IBM, dont le nom s'affiche en grandes lettres sur toutes les autoroutes du pays, est omniprésent. Il est parvenu à s'immiscer dans le quotidien de millions de Français. Avec son tempérament volcanique et son verbe haut, Borel, qui affirme qu'il ne veut pas qu'on l'aime, mais qu'on lui obéisse, et même devient un patron star, que les journalistes aiment suivre dans son jet privé ou dans ses luxueux bureaux parisiens.
1: Jacques Borel, 48 ans, marié, 3 enfants. Nous l'avons suivi pendant une journée de son bureau au 27e étage de la Tourmaine Montparnasse, à son hôtel de Nantes où il dirigeait un séminaire de direction. Pas une minute de répit, mais il a répondu à toutes nos questions, même les moins agréables.
2: La pire des choses dans la vie, c'est qu'on ne parle pas de vous. C'est la pire de toutes. Que nous soyons très critiqués, très controversés. En fait, Borel, vous savez, vous y trompez pas. Il ne laisse pas insensible. On adore ou on déteste.
3: Jacques Borel, c'est quoi aujourd'hui sur le plan financier ?
2: Sur le plan financier, c'est une capitalisation boursière de 820 millions. C'est un chiffre d'affaires qui va dépasser le milliard cette année. C'est un peu plus de 20 millions de bénéfices nets. C'est 775 restaurants. Tous avec leur cuisine à eux. Avec 775 chefs de cuisine, c'est aujourd'hui 10 hôtels, demain 25, à la fin de l'année prochaine, 45 hôtels avec 7000 chambres. Bon, tous 4 étoiles.
0: Au restaurant, à la cantine du bureau, ou du lycée, à l'hôtel, ou sur l'autoroute, Jacques Borel est partout. On en frôle presque la digestion. Alors, de nombreuses voix commencent à se lever contre celui qui est devenu le visage de l'industrialisation de la sacro-sainte cuisine française. L'uniformisation de la nourriture, c'est la faute de Borel. La généralisation de la malbouffe, c'est encore lui. Alors qu'il n'y a pas si longtemps, ces établissements étaient synonymes de modernité. Eh bien, ils sont désormais associés à la médiocrité. Mais l'industriel pense en espèces sonnantes et trébuchantes, comme un tiroir caisse à la place du cerveau. Oui, il s'en tient aux chiffres, et ils sont bons. Il n'y a que ça qui compte. Pour faire taire les sceptiques, il commande un sondage auprès d'un institut spécialisé afin de vérifier le taux de satisfaction auprès des consommateurs. Le résultat est sans appel. 92% de ses clients sont heureux chez lui. Le patron en conclut que si en public on n'ose pas dire qu'on aime Borel, en réalité on le plébiscite. Mais quoi qu'il en soit, il reste sous le feu des critiques. Comme lorsqu'il est moqué par Coluche avec sa reprise parodique de la chanson de Jacques Brel, « Ce plat pays qui est le mien », qui sous sa plume devient « Ce plat pourri qui est le mien ». Première estocade. Mais le coup de grâce intervient en 76, quand le film « L'aile ou la cuisse » sort au cinéma. On y découvre encore une fois Coluche, qui campe le fils d'un Louis de Funès, directeur du fameux guide Duchemin, défenseur de la gastronomie française, en guerre contre un certain Jacques Tricatel, industriel et figure de la malbouffe.
4: À gauche sur votre écran, l'empereur de la cuisine industrielle, le Napoléon du prêt-à-manger, Tricatel. Merci pour lui. Merci. À droite, vous allez découvrir dans quelques secondes le directeur du guide qui porte d'ailleurs son nom, l'écrivain célèbre, le critique redouté, Charles Duchemin.
5: Duchemin ne viendra pas parce qu'il n'existe plus. Enfin, ce qu'il représente n'existe plus. Une cuisine compliquée pour des gens privilégiés qui sont encore plus compliqués. Moi, je nourris des millions de personnes. Et demain, je nourrirai peut-être la terre entière. Simplement. Naturellement. Et c'est pas du chemin qui viendra me prouver le contraire.
0: L'image de Jacques Borel est définitivement écornée auprès du grand public. C'est un coup dur pour lui, alors même que son empire vacille. En cause, sa tentative d'incursion dans le monde de l'hôtellerie. Ses projets sont onéreux et ses créanciers commencent à s'inquiéter. Alors pour tenter de redresser la barre, il rachète le groupe d'hôtels de luxe Sofitel en 1975. Mais la mayonnaise ne prend pas et il ne parvient pas à se renouveler. Patron tyrannique, il exige de ses cadres d'être disponible 7 jours sur 7, 24 heures sur 24. Délicat comme un taureau sous amphétamine, il n'hésite pas à sanctionner leur rapport d'un nul à refaire, écrit au feutre rouge. Des méthodes qui commencent à poser question. Si on lui passait tout lorsque son groupe générait 1 milliard de francs de chiffre d'affaires, ce n'est plus le cas quand il engrange des pertes à plusieurs dizaines de millions. Et ce qui devait arriver arrive. En 77, Jacques Borel est lâché de toutes parts. Ni les banques, ni ses partenaires les plus fidèles ne sont prêts à le soutenir. En mai, le conseil d'administration décide de mettre fin à ses fonctions. Son nom est effacé du groupe et fusionne quelques années plus tard avec la chaîne Novotel pour devenir le géant français qu'on connaît si bien, Accor. Jacques Borel a tout perdu. Il quitte la France et tente de nouvelles aventures en Amérique du Sud où il exporte les tickets restaurants, puis aux États-Unis. De retour au pays dans les années 80, il se reconvertit en consultant. Âgé de 99 ans aujourd'hui, Jacques Borel est à la retraite et retiré des affaires.
6: Coup de théâtre. Jacques Borel, le Napoléon de l'hôtellerie et de la restauration, l'homme qui a mis la France à l'heure du Wimpy, quitte la présidence de son entreprise. À l'annonce de cette nouvelle surprenante, des milliers de Parisiens sont frappés de stupeur. Le chagrin se lit sur leur visage. Jacques Borel, l'homme à qui l'on doit les mille et un délices de nos restaurants d'entreprise, le Mozart de nos cantines scolaires, les estomacs français se souviendront longtemps de lui sans aigreur.
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0: Aujourd'hui, Jacques Borel, dont nous parlons avec notre invité Thierry Marx. Bonjour.
8: Bonjour.
0: Vous êtes cuisinier, bien sûr, cuisinier connu, et président de l'Union des métiers et des industries de l'hôtellerie. Alors déjà, est-ce que vous avez rencontré Borel ?
8: J'ai rencontré Borel et j'ai rencontré un de ses proches collaborateurs avec qui j'avais travaillé dans une association qui s'appelle les Escoffiers. Donc le parcours de Jacques Borel m'a toujours bluffé. Toujours bluffé parce que c'est un visionnaire, c'est-à-dire qu'il a compris que ces métiers de l'alimentation et de la restauration allaient s'industrialiser. Il a saisi l'opportunité de cette industrialisation et ce qui m'a navré quand j'ai étudié Jacques Borel, un, de lui reconnaître tout ce talent de savoir industrialiser quelque chose, et en même temps une profession qui, elle, souhaitait défendre la gastronomie française, le savoir-faire français et l'excellence, qui n'a pas su créer un contre-pied à cela. Et on en souffre encore aujourd'hui. Donc, la mécanique de Jacques Borel, elle est encore vraiment d'actualité. On a une profession, les professions de la restauration, qui se sont industrialisées. La preuve en est, vous avez en gros 1 000-1 500 établissements où c'est plutôt une cuisine d'auteur, et 175 000 établissements où là, on n'est quasiment plus dans le fait maison. Donc, vous voyez que cette industrialisation de la cuisine, elle est inquiétante, parce que c'est une perte de culture, une perte de repères dans la culture du vivant. Et ça, Jacques Borel, lui, il a fait ce qu'il devait faire en tant qu'élève d'HEC, élève brillant, entrepreneur brillant. Il comprend qu'il y a une faille qui a été compris beaucoup plus tard avec la digitalisation de nos métiers, etc. Mais lui, il comprend ça, il surfe là-dessus, il est brillant et il constate une chose, c'est que à l'époque où Jacques Borel crée ce type de restauration, il s'aperçoit que les gens à déjeuner mangent pour une heure du salaire minimum. Donc il va tout bâtir sur cette heure du salaire minimum.
0: C'est ce postulat, hein.
8: Et finalement, ça fonctionne. Et après, on peut lui faire un procès en disant « pas beau, pas bien, c'est un tort de lui faire un procès, c'est un excellent chef d'entreprise ». Mais par contre, il a quand même permis de sauver toute une branche du fait maison et du petit bistrot en créant ces tickets restaurants qui sont devenus titres restaurants. Parce qu'ils sont utilisés encore aujourd'hui et l'État, encore aujourd'hui, ne sait pas protéger ces titres restaurants, or que lui les a créés et ça protégeait quand même le savoir-faire de certains bistrots de campagne et des bistrots de quartier.
0: C'est un coup de génie, le ticket restaurant, c'est vraiment un coup de génie.
8: C'est un coup de génie parce qu'il permet d'ailleurs, aujourd'hui, ces titres restaurants, ces tickets restaurants, ont été chapardés par la grande distribution qui, elle, bénéficie d'un avantage fiscal au niveau de la TVA et vend des sandwichs et des plats cuisinés industriels qui sont quand même pas très bons. Donc n'en voulons pas à Jacques Borel d'avoir été un chef d'entreprise brillantissime avec un relief planétaire. Et puis, il a ouvert la voie à une possibilité française de s'imposer dans les fast-food, à tort ou à raison, mais en tout cas, c'était une réponse parce que ça ne désemplissait pas. Et on a laissé la place à d'autres qui ont pris effectivement ce qui était l'emplacement vide.
0: Intéressante cette histoire, Jacques Borel, parce qu'elle a deux dimensions. Il y a la dimension culturelle de la gastronomie et la dimension du modèle économique de la restauration, dont on va parler après. Donc, question toute simple. Avez-vous déjà déjeuné ou dîné dans un restaurant?
8: Mais bien sûr, parce que...
0: Et comment avez-vous trouvé ce que vous avez mangé?
8: Mais mal, pas bon, pas bien. Et quand je m'arrête encore, je ne mange plus dans les restaurants d'autoroute, bien souvent, mais en tout cas, je vois que ça répond à un côté pratique, presque à une attractivité. Je vois des gens qui sortent avec des trucs pas bons, qu'ils ont payé très cher, mais le fait qu'ils se sentent prisonniers, comme si en faisant 200 km, vous alliez mourir de faim. Non, il n'y avait pas de risque. Mais ils comprennent l'approche pratique des choses, et ça aujourd'hui nous le payons très cher, parce que on n'a toujours pas mis au point une loi cadre qui serait votée à l'Assemblée nationale sur le fait maison, qui aurait permis à cette époque déjà de contrecarrer un peu cette industrialisation de l'alimentation.
0: Alors il y avait une petite séquence de nostalgie dans le récit qu'on vient de proposer. Je parlais des restaurants routiers le long des nationales où on s'arrêtait avec... C'était chaleureux, il y avait de la poésie là-dedans. Est-ce que vous en regrettez cette... Parce que
8: Bien sûr, il y avait de la poésie, il y avait du lien social, il y avait tout ce qui émane de ces cafés. Quand vous étiez à côté d'un ouvrier agricole ou à côté d'un ouvrier, d'un routier, mais en même temps d'un notaire de province qui passait par là, tout ça, c'était du rapprochement social. Aujourd'hui, ce qui me navre, le fait de ne pas avoir su protéger les restaurants qui font du fait maison, aujourd'hui, entre Bergerac et Périgueux, vous vous retrouvez avec plus de fast-food et de distributeurs de pizzas automatiques que de petits cafés. Or, si nous avions fait une TVA, par exemple, aménagée pour ceux qui transforment des produits de l'agriculture française et qui les proposent à un prix intéressant, eh bien, nous aurions réussi quelque chose à contrecarrer cette industrie. Parce que l'industrie, elle n'a pas d'état d'âme. Jacques Borel est un industriel, il n'a pas d'état d'âme. La gastronomie française, ce n'est pas le sujet. Le sujet, c'est l'EBITDA, le résultat de l'entreprise. Or que quand vous touchez à l'alimentation, vous touchez au vivant et vous touchez à la culture, au patrimoine du vivant, à son agriculture, etc. Donc attention, si on veut encore contrecarrer ce type d'industrialisation, il va falloir faire voter une loi par nos députés et nos sénateurs sur le fait maison, ce qui protégera la culture et la diversité française. Mais aujourd'hui, on ne l'a pas.
0: Vous les sentez disponibles pour ça ?
8: Oui. Oui, parce qu'aujourd'hui, il y a une vraie inquiétude de la perte du repère et de cette identité française. Merci. Pourquoi je dis ça? Le tourisme, c'est 8% du PIB français. L'attractivité d'un pays, et notamment de la France, c'est son relief, son littoral, son cœur, sa diversité et sa gastronomie. Et on voit que le nombre de nuitées diminue. On voit bien que le tourisme augmente, on traverse le pays, mais on y dort moins longtemps et on y passe moins de temps. Donc on y passe moins de temps parce qu'on manque de repères. Prenez un exemple, entre Bordeaux et le Verdon, eh bien, trouver un bon petit bistrot agréable à manger, agréable à payer, où on fait du fait maison, où vous allez trouver une culture et une agriculture, eh bien, vous ne l'avez plus, et c'est au détriment d'une industrialisation.
0: Et il y a aussi un autre mot, mais qui vaut pour la mondialisation en général, pas forcément que pour la restauration, c'est l'uniformisation.
8: Bien sûr.
0: Ça va un problème aussi, ça.
8: Mais c'est le lissage de l'identité. Ouais. Alors, il faut faire attention avec le mot identité, je ne suis pas sociologue, et puis il y a aussi la perte du repère du mangeur. Quand on s'arrêtait, que c'était bon, on participait à quelque chose d'actif. Aujourd'hui, on est consommateur, l'air d'autoroute, le fast-food, c'est vite fait, etc. Mais dès lors que vous proposez autre chose, ce qui m'arrive dans certains de mes établissements, je propose autre chose, je propose un ticket d'entrée à 25 euros. On fait 600 couverts par jour. Et en faisant du fait maison, avec moins d'offres, 3 entrées, 3 plats, 3 desserts, tout en fait maison, mais ça marche.
0: Ça suffit d'ailleurs.
8: Et ça suffit.
0: Parce que trop de choix, tu le choix. On ne sait pas quoi
8: mais
0: prendre.
8: Mais ça veut dire qu'il y a une alternative à tout ce qu'on a appelé les fast-food. Mais je comprends aussi qu'aujourd'hui, le fast-food réponde à un besoin et que ce fast-food, c'est aujourd'hui 19 milliards de revenus. Et on est le pays qui défendait la gastronomie où il y a le plus de fast-food en Europe.
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0: Thierry Marx, vous m'en voudrez pas. Je vais au restaurant, je paye un plat 34 euros. Alors c'est pas forcément un restaurant étoilé, un bon resto quand même. Je trouve ça cher. Qu'est-ce que vous répondez?
8: C'est-à-dire que si vous payez 34 euros, il reste 1,02 euros au restaurateur. Aujourd'hui, les charges les charges sur un outil de production, finalement. Il faut sortir du fantasme. Qu'est-ce que c'est qu'un restaurant ? C'est un outil de production dans lequel vous devez transformer des produits avec du personnel. Aujourd'hui, les charges sont tellement élevées, l'inflation, bien sûr, l'énergie, bien sûr, les coûts, et c'est normal d'augmenter le personnel. Aujourd'hui, quand vous faites ne serait-ce qu'un menu à 22 euros, il reste au restaurateur qui fait du fait maison, je l'entends, 40 centimes. Donc ça veut dire qu'on a poussé avec ces charges les restaurateurs à un moment donné de jeter l'éponge et de se dire bon, ben, j'ai intérêt à faire transformer ailleurs, donc je vais m'industrialiser, moins de personnel, moins de coûts matière, moins de consommation d'énergie, et je vais essayer de refaire une trésorerie. Sauf que depuis une dizaine d'années, on refait plus de trésorerie dans ces métiers, et donc ça meurt. Aujourd'hui, on ferme 25 restaurants par jour, ça c'est les chiffres du tribunal de commerce, mais vous en ouvrez 20. Mais les vins qui ouvrent sont plutôt des chaînes, des concepts, etc., plutôt que des restaurations dans lesquelles on pourrait protéger la diversité de notre gastronomie française.
9: Et ça, c'est spécifique aux grandes villes ?
8: C'est pas spécifique aux grandes villes. La première des petites morts de la restauration et de la dégastronomisation est passée par la ruralité. Aujourd'hui, un bistrot de campagne, eh bien, il s'en sort plus, donc il arrive même pas à vendre son établissement. Bien souvent, il est obligé de le vendre au prix de l'immobilier local, or qu'il y avait fait des investissements. Donc aujourd'hui, il y a une vraie inquiétude d'avoir à protéger ceux qui font et qui défendent l'idée du fait maison. Mais pas simplement le restaurateur. C'est vrai pour le charcutier, oui. C'est vrai pour le boulanger, c'est vrai pour le pâtissier.
9: Mais alors, si effectivement la marge est faible, on peut se rattraper éventuellement sur la quantité.
8: Sur le volume.
9: Sur le volume. Donc ça privilégie quand même les restaurants de la Côte d'Azur, les restaurants qui peuvent, en une saison, faire presque une année, quoi.
8: Alors, c'est même plus vrai, ça. C'est-à-dire que celui qui va choisir de faire du chiffre en une saison, eh bien, il va pas forcément entrer dans le fait maison, parce que c'est le temps est trop court. Et encore une fois, défendre le fait maison, c'est aussi défendre toute une filière, de l'agriculteur jusqu'au consommateur. Je me souviens d'un chef qui nous disait toujours, dans mon apprentissage, vous êtes responsable de vos clients jusqu'aux toilettes. Et c'était étonnant, mais on a oublié ça, et on a oublié que de protéger ce patrimoine culturel de la gastronomie, on protégeait le relief et l'identité de la France. Mmh. Et ça fait maintenant une France un peu avec une culture hydroponique comme ça, qui est posée sur pas grand-chose. Or que les racines d'un terroir, les racines d'un département, d'une région, elles s'appuyaient beaucoup sur cette capacité à transmettre le patrimoine par l'assiette.
9: Alors encore une question très, très terre-à-terre, hein. On dit souvent, mais les restaurateurs, ils se rattrapent sur le vin. C'est très cher le vin qu'on sert au restaurant, c'est vrai ou pas ?
8: Alors oui, probablement, c'était vrai. Il y avait ce fameux coefficient stupide du 3,5. J'achète une bouteille et je multiplie par 3,5 pour m'en sortir, payer mes charges, etc. Aujourd'hui, les jeunes sommeliers qui ont beaucoup de talent essayent de tordre le cou à ça et plutôt de travailler à la marge en disant je fais une petite marge, mais j'en vends plus souvent. Et aujourd'hui, c'est ce qu'on essaie de faire dans beaucoup d'établissements, parce que le vin a beaucoup de mal à se vendre. On voit aussi beaucoup de menus sans alcool, et c'est beaucoup plus difficile pour le restaurateur de faire de la marge. Donc aujourd'hui, il faut trouver une autre façon de vendre du vin et de faire connaître nos terroirs et nos territoires viticoles.
9: Alors je pense à l'émission Top Chef, à laquelle vous avez participé pendant 5 ans, je crois. Oui. C'est quand même une émission qui met à l'honneur la cuisine, la vraie cuisine. Est-ce que c'est un message plutôt positif qui était envoyé ?
8: Alors c'est un message positif, hein, Top Chef. Moi j'ai participé, je regarde toujours l'émission. Elle a donné une très jolie attractivité à nos métiers. Elle montre qu'avec un peu de persévérance, de talent, de détermination, eh bien on arrive à trouver sa place dans la cuisine d'auteur. Moi ce que je défends beaucoup en France, c'est la cuisine d'auteur. Mais en même temps, c'est aussi un peu l'arbre qui cache la forêt, dans le sens où il nous manque quand même 200 000 postes dans la profession. Donc tous ces jeunes chefs, évidemment, c'est formidable. C'est formidable qu'ils créent de l'attractivité, mais il faut aussi travailler beaucoup sur l'attractivité métier pour des gens qui sont éloignés un petit peu d'un projet métier et les accompagner à rester dans nos métiers. Aujourd'hui, Top Chef produit des chefs, c'est comme son nom l'indique, et c'est très très bien comme ça, et plutôt des chefs et chefs auteurs, mais ça, il faut le défendre vraiment, parce qu'on a besoin de chefs, mais on a besoin de gens pour lesquels nos métiers font encore rêver.
9: Alors, résumons, hein, parce qu'on a dit plusieurs choses sur comment redonner une bonne santé à la restauration française. Les principaux points, on les résume selon vous ?
8: La fiscalité.
9: Fiscalité.
8: Ben, la fiscalité, dès lors que vous ne protégez pas un restaurant, des restaurants ou des artisans cuisiniers ou des artisans restaurateurs ou des artisans boulangers, charcutiers, ce que vous voulez, avec une fiscalité qui est avantageuse pour eux, vous perdrez et vous continuerez une industrialisation lente de nos métiers. C'est évident. Aujourd'hui, un restaurateur n'arrive plus à faire qui fait du fait maison n'arrive plus à faire de trésorerie. D'ailleurs, quand les maîtres restaurateurs ont obtenu un avantage fiscal, ils étaient très nombreux. Aujourd'hui, ils ont plus d'avantages fiscaux. Mmh. Ils sont très peu nombreux. Donc, il faut redonner à l'artisanat français des métiers de bouche cette capacité à pouvoir vivre de ça. Sinon, vous détruirez dans cette industrialisation qui est sans pitié. Hein, elle a pas d'état d'âme et elle détruira les diplômes. Elle détruira les centres de formation professionnelle et elle détruira les écoles hôtelières parce qu'on n'en aura plus besoin à réchauffer un produit. Oui, et d'ailleurs, on voit les croissances fortes dans les métiers de la cuisine transformées sur des établissements aujourd'hui qui font la cuisine à votre place et qui vous livrent des produits que vous n'avez plus qu'à mettre dans l'assiette.
9: Toute dernière chose, il nous reste presque une minute. Au Japon, vous êtes toujours des restaurants au Japon ?
8: Oui, toujours. Oui.
9: C'est quoi le modèle japonais en gastronomie ? Parce que c'est un modèle qui compte. Regardez en France le succès des restos japonais.
8: Oui, alors le modèle des restaurants japonais, c'est qu'on a une fiscalité qui a su protéger le fait maison. et en même temps, qui n'était pas contre non plus l'industrialisation. Vous avez une forte industrialisation de la cuisine japonaise, enfin de la cuisine au Japon, qui n'est pas forcément japonaise d'ailleurs. Mais comme vous avez une accessibilité au bon, agréable à manger, agréable à payer, eh bien, finalement, vous maintenez un artisanat. Et ça, c'est le modèle, parce que la fiscalité protège ceux qui font de leurs mains.
9: Très bien, merci Thierry Marx. J'espère que le service vous a plu ici.
8: Mais c'était un service à la carte.
9: Bien, un service à la carte, c'est parfait. Merci, au revoir.
8: Au revoir.
9: Et Affaires Sensibles aujourd'hui, Jacques Borel à l'assaut de la gastronomie française. Une émission que vous pouvez réécouter en podcast, bien sûr. À la technique aujourd'hui, il y avait Florian Dorimini.
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10: Bonsoir à tous. Emmanuel Macron appelle à rester unis face à l'incendie de Gironde. Les semaines à venir seront dures et on doit tenir, dit le chef de l'État, en déplacement ce soir à Bordeaux pour soutenir les élus et les forces de sécurité mobilisées pour lutter contre les flammes qui ont brûlé 42 000 hectares de végétation. Le feu est contenu, mais il n'est toujours pas fixé. 2750 pompiers sont sur place. Emmanuel Macron, qui a aussi promis d'accompagner les entreprises locales touchées par cet incendie, et en particulier celle du tourisme, qui représente 7% du PIB de la Gironde. 220 000 personnes ont été évacuées dans cette zone très touristique en pleine vacances d'été. Hôtels, campings, restaurants et loueurs de vélos, tous les acteurs du secteur sont concernés dans tout le département. Mathilde Bouquerel.
11: Pour Arcabike, qui loue des vélos au Cap Ferré, l'évacuation de la presqu'île est une grosse source d'inquiétude, car les clients qui avaient loué des vélos ont dû les laisser derrière eux. Grégoire Faure, directeur d'Arcabike.
12: Là, on a une quantité assez impressionnante des vélos, quasiment 150, qui restent soit devant les magasins, soit dans les locations, dans les habitations de nos clients qui sont partis. Sachant que nous, une fois que le vélo est à l'extérieur de nos magasins, ils ne sont plus assurés. Il y en a pour plusieurs dizaines de milliers d'euros, oui. On est quasiment à plus de 20 000 euros par jour de pertes journalières.
11: Arcabike a bien d'autres boutiques en Gironde, dans des zones qui ne sont pas concernées par l'incendie. Mais les images des flammes ont effrayé les touristes qui choisissent d'autres destinations et annulent leur location. C'est le cas aussi pour l'hôtellerie et les campings, s'inquiète Franck Chaumès, président de l'UMI, l'Union des hôteliers et restaurateurs de Gironde.
13: Il y a des annulations en dehors des secteurs sinistrés. Tout ce qui est Médoc dans le Libournais, sur la route des Châteaux. Donc on a demandé de mettre en place une campagne de communication, une fois que tout cela sera terminé. La Gironde est grande, mais bien évidemment que c'est désastreux de voir des forêts brûlées, mais il n'y a pas que ça.
11: Cette situation, la Gironde l'a déjà connue après les incendies de 2022. Une campagne de communication avait permis le retour progressif des touristes.
10: Mathilde Bouquerel, service économie de France Inter. Dans les Landes, l'incendie de Biscarrosse est fixé. La majorité des habitants évacués vont pouvoir rentrer chez eux dès ce soir, selon le préfet des Landes. Le feu a brûlé 3600 hectares de terrain et 198 bâtiments. Dans le Var, l'incendie de Pontevès reste actif. Il n'est toujours pas fixé, selon le préfet. Les reprises de feu se sont intensifiées dans l'après-midi, mais elles ont pu être circonscrites grâce au Canadair. Plus d'un millier de sapeurs-pompiers sont toujours mobilisés sur le massif du Gros Bessillon, où un feu dure depuis 7 jours. Il a parcouru 4500 hectares de terrain. Un pompier volontaire est mort dans un accident de la route. On l'apprend ce soir dans les Bouches-du-Rhône. Âgé de 38 ans, il allait ravitailler un engin en carburant dans le cadre d'un dispositif de prévention des feux de forêt. Lorsque l'engin a fait une sortie de route, c'est le quatrième pompier à trouver la mort dans l'exercice de ses fonctions depuis le début de l'été. Dans l'affaire du Dieselgate, Renault est renvoyé devant le tribunal correctionnel de Paris pour tromperie aggravée. Le constructeur automobile français est soupçonné d'avoir spécialement calibré des véhicules pour qu'ils soient aux normes anti-pollution lors des tests d'homologation, mais pas en situation normale. Des accusations que Renault réfute, il déclare qu'il défendra son innocence devant la justice. C'est une femme de nationalité polonaise qui a été tuée hier à Berlin dans l'attentat à la voiture Bélier en marge de la fête de la Marche des Fiertés. 29 personnes ont également été blessées. L'auteur présumé est un Allemand d'origine libanaise de 21 ans. Il a été tué hier soir par les forces de l'ordre. Il était déjà connu de la justice pour radicalisation islamiste. Retirer temporairement les objets les plus précieux des vitrines des musées pour éviter qu'ils ne soient volés, c'est la recommandation du ministère de la Culture qui a présenté aujourd'hui 33 mesures pour renforcer la sécurité dans les musées, des établissements de plus en plus victimes de cambriolages et de vols. L'exemple le plus parlant étant le CAS du Louvre en octobre dernier.
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10: Que nous réserve le temps, Laurence Dezélé ?
15: Ce matin, c'est couvert le long des côtes de la Manche, mais rassurez-vous, les nuages vont finir par s'estomper pour laisser place au soleil. Sur le reste de la France, il fait déjà beau, l'air est frais par endroits. Il fait seulement 10 degrés à Reims et à Aurillac, 11 à Cahors, 13 à Brest et Caen, mais déjà 18 degrés à Paris, 22 à Toulon ou encore 24 à Nice. Cet après-midi, du soleil pour tout le monde, avec toutefois quelques nuages sur les Alpes et les massifs corses. On pourrait avoir un petit peu de pluie par moment sur le relief alpin, du vent marin qui devrait souffler à 40 km/h autour du golfe du Lion. Pour les températures maximales, on attend 25 degrés à Cherbourg, 30 à Quimper, Nice et Montpellier, 31 à Perpignan et à Colmar, 33 dans la capitale, 35 degrés à Bordeaux et à Toulouse et 36 degrés à Albi.
10: Merci Laurence Dezélé. 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

0: J'aimerais ce matin vous raconter l'histoire d'un jeune homme de son temps. Il a 17 ans et jongle entre une dizaine d'IA. ChatGPT, Le Chat, Claude, Perplexity, Copilote. Il a 17 ans et qu'il cherche son chemin, un poème de Rimbaud ou une destination de vacances. Il dégaine son smartphone et prompte la bonne IA. Il a 17 ans et qu'il se pose une question politique, éthique, morale, médicale, métaphysique. Il dégaine son smartphone et chatte avec son bot. Il est rapide, agile, réactif, connecté. Il trouve la réponse à tout et très vite. Et même quand il aura une peine de cœur dans quelques mois et connaîtra un petit down, il n'aura pas besoin de consulter un psy car il discutera avec une IA qui saura l'éclairer, le rassurer, le conseiller. Et c'est ainsi qu'il a tout du jeune homme intelligent. Les problèmes, il les résout, les réponses, il les trouve. Et en plus, très vite. Bon, il ne se rend pas compte qu'à cause d'une telle utilisation de l'IA et de ses effets sur les réchauffements climatiques, on va aussi très vite se prendre le mur dans 3 ans, mais ça, c'est une autre histoire. Mais les problèmes, est-ce vraiment lui qui les résout? Les réponses, est-ce vraiment lui qui les trouve? A-t-il vraiment le temps de réfléchir? De quelle intelligence parle-t-on lorsqu'on le dit intelligent, ce jeune homme de son temps? L'intelligence est-elle simplement la capacité à résoudre les problèmes? Ou ne peut-elle pas être pensée plus globalement comme la capacité à repérer ce qui est important pour soi et être bien au fait de ses faiblesses, de ses forces et de l'environnement dans lequel on évolue? Platon disait de la pensée qu'elle est le dialogue de l'âme avec elle-même. Y a-t-il de la place pour l'IA au cœur de ce dialogue? Et si oui, peut-on croire alors en un magnifique homme augmenté? L'IA nous rend-elle plus intelligents ou moins? Tout dépend probablement de la manière dont ce jeune homme de son temps utilise ses IA. Travaille-t-il avec elles, réfléchissant au contact de ces éblouissants perroquets statistiques que sont les IA? Ou, à force de ne pas savoir ce qu'il sait et de ne pas savoir ce qu'il ne sait pas, devient-il de moins en moins intelligent? Pour le savoir, j'ai la joie et le privilège de recevoir une intelligence bien humaine, directrice de recherche au CNRS, docteur en psychologie cognitive, neuropsychologue, autrice de nombreux livres, dont récemment paru chez Pocket l'excellent Plongé dans votre cerveau. Sylvie Chocron nous a rejoint ce matin sous le soleil de Platon et en sa compagnie, nous allons nous demander si l'IA nous rend plus cons.
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0: Bonjour Sylvie Chocron.
2: Bonjour Charles.
0: Merci d'être là, de vous être déplacé sous le soleil de Platon. Je commence tout de suite. Hein. Platon, la pensée, le dialogue de l'âme avec elle-même. Est-ce qu'il y a de la place pour l'IA là-dedans?
2: Alors, il faudrait déjà se demander s'il y a de la place pour l'âme, avant de se demander même s'il y a ce dialogue possible entre soi et sa propre âme.
0: Ouais.
2: C'est toute la question, parce que justement, la question, c'est la question du sujet, de qui est devenu ce jeune homme qui est en permanence en contact avec toutes ces IA, qu'est devenu sa propre pensée, son propre jugement critique, sa ouais. réflexion, sa connaissance de ses connaissances. Je pense que c'est de ça dont on va parler.
0: Exactement. Quand vous dites la connaissance de ses connaissances ou la connaissance de ce qu'il ne sait pas, c'est ce qu'on appelle la métacognition.
2: Exactement.
0: Et c'est peut-être là le problème. C'est que quand je suis tout le temps plugué sur mes IA, je ne sais pas ce que je sais, ni ce que je ne sais pas.
2: C'est exactement ce que j'ai expliqué tous ces derniers mois quand on m'a posé cette question. C'est que l'intelligence ne se résume pas à la connaissance. Et encore moins à l'accumulation de connaissances. Et donc, c'est un leurre absolu d'imaginer que parce qu'on va récupérer des réponses à nos questions immédiatement, on va devenir plus intelligent. C'est pas ça qui va nous rendre plus intelligent, parce que sinon, on avait déjà les encyclopédies, on avait ouais. déjà des tas de moyens d'acquérir des connaissances, on avait les moteurs de recherche, on avait tout ça. Donc finalement, si on devait définir l'intelligence, on dirait que l'intelligence, c'est la capacité à trouver une solution originale à un problème qui ne s'est jamais posé. Et en cela, l'intelligence artificielle ne devrait pas s'appeler intelligence artificielle, puisque c'est tout sauf le fait de trouver une solution originale à un problème original. Puisque l'intelligence artificielle, elle a cette particularité d'aller puiser dans des connaissances qui ont déjà été acquises, justement. Et donc, finalement, si on devait définir notre intelligence, ce serait à la fois la capacité à nous adapter en permanence à des situations nouvelles. Et puis, effectivement, l'intelligence, c'est pas uniquement les processus cognitifs, c'est aussi ce qu'on appelle la métacognition, dont vous avez parlé, Et donc, c'est la connaissance de mes connaissances. Et donc, il faut que je sache ce dont je suis capable. Et il faut que je sache aussi ce que je ne sais pas. Parce que si je ne sais pas ce que je sais, je ne peux pas m'en servir. Et si je ne sais pas ce que je ne sais pas, ben je ne peux pas acquérir de nouvelles connaissances.
0: Alors, Sylvie Chocron, ça démarre très fort. Alors, je vous rappelle quand même qu'on est sous le soleil de Platon. Donc, il serait très heureux de vous écouter, puisque c'est vraiment Platon qui dit que si tu sais ce que tu ne sais pas, c'est le début de la connaissance, parce que tu vas être curieux, parce que tu vas interroger les bonnes personnes, etc. Mais vous avez quand même dit beaucoup de choses discutables, enfin en tout cas tranchées. Notamment, vous dites, vous commencez par poser que l'intelligence, c'est de trouver une réponse originale à une question qui ne s'est jamais posée comme ça. Et évidemment, si vous commencez comme ça, à partir du moment où les IA sont des perroquets statistiques qui ne font que traiter les données du passé, elles n'auront jamais l'intelligence de trouver des réponses nouvelles aux problèmes nouveaux. Deux objections. D'abord, l'intelligence, à mon avis, c'est pas que ça. Il y a aussi une intelligence dans le fait de résoudre des problèmes avec les outils du passé en sachant les utiliser. Donc je trouve que vous avez mis la barre très haut sur ce que c'est que l'intelligence. Et aussi, vous avez mis la barre assez bas sur ce que peut l'IA, parce qu'on ne sait pas si demain, ne sera pas capable de proposer de l'inédit et de l'inouï.
2: Bien sûr. Mais en fait, ce que
0: Donc deux objections pour commencer.
2: Bien sûr, et je vais répondre à vos objections. Si j'ai distingué l'intelligence de la connaissance, et si j'ai donné cette définition de l'intelligence comme une capacité à s'adapter en permanence à des situations nouvelles, c'est sans doute parce que c'est la définition la plus stricte de l'intelligence, pour pouvoir la séparer de la culture, par exemple, de l'accumulation de connaissances, ou pour pouvoir la séparer d'un automatisme. Alors, je vous donne un exemple. Pendant longtemps, les gens ont cru que s'ils faisaient des mots croisés tous les jours ou des sudoku tous les jours, ils allaient devenir très intelligents. Le problème, c'est qu'au fur et à mesure où vous faites une tâche, vous automatisez des processus, et au fur et à mesure où vous les automatisez, vous avez de moins en moins besoin de recruter vos capacités de raisonnement, de jugement critique, et donc vos capacités les plus élaborées. Et donc, bien évidemment, apprendre à faire des tâches avec des outils, comme vous le disiez, des processus anciens, c'est très bien. Mais stricto sensu, ce qui fait de nous des êtres intelligents, c'est quand même notre capacité à nous adapter à des situations nouvelles. Et vous avez raison, pour l'instant, les modèles qui contribuent à la création des intelligences artificielles, entre guillemets, sont des modèles probabilistiques. Ouais. C'est-à-dire que vraiment, ils vont puiser sur ce qui pourrait, a priori, être le plus adapté. Et ils ne vont pas créer, mais on a déjà des outils qui apprennent. Et peut-être que l'intelligence artificielle deviendra capable de résoudre n'importe quel problème qu'on ne lui a jamais posé et qui ne figure nulle part et qu'elle elle sera pas obligée d'aller piocher dans des connaissances déjà établies.
0: Alors Sylvie Chocron, à partir de ce que vous dites qui est passionnant sur l'adaptation, parce que c'est vrai que l'intelligence c'est de s'adapter à une situation nouvelle notamment, j'ai envie d'aller un peu vers la notion de créativité. Parce que finalement c'est ça qui est implicite, vous tirez l'intelligence du côté de la créativité en fait. Sauf qu'il y a deux façons de penser la créativité. D'un côté, on peut se dire, bah, comme vous l'avez sous-entendu, la créativité, c'est de produire du neuf, en fait. D'un autre côté, et il y a en histoire de l'art des gens qui pensent ça, peut-être la créativité, c'est toujours un réagencement, certes inédit, mais de ce qui était déjà connu. Mm-hmm. Auquel cas, il n'y aurait jamais vraiment de nouveauté. Mm-hmm. Et c'est d'ailleurs possible de penser que toutes les avant-gardes du XXe siècle, qui ont prétendu être de la radicale nouveauté, en fait, n'étaient que du réagencement, même Picasso, d'une certaine manière, l'a dit. Mais dans ce cas-là, les IA pourraient être créatives si la créativité n'était qu'un réagencement du passé.
2: Bien sûr, vous avez tout à fait raison. Alors, sur ce lien entre créativité et intelligence, Einstein, par exemple, disait que la créativité, c'est l'intelligence qui s'amuse.
0: Ouais.
2: Et donc, quelque part, effectivement, lorsque vous mettez vos capacités intellectuelles au profit d'une tâche, non pas contrainte de résolution de problèmes, mais justement, dans le domaine de l'art, de la créativité, vous mettez vos processus à contribution, vous allez avoir des nouveautés, des créations qui vont apparaître grâce justement à tous ces processus intellectuels. Mais vous avez raison, on peut aussi détourner des objets qui sont connus pour autre chose, on peut détourner des mots, on peut réutiliser de façon différente et c'est une autre façon de créer. Toute la question est de savoir si l'IA est capable de ce détournement de manière aussi libre et aussi riche que l'être humain.
0: Et surtout, on y vient à notre sujet. Est-ce que le jeune homme que j'évoquais, de 17 ans, en collaboration avec l'IA, ne va pas en être capable. Dans ce cas-là, l'IA ne le rendrait pas plus bête, mais plus intelligent. Je précise le contexte et vous me dites si vous êtes d'accord. Si ce jeune, il interroge l'IA dans un domaine où il est déjà assez compétent. Si il est très, très vif, très curieux, qui prompte l'IA, qui repose des questions, et qu'à un moment, il pose son téléphone pour réfléchir à ce que l'IA lui a proposé, utilisant sa mémoire de travail, vous allez nous définir ça après, dans ce cas-là, il n'y a pas de problème, au fond. Mais le problème, c'est si il se soumet à l'IA en la promptant dans un domaine où il n'y connaît rien, et en prenant la première réponse comme une vérité éternelle. Et donc, au fond, tout dépend de la manière dont on l'utilise.
2: Bien sûr, et c'est très important de rappeler ça. On considère aujourd'hui que, loin de nous communiquer une expertise, l'IA exige de nous une extrême expertise pour pouvoir non seulement poser les bonnes questions, par ailleurs, continuer la discussion pour faire avancer l'IA le plus loin possible, et puis aussi être capable de critiquer ce que l'IA va nous proposer. Et donc, loin de se substituer à notre intelligence, l'IA pourrait en fait tout à fait nous demander d'être encore plus experts dans notre domaine. Et ce dont vous parlez, c'est la notion d'intelligence collective, de collaboration avec un outil artificiel, et non pas simplement avec un humain, comme on le fait jusqu'à présent. Et c'est toute la question, c'est le défi auquel on est confronté aujourd'hui. Est-ce qu'on va être capable d'interagir avec des intelligences artificielles, quelles qu'elles soient, comme on interagissait avec des humains ? Est-ce qu'on va être capable de coopérer avec ces outils-là ? Et surtout, et là je pense que c'est là où on doit vraiment alerter tout le monde, est-ce qu'on va être capable de les utiliser comme des outils ? Et là, c'est la grande, grande question. Quand on suspecte que l'IA pourrait nous rendre plus bêtes, c'est parce qu'on considère qu'on va tout déléguer à l'IA, on va lui déléguer notre jugement critique, notre créativité, notre capacité de synthèse, notre capacité à rédiger, qu'on va tout déléguer à l'IA. Et dans ce cas-là, effectivement, si on délègue nos capacités, il y a peu de chances pour qu'on s'enrichisse. Maintenant, si on utilise nos capacités pour nous enrichir de ce que l'IA a à nous offrir, et qu'on est capable d'utiliser l'IA comme un outil, alors à ce moment-là, on a toutes les chances de pouvoir aller plus loin, peut-être, dans notre pensée ou dans notre raisonnement.
0: Donc on a de l'espoir, cet espoir d'une hybridation, d'une coopération, presque l'espoir de l'homme augmenté et non pas de l'homme qui disparaisse dans l'augmentation. Mais quand on vous entend, on se dit quand même qu'il y a une inégalité au fond, que l'IA est très inégalitaire.
2: Bien sûr.
0: Si j'ai des compétences, si je suis expert, ça va être encore mieux, je vais parler aux IA et voilà. Et si j'ai rien et que je me tourne vers l'IA et que je me soumets, ça va encore plus creuser l'inégalité au fond.
2: Exactement, et ce qu'on est en train de constater aujourd'hui, c'est que l'IA creuse les inégalités, que ce soit sur le plan intellectuel comme vous l'avez dit, ou sur le plan social, parce qu'effectivement, plus vous êtes équipé, plus ce sera possible pour vous de collaborer avec l'IA. Là où je ne suis pas tout à fait d'accord avec vous, c'est que vous considérez que notre cerveau humain, il aura la capacité de dialoguer avec 10 IA à la fois, de confronter toutes ses idées, de confronter les idées de l'IA à ses propres idées, mais rien ne dit qu'on sera capable de ça. Et donc vous parliez tout à l'heure de mémoire de travail. La mémoire de travail, c'est la capacité qu'on a, qui est limitée, de garder en mémoire pendant un temps donné des informations en vue d'un traitement. Donc par exemple, imaginons que je vais chez des amis, je regarde dans mon téléphone, puisque j'ai plus ça en mémoire probablement, le code de leur porte. C'est le temps qui va s'écouler entre le moment où j'ai regardé le code et le moment où je vais le faire. Je dois garder cette information dans ma tête. Ou bien vous savez, en ce moment, à chaque fois que vous utilisez une application, on vous donne un code, vous devez le rentrer, il faut le garder en tête le temps que vous l'ayez rentré. Ça, c'est la mémoire de travail. Elle a une capacité limitée. Rien ne dit qu'on sera capable de traiter des informations à l'infini, de les confronter, de les critiquer, de les mémoriser. Rien ne dit qu'on aura une disponibilité intellectuelle suffisante pour le faire.
0: Alors vous, Sylvie Chocron, quand vous travaillez au CNRS, vous utilisez les IA ?
2: Alors moi, très peu. Ouais. Quand j'utilise l'IA, c'est vraiment comme un moteur de recherche. Et ça me prend énormément de temps parce que, par exemple, pour ne rien vous cacher, je faisais un test pour montrer justement à mes filles à quel point on ne pouvait pas faire confiance à l'IA. Et quand ChatGPT est apparu, la première chose qu'elles ont fait, alors ça va vous faire rire ou pleurer, je ne sais pas, c'est qu'elles ont demandé à l'IA d'écrire mon oraison funèbre. Et elles se sont demandé, est-ce que s'il devait faire ton discours à ton enterrement, il dirait des choses véridiques.
0: Mais elles avaient quel âge, vos filles ?
2: Elles étaient grandes déjà. Mmh. Et donc, en fait, l'IA a fait un discours où il m'a inventé des vies. Donc il a dit des choses vraies, mais il a inventé des choses que je n'avais pas faites. Et encore récemment, l'IA m'a inventé des livres que je n'avais pas écrits. Et quand je lui ai demandé pourquoi il m'avait inventé ces livres. La réponse que j'ai eue, c'est parce qu'en fait, Sylvie Chocron aurait pu les écrire. Parce qu'elle a écrit des choses proches. Et donc, elle aurait pu écrire ces livres-là. Donc, je suis désolée d'avoir fait cette erreur. Mais j'ai pensé qu'elle aurait pu écrire ça.
0: Parce que si on demande à ChatGPT ou à Copilote d'écrire le prochain livre de Sylvie Chocron, évidemment, ce qui va se passer, c'est que ça va être un livre qui ressemble beaucoup au livre du passé.
2: Exactement.
0: Or, si vous êtes une vraie autrice, avec de la créativité, contrairement à certains auteurs, vous n'allez pas réécrire tout le temps le même livre. Mmh. Vous allez essayer de vous renouveler. Mmh. Et c'est ça qui vous excite comme autrice, c'est de faire un livre qui ne soit pas que la ressemblance ou que la suite. Et c'est ça que l'IA ne peut pas faire pour l'instant. Mais pour être honnête avec vous, moi j'ai eu le même problème, j'ai demandé à l'IA et j'ai repéré depuis un an un gros progrès. C'est-à-dire que les IA progressent très très vite. Et à mon avis, d'ailleurs on voit bien par rapport aux chansons, par rapport aux scénarios de films, à quel point il y a une accélération vertigineuse. Et ça repose la question de l'intelligence. Tout à l'heure, on a été optimistes tous les deux, on s'est dit que s'il y avait une bonne coopération, si on savait prompter, si on partait de son domaine de compétences, alors on pourrait bien collaborer avec les IA. Mais il y a une objection qui vient par exemple de Laurent Alexandre, que vous devez connaître, qui est que l'IA seule, elle sera toujours meilleure que l'IA en collaboration avec nous. Alors, qu'est-ce qu'on fait de cette objection ?
2: Merci de m'avoir posé cette question. Ça va me permettre de répondre une fois de plus. On n'est absolument pas d'accord sur ce point-là avec Laurent Alexandre.
0: Je m'en doutais.
2: Mais on n'est d'ailleurs pas d'accord parce qu'on ne définit pas l'intelligence de la même manière et que Laurent Alexandre définit l'intelligence à travers l'accumulation de connaissances, ce qui n'est absolument pas ma définition de l'intelligence. Donc Laurent Alexandre passe son temps à dire que l'IA est plus intelligente que nous, là où moi, je passe mon temps à dire que l'IA ne correspond pas à une définition de l'intelligence.
0: Juste pour dire un truc, Laurent Alexandre, je suis d'accord avec vous, je suis plutôt dans votre camp, mais toutefois, c'est pas exact. Enfin, il dit quand même que c'est une accumulation de connaissances permettant une résolution de problèmes. C'est pas uniquement une accumulation de connaissances quand même.
2: Non, je suis d'accord, mais ce qui nous sépare aussi, c'est que moi, en tant que neuropsychologue et chercheur en neurosciences, je sais à quel point notre cerveau et notre intelligence dépendent de processus non conscients, qui sont totalement automatisés, qui nous permettent d'aller très vite, de percevoir très vite, de faire attention même sans en avoir conscience, de pouvoir prendre des décisions même sans en avoir conscience. Et donc la part non consciente de notre cerveau, elle est extrêmement puissante. Et pour l'instant, cette part non consciente, elle n'est pas modélisable. Et donc pour l'instant, ce qu'on appelle intelligence artificielle est très éloignée de notre propre fonctionnement intellectuel. 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

0: C'était Phoenix, If I Ever Feel Better.
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0: Nous sommes toujours avec Sylvie Chocron et c'est passionnant, sous le soleil de Platon, on questionne l'intelligence humaine, l'intelligence artificielle et surtout, est-ce qu'on peut utiliser les IA en devenant plus intelligent? On a vu que oui, sous certaines conditions, on a entendu votre réponse pour celles et ceux qui n'étaient pas là à Laurent Alexandre qui pense que l'IA seule, c'est toujours plus intelligent que l'IA avec nous. Et vous lui objectez que si on pense l'intelligence simplement comme une accumulation de connaissances, alors on arrive à cette idée. Mais si on la pense avec vous, autrement, comme une capacité à s'adapter, à être créatif, à ne pas être dans l'automatisation, alors on sera plus intelligent en collaborant avec les IA qu'en disparaissant devant leur toute-puissance. On va avancer ensemble, chère Sylvie, sur cette définition de l'intelligence. Et moi, j'aime bien la définition du psychologue américain Sternberg, que je vais vous soumettre, que vous devez connaître. C'est la capacité à reconnaître ce qui est important pour moi, à aller vers mon objectif en étant conscient de mes forces, en m'appuyant dessus, mais aussi de mes faiblesses, en sachant les reconnaître, et en étant bien conscient de l'environnement dans lequel j'évolue. J'aime bien cette idée.
2: Alors, cette définition, c'est vrai que son avantage, c'est qu'elle replace le sujet dans son environnement, dans son contexte, ouais, et dans la collaboration avec son environnement. Moi, la limite que j'y vois, c'est qu'elle est très axée sur les processus conscients, justement. Ouais. Je suis conscient de mon environnement, je suis conscient de mes forces, de mes faiblesses. Or, si on est tellement performant, ouais, c'est parce qu'il y a tout un tas de tâches qu'on arrive à faire de manière totalement non consciente. Vous voyez, par exemple, actuellement, les machines qui essayent de modéliser parfaitement bien notre vision, notre reconnaissance visuelle, elles ont énormément de mal à le faire. Donc pour l'instant, vous voyez, les IA génératives, elles fonctionnent, ce sont des modèles de langage. Ouais. Il y a des gens qui essayent de développer des modèles similaires, mais dans la perception, c'est beaucoup plus dur. Et c'est beaucoup plus dur parce que notre perception, et en particulier visuelle, ça a l'air d'être une fonction très simple, automatique, rapide, et pour autant, c'est une fonction extrêmement complexe, mais qui échappe à votre conscience. C'est-à-dire que quand vous reconnaissez un visage, quand vous reconnaissez un monument, un lieu, vous n'avez pas l'impression de travailler consciemment pour ça, mais votre cerveau a fait des opérations extrêmement complexes dans un temps record qui ne vous a pas permis de prendre conscience de tout ce qui était en train de se passer dans votre cerveau. Et ça, c'est la puissance du cerveau humain. Ouais. Et ça, pour l'instant, on ne le retrouve pas dans des modèles d'intelligence artificielle.
0: Et comme vous l'avez dit, il s'agit de LLM, de modèles langagiers, et donc il n'y a pas de vision du monde. Mm-hmm. Vous disiez aussi, est-ce qu'on va être capable de comprendre que l'IA n'est qu'un outil? Ce serait possible si nous, on conservait la souveraineté d'une vision du monde. Mm-hmm. Peut-être que l'intelligence aussi, c'est toujours associé à une vision du monde.
2: Oui, bien sûr, parce que ce qui fait la beauté du cerveau humain, c'est notre subjectivité. Et c'est le fait qu'on n'est justement pas des machines. C'est le fait qu'aujourd'hui, on sait que nos émotions et notre cognition sont très liées, et que nos émotions influencent nos processus cognitifs, et que nos processus cognitifs influencent nos émotions. Et c'est en ça que notre analyse du monde, elle nous est propre. Ma perception, elle m'est propre. Mon analyse de ce que je vois, elle est propre. Ma mémoire, ce n'est pas la mémoire de l'ordinateur. J'y mets ce qui compte pour moi. Et c'est en ça que l'esprit humain est très puissant. C'est cette sélection qui nous concerne chacun. Il ne faudrait pas perdre cette spécificité de chacun d'entre nous au bénéfice des connaissances accessibles pour tout le monde via l'IA.
0: Finalement, ce que vous nous dites, je simplifie un peu pour nos auditeurs, mais c'est aussi que nous avons une intelligence dans un corps.
2: Bien sûr. Et d'ailleurs, aujourd'hui, on parle de cognition incarnée. C'est-à-dire qu'on considère que notre intelligence n'est pas juste dans notre cerveau, elle est à la fois dans tous nos sens, elle est dans notre corps, dans nos mains, dans nos jambes, dans la façon dont on utilise notre corps. Et ce terme de cognition incarnée, il vient nous rappeler qu'on ne peut pas séparer l'intelligence du corps dans lequel elle se trouve.
3: Le jour où nous avons inventé un objet qui traite, stocke, émet et reçoit de l'information, je veux dire l'ordinateur, les facultés désormais sont là, vous les avez perdues, et tout le savoir, toute l'imagination, toutes les fonctions rationnelles sont là devant vous. Question maintenant, et qui est la question finale, et péremptoire, et décisive, mais qu'est-ce qu'il vous reste sur le coup? C'est-à-dire, nous sommes à distance du savoir, à distance d'imagination, à distance de cognition en général, et il ne nous reste exactement que l'inventivité.
0: Alors Sylvie Chocron, j'ai l'impression que vous êtes d'accord avec Michel Serres. Il nous reste l'essentiel au fond.
2: Alors j'aimais beaucoup Michel Serres, avec qui j'ai beaucoup discuté. Je pense qu'il pointe cette question dont on parle, qui est qu'est-ce qui va rester de typiquement humain à l'ère de tous ces outils technologiques. Et c'est ça la question cruciale.
0: Ouais.
2: Donc je pourrais vous faire un parallèle avec le télescope. Quand les télescopes sont arrivés, ils nous ont donné la possibilité d'aller regarder au loin, d'aller regarder des choses qu'on n'avait jamais vues. Ben pour l'IA, c'est un petit peu la même chose. L'IA nous donne la possibilité d'avoir accès à des tonnes de connaissances, nous donne la possibilité de répondre à des questions. Mais vous voyez, vous Charles, vous savez que les télescopes ça existe, mais vous vous en servez pas pour voir. Et donc la question, c'est, vous continuez à utiliser votre propre vision. Et la question, c'est un petit peu ça, c'est-à-dire comment continuer à utiliser nos capacités avec leurs spécificités à une époque où on pourrait substituer, déléguer nos capacités à des outils qui ont l'air de faire plus vite et mieux que nous, comme le dirait Laurent Alexandre.
0: Mais à la question « qu'est-ce qui nous reste ?», vous répondez un peu comme Michel Serres. J'aurais envie de glisser un peu sur un autre terrain. Ce qui nous reste aussi, c'est une responsabilité à l'égard du vivant, à l'égard du monde. Il ne faut pas penser de l'intelligence sans la responsabilité ? Je dis ça parce qu'au fond, si on contextualise un peu le moment où les

0: Je pense que vous posez une question importante qui est la question de la responsabilité, parce qu'on n'en a pas parlé, on a parlé de l'IA comme outil, mais on n'a pas parlé des dérives liées à l'IA et du problème de responsabilité que ça pose, justement.
1: Ouais.
0: Quand l'IA augmente à la fois la criminalité, la pédocriminalité, le racisme, l'antisémitisme, le sexisme, l'homophobie, etc., etc., qui est responsable? Et donc, quand vous dites l'IA va peut-être nous mettre face à nos responsabilités, ouais, de manière générale, certes, mais il y aura aussi, il faudra aussi prendre en compte la responsabilité qu'on a, nous, face à l'IA,
1: ouais,
0: qui, elle, n'est pas responsable. Donc, dans votre introduction, vous parliez de ce jeune de 17 ans qui, lorsqu'il aura un souci, pourra poser des questions à son IA comme si c'était un thérapeute, certes, sauf que ce qui différencie l'IA d'un thérapeute, c'est que le thérapeute, il a une responsabilité, il a une déontologie, il est responsable de ce que va devenir son patient s'il fait le mauvais choix, s'il ne l'hospitalise pas alors qu'il y avait un risque suicidaire. L'IA, elle n'a pas ces responsabilités-là. Et donc, dans notre interaction avec l'IA, la question de la responsabilité et de la confiance, ces questions-là, elles vont être cruciales.
1: Si on essaye de dézoomer un petit peu, j'ai dit tout à l'heure, l'IA est arrivée à un moment où nous, les humains, on n'arrivait pas à prendre la mesure du changement de comportement qui est le nôtre pour arrêter de détruire la planète. Mais il y a aussi autre chose, conjoncturellement, si on dézoome. C'est qu'il y a tous les progrès de l'éthologie qui sont absolument dingues et qui nous montrent qu'à chaque fois qu'on en avait localisé le propre de l'homme, en fait, il y a une espèce animale qui fait aussi bien l'altruisme, l'organisation sociale, le pouvoir politique, le rapport aux morts. À chaque fois, on a trouvé une espèce animale qui, quelque part, nous menace dans notre suprématie. Il ne nous restait, chère Sylvie, une fois actés tous les progrès de l'éthologie, il ne nous restait que le langage.
0: Mmh.
1: Et bien là, les chatbots conversent. Mmh. Et les IA, elles parlent très bien. Au fond, qu'est-ce qu'il nous reste? Et c'est la question que posait Michel Serres. Mais il nous reste quoi?
0: Je pense qu'il nous reste tout ce qui est typiquement humain et qu'on ne devrait absolument pas négliger. Ce que les gens appellent l'intuition, qui n'est rien d'autre qu'une façon de percevoir le monde sans en avoir véritablement conscience. Il nous reste notre subjectivité, il nous reste nos goûts, parce que si vous demandez à une IA ce qu'elle préfère, ça ne veut rien dire pour elle. Si vous lui demandez de choisir l'objet qu'elle préfère sur une table, si vous demandez ça à un robot, ça ne veut rien dire. Il est incapable de faire ça.
1: La préférence, et donc, le goût.
0: La préférence, le goût, la subjectivité.
1: La décision au sens où c'est pas un choix rationnel.
0: Exactement, la décision vraiment typiquement partiale, subjective. Et donc ces valeurs-là que les gens ont tendance à critiquer, hein, parce que moi j'entends beaucoup de personnes me dire c'est beaucoup mieux de faire avec une IA, parce que moi une IA c'est une machine et il n'y aura pas la subjectivité.
1: Bien sûr.
0: Mais ce qui fait la richesse du cerveau humain, c'est la subjectivité. Et donc quand j'entends Laurent Alexandre, pour ne citer que lui, nous dire que l'IA est bien meilleure que les médecins, ça me hérisse, parce que ce qui fait la qualité première d'un médecin, c'est son sens clinique. Et qu'est-ce que c'est que le sens clinique? C'est une forme d'intuition non consciente, basée sur un faisceau d'arguments que le médecin a perçu pas toujours consciemment, pas toujours de manière explicite, et qui fait que pour ce patient-là, il ne va pas suivre la même chose que pour le patient précédent, même si c'est la même maladie, parce que quelque chose lui dit qu'il vaudrait mieux faire comme ça. Ça, la machine, elle n'en est pas capable. Et donc, penser qu'une machine totalement objective, sans subjectivité, pourrait avoir un meilleur sens clinique qu'un médecin, pour moi, c'est une aberration.
1: Mais je me demande, quand vous dites ça, Sylvie Chocron, si c'est pas ce en quoi vous avez envie de croire, et c'est pas le monde que vous souhaitez être, le monde humain, plus qu'une vérité objective. Je sais à quelle étude se réfère Laurent Alexandre. Il parle de la question de la cancérologie et il montre deux choses. Enfin, c'est pas lui d'ailleurs, il commande cette étude, que les dossiers sont traités beaucoup plus vite par l'IA avec moins de marge d'erreur et qu'en plus, comme beaucoup de médecins manquent d'empathie parce qu'ils n'ont pas fait de psychologie et que beaucoup de patients se plaignent de la relation à leur médecin, ils trouvent finalement que l'IA fait plus preuve d'empathie, même si l'IA simule l'empathie. Donc c'est quand même plus compliqué. Je comprends très bien ce que vous avez dit.
0: Alors, quand même, pour répondre à ce point-là, il faut savoir que pour une étude qui montre que l'IA pourrait être meilleure pour détecter certaines tumeurs que l'être humain, il y a 10 études qui montrent l'inverse.
1: D'accord.
0: Mais que les gens ne vont pas pointer. Mmh. Et donc, les derniers rapports sur l'utilisation de l'IA en médecine, alors certes, en recherche, c'est évident, si vous travaillez en génétique,

0: ou si demain je décide d'analyser 100 000 scanners, je ne peux pas le faire moi à mon échelle, et l'IA va me permettre de le faire, bien sûr. Mais à côté de ça, il y a tout un tas de disciplines vraiment cliniques dans lesquelles l'IA fait moins bien.
1: Bien sûr.
0: Tout le monde le reconnaît. Donc on ne peut pas se précipiter sur un article scientifique qui dirait que l'IA est meilleure en médecine et effacer toutes les autres études qui montrent que le médecin humain est meilleur.
1: Mais en tout cas, on peut aussi reprendre notre idéal d'une collaboration, d'une hybridation.
0: Bien sûr. Et on sera, de toute façon, c'est la meilleure chose qui puisse nous arriver.
1: Ça fait du bien, chère Sylvie Chocron, de vous écouter. Il y a quelque chose d'un humanisme persévérant. On va continuer à penser à comment utiliser cet outil qui est l'IA. Mais avant ça, on écoute Gilda dans la playlist de France Inter, Tout pour plaire.

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2: Est-ce que c'est véritablement un prolongement des facultés de l'homme, c'est-à-dire quand même une avancée, une sorte de progrès objectif dans l'ordre des choses et du monde, de la transformation du monde, ou bien est-ce qu'il n'y a pas une opération qui fait que cette intelligence, quelque part, peut être tout d'un coup à la place du cerveau de l'homme, au lieu d'être dans une espèce de contextualisation formalisée et tout. C'est une façon d'expulser les choses, hein, de les mettre sur orbite, en quelque sorte. On peut fort bien penser que nous expulsons nos problèmes mentaux, culturels, sociaux, etc., en les traduisant comme ça sous des formes de simulation orbitale, comme ça, derrière laquelle nul ne sait plus quel est le véritable problème de l'intelligence humaine, mais en quelque sorte, on en est débarrassé.
3: Alors, Sylvie Chocron, c'était Jean Baudrillard, mais attention, en 1987, il avait quand même bien vu le problème.
4: Tout à fait.
3: Alors, je voudrais revenir sur ce que j'ai senti de vous pendant toute l'émission. En fait, c'est très beau parce qu'on va oublier la question de la médecine précisément, parce que c'est sûr que la subjectivité du médecin et de son intuition qui vient de son expérience, c'est important, mais on a aussi envie que la science s'appuie sur de l'objectivité. Donc, c'est pas. Je voudrais juste comprendre les choses plus globalement. Moi, ce que j'entends dans ce que vous dites, c'est que vous aimez l'humain dans sa fragilité. Vous aimez l'humain dans sa capacité à prendre une décision qui n'est peut-être pas certainement la bonne, parce que c'est une décision, et ce n'est pas qu'un choix. Vous aimez l'humain qui a une intuition, qui s'est développé dans une expérience. Et au fond, c'est ça la question qui est posée aujourd'hui. Parce qu'il y a plein de gens qui n'aiment pas cet humain-là. Et c'est ce qu'on a appelé la haine prométhéenne chez Gunther Anders, la honte d'être un homme. Et tous ces apôtres du post-humain, ils aiment tellement pas cette humanité que vous, et puis que moi aussi, que nous aimons la fragilité, l'ambiguïté, le doute, tout ce qu'on voit dans la grande littérature, dans l'art. Et il y en a qui aiment, il y a des gens qui aiment pas ça. Et donc toute la question, dans le rapport à l'IA et le rapport à l'intelligence, c'est est-ce qu'on tient assez à notre humanité pour se battre pour elle, et même pour qu'elle persévère au sein d'une hybridation avec les machines, avec les IA. Et si la réponse est oui, ça va très bien se passer. Mais si la réponse est non, majoritairement, on va disparaître.
4: Alors, vous m'avez assez bien cerné, parce que moi je viens du monde de la clinique, et donc je viens du monde des patients qui ont des lésions cérébrales et qui m'ont plus appris quand j'ai travaillé avec eux, que sans doute tous les articles scientifiques que j'ai lus sur le fonctionnement cérébral. Et donc, je suis foncièrement à la fois chercheur, travaillant sur le fonctionnement cérébral normal, typique, mais à la fois clinicienne. Et donc, cette fragilité, ce doute, ces erreurs, pour moi, c'est la force du cerveau humain. C'est parce qu'on se trompe qu'on apprend. L'erreur, elle est extrêmement importante. On ne devrait jamais sanctionner des enfants qui font des erreurs à l'école. On devrait les féliciter. Un enfant qui fait plein de fautes à sa dictée ou qui n'a pas compris un problème de mathématiques, on devrait le féliciter parce qu'il nous donne l'occasion de pouvoir lui apprendre quelque chose, de pouvoir lui expliquer quelque chose. Et donc, pour moi, le plus grand risque, c'est de penser qu'on est dépassé, que la machine est plus forte que nous, qu'il faudrait qu'on soit comme la machine et que la machine devienne notre exemple. Que l'algorithme, que l'IA, que le GPS du téléphone deviennent notre modèle, alors que, je le rappelle, ces outils ont été construits à partir des connaissances infimes qu'on a sur notre cerveau, puisque
3: bien sûr.
4: Qu'une part infime des connaissances sur notre fonctionnement cérébral qui a permis la réalisation de ces outils.
3: J'explique, parce que les gens, ce que vous voulez dire, c'est que c'est en s'inspirant des neurones humains les IA ont été...
4: Bien sûr, et je vous donne l'exemple du GPS. Plus personne ne navigue dans l'espace à pied ou en voiture sans son GPS. Je rappelle que des chercheurs ont eu le prix Nobel pour avoir décrit le GPS humain.
3: Ouais, bien sûr.
4: Et que c'est ce GPS humain qui a servi de modèle ensuite au GPS que vous avez dans votre voiture ou dans votre téléphone, avec en plus des connaissances qui sont forcément limitées par rapport au fonctionnement réel. Donc ce que j'essaye d'expliquer, donc vous dites j'aime ce cerveau humain, oui, j'aime ce cerveau humain, qu'il soit dans son fonctionnement typique ou atypique. Et surtout, je l'admire. C'est-à-dire que je sais à quel point on est loin de la connaissance de cet organe-là et à quel point les outils qui simulent son fonctionnement ne simulent qu'une part infime de son fonctionnement. Donc moi, je veux croire que les humains vont continuer à préserver ce qui leur appartient, c'est-à-dire tout ce que j'ai cité avant. Tous les sens, puisque vous avez bien vu que pour l'instant, le toucher, l'olfaction, c'est des sens qui ne sont pas très développés, ça, sur nos ordinateurs ou nos téléphones. Les émotions, le doute, l'intuition, le jugement critique, le plaisir, le goût, etc., etc., etc. Et il faudra préserver ça, parce que comme vous le dites, ce qui pourrait nous menacer, c'est de faire table rase de toutes ces compétences typiquement humaines et ne valoriser que des compétences non humaines qui sont délégables à la machine.
3: Une idée me vient pendant que je vous écoute, c'est qu'au fond, on a parlé d'intelligence, mais il y a un mot qui manque, c'est la sagesse. Et c'est ça que les IA n'ont pas. Au fond, parce que l'intelligence, même au sens où on l'a évoqué, même avec vous, s'adapter, résoudre un problème, etc., la définition de Sternberg, à la limite, on pourrait se dire, dans ce cas, Trump, il est intelligent. Il sait analyser, il sait utiliser ses ressources, il sait bluffer, il connaît ses faiblesses, il connaît ses forces. Mais il n'est pas sage. Ça manque un peu, cette notion, non ?
4: Vous avez raison, la sagesse... Ou on pourrait dire l'utilisation de notre intelligence à bon escient, en fait. C'est ce qui est intéressant, c'est que dans certaines cultures, comme en Asie, la sagesse s'acquiert aussi avec le temps. Et ça c'est un contraste saisissant avec l'immédiateté des réponses qu'on obtient sur l'IA. Et donc du coup, vous avez raison. Il y a la cognition, on en a parlé. Il y a la métacognition.
3: Ouais. Redéfinissez.
4: Donc la cognition, nos processus, hein, notre attention, notre mémoire, notre raisonnement, etc. La métacognition, c'est-à-dire la connaissance qu'on a de nos capacités intellectuelles. Et puis, il y a ce que vous appelez la sagesse, qu'on pourrait appeler en fait l'utilisation de toutes ces capacités cognitives et métacognitives à bon escient, dans un but louable, pour servir l'autre, pour servir la société, pour les bienfaits de l'humanité.
3: Et dans l'humilité, plus que l'hubris et le fantasme de toute puissance, et il y a aussi cette sagesse qui s'incarne qui passe par le corps.
4: Bien sûr.
3: Tout à fait. Beaucoup parlé.
4: Et on a parlé de la cognition incarnée, c'est-à-dire du fait que nos capacités intellectuelles ne sont pas séparées de notre corps et qu'elles s'inscrivent dans notre corps et que notre corps a une forme d'intelligence dans sa façon d'agir, dans sa façon de percevoir, dans sa façon de réagir aux stimulations.
3: Et dernière idée, parce que l'émission touche à sa fin bientôt, c'est que la sagesse, elle est aussi liée à la prise en considération des conséquences écologiques et climatiques de l'utilisation des IA. Or, il y a un autre problème qui fait que ce serait pas sage. Même si on était intelligent dans une bonne complémentarité avec les IA, on manquerait peut-être de sagesse si notre façon d'utiliser les IA nous emmène dans le mur climatique dans 3 ou même dans 10 ans. Comment on fait par rapport à ça ?
4: Oui, vous avez raison, parce que l'IA, c'est une catastrophe sur le plan écologique et le numérique de manière générale. Et on n'en parle pas assez. Donc, comment on fait pour être capable de réguler nos comportements, il va falloir apprendre. Il va falloir apprendre à faire équipe avec ces outils. Il va falloir apprendre, je pense, à ne déléguer que ce qu'on devrait déléguer. Et donc, à mon avis, la clé de la réussite de la collaboration avec tous ces outils technologiques, c'est de continuer à faire seul ce qu'on peut faire seul et de n'utiliser tous ces outils-là que lorsqu'on en a absolument besoin. C'est-à-dire, par exemple, moi, dans mon cas, si je dois analyser des milliers de données que je ne pourrais pas analyser toute seule, mais si c'est des choses que je peux faire seule, pourquoi aller chercher des outils auxquels je vais déléguer ces capacités qui ont un coût écologique extrême et qui en plus m'empêche d'utiliser mes propres capacités.
3: Ouais. Et très, très souvent, tout simplement, nous empêche d'aller chercher dans notre mémoire, même quelques secondes, aller une minute, quelque chose qui est dans notre mémoire.
4: Bien
3: mais non,
4: sûr.
3: Avant il y avait Google, maintenant c'est le chat, Copilot, ChatGPT.
4: Et tout va de plus en plus vite et nous donne l'illusion que finalement, pourquoi prendre du temps et consommer notre propre énergie alors que l'IA va faire ça très vite et on néglige l'énergie que ça consomme pour qu'elle fasse ça très vite.
3: Mais Sylvie, si vous deviez donner un conseil à ce jeune homme de 17 ans qui, lui, ne réussit pas à résister à cet appel de l'immédiateté, vous lui diriez quoi ?
4: Je lui dirais que s'il veut vivre heureux, s'il veut être fier de ses capacités, s'il veut interagir le mieux possible avec le monde, il faut qu'il soit conscient de ce qu'il perçoit, de ce qu'il fait, de ce qu'il pense. Il faut qu'il soit capable de critiquer tout ce qu'il perçoit. Et donc, je lui dirais que plus il sera capable d'avoir la main sur son cerveau, plus il sera capable de bénéficier de tout ce que procure l'intelligence artificielle.
3: C'est joli, ça, d'avoir la main sur son cerveau. Ouais. Alors, merci pour ce que vous lui diriez. Moi, je lui dirais un truc aussi. Il faut que tu saches que dès que c'est facile, dès que c'est magique, ce digital, ça a un coût. Quelque part, il y a quelqu'un qui travaille avec son corps. Quelque part, il y a quelque chose qui crame, qui est trop chaud, qu'il faudra refroidir avec de l'eau. Et tu dois le savoir.
4: Oui, vous avez raison. Et puis, quelque part, c'est aussi lui qui, enfin, indirectement, est en train de perdre ses capacités s'il les délègue à ses outils technologiques.
3: En fait, le rêve qu'on est en train de partager, Sylvie, c'est que ce jeune homme, dont on a vu qu'il était quand même assez intelligent, devienne un petit peu sage.
4: Exactement.
3: Eh bien, merci beaucoup de nous avoir accompagnés ce matin sous le soleil de Platon. Et c'était passionnant de vous écouter. Sylvie, je renvoie à votre dernier livre, Plongé dans votre cerveau, aux éditions Pocket, et aussi à votre dernier documentaire, Sommes-nous de plus en plus cons, qu'on trouve sur TMC en replay. Et pour vous remercier d'avoir fait ce voyage, je vais essayer de décrire la philosophie de la vie qui est la vôtre et que j'ai senti. Vous aimez l'humain vraiment quand il n'est pas une machine, vous aimez l'humain quand il a du goût, quand il préfère ceci à cela, sans trop savoir pourquoi. Vous aimez la subjectivité, vous aimez la décision, vous aimez le goût et vous aimez la fragilité au fond, et vous aimez la vulnérabilité, et c'est tout ça qui s'appelle une philosophie optimiste, une neuroscience optimiste. Merci beaucoup Sylvie Chocron, c'était un plaisir de vous avoir écouté. Cette émission a été préparée par Estelle Gap, Pénélope de la Péchardière et Stéphanie Valois. À la programmation musicale, Valentine Chedebois. Elle a été réalisée excellemment, comme toujours, par Antoine Larcher, avec à la technique Julien Thévenot.
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1: Il est 1h, le flash, Hugo Marceau. 2750 sapeurs-pompiers sont toujours mobilisés cette nuit en Gironde. Les reprises de feu sont contenues d'après le service départemental de secours. 500 hectares ont été parcourus ces dernières 24 heures. Cap désormais sur la journée de mardi. Météo France confirme le retour d'une vague de chaleur et de vent sec sur le sud-ouest. Dans le Var, les reprises de la journée ont pu être circonscrites sur le massif du Gros Bessillon. L'incendie n'est toujours pas fixé, précise le préfet. Quatre pompiers ont, eux, été légèrement blessés dans un accident en marge des interventions. Leur camion-citerne s'est retourné avant de chuter en contrebas d'une route. Par ailleurs, quatre pompiers sont morts en France depuis le début de la vague d'incendie. Dernier en date, le caporal Laurent Masson, 38 ans, décédé ce lundi soir au nord d'Arles, dans les Bouches-du-Rhône. Lui n'intervenait pas directement sur un incendie, mais participait à une opération de prévention feu de forêt. Il a fait une sortie de route en allant remplir de carburant un camion-citerne. 2 ans de prison ferme pour détention d'images à caractère pédopornographique. Un homme de 42 ans a été condamné ce lundi par le tribunal judiciaire de Bayonne. Sa peine est assortie d'un an de prison avec sursis. Bénévole, il utilisait l'adresse mail du Secours catholique pour consulter des sites illégaux. La lutte contre le sida est en danger. Jamais le financement n'est tombé aussi bas, alerte lancée par des spécialistes depuis Rio de Janeiro. S'y tient depuis ce lundi la 26e édition de la conférence internationale consacrée à la maladie. En 2025, les financements mondiaux ont reculé de 18% dans les pays à revenus faibles et intermédiaires. Au Soudan, le chef des forces de soutien rapide va lâcher la bride de ses troupes. Mohamed Hamdan Daglo l'a lui-même affirmé dans un message vidéo au lendemain d'une défaite militaire face à l'armée soudanaise. Les paramilitaires du FSR, accusés de génocide en février dernier par les Nations Unies, ont perdu le contrôle d'une route stratégique qui relie Khartoum, la capitale, au Darfour. Le conflit a fait 200 000 morts depuis avril 2023. Après Portsmouth en Angleterre, ce lundi, Volodymyr Zelensky est attendu à la Maison-Blanche. Le président ukrainien rencontrera Donald Trump ce mardi. Nouvelle tentative pour gagner le soutien des États-Unis dans le conflit qui l'oppose à la Russie. Les efforts diplomatiques américains en sont pour l'instant au point mort. C'est la dernière invention d'Elon Musk. Son réseau social X propose depuis ce lundi une offre bancaire. Selon un communiqué, elle permet aux utilisateurs de créer un compte et d'y déposer jusqu'à 10 millions de dollars. Le service est gratuit, mais réservé aux abonnés d'un compte premium, donc payant. Grâce à une carte de retrait Visa, il sera également possible d'effectuer des paiements instantanés directement à un autre utilisateur de la plateforme. Et la France attend Zizou. La Fédération française de football va présenter ce mardi matin le nouveau sélectionneur des Bleus. Ce n'est plus un secret. Ce sera Zinedine Zidane. Le Ballon d'Or 1998 reprend du service 5 ans après son départ du Real Madrid.
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3: Bonjour à toutes et tous, nouvel épisode des morceaux choisis dont on va déguster avec aujourd'hui une émission de mai 2021, des plus estivales. Oui, si je vous dis aridité, farigoule, farigoulette, frigoule, vous me dites. Et si je vous dis c'est pas l'homme qui prend la mer, c'est la mer qui prend l'homme, vous me dites Tintintin, évidemment. Eh ben oui, on sort la reine des herbes aromatiques de son ornière habituelle, les grillades. On en fera même des desserts. Une émission sur le thym. Bon appétit sur France Inter.
4: Je peux goûter comme ça ?
5: Oui, bien sûr.
3: C'est bon.
6: La farigoule, c'est le nom provençal du thym.
7: On va glaner le trésor de la Corse de montagne, l'arbre à baronne, le thym sauvage. Et c'est probablement le symbole aromatique le plus pertinent, le plus puissant de la cuisine du sud de la Corse.
8: Le thym s'utilise frais et sec?
7: Non, l'arbre à baronne, ça se sèche. Quand elle est fraîche, elle aurait tendance à être comme son frère ou son cousin, le thym. Le vulgustimus, un peu entêtante. On fait sécher l'arbre à baronne et puis c'est une plante qui peut s'utiliser sur 2 ans. La persistance est importante.
3: Bonjour à toutes et tous et bienvenue sur le plateau dont on va déguster, on cueille, on cultive et on cuisine une herbe aromatique emblématique, une plante qui sent bon le sud, la garrigue, la Méditerranée, c'est tintintin, le...
9: Thym, T-H-Y-M, c'est quoi du thym ?
10: C'est du thym !
11: Du thym !
2: Team.
3: Et oui, T-H-Y-M, ça donne teint en français et non pas Team. N'en déplaise à Kamel, vous vous souvenez de cet ancien candidat de Love Story. Le thym, sauvage ou cultivé, en salé ou sucré, tout seul ou en bouquet garni. Le thym est une plante merveilleuse, mais aussi mystérieuse quand on voit le nombre de variétés et d'arômes qu'il a à nous offrir. On va même se pencher sur l'un des thyms les plus secrets au monde. Il pousse sur l'île de Beauté et nulle part ailleurs. C'est un thym sauvage qui porte le nom aristocratique d'Arbabarone. Reportage au cœur des montagnes corses. Dans le courant de cette émission, deux invités pour nous accompagner aujourd'hui. Samir Origli, bonjour.
4: Bonjour.
3: Vous avez fondé la maison Encore, première marque d'épices 100% française, et vous connaissez intimement le monde des épices et des condiments. On le sait puisque vous étiez déjà intervenu à ce micro pour l'anis
4: et le gingembre également.
3: Et le gingembre, absolument. Et là, on va parler thym avec vous aujourd'hui. Vous avez plein de choses à nous raconter. Blandine Boyer, bonjour.
9: Bonjour.
3: Sur votre compte Instagram, que je recommande à tous, car vous y racontez votre vie champêtre et gourmande dans votre maison du Piémont-Sévenol. On est dans le département du Gard, hein, c'est ça, pas loin d'Alès ?
9: Oui, oui.
3: Eh bien, sur votre compte Instagram, vous vous définissez comme, je cite, « cuisinière, jardinière, cueilleuse, glaneuse et glandeuse ». Et vous êtes aussi auteur de nombreux livres de cuisine. Le thym est partout dans votre vie, partout dans vos recettes. Vous allez nous en donner un petit aperçu aujourd'hui. Elvira Masson et Dominique Hutin du Cotentin. Salut les Cotins.
10: Bonjour tout le monde, bonjour à tous.
3: Là ça va être du lourd. Elvira.
10: Je vais vous parler d'un fromage au lait de bufflone qui n'est pas de la mozzarella et qui se cuisine.
3: Petite énigme fromagère dans le courant de cette émission avec Elvira. On part un peu loin, je crois même qu'on est un peu jetlagué.
10: Un peu.
3: Mais on va voir le résultat, j'ai hâte. Dominique.
11: Géographie, géologie, gourmandise, glouglou, grenache, gigondasse, gaudry. Non, là il y a un intrus. Bon, bref, on va inventer la 7G ce matin.
3: La 7G. On va déguster sur les ondes, mais aussi on va déguster sur l'appli de Radio France. Et si vous voulez nous poser une question sur le thym, envoyez-nous un mail. On va déguster à radiofrance.com et retrouver tous nos contenus, chroniques, adresses, infos pratiques sur radiofrance.fr à la page On va déguster.
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3: Il fait beau, il fait chaud dans le studio 521 de la Maison de la Radio. Toutes les conditions sont réunies pour poursuivre cette tradition estivale de l'apéro. Ah non, il nous manque peut-être quelque chose. Laurane ? Ah, ça va mieux là. Vous connaissez ce bruit ?
9: Oui.
3: Et c'est Blandine Boyer qui ose, dès l'entame de cette émission, inviter le thym à l'apéro, un apéro sans alcool. Avec quelle recette, Blandine ?
9: C'est un cordial. En principe, un cordial, c'est une macération de fruits et d'herbes. Ne pas confondre le cordial des Anglais qui, eux, font des macérations à base d'alcool. Donc, j'ai même découvert que c'était à la mode. Il y a plein de gens qui font des macérations incroyables avec des herbes sauvages, destinées à des bars.
3: Et donc, le cordial est une préparation qui est quand même aussi un peu sucrée, même si c'est moins sucré qu'un sirop.
9: Oui, c'est sucré, mais le dosage est inférieur, donc la plante s'exprime complètement.
3: Voilà. Comment on fait un cordial de thym ?
9: Donc j'ai pris le principe du sirop, de cordial de fleur de sirop, c'est-à-dire en l'occurrence j'ai mis 50 g de thym dans un récipient, deux citrons bio coupés en rondelles, après on fait un sirop, en l'occurrence 700 g d'eau pour 450 g de sucre, c'est quand même relativement léger, on amène à ébullition et on verse frémissant sur le thym et le citron et on laisse macérer, j'ai mis 24 heures, ça suffit, vous allez voir, c'est pas mal 24 heures.
3: Génial. Voilà. Alors c'est un liquide, une préparation sucrée, mais qui se mélange avec, là en l'occurrence, Dominique n'a pas l'habitude d'ouvrir ce genre de bouteille.
11: Non, gazeuse, je ne sais même pas comment ça se s'ouvre.
9: J'aime bien l'idée de prendre une eau gazeuse qui a beaucoup de sodium, enfin l'effet du sel, c'est pas du chlorure de sodium, c'est le bicarbonate qui donne ce petit effet salé, je me dis que ce serait un bon contrepoint.
3: Donc vous avez pris, on peut le dire, une ceinture, hein, Dominique ?
11: Oui, voilà, j'aurais juste besoin de la posologie.
9: À peu près une part de cordial pour 6 parts d'eau.
11: D'accord, ok, alors je m'y emploie. Voilà.
3: Et c'est, on va servir Samir assez rapidement pour qu'il puisse quand même goûter ce cordial de thym. Et moi, je vais le goûter aussi.
9: C'est peut-être un peu plus d'eau.
3: Oh, c'est bon.
11: Un peu plus d'eau.
9: Ouais, un peu plus d'eau.
3: Qu'est-ce que c'est bon, ça ? Alors, voilà. le thym s'exprime en termes aromatiques.
9: Alors là, j'ai utilisé du serpolet, qui est un cousin du thym. Voilà, qui est Thymus serpulum, c'est le thym rampant.
3: Alors, il est vrai que serpolet, il est dans la famille Thymus, on va en parler ensemble, mais le serpolet, il fait un petit pas de côté, si j'ose dire, par rapport au Thymus vulgaris, le thym vulgaire. Ouais. Le serpolet, effectivement, son nom latin, c'est serpilum.
9: Oui, qui rampe. Rampant. Ouais.
3: S'il y avait une petite différence aromatique entre le thym classique et le serpolet ?
9: Là, j'avoue que je n'ai pas fait de test. Je pense que c'est quand même très proche.
3: Ouais.
9: Mais l'intérêt, c'est qu'il reste vert quand l'autre est sec. Donc, on a les deux usages en l'été. C'est le serpolet qui reste bien frais. Quoi.
3: Vous avez une maison dans le Gard, le Piémont-Sévenol. Allez, on va trahir notre vie privée. Je peux dire que je suis venu passer un peu de temps avec vous cet été dans votre maison. Je voulais voir, en fait, quelle était votre relation avec le thym sur le terrain. Okay. Le thym est partout dans votre domaine.
9: Pour nous, c'est vraiment ordinaire. On marche dessus, franchement. J'ai été élevée à la tisane de thym l'hiver. Ma mère la faisait bien, bien infusée. C'était quand même assez raide. Et voilà, pour nous, ça fait partie de l'ADN. Quoi. Ouais.
3: Cordial de thym, Dominique, est-ce que l'on peut imaginer une alternative alcoolisée,
11: par exemple? Non, mais si on veut mettre du vin, par exemple, moi, je vous invite à loucher cette fois vers le nord, parce qu'on a déjà un petit peu de sucre. Il y a un petit caractère tendre en fin de bouche. Donc on prend un vin bien sec pour respecter l'univers qui a été posé, ne pas venir contrarier, rajouter une couche sucrée. Vous pensez Saumur, vous pensez Crémant de Loire, vous pensez Vouvray par exemple.
3: Qu'est-ce que vous pensez de ce cordial? C'est frais, non?
2: C'est extrêmement frais et festif, je trouve aussi.
3: Avec des parfums de garrigue assez étonnants.
2: Oui, il y a un côté, enfin moi ce que j'aime bien avec ce genre de boisson, c'est que parfois, quand il y a des boissons non alcoolisées, on se dit que c'est ennuyeux. Et là, il se passe des choses, et c'est ça que j'adore. En fait, je trouve qu'on ne se sent pas puni quand on boit ça.
3: C'est ça, on ne se sent pas puni, Elvira.
10: On pourrait s'imaginer que le thym, ça peut être un peu raide, comme vous dites, Blandine, là, c'est subtil, il y a de l'acidité, il y a du sucre juste qu'il faut, donc c'est assez joyeux. Ouais. Ça se garde un peu, ce cordial ?
9: À peu près entre 4-6 semaines, quand même, au réfrigérateur. Parce qu'il ne faudrait pas que... C'est quand même fait, c'est pas fait pour durer.
3: Ouais. Mais il y a quand même du sucre comme agent conservateur. Ouais. Quand, botaniquement, on se penche sur le thym, il y a de quoi perdre son latin. Pas de baratin avec le diablotin, des épices, Samir. Samir, on peut commencer par dire que tous les thyms appartiennent au genre Thymus et plus globalement à une grande famille.
2: Qui sont les Lamiacées.
3: C'est ça.
2: Effectivement, les Lamiacées, en fait, on les connaît tous. Ce sont ces herbes qu'on a généralement dans le pourtour méditerranéen, essentiellement. On peut les retrouver dans d'autres contrées, mais essentiellement au pourtour méditerranéen. C'est une grande famille qui va regrouper le thym, le serpolet, le romarin, la sauge, le basilic, la lavande. Et en fait, finalement, ce sont toutes ces plantes qui vont dégager une odeur assez rapidement, parfois en les touchant. Qui dégagent énormément d'odeurs, donc qui ont énormément d'huile essentielle. Et donc voilà, donc c'est une très grande famille, plus de 2000 espèces. Et au sein de cette famille, comme vous l'avez dit, il y a donc les thyms, le Thymus vulgaris, qui est le thym classique, en sachant qu'il y a différents types de thym, de chémotype, donc de variétés chimiques finalement au sein de ces thyms. Uh-huh. En fait, le thym, c'est une plante qui est sauvage, qui pousse hyper facilement sur des sols, surtout, aride, une météo très sèche, le thym n'aime pas trop l'eau, et en fonction de l'endroit, en fonction de l'altitude où il va pousser, il va développer des notes chimiques complètement différentes. Donc on aura des thyms qui auront des notes plus poivrées, d'autres qui auront des notes un peu plus florales, de lavande, d'autres d'eucalyptus encore, et tout ça naturellement. Et à côté de ça également, il y a également le serpolet qui fait partie de la famille des thymus.
3: Qui fait partie de la famille des thymus, on va voir que les thyms, il y en a quand même pas mal, de thyms différents. Alors il y a le thym vulgaire, entre guillemets, on préfère dire classique parce qu'il est tout sauf vulgaire.
2: Oui.
3: Mais il est vulgaris, en tout cas.
2: Il est vulgaris en latin, effectivement.
3: Mais il y a bien d'autres variétés de kénotypes, de nuances aromatiques. D'ailleurs, on peut dire que l'usage du thym n'a pas toujours été culinaire, il fut même rituel il y a très longtemps dans l'Antiquité.
2: Tout à fait. Les épices, les herbes, les aromates, de manière générale, tout ce qui va dégager énormément de parfums, d'odeurs, est utilisé aussi bien pour la médecine, pour se soigner, pour le rituel, pour le sacré, le religieux, et finalement également pour la cuisine. Donc c'est vraiment une sorte de triangle sacré qui va se créer autour de l'utilisation de ces plantes-là. Et le thym en fait partie. Le thym était historiquement utilisé par les Égyptiens pour embaumer leurs morts. Ensuite, les Romains l'ont utilisé également pour purifier l'air, les Grecs pour parfumer leurs temples. D'ailleurs, le nom thym, Thymus, vient du nom offrande et du nom également odeur, parfum. Donc on retrouve vraiment l'utilisation première qui était religieuse, rituelle, du thym dans son nom.
3: Vous avez, Blandine, une forte culture paysanne. Et là aussi, on a en droit de dire que par les siècles passés, notamment dans le sud de la France, en Provence, mais ailleurs, dans votre Gard natal, le thym n'avait pas qu'un usage, évidemment, culinaire. Il n'était pas là pour parfumer les plats traditionnels. Il avait également des vertus médicinales.
9: Oui, alors, si on commence à s'intéresser au thym, je ne suis pas phytothérapeute, mais quand on commence à faire une petite recherche, on s'aperçoit que le thym soignerait absolument tout. Et on va jusqu'à la calvitie et la peste. Donc là, c'est quand même du lourd. Donc je me borne à rester sur les vertus avérées. Hein. Donc le thym est un antifongique, un antibactérien et un... ça y est, j'ai perdu.
11: Anti-Covid.
9: Non.
12: S'il vous plaît, Dominique. Non, pas de ça.
9: Antibiotique. Et antibactérien, voilà, j'ai les trois. Excusez-moi, voilà, il m'a déconcentré.
12: L'inhalation d'huile essentielle de thym pour notamment soigner une rhinite ou une sinusite, un rhume d'hiver, ouais, ça donc, c'est
9: voilà,
12: avéré.
9: Donc, voilà, ça c'est la panacée des cracheux, des morveux et des catareux, là, c'est parfait. Et en infusion, en fumigation, ça marche très bien. Et puis aussi, on peut se faire des petites cures de thym, d'infusion de thym l'hiver pour préparer un petit peu le terrain. Voilà, ça
12: absolument.
9: C'est avéré.
12: Voilà, donc on est médicinal et culinaire aujourd'hui et ça fait plaisir. On va continuer à explorer des recettes à base de thym. Laurent Thomas à la réalisation, Nadia Chougui à la préparation et aujourd'hui à la technique, c'est Alexandre Chenet. On se retrouve juste après Toute l'eau qui coule de Laura Cahen.
13: Tout.

0: juste le thym aujourd'hui. Blandine Boyer, vous êtes originaire du sud de la France et dans cette région, on donne au thym plein de petits noms différents, mais on n'y voit pas toujours très clair.
1: Ben nous, on entend toujours farigoulette, hein, grâce à une célèbre publicité. Mais je pense que vers Marseille, c'est plutôt farigoule. Nous, on est très frigoule. On est frigoule.
0: Ah, voilà. Alors, où frigoule ?
1: Dans le Gard.
0: Dans le Gard, c'est frigoule.
1: Chez nous, on dit frigoule.
0: Oui. Peut-être que nos auditeurs confirmeront, pour vous qui êtes vendeur d'épices 100% françaises, cher Samir, c'est thym.
2: Thym
0: vulgaire.
2: Non, parce que comme vous avez dit, le mot vulgaire, c'est un peu péjoratif. Thym classique, oui, plutôt. Et farigoule, d'ailleurs, vous savez d'où vient le mot farigoule ?
0: Non.
2: Ça vient du latin. Farigula, qui voulait dire plante sauvage.
0: D'accord.
2: Donc ça veut vraiment dire, en fait, que quand on pense à une plante sauvage, dans l'imaginaire populaire, on pense au thym.
0: Puisque le thym pousse à l'état sauvage ou se cultive aussi. Chez Encore, vous avez combien de thyms différents à proposer, à la fois aux particuliers et aux chefs ?
2: 5. 5 différents. Alors, ça part d'un thym relativement classique qu'on connaît tous. Il y en aura un autre qui sera comme un peu plus poivré. Un troisième qui a vraiment des notes de fruité.
0: Comment s'appelle-t-il ?
2: Le troisième, le linalol.
0: Oui.
2: Le linalol qui apportera des notes, c'est pas facile à dire, hein. Je vois Dominique qui me regarde bizarrement, des notes de lavande, de bergamote. Le thuanol qui aura des notes d'eucalyptus, ça, oui. C'est vraiment le thym. On parlait tout à l'heure de la sphère ORL, mais ça, c'est le thym préféré des apothicaires pendant des siècles dans le sud de la France. C'est ça qui est fascinant, c'est que c'était le thym le plus recherché. Et voilà, le géraniol finalement qui est un thym citronné, mais qui n'est pas le thym citron qu'on trouve sur les étals.
0: D'accord.
2: Parce que finalement, le thym citron qu'on trouve sur les étals, c'est pas un thym qui est sauvage, c'est un thym hybride, qui est cultivé et qu'on ne trouvait pas finalement celui qui est vendu, mais on ne trouvait pas forcément dans les jardins avant. Et tous ces thyms-là sont des thyms sauvages, donc cueillis à la main.
0: Mais là, vous parlez de kénotypes avec des dominantes moléculaires, entre guillemets, c'est-à-dire, oui, qu'il y a des thyms qui sont plus penchés vers des notes d'eucalyptus, d'autres vers des notes de bergamote, mais ce ne sont que des thymus vulgaris.
2: Ça reste des
0: thymus. Ce ne sont pas des variétés différentes.
2: Non, exactement.
0: Preuve que le thym d'un terroir à l'autre peut avoir des compositions moléculaires et des aromatiques différentes.
2: Exactement.
0: Je voudrais à présent vous faire découvrir un thym très très particulier que vous n'avez pas cité, Samir, dans la grande famille Thymus. Je demande le thym peut-être bien le plus discret, le plus sauvage, le plus mystérieux. Son nom latin est Thymus herbabarona. Il a élu domicile dans les montagnes corses et nulle part ailleurs. Là-bas où on le cueille et où on le cuisine, son petit nom est, avec l'accent, Arbabarone. Et Arba, non pas Herba, mais ça commence bien par un A. Attention, l'Arbabarone ne s'offre pas au tout venant. Il faut savoir l'apprivoiser. Nicolas Stromboni, l'un des meilleurs connaisseurs du terroir insulaire à la tête de la cave épicerie Le Chemin des Vignobles à Ajaccio, m'emmène en cueillette dans son jardin secret.
3: Nous sommes sur le contrefort du plateau du Couchonne, dans l'Alta Rocca.
0: Paysage totalement sauvage.
3: Nous sommes à 1100 mètres, beaucoup moins de végétation, paysage un peu plus aride, beaucoup de fougères, et puis ce chaos granitique qui symbolise cette belle région du sud de la Corse.
0: Et vous allez me faire découvrir quel secret ?
3: Un secret bien gardé d'une herbe sauvage magnifique qui est la clé de la cuisine du sud de la Corse, le thym sauvage.
0: Là, il y a de l'immortel, pétaradante de jaune.
3: Des buis, du genévrier nain. Et tout ça, ça se mérite. Parce qu'il faut randonner très très loin dans les terres pour pouvoir espérer en cueillir. Donc on va voir si aujourd'hui la nature nous donne cette chance. Soyons un peu attentifs parce que l'arbabarone se cache des buissons un peu piquants. Alors l'idée, c'est quand même de la ramasser avec des petites fleurs bleues. C'est ça qui va nous guider, mais on peut aussi la ramasser un peu plus tard. Mais bien sûr, elle sera moins complexe, moins aromatique, moins puissante. Ah !
0: Et ben ça y est !
3: Voilà notre sésame. Alors vous voyez les petites feuilles qui font vraiment penser au Vulgus thymus, hein, le thym ordinaire qu'on peut trouver un peu de partout. Mais il y a ces petites fleurs bleues, un petit peu violettes là, qui caractérisent l'arbabarone. Et puis on va tout doucement écarter les épines qui entravent la cueillette. On va couper ça délicatement avec un sécateur. Alors bien évidemment, il s'agit simplement d'épointer l'arbabarone sans toucher les racines. Voilà.
0: Le parfum, quand vous mettez la main dedans,
3: une odeur très très caractéristique, hein, très complexe, l'herbe baronne. Ça va bien plus loin que le thym classique. Hein, là. Donc, l'herbe baronne, c'est le Thymus herba barona, qui a une particularité. Dans une même souche, on peut trouver 8 aromatiques différentes. Alors on a tantôt des arômes fumés, des arômes mentholés, des arômes de bergamote, des arômes un petit peu plus réglissés, des arômes de terre. Mais celle-ci, elle est très grillée, très torréfiée. Et celle-là, on va voir tout de suite. Ouh là là, c'est très marin, ça, c'est très marin. Presque salin. C'est un thym qui va plus loin que les autres thyms, mais c'est surtout un thym à facettes. Beaucoup plus complexe, mais surtout qui est moins entêtant. On a tous eu comme expérience, avec l'usage du thym, de parfois d'avoir tendance à le surdoser, et le thym viendrait maquiller le plat. Avec l'herbe baronne, c'est un thym qui est beaucoup moins présent, c'est un thym qui est plus aérien, plus délicat. C'est un thym discret. Il a l'aromatique aussi discret qu'il l'est lui-même dans sa nature. Voilà, quand on pense à ça, on pense aux sauces tomates, on pense à cette jolie salamoudia qu'on va faire, on en parlera tout à l'heure. On peut travailler ça sur des plats salés, mais aussi sur des plats sucrés, hein, des fruits rôtis, des cerises confites, l'herbe baronne. On peut en faire plein de choses. Alors, c'est pas fini puisque maintenant on va devoir le faire sécher à l'ombre en 2 semaines, délicatement.
0: Et je l'ai fait sécher, cette arba baronne qui nous vient des contreforts du plateau du Cochionne. Nous sommes en Corse du Sud. Qu'est-ce que vous en pensez, Samia? C'est la première fois que vous êtes en contact avec le Thymus arba baronne. Je vois vos yeux qui pétillent. Vous êtes, c'est comme si vous aviez fait une découverte. Ah, non, vous connaissiez.
2: Je vais être très honnête, je connaissais de nom, je n'avais jamais goûté. Donc je suis très honnête.
0: Un thym endémique.
2: J'aime beaucoup parce qu'il est, il y a une complexité, une richesse. Effectivement, quand on sent les premières notes, il y a vraiment ce côté grillé, fumé, qu'on sent vachement fort. Et puis quand on frotte, une bonne manière aussi de découvrir l'aromatique, la palette aromatique des herbes, c'est de les frotter. Moi, j'ai toujours au chef, voilà, faut pas juste les sentir, frottez-les dans votre main, réchauffez-les, oui. et les huiles essentielles vont ressortir. Et quand on fait ça, il y a effectivement ces notes mentholées qui viennent, qui apportent beaucoup de fraîcheur. Et ce côté, alors, aussi un peu... terreux, mais oui. Pour moi c'est pas négatif, hein. Enfin, on l'a utilisé effectivement dans le reportage, et pour moi c'est pas du tout négatif, c'est un peu comme le cumin, des notes qu'on peut retrouver dans le cumin que j'aime
0: c'est
2: beaucoup.
0: Et donc, des notes aussi, du coup, un peu comme le cumin aussi, des notes un peu cuir, un peu animal, dans ce thym corse, dans ce thym de montagne corse. Elvira, vous aviez une question ?
4: Sylvie Merlier, une auditrice, d'ailleurs plusieurs nous écrivent, pour nous demander comment est-ce qu'on utilise le thym en infusion. Est-ce qu'on utilise la branche? Est-ce que les feuilles suffisent? Est-ce qu'on peut mettre la branche entière?
0: Blandine Boyer.
1: En principe, nous on met les branches entières. Il faut savoir que, juste un petit rappel, la différence entre infusion et décoction. Donc infusion, on verse de l'eau bouillante et on laisse se reposer un petit peu. Et la décoction, c'est on fait bouillir la plante. Et en fait, la décoction, elle est vraiment utile pour les choses très dures, les racines, les choses comme ça. Donc, on peut se borner à une infusion.
0: Une infusion. Ouais. Et on peut même avoir une très belle infusion à froid. Je tiens une bouteille en verre dans ma main droite avec plein de... Alors là, je pense que c'est du serpolet.
1: Oui, c'est du serpolet. Oui.
0: Puisqu'il est carrément vert, hein, c'est pas du thym séché.
1: Ouais.
0: Et en l'occurrence, vous l'avez fait infuser à froid.
1: Oui, parce qu'on en a marre de la rondelle de concombre, là. Quand l'été. Là, c'est vraiment... Ça, c'est pas pour soigner, c'est vraiment pour se rafraîchir l'été. C'est vraiment étonnant et c'est... extrêmement simple.
4: Et ça n'a pas de vertu thérapeutique à ce moment-là.
1: Infusé à froid, je ne sais pas s'il y a déjà des choses qui vont passer. J'ai fait une recherche, c'est pas très facile de savoir à quel moment est-ce que les principes actifs passent, à quel moment, enfin voilà, par rapport au temps, à la température, ça doit être assez complexe. Là, on va dire que c'est juste pour le plaisir. Voilà.
0: D'accord. Revenons à l'herbe baronne qui se cueille surtout en montagne et dans le sud de la Corse, mais elle se cuisine aussi beaucoup à toutes les sauces, dans de nombreux plats traditionnels. Alors, je vous propose de suivre notre ami Nicolas Stromboni dans sa bergerie de famille, oui. Et on se met en cuisine ensemble pour préparer une très belle recette de marinade paysanne. Blandine, ouvrez bien les oreilles, je crois que vous allez adorer.
3: Donc ici, on est dans le casier de familial, c'est donc une bergerie, on l'en transhumait les brebis, c'est une petite maisonnette en pierre avec 2 pièces, pas plus. On rentre dans la petite cuisine. Alors, on va préparer une salamoudia, qui est une sauce typique de l'Altaroc qui se présente à base de vinaigre, de vin rouge, d'ail, d'herbe baronne, sel, de poivre et un petit peu d'huile d'olive.
5: Et qui va servir en fait à condimenter, à laquer des légumes.
6: Alors traditionnellement, cette sauce servait à emmener du jus sur du porcelet rôti ou de la viande rôtie. Mais pour les légumes, on va devoir la flamber pour qu'il n'y ait pas ce côté alcool cru. Donc on s'y met de suite. Alors,
5: salamodia.
6: Salamodia intraduisible. Salamodia, c'est salamodia. Je prends 4 petites gousses d'ail, d'ail nouveau qu'on vient de cueillir dans le jardin. Et on va les émincer, mais pas trop trop fin quand même. Hein. Je prends 20 centilitres de vinaigre de vin rouge. Et je mets ça dans un petit bocal. Voilà. On va ouvrir cette bouteille de patrimoine. Vin légèrement capiteux. Parfait pour notre sauce que vous appelleriez vous une marinade. On va ôter 10 centilitres de vin rouge et on gardera le reste pour le repas. Voilà. Je vais y mettre dans ce petit bocal l'ail qu'on a coupé et on va délicatement enlever les fleurs et les feuilles de nos pointes d'arbre-baronne. Le parfum envahit toute la cuisine. Alors, là, on est tombé sur une petite pointe d'arbre-baronne qui a des notes de bergamote. Bon, le thym, bien sûr, hein, mais pas que.
5: Quelques pincées comme ça?
6: Oh, 5-6 pincées, mais bon, ça, c'est au feeling. Hein. On va éviter de tout mesurer. Donc, on va y mettre un petit peu de sel, bien sûr, et un petit peu de poivre au moulin. 5-6 tours, et c'est parfait. On va touiller avec la pointe du couteau. Alors on va flamber tout ça. Je transvase. Donc là, ça la mouille dans une casserole. Et on va attendre qu'elle boue, et puis on va la faire flamber. Alors voilà, ça frémit tout doucement. Puis on va attendre que l'alcool se consume. Il y a très peu d'alcool. Puis maintenant, on va laisser réduire de moitié. Un petit quart d'heure. Pendant que notre salamodia réduit, on va prendre ces 4 courgettes encore. On a la chance d'avoir cueilli toute fraîche qui est encore bien ferme. On enlève les deux extrémités de la courgette. On les coupe simplement en deux en les mettant sur le dos. Et puis on fait pareil pour cette belle aubergine. Il n'y avait qu'une aubergine ce matin dans le jardin, mais c'est largement suffisant. Et puis on a ces deux petits oignons. On le coupe en deux. On a besoin d'un petit plat qui va au four. On va juste disposer nos légumes coupés sur ce plat. Voilà, on va voir si notre salamodia. On peut éteindre, on est prêt. La consistance comme on le souhaite. Et on va rajouter 3 centilitres d'huile d'olive. Voilà, maintenant on peut laquer nos légumes. Alors je vais quand même rajouter une toute petite pointe de sel sur les légumes. Maintenant qu'on a fait ça, on va mettre ça dans notre four à bois. Mais un four ménager, bien sûr, fonctionne. On a la chance d'avoir un petit four à bois ici et on s'en sert aussi souvent que possible.
5: Combien de temps dans un four ménager à peu près?
6: À peu près à 180 degrés, il faut 40 minutes. Voilà, on va fermer le four avec la plaque en fonte et on va caler ça avec un bloc de pierre. On ira ouvrir ça dans un petit moment.
0: Voilà, des légumes d'été laqués à la salamodia, cette marinade à base de vin rouge, de thym arbre-baronne, de vinaigre. Et après ça, on obtient des légumes confits, fondants, ben justement assez laqués, à la fois tanniques, avec des notes acides et sucrées, et ces parfums de maquis de l'arbre-baronne. Évidemment, les Corses ne nous voudront pas d'utiliser à la place de l'arbre-baronne, qui est quand même assez difficile à trouver. Un thym classique, la recette est à retrouver sur franceinter.fr, à la page on va déguster. En parlant de variété de thym, on a beaucoup de questions de nos auditeurs, notamment sur les différences visuelles entre les différentes variétés de thym, Elvira.
4: Oui, Nadine Parisot nous demande comment peut-on reconnaître une variété de thym quand on ne sait pas de quel thym il s'agit. Est-ce qu'il y a des,
0: Samir,
4: des
0: indices
4: que...
2: En fait, dans la nature, la plupart des thyms qu'on va trouver, ce seront des thyms plutôt classiques. Donc le Thymus vulgaris, plutôt classique. Et toutes les autres chémotypes, ce sont beaucoup plus rares dans la nature. Donc ils sont dans certains coins, généralement plutôt en altitude. Mm-hmm. Ils ont beaucoup plus de douceur. Et donc voilà, et c'est vraiment en fait plutôt au nez, au goût qu'on les identifie.
0: Mais il y a peu de risques de confusion et d'intoxication, Blandine.
1: Non, il n'y a pas de souci. Il n'y a pas de, plante qui ressemble au thym qui soit dangereuse. Donc, puis avec le nez, on ne peut pas se tromper.
0: Il y a aussi une cousine, pourrait-on dire, du thym, dont pas mal d'auditeurs nous parlent.
4: Est-ce que justement cette cousine, la sarriette, est de la même famille que le thym? Est-ce que c'est une lamiacée?
0: La sarriette.
2: C'est une lamiacée, effectivement.
0: Mais ce n'est pas le genre Thymus, attention.
2: Pas du tout, non. C'est Satureja, de mémoire.
0: Ouais.
2: Et en fait, c'est également une herbe sauvage qui était très populaire, un peu moins maintenant, qu'on retrouve dans un mélange assez connu, qui est l'herbe de, enfin, le mélange herbe de Provence.
0: C'est ça.
2: Et la sarriette a la particularité d'avoir...
0: Que Pagnol baptisait pebre d'âne, hein, ou poivre d'âne.
2: Poivre d'âne, exactement.
1: C'est censé être aphrodisiaque aussi. Hein.
0: C'est ça.
1: Enfin, pour les hommes, c'est censé renforcer la virilité. Donc,
0: oui, c'est ça.
1: Voilà, ça c'est très connu.
2: Elle a des notes beaucoup plus poivrées.
0: La
2: sarriette. Oui, exactement. Elle est beaucoup plus... elle est à la fois... de manière enfin plus douce et plus poivrée.
0: Et justement, beaucoup d'auditeurs pour s'indigner de l'origine indéterminée du thym que l'on achète en commerce dans ces petites fioles en verre.

0: et on appelle ça herbe de Provence.
1: Donc c'est ça.
2: Cela dit, on peut se prémunir un peu de ces ovnis dont on ne connaît pas bien l'origine, avec l'IGP de Provence, qui lui est bien balisé, comme tous les cahiers des charges. Il y a une zone, l'épicentre, c'est le Vaucluse, et il y a un... Voilà, l'étiquetage, ça veut dire un contrôle aussi.
1: Merci de cette précision, Dominique. Depuis février 2018, il existe effectivement, comme le dit Dominique, une indication géographique protégée, une IGP. Si vous voyez teint de Provence IGP, vous savez alors qu'il a des polyphénols et des arômes puissants caractéristiques de la garrigue et du terroir provençal. C'est donc important, Blandine.
3: Et aussi, moi, enfin, bon, pour ma part, je n'aime pas les mélanges. C'est-à-dire, il vaut mieux faire un plat au basilic, un plat à la marjolaine, un plat au thym, que d'aller faire des espèces de mélanges donc avec des pourcentages inconnus. Et ça apporte pas grand-chose, je trouve.
2: Donc, si on veut faire un mélange, on peut le faire soi-même.
3: Voilà, voilà.
1: Mais vous préférez les monocépages dans les herbes aromatiques et la cuisine.
3: Il y a toujours quelque chose qui domine.
1: Oui.
3: C'est pas très intéressant en soi, l'herbe de Provence.
1: Elvira Masson lançait une énigme fromagère qui n'est pas sans rapport avec le thym. C'était en début d'émission. Et bien, solution des jeux tout de suite.
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1: Alors
2: l'énigme, c'était un fromage au lait de bufflone qui n'est pas de la mozzarella et qui se cuisine.
1: Moi, j'avoue que je sèche.
2: Pas tout près de chez nous.
1: Ouais.
2: Que l'on mange dans tout le sous-continent indien, Inde, Pakistan, Bangladesh, Bhoutan, Népal, Maldives, Sri Lanka. Je sais très bien que Blandine sait de quoi il s'agit.
1: Et oui, puisque je crois même, en regardant son compte Instagram, ouais, on va arrêter sur la promo de votre compte Instagram.
3: Oui, ça va,
1: mais
3: merci.
1: Il est quand même... Non, mais en termes de photos, en termes de plumes, en termes d'expérience, de recettes, vraiment, vraiment, allez faire un tour sur le compte Insta de Blandine. Je le dis en tout, voilà, je le dis en toute sympathie.
2: J'espère que ça va fonctionner.
3: Je n'ai rien à vendre.
2: Alors,
3: le panier, le panier et le plat emblématique.
2: Et voilà.
3: C'est, voilà,
2: et justement, ce qui est amusant, c'est que Blandine, il y a quelques jours, a cuisiné ce qu'on appelle un sag panier. Ou un palak paneer, qui est donc ce plat indien à base de ce fromage de lait de bufflone et d'épinards, et que j'ai eu la même idée. Moi, j'en ai mangé un il n'y a pas très longtemps. Je me suis dit, il faut que je trouve un moyen de parler du paneer et du palak paneer dans cette émission, même si ça n'a aucun rapport avec le thym, je vais bien trouver un rapport. Et c'est vraiment pour ça que je vous parle du paneer. C'est vraiment le palak paneer, c'est une espèce de ragoût d'épinards. Épinards, c'est palak, fromage, paneer. C'est cette espèce de préparation chaude de vert ponctué de blanc. Le fromage est partiellement fondu. Il reste des petits morceaux, c'est crémeux, c'est onctueux, c'est herbacé, c'est super bon.
1: On n'en pourra pas l'adjectif de régressif, mais...
2: Il y a un peu de ça,
1: ouais,
2: quand même.
1: Ouais. Un peu de ça.
2: Et je me suis vraiment penchée sur le sujet parce que je ne savais pas très bien ce qu'était au juste le paneer. C'est un fromage confectionné à partir de lait de bufflone. Il se trouve que l'Inde est le premier pays exportateur de viande de buffle au monde, ou de vache, dans la version moderne, largement industrialisée et largement produite par l'agroalimentaire canadien. C'est un fromage caillé et pressé que l'on détaille en cubes et qui entre dans la préparation de nombreuses recettes. Donc, outre le palak paneer que nous adorons, Blandine et moi, parmi les spécialités les plus connues, on peut citer le matar paneer avec des petits pois dans une sauce tomate au garam masala, le paneer tikka ou encore paneer pakora en beignets frits. Vous savez que cette pâte à beignets,
1: ça doit être méga gourmand.
2: Alors l'origine du paneer est obscure et comme toujours quand c'est obscur, c'est assez intéressant. Alors on lit ici et là que ce sont les Portugais qui auraient introduit la technique du caillage du lait avec un acide, citron ou vinaigre, au Bengale au XVIIe siècle. On dit aussi que ce sont les invasions afghanes au XIIe siècle qui ont permis la propagation du paneer. Il existe d'ailleurs encore aujourd'hui une recette afghane de paneer servie avec des raisins secs, c'est kishmish paneer, dont le mode de préparation ressemble à celui du paneer indien. On lit enfin ailleurs que le paneer serait d'origine persane, qu'il aurait été importé au XVIe siècle, au moment où la dynastie moghole a persanisé le nord de l'Inde, introduisant toute une série de techniques artistiques, les miniatures, les tapis, l'architecture, le Taj Mahal en tête, et la cuisine. Le paneer serait un exemple de cette cuisine indo-persane. Alors évidemment, moi, dès que je peux trouver une occasion de m'intéresser à la cuisine iranienne,
1: bien sûr,
2: fonce. Et j'avoue que j'ai mis un peu de temps. Mais évidemment. Et j'avoue que j'ai mis un peu de temps à comprendre. J'ai vu des traces de paneer que je vois cette fois orthographiées non pas à l'indienne P-A-N-2-E-R, mais P-A-N-I-R. Et je vois ça sur des sites de cuisine iranienne, où je vois que le paneer en Iran se sert traditionnellement avec des herbes fraîches ou séchées. Thym, par exemple. Vous voyez le lien avec l'émission, j'ai fini par le trouver.
3: Ah, ça y est.
2: Pourtant, on y vient. Je suis pas totalement hors sujet. Et pourtant, j'ai pas mal de livres de cuisine iranienne à la maison et je ne trouvais pas de traces de paneer. Donc j'ai fini par appeler le restaurant iranien Mazé.
1: Ah oui, dans le 15e, formidable référence.
2: Oui, rue des Entrepreneurs, dont le chef Sam Tavassoli était déjà venu il y a quelques années ici.
1: Absolument.
2: Sa femme Chayanne m'a répondu, elle pilote le restaurant avec lui, et elle m'explique que paneer en Iran, c'est tout simplement fromage. Toutes sortes de fromages, et très souvent un fromage de la famille de la feta, donc on est donc assez loin de la bufflone.
1: Donc c'est non générique pour fromage.
2: Voilà, paneer, c'est fromage en iranien. Il y a d'ailleurs un hors-d'œuvre qu'on sert tout le temps à la table iranienne, qui est paneer sabzi. Paneer, c'est...

0: c'est le serveur c'est Instagram des Seven.
1: Non, mais c'est Blandine Moyer qui est sur son compte,
2: compte
1: Instagram. On vous dérange pas trop, Blandine, ça va.
2: Le compte Instagram est en surchauffe.
0: Elle apprend à s'en servir, la peau.
3: C'est un grill qui a démarré tout seul.
1: Oui, c'est ça.
2: Donc, panir sabzi, c'est de la feta, des herbes sabzi, des noix, comme souvent en Iran, des radis, des oignons. Et si vous mettez ça dans un petit pain plat, type lavache, et que vous n'en faites qu'une bouchée, ça s'appelle l'ormé en Iran. Et j'adore l'idée qu'une bouchée porte un nom. Donc merci Chayanne. Donc moi, je vous ai préparé un panier.
1: Moi, c'est fini. Hein.
0: Ou lait de bufflone.
2: C'est bon non, j'ai pas trouvé de lait de bufflone, évidemment. Donc j'ai préparé 1 litre de lait de vache entier, cru. J'ai quand même pris un lait de bonne qualité.
1: D'accord.
2: Je le porte à pré-ébullition, 80 degrés. Mm-hmm. J'ajoute 2 cuillerées à soupe de jus de citron. On mélange. Le caillage se fait pratiquement tout de suite.
1: C'est magique.
2: C'est magique.
1: C'est satisfaisant.
2: Hyper satisfaisant à faire. Une fois que la matière sèche se forme, donc plein de petits cailloux, et qu'elle se dissocie de l'eau contenue dans le lait, on verse le contenu dans une étamine,
1: on
2: passe,
1: égoutte.
2: On presse, on égoutte, on rince éventuellement un petit peu à l'eau claire, on a une espèce de petite boule un peu grumeleuse. Si on veut obtenir un panier prêt à découper pour faire le palak panier, on le façonne en petites briques, on met une presse dessus, une demi-heure après, c'est prêt. Ce que je vous ai servi là, dans un petit pain indien paratha,
1: aussi vite englouti,
2: c'est la version non façonnée, non pressée.
1: C'est ça, donc
2: un peu cottage cheese,
1: c'est ça.
2: Un peu grumeleuse, que j'ai parsemée de quel thym ?
4: Du thym Carvacrol, le thym poivré.
2: Hyper poivré, parce qu'il faut ça, comme ça n'a pas un goût énorme, ce panier Working Progress. C'est un peu fade, c'est la texture qui est intéressante. J'ai mis un petit peu de menthe et un peu d'huile d'olive.
1: Si j'ai bien suivi votre recette, j'ai pas entendu parler de sel.
2: Ah si, pardon. Une fois que j'ai égoutté les caillots, entre guillemets, la matière sèche, je l'ai rincé à l'eau claire et je l'ai un petit peu salé avant de la façonner, avant de la presser, de la façonner en briques.
1: Oui, je suis.
2: Oui. Ah ouais.
1: Parce que c'est une recette que je vais faire aussi, ça, qui est finalement très simple à faire.
2: Et c'est marrant à faire avec les enfants.
1: Et que l'on peut émietter, j'imagine aussi, sur toute une série de plats, d'entrées végétales.
2: Oui. Effectivement.
1: Très intéressant.
2: Donc c'est une espèce de bouchée un peu indo-persane.
1: Bravo. Vous en pensez quoi autour de la table ? Il vous séduit ce panier version Elvira Masson ?
4: Absolument succulent. Moi, j'ai beaucoup aimé effectivement ce côté un peu cottage cheese, comme tu as dit.
0: Le lait de bufflone, c'est marrant. On trouve même du camembert de lait de bufflone.
1: Ouais.
0: Donc si on pouvait baliser un peu.
1: Il faut toujours qu'il ramène tout à sa normandie.
3: Moi, je fais au lait de chèvre.
2: Ah bah oui, super.
1: C'est ça,
3: si vous avez du lait de chèvre ou de brebis à côté de chez vous, c'est top.
1: On fait une petite pause musicale avec le titre Massa de Fatoumata Diawara.

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1: Le thym au menu dont on va déguster, excusez-moi. On parle épanir, cette spécialité indo-persane, si j'ai bien compris, avec Elvira il y a un instant. On reste un peu sur le fromage, car décidément, le thym et le fromage, c'est un véritable mariage d'amour. Et là, on vient de croquer, pendant cette pause musicale, dans de petits sablés fortement aromatisés en thym et délicieux, avec une connotation très gardoise, très locale, très cévenole, Blandine Boyer.
2: Alors je continue avec l'Office du tourisme des Cévennes, hein. Le Pénardon, bon vous en avez d'autres, il y a plein de fromages de chèvre merveilleux en France. Donc je vous donne la recette très simplement, vous trouverez toutes les quantités sur le site. Donc c'est une pâte sablée, on mélange du bout des doigts de manière très grossière une part de farine blanche, une part de farine complète de votre choix, en l'occurrence du petit épeautre, avec un petit peu de beurre, de l'huile d'olive, du thym émietté et un pénardon demi-sec, oui, râpé très gros. Il faut qu'on garde des petits bouts.
1: On garde des petits bouts et on sent une aromatique justement assez puissante de ce fromage quand il est un peu sec, justement. Ouais. C'est ça qui est agréable.
2: Mais le thym, il supporte un fromage costaud. Et après, un tout petit peu d'eau pour amalgamer. Je fais le principe des cookies, je fais un boudin que je mets au congélateur et 30 minutes que je coupe en rondelles, que je fais cuire à 170 degrés sur une plaque. Mais vous avez tous les détails sur le site.
1: Voilà. La recette de Blandine ainsi que toutes les autres, d'ailleurs, on va voir qu'il y a aussi des desserts à base de thym. Tout ça, c'est sur franceinter.fr. À la page, on va déguster la pause vin avec Dominique Hutin en cette rentrée. Eh bien, c'est parti.
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1: Vous avez la bouche pleine, Dominique ?
3: Oui. Il y a des choses qui circulent. Du solide. Moi, je vais vous parler liquide.
1: Il va s'étouffer en direct.
3: Voilà. Alors, à propos, la facilité, ça aurait été de vous parler de vin qui dégagerait, par exemple, des arômes de thym. Bon. Sauf que c'est une vérité qui est quand même assez relative parce que ça fait appel à la dégustation, qui est une science qui n'est pas tout à fait exacte, dans le sens où la dégustation, ça dépend de la culture du dégustateur, son métabolisme même, on est réceptifs les uns et les autres différemment, à l'amertume, au sucré, à l'acidité, etc. Donc les commentaires de dégustation, ils ont souvent un peu vocation à se faner relativement rapidement. Donc moi, je vais vous emmener sur un état des lieux beaucoup plus durable dans le temps, en prenant l'exemple du thym, tiens, par exemple, je sais pas. Et le thym, lui, se plaît beaucoup dans le Vaucluse. Pourquoi ? Parce qu'il va trouver là des sols qui sont des sols secs, drainants et calcaires. Et cette typicité de terroir, le thym partage avec une autre plante qui s'appelle le grenache. Le grenache qui est un cépage rouge dans le Vaucluse. Pour situer les choses, on est à Carpentras, Orange, Avignon. On est au pied des dentelles de Montmirail.
1: Et
3: si
1: oui.
3: Vous connaissez ce massif montagneux. Et le Gigondas, c'est Le vin qui va croître ici à la base des dentelles de Montmirail.
1: Ah, c'était ça, le G, oui.
3: G, Grenache, Gigondas, etc. etc. Et donc, le cépage majoritaire du Gigondas, c'est ce fameux Grenache. Alors, le Grenache, il faut l'imaginer, il est un peu plantureux, c'est l'espèce de roi-soleil méridional, comme ça, il aime bien s'épancher. Et il partage donc son territoire avec le thym. Et si ce grenache se plaît spécialement à Gigondas, c'est qu'il aime les maturations lentes. Et en fait, le matin, il profite de l'ombre portée des dentelles de Montmirail sur les vignes. Et donc, ça donne des choses qui vont plutôt conduire à la finesse, alors qu'écrasé de soleil, on aurait des vins qui seraient un petit peu, peut-être, alourdis par l'alcool. Alors, la deuxième raison pour laquelle je vous parle de Gigondas ce matin, c'est pas seulement le fait qu'il partage les terroirs calcaires avec le thym, c'est qu'en 1971, naissait l'appellation d'origine contrôlée Gigondas. C'est donc son anniversaire aujourd'hui.
1: Joyeux et pour anniversaire, fêter ça, Gigondas.
3: Joyeux anniversaire, on peut le dire. Pour fêter ça, un petit carnet de dégustation. J'ai goûté 84 vins de Gigondas.
1: L'été fut reposant pour Dominique Hutin.
3: Voilà. Et alors, votre eau gazeuse de tout à l'heure, bon, c'était une formalité. Hein. J'ai voulu m'en tenir à 25 pour faire vraiment une sélection, j'ai eu du mal. Vous en trouverez donc une cinquantaine sur notre page. Pourquoi ? Simplement parce que j'ai eu beaucoup de mal à les départager. Objectivement, un casting tout à fait formidable. Donc 50 vins qui sont commentés avec les prix, les coordonnées, etc. J'en ai amené quelques-uns. Alors vous avez trouvé des ténors qu'on connaît bien. C'est le château de Saint-Côme, par exemple. C'est aussi Saint-Aduc, avec beaucoup, beaucoup, beaucoup de finesse. À tel point que si la Bourgogne voulait changer un peu d'horizon, là on a le point de chute. On pourrait s'installer ici. Et puis, deux vins de vigneronne, Stéphanie Fumoso, le Gour de Cholet, c'est le nom de son domaine. C'est une dynastie de femmes. Aujourd'hui, elle est épaulée avec son fils, mais il y a vraiment une dynastie de femmes qui a conduit ce domaine Gour de Cholet. Et puis une autre, Amélie Cartoux, du domaine de Montvac. Donc, cinquantaine de vins. Bon, la tranche, ça s'établit entre 15-20 euros. C'est pas entièrement anodin, mais on se rappellera que ces gens produisent aussi des simples Côtes-du-Rhône et que ça, c'est le meilleur rapport qualité-prix de France. Alors, plus que c'est l'anniversaire, une petite surprise, un cadeau. Je voulais vous amener un 71, mais on n'en fabrique plus. Alors, on ne fabrique plus de 1971, donc j'ai trouvé un 72, qui est donc dans vos verres.
1: Pas mal.
3: C'est Pierre Amadieu. Comme par hasard, c'est une grande majorité de Grenache. Et on parle de terroir pour le thym et le Gigondas. Mais la question que ça pose, c'est comment naissent les terroirs viticoles? Eh bien, l'histoire commence il y a moins de 130 millions d'années. Pas de date anniversaire, personne? Non. Eh bien, à ce moment-là, il y a un vaste bassin sédimentaire qui recouvre ce qu'on appelle aujourd'hui Avignon et qui s'étendait jusqu'à Montpellier à l'est et puis à Marseille au sud. Et là, vous avez plusieurs couches géologiques. Pour prendre une image gourmande, il faut imaginer un feuilleté avec plusieurs types de géologie qui s'étendent sur 8 km de profondeur. Et puis là, soudainement, enfin, c'est une image parce que soudainement, s'étale sur plusieurs millions d'années. Soudainement, donc, d'un seul coup, les plaques tectoniques vont se mettre à bouger et elles vont hausser par le dessous. Et notre champ géologique était entièrement plat, va se trouver totalement bousculé et nos plaques calcaires qui étaient à plat, à l'horizontale, vont se trouver redressés à la verticale. Et vous venez ce matin d'assister à la naissance des dentelles de Montmirail. Voilà. Alors tout n'est pas que calcaire à Montmirail, vous avez aussi des marnes, vous avez des sables aussi, et tout ça c'est lié à ce chamboulement géologique. Donc vous allez avoir des vins de Gigondas très puissants par endroits, très délicats par d'autres. Et ça, vous allez le retrouver en détail, avec des expressions très différentes, au fil de ce carnet de dégustation, et je vous demanderai juste 10 petites secondes d'attention.
1: Pas plus.
3: Pas plus, pourquoi? Parce que c'est aussi un jour de fête. Celui du calendrier républicain avait identifié le jour du thym. Et ce jour du thym, ça correspondait au 28 prairial. Et si on le transpose aujourd'hui, ce 28 prairial, de nos jours, ça correspond au 16 juin. Et qu'est-ce qu'on fête le 16 juin? C'est la Saint-François-Régis. Donc bonne fête à Régis et à tous ses variants.
1: Non, mais il est extraordinaire, c'est Dominique.
3: Oui, c'est vrai, c'est vrai. Voilà, ça c'est cadeau. Donc c'est la fête.
1: Merci. Alors, Dominique.
3: Puisqu'on a commencé en latin, on finit en latin. Gigondas, ça veut dire Jucunditas, l'allégresse. Voilà.
1: Bon bravo, et ce Gigondas 1972, c'est un sacré cadeau. Une bouteille très poussiéreuse. Mais alors, dans le verre, c'est frais, c'est fringant. Ouais, il y a des notes de cuir, évidemment, des notes animales, mais ça reste d'une délicatesse
3: c'est
1: incroyable.
3: C'est léger, là où on imagine les vins du Rhône très puissants.
1: Bravo, Dominique. Et vive Gigondas, joyeux anniversaire à cette très belle appellation. Allez, on passe un peu au dessert. Avec vous, Samir, j'ai croqué un truc dingue. Je veux pas faire trop de teasing auprès de nos auditeurs, mais ça, c'est incroyable. C'est à la fois citronné et il y a un parfum de thym.
4: Bah, c'était une petite surprise pour vous, parce que vous avez quand même une recette qui est emblématique, François-Régis, qui est votre cake citron de Martine.
1: Ah oui, celui de Martine, tout à fait.
5: Le cake de François-Régis.
1: Enfin, c'est le cake de Martine que j'ai réinterprété, parce que moi, je pique des recettes à tout le monde, vous savez.
4: Et là, du coup, bah, c'est une réadaptation. C'est le cake, pas de Martine, mais Martin, parce que ça y est du thym.
1: Bravo, bien joué. Ah, j'adore.
3: On le garde.
1: Le cake de Martin, ça s'est gardé.
4: Et donc voilà, c'est l'adaptation citron et thym.
1: Donc c'est le principe d'un cake. Parce que le secret de ce cake au citron qu'on peut retrouver dans les archives d'ailleurs de France Inter, hein, c'est qu'effectivement, il est imbibé à la sortie du four d'un jus de citron frais, qui est mélangé avec du sucre glace. Donc ça donne un côté, vous savez, quand on mange des petits bonbons un peu qui piquent, il y a ce côté un peu acidulé. Mais là, le thym apporte vraiment une autre dimension.
4: Ouais, ça donne, enfin, moi je trouve que ça donne un peu de caractère.
5: Et ça enlève du sucre.
1: Et ça enlève du sucre,
4: oui,
1: exactement.
4: Aussi, parce que, oui,
1: ça apporte des notes herbacées.
4: Donc voilà, et c'est vrai que j'ai voulu... Enfin, j'ai également fait une poire Belle-Hélène. Vous savez pourquoi?
1: Pourquoi?
4: Une poire Belle-Hélène qui est pochée du coup, dans un sirop de thym.
1: Oui.
4: Et pourquoi? Parce qu'il y a deux raisons. Le thym, dans la mythologie grecque, serait né des larmes d'Hélène, Hélène de Troie. Et je trouvais ça hyper beau. Chaque fois qu'il y a une larme qui tombait, il y a une touffe de thym qui apparaissait.
1: Décidément, ça phosphore dans les cerveaux.
4: Et je trouve ça magnifique. Et donc voilà, comme j'étais au musée Escoffier cette année dans le sud, je me suis dit, lui qui a inventé la poire Belle-Hélène, mais pourquoi pas faire une adaptation de poire Belle-Hélène, version franco-française.
3: Beau, c'est bon.
1: Petit commentaire de dégustation, moi j'ai pas de couvert malheureusement.
3: Écoutez, c'est d'abord le thym qui se manifeste, qui englobe, voilà, comme une espèce de gangue, et puis de cette gangue de thym sort la poire, qui paraît un peu comme confite au final, hein, elle est assez tendre, il y a bien sur l'acidité, la fraîcheur qu'on attend de la poire, mais on a vraiment ces deux thym différents, et après la poire, hop, nous porte pendant très longtemps, et ping, petite virgule de ponctuation avec le thym, tout
5: déjà
3: à la fin.
5: Thym et poire, moi j'avais pas forcément pensé à ce
1: incroyable, c'est super
5: ce mariage.
4: En fait, c'est ça qui est génial aussi avec le thym, c'est de le sortir un peu des grillades, des viandes,
5: ouais,
4: et d'aller sur d'autres univers. Et là, en l'occurrence, le dessert, comme on peut le faire avec des fromages, comme on l'a vu parfaitement. Parce que le thym, finalement, enfin, moi ce que j'aime bien sur le thym, c'est vraiment, en fait, le soleil en été nous donne deux choses. le bon thym et le bon thym. Il y en a un qui est éphémère sur notre peau, et l'autre même festival. Sans peau finalement.
3: Okay. On va supprimer les boissons alcoolisées.
4: Et non, mais c'est voilà, c'est pour moi c'est une caresse du soleil de l'été pour toute l'année, une promesse de renouveau des beaux jours. Et ça que j'aime bien avec le thym.
1: Déclaration d'amour de Samir pour le thym et on le comprend. Un autre dessert tout à fait étonnant, cher Blandine.
2: Une pâte d'abricot au thym. Donc là, je pense qu'on n'a peut-être pas beaucoup de temps. La recette sera sur le site.
1: Mais alors, décrivons un peu les sensations. On a affaire...
2: Allez-y goûter. On a d'abord l'abricot et le thym arrive derrière. Et en plus, quand on la fabrique, si on la garde plusieurs jours, voire quelques semaines, le thym évolue. Parce que j'ai fait un test sur un mois et le thym a évolué. Et je pense que si on utilise du thym frais ou du thym sec, on a aussi des choses différentes. Et on peut transposer, je pense, avec du coin hors saison.
1: C'est vraiment étonnant. Beaucoup d'auditeurs nous signalent, évidemment, il fallait le préciser, que le thym fait partie du classique bouquet garni. Ce bouquet d'arbres aromatiques qui aromatise de nombreuses préparations dans la cuisine française, et notamment beaucoup de bouillons. Un petit mot également du zaatar. Car le zaatar, on ne sait pas toujours dans la cuisine levantine s'il désigne une variété de thym ou un mélange d'épices.
4: Effectivement, il y a toujours une confusion, parce que, et même sur le zaatar, d'un pays, d'une région à l'autre, du Levantin, ça peut être une plante totalement différente. Certains utiliseront du thym, d'autres de l'origan, d'autres de l'hysope, donc ça dépend vraiment. Et juste pour revenir rapidement sur le bouquet garni, le roi de la garrigue se retrouve dans le bouquet garni depuis quand ? Depuis Louis XIV, la Varenne, qui a décidé de faire des paquets, à l'époque on appelait ça, entourés de lard et pas de ficelle, pour aromatiser et pour... oublier un peu les épices finalement et valoriser les herbes françaises.
1: C'était vraiment la mutation de la cuisine française, sa modernisation à base d'herbes fraîches et on est autour du grand siècle, du
4: 17e siècle. Ouais, 1651, 1653.
1: Un grand merci chers amis, merci Samir Ourriagli, je rappelle que vous êtes à la tête d'Encore, la première maison consacrée aux épices 100% françaises. Merci beaucoup Blandine et merci d'être venu, bon retour dans le Gard. Et merci les copains, demain mardi, on offre un rond de serviette au bon gras. Alors à demain, si vous avez encore faim.
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1: Il est 2h, le flash Hugo Marceau. Restez unis pour gagner la bataille qui s'annonce encore longue contre les flammes. Depuis Bordeaux ce lundi, Emmanuel Macron a esquivé les critiques et clamé son soutien aux pompiers et sinistrés. Les semaines à venir seront dures et on doit tenir, a lancé le président de la République. Dans la soirée, les nouveaux départs de feu ont été contenus en Gironde, mais les 2750 pompiers toujours mobilisés s'attendent à une journée encore plus inflammable. Météo France prévoit le début d'une nouvelle vague de chaleur, les températures risquent de dépasser les 40 degrés. Tension aussi dans le Var, les reprises se sont intensifiées dans la journée, elles sont cette nuit circonscrites dans le massif du Gros Bessillon, mais l'incendie reste actif et non fixé, précise la préfecture. 4 pompiers ont par ailleurs été hospitalisés après un accident de la route, leur camion-citerne s'est renversé avant de chuter en contrebas. Scénario similaire dans les Bouches-du-Rhône, le service d'incendie et de secours déplore un mort ce lundi soir, un sapeur-pompier volontaire de 38 ans. Il appartenait au centre de Saint-Étienne du Grès. Le caporal Laurent Manson a fait une sortie de route en allant remplir un camion d'essence. Il participait à une opération de prévention des feux de forêt dans un département placé en vigilance rouge ce lundi par Météo France. Une double rencontre au sommet ce mardi à Washington. Donald Trump doit recevoir 2 chefs d'État, celui d'Ukraine d'abord. Volodymyr Zelensky est attendu à la Maison-Blanche pour tenter de décrocher l'appui du président américain dans la guerre face à la Russie, mais aussi Benjamin Netanyahou. Ce sera la première rencontre entre le Premier ministre d'Israël et Donald Trump depuis le début de la guerre en Iran. Pour Haïti, ce serait une première aussi, mais là depuis 10 ans, le Conseil électoral provisoire a annoncé cette nuit de prochaines élections présidentielles et législatives. Le calendrier prévoit un premier tour le 13 décembre prochain avant un second le 21 février 2027. Le respect de ces échéances dépend de l'établissement d'un climat sécuritaire acceptable, précise un communiqué du Conseil d'Haïti. La science a fait son travail, maintenant la politique doit faire le sien. Un message lancé ce lundi par la directrice d'ONU SIDA depuis Rio de Janeiro. La ville brésilienne accueille la 26e édition de la conférence internationale sur le SIDA. L'occasion pour les spécialistes de pointer la réussite des avancées scientifiques, mais surtout la baisse drastique des financements partout dans le monde pour lutter contre la maladie. Les pays européens ont par exemple baissé leur dotation de 58% ces 15 dernières années, selon le rapport d'ONU SIDA. Les enquêteurs l'ont démasqué grâce à son frère. Un bénévole du Secours catholique de Bayonne a été condamné ce lundi à 2 ans de prison ferme pour détention d'images à caractère pédopornographique. Cet homme de 42 ans utilisait l'adresse mail de l'association pour consulter des sites illégaux. Son frère avait découvert un carnet répertoriant les liens URL. Et puis on connaîtra ce mardi matin le nouveau sélectionneur de l'équipe de France. Selon toute vraisemblance, ce sera Zinedine Zidane. La Fédération française de football tient une conférence de presse à 11h.
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